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21: Le stade Rujevica avec le retour des principaux acteurs. On s'attend évidemment dans quelques minutes à avoir pas mal de changements opérés par Zlatko Dalic, l'entraîneur, le sélectionneur bosnien de cette formation croate et le sélectionneur Rudy Garcia. En poste chez les Diables Rouges depuis janvier 2025, le successeur de Domenico Tedesco, champion de France avec Lille, on s'en souvient évidemment en 2011, qui pour l'instant doit être satisfait de cette première période. Son équipe vire en tête grâce à un but de Yuri Tielemans, inscrit à la 38e minute. Quelques mots glissés ici par Ivan Perisic à Martin Baturina. Réalisation qui s'attarde évidemment sur celui qui a fait une superbe parade à la 41e minute sur une tentative de son ex-coéquipier Luka Modric. Kevin De Bruyne va devoir redonner un coup d'envoi puisqu'un de ses coéquipiers était parti bien trop tôt. Cette fois-ci, c'est la bonne pour Kevin De Bruyne, Arthur Théâtre. Nous repartons avec les mêmes acteurs de la première période, les mêmes joueurs de champ, les mêmes gardiens. Les changements interviendront un tout petit peu plus tard. Et la Belgique qui fait la course en tête grâce à Yuri Tielemans, buteur à la 38e minute. On attend de voir la réaction des Vatrini face aux Diables Rouges. La Belgique qui va participer à sa 15e Coupe du Monde, la 4e d'affilée. 4e d'affilée également pour la Croatie, qui participera à son 7e mondial. Et qui aimerait bien réaliser la passe de 3 en termes de... de podium après la deuxième place en 2018, la troisième en 2022. Cette équipe de Croatie finaliste aussi, rappelons-le, de la Ligue des Nations 2023. Et la Belgique, on le disait en première période, est en chantier, en reconstruction. Et Rudy Garcia est en quête de certitude. La Belgique qui jouera à Bruxelles samedi prochain contre la Tunisie, avant de s'envoler le surlendemain vers les États-Unis et plus précisément Seattle, alors que la Croatie, elle, eh bien, disputera son dernier match de préparation dimanche prochain. Ça sera à Varaždin, toujours sur le sol croate, et ça se passera, cette dernière rencontre, face à la Slovénie. Stanisic avec Sucic, Paturina, Vujkovic, Gvardiol, Perisic, Kovacic, Paturina. Pas de solution pour l'instant pour les hommes de Zlatko Dalic, qui au passage hein, enchaîne évidemment hein, avec cette défense centrale à 3, parce que Dalic a utilisé un 4-2-3-1 durant la majeure partie des qualifications avant d'évoluer dans ce système lors des deux matchs amicaux disputés au mois de mars dernier contre la Colombie, victoire 2-1 à Orlando des Croates, et face au Brésil, et la défaite 3-1 face à la CSAO le 1er avril dernier. Donc il enchaîne avec une troisième fois une défense centrale à 3, un 3-4-2-1

Un Amadou Onana qu'on a l'habitude de voir en milieu défensif naturellement et qui, parce que lui il excelle habituellement dans la récupération du ballon et il est très bon aussi au cœur de cette défense à 3. Le pio de De Ketelaere sanctionné par l'arbitre, ce pio sur Petar Moussa et avertissement pour le milieu offensif de l'Atalanta. C'était pas Moussa d'ailleurs. Shoot à l'eau. Carton jaune pour une infraction imprudente, comme on dit dans le jargon, pour De Ketelaere. Modric, Kovacic, a bien joué pour se débarrasser de Raskin. Atea qui vient constamment créer le surnombre. Vous le voyez, il sort carrément de sa position de défenseur central gauche pour exercer son pressing. Et on le retrouve à la relance. Ça sera avec son gardien. Kovacic. Wow, bonne sortie. Très bon tac, très propre de la part d'Amadou Onana. Vujkovic. Modric. Avec shoot à l'eau. Ouais, superbe. Superbe encore une fois. Le contrôle porte-manteau de Luka Modric. Entre ses externes pieds droits, toujours aussi soyeux. Et ce genre de contrôle. C'est la confirmation qu'il n'a absolument rien perdu, Modric, de toutes ses qualités, même si le temps passe et qu'il fêtera ses 41 ans le 9 septembre, après avoir disputé sa 5e Coupe du Monde. Ça sera sans doute le chant du cygne en sélection, évidemment, pour lui, pour Ivan Perisic, peut-être pour ceux qui sont sur le banc de touche et que nous verrons peut-être tout à l'heure. Je pense à Andrei Kramaric, à Ante Budimir. Mais avant tout cela, il faudra compter sur l'équipe au damier pour jouer les troubles faites à la Coupe du Monde. Et pourquoi pas aussi jouer les troubles faites dans cette seconde période avec cette montée de Josko Gvardiol. Débarrassé de ses pépins physiques, de cette blessure longue durée à un tibia, le défenseur de Manchester City qui se distingue toujours autant dans la construction du jeu. Les remplaçants croates qui accélèrent leur échauffement. Touche va être longue, exécutée par Ivan Perisic, dont le premier but en sélection, c'était face à la Belgique, c'était en 2012. Lui qui va bientôt disputer sa 4e Coupe du Monde. Au centre, renvoyé par Onana, ensuite la tête de De Bruyne. Toujours aussi chaud également entre Arthur Théat et Petar Moussa. Kovacic, Modric. En tout cas, les Croates continuent de confisquer le ballon. La possession, elle était déjà en leur faveur en première période. Elle n'était pas non plus très élevée, mais elle était supérieure par rapport aux Belges. Mais ce sont plus les Belges que l'on a vu dans la finition qui ont plus tiré. Et qui mène toujours donc au tableau d'affichage depuis la 38e minute. Ah, il a été gêné, il a été très bien gêné par N'Goy. Et résultat, ce ballon va peut-être profiter à Doku. Ouais, bien joué. Voilà, Doku encore qui commet des misères, qui cause des misères. Et à Stanisic et à Baturina. De Bruyne, c'est hors cadre la tentative du joueur du Napoli.
Mais encore une fois, ce travail.

inlassable de Jérémy Doku. Il a du feu dans les jambes, ça c'est pas nouveau, mais même pour cette première rencontre amicale disputée par les Belges après une longue saison avec les Citizens, et bien Doku a faim. Ça c'est évidemment très encourageant avant d'aborder la Coupe du Monde. C'est l'une des individualités hein, sur lesquelles les Belges vont se reposer. Voilà, bah, beaucoup de réussite là dans ce ballon qui a traversé et cassé surtout deux lignes. Traversé une grande partie du terrain. Mais ça n'a rien donné. Et ça repart avec Mateo Kovacic. Il y a de l'ambiance dans les tribunes, vous pouvez le constater dans ce petit stade Rujevica, un peu plus de 8000 places, 8279 précisément, où évolue Rijeka, en attendant, je le disais tout à l'heure, la rénovation du stade Kantrida. Rijeka qui a fini quatrième du championnat de Croatie avec une nouvelle fois un sacre du Dinamo Zagreb, 26e titre de champion pour le Dynamo, son 8e lors des 9 dernières saisons. Deuxième place pour Hajduk Split et Varaždin a fini 3e. Vujković, 10 minutes de passé déjà dans cette seconde période. Gvardiol, Perisic, certains sont en train de toucher leur dernier ballon parce qu'on peut imaginer qu'à l'heure de jeu, aux alentours de l'heure de jeu, et Zlatko Dalic et Rudy Garcia vont bouleverser leur plan, effectuer pas mal de changements. Svanaken qui va s'échauffer, également Conny De Winter, Dodi Luquebacchio en forme, Luquebacchio ces derniers temps avec la Belgique puisqu'il a marqué deux fois aux États-Unis à Atlanta face aux Américains, et il avait également marqué contre le Mexique 4 jours plus tard à Chicago lors du match qui s'était soldé sur un nul, un but partout face à l'un des pays co-organisateurs de la Coupe du Monde, après avoir battu donc un autre pays co-organisateur, les États-Unis, sur le score de 5-2. Une équipe belge qui marque beaucoup. Depuis l'arrivée de Rudy Garcia, il faut dire aussi que la plupart des adversaires étaient faibles hein, dans le groupe J des qualifications, hormis le Pays de Galles bien sûr. Mais il y avait le Kazakhstan, le Liechtenstein, la Macédoine du Nord. Macédoine du Nord que les Belges n'ont pas battu. Hein. Il y a eu 2 nuls, 0-0 et 1 partout. Ils avaient été également tenus en échec au Kazakhstan en novembre 2025, 1-1. Donc il y a eu pas mal de hauts et quelques bas quand même pendant la campagne pour les Belges. Le centre de Kovacic va se perdre là-bas justement devant les supporters des Diables Rouges. Une Belgique qui a terminé première donc avec 5 victoires et 3 nuls de son groupe J. Tandis que la Croatie, elle, a fini première de son groupe. Le groupe L devant la Tchéquie. 7 victoires et 1 nul seulement pour la Croatie. C'était d'ailleurs un nul en Tchéquie sur le score de 0-0. Les changements, les voilà, les changements tant attendus. C'est toujours assez un moment assez compliqué pour un commentateur, surtout lorsqu'il est tout seul, pour noter tous les changements d'un coup. Alors, on va essayer d'être attentif. Entrée de Boudimir à la place de Moussa. Entrée de l'autre Sucic, Luka, à la place de Kovacic. Luka Modric, forcément applaudi. 197e sélection aujourd'hui pour le joueur croate le plus capé de l'histoire de la sélection. Entrée à sa place de Mario Pasalic. Et puis sortie de Stanisic. Joueur du Bayern qui n'a pas été impérial, hein, c'est moins qu'on puisse dire, notamment sur l'ouverture du score. Sortie également de Gvardiol, remplacé par l'autre Pasalic. Marco, il n'y a pas de lien de parenté entre Mario et Marco. Et puis Pongracic, donc, qui est entré également. Marin Pongracic, c'est pas fini. Livakovic qui sort et remplacé par Kotarski.
6 changements d'un coup opérés par Zlatko Dalic. Il n'y a plus qu'à refaire une feuille de match me concernant. Voilà. Côté belge, Rudy Garcia patiente un peu. Merci Rudy de ne pas également effectuer les changements belges en même temps. Mario Pasalic, le joueur de l'Atalanta, qui vient de conclure sa 8e saison d'ailleurs avec la formation italienne. Celui que le public français avait découvert avec le maillot de l'AS Monaco sur le dos. Et qui, exactement comme Youri Tielemans, s'est bien à percer bien plus tard, après avoir quitté la principauté. Pasalic qui a évolué dans les championnats croates, anglais, espagnol, français, russe et italien. Voilà l'autre Pasalic, Marco, qui joue à Orlando en Major League Soccer, comme Petar Moussa, qui lui donc porte le maillot de Dallas et qui a quitté ses coéquipiers. Petar Sucic avec Martin Baturina. Le centre contré de Marco Pasalic, contré par Maxime De Kuyper. Ivan Perisic, 153e sélection aujourd'hui pour l'ailier du PSV Eindhoven, l'ancien Sochanien. La tête sur la barre transversale, elle était signée Ante Budimir. Entré il y a quelques instants lui aussi, à la place de Petar Moussa. Ah, il est libre de tout marquage sur ce centre de Luka Sucic. C'était presque plus compliqué de la mettre au-dessus pour lui là que dans le cadre. Ça se joue à quelques centimètres, mais belle réaction pour le coup des Croates. Oui. Les autres joueurs qui continuent de s'échauffer se prennent la tête à deux mains. C'est la meilleure occasion croate, indéniablement, depuis le coup d'envoi. C'était signé Ante Budimir, qui a quand même marqué 17 buts en Liga cette saison. Il a fini à la 3e place du classement des buteurs. Et puis Chichi, évidemment, vous le connaissez, c'est Kylian Mbappé, auteur de 25 buts avec le Real Madrid devant le Kosovar Vedat Muriki, qui a fini avec 23 réalisations et donc 3e. Ante Budimir, qui fêtera ses 35 ans le 22 juillet. Sucic. L'autre Sucic, Petar. Il est cousin. Pour le coup, autant il n'y a pas de lien de parenté entre les Pasalic présents sur la pelouse. Et ils sont cousins, là, les deux. Petar Sucic, qui est d'ailleurs né à Livno, en Bosnie-Herzégovine, comme son sélectionneur, Zlatko Dalic, et qui donc est cousin de Luka, le joueur de la Real Sociedad, qui lui est né en Autriche. Sur Tielemans et qui récolte un carton jaune. Il attire l'attention, c'est moins qu'on puisse dire. Budimir, superbe occasion avec cette tête sur la barre transversale, cette reprise de la tête sur la barre, et à l'instant un avertissement sorti par Radé Obrenović pour cette faute sur le capitaine belge que voici. Youri Tielemans, l'unique buteur pour l'instant de cette partie. Si vous venez de nous rejoindre, merci d'être avec nous. Et sachez que Tielemans a marqué à la 38e minute. Baturina sur le côté pour Perisic.
Shoot à l'eau. Marko Pašalić. Baturina. Long ballon de Vujkovic avec Perišić qui a récupéré le brassard de capitaine. Selmakers aux prises là-bas avec Budimir. S'en sort le milieu droit de l'AC Milan. Et finalement, les Croates qui récupèrent. Encore une superbe sortie, un très bon jaillissement de la part d'Amadou Onana. Et ensuite, la faute obtenue par Selmakers, la faute de Perišić. Vétéran croate, défenseur habituellement discipliné. Théâtre avec De Bruyne. Raskin avec Onana, De Bruyne encore, N'Goy. La montée du Lillois, Tielemans, contré. Lui qui a voulu jouer à une touche rapidement et qui commet à son tour la faute. Faute sur Petar Sucic. Shoot à l'eau. Luka Sucic. Perišić. Avec Petar Sucic. Ah, il a essayé de rechercher à 1-2. Il n'a pu obtenir. Ouais, bien joué, très bonne récupération, même si le Doku s'est vite relevé. Et l'arbitre qui va peut-être revenir à une faute ou pas sur Luka Vujkovic, non. Qui avait fait l'effort de se battre pour récupérer ce ballon. Gros plan sur Nicolas Raskin. Le voilà, le joueur, bah tiens, d'ailleurs, qui avait pris le coup de pied. En début de seconde période involontaire de De Ketelaere. Le voilà, Luka Vujkovic. Vous l'avez vu de près, celui qui a été étincelant avec Hambourg. Et il n'a que 19 ans, qui est prêté par Tottenham. Ça y est, au tour de Rudy Garcia d'effectuer des changements. La sortie de Kevin De Bruyne, qui aura disputé aujourd'hui sa 118e sélection. Sortie de Selmakers, sortie de De Kuyper. Entrée de Thomas Meunier. Entrée également de Conny De Winter. Van Aken va entrer également. Seiz, le voici, tiens, le jeune Joaquin Seiz. Cinquième sélection pour l'arrière-gauche du club Bruges. Sortie de Nathan N'Goy, qui a marqué des points, selon moi. Et l'entrée également de Brandon Mekele, autre joueur du club Bruges. Auteur de 8 buts cette saison, toute compétition confondue, alors que c'est un défenseur central. Hein. Sans doute en concurrence avec Arthur Théâtre hein, pour une place de titulaire dans cette Coupe du Monde. C'est forcément un tout autre match qui se joue désormais à partir de cette 68e minute. Théâtre est toujours là. Au moins, je parlais de la concurrence qui pouvait naître avec Brandon Mekele. C'est les observateurs belges hein, qui s'interrogent justement sur ce cas de figure. En attendant, Théâtre, très bon depuis le début de la rencontre, eh bien, reste sur le terrain, tout comme Nicolas Raskin. Toujours là lui aussi. Budimir, poursuivi par De Winter. Et Meunier également qui est là. Et faute. Faute de De Winter et carton jaune. À peine entré sur la pelouse.
Le joueur de l'AC Milan est averti. Il ne perd pas de temps. Obstruction, hein. Il pousse dans un premier temps, il retient par le maillot ensuite. Un petit anti-jeu de la part de Winter. Une possibilité sur coup de pied arrêté pour les Croates avec la qualité technique d'Ivan Perisic. Possibilité de revenir à un but partout à une bonne vingtaine de minutes de la fin. C'est parti. Et à la retombée, évidemment, Boudimir. Oh, cette tête de Van Aken vers son gardien Thibaut Courtois. Et ça repart avec Seyss. Théâtre. Là, pour le coup, pour cette fin de match, Rudy Garcia met en place une défense à 4. Le dégagement de Thibaut Courtois. On vient dans un schéma de jeu habituel pour l'ancien coach, notamment, qui disait tout à l'heure, évidemment, de Lille, champion de France en 2011, mais également de la Roma, de l'Olympique de Marseille, de l'Olympique Lyonnais, d'Al Nassr et du Napoli. Alors, les changements se poursuivent cette fois, donc on repasse dans le camp opposé. L'entrée de Jakic, la sortie de Chutalo. Jakic, sorti de Petar Sučić, entrée d'Andrej Kramaric, qui fêtera ses 35 ans le 19 juin. La sortie de Perisic. Et l'entrée de Moreau, Nicolas Moreau. Sortie également du gardien, ça on l'avait vu tout à l'heure, Livakovic, mais on n'a pas encore vu Dominik Kotarski à l'œuvre, le gardien numéro 2 de cette sélection croate. Gardien du FC Copenhague. Et on revoit la meilleure occasion croate, cette reprise de la tête de Boudimir. C'est à l'heure de jeu, à la 61e minute précisément, cette tête de Boudimir. Changement côté belge désormais avec Romelu Lukaku, entrée également de Vlašić, Nicolas Vlašić, côté croate à la place de Baturina. Romelu Lukaku qui n'a plus joué depuis un bon bout de temps, depuis le mois de mars, victime de blessures à répétition depuis le début de la saison, et l'entrée de quelqu'un qu'on connaît bien également, Matias Fernandez Pardo. À la place de Jérémy Doku. Premier ballon touché par le Lillois. Petite poussette de Marin Pongracic. Drapeau s'est levé. Et la possibilité pour Yuri Tillmans. Déposant le ballon sur la tête d'un de ses coéquipiers, de faire le break. Dans quelques secondes d'entamer le dernier quart d'heure dans le temps réglementaire. Comme un tout petit train là qui vient de se former. Van Aken, Mekele, Lukaku, c'est parti pour Tillmans. C'est la tête de la part de Van Aken. Barre transversale comme pour Boudimir. Pas verni sur ce coup-là. Hans Van Aken, le milieu offensif du club Bruges. Autour de 7 buts dans le championnat, le voici cette saison.
3 dans la phase régulière, 4 dans les playoffs. Quel coup de casque de la part de Van Aken, qui a vraiment pris le dessus dans les airs et qui devance parfaitement Marin Pongracic. Nouveau coup de pied arrêté, c'est un corner cette fois-ci, le premier de la partie pour les Belges. Toujours Youri Tielemans sur les phases statiques. Van Aken qui était à la retombée, un petit peu surpris d'avoir touché ce ballon. Ballon que Kotarski peut lui aussi enfin toucher. Sauvé par sa barre transversale il y a quelques secondes. Kotarski, ouais, sous la pression de Mathias Fernandez-Pardo, obligé de mettre cette balle en touche. Mathias Fernandez-Pardo qui a pris la place en pointe de De Ketelaer, qui n'aura donc pas marqué aujourd'hui à ce poste de numéro 9, Charles De Ketelaer. Poste auquel il est aligné par Rudy Garcia depuis les qualifications. Et il avait d'ailleurs marqué deux fois contre le Liechtenstein, sans oublier un but contre les États-Unis en match amical. Fernandez-Pardo qui n'aura pas ce ballon, devancé par Christian Jakic. Mario Pašalić, bien joué. Pour donner à Jakic. Moro, Jakic. De nouveau Jakic. Les Belges sont mieux depuis quelques instants. Il y a eu un sursaut croate après les premiers changements opérés par Zlatko Dalic. Cette Belgique est bien en place et se remet à presser comme elle l'avait fait en tout début de match, avec des joueurs nouveaux, des joueurs neufs dans cette rencontre amicale. La 10e de l'histoire. Et là, le bilan va pencher. Pour l'instant, il penche en faveur de la Belgique. On était à 3 victoires de chaque côté. Et donc 3 nuls. Fernandez-Pardo. Avec Lukaku. Lukaku qui insiste. Les premières minutes de Lukaku depuis le mois de mars, donc. Lui qui retrouve la Croatie contre qui... il avait, je le disais en tout début de match, lancé sa carrière internationale avec un doublé permettant à la Belgique de se qualifier pour la Coupe du Monde 2014. Il a inscrit 3 buts au total d'ailleurs contre les Croates, puisqu'il a marqué également plus récemment face au Vatrini, Romelu Lukaku, qui a suivi un programme individuel ces derniers temps après une blessure à une hanche. 125e sélection désormais pour Lukaku, 89 buts, c'est le meilleur buteur de l'histoire des Diables Rouges. Lui qui n'a joué que 69 minutes lors de cette saison 2025-2026. Toutes ces minutes d'ailleurs ont été jouées en 2026. Le dégagement de Raskin, ballon récupéré par Jakic avec Vujkovic, Pongracic. Les Croates de nouveau dans la moitié de terrain belge. Ils ont fait le dos rond là pendant quelques secondes. Ils vont vite devoir se replier parce qu'on attaque encore fort avec un peu de réussite. Youri Tielemans, de la réussite plus le talent. Les ballons dans les pieds de Mathias Fernandez-Pardo face à Jakic. Et pas de faute. Si, finalement, il a pris son temps avant de siffler. Faute du joueur d'Augsbourg. Qui était initialement considéré, Christian Jakic, le numéro 18 croate, comme le successeur de longue date de Brozovic, mais en équipe nationale, alors qu'on revoit la tête de Van Aken sur la barre, en équipe nationale, il est plus fréquemment utilisé, comme c'est le cas pour finir ce match au poste d'arrière droit. Quel coup de tête qui méritait un meilleur sort de la part d'Hans Van Aken, capitaine emblématique du club Bruges. La sortie de Raskin, l'entrée de Witzel.
Axel Witsel fait partie des centurions belges, un 137e sélection pour le milieu défensif de Gérone. Gérone qui descend en division 2 espagnole. C'est parti pour Yuri Tillmans. Ouh, Lukaku qui n'était pas loin de dévier ce ballon. Ce sera un corner pour les Diables Rouges. 11 minutes encore à jouer dans le temps réglementaire. La Belgique pour l'instant tient son succès dans ce stade Jorujevica. Fernandez Pardo, Tillmans vers le second poteau, la remise. Ouh, c'était un coup de billard, beaucoup de réussite de la part de Vujkovic qui a voulu dégager ce ballon et ça a tapé, si je ne me trompe pas, sur Kotarski. Et poussette et coup franc pour les Belges. Moment de panique dans la surface de réparation et même dans la surface de but croate. Est-ce qu'on a le temps de revoir ce qui s'est passé? Là, on revoit surtout la faute, cette petite poussette de Vujkovic. Voilà. Regardez ce qui se passe avec cette remise de Meunier. Et oui, c'est ça, il veut dégager le joueur d'Hambourg et il dégage sur son gardien. Le réflexe de Dominique Kotarski, le gardien du FC Copenhague. Il n'a pas seulement que des qualités physiques remarquables, il a aussi des bons réflexes sur sa ligne, Kotarski. Yuri Tillmans, le buteur de la 38e minute, va-t-il récidiver à la 81e, directement dans le mur. Avec des Croates qui cherchaient le ballon dans les airs alors qu'il était parti à l'opposé, notamment Luka Vujkovic. Un petit peu d'inquiétude, parce qu'on s'aperçoit que la Croatie souffre face à ces Belges, ces Diables Rouges. Winter qui a pu donner à Mekele. La tête de Meunier. Et finalement, je vous ai dit tout à l'heure qu'il repassait à 4, mais... Alors après, ça dépend de la disposition sur le terrain, mais il y a encore 3 défenseurs centraux hein, sur le terrain, côté Diable Rouge. Nous parlons de Rudy Garcia il y a quelques instants. On maintient cette... Ah ouais, c'est bien ça. Il est encore dans une défense centrale à 3 puisque nous avons ce joueur, De Winter, Conny De Winter. On a sur sa droite à De Winter Mekele et sur sa gauche Théat. Et les couloirs sont occupés par Thomas Meunier et Joaquin Seiz. Il a maintenu son 3-4-2-1, Rudy Garcia. Au-delà du fait d'affronter une équipe qui joue dans ce schéma de jeu, dans ce système tactique, ça permet également de se rassurer défensivement en précisant, je disais tout à l'heure, que la Belgique concédait pas mal de buts. Hein. Les scores contre le Pays de Galles en sont la preuve. 4-3, 4-2. But encaissé contre la Macédoine du Nord, contre le Kazakhstan. But encaissé en match amical, 2 contre les Américains, 1 contre le Mexique. Il a peut-être finalement, avec cette formule, trouver un schéma qu'il va pouvoir reconduire à la Coupe du Monde. Le dégagement, il n'était pas bien donné ce ballon. Ne donne pas un ballon en retrait face à l'axe pour un gardien face à son but. C'est le mettre en grand danger, la preuve. Dominique Kotarski, pas content. Il préfère en sourire, mais n'en pense pas moins. Ouais, c'est pas du tout bien donné par Marin Pongracic. D'ailleurs, il fait une entrée compliquée, je trouve, le défenseur de la FIO, qui a terminé la saison de Serie A à la 15e place. Fiorentina, où il évolue depuis maintenant 2 saisons, Marin Pongracic. Ouais, y a finalement une équipe belge bien équilibrée avec ce système. Tillmans, ah, il peut redonner à Witsel, la balle de 2-0, la balle de KO, le retour de Mario Pašalić. Cette fin de match n'est pas à sens unique, mais presque, parce que là, franchement, depuis plusieurs minutes, on s'attarde sur la même tribune, là, côté réalisation, mais on peut s'attarder également sur le fait que cette équipe belge
eh bien, investit de plus en plus les 30 derniers mètres. Elle est comme chez elle, cette équipe de Belgique, pour l'instant, dans ce stade Rujevica. Même si là, le corner n'a pas été bien négocié par Youri Tielemans et Axel Witsel. La Belgique qui aura donc pour adversaire en Coupe du Monde dans le groupe G, l'Égypte. Ça se passera à Seattle le 15 juin, lundi 15 juin. Ensuite l'Iran le dimanche 21 juin pour les hommes donc de Rudy Garcia à Los Angeles. Et le troisième et dernier match dans le groupe G, ce sera contre la Nouvelle-Zélande le samedi 27 juin à Vancouver. Côté croate, eh bien, on va attaquer fort hein, pour la Croatie, pour les Vatreni, avec le mercredi 17 juin à Dallas. L'Angleterre au menu des Croates. Ensuite le Panama le mercredi 24 juin, une semaine plus tard donc. Et puis le samedi 27 juin, match contre le Ghana. Le Panama ça sera à Toronto, le Ghana ça se passera à Philadelphie. Et le match à Dallas contre l'Angleterre promet énormément. Encore des retrouvailles hein, entre Croates et Anglais, ils ne se quittent jamais ces deux-là. Entre la Croatie et l'Angleterre en parlant de deux. Les cinq dernières minutes. Est-ce que la Croatie va trouver les forces pour revenir à égalité? Pour l'instant, les joueurs de Zlatko Dalic sont à l'arrêt. On notera donc juste cette reprise de la tête de Budimir sur la barre transversale. En attendant mieux, sait-on jamais. Nikola Vlasic là qui a essayé de trouver un partenaire. Encore Arthur Théat, impeccable. Torino, Nikola Vlasic. On n'a pas encore eu l'occasion de le voir dribbler parce qu'il est à l'aise dans ce domaine, dans cet exercice. On n'a pas encore eu l'occasion de le voir frapper. Souvent des frappes puissantes de la part de Nikola Vlasic. Nicolas Moreau. Avec Luka Vujčković qui va donc disputer tout le match. Et justement, alors que la possession... Et en fait, c'est quasiment la même qu'en première période. Hein. Depuis le début de ce match, on tourne à 53-55 contre 47 ou 45. Mais la possession ne suffit pas. Au contraire, les Belges se sont montrés plus menaçants. Et juste pour finir, concernant l'excellent Luka Vujčković, eh bien, il avait prévu justement Zlatko Dalic de le mettre... à l'œuvre sur une grande partie de ce match. Il va donc sans doute la terminer cette rencontre, le défenseur d'Hambourg, prêté, je le rappelle, par Tottenham, parce que ça lui permettait un petit peu, ou pour le fait de s'aguerrir évidemment et de gagner un peu de temps en sélection. Ce n'est que sa cinquième cape à Vujčković, déjà d'avoir du temps de jeu après sa blessure à un genou au mois d'avril. Et puis également ça lui permet eh bien, de se montrer face à un grand d'Europe, même si ce n'est qu'un match amical. Mais c'est important de montrer toutes ses qualités pour marquer des points dans la toute dernière ligne droite avant de prendre la direction des États-Unis. Également du Canada, je le disais tout à l'heure, ils joueront à Toronto contre le Panama, les Croates. De Marco Pašalić sur son pied gauche, fenêtre de tir qui s'est ouverte. Oh, ça passe pas loin. Thibaut Courtois a eu chaud sur ce tir du joueur d'Orlando, passé par Stuttgart et Dortmund. Là aussi, ça méritait un meilleur sort. Marco Pašalić, ils y ont cru dans ce stade Rujevica. Les supporters des Vatreni, plus que 2 minutes avant d'entrer dans le temps additionnel. J'ai retrouvé la phrase de Zlatko Dalic hein, concernant Vujčković. C'est comment il allait réagir face à la pression et à la qualité d'un adversaire de classe mondiale.
Le voici justement, Vujkovic. Avec Jakic. Marko Pašalić. Vujkovic. Pongracic. Ah, il faut aussi de toucher un garçon qu'on n'a pas eu beaucoup de temps de citer, Andrej Kramaric. On n'a même pas eu d'occasion, l'occasion de le citer, Andrej Kramaric, si ce n'est lorsqu'il est entré pour dire qu'il allait fêter ses 35 ans le 19 juin prochain. 115e sélection désormais pour Kramaric, le deuxième meilleur buteur croate en activité, hein. Derrière Ivan Perisic, il n'est qu'à deux unités seulement d'ailleurs du joueur du PSV. Pour l'instant, les ballons n'arrivent pas, que ce soit vers Kramaric, Budimir, il n'en a eu qu'un à se mettre pas sur la dent, sous la dent, mais sur la tête. C'était sur la barre. Et puis même Nikola Vlahović, qu'on a cité il y a quelques minutes, n'arrive pas à être trouvé. Bien gêné par les Belges. La preuve, ce ballon qui va filer directement en touche. Les entrants croates sont assez décevants, hein. Oui, Zlatko Dalic attendait forcément mieux de la part de ses finisseurs. 6 minutes de temps supplémentaire. Et le ballon de Winter pour Courtois. Nicolas Moreau, le joueur de Bologne. Devant Mathias Fernandez-Pardo. Le corner à venir pour les hommes de Rudy Garcia. Ils sont bien partis, hein, les Belges, pour enchaîner. Un 12e match sans défaite. Dwagin Seys qui va redonner à son capitaine. Fernandez Pardo. Première sélection, hein, au passage, hein, pour Mathias Fernandez Pardo. Witzel. Lui qui avait été Mathias Fernandez-Pardo, sélectionné à plusieurs reprises en équipe d'Espagne Espoir, auteur de 8 buts en Ligue 1 cette saison, 5 passes décisives pour l'ancien joueur de la Gantoise, là où il a été formé après avoir fait ses classes à Lille, où il est revenu en 2024, Mathias Fernandez-Pardo. Voilà sa première cape avec sa nouvelle nation sportive. C'était pour aujourd'hui, en ce 2 juin 2026, en terre croate, dans ce stade Rujevica. Lukaku, et finalement le cri d'Ante Budimir a convaincu l'arbitre slovène Rade Obrenović de siffler une faute contre Lukaku, ouais, qui écrase le pied droit, mais par inadvertance, en tout cas il ne le fait pas exprès, hein, en jouant bien le ballon dans un premier temps, voulant reposer son pied sur le sol. Et malheureusement pour Lukaku, il y avait le pied droit d'Ante Budimir juste en dessous. Budimir, longtemps comparé à l'icône Mario Mandzukic. Et maintenant, il peut profiter de l'absence de Mandzukic pour se montrer plus que jamais, lui qui a été longtemps barré par Mandzukic. La moitié du temps supplémentaire vient d'être dépassée. La Croatie à l'attaque, le centre. Et encore un bon dégagement sur ce centre de Vlahović. Dégagement de Winter. De la tête. Et ensuite du pied, ce ballon qui va aller mourir en touche. En tout cas, il y aura eu 3 Lillois sur le terrain aujourd'hui. Pas simultanément. Mais après Nathan Ngoy, Thomas Meunier et Mathias Fernandez-Pardo.
finit ce match. Le centre, il était signé Vukcović. Les Croates qui jettent leur dernière force dans ces derniers instants. C'est pas fini. C'est mis en touche par Seis. Touche rapidement exécutée. Avec Mario Pašalić pour Marko Pašalić. Christian Jakic. Et tentative de contre-attaque avec Matias Fernandez-Pardo. Devant lui, Lukaku, il y a Thomas Meunier qui offre une solution. Il y a aussi Fernandez-Pardo sur la droite. Lukaku, le gourmand de Lukaku. Et oui, il s'excuse. Oh là là. Il y avait tellement mieux à faire pour sceller la rencontre. Soit en la donnant à Thomas Meunier. Qui nous a montré encore une fois à quel point il aimait également se montrer aux avant-postes. Il l'a tellement fait avec Lille. Quelle saison de la part de Thomas Meunier, 34 ans avec le LOSC. Et il y avait la possibilité d'offrir à Matias Fernandez-Pardo un baptême du feu en or avec pour sa première sélection peut-être un premier but. Et on ne le saura jamais. Et ça laisse en vie en quelque sorte dans cette rencontre amicale la Croatie dans la dernière minute maintenant du temps supplémentaire minimum. Marko Pašalić face à Seis. Avec Moro qui lui redonne. Pongracic contourne le bloc belge. Hermétique. Va-t-il l'être encore 30 secondes ce bloc? Oui, c'est bien parti. Van Aken pour Lukaku. Là, il peut y aller tout seul parce qu'il n'y a pas d'autre solution. Lukaku et but! Décidément, ce Romelu Lukaku adore affronter la Croatie. C'est contre les Croates que Romelu Lukaku, Bigrom, avait inscrit ses premiers buts en match officiel avec les Diables Rouges, offrant à l'époque la qualification pour la Coupe du Monde 2014 à la Belgique. Il avait marqué un autre but un petit peu plus tard, il en remet un aujourd'hui en toute fin de match. Lukaku se fait plaisir. Lui qui n'avait marqué qu'une seule fois cette saison en Serie A sur le terrain de l'Hellas Vérone le 28 février dernier. Eh bien, il ajoute en sélection un but supplémentaire. Lui, le meilleur buteur de l'histoire des Diables Rouges. Son 90e but en 125 caps pour permettre à la Belgique de s'imposer grâce à cette très belle passe d'Hans Van Aken sur le score de 2-0 sur le sol croate dans ce stade Grujevica. Eh bien, l'histoire se souviendra que la Belgique s'est imposée à l'occasion du 800e match de son histoire. Une victoire sur le score de 2-0 pour cette répétition générale en Croatie. Arijeka, mission accomplie pour les Belges de Jérémy Doku, impliqué dans l'ouverture du score de la 38e minute, signé Youri Tielemans et Romelu Lukaku, qui a clos la marque à la 96e minute, permettant donc aux hommes de Rudy Garcia de s'imposer, de continuer leur belle série d'invincibilité, puisque ça fait désormais 12 rencontres de suite sans défaite pour les Diables Rouges. Place désormais au dernier match de préparation. Alors pour les Croates, ce sera dimanche prochain contre la Slovénie, toujours en Croatie à Varaždin. Alors que la veille à Bruxelles, eh bien les Belges de Rudy Garcia recevront la Tunisie avant de s'envoler le surlendemain vers Seattle. On se quitte sur ces belles images entre les deux anciens coéquipiers, entre Luka Modric et Thibaut Courtois. C'était un très bon match dans cette petite enceinte, dans ce très beau décor, une belle carte postale et victoire donc de la Belgique 2-0 contre la Croatie. Merci beaucoup de nous avoir suivis. Passez une excellente soirée et à bientôt sur l'équipe Live Foot. Merci beaucoup pour votre fidélité.

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10: C'est l'équipe du soir. Bonsoir à tous et bienvenue. Ce soir, du foot, un président qui arrive à Clairefontaine et puis du tennis. Oui, vous allez comprendre tout de suite avec l'identité de notre président ce soir. C'est la légende de l'équipe du soir, c'est Julien Bento. Oui,
11: carrément.
10: Ouais. Ah ouais. Oui, oui. Les orgues, les trompettes, voilà, le triomphe romain. Julien, bonsoir. Bonsoir. Président Bento, excusez-moi.
11: Bonsoir.
10: Je vous présente votre ville-peuple. Je crois qu'ils sont tous non classés. Le premier de cordée est Thomas Bonavent. Bonsoir Thomas.
12: Bonsoir Mémé. Mmh. Bonsoir président.
10: Vous aimez le tennis, vous, hein?
12: Pardon?
10: Vous êtes pendu, hein? Vous aimez le tennis?
12: Je suis dans mon rôle,
10: ouais,
12: totalement.
10: Ouais, ouais. Ouais, là, vous êtes dedans, là. Ouais,
12: beaucoup discuté avec Julien.
11: Ouais, très bon Roland.
10: Très bon Roland?
11: Ah ouais.
10: Enfin, en français, en deuxième semaine. Ok, très bien. On commence déjà. La hyène de l'équipe du soir est mordue également de terre battue. Bonsoir, Étienne Moiti.
13: Absolument. Mmh. Un sport formidable.
10: Mmh. Face à vous, le chef Chaudard est dans la place. Bonsoir, Sébastien Tarrago.
14: Bonsoir. Ça se joue avec une raquette de paddle.
10: Votre sport de prédilection, le paddle. Enfin, Philippe Sansfourche, un vrai tennisman. Il ne se compromet pas au paddle, mais au tennis, au bras.
15: Voilà, je peux passer de la moto tennis. Et j'ai un petit classement, mais je ne le donnerai pas parce que
13: si.
15: Face à un joueur de cette dimension...
10: Une légende. Léla Mounier, bonsoir.
16: Bonsoir Mémé, bonsoir à tous.
10: Ça va Léna?
16: Ça va et vous?
10: Ouais, impeccable. Macron, chez les Bleus. Eh oui. Avant un grand tournoi, la visite du chef de l'État dans la résidence des Bleus est devenue un passage obligé dans l'agenda du président. Une visite qui se termine toujours par la photo de famille sur le perron du château de Clairefontaine. La différence entre une bonne et une mauvaise photo, vous savez, le bon et le mauvais chasseur. Vous voyez cette photo là? Voilà. Alors, on va vous raconter cette histoire. Il faut avoir la star à côté de soi. Eh oui, si t'as pas la star, la photo est pas réussie. Regardez quelques minutes auparavant, avant ce cliché immortalisé. Voilà. Hop, viens là, mon petit kiki. Voilà.
12: Allez. Cherki, c'est fou.
10: Le président de la République à Clairefontaine, est-ce que ça vous agace, ces rituels et tout ça? Mais voilà. Ah, il y a un agacement qui pointe pas forcément sur cette photo, mais je sens un agacement de la part de Sébastien Tarrago. Sébastien, moi j'ai envie de passer une bonne soirée, vous aussi. Vous allez comme ça, voilà, me faire part de votre agacement. Je vous donne une minute, pas une seule seconde de plus, et on vous écoute. On y va.
14: Ça va pas m'empêcher totalement de dormir, mais j'ai entendu le président Macron dimanche au lendemain du sacre, du Paris Saint-Germain lui mettre une petite minasse à notre ami Kylian Mbappé. Il soulignait les valeurs de Marquinhos, qui lui était resté au Paris Saint-Germain quand le Paris Saint-Germain n'était pas sur le toit de l'Europe. Et puis je vois que quelques heures plus tard, il insiste pour que Kylian Mbappé soit à côté de lui sur la photo. Je me rappelle aussi que l'entourage d'Emmanuel Macron avait cherché à obtenir un soutien. En tout cas, les médias généralistes en avaient beaucoup parlé. Au moment de l'entre-deux-tours contre Marine Le Pen. Je constate aussi qu'il s'est fait beaucoup de publicité en disant que c'était notamment grâce à lui si Kylian Mbappé, dans un premier temps, était resté au Paris Saint-Germain. Il avait dit ensuite qu'il allait tout faire pour que Kylian Mbappé reste encore au Paris Saint-Germain l'année suivante. Et Kylian Mbappé lui-même avait dû rectifier en conférence de presse en disant que le président n'avait aucune influence

0: un peu. Ah d'accord, il en manquait un peu. Thomas Bonavent, convaincu ?
1: Macron chez les Bleus, Macron et Mbappé.
0: Ouais, ah, Macron chez les Bleus avec Mbappé, voilà. Ah, c'est, ouais. C'est un hors-sujet, donc. C'est un hors-sujet de la parole.
1: Non, je ne m'ai pas forcément convaincu.
0: Etienne Moitié, on a toujours besoin d'un ami quand on est dans la souffrance. Allez-vous soutenir votre partenaire ?
2: Bah, il sait qu'il peut compter sur moi. Il a galéré au début et il a galéré aussi à la fin.
0: Sinon, le milieu était pas mal. Ah, franchement, Sébastien. Hein, attention, j'ai une légende qui va vous soutenir, Julien Bento. Voilà.
3: Comment il a dit quoi, Moitié, du coup ?
0: Bah, c'était plutôt pas mal, le milieu, en fait. Moi, je résume.
3: Est-ce qu'il a été convaincu ou
0: pas ? Non, pas convaincu.
1: Quand tu hésites et que tu parles plus, il a beaucoup apprécié.
0: Président.
4: Non, pas, sa relation avec Mbappé est un petit peu agaçante.
0: Oui, un petit peu agaçante. Ouais, mais le fait de voir.
4: Après, le voir chez les. Qu'il aille voir l'équipe de France avant de partir à la Coupe du Monde, ça me dérange pas plus que ça.
3: Pas ça, la gaçante.
4: C'était. Voilà.
3: Et l'utilisation de Kylian Mbappé par le président de la République.
4: Là, la photo.
3: Est absolument gênante et un peu scandaleuse, c'est tout.
0: Ok.
3: C'est-à-dire que tu peux pas d'un côté. L'allumer quand il est avec le
2: c'est
3: Paris
2: la deuxième minute pour essayer de reconvaincre.
3: Mais non, mais c'est, ça me paraît fou que ça me, j'ai l'impression de dire que la puce a mouillé. Vous, ça vous choque pas qu'il dise du mal de lui le dimanche et qu'ensuite il veuille tout faire pour être sur la photo avec lui? Mais c'est indécent en fait.
5: Moi, je pense que le dimanche, il y a une petite, un petit dérapage. Allez, il se laisse aller. Mais c'est un peu qui aime bien châtie bien, c'est-à-dire que la relation qui existe entre Emmanuel Macron et Kylian Mbappé, elle date pas d'hier et elle est pas feinte, elle est pas c'est pas du fake, c'est vraiment deux hommes qui s'apprécient beaucoup. Il y avait un documentaire ce soir de notre confrère Laurent Delahousse sur France 5 qui expliquait assez bien des choses qu'on a déjà racontées mais qui étaient ramassées de manière intelligente, qui revenait notamment sur ce moment crucial quand il est tout gamin, avant la Coupe du Monde, où il va à un sommet à l'Élysée franco-africain où il y a Georges Weah et où il est à la table avec des ministres, avec des représentants franco-africains. Et il a bluffé tout le monde, dont le président. Et c'est né de cela, en fait. Et c'est un peu... Non, mais...
3: Mais vous tombez
5: non,
3: dans
5: non,
3: tous
5: non,
3: les
5: je pièges, tombe, on tombe pas dans tous les pièges.
3: C'est incroyable. Gens... À l'époque, Mbappé est un phénomène naissant.
5: Ouais.
3: Et que fait le président de la République? Il surfe là-dessus et utilise l'image de Mbappé. Enfin, vous tombez pas...
5: Mais accessoirement, ce sont deux personnes qu'on peut adorer ou détester, mais personne ne pourra nier le fait que ce sont deux personnes extrêmement intelligentes et exceptionnelles qui se reconnaissent entre elles.
0: Changement d'air, on va aller voir Étienne, on va aller voir Thomas sur les visites présidentielles. C'est dans l'agenda présidentiel, c'est devenu une tradition. Qu'est-ce que vous en pensez? Oui, il y avait aussi ce thème d'utilisation qui est un petit peu derrière.
2: Ouais, parce que là, Sébastien, il a tout centré sur Mbappé avec Macron, le je t'aime, moi non plus, finalement, ça ne me semble pas être essentiel. Pour moi, j'apprécie plutôt les visites des chefs d'État à Clairefontaine avant les grands tournois comme ça, tout simplement parce que c'est le football et c'est l'équipe de France et c'est quelque chose finalement de différent. Et comme j'aime le football et comme j'aime l'équipe de France, j'apprécie le fait que c'est pas comme tout le reste. Voilà, c'est autre chose. Quand il y a une grande compétition comme une Coupe du Monde, voilà, tout le pays est derrière cette équipe, c'est fédérateur, ça peut d'ailleurs aller dans un mur aussi, et ça ne veut pas dire que tout va être forcément positif, mais j'aime bien que cette tradition-là, elle se perpétue, et que ça dépasse un petit peu le cadre
0: c'est
2: du foot.
0: C'est votre Madeleine de Proust, Thomas Bonavent.
3: Mais attendez, Olivier Ménard, vous allez quand même dire une chose, c'est que...
5: 3 minutes.
3: Ma minute pour convaincre, pas ma minute 30, c'était pas par rapport à cette question. Ouais, on est bien d'accord.
0: Ça,
3: parce que c'était pas ça. Donc le problème, c'est qu'il faudrait enlever le liner.
1: Pour moi, l'intitulé a changé.
3: Eh oui.
1: L'intitulé a changé. Il y a le football qui a changé, mais l'intitulé
3: a changé.
4: Si c'est cet intitulé-là, non, ça nous agace pas.
3: Non.
0: Le président est
4: complètement d'accord avec
1: la première question dans la préparation de l'émission, etc. Alors, moi, ce qui s'est passé dans les célébration avec le Paris Saint-Germain. J'avoue que je l'avais un peu oublié quand j'ai vu ces images-là.
2: Oublie vite les célébrations du Paris Saint-Germain.
1: Non, j'ai bien pas regardé. J'ai regardé Roland, comme il fallait, voilà, en mec sérieux. Mais là, je vois surtout le sélectionneur et le capitaine de l'équipe de France, surtout, qui accueille le président de la République. Pour le coup, j'ai à aucun moment l'impression que Mbappé veuille se mettre en avant, déjà. On pourrait avoir cette petite musique de regarder Mbappé, etc.
0: C'est plutôt le président qui se met en avant.
1: C'est plutôt le président qui se met en avant. On a quand même l'habitude sur cette dernière sortie. Là, il y a un petit baroud d'honneur du président Macron. Il aime le foot. Il se fait son petit kiff. Il a reçu le Paris Saint-Germain. Il se fait son petit kiff. Et là, donc, il va serrer la paluche à tous les joueurs de l'équipe de France. Et sur la photo, ben voilà, Mbappé, c'est

0: capitaine, je l'aime bien, je le mets à côté de moi, il est même devant lui sur la photo. Voilà, il se met en scène, mais sincèrement, sur toute la séquence...
1: S'il l'aimait pas, je sais pas ce que ça serait.
0: Non, mais, et même la bise que j'ai vue et revue, elle m'a pas plu.
2: J'en reviens, mais est-ce que c'est des visites traditionnelles? C'est comme Madeleine de Proust pour vous. Est-ce que c'est des visites donc qui sont sans arrière-pensée politique?
3: Mais peut-être. Il y a toujours des arrière-pensées.
4: Bien sûr qu'il y a des arrière-pensées politiques.
2: Mais ça, c'est toujours quelque chose que je pose à côté du champion.
3: Mais s'il est calculateur, le président Macron, qui ramène à lui? Il ramène Ousmane Dembélé ou Désiré Doué? Dans la séquence du moment, oui. Vaut mieux être avec qui sur la photo? Avec celui qui est honni de toute une partie.
5: Là, il fait la photo avec le capitaine.
0: Non, mais Mbappé,
5: oui. Il prend la capitaine, le capitaine à côté de lui.
0: C'est ce qu'a dit Mbappé dernièrement politiquement. Est-ce qu'il ne s'en sort pas aussi le président Macron pour lancer un message aux Français? Je suis avec celui qui veut aller. Là, c'est que de la supposition. Mais est-ce qu'il ne veut pas regarder? Je suis avec celui qui veut s'opposer à l'extrême droite.
5: Bien sûr.
0: Regardez, là, on est dans cette lignée-là. Je me sers peut-être de Mbappé pour nourrir un message un petit peu subliminal.
5: C'est sûr qu'il y a une arrière-pensée. Enfin, les hommes politiques et les femmes politiques ils sont constamment en représentation, entre guillemets. Mais je trouve que cette visite, comme dit Étienne, c'est aussi peut-être un moment de faire sentir aux joueurs, voilà, c'est un truc à part, vous êtes l'équipe de France, vous allez partir pour une Coupe du Monde, c'est différent de ce que vous vivez au quotidien dans vos clubs. Voilà, une forme de responsabilisation du fait que le couple présidentiel, parce qu'il est venu avec la première dame, avec son épouse, d'échanger des mots, on a bien vu déjà, c'est le capitaine et le sélectionneur qui les accueillent. Voilà, on sent, et je trouve, de faire passer ça comme message avant qu'ils partent pendant un mois et demi, on l'espère.
4: C'est toujours de la récupération politique, évidemment. Et il n'est pas le premier Macron, même si vraiment c'est un spécialiste. Oui. Il le fait qu'insistance. Il en fait des tonnes, il en fait toujours un petit peu trop, etc. Mais les autres présidents avant lui l'ont fait. Jacques Chirac en 98, il ne savait même pas la différence entre la Coupe de France et la Coupe du Monde. Et il a passé donc dans les célébrations son temps et pendant les matchs son temps autour de l'équipe de France. Et il ne s'intéressait pas une seule seconde au football. Et c'était l'objet d'une bagarre entre lui et Jospin, qui lui, pour le coup, aimait le foot, mais était moins habile dans le maniement donc, de la récupération politique. Donc voilà, ça a toujours existé.
2: Mais on n'est pas en 98, mais j'ai l'impression que les politiques ont toujours le même logiciel de 98, c'est-à-dire poser à côté du champion pour gagner des points dans les sondages.
4: Oui, et puis taper. Ça marche poser à côté du champion pour essayer de monter dans les sondages.
5: Macron,
4: et taper sur le champion si jamais ça se passe mal. Oui. On l'a vu en 2010, les politiques étaient les premiers quand l'équipe de France est rentrée à la massacrer.
2: La visite du président Macron aujourd'hui à Clairefontaine m'a rappelé une des photos. On est en 2022, la France vient de perdre au tir au but la Coupe du Monde. Les joueurs sont très déçus, voire effondrés. C'est du sport, ils viennent quand même de perdre cette finale. Et là, Emmanuel Macron descend et console, on va dire, avec démonstration, le champion Kylian Mbappé.
4: Là-dessus, je rejoins à 100% Sébastien. Voilà. C'était vraiment une image honteuse qui était vraiment gênante.
1: Et c'est pas la photo qu'on voit, parce que la photo qu'on voit, c'est au moment du trophée.
2: Vers le banc,
1: c'est sur la pelouse. Mbappé par terre, et puis il reste là, il lui parle,
3: ça n'arrête pas. Plus de 30 secondes. Et Mbappé ne le regarde à aucun moment, parce qu'il est totalement dans son désarroi, ce qui est d'une logique absolue. Et il insiste beaucoup, en fait. C'est même très gênant. Cette scène est gênante. Et par la suite, l'entourage, les conseillers d'Emmanuel Macron ont tenté de trouver des explications comme quoi il ne souhaitait pas être vu à ce moment-là et qu'il y avait un réalisateur qui avait décidé de filmer les 30 secondes.
4: C'est sûr qu'en plein milieu de la pelouse, sur une finale de Coupe du Monde,
5: il n'allait pas être vu.
4: Il ne savait pas qu'il y avait des caméras.
3: C'était indéfendable.
5: Fantastique.
3: Mais moi, je persiste quand même. Je pense que dans le moment présent, Emmanuel Macron, il sait que Kylian Mbappé est dans une séquence compliqué à titre personnel. Lui, il sait ce que c'est d'être dans la tourmente et en fait, il lui apporte son aide aussi à ce niveau-là pour lui montrer.
1: Il cherche un job, allez-y, fais gaffe, il s'en va. Il faut chercher un autre poulain. Non, mais c'est un truc.
3: Je te dis pas qu'ils s'appellent tous les matins, mais ils ont une connexion.
0: Réponds-moi. Du président pour le débrief.
2: Philippe est convoqué par.
1: Je voudrais que Philippe nous réponde factuellement sur le fait que dimanche, il lui met une mine en l'opposant à Marquinhos, certes sans le citer, mais tout le monde a compris, et que deux jours plus tard, il fait ça, et tu nous expliques que là, c'est la relation d'amour éternelle. Explique-moi, parce que moi, si j'ai un ami comme lui,
3: mais ça,
1: bah écoute,
3: ça c'est le côté du politique qui peut échapper au commun des mortels, mais qui il est fondamentalement cortiqué comme ça. Ouais. C'est-à-dire que en fait,
1: et ça te gêne pas.
3: Dans l'instant, ce discours-là va fonctionner auprès des amoureux du PSG, des joueurs du PSG. Donc il tient ce discours-là parce qu'il est un peu facile à tenir.
1: Donc ça te gêne pas.
3: Mais au fond, je suis pas là pour défendre Macron. Moi, je suis en train de t'expliquer.
1: Manifestement.
3: Je suis en train de t'expliquer la connexion entre les deux.
5: Ils sont mignons.
6: Votre ami prend le temps de vous expliquer. Vous voyez, de faire des hauts sujets. C'est toujours pénible.
1: Mais là, Sébastien, je suis venu vous voir avant le début de l'émission. Je vous ai dit, je parle de ça, je ne vous parle pas de votre question, machin, et vous mettez la question.
5: Une sorte de trahison.
1: C'est vous le savez un peu.
3: Mais c'est cette confusion qui te permet de gagner.
1: Alors, soit c'est de votre faute, soit c'est vos collaborateurs. Bon, mes amis, on va dire que c'est vos collaborateurs.
6: Oui, mais bien évidemment, Paul Giffard, je vous donnerai, son numéro sera affiché. Vous pourrez l'appeler en plein direct. Le top 5 Mercato à présent, quelques informations essentielles, les commentaires des chroniqueurs de l'équipe du soir. Olivier Giroud, un an de plus au LOSC, sa prolongation est imminente. Un petit détail, le 30 septembre prochain, Olivier Giroud fêtera ou soufflera ses 40 ans, 40 bougies. Thomas, le LOSC, Giroud.
0: Surprenant, je pense pas, j'espère pour le LOSC qu'il ne va pas rempiler pour être l'attaquant numéro 1 du LOSC la saison prochaine. Alors Yaman est là, va revenir de blessure, j'espère à un niveau correct. Si le LOSC part sur cette saison avec la Ligue des Champions, avec Yaman et Giroud, et qu'il pense que Giroud peut assurer en tant que numéro 2 pour jouer la Ligue des Champions et la Ligue 1, je suis un peu sceptique. Je suis content de l'avoir toujours en Ligue 1, de pouvoir le voir de temps en temps sur les pelouses de Ligue 1. Mais voilà, sur le message envoyé par rapport au projet du LOSC avec Ancelotti, etc., je garde un petit peu de réserve.
1: Je comprends, mais Thomas, cette saison, il n'était pas prévu qu'il joue autant, notamment sur la première partie de saison. Il y a eu des blessures. Il a beaucoup joué, il s'est beaucoup épuisé aussi. Il a été très bon sur cette période-là. Et après, c'est vrai que physiquement, il a commencé à s'éteindre un petit peu et puis il a fini par être remplaçant.
0: Je pense que c'est champion.
1: Oui, mais je pense que si c'est un joueur qui intervient de temps en temps en fin de match et puis titulaire une fois sur trois.
4: Enfin, s'ils prennent pas un autre attaquant,
1: bien sûr qu'ils prennent n'importe quoi. Tu sais bien qu'ils vont prendre quelqu'un d'autre.
4: Je sais pas sûr.
1: Ils ont bien pris
0: le message envoyé. Toi, tu imagines Giroud numéro 3 ?
5: Aubameyang.
6: Sébastien.
1: Giroud, il a 39 ans, il n'est pas idiot.
6: Sébastien, c'est Lille, on n'est pas à l'OM. On n'empile pas les choses.
4: Ils ont pris le fils d'Ancelotti, ils vont peut-être prendre le frère d'Erling Haaland.
6: Giroud, ça vous inspire également, Philippe ?
3: Oui, parce que j'ai appris ça finalement. J'ai pas été très surpris parce que RTL, on travaille évidemment main dans la main avec le groupe M6 et que ça fait maintenant des mois qu'on travaille aussi au dispositif et que tous les consultants, les contacts et Olivier Giroud, il avait une vraie envie de faire la Coupe du Monde. Et en même temps, on a toujours ressenti qu'il y avait une interrogation sur qu'est-ce que je ferais à ce moment-là en fait. Pendant cet été, et au fond de lui, on sentait bien qu'en fait l'histoire n'était pas terminée et qu'il n'y avait pas la retraite derrière.
6: Oui, mais franchement, s'il avait été à M6 pour faire la Coupe du Monde, il aurait pu côtoyer son futur coach, Davide Ancelotti, qui a signé, mais qui va arriver donc après le Mondial.
3: Mais d'ailleurs,
6: Davide Ancelotti,
4: c'est la double interrogation. La première, quand même, c'est le profil, quand même. Aucune expérience, si ce n'est donc
6: 5 mois à Botafogo.
4: Voilà. Incroyable. Donc, s'il suffit d'avoir le nom, d'être l'adjoint de son père, très bien, c'est bien.
0: La même expérience que n'avait pas Zidane.
4: Ouais, il faut démarrer quelque part, etc. Mais c'est quand même assez étonnant ce choix qui s'est opéré. C'est-à-dire, Lille ont joué la Ligue des Champions, ils ont quand même quelques moyens.
6: Davide Ancelotti donc ralliera le LOSC après le Mondial, donc après le stage de pré-saison, choses comme ça. Bon, ça on en a parlé hier, on en reparle ce soir parce que ça passe pas. Dante quitte Nice après 10 ans et signe au Bayern Munich, c'est officiel, il va entraîner la réserve. Il a joué entre 2012 et 2015 au Bayern. Etienne Dante donc qui quitte Nice après 10 ans de bons et loyaux services. Voilà. Moi ça m'a surpris.
4: Qui quitte Nice ?
6: Ouais, tout de suite.
4: Bon, hein. Il aurait dû faire comme Giroud, refaire repartir pour un an ?
6: Non, mais dans le staff.
4: Non mais d'abord, si vous avez le choix entre le Bayern et Lille, je pense que tout le monde choisit le Bayern.
6: Oui, ça part avec
5: Bayern et Nice.
4: C'est pas plus joli, mais enfin niveau football, c'est quand même plus intéressant.
5: Il y a pas de staff
4: et pour le coup, il a une vraie histoire avec le Bayern, donc démarrer démarrer sa carrière d'entraîneur là-bas me semble être, là, pour le coup, tout à fait légitime. Et c'est un choix qui me paraît judicieux.
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4: Je ne sais pas, laisse-moi réfléchir.
2: Nous allons passer. John Textor, lui, contre-attaque, sorti du club de Botafogo, vous savez, en avril dernier. Il n'est plus rien. Bah, il nous a mis une petite vidéo de JT. Il a envoyé un message aux supporters. Je vous propose d'écouter un court extrait parce que la vidéo fait 14 minutes, pardonnez-moi. Donc on a réduit un petit peu le.
1: Ah, c'est ma minute pour quoi
2: de John Textor. On y va.
7: Je suis Botafogo. Je suis de la famille. Ce club m'appartient et je ne l'abandonnerai jamais. Je ne partirai pas tant que l'on ne me traînera pas dehors. Nous gagnerons toujours plus de titres, je vous le promets.
2: Voilà, c'était John Textor qui est toujours au, qui est plus aux manettes, mais Botafogo, c'est lui.
1: On le regrette en France finalement.
2: Non, la DCG, pas, non, pas forcément, non, je crois pas.
5: Lyon non plus, je crois.
2: Non, non plus. John Textor n'inspire pas plus de commentaires. Nous allons filer à la maison Pep Guardiola qui a recalé l'Inter Miami. C'est David Beckham, le patron de la franchise qui révèle l'Espagnol pour succéder à Mascherano. Refus du coach catalan, c'est le Daily Mirror, car je lis la presse anglaise.
4: Ouais.
2: Mon cher Étienne.
4: Ouais. Est-ce que vous la comprenez ?
2: Là, ça va. Ça,
4: non, mais qui peut imaginer une seule seconde que Guardiola va aller à l'Inter Miami ? C'est pas l'argent qui peut le faire courir là-bas. Il gagnait très très très bien sa vie à City. Il y serait resté. Ça semble pas être un projet pour lui là. Pour
2: c'est quoi la suite de Guardiola ?
4: Ben, on va l'appeler, on va lui demander.
2: Non, mais c'est c'est quoi la suite après 10 ans
1: une
2: à City ?
1: Sélection.
3: Le Maroc. Oui, une sélection. On a envie de le voir dans une sélection.
0: Maroc avec objectif 2030.
2: Le Maroc.
1: Le Maroc.
0: Oh. Ah ouais, j'aimerais trop.
1: Ah, t'aimerais, d'accord.
2: Ah, ouais. Ah oui. C'est un fantasme.
1: Ouais, mais je sais, il peut se passer sélection, plein de choses, mais
5: l'Espagne.
4: Bah, l'Espagne, c'est
1: faut voir quelle serait son positionnement.
4: Si, l'Espagne, c'est compliqué quand même parce que l'image, lui, c'est catalan, vraiment indépendant, certes, mais très, très engagé. Donc l'image qu'il a en Catalogne, elle est très, très forte. Dans le reste de l'Espagne, c'est très, très clivant. C'est pas évident.
5: C'est vrai.
1: Mais il a quand même joué. Il est effectivement politiquement très engagé sur beaucoup de sujets, bien sûr. Par rapport à l'identité catalane, mais il a quand même joué pour l'Espagne, c'est pas totalement inenvisageable.
0: Ouais. C'est aberrant le Maroc, toi.
1: Ah non, mais moi je trouve rien d'aberrant, moi. Spontanément, j'arriverai pas à y croire tout de suite.
2: Et s'il n'entraînait plus ?
1: C'est possible.
3: Il peut faire une pause.
2: Il va faire une pause, il est rincé là.
5: L'Angleterre qui se plante un peu avec Tourelle, et les Anglais ils prennent souvent des sélectionneurs étrangers. Il connaît un peu l'Angleterre.
3: Oui, ça peut être un
5: super. Faire gagner l'Angleterre avec, ce sera un truc assez incroyable.
1: Après, certains ont pu imaginer qu'il pourrait avoir un rôle au Barça, par exemple, de dirigeant. Je ne crois pas que ce soit la tendance. Moi, je ne suis pas sûr qu'on puisse totalement exclure qu'il s'intéresse à la vie politique aussi. C'est quelqu'un vraiment très engagé sur ces sujets. Et je serais pas totalement surpris qu'à moyen terme, par exemple, il s'engage d'une manière ou d'une autre.
2: Julien, les nouvelles de Bernardo Silva, président, ça vous a passionné. Bernardo Silva, le match est lancé en Espagne. Deux clubs donc lui font la cour et le courtis, c'est l'Atlético de Madrid et le Barça. C'est Marca qui nous parle de ce match. Rappelons que le Portugais est libre de tout contrat. Il aura 32 ans le 10 août prochain et il a passé 9 saisons à City. Bernardo Silva.
5: Je comprends pourquoi ces deux clubs s'adressent à lui. Moi, je trouve que c'est un joueur exceptionnel, fantastique.
2: Est-ce que c'est encore ?
5: Parce qu'il a 32 ans, je ne pense pas qu'il soit cramé. Et j'aimerais bien le voir au Barça. Il a été, ces dernières années, il a fait je ne sais plus combien d'années à City sous Guardiola.
2: 9 ans.
5: Qui a quand même une empreinte aussi de l'ADN du Barça. Et je sais pas, dans mon imaginaire, je trouve que son style de jeu...
4: Ça vient peut-être un peu tard pour le Barça parce que... Finalement, ils ont été sur lui pendant des saisons. J'ai toujours cherché à le faire venir. Il n'est pas venu, il est resté. Aujourd'hui, ils ont des jeunes joueurs qui ont un profil qui peut être un peu apparent à celui de... Voilà, ils ont... Moi, j'ai un peu le sentiment que ça vient un peu trop tard.
1: Mais il peut jouer partout.
0: Je ne suis pas d'accord avec ça.
1: Il peut jouer dans le cœur du jeu. Il peut jouer sur attaquant, sur un côté. Alors, il y a Yamal à droite, évidemment. Mais il peut être utile.
4: Son côté de joueur libre, en tout cas, lui donne beaucoup d'options.
0: Il peut être aussi un très bon remplaçant à Pedri qui est usé, surusé au Barça. Et justement, sur ta relance, Mémé, on a pensé que la saison de trop il y a 2 ans, la saison de trop cette année, et je trouve que Bernardo Silva, il a quand même été un joueur important de Manchester City, mine de rien, sur ces deux dernières saisons. Moi, je ne le vois pas du tout à l'Atlético. Et au Barça, ça peut être vraiment, cependant, comme l'a dit Seb, peut aller un peu partout, parce que je trouve quand même que cette année, c'est les deux dernières saisons, le Barça a manqué beaucoup de profondeur sur son banc et notamment au milieu de terrain, de le prendre en libre comme ça. Ouais. Je trouve que c'est pas une mauvaise idée.
1: Des joueurs qui émergent
0: au Barça.
1: Et Fermín Lopez, par exemple.
4: Un joueur Bernardo Silva libre, c'est une bonne idée pour tout le monde.
3: Il y a des joueurs parfois qui, pendant une saison ou deux, peuvent être un peu moins. Mais encore une fois, il a 32 ans. Je pense que si deux clubs de cette dimension-là sont vraiment sur le coup, c'est que ils ont pris des garanties et que physiquement, il est dans les clous. Et quand je vois, par exemple, la saison d'un Kimmich au Bayern, qu'à une époque, on voyait un peu déclinant, c'est quand même des joueurs qui ont une qualité intrinsèque tellement exceptionnelle qu'il ne suffit de pas grand-chose pour faire
1: des arrêts. Il y a 3 ans, Kimmich était bouilli, on disait qu'il allait au PSG.
2: Ben voilà.
1: Non, ça change vite, le foot.
2: Bernardo Silva, c'était il y a 2 ans, il était dragué par le Paris Saint-Germain. Bon, on a fait le tour du mercato, comme quoi on peut être en forme à 40 ans, c'était Giroud, est un peu cramé à 32 ans. Bernardo Silva, si vous avez fait la synthèse.
5: On n'est pas
1: totalement dit ça.
2: On vient de dire que c'est un exacteur. C'est moi qui vous entraîne sur les fausses pistes. Président Mbappé, à présent, ce soir, France 5 a diffusé un documentaire sur le Kix. Là, c'est le président. Non, c'était pas là.
1: Je peux recommencer ou pas ?
2: Non. Vous avez gagné une fois. Ne remettez pas votre titre en jeu. Ce soir, donc, France 5 diffusait un documentaire sur le Kix, Kylian Mbappé. Le documentaire s'éloigne de l'ère de jeu, du terrain, pour parler de son influence politique, de son poids, on va dire, sur l'époque. Car Mbappé est tout terrain. Rappelez-vous qu'en marge de l'Euro 2024, lors d'une conférence de presse pendant les élections législatives en France, Mbappé avait déclaré, face au RN, il va falloir qu'on fasse quelque chose. Dans Vanity Fair, le 12 mai dernier, Mbappé revenait sur cette prise de position. La montée du RN nous avait choqués. Nous sommes des citoyens et nous ne pouvions pas simplement rester là pour nous dire que tout allait bien se passer et aller jouer. Il faut combattre cette idée selon laquelle un footballeur devrait se contenter de jouer et de se taire. Vendredi dernier sur RTL, Michel Platini a été interrogé sur l'engagement politique, le fait qu'il parle politique. Alors à la fois, c'est bien, mais il y a un mais. Eh oui. Michel Platini.
8: S'il est à Madrid ou s'il est ailleurs, il peut prendre position politiquement, bien sûr. Mais avec le brassard de l'équipe de France, avec le maillot de l'équipe de France, tu joues pour tous les Français. Donc c'est difficile de prendre position.
2: Platini, en conseiller de Mbappé, un capitaine de l'équipe de France, doit-il parler politique ? Philippe Sanfourche, c'est oui ou c'est non ?
3: Michel Platini, comme toujours, je pense qu'il a un temps d'avance et qu'il résume finalement la situation merveilleusement bien. S'il se présente, je vais peut-être voter pour lui en 2027.
4: Ouais. À la FIFA
3: Non, la présidence de la République. Non, mais trêve de plaisanterie, je trouve qu'en fait, il a mis le curseur là où il fallait, Michel Platini. C'est-à-dire que les sportifs de haut niveau sont des citoyens comme les autres et ils ont en plus une notoriété, une aura qui fait qu'ils peuvent être importants pour délivrer un message, quel qu'il soit. Après, on est en phase ou pas avec le message délivré, mais ça, c'est autre chose. En revanche, on l'a vu et on l'a touché du doigt et Sébastien était présent et
2: à l'Euro 2024.
3: Acteur aussi avec des questions affûtées. On les avait. Mais quand à la veille de l'ouverture de l'Euro, je crois qu'il y a eu 9 questions. Sur les 9 questions, il y en avait 8 sur la politique.
2: Ouais.
3: Vous aviez Didier Deschamps d'ailleurs qui était déconfit. Et vous aviez, j'en ai beaucoup parlé avec le président de la Fédération, Philippe Diallo, de ce moment-là. Lui est dans une position où il défend les joueurs et leur liberté individuelle d'expression, mais il est aussi garant quand même de l'institution au global. Et il voit ce qui n'est pas toujours exprimé très clairement parce qu'on n'a pas envie de faire une mauvaise pub au foot, mais le rugby aujourd'hui est fédérateur. Dans toutes les strates de la société, vous avez aujourd'hui un match lambda de l'équipe du 15 de France versus un match lambda de l'équipe de France de foot, hors compétition, Coupe du Monde et tout ça, le rugby est devant. C'est dingo quand on y pense. Parce que je pense que, sans être infamant auprès des téléspectateurs du rugby, vous en prenez un sur deux.
4: À cause des prises de position.
3: Vous en prenez un sur deux, il ne connaît pas les règles. Mais je pense qu'aujourd'hui, l'équipe de France de rugby est fédératrice parce qu'elle est apolitique. Et qu'en fait, elle ne distribue que du.
4: Je pense qu'il y a beaucoup d'éléments qui.
3: Je termine, Étienne, parce que tu connais bien la fédération et tu sais très bien que c'est un problème qui est existant et qui est identifié. Aujourd'hui, il y a deux problèmes, en fait. Il y a le fait que vous avez certains joueurs, si vous enlevez Mbappé, Dembélé, et vous avez des joueurs, en fait, qui ont le sentiment, parce qu'ils ont 1 ou 2 millions de followers sur les réseaux sociaux, qu'ils parlent à tout le monde, alors que ce n'est pas vrai, en fait. Ils parlent à leur communauté. Si vous allez au marché et que vous demandez à un tel ou un tel, je ne vais pas vous citer de nom, mais des gens qui jouent dans des grands clubs, qui sont très identifiés, mais que le grand public ne connaît pas. Donc ça, c'est un souci. Et deuxième souci, les prises de position politiques. On pense ce qu'on veut, que ce soit à gauche ou à droite, des partis qu'on peut qualifier d'extrêmes ou pas, mais ces prises de position qui mettent sur le banc 40 ou 50% de la population, quand ces prises de position se font au moment où la compétition démarre,
4: tu termines,
3: vous vous coupez d'une partie de la population, point barre.
4: Moi, j'ai le sentiment que ça a déjà existé. Je veux dire, l'équipe de France 98, elle a aussi pris position donc, contre ce qui s'appelait à l'époque le Front National, Jean-Marie Le Pen. Et à cette époque-là, on ne disait pas qu'il y avait un désamour terrible pour l'équipe de France. Donc je pense que tu résumes ça à ça, ce qui me paraît assez caricatural. Il y a énormément de raisons qui poussent les gens donc, au désamour du football. Et finalement, tu centres sur cette conférence de presse où c'est vrai, peut-être à ce moment-là, c'était pas le meilleur endroit pour parler de ça. Mais enfin, ils peuvent parler à peu près tout le temps et il n'en reste pas moins capitaine de l'équipe de France. Et moi, ça ne me dérange pas du tout, même ça me fait plaisir quand des joueurs aussi intelligents disent des choses aussi sensées et qui s'adressent donc au plus grand nombre pour dire voilà, qu'il y a des choses qui leur déplaisent. L'équipe de France de foot, elle a toujours été celle de l'immigration. L'immigration polonaise avec Coppa, italienne avec Platini, maghrébine avec Zidane, africaine avec tous les autres. Moi, ça me convient assez bien. Et ça ne me dérange pas que les joueurs de l'équipe de France défendent ça. Moi,
3: mais je suis mille fois d'accord avec toi. Mais c'est juste qu'il y a un timing.
5: Ouais.
3: Il y a un instant pour le faire.
0: Là, il ne l'a pas fait dans le cadre du Rassemblement.
3: Et bien là, parfait. Là, c'est parfait.
0: Ce que dit Platini, est-ce que la sortie. Excuse-moi, Sébastien.
1: Non, c'est pas vrai.
0: La sortie de Platini et la déclaration de Mbappé, ce n'est pas dans le cadre de l'équipe de France.
3: Bah, bien sûr. Mais là, voilà. Ça colle. Donc, parfait. Ce qui colle moins, c'est quand tu es sur la veille du match et que là, tu as. Tu sors en fait de ce que tu dois être à ce moment-là.
2: Ça fait trois fois que je fais la sonnette pour laisser la main au président de notre assemblée.
3: Mais je suis très déçu, j'ai même pas pris de carton. Je vais continuer. Hein,
4: Il fait 8 minutes.
5: Non,
0: 8 minutes pour pas
5: convaincre. En fait, je suis un peu d'accord avec tout le monde parce que je souscris complètement à ce que veut dire Étienne.
1: Emmanuel Macron.
5: Non, mais en 98, le Front National était peut-être à 15%. Et aujourd'hui, il est à 35, 37. Et donc, du coup, pour revenir sur ce que disait Philippe, ça peut déranger une certaine partie de la population que le capitaine de l'équipe de France prenne position parce que l'opinion publique a aussi changé d'avis par rapport au Front National, notamment.
4: Donc il faudrait que Mbappé, même dans une interview, lui pose la question sur ses opinions politiques,
5: mais pour revenir
4: sur comment il voit la montée du Rassemblement National.
5: L'éventuel désamour de l'équipe de France, l'explication que Philippe avait tenté de donner, peut aussi s'expliquer pour ça. Que le fait que Mbappé soit intelligent, sensé, qu'il utilise sa force de frappe pour contrer et pour exprimer une opinion, ça me va. Enfin, je suis complètement en phase avec ça. Après, il y a un temps pour tout. C'est-à-dire que quand on leur pose à la veille de l'Euro 8 questions sur 9 sur de la politique, c'est pas leur rôle de répondre. On va pas poser 8 questions sur 9 à un homme politique sur le football.
4: Non.
5: Donc,
4: vous revenez toujours à cet épisode-là qui finalement elle n'a été que cet épisode-là. Oui. J'ai même pas d'ailleurs le sentiment que les joueurs de l'équipe de France passent leur temps à parler de ça. Non,
5: bien sûr.
2: Sébastien Tarrago.
1: Mais moi je comprends ce que peuvent dire Michel Platini et son adjoint Philippe Sanfourche, mais je trouve que c'est un peu hypocrite de dire que le lundi Kylian Mbappé a le droit de parler politique avec le maillot du Real Madrid. Et le mardi, s'il est avec l'équipe de France, il n'a plus le droit.
3: Ouais.
1: Mais en fait, où est le sujet? C'est pas fondamentalement différent.
3: C'est une question
1: différent.
3: De droit, c'est une question de ressenti.
1: Et donc, le lundi, il a des idées, le mardi, il n'en a pas. Et le lundi, ça ne vous dérange pas, et le mardi, ça vous dérange.
3: Il y a un temps
1: les
3: pour
1: gens,
3: tout.
1: Ils sont pas, oui, mais les gens, ils ne sont pas totalement tout. Idiots, en fait. S'ils entendent Kylian Mbappé, vu son retentissement et vu son... Nora dire des choses sur le plan politique, ils vont pas se dire le mardi « Ah bah le mardi, il pense plus ça, hein. Il a le maillot de l'équipe de France, il pense plus ça. »
2: C'est quoi le rôle d'un champion? En fait, ça nous ramène à ça.
1: Mais c'est le rôle qu'il a envie d'avoir.
5: Ouais.
1: Il s'en fiche. On n'a pas donné de leçon par rapport à cela. Quelqu'un qui n'a pas envie de parler, de pas s'engager, il en a parfaitement le droit. Et quelqu'un qui a envie de s'engager, il en a parfaitement le droit également.
5: C'est le rôle qu'il a envie d'avoir. Tout le monde est plus ou moins d'accord pour dire que Mohamed Ali est peut-être l'un des plus grands sportifs de tous les temps. Ouais. Aussi parce qu'à un moment donné, il a assumé son engagement politique, entre guillemets.
2: Donc, au-delà
5: de ses performances sportives.
2: Donc, quand Michel Platini fixe un cadre, et on était parti sur ça au début, vous étiez tous d'accord, finalement, c'est un cadre qui limite la parole. Donc, finalement, oui. Platini, on dit, tu peux parler, mais à certains moments. Donc,
4: Michel Platini, c'est pas quelqu'un qui se bridait beaucoup. Et heureusement, d'ailleurs, ça l'a mené assez loin dans sa carrière de joueur et ensuite de dirigeant. Et c'est quelqu'un qui défend le libre arbitre des joueurs, leur capacité à s'exprimer, leur capacité à défendre leurs droits. Donc je pense qu'il est plutôt, et c'est comme ça que je l'ai compris, plutôt dans le camp Mbappé là-dedans. Bien sûr.
2: Philippe Sanfourge, j'avais commencé le débat, puis à un moment vous nous évoquiez les rapports avec le président Philippe Diallo, qui était en coulisses le moment où Kylian Mbappé donc, était interrogé lors de la conférence de presse en 2004. Moi je me souviens qu'au Mondial 2022, on avait fait quelques débats là, sur le brassard One Love. Et que le dossier avait été, on va dire, relativement enterré par Noël Le Graët. J'avais finalement pas trop de problèmes puisque
3: il n'y
2: avait pas trop de problèmes puisque il était venu au Qatar pour vendre sa fameuse Coupe de France achetée par Nasser Al-Khelaifi et Bean. Est-ce que parler politique, c'est malheureusement risqué et toujours une erreur dans le foot business, dans ce qui nous entoure?
3: Je ne comprends pas le sens de la question.
2: Le sens de la question,
0: est-ce que la politique peut
2: One Love, le brassard avait été enterré. Moi, je vous ai expliqué que finalement, s'il a été enterré, c'est plutôt pour des raisons économiques. Donc finalement, d'avoir envie de s'engager, d'avoir envie de parler politique, c'est en général une erreur, puisqu'on est vite rattrapé par des intérêts d'image, des intérêts économiques. Donc, ça a toujours existé.
3: C'est juste que à cette époque-là, et d'ailleurs, ils ne s'en cachaient pas, Noël Le Graët était pleinement engagé auprès de la FIFA et qu'il y avait une forme de respect de la ligne directrice donnée et qu'il estimait que cette opération dans laquelle, souvenir, c'était les capitaines, il y avait Hugo Lloris qui s'était fait un peu embarquer dans le truc. Et puis au final, il y avait eu un espèce d'engagement un petit peu à Cortacite avec tous les capitaines à éventuellement porter ce brassard. Dès lors que ça a été considéré à la FIFA qu'il y avait une ligne qui était franchie, Noël Le Graët, respectueux des règlements et de l'institution, avait dit non, terminé quoi, fin du bal.
2: C'est terminé.
1: On peut le regretter.
2: C'est terminé pour Mbappé président. Qu'est-ce que c'est que ce score virtuel à présent? Italie 3, France 0, puisqu'il n'y a plus de Français à Roland-Garros, ça depuis hier. Une édition 2026 qui restera marquée par le succès du tennis italien. Sinner a été éliminé, Musetti a déclaré forfait, et l'Italie a réussi quand même au final à placer 3 joueurs, donc transalpins, en quart de finale dans le haut de tableau. C'est Coboli, et en cas de victoire de Flavio Coboli contre Auger Aliassime, il retrouvera en demi-finale, c'est sûr, c'est acté, un transalpin, ce sera soit Berrettini, Matteo, ou un autre Matteo, Arnaldi. Ils étaient 9 au départ, et par comparaison, au premier tour, il y avait 21 Français. Le succès des Italiens à Roland-Garros, est-ce une gifle pour le tennis français? À cette question, vous allez arbitrer puisqu'il y a un duel entre deux chroniqueurs de l'équipe du soir qui ne sont pas d'accord. A tout de suite, juste après le jingle. C'est l'émission du Philippe. Il ouvre tous les débats. Oui, c'est une gifle. Vous avez été giflé, Philippe, et ça fait mal. Thomas Bonavent va vous répondre non, finalement. Il va vous passer un petit peu de pommade. Le giflet. Et là, Philippe, ouvrez le débat.
3: C'est une énième gifle, c'est une fessée cul nue, comme d'habitude, j'ai envie de dire. Vous avez la première fédération de sport en France, c'est le foot. Il y a 2 millions de licenciés. Vous avez la locomotive, on vient de parler d'équipe de France, vice-championne du monde. Bon, maintenant, vous avez un club qui vient de gagner 2 Ligues des Champions. Bon, vous avez des locomotives. Le tennis français, c'est la deuxième fédération en France. C'est 1 200 000, je crois, licenciés. C'est pas 300 ou 400 000, c'est 1 200 000. C'est des infrastructures partout. Il y a des cours dans la France entière. Vous avez le deuxième tournoi du monde, parce que derrière Wimbledon, c'est le deuxième tournoi. Et donc, ça fait 45 ans qu'on n'a pas gagné Roland-Garros et tout est normal. Bah oui, c'est une gifle.
2: Pourquoi c'est pas une gifle pour vous, Thomas Bonavent?
0: Non, c'est juste pour moi une fatalité. C'est juste qu'aujourd'hui, le tennis italien qui organise des finales de Coupe Davis ou dans les institutions, ce sont des Italiens. Où il y a des académies qui cartonnent, notamment celle de Piatti en Italie. C'est juste qu'aujourd'hui, la fédération de tennis en Italie est devant le foot. C'est un sport qui est en pleine croissance en Italie. Les tennismen italiens sont meilleurs que les tennismen français aujourd'hui. On a eu Paolini qui a brillé à Roland-Garros. Aujourd'hui, le numéro 1 mondial et meilleur joueur du monde est italien. C'est une locomotive. C'est juste de la fatalité. Ils sont meilleurs que nous.
2: Ok, donc c'est pas giflé.
0: Non.
2: Président Beneteau, est-ce que c'est un non, est-ce que c'est un oui, est-ce que c'est Philippe ou est-ce que c'est Thomas? Nous vous écoutons.
5: Thomas a été très convaincant parce qu'il a donné des très très bons arguments, donc je vais aller sur Thomas. Mmh. Et pas pour ne défausser le tennis français, c'est plus pour...
2: C'est pris comme ça par Philippe, non, une trahison, une deuxième.
0: Je valorise plus le tennis italien, exactement, que je tape en fait, sur le tennis français.
5: Exactement. Les Italiens sont dans une période où, effectivement, il y a du tennis partout en Italie. La Fédération italienne de tennis a investi dans une chaîne qui est diffusée en clair, que de tennis. Et il y a du tennis toute la journée à la télé, dans les clubs de tennis, dans les salles de sport, etc. Tu peux voir n'importe quel tournoi. Ils organisent énormément de tournois de seconde zone, des challengers, des tournois futurs. Ce qui fait que les Italiens ont la possibilité de beaucoup jouer chez eux au début de leur carrière. Et puis ils ont des locomotives, ils ont Sinner, ils ont ils ont gagné la Coupe Davis, ils ont gagné la Fed Cup aussi, enfin la Billie Jean King Cup aussi. Bref, le tennis italien aujourd'hui marche sur le monde. Et donc du coup, ça entraîne hier ce qui s'est passé à Roland Garros.
2: Oui.
5: Les trois qui gagnent les uns après les autres, c'est sûr qu'il y a un effet de groupe, il y a une émulation.
4: En fait, s'il n'y avait pas les Italiens, on serait premier, quoi, en fait.
5: Non,
4: ouais. En fait, il n'y a que les Italiens.
5: Non, mais on est quand même là.
4: Parce qu'ils sont super organisés. Ils ont tout misé sur le tennis. Ils ont abandonné le football. D'ailleurs, ils vont plus jamais à la Coupe du Monde. Mais en fait, quand il n'y a pas les Italiens, on se balade à Roland-Garros. On gagne tournoi féminin, tournoi masculin.
5: Est-ce que la santé d'un sport, et on va parler du tennis, est-ce que la santé du tennis français, pour vous, elle se mesure de savoir si on gagne un grand chelem ou pas?
4: Je suis désolé. C'est comme au foot, en fait.
2: Alors c'est quoi le baromètre?
5: Le baromètre, c'est la formation, c'est combien on arrive à en sortir, combien le système fédéral français arrive à sortir de joueurs. Et à un moment donné, on était les meilleurs. Ça, c'est factuel. On a été copiés dans le monde entier. Et on a fait une erreur politique il y a quelques années, c'est de vouloir changer de modèle. Pourquoi? Parce qu'on n'avait pas gagné le grand chelem.
4: Enfin, on doute pas qu'on ait fait des
5: erreurs. Attendez.
4: On attend bien. Hein.
5: Mais le problème, c'est qu'on fait. Quand on dit ça, on dit quoi? On dit on n'a pas gagné le grand chelem chez qui? Chez les hommes. Alors que chez les femmes, on en a gagné avec trois modèles différents. Et notamment Émilie Mauresmo, qui est le modèle de formation parfaite, que ce soit homme ou femme.
3: Julien, c'était en quelle année, Émilie Mauresmo?
5: 2006.
3: Donc ça fait 20 ans.
4: Ça fait 20 ans.
3: Et depuis 20 ans.
4: Mais je comprends pas
5: ta logique. Les Italiens, là, il y a six mois, j'ai gagné.
4: Je comprends quand même pas ta logique, parce que quand même, juste un mot là-dessus, c'est quand même, ça me paraît quand même assez hallucinant, attendez, en fait, d'expliquer.
5: On peut pas gagner un grand chelem tous les deux ou trois ans.
3: On peut avoir des joueurs et des joueuses qui sont régulièrement dans le dernier carré ou qui vont accrocher une finale et on se dit, bon, t'es pas loin, ça va finir par.
5: Les gars, là, je veux dire, déjà. 2016-2017,
3: on en est à déifier un gamin de 17 ans qui fait son premier Roland Garros.
5: On les avait, jusqu'à 2006-2017, on les avait, ils se sont fait taper dessus toute leur carrière. Parce qu'ils n'ont pas gagné le grand chelem.
4: En fait, si on a des super centres de formation au foot, on sort plein de joueurs qui sont susceptibles de passer pro, etc., mais qu'on ne gagne jamais la Coupe d'Europe, la Coupe du Monde, les Euros, mais quand même, on serait super fort en foot.
5: La Coupe d'Europe, à part depuis il y a deux ans, on n'a jamais gagné quoi que ce soit avec les clubs français.
4: On gagne les Coupes du Monde, on gagne les Euros.
5: On a gagné les Coupes du Monde grâce à quoi? Grâce au fait que les joueurs français partent à l'étranger pour apprendre à gagner.
4: Quand la France gagne pas les Coupes d'Europe, et on le relève assez facilement parce qu'elle en gagne quand même pas souvent des Coupes d'Europe de clubs, on dit on est nul. C'est ça que je comprends pas.
3: Et puis t'as des clubs majeurs qui les gagnaient avant ou qui continuent de les gagner avec des joueurs français qui sont les piliers de l'équipe.
5: Ce que j'essaie d'expliquer, c'est que dans un sport individuel, gagner un grand chelem au tennis,
2: c'est un accident, presque.
5: Exactement. Oui. C'est-à-dire que c'est pas le système suisse qui a fait que Federer a gagné 20 tournois du Grand Chelem. C'est qu'à un moment donné, Federer, c'est... Djokovic, c'est pareil, c'est des mecs...
4: Je suis d'accord avec Philippe. Le tennis, moi, j'ai grandi
5: dans un village italien, il y avait le système italien de tennis,
4: il y avait des cours, il y avait des profs, il y avait... Tout le monde joue au tennis, 1,2 million de licenciés, c'est énorme.
1: Mais on gagnait pas de...
2: Président Julien, pouvez-vous m'aider? Et j'ai lu l'interview sur le site L'Équipe d'Ivan Ljubicic. Ce nom peut-être, chers téléspectateurs, nous dire, mais c'est quelqu'un de très important dans le tennis français. C'est le responsable du haut niveau à la Fédération française de tennis. Alors, moi, ce n'est pas ce qu'il dit. c'est ce qu'il dit pas. Est-ce que vous pouvez m'aider, Julien? Ouais, j'ai quelques petits extraits comme ça. Okay. Alors, il nous parle de la santé du tennis italien. Mmh. C'est évident que le tennis italien, c'est pas que Sinner. Chacun a un peu son parcours. Je suis complètement convaincu que tous les projets forts sont des projets individuels. Quid du projet individuel du tennis français? Moi, je l'ai lu un peu comme ça. Je l'ai lu finalement en... Il regarde le modèle qui marche et le projet individuel français. Est-ce qu'il y a quelque chose à gratter là-dessus?
5: En fait, le projet individuel, comme il le dit, il y a deux façons de le voir. C'est, est-ce qu'il dit que certains joueurs français n'ont pas un projet personnel assez fort, et quel que soit le système, ce joueur-là ou cette joueuse-là sera à un moment donné limité. Ou est-ce qu'il remet en, ou alors il parle d'un système où il faut plus individualiser au sein du système? Je ne sais pas quelle lecture il faut en faire.
2: Pour moi, c'est
5: quoi qu'il en soit, c'est vrai que j'en parlais avec Lucas Pouille hier soir. La motivation intrinsèque première du joueur et de la joueuse, c'est ce qui fait la différence, quel que soit
0: par
5: le
0: exemple,
5: système.
0: Par exemple, un Kwame, Julien.
5: Mais aujourd'hui, Kwame, il a une individualisation.
0: C'est ça. Est-ce qu'aujourd'hui, le tennis français et les jeunes qui peuvent sortir, ou même ceux qui sont actuellement sur le circuit, peuvent sortir du circuit fédéral et vraiment de l'emprise peut-être de la fédération? Et justement, est-ce qu'il y a des stratégies qui peuvent être mises en place pour aller chercher des sponsors, des structures indépendantes pour développer des champions comme ça peut se faire dans d'autres pays? Est-ce que Kwame peut bénéficier de ça, avoir de l'argent qui vient de je ne sais pas où?
5: Kwame, il a de l'argent.
2: Cette question, Julien va vous y répondre. Ou va pas répondre.
1: Mais demain.
2: Mais dans quelques minutes.
0: Ouais, demain.
2: À tout de suite.
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2: Nous faisons un bilan des Français à Roland-Garros. Zéro Français à Roland.
5: Oh.
2: Voilà. Non, bah, ok, d'accord. Bon, ok.
5: Impossible.
2: Le succès des Italiens à Roland-Garros, est-ce que c'est une gifle pour le tennis français? Il y a eu une explication. Le ton est un peu monté avec notre président. Et Julien, vous me donnez un coup de main parce que j'ai lu l'interview de Ljubicic. Et juste avant, il y avait une question de Thomas Bonavent sur Moïse Kwame.
0: C'est ça.
2: Hein, c'était sur sa structure, sur... Voilà, sur
0: non, mais aujourd'hui, est-ce qu'on est obligé d'avoir un support uniquement de la fédération ça peut pas venir d'ailleurs comme
5: non, mais la plupart des joueurs qui sont sur
0: le l'argent des sponsors.
5: La plupart des joueurs qui sont sur le circuit français, ils ont bénéficié de l'aide de la fédération dans leur jeunesse, mais sur le circuit, ils sont complètement staffés au niveau privé, c'est-à-dire que c'est eux qui financent leur staff. Et c'est là où, quand Ljubicic dit sur, parle de l'implication personnelle, c'est comment.
2: Projet individuel.
5: Projet individuel, c'est comment tu t'entoures, avec qui, de quelle manière.
0: Mais est-ce qu'on est en retard sur ça?
2: Bah oui.
0: Visiblement, oui.
2: Bah oui, là.
5: Non, tu vois, Arthur Fils, alors, honnêtement, là, il s'est re-blessé, mais ce qu'il a fait, et lui, les moyens qu'il met autour de lui pour y arriver.
2: Les moyens, c'est les moyens financiers?
5: Les moyens humains.
2: D'accord.
5: Donc, du coup.
2: Donc financiers?
5: Donc financiers. Franchement, il se staff comme un mec du top 10, du top 5. Hein.
2: Okay.
5: Et vraiment. Arthur, il est là-dedans.
2: Ljubicic a parlé de Diane Parry, la demoiselle qui a fait 8e de finaliste à Roland-Garros. L'investissement qu'elle fait, ce n'est pas évident, c'est quelque chose de très important. Ça commence à payer à Roland-Garros, c'est super. Diane Parry a un staff et une structure de très haut niveau autour d'elle. Diane Parry.
5: Oui, parce qu'elle a un entraîneur, Thomas Hochstedt, qui a entraîné. Elle a deux entraîneurs, parce qu'ils ne font pas toutes les semaines. Et. Elle a une ancienne joueuse, Julie Coin, dans son entourage. Et son entraîneur, Thomas Hochstedt, quand Ljubicic dit ça, c'est quelqu'un qui a une expérience du très haut niveau parce qu'il a entraîné notamment Sharapova, il a entraîné une ou deux autres joueuses du top 5 mondial avec qui il a gagné des grands chelems. Donc il sait ce que c'est le très haut niveau, la gestion, la pression et les nécessités et les demandes du très très haut niveau. Donc là-dessus, oui, on peut
2: Etienne,
5: pas la.
2: Etienne,
5: oui.
2: Un amoureux de Roland Garros. Vous avez vu le match de Diane Paris hier? Ouais. Et alors là, le staff de haut niveau, vous avez senti quelque chose?
4: J'ai pas senti le staff de haut niveau derrière. J'ai pas senti la capacité à se dépasser. J'ai pas senti la capacité à pouvoir résister physiquement à son tournoi. Pourtant, une occasion absolument en or en face quand même une adversaire. C'était largement prenable.
2: Wildcard.
4: Voilà, ouais, franchement, ça. C'était non, très, très décevant. Qualif, ouais.
2: Qualif, pardon, excusez-moi.
5: C'est son septième match.
2: Ouais, ouais.
4: En très plus, décevant. Ouais.
14: Mais il y avait un écart de niveau. Moi, j'en ai.
2: Donc là, physiquement, un match du premier physiquement tour, au bout de trois tours, elle est rincée. Donc ça veut dire qu'elle n'y est pas.
5: Ça veut dire qu'elle.
2: Ça veut dire que physiquement.
5: Ça veut dire que je crois que depuis le début de l'année, j'ai moins suivi, mais je crois que depuis le début de l'année, elle n'a pas beaucoup enchaîné les matchs et les tournois et qu'elle arrivait. Où elle était une série sur trois semaines où elle avait gagné beaucoup de matchs. Effectivement, je souscris à ce qu'a dit Étienne sur le huitième de finale de Diane où elle est passée à côté.
1: Au final, on n'arrive pas à trouver beaucoup d'explications. Moi, rationnelles.
5: Non.
1: Sur le fait que les Français ne soient pas bons, que les Italiens soient bons.
5: Aujourd'hui, les Italiens, ils bénéficient d'une émulation parce que moi, je l'ai vécu. Moi, à un moment donné, quand j'étais 25e mondial, j'étais 5e français. Donc, on était 5 en 8e de finale à Roland-Garros en 2008. Quand tu es dans les vestiaires, que tu attends ton match et que tu vois qu'il y a un ou deux Français sur les cours et qu'ils sont en train de gagner, quand toi, tu y vas, c'est inconscient. Tu te dis, je ne veux pas être celui qui va perdre. Mmh. Et tu te tires vers le haut comme ça. Hier,
0: mais on ne gagnait pas pour autant.
5: On ne gagnait pas Roland.
4: Non, mais
5: on allait en quart ou en demi.
4: Mais ce n'est pas si important que ça de gagner.
5: Non, mais on allait en quart ou en demi.
4: Vous avez un petit peu.
5: Par rapport à l'Italie. On allait en Coupe Davis.
3: La situation, elle est incomparable.
5: Simon et compagnie, ils faisaient le Masters à la fin de l'année. Ils ont fait des demi-finales, des finales de Masters, des finales de Grand. Il y a quand même eu. Il n'y a pas eu de victoire.
3: Julien, est-ce qu'il n'y a pas un truc de fond? On l'avait déjà un peu abordé la semaine passée, mais sur le, c'est pour ça que je citais encore une fois le fait d'avoir Roland Garros, qui pour moi est une pépite absolue.
5: Une chance incroyable, ce
3: tournoi magique que le monde entier nous envie.
5: Bien sûr.
3: Est-ce qu'il n'y a pas un travail de fond à la fédération qui serait de dire, dès qu'un gamin commence à émerger un peu, de l'immerger tout de suite dans le monde de les. À un moment, les Espagnols le faisaient très bien. C'est-à-dire que sur terre battue,
2: c'est la fédération
3: quand c'était pas Bruguera, c'était Berasategui.
2: Donc c'est la Fédé qui doit créer le champion. Si la petite Paris, au bout de trois tours, elle est cuite, elle est rôtie, elle se dit pas, je vais un peu bosser le film.
3: Ce que je veux dire, c'est que le niveau d'exigence.
2: Philippe, c'est un sport individuel. L'exigence, l'intransigeance.
5: Chez les jeunes.
2: Si tu l'as pas.
3: Mais ça s'accompagne, ça se construit. On n'est pas en train de dire que les petits Français sont plus feignants que les petits Espagnols ou les petits Italiens.
2: L'exigence,
3: c'est que l'environnement ne leur. Quelque part, il y a une faille dans l'environnement qui fait que, à talent égal et à structure inégale.
1: C'est grâce à l'organisation du basket français, tu crois?
2: Non.
3: Mais de temps en temps, tu as une pépite exceptionnelle. Ok. C'est ce qu'on disait. En Italie, ils ont Sinner.
5: On ne peut pas modéliser sur des exceptions, bien sûr.
3: Mais il y a tous les autres.
5: On ne peut pas modéliser sur des exceptions. Mais quand on est jeune. Moi, je l'ai vécu. Honnêtement, la formation et l'éducation sportive que j'ai reçue à la fédération, avec des entraîneurs, mais les générations d'entraîneurs ont changé aussi. Franchement, j'ai eu de la chance. C'était vraiment bien. Ensuite, derrière, effectivement, mais ils nous apprennent à nous donner le goût de l'effort, l'exigence, les routines à avoir, etc. Après, mais vous avez complètement raison.
4: Il doit y avoir quand même un petit problème quelque part.
2: Non, on ne coupe pas le président juste avant la pub. Juste avant la pub.
4: Avant la pub, c'est mieux. Après, parce que pendant la pub, c'est pas possible.
2: Non, c'est pendant. Dans quelques minutes, la suite de l'équipe du soir. A tout de suite.
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2: Anna, minuit info, on le dégaine. L'image du jour nous vient de Claire Fontaine. Sans le président Macron, c'est promis.
15: Non, mais avec les doubles champions d'Europe. Et on va commencer avec Désiré Doué.
2: Il arrive.
16: Et toi, Désiré?
17: Ouais, j'ai plus de voix, mais ça va.
16: Ah, dis-moi un petit mot quand même.
17: Je suis trop content d'être là, de retrouver le château. Ça va être magnifique.
16: C'est vrai que t'as perdu ta voix là.
17: On a trop crié, on a trop crié.
15: Les félicitations de Didier Deschamps. Et puis on va retrouver aussi le Ballon d'Or dans sa chambre, qui donne des nouvelles sur son état de forme.
16: Comment tu te sens, Ous?
18: Ça va.
16: Un peu fatigué, j'imagine, quand même.
18: Un peu, mais pas tant que ça. Hein. On s'est reposé hier,
2: ouais.
18: si on était fatigué. Je fais une bonne grasse mat pour bien me reposer.
15: Et puis forcément, William Saliba arrive, mais un peu moins enjoué.
16: Salut, Milo. Et toi? Comment ça va?
17: On est là, tranquille.
16: Bienvenue à toi.
17: Merci.
2: Bon, pensez-vous que nos Parisiens vont être prêts physiquement pour la Coupe du Monde? Parce que là, ça s'enchaîne. Là, les...
4: Enfin, ça va.
2: Hein, ça va?
4: Bah, c'est pas demain la Coupe du Monde.
2: C'est pas demain, mais c'est quand même après-demain. Le premier match, c'est officiel. C'est,
4: mais c'est quoi le temps? Combien de titularisations? J'ai du mal.
0: Ouais, merci.
4: De Ousmane Dembélé en Ligue 1 cette saison? 10.
0: 10.
2: 9 ou 10?
4: Ouais. 10. Alors, 10. Il a été blessé un peu, c'est vrai. Mais je crois quand même qu'il y a une gestion des temps de jeu au Paris Saint-Germain qui est quand même remarquable d'ailleurs. Parce que tout est à tout malheur calculé.
2: Au millimètre.
4: Ouais, et puis même, peut-être même dès le début de saison, en tout cas pour la globalité, d'une manière générale. Donc,
2: il n'y aura pas débat alors.
4: Bah, il n'y aura pas débat. Il y a des joueurs qui arrivent en forme, des joueurs qui sont moins
0: Saliba,
4: en forme.
0: Saliba, pour le coup, lui, voilà, qui est blessé, lui, il a beaucoup plus joué.
4: Et il est blessé depuis longtemps.
0: En étant blessé. Donc voilà, lui, il ne s'est pas préservé pour la Coupe du Monde.
14: Il y a des joueurs qui sont dans le groupe d'équipe de France qui ont joué plus que Dembélé et Doué, qui ne sont pas allés en finale Ligue des Champions.
2: Okay.
3: Plus l'accumulation sur deux saisons qui fait que. Mais Doué.
14: Ça ne sera pas le lot que de l'équipe de France.
4: Et Doué, l'année dernière,
3: 21 ans. 21 ans, il n'est pas fatigué. Il n'y a pas de souci. Il enchaîne. La question est plus sur Ousmane Dembélé, effectivement, où il y a une gestion un peu au millimètre. Et ça
2: fait un an depuis Arsenal. Mais
3: ça a généré des tensions d'ailleurs entre les staffs médicaux.
2: On s'en souvient. C'est crack. Voilà, j'ai posé la question. Mais...
4: Non, mais Saliba, ce que dit Thomas est juste. Ou Étienne, pardon, mais.
14: Sûrement moi.
4: J'ai cru que c'était Thomas.
0: C'était moi,
4: ça me paraissait intéressant, excuse-moi.
0: C'est pas, j'ai pas, c'est cru pas ta saison, toi. C'est pas grave, ça reviendra la saison prochaine.
4: Mais Saliba, c'est un vrai sujet.
0: Ou pas.
4: Saliba, c'est un vrai sujet. Très. Sujet très important, surtout quand on voit la saison de Konaté qui est pour le moins souffreteuse.
2: Rendez-vous dans quelques minutes sur Konaté, il y aura un duel. Match de préparation de Coupe du Monde, victoire de prestige de la Belgique contre la Croatie.
15: Victoire 2-0 et on commence avec un centre et une tentative de dégagement ratée par le défenseur croate.
2: Oui, vous les avez.
15: Ah bah c'est super parti. Et c'est Youri Tielemans, le joueur d'Alston Villa pour conclure. Et dans le temps additionnel, récupération de la Belgique. Une belle passe décisive signée Van Aken et un but de Romelu Lukaku. Ça fait 3 mois qu'il n'avait pas joué.
2: Il cadre.
15: C'est son 90e but en sélection, son dernier but remonté au 9 juin 2025. Puis c'est aussi un 12e match sans défaite pour les Diables Rouges.
2: Autre match et un match nul cette fois-ci entre le Pays de Galles et le Ghana.
15: Et c'est le Ghana qui a ouvert le score. Une belle percée du milieu de terrain signée Nouama, le joueur de l'OL, et un but cocasse. Regardez bien. C'est d'abord repoussé par le gardien, puis poteau.
2: Ah ouais, quand même.
15: Ça finit par rentrer. C'est signé Yerenki. Et l'égalisation du Pays de Galles en fin de rencontre, 94e, sur un centre.
2: Hop là.
15: De Neco Williams, Lewis Koumas, un partout.
5: Magnifique maillot.
2: Bon, le plateau est calmé, on peut reparler tennis. Alexander Zverev qualifié pour les demi-finales de Roland-Garros.
15: En éliminant Raphaël Jodard en 3-7, 7-6, 6-1, 6-3, démonstration de l'Allemand, solide. Réaliste. Et pour la 5e fois, Zverev dans le dernier carré à Roland-Garros. Le numéro 3 mondial, clairement, c'est le grand favori. Et il pourrait bien enfin réussir à décrocher son premier titre en Grand Chelem.
5: Boum.
2: Il est qualifié pour les demi-finales. Donc un tournoi sans Alcaraz forfait. Sinner, Djokovic éliminé. La victoire en Grand Chelem, une première pour Zverev. Est-ce que c'est maintenant, là? C'est là ou pas?
5: Ouais, c'est maintenant ou pas ou jamais, mais il le sait, il l'a au fond de lui. Tout à l'heure, je l'ai interviewé sur le terrain et je lui ai dit 5e demi-finale et lui, il me dit...
2: On s'en fout.
5: Ouais, on s'en fout et voilà. Aujourd'hui, c'est clairement le meilleur joueur à ne jamais avoir gagné un grand chelem. Donc il sait que il est numéro 3 mondial, les deux premiers ne sont plus là, forcément il est grand favori. Et par le passé, de temps en temps, il a un petit peu craqué vers la fin.
2: Mmh,
5: donc
2: oui.
5: Il le sait et il va tout faire pour essayer de...
3: Les deux derniers sets, là,
5: ouais, il était fort.
3: Il a mis le niveau. Ouais,
0: c'est une vraie démonstration de force contre Rodin.
2: Ouais. Alexander Zverev, je suis tombé sur une interview publiée sur le site L'Équipe. Il est en conférence de presse, c'est toujours la même chose. Il dit ceci après cette victoire. Il faut que je me fasse confiance. Et que je fasse confiance à mon jeu, que je fasse mon travail. Si je joue bien, alors 99% du travail sera fait. Donc, alors, qui je préfère jouer, Mensik, Fonseca, bon, on s'en fiche. Ça, je m'en... C'est un peu une tempête sous un crâne, notre Zverev. Il faut que je me fasse confiance. Bah, j'ai l'impression que c'est une méthode couée, machin. J'ai l'impression que tout est là, mais...
0: C'est un choker. Il a un peu cette réputation de choker, un petit peu, Zverev, sur le circuit en Grand Chelem. Contre Alcaraz, c'était ou contre Medvedev.
2: C'était Team en 2020.
0: Il y a un peine contre Medvedev aussi.
5: Bah, il en a perdu, oui.
0: Mais c'est vrai qu'il a la raquette qui tremble un peu plus quand le trophée se rapproche de ses mains. C'est une réalité. Et peut-être aussi qu'il peut faire certains compés contre certains joueurs qu'il peut estimer aussi supérieurs sur une finale. Mais là, Zverev, il a absolument tout. Philippe l'a dit, son match contre Rodar, voilà, c'est celui qui a une constance de niveau très très haut. C'est le seul qui a vraiment envoyé des messages pour être le grand favori depuis que Sinner a été éliminé. Là, la demi contre Menchik, vu le match de Menchik contre,
5: c'est l'un des
0: contre Fonseca. Fonseca, il a, parce que là, pour moi, ce qu'a fait Menchik contre Fonseca, c'est le plus haut niveau atteint par un joueur sur ce tournoi. Pour moi, il était vraiment à ça du sol.
5: C'est l'un des seuls aussi, Zverev, avec tous les joueurs qui restent, il n'a pas eu de match trop dur depuis le début de l'année, depuis le début de la quinzaine. Alors que les autres, ils ont tous eu des grosses batailles en 5-7 au moins une fois.
0: Mais c'est Alice qui lui prend un 7.
5: C'est tout.
2: Et c'est quoi ça
5: donc c'est un avantage.
2: Inconnu encore. Non, c'est
5: avantage. Pour moi, c'est un avantage parce que la première semaine, ils en ont tous laissé des plumes avec les conditions qui étaient très dures. Et sur le... quand il faut se taper les deux demi-finales, finales où les matchs vont être très durs quand même.
0: Il a fait des nights,
5: voilà.
0: Préservé du soleil.
5: Ouais.
3: Là, il gagne beaucoup de temps avec un service qui est monstrueux.
5: Il a il y a tout qui est aligné. Il joue le premier quart de finale.
0: Mmh. Le toit fermé.
5: Le toit fermé l'après-midi. Il finit le match à 17h. Il ne rejoue que vendredi. Il a deux jours off. Donc là, son adversaire, Mensik, vient de gagner ce soir, mais il a fini à minuit. Donc là, il y a quand même deux jours de récup. Il a eu un match très très dur au premier tour, même si il est sorti en chaise roulante. Donc physiquement, il a récupéré. Il a eu un autre match en 5-7 dans le tournoi. Voilà, Zverev, il y a quand même beaucoup de choses qui s'alignent pour lui cette année, à lui maintenant de concrétiser.
0: Et par rapport à la déclaration que vous avez jouée, Mémé, c'est sûr que là, s'il le prend pas.
2: Il faut que je me fasse confiance,
0: mais c'est alerté, justement, quoi. S'il le prend pas ce Roland-là, j'ai un peu peur pour lui par la suite. Derrière. Je pense que s'il le prend pas, vraiment, cette phase-là, faudra la ressortir
3: quand même. Parce que moi, j'ai trouvé. Qu'il y avait quand même.
5: Son début de match était hésitant. Hein,
3: ouais, c'est pas la première fois. Il se fait breaker sur le premier. Il y a des joueurs contre qui il faut pas se faire breaker.
5: Il a la chance de revenir et de pas être mené à 0.
3: Et j'ai trouvé que, enfin, son échange avec toi en fin de match, avec ce petit quiproquo, il n'entend pas bien. Il croit que c'est. Tu lui dis cinquième demi-finale, lui il croit que c'est la première, machin. Et j'ai trouvé qu'il y avait, pour un mec qui venait dérouler comme ça, qui gagne en 3-7. En plus, dans un schéma, il fait ce qu'il veut faire. Il raccourcit les points en deux coups, machin. Enfin, il est vraiment... C'est parfait, le bilan, il est impeccable. Et le mec sort du truc, et il est en tension quand même.
5: Et ben, c'est marrant ce que dit Philippe, parce que juste avant que je lui pose les questions, je vais le voir pour le féliciter et lui dire « Prends ton temps quand tu veux ». Et je lui dis « Bravo ». Et j'emploie pas le même thème parfait. Je lui dis « Mais pas mal ». Et lui, il dit « Ouais, je suis content, mais... » Et j'étais surpris. Au-delà de l'exigence qui se met, parce qu'il veut toujours aller plus haut, mais il y avait ce côté où il n'était pas complètement relâché. Alors que...
4: Putain, tu lui as pas livré ta théorie de « c'est pas si important que ça de gagner les matchs ».
3: Je fais quoi face à ça.
2: Ça vous lui mettez... Non, vous pouvez mettre un je vous présenter l'un, non, non, non, non.
5: Je me permettrai pas.
4: Franchement, c'est Étienne, vas-y.
2: C'est dans son contrat, il adore ça. Mensik, donc il a gagné contre Fonseca. Thomas,
4: voilà. Aspoli. Avant de le suspense.
19: Vous voulez faire le journal à ma place, Thomas? Non.
0: Avec grand plaisir. Vu la qualité du match, avec grand plaisir.
19: Mensik a gagné et on a eu droit à une très très belle bataille dans le troisième set. Regardez. Fonseca, le Brésilien, son adversaire du jour, a sauvé 6 balles de match. Il file au tie-break. Bon, et là ça craque. Victoire du Tchèque 6-4, 6-3, 7-6. Mensik, c'est la première fois qu'il atteint les demi-finales d'un grand chelem. Avant Roland, il n'avait jamais dépassé les huitièmes. Et oui, on le disait, son prochain adversaire, c'est le grand favori, c'est Zverev.
2: Il l'a atomisé. On passe aux dames. Duel historique entre les Ukrainiennes en quart de finale de Roland-Garros.
19: Marta Kostyuk a éliminé son aînée, Elina Svitolina. Ce sera donc elle, la première Ukrainienne de l'histoire en demi-finale de Roland. Victoire 6-3, 2-6, 6-2. Mais le moment fort de la rencontre, c'est l'interview d'après-match de la gagnante. Elle était en larmes sur le court. On a encore eu une nuit difficile en Ukraine avec beaucoup de gens décédés. Je voudrais dédier cette victoire à l'Ukraine et aux Ukrainiens. Je voudrais féliciter Elina pour tout ce qu'elle a fait pour le tennis ukrainien et pour ce match fantastique. Et son prochain adversaire, c'est une Russe, c'est Mira Andreeva.
2: Et ben voilà. Du rugby, mauvaise nouvelle pour l'UBB.
19: Information RMC, Mathieu Jalibert blessé au mollet, absence estimée à une quinzaine de jours pour le double champion d'Europe en titre. Sauf que Bordeaux-Bègles n'est pas encore assuré de disputer les phases finales du top 14. Ils sont sixièmes. L'international français va donc manquer un match capital contre Clermont ce samedi. Et pour rappel, l'UBB, club fondé en 2006, n'a jamais remporté le bouclier de Brennus.
2: En bref, une surprise en basket.

0: De toute façon, des pilotes comme mon âge, il n'y en a pas. Donc comme ça, c'est assez simple.
1: Au Mans, Sébastien Bourdet a tout connu. Depuis 1999, le Manceau revient chaque année ou presque sur le circuit de la Sarthe avec la même obsession, enfin gagner sa course.
0: Est-ce que j'ai envie de gagner le Mans? Oui, bien sûr. Peut-être encore plus que tout le monde. Tu grattes tout ce que tu peux et puis bah, après, c'est un petit peu en dehors de ton contrôle. Il y en a qui appellent ça le destin.
1: À 46 ans l'an dernier, Bourdet signait le meilleur tour en course des 24 heures du Mans après avoir hissé sa monture sur la première ligne de la grille de départ. Comme un rappel, le talent est toujours présent.
0: Je me prépare physiquement de la même façon. Je garde à peu près le même niveau physique. Je continue de rouler avec le même enthousiasme.
1: Pour atteindre ses objectifs, la V-Series R a copieusement évolué depuis l'an dernier. Cela sera-t-il suffisant?
0: Il y a des points positifs sur l'évolution aéro qui a été apportée sur la Cadillac. Donc j'espère qu'on a l'air d'être un petit peu mieux dans le trafic déjà, ce qui était un gros point difficile avec l'ancienne voiture. Je pense qu'on a peut-être perdu un tout petit peu de rythme sur un tour, peut-être au profit d'être un petit peu plus raceable, on va dire.
1: 19e participation aux 24 heures pour Bourdet. Et si c'était enfin la bonne?
2: C'est dans 12 jours le début des 24 heures du Mans. Merci beaucoup Léna. Kane contre Dembélé. Kane a fait la une aujourd'hui du journal L'Équipe. Ma traduction, l'anglais fait campagne pour le prochain Ballon d'Or France Football. Kane est un joueur merveilleux, un attaquant polyvalent, un buteur, 61 buts, c'est le soulier d'or européen. Est-ce qu'il y a un déficit d'image d'après vous là? Après on fera un petit jeu ensemble.
3: Évidemment que oui.
2: Ouais.
3: Oui. Ouais. L'heure aujourd'hui, mais Ousmane Dembélé aussi en un certain sens. Jusqu'à il y a quelques semaines, quelques mois, jusqu'à son Ballon d'Or. Mais oui, bien sûr, Harry Kane. Déjà, on l'a quand même beaucoup moqué pour son absence de
2: victoire
3: et de palmarès. Donc ça a joué. Et puis, c'est vrai que sa personnalité a pu paraître un peu neutre pour de nombreuses personnes.
4: Normal. Mais dans le milieu du foot, peut-être au niveau médiatique, ouais. Universel, sans doute un peu, mais dans le monde du foot, non, il y a... Je ne pense pas qu'il ait un déficit d'image, Harry Kane. Enfin, en tout cas, si c'est l'idée dans la lutte pour le Ballon d'Or, je ne pense pas. Parce que pour le coup, c'est un joueur connu, reconnu. Et peut-être si on l'oppose à certains autres, par exemple à son coéquipier Michael Olise, savoir quel est le meilleur joueur du Bayern, quel est celui qui pourrait être le Ballon d'Or si c'est le Bayern qui est récompensé,
5: il a longtemps souffert. Il a longtemps
2: freinez les copains. Je vous demande, vous anticipez.
6: Il anticipe un peu.
2: On n'est pas encore aux 24 heures du Mans. L'équipe du soir est une course d'endurance. On va classer Kane au Ballon d'Or actuellement. Je vais vous donner des joueurs comme ça. Paf, jeté en pâture. Et actuellement, c'est juste
3: ça n'a pas de sens avant la Coupe du Monde, non?
2: Ça n'a pas de sens. Actuellement, c'est une petite discussion. Le Ballon d'Or est un feuilleton.
3: Donc actuellement, les votes se terminent aujourd'hui.
2: Voilà. Imaginez que les... Voilà. Actuellement, donc, est-ce que Kane est devant actuellement? Le premier joueur, c'est Vitinha.
7: Oui.
2: Kane, Vitinha.
7: Ben non.
2: Kane est devant?
6: Pour le Ballon d'Or?
7: Ben non, Vitinha est devant.
3: PSG.
7: Vitinha est devant. Vitinha, il fait 3e du Ballon d'Or l'année dernière.
3: Non mais, eu égard... À la manière dont on vote pour le Ballon d'Or,
4: exactement,
3: on est d'accord.
4: Exactement. Là, on parle pour le Ballon d'Or, je pense qu'on
3: parle du Ballon d'Or.
4: Sébastien et moi, sur la même idée, je peux imaginer. C'est-à-dire que Vitinha, il est au Paris Saint-Germain. Les votes sont dispersés sur plusieurs joueurs du Paris Saint-Germain. Alors que Harry Kane, pour le coup, il concentre vraiment avec Michael Olise.
3: Ouais.
4: Un peu, mais moi je pense qu'il est devant parce qu'en termes de notoriété.
2: Il est devant Olise?
4: Moi je pense.
2: L'an dernier, Vitinha est terminé 3e, Kane 13e. Dispersion.
7: Il progresse.
6: Il était pas aussi impressionnant l'année dernière.
7: 7-8 là. En fait, ce qu'il s'est assuré là, avec sa saison, c'est que si l'Angleterre est championne du monde,
2: il l'a.
7: Il l'a. Et c'est pas Bellingham, par exemple.
2: Ok, d'accord. Autre joueur après Vitinha, donc.
4: Mbappé.
2: Le milieu de terrain d'Arsenal, Declan Rice. Est-ce que il est en avance?
4: Largement en avance.
2: Ouais.
3: Hein?
4: Mais non. Bien sûr.
3: Je suis pas sûr.
4: Pour le Ballon d'Or.
3: La question, c'est le Ballon d'Or.
4: Pour le Ballon d'Or.
3: C'est pas de dire.
4: C'est pas.
6: Mais pourquoi
4: c'est
6: le meilleur? Mais comment on vote? C'était quel
2: d'abord,
6: meilleur?
2: Je pense que. Non. Actuellement, on vote pour le Ballon d'Or. Est-ce qu'il est devant de la course au Ballon d'Or?
8: Aujourd'hui, Declan Rice est le meilleur joueur de la Première Ligue. Il vient de gagner le titre avec Arsenal, qui est quand même une image assez forte de cette saison de football.
2: Belle image.
8: Ça faisait très longtemps. Il fait une finale de Ligue des Champions. C'est pas. Moi, je trouve pas ça déconnant que Rice, sur le classement du Ballon d'Or.
4: Franchement, je pense qu'il n'y a même pas

0: Il n'y a même pas de débat. D'abord parce que Kane, c'est un avant-centre.
1: C'est un attaquant. Voilà,
0: mais oui, mais on parle du ballon. Ne te dis pas qu'on est d'accord.
2: Vous êtes d'accord avec moi? Je me dis, je suis complètement à côté de la plaque.
3: Non. Vous inquiétez pas.
2: Je vous fasse confiance comme Zverev.
3: Faites-vous confiance. Autre joueur.
4: Demande à Thomas, il sait faire.
3: Autre joueur, phénomène du football mondial, Lamine Yamal, le dauphin de Dembélé. Est-ce que Kane, là, actuellement, il est devant?
2: Oui, Kane est devant. Pour moi.
5: Kane est devant.
0: Aujourd'hui, oui.
3: Ok, d'accord. Ouais.
1: Aujourd'hui, oui.
3: Et on va passer au tenant du titre, Ousmane Dembélé. Bah, Dembélé devant ou c'est Kane qui est devant?
0: Bah, Dembélé
2: devant. Ah,
3: pourquoi Dembélé devant?
0: Parce qu'il a gagné la Ligue des Champions,
2: qu'il a marqué en finale.
0: Il marque en finale.
2: Encore dans les matchs à élimination directe.
1: Marque en finale, marque en demi-finale contre qui? Contre Kane. Ouais. Là, pour le coup, il n'y a aucun débat.
3: Il n'y a aucun débat.
2: Et si la France est championne du monde, Dembélé sera le ballon d'or de nous?
6: Alors, ça, ce sera un vrai débat. On a le temps d'avoir.
1: La France prend la Coupe du Monde. Là aussi, il n'y a pas de débat.
2: Vous pensez que c'est Mbappé?
1: Ah, Kylian Mbappé, c'est à Londres cette année.
3: Ouais.
1: Ah, il est à Londres, il soulève le ballon.
4: Mais oui.
0: Il y a 9 chances sur 10. On en reparle.
2: Ça dépend. La force de l'image. N'importe quoi. Si Dembélé il marque 5-6 buts dans la finale.
4: S'il met un quintuplé en finale, bon, ça sera Dembélé.
2: Mais s'il marque le même nombre de buts dans la compétition,
1: ça sera Mbappé.
0: Bah, je crois pas.
2: Merci.
0: Mais je crois pas. Vous oubliez quand même qu'il est ballon d'or Dembélé. Et pour le coup, l'antériorité, ça a de l'importance. D'accord. Parce que
1: j'ai hâte de voir le Real Madrid. Si la France gagne la Coupe du Monde, j'ai hâte de voir la machine Real Madrid qui va se mettre en branle, etc.
6: Plus elle s'est mise en branle, et moi, ça a marché. Je veux dire, c'est quand même
0: elle tourne
6: une dynamique
0: un peu ralenti ces derniers temps, la machine Real Madrid.
1: Parce qu'il n'y avait pas de joueur ballondorisable là sur les deux.
0: Il souffre.
3: Le Kix, actuellement, Kylian Mbappé, Kane, est-ce qu'il est devant ou est-ce qu'il est derrière?
0: Il est devant Kane Mbappé, mais bien sûr.
6: Là,
3: actuellement,
1: Mbappé devant Kane.
0: Kane est devant.
1: Ah, merci. Tu l'as pas dit. Merci.
0: Ça fait beaucoup.
1: On comprend vraiment pas grand chose à ton émission. Il est très tard.
0: Okay. Mais il y aura pas de joueur de Marseille qui sera ballon d'or.
1: Aucun rapport aussi.
3: Attention, on n'est jamais trahi que par les siens. Michael Olise, compère, coéquipier d'Harry Kane.
1: Il est devant Kane.
6: Il est devant.
3: Olise est devant.
6: Il est devant.
0: Moi, je pense que Kane est devant.
3: Les gars, vous êtes cocardiers là. Je vous adore.
1: Meilleur joueur de Bundesliga.
6: Demandez aux Allemands.
4: La question, c'est le ballon d'or. C'était le meilleur joueur qui gagnait à chaque fois,
1: Sébastien, c'est un mec qui a mis une vingtaine de buts, je sais plus combien de passes décisives, il est presque en double-double.
0: Il n'y a pas que
1: sur
0: ça
1: ses stats. Et au sein de son équipe, les supporters.
4: L'aura du joueur compte beaucoup.
1: Olise, il n'a pas de
6: droit. Olise, aujourd'hui, il a une image, il a quelque chose d'un peu irrationnel.
0: Je pense que c'est difficile à trancher, mais je pense qu'on surévalue en France l'aura et la notoriété d'Olise aujourd'hui à l'international. Mais
1: surtout que Olise
2: en Allemagne.
1: Et Olise, je sais pas, dans le ballon d'or.
0: Il n'y a pas que les Allemands qui votent.
3: Pas tous en même temps, mes petits. Et puis après, on va aller voir Sébastien.
1: Dans les critères du ballon d'or, on est d'accord qu'il me semble qu'il y a un critère, les images marquantes un peu de la saison. Olise, il a plus de matchs marquants. Il a des images cette saison contre le Real, le match aller contre le Paris Saint-Germain. Il a quand même des références. Je trouve que Kane n'a pas ces matchs-là. Il a des quadruplés contre Borum, contre Hoffenheim, mais je trouve que là où les moments comptent, la Ligue des Champions.
2: J'essaie aussi pour Olise.
6: Olise, il partage un peu avec Vara.
4: Ce que fait Kane, c'est phénoménal.
1: Olise aussi.
6: Olise, il partage cette saison avec Vara ce que Yamal a fait les saisons précédentes. Ah. C'est-à-dire les images fortes, les trucs qui te scotchent, où tu dis « Waouh, qu'est-ce qu'il a fait ?»
0: Moi, je pense que dans le vote du Ballon d'Or, il y a aussi une espèce de petit chemin qui peut t'amener à ça. Je pense que Olise, il y a
1: Yamal l'année dernière.
0: Ouais, mais Yamal, il a une aura mondiale que n'a pas du tout Olise.
3: Olise était 30e du classement du ballon d'or.
1: Meilleur joueur de Bundesliga devant Kane.
3: J'allais vous dire, Olise, est-ce que finalement il a fait quelque chose? Il a émergé un peu comme Yamal l'an dernier, où c'est quand même différent. Il y avait une grande différence.
6: Je sens l'émission.
3: Sébastien Tarrago.
4: C'est différent, je pense. C'est-à-dire que Yamal, peut-être que cela ne sera pas le cas, mais Yamal, il y a eu l'émergence d'un joueur dont on se dit qu'il pourrait être Messi. Je ne dis pas qu'il le sera, évidemment. Mais on se dit cela, on se dit « Waouh, c'est quoi ce phénomène ?» Olise, ça monte doucement, et on voit que c'est un très, très, très, très bon joueur qui deviendra peut-être un grand joueur. Mais c'est pas pareil, c'est pas.
1: Yamal joue au Barça. La force du Barça, ouais, par rapport au Bayern.
2: Par contre, leurs profils sont. Enfin, leur, ouais, leur historique est assez similaire.
0: Ça joue.
3: On écoute le président.
2: Leur historique est assez similaire. Le de Olysée cette année et de la Yamal l'année dernière. Demi-finale de Ligue des Champions. Match exceptionnel de la part des deux. Yamal qui manque de qualifier le Barça, il tire sur le poteau à la 90e. Olysée, s'il marque son deuxième but au match aller qui a 2-0, il se troue un peu.
1: Grosse occasion
2: ratée. Ouais, on ne sait pas ce que ça devient. Je trouve qu'il y a un peu des profils.
4: Je comprends ce que tu veux dire, mais.
2: Mais Yamal, oui, je vois ce que tu veux
1: dire. Yamal, et c'était le Barça de Yamal. C'était vraiment.
3: 22 buts, 26 passes décisives pour Lamine Yamal. Vous cherchez le double-double, c'est un double-double, 22, 26. Et puis j'ai gardé le meilleur pour la fin. Il est géorgien, Visha Kvaratskhelia. Actuellement, Visha, il est devant.
4: Pour le ballon d'or.
3: Il est
6: ballon d'or. Mais c'est pas qu'il est devant, c'est qu'ils sont même pas dans le même classement en fait.
4: Il est devant.
6: Mais Harry Kane, il est formidable, mais c'est Robert Lewandowski, c'est-à-dire qu'il sera toujours derrière les autres quoi.
1: Si on parle sérieusement deux secondes, si le ballon d'or il est demain, c'est lui qui l'a.
4: C'est lui qui devrait l'avoir.
1: Bah bien sûr.
4: Il le mériterait.
1: Ouais. Bah bien sûr. Enfin, je sais pas.
0: Là aussi, par exemple, tu vois, 10 buts, 6 passes D1, oui, mais par exemple, dont 7 en phase finale.
4: À l'intérieur du Paris Saint-Germain, aujourd'hui, j'ai le sentiment que les votants, ils mettraient peut-être d'abord Dembélé et après Kvara. Et je dis pas que c'est juste et logique, mais souvent c'est comme ça que ça se passe. Parce qu'il est ballon d'or, parce qu'il a une plus grande notoriété.
5: C'est quelque chose des fois, parfois, après les grandes victoires comme ça, bien sûr, le sport inonde les médias généralistes. Dont on voit d'ailleurs que parfois les présentateurs ne comprennent pas grand chose. Mais. J'espère que c'est pas pareil pour la politique. Mais. Et on voit, on les entend, et tout de suite, ils parlent de quoi? Ousmane Dembélé? Tout le temps. Il y a Kvaratskhelia, mais ils ne connaissent même pas son nom. Et donc, je ne sais pas dans quelle mesure ça joue, mais Dembélé, qui a raté sa finale globalement dans le jeu.
3: Oui.
5: Bah c'est lui le héros du soir. Qu'est-ce que vous voulez que je vous dise?
1: Je sais pas, donc pour tous les votants, etc., que tu cites, le mec, il a été élu meilleur joueur de Ligue des Champions. Ils le savent, les votants, ça, non?
5: Ben, je sais pas.
1: Bah ça, alors ça c'est un vrai problème pour le enfin je suis désolé hein.
3: Non,
1: c'est un vrai problème pour Ballon d'Or ça quand même. Si les journalistes qui votent ne savent pas que ce mec là
3: ne sont pas des jurés généralistes, c'est
1: ça. Mais s'ils ont ça en tête et qu'ils mettent Dembélé,
5: je pense que oui, mais c'est normal que moi aussi je fais partie de cette boutique et Dieu est synonyme du Ballon d'Or. Mais je pense qu'il y a des gens qui se disent que Dembélé a pu faire une meilleure saison que Kvaratskhelia. Or c'est factuellement pas le cas.
3: Ben non.
5: Kvaratskhelia réalise une bien meilleure saison que Dembélé.
0: Mais bon, de toute façon, il va quand même y avoir la Coupe du Monde.
3: Il va en tout cas. Les amis, ça aurait été dommage de ne pas avoir ce point Ballon d'Or ensemble. Vous voyez, comme les choses s'enflamment sur le plateau. Konaté direction le Real Madrid. C'est en tout cas Marca qui annonce que l'ex-défenseur de Liverpool est en pôle position pour aller à la Maison-Blanche. La question, mais est-ce qu'il a le niveau pour le Real à cette question? Deux recruteurs sont pas d'accord. Jingle. Philippe, vous êtes dedans ce soir, vous êtes dedans mon philo, c'est un oui, il a le niveau pour le Real, il y a un autre directeur sportif sur le plateau, c'est Étienne Moati qui dit non, il n'a pas le niveau. Étienne, on fait commencer Philippe parce que c'est son émission ce soir, allez jouer.
7: Écoutez, moi je vois pas ce qu'il a de moins par exemple qu'un Rudiger, Ibrahima Konaté, c'est un joueur qui évolue depuis maintenant plusieurs saisons à Liverpool, alors effectivement il sort pas d'une saison exceptionnelle. Mais pour moi, il y a un truc qui est hyper important, c'est que c'est un garçon qui est très structuré. C'est un garçon qui est à maturité, j'ai envie de dire, dans sa construction de joueur, d'homme. Je pense que c'est le bon moment, c'est un challenge parfait pour lui. Parfois, on sous-estime un peu ses apports. Effectivement, il est plus titulaire indiscutable en équipe de France. Mais quand il fait demi-finale contre le Maroc à la place de Saliba, de Upamecano qui a un virus, il est impeccable.
3: Merci. Un peu long, Philou. Mmh. Attention. À vous de jouer. C'est non. Pourquoi il n'a pas le niveau pour le Real aujourd'hui?
0: Je lui souhaite en effet d'être plus structuré dans son évolution d'homme que de joueur. Parce que franchement, sa saison, elle est catastrophique à Konaté. Mais vraiment catastrophique. Et je pense que les précédentes ne sont pas terribles non plus quand même. Moi, je trouve que c'est un joueur qui ne progresse pas beaucoup, voire pas du tout. Et en plus, c'est un profil que j'apprécie pas beaucoup. Alors dans ce Real-là, évidemment, pourquoi pas? Parce que comme l'a dit Philippe, c'est vrai qu'ils ne sont pas sur des bonnes saisons et qu'ils n'ont pas non plus de super défenseurs. Mais enfin, en tout cas, il a surtout l'avantage d'être libre pour signer au Real. Mais moi, c'est un joueur que je vois être très peu concentré, pas rapide, à se retourner et ennuyeux souvent.
5: Elle est pas ennuyeuse. On fait ce qu'on veut. Hein, ouais,
0: il y a plus j'ai fait une minute, il a fait la même.
1: En tout cas, il y en a qui ont des permissions. Ouais. Je ne veux rien dire, mais.
4: C'est à peu près tout le monde.
6: C'est la fin.
1: Je ne suis pas sûr.
3: Thomas, regardez. En effet, vous ne pouvez rien dire. Vous êtes averti. Totalement injuste. Président. Il est bouilli ou pas Konaté alors ?
2: Pas du tout.
3: Il
2: a pas fait
3: de bonne. Il est bouilli. Si j'écoute, il est bouilli.
2: Non, le point.
3: Il est bouilli.
2: Il n'a pas fait une très bonne saison cette année, mais comme beaucoup de joueurs de Liverpool. Donc peut-être aussi que s'il avait été au sein d'une équipe qui tournait. Moi, j'aurais bien aimé le voir cette année à la place d'un des deux défenseurs centraux du Bayern qui m'ont pas impressionné face au PSG. Et je pense que Konaté.
1: Ah bon
2: les défenseurs centraux.
0: Dommage, c'est bien parti, Julien. C'est marrant, je pense qu'ils préfèrent leurs défenseurs centraux.
2: Je suis pas sûr. Je pense que c'est une aubaine incroyable pour le Real.
1: Par rapport à ce qu'a dit.
3: Incroyable.
2: Attendez. D'avoir Konaté libre.
3: Incroyable.
2: Ah bah oui. Moi, je trouve que Konaté, c'est un des top défenseurs centraux
3: du monde.
2: Non, mais... En Europe,
3: bon bah du monde. Bon,
2: ouais. Rudiger, il est nul. Enfin, la défense du Real, elle est nulle.
3: Oui.
0: Et Konaté, il n'était pas nul cette saison.
2: Non, mais il sera toujours meilleur. Il sera titulaire.
1: On peut pas, Étienne.
3: Des années.
2: Oui, non, mais je veux dire que
0: j'aime pas son profil.
1: On peut, Étienne.
2: Ça, c'est différent.
1: On peut pas dire. On peut pas dire que.
3: Non,
1: mais il fait quand même des saisons solides, quoi. Sur Konaté cette saison, déjà, je l'ai trouvé très fort au match retour contre Paris. Je trouvais qu'il était très très fort. Et là, on a retrouvé un Konaté vraiment, vraiment bon pour être parfaitement honnête.
0: On le souhaite parce qu'on peut avoir besoin de lui.
1: Non, mais Étienne, s'il te plaît. Il a perdu Diogo Jota.
2: Ouais.
1: Et je pense que ça a beaucoup marqué le vestiaire de Liverpool. Il a perdu son papa.
2: Ouais.
1: Et il y a eu un vrai changement de niveau à ce moment-là. Parce que le début de saison de Konaté, il n'est pas aussi pourri que Étienne veut le dire. Donc voilà, il y a eu des blessures, il y a quand même des circonstances sur cette saison
3: lourd.
1: Où le pote, il a quand même eu des choses graves qui lui sont arrivées. Et quand tu perds ton papa, moi, cette saison, j'ai pas envie de tirer sur Konaté.
5: Pas ce que fait Étienne.
1: Il était nul cette saison. On peut aussi expliquer pourquoi il a peut-être été moins bon.
5: Si tu lui réponds à travers l'émotion de la perte d'un papa, bon ben fin du bal, on arrête la discussion.
2: Non.
5: Parce qu'effectivement,
1: ça rentre pas dans le contexte.
5: Il va passer pour.
1: Non, mais ça rentre pas dans le contexte de la saison de Konaté. Il faut pas le dire.
2: Pour le Real Madrid, qui a besoin de restructurer sa défense, Konaté, international français, 27 ans, libre, c'est pas une aubaine.
5: Moi, je trouve qu'Étienne est un peu sévère, mais ça fait partie de l'outrance.
0: Pas beaucoup.
5: Un soir comme celui-ci,
0: comme ça,
5: et comme dans ça, la bouche des
2: je veux dire, voilà, mais, regardez la liste des défenseurs centraux, il est moins bon que ça.
5: Mais le Real Madrid,
2: Militao.
5: Si tu compares avec la défense du Real Madrid cette saison, bon, bah ok, ils ont été en grande difficulté. Ouais. Mais l'idée, c'est que le Real Madrid soit meilleur l'année prochaine que cette saison.
2: Oui, bah, ils seront meilleurs à Konaté, je pense.
5: Bah, on verra.
2: D'accord.
0: Mais moi, je souhaite qu'il soit bon, parce qu'on peut avoir besoin de lui à la Coupe du Monde. Donc,
1: c'est quoi qui n'est pas dans son profil?
0: Moi, j'aime pas ce joueur. D'abord, je trouve qu'il est rarement très concentré. Il a toujours des trous dans les matchs, même à des époques où il était meilleur que ça. Et puis, à se retourner, il est pas à l'aise. Je trouve que c'est un joueur qui est un peu surcoté et qui, sur cette saison, même si tu lui as présenté, tu as bien raison des circonstances atténuantes, il a été très, très mauvais.
2: Peut-être que, Thomas, notre vision, elle est biaisée, parce que nous, à ce poste-là, tous les week-ends, on a Balerdi comme référence. Donc forcément,
0: on
2: pense que Konaté, c'est Maldini, toi.
1: Je me contente pas qu'à Marseille, donc ça va, je peux voir d'autres défenseurs briller sur la scène européenne.
3: J'entendais des choses sur Rudiger. Rudiger, il a quelque chose qu'il n'a pas Konaté.
2: C'est quoi ?
3: La méchanceté. Oui, mais c'est un défenseur.
1: Enfin, Rudiger, c'est pas de la méchanceté, c'est un peu de la débilité quand même sur cette
5: saison. Non, mais Rudiger, j'ai l'impression. Quand je vous écoute, j'ai l'impression que Rudiger, c'est une pompe à vélo.
3: Non,
5: pas exagéré. Il a été exceptionnel. Ce joueur, exceptionnel. Cette saison, effectivement,
1: il y a deux ans.
5: Très difficile.
2: Moi, je trouve lent, Rudiger.
5: Comment ça ?
1: Il y a deux ans.
5: Il a été blessé à un moment ?
1: Oui.
5: Et moi, je pense que c'est un joueur qui a été.
1: Parce que si on dit que Konaté a été nul cette saison, je sais pas ce qu'a été Rudiger cette saison.
2: Non, mais ça, c'est Étienne.
5: Il y a deux ans, il était nul, Rudiger.
1: Moi, je trouve que sur les deux dernières saisons, on n'est pas sur le grand Rudiger de quand ça remportait des Ligues des Champions.
5: On passe de.
0: On aime nos bleus. Tu sais quoi ?
6: Il pourrait
0: en effet être titulaire si Saliba est blessé.
6: Il peut passer à deux points du match.
3: La première recrue est tombée au Real, nous venons de l'apprendre. C'est Dumfries. Dumfries, le néerlandais de l'Inter Milan. Donc,
0: alors lui, il est bon.
3: Voilà, ouais,
0: lui, il est
3: Dumfries.
0: Bon.
3: Il défend. Il défend.
0: C'est ouais, mais il est bon.
3: Il est bon, ouais. Mais c'est.
0: Il n'y a pas de latéraux qui défendent.
3: Donc, il n'y a plus.
1: Ils ont fait quoi ? Ils ont enlevé la clause ?
3: 20 millions. 20 millions de clause, ils l'ont fait sauter.
1: Bizarre, il n'est pas en fin de contrat.
3: Dans quelques minutes, mes amis, nous allons jouer. À propos de... Non, je vous garde le thème, mais dans quelques minutes, nous allons jouer avec les copains de l'équipe du soir. A tout de suite.
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3: On va jouer, mes amis, pour le plus grand plaisir de tous les chroniqueurs de l'équipe du soir. Mais juste avant, le réflexe est de consulter la une de l'équipe. Léna ?
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3: Un quiz que j'aime particulièrement. Pierre Sage est dragué par Crystal Palace.
4: Ah, oh là.
3: Le thème est le suivant.
4: Crystal Palace, les joueurs depuis les années 80.
3: Non.
4: Ils ont marqué plus de 4 buts et donné 3 passes décisives.
3: Non, c'est pas ça. Les entraîneurs français qui ont réussi à l'étranger. Nous ouvrons le spectre. Ah. C'est la grande histoire du football français.
2: Ouais, faut ouvrir l'histoire.
3: Je suis une fois champion de France en tant que coach.
4: Gérard, oui.
3: Mais c'est faux.
4: C'est Louis Fernandez. Il a été champion de France.
3: Oui, mais c'est pas le bon. C'est Louis pas Louis Fernandez. C'est pas lié.
2: Une fois.
3: Une fois champion de France en tant que. Et je suis triple champion d'Angleterre, deuxième indice.
2: Wenger.
3: Ah oui, les entraîneurs français qui ont réussi à l'étranger. Vous m'avez fait peur. Je suis l'entraîneur des Invincibles et mon équipe, c'est Arsenal. Donc là, on est bien sur Wenger. Là, on n'est pas sur Gérard.
4: Pas de panache de pop.
3: Je n'ai jamais été joueur de football professionnel.
4: Oui, oui. C'est là. C'est là, papa.
3: Non. Alors attendez.
4: C'est là.
3: Excusez-vous.
4: C'est
3: on a Jérôme Brizard, là. On a Jérôme
4: Brizard. J'ai aucune confiance.
1: Bah, il va dire Benetto, alors.
3: Alors attention, Jérôme vient de regarder les images. Ça lui plaît pas. Mais il confesse que c'est Moati.
4: Non, pas du tout.
1: Là.
4: Mais regarde, écoutez votre président. Non, mais impossible.
3: Ah,
4: c'est réglé. C'est qui le gars
3: là-bas, Jérôme Brizard, un arbitre officiel. S'il vous plaît,
4: allez,
3: monsieur Tarago.
4: Allez me chercher ça. Là.
3: Monsieur Tarago, c'est vous.
4: Attention. Vous m'auriez dit sans fourche.
3: On continue. J'ai marqué l'histoire du football.
4: Zidane.
3: Un doublé en finale de la Coupe du Monde, un triplé historique, j'attends 7 ans.
1: Sans fourche.
3: Jérôme, c'est sans fourche. Allez, c'est Sébastien. On continue. Je suis le symbole d'un club.
4: D'un club. Forcément celui.
3: Le FC Nantes.
4: De Noix.
3: J'ai entraîné 2 ans dans la Real Sociedad, le jeu avant le jeu. Eh oui, Reynald Denouex. Point pour Sébastien Tarago. On continue. J'ai récemment été viré de mon poste. Oui, ça arrive. J'étais le sélectionneur de l'Arabie Saoudite.
4: La mouche.
3: Oui.
4: Renard.
1: Non, c'est moi.
3: Attendez, Jérôme est en train de revoir. Julien Mento.
4: C'est qui ? Il a les oreilles bouchées.
3: Hervé est déclenché. Allez, vous restez concentré, Thomas. Ne tournez pas le dos. C'est irrespectueux pour
14: nous. Il fait une connaté. Il a complètement perdu le fil.
3: Je viens de réaliser une saison fantastique.
14: Le Brie.
3: Le Brice, Régis, voilà. J'ai qualifié mon club en Coupe d'Europe. Je suis le coach en première ligue de Sunderland, Régis Le Brice. 4 voilà, points supplémentaires pour le président qui se rebiffe sous les yeux.
4: Reçu pour lui.
3: Ah. Je vais participer.
4: Il n'y a pas quelqu'un qui a des trucs.
3: Je vais participer au prochain mondial. Silence. Je vais participer au prochain mondial.
13: Didier Deschamps,
3: c'est faux.
4: Oh.
3: Avec la Belgique.
14: Rudy Garcia.
3: Julien Bento. Oh, les mecs sont chauds, les mecs sont chauds. C'est pas mal ce petit coup.
1: Il a réussi à l'étranger, on
4: dit. Il a 10 points, mais qu'est-ce qu'il raconte?
3: Ouais, c'est 4
4: ils savent pas compter. Ils sont sourds, ils sont.
3: S'il vous plaît. C'est un arbitre professionnel qui est en régie. S'il vous plaît, on continue. À jamais le premier.
13: Didier Deschamps.
3: Faux. Premier coach à ramener en Coupe d'Europe au PSG, Luis Fernandez, 3 points supplémentaires dans l'escarcelle du président. On continue. Il y a 20 ans,
4: je le mets en prison. Là.
3: Oui, mais non.
2: C'est pas lui qui allait joker.
3: C'est Philippe qui allait joker. Mais non. Philippe, est-ce que vous activez
2: le droit de prisonner le président?
3: Oui.
6: Je vais le mettre tantôt.
3: RTT pour cette avant-dernière question.
0: Il y en a un plus connu que toi de président qu'on a mis en prison.
3: Il y a 20 ans, je devenais entraîneur de la Juve.
0: Deschamps.
3: Deschamps, je suis resté une seule saison, de quoi faire remonter le club en Serie A.
2: Donc là,
3: je suis sur le chemin de la troisième étoile. RTT a été consommé. Le président est à nouveau qualifié. Attention, va-t-il avoir le bras qui tremble?
0: Mais il a gagné.
2: Zverev.
13: Thomas, on est trop fort.
3: Je suis
0: Zidane.
3: Zidane, c'est faux. Il est déjà sorti, mon
6: ah bon fils.
3: Bah oui, il est sorti il y a quelques minutes. Bah non, on peut pas, non.
6: Ah, il est tout au hasard.
3: Je suis en poste depuis 2021. J'amène la sélection en huitième de finale de l'Euro 2024. Ça, c'est pour vous, Thomas. J'entraîne Gvara et Miko Tadze.
1: Ah, Sagnol.
3: Eh oui, Sagnol, je suis une légende du Bayern Munich, c'est Willy Sagnol. La victoire est une nouvelle fois, ce soir, pour le président. La légende, donc, de ce sport, la légende de ce jeu.
4: C'est Julien.
3: Et la légende du tennis.
2: Si seulement.
1: Les Français qui gagnent.
6: Ils sont meilleurs en tennis.
0: Il y a des belles structures.
3: Voilà, enfin, tennis.
4: La légende de l'interview d'après-match.
3: Exactement.
1: L'homme qui parlait.
3: On va conclure parce que là, ça va fuser, ça va être des saloperies et tout ça. On vous embrasse et on vous dit à demain, on sera là. Allez, à demain. Ciao.

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4: Nous faisons un bilan des Français à Roland-Garros. Ah. Zéro Français à Roland.
5: Oh. Voilà.
4: Non, bah, ok, d'accord. Bon, ok.
5: Pas possible.
4: Le succès des Italiens à Roland-Garros, est-ce que c'est une gifle pour le tennis français? Il y a eu une explication. Le ton a un peu monté avec notre président. Et Julien, vous me donnez un coup de main parce que j'ai lu l'interview de Ljubicic. Et juste avant, il y avait une question de Thomas Bonavent sur Moïse Kwame.
6: C'est ça.
4: Hein, c'était sur sa structure, sur. Voilà, sur
6: non, mais aujourd'hui, est-ce qu'on est obligé d'avoir un support uniquement de la fédération est-ce que ça peut pas venir d'ailleurs comme non, mais font la plupart certains, des joueurs qui sont pays, sur le, avec la plupart, de l'argent des sponsors
7: la plupart des joueurs qui sont sur le circuit français ils ont bénéficié de l'aide de la fédération dans leur jeunesse mais sur le circuit ils sont complètement staffés au niveau privé c'est-à-dire que c'est eux qui financent leur staff. Et c'est là où, quand Ljubicic dit sur, parle de l'implication personnelle, c'est comment.
4: Projet individuel.
7: Projet individuel, c'est comment tu t'entoures, avec qui, de quelle manière.
6: Mais est-ce qu'on est en retard sur ça?
4: Bah oui.
6: Visiblement oui.
4: Bah oui, là.
7: Non, tu vois, Arthur Fils, alors, honnêtement, là, il s'est re-blessé, mais ce qu'il a fait, et vu, et lui, les moyens qu'il met autour de lui pour y arriver.
4: Les moyens, c'est les moyens financiers?
7: Les moyens humains.
4: D'accord.
7: Donc, du coup.
4: Donc financiers?
7: Donc financiers. Franchement, il se staffe comme un mec du top 10, du top 5. Hein.
4: Okay.
7: Vraiment. Arthur, il est là-dedans.
4: Ljubicic a parlé de Diane Paris, la demoiselle qui a fait 8e de finaliste à Roland-Garros. L'investissement qu'elle fait, ce n'est pas évident, c'est quelque chose de très important. Ça commence à payer à Roland-Garros, c'est super. Diane Paris a un staff et une structure de très haut niveau autour d'elle. Diane Paris.
7: Oui, parce qu'elle a un entraîneur, Thomas Hochstedt, qui a entraîné. Elle a deux entraîneurs, parce qu'ils ne font pas toutes les semaines. Et. Elle a une ancienne joueuse, Julie Coin, dans son entourage. Et son entraîneur, Thomas Hochstedt, quand Ljubicic dit ça, c'est quelqu'un qui a une expérience du très haut niveau parce qu'il a entraîné notamment Sharapova, il a entraîné une ou deux autres joueuses du top 5 mondial avec qui il a gagné des grands chelems. Donc il sait ce que c'est le très haut niveau, la gestion, la pression et les nécessités et les demandes du très très haut niveau. Donc là-dessus, on peut
4: Étienne,
7: pas l'approcher.
4: Étienne, un amoureux de Roland-Garros. Vous avez vu le match de Diane Paris hier?
7: Oui.
4: Et alors là, le staff de haut niveau, vous avez senti quelque
8: j'ai
4: chose?
8: J'ai pas senti le staff de haut niveau derrière. J'ai pas senti la capacité à se dépasser. J'ai pas senti la capacité à pouvoir résister physiquement à son tournoi. Pourtant, une occasion absolument en or en face quand même une adversaire. C'était largement prenable.
4: Wildcard.
8: Voilà, ouais, franchement, ça. C'était non, très, très qualifié.
4: Qualif, pardon, excusez-moi.
7: C'est encore son septième match.
8: Très décevant.
6: Mais il y avait un écart de niveau.
4: Donc là, physiquement, au bout de trois tours, elle est rincée. Donc ça veut dire qu'elle n'y est pas.
7: Ça veut dire qu'elle.
4: Ça veut dire que physiquement.
7: Ça veut dire que je crois que depuis le début de l'année, j'ai moins suivi, mais je crois que depuis le début de l'année, elle n'a pas beaucoup enchaîné les matchs et les tournois et qu'elle arrivait. Où elle était une série sur trois semaines où elle avait gagné beaucoup de matchs. Et effectivement, je souscris à ce qu'a dit Étienne sur le huitième de finale de Diane où elle est passée à côté.
9: Au final, on n'arrive pas à trouver beaucoup d'explications rationnelles sur le fait que les Français ne soient pas bons, que les Italiens soient bons.
7: Aujourd'hui, les Italiens, ils bénéficient d'une émulation parce que moi, je l'ai vécu. Moi, à un moment donné, quand j'étais 25e mondial, j'étais 5e français. Donc, on était 5 en 8e de finale à Roland-Garros en 2008. Quand tu es dans les vestiaires, tu attends ton match et que tu vois qu'il y a un ou deux Français sur les cours et qu'ils sont en train de gagner, quand toi, tu y vas, c'est inconscient, tu te dis je veux pas être celui qui va perdre. Mmh. Et tu te tires vers le haut comme ça. Hier,
6: mais on ne gagnait pas pour autant.
7: On ne gagnait pas Roland. Non, mais on allait en quart ou en demi.
8: Mais ce n'est pas si important que ça de gagner.
7: Non, mais on allait en quart ou en demi.
8: Vous avez gagné un petit peu par
7: rapport à ça. Bien sûr, on allait en Coupe Davis.
5: La situation est incomparable.
7: Simon et compagnie, ils faisaient le Masters à la fin de l'année. Ils ont fait des demi-finales, des finales de Masters, des finales de Grange. Il y a quand même eu. Il n'y a pas eu de victoire.
5: Julien, est-ce qu'il n'y a pas un truc de fond? On l'avait déjà un peu abordé la semaine passée, mais sur le. C'est pour ça que je citais encore une fois le fait d'avoir Roland Garros, qui pour moi est une pépite absolue.
7: Une chance. D'avoir chance incroyable.
5: Ce tournoi magique que le monde entier nous envie.
7: Bien sûr.
5: Est-ce qu'il n'y a pas un travail de fond à la fédération qui serait de dire, dès qu'un gamin commence à émerger un peu, de le plonger, de l'immerger tout de suite dans le monde de les. À un moment, les Espagnols le faisaient très bien, c'est-à-dire que sur terre battue,
4: Philippe, c'est la fédération
5: quand c'était pas Bruguera, c'était Berasategui.
4: Donc c'est la Fédé qui doit créer le champion. Si la petite Paris, au bout de trois tours, elle est cuite, elle est rôtie, elle se dit pas, je vais un peu bosser le Philippe.
5: Ce que je veux dire, c'est que le niveau d'exigence.
4: Pardon, Philippe, c'est un sport individuel. L'exigence, l'intransigeance.
7: Chez les jeunes.
4: Si tu l'as pas.
5: Mais ça s'accompagne, ça se construit. On n'est pas en train de dire que les petits Français sont plus feignants que les petits Espagnols ou les petits Italiens.
4: L'exigence,
5: c'est qu'en fait, l'environnement ne leur. Quelque part, il y a une faille dans l'environnement qui fait que, à talent égal et à structure inégale.
8: C'est grâce à l'organisation du basket français, tu crois?
4: Non.
5: Mais de temps en temps, tu as une pépite exceptionnelle. Ok. C'est ce qu'on disait. En Italie, ils ont Sinner.
7: Ok, Sinner.
5: Mais il y a tous les autres.
7: On ne peut pas modéliser sur des exceptions. Mais quand on est jeune. Moi, je l'ai vécu. Honnêtement, la formation et l'éducation sportive que j'ai reçue à la fédération, avec des entraîneurs, mais les générations d'entraîneurs ont changé aussi. Franchement, j'ai eu de la chance. C'était vraiment bien. Ensuite, derrière, effectivement, mais ils nous apprennent à nous donner le goût de l'effort, l'exigence, les routines à avoir, etc. Après, Mémé, vous avez complètement raison.
8: Il doit y avoir quand même un petit problème quelque part.
4: Non, on ne coupe pas le président juste avant la pub. Juste avant la pub.
8: Avant la pub, c'est mieux, après, parce que pendant la pub, c'est pas possible.
4: Non, c'est pendant. dans quelques minutes, la suite de l'équipe du soir. A tout de suite.
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3: Voilà!
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3: Nous voilà.
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4: On va jouer, mes amis, pour le plus grand plaisir de tous les chroniqueurs de l'équipe du soir. Mais juste avant, le réflexe est de consulter la une de l'équipe. Léna ?
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4: Un quiz que j'aime particulièrement. Pierre Sage est dragué par Crystal Palace.
8: Ah, voilà.
4: Le thème est le suivant.
8: Crystal Palace, les joueurs depuis les années 80.
4: Non.
8: Ils ont marqué plus de 4 buts et donné 3 passes décisives.
4: Non, c'est pas ça. Les entraîneurs français qui ont réussi à l'étranger. Nous ouvrons le spectre. Ah, c'est la grande histoire du football français.
5: Il faut ouvrir les histoires.
4: Je suis une fois champion de France en tant que coach.
8: Gérard, oui.
4: Mais c'est faux.
8: C'est Louis Fernandez. Il a été champion de France.
4: Oui, mais c'est pas le bon. C'est Louis pas Louis Fernandez. C'est pas lié.
5: Une fois.
4: Une fois champion de France en tant que temps. Et je suis triple champion d'Angleterre, deuxième indice.
5: C'est une guerre.
4: Bah oui, les entraîneurs français qui ont réussi à l'étranger. Bah m'avait fait peur. Je suis l'entraîneur des Invincibles et mon équipe, c'est Arsenal. Donc là, on est bien sur Wenger. Là, on n'est pas sur Gérard.
8: Pas de panache de pop.
4: Je n'ai jamais été joueur de football professionnel.
8: Oui, oui. C'est là. C'est là, papa.
4: Non. Alors attendez. C'est là, c'est là. Excusez-vous.
8: C'est
4: on a Jérôme Brizard, là. On a Jérôme
8: Brizard. J'ai aucune confiance.
4: Bah, il va dire Beneteau, alors. Il va dire Beneteau, alors. Alors attention, Jérôme vient de regarder les images. Ça lui plaît pas. Mais il confesse que c'est Moati.
8: Non.
4: Jamais.
13: Là, c'est pas du tout.
14: Mais regarde, écoutez votre président. Non, mais impossible.
4: Allez,
9: c'est réglé.
4: Là-bas,
9: c'est qui le gars?
4: Là-bas, Jérôme Brizard. Jérôme Brizard, un arbitre officiel. S'il vous plaît, monsieur Tarragon.
9: Allez me chercher ça.
4: Monsieur Tarragon, c'est vous. Attention.
14: Vous m'auriez dit sans fourche.
4: On continue. On continue. J'ai marqué l'histoire du football.
9: Zidane.
4: Un doublé en finale de la Coupe du Monde, un triplé historique, j'attends 7 ans.
9: Sans fourche.
4: Jérôme, c'est sans fourche. C'est sans fourche. Allez, c'est Sébastien. On continue. Je suis le symbole d'un club.
9: D'un club.
4: Ouais, d'un club.
9: Pas forcément celui.
4: Le FC Nantes.
9: Denouex.
4: J'ai entraîné 2 ans dans la Sociedad, le jeu avant le jeu. Eh oui, Reynald Denouex. Point pour Sébastien Tarago. On continue. J'ai récemment été viré de mon poste. Oui, ça arrive. J'étais le sélectionneur de l'Arabie Saoudite.
9: La mouche.
13: Oui. Renard.
9: Non, non, c'est moi. Ah, non, c'est moi.
14: Si tu vois ça.
4: Jérôme.
9: Non.
4: Attendez, Jérôme est en train de revoir. Julien Mento.
9: C'est qui? Mais il a les oreilles bouchées.
4: Hervé déclenché. Allez, vous restez concentré, Thomas. Ne tournez pas le dos.
8: C'est irrespectueux. Il fait une connaté. Il a complètement perdu le fil.
4: Je viens de réaliser une saison fantastique.
9: Le Brie.
4: Le Brice, Régis, ah, j'ai qualifié mon club en Coupe d'Europe, je suis le coach en Première Ligue de Sunderland, Régis Le Brice. 4 points supplémentaires pour le président qui se rebiffe sous les yeux reçus pour lui. Ah. Je vais participer.
9: Il n'y a pas quelqu'un qui a des trucs.
4: Je vais participer au prochain mondial. Silence. Je vais participer au prochain mondial.
12: Didier Deschamps.
4: Didier Deschamps, c'est faux. Oh. Avec la Belgique.
9: Rudy Garcia.
4: Julien Bento. Oh, les mecs sont chauds, les mecs sont chauds. C'est pas mal ce petit coup.
9: Il a réussi à l'étranger, Rudy.
14: Il a 10 points, mais qu'est-ce qu'il raconte?
4: Ouais, c'est 4 ans.
14: Ils ne savent pas compter. Ils sont sourds, ils sont.
4: S'il vous plaît. C'est un arbitre professionnel qui est en régie. S'il vous plaît, on continue. À jamais le premier.
12: Didier Deschamps.
4: Faux. Premier coach à ramener en Coupe d'Europe au PSG, Luis Fernandez. 3 points supplémentaires dans l'escarcelle du président. On continue. Sans il y a 20 ans, je devais.
9: Je le mets en prison, là.
4: Oui, mais non.
13: Il a pas, c'est pas lui qui a les jokers.
4: C'est Philippe qui a les jokers.
13: Mais non, ah,
4: Philippe, est-ce que vous activez
13: le mode de prisonner le président.
4: Ah, oui.
5: Ben, je vais le mettre en taux, là.
4: RTT pour cette avant-dernière question.
8: Il y en a un plus connu que toi de président qu'on a mis en prison.
4: Il y a 20 ans, je devenais entraîneur de la Juve.
8: Deschamps,
4: je suis resté une seule saison, de quoi faire remonter le club en Serie A.
13: Donc là,
4: je suis sur le chemin de la troisième étoile. RTT a été consommé. Le président est à nouveau qualifié. Attention, va-t-il avoir le bras qui tremble?
9: Mais il a gagné.
13: Zverev.
12: Thomas, on est trop fort.
4: Je suis
9: Zidane.
4: Je suis fait avoir. Zidane, c'est faux. Il est déjà sorti, mon
9: ah bon fils.
4: Bah oui, il est sorti il y a 15 minutes. Bah non, on peut pas. Non.
13: Ah, il est tout au hasard.
4: Je suis en poste depuis 2021. J'amène la sélection en 8e de finale de l'Euro 2024. Ça, c'est pour vous, Thomas. J'entraîne Gvara et Miko Tadze.
9: Ah, Sagnol.
4: Eh oui, Sagnol, je suis une légende du Bayern Munich. C'est Willy Sagnol. La victoire est une nouvelle fois, ce soir, pour le président. La légende, donc, de ce sport, la légende de ce jeu.
14: La légende du tennis.
4: Et la légende du tennis.
13: Si seulement.
9: Les Français qui gagnent.
5: Ils sont meilleurs en tennis.
9: Il y a des belles structures.
13: Les Français qui gagnent.
4: Voilà, enfin, tennis.
14: La légende de l'interview d'après-match.
13: Exactement.
4: L'homme qui parlait à Zidane. On va conclure parce que là, ça va fuser, ça va être des saloperies et tout ça. On vous embrasse et on vous dit à demain, on sera là. Allez, à demain. Ciao.

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7: Il est temps d'accueillir. Ah, attendez. Avant Antoine Pinault. Et Pierre-Antoine Damcourt, comment ça ? Hein ? Attendez, acteur.
8: Oui, Greg, je suis ici dans un des locaux de la chaîne L'équipe puisqu'il n'y aura pas de petit filet ce soir. J'ai décidé de mener un mouvement de grève faute de budget. Donc je vais vous lire le communiqué que j'ai écrit. Voilà, par ce communiqué, tout...
9: C'est un métier de lire les trucs.
8: Ah, d'accord.
9: Hein, laisse-moi faire. Je pense que ça serait mieux comme ça.
10: Je pense
9: aussi. Je cautionne pas, mais je vais lui lire sa lettre. C'est même pas lui qui l'a écrit, il n'y a pas de faute d'orthographe. Par se communiquer, toute l'équipe du Petit Filet, donc lui, sans exception, annonce qu'elle ne participera pas à la millième de l'équipe de Greg. Nous regrettons le manque de budget, notamment pour les perruques. C'est vrai qu'il y en a besoin. Hein. Par conséquent, il n'y aura aucun magnéto ou sketch ce soir. Ça nous fera des vacances. Hein. Nous souhaitons tout de même une belle soirée à Greg, les journalistes et les chroniqueurs. À bientôt, j'espère. Merci. Ça, ah voilà, c'est du boulot.
10: Merci, Raymond.
9: De rien.
10: Toujours là pour aller. Bon. Je vais quand même venir, Greg, j'arrive.
7: Et Antoine Pinault fait son entrée pour le Petit Filet.
8: On a gagné cette élection.
7: Voilà, sur la barbiche, là.
8: Bon, alors impeccable. Merci Raymond, on peut l'applaudir.
7: Ah ouais, bravo Raymond.
8: Il y a l'autodérision et il y a l'autodérision. Bravo à lui.
7: Et je voudrais m'excuser pour les documentaires à l'équipe du soir qui commenceront à 2 du mat, visiblement.
8: On a un petit peu de retard, c'est pas grave. Tiens, alors avant de faire un point sur les jeux depuis le début de l'année,
7: ouais.
8: On a fait un relais pour le gâteau, Greg.
7: Ah, très
8: voilà,
7: bien.
8: Voilà. Et notre correspondant, c'est qui? Eh bien, on le retrouve, c'est Pierre-Antoine Damcourt. Padam, tout va bien?
11: Salut à tous, qui d'autre pour commencer ce relais que Béric, Pierre-Louis. Béric, je te confie ce gâteau qui va devoir arriver
12: merci,
11: sur le plateau.
12: Merci, c'est un honneur.
11: C'est un honneur sur ce plateau de l'équipe de Greg. Un gâteau, donc c'est un framboise. Mais non, mais putain, c'est pas pour bouffer maintenant.
12: Mais
11: c'est
12: pas pour...
11: Mais non, c'est pour le plateau, mais il est con.
12: Bon, bon.
11: Allez, début.
8: Allez, c'est parti, Béric, on envoie la sauce. Hein. On les fait comme ça un petit moment.
7: On va aller voir en fil rouge.
8: Allez, on va faire un point sur les jeux depuis le début de la saison.
7: Très
8: j'ai
7: bien.
8: Tout regardé, Greg. Hein.
7: Ah,
8: voilà, puisque j'ai beaucoup de temps libre.
7: Ouais.
8: Effectivement. Et on a fait un petit bilan. C'est parti, on y va. Allez, Jeannot, essayez. Bon, bah, t'étais le premier. On savait que dès le premier jour, il y avait un petit souci nouveau du 100 mètres. Hein, voilà. Bravo, Alicia. Jeannot, voilà, ouais. Niveau cheval de course, Jeannot, c'est bon. C'est, voilà, c'est ça, quoi. La régie, il y a des soucis parfois. Voilà, mais on sait pourquoi. Hein.
7: Non, les gars, ça c'est pas. Je sais pas ce qui se passe.
13: Ça me perturbe en plus.
8: Et Loïc Tanzi, je crois que t'as consommé Horloge aussi, je crois.
14: Hein.
13: Oui, bah.
14: J'ai
13: compris.
11: contre toi.
8: Et Raph Sebaoun aussi, bah, je sais pas ce qui s'est passé, mon Raph.
12: 1994.
7: Bien joué, ma
8: oh là, bah alors. Alors, mon Raph, Raph, t'as gagné au Fight Club en équipe, regardez, excellent. Alors, il y a aussi un truc, la célébration, c'est important, Karim, faut être synchro avec son pote.
7: Tous les trois magnifiques, hein. 5-4. Ouais.
8: Toi, ça va? Ouais. Oh la vache. Alors, depuis le début de l'année, Jérôme, tu gagnes pas. On a fait la compile, le top 4 de tes têtes en défaite.
7: Ouais. Marcus Thuram, pas mal. C'est non, Jérôme.
13: Oh merde.
7: Mais
13: c'est un défenseur.
7: J'ai dit en défenseur.
14: Ouais, non.
7: C'est marqué, je l'ai dit. Je l'ai dit.
14: On l'a pas dit, je crois qu'elle en a pas, non?
13: C'est vrai, on l'a pas dit. Et il les a pas, malheureusement.
14: Mais non.
7: Anthony Reveillère, c'est.
13: C'est un bon joueur.
7: Pierre Mathurin.
8: Bon, on a aussi, eh bien, Yoann Rieu.
7: Il reste deux.
8: Ah, tiens, même quoi, il gagne.
15: Oui, de Bayer, Leverkusen.
7: Mais pas du tout.
14: Oh, les gars, je suis pas éliminé.
7: Ah non, il y a Jérôme.
8: Bon, Greg, mais à culpa, j'ai aidé Pierre Maturana cette année à trouver Kurzawa. Pas discret, Pierre Maturana. Hein.
13: Non plus, bah, c'est pas bon.
14: J'en ai, moi.
13: Tiens, non, c'est Gianni. Néné, non, c'est pas bon. Allez, vite.
14: Kurzawa.
8: Kurzawa. Oh, ouais. C'est une bonne réponse. Yoann Rieu, moins discret, Yoann. Hein.
7: Alors, Yoann.
13: Alors, Antoine, il m'a
7: dit. Non, mais il faut lui dire rien, parce que
13: Paul Le Guen.
7: Paul Le Guen, c'est non.
8: On termine avec le moment de l'année. Karim Benani qui a célébré un petit peu trop tôt.
7: Ah ouais.
8: Mythique.
7: Pourquoi vous écrivez là?
16: Non, j'écris pas. Je vais mettre une musique, s'il vous plaît. Non. Le Mexique.
7: C'est extraordinaire.
8: Ah ouais, ouais.
7: Ah, c'est un bijou.
8: Non, ce qui est drôle, c'est que ça ne
7: ressemble pas.
8: Ah, c'est extraordinaire. Il allait chercher le son sur internet.
7: Ah ouais,
8: il a 15 ans pour trouver la musique.
7: Alors, terrible. J'étais à deux doigts de l'engueuler parce qu'il était sur son portable.
8: Bien sûr, bien sûr. Dans quelques secondes, il y aura le chute ou pas chute version XXL.
7: Ouais.
8: Tout le monde va jouer, on en a trouvé 13, on va se régaler. Mais pour l'instant, un point sur le gâteau, Greg.
7: Oui, un point gâteau.
8: Alors, Berry, comment ça se passe? Tout va bien avec le gâteau? Oui, il le donne à qui? Oh, Ludo! Ah oui, le fan de Benzema.
13: Pour Karim.
8: Ah ouais. Et regardez, il est vraiment fan de Karim parce qu'il a fait une Benzema 2022. C'est la cuisse qui a brillé. Et il le fuit, regardez. À Momon, Mathieu, qui met dans l'escalade. On l'embrasse, gros bisous. Qui le donne à qui? Au Versaillais, regardez.
17: Bah, c'est pas trop tôt, j'ai mon polo qui démarre à 22. Allez, on y va. Qu'est-ce qu'il faut faire? Il faut jogger. Il y a pas un hélico qui peut venir me chercher, non? Parce que la dernière fois que j'ai fait un jogging, c'était en 95. Allez, j'y vais, je file.
8: Ah ouais, ben on va. Ça avance bien.
7: Oh, on attend de voir où ils vont. C'est magnifique.
8: Bon, allez, on a lancé un jeu il y a deux semaines, Greg, qui s'appelle Choisis ton image.
7: Ouais.
8: C'est assez simple. Ouais. Une question, deux images en proposition et on doit choisir. Et là, bah, c'est une spéciale chroniqueur de l'EDG.
7: Bien sûr.
8: On s'est fait plaisir. Écoutez.
7: Allez, vas-y.
8: Et aujourd'hui, on joue avec Florian et Baptiste, deux grands fans de l'équipe de Greg. A choisi ton image. Bonjour messieurs, alors fans de l'émission?
18: Ouais, ouais, on adore le DG, on adore... Non, on adore
13: le DG, on regarde, hein.
8: Écoutez ce son. Qui vient de prononcer le nom d'un joueur? Olivier Rouillet ou Taz de Tasmania?
18: Chez Taz, c'est plus... Ouais, je comprends des fois, Taz, quand il parle.
8: Olivier Rouillet? Bonne réponse.
18: Ouais.
8: Qu'est-ce qui dure le plus longtemps? Une phrase de Yoann Rieu ou le film Le Titanic?
19: Titanic, ça dure.
18: T'aimes bien ce film en plus?
19: Ouais.
18: Je crois que c'est
19: 3h15.
8: Yoann Rieu?
18: Yoann Rieu.
8: Et bonne réponse.
18: Yes, yes.
8: Qui est le meilleur dans le DG au jeu Le Démineur? Raphaël Sebaoun ou Jean-Marc Morandini?
18: Démineur, c'est en un mot ou deux mots?
8: Un mot.
18: Bonne réponse. Sebaoun.
8: Ouais. Pour Giovanni Castaldi, qui est le fils de Dieu? Jésus-Christ ou Didier Deschamps?
18: C'est Didier Deschamps, bien sûr. Ouais.
19: Il travaille pas, là, sans Didier.
18: Bon, il travaille peu, tout court.
19: Oui, c'est vrai.
8: Qui a le plus gagné depuis fin août? Jérôme Alonso ou le FC Metz?
18: Metz.
8: Et bonne réponse.
18: Bah oui, bah oui.
19: Bah oui.
18: Là, tu vois, même ça, on s'est fait. Donc c'est...
8: Pour Karim Benani, quel est le meilleur chroniqueur? Karim Benani ou Karim Benani?
19: Ah oui.
18: Karim Benani, ouais.
8: Bonne réponse, yes, c'est gagné. Yes. Et vous remportez les meilleurs fous rires d'Anthony Clément dans l'émission.
19: Ouais, c'est rapide, hein, quand même.
8: Mais à culpa, il a rigolé en 2022, on était là. Souvenez-vous, France Maroc, il a vu.
7: Ah putain.
8: Excuse-moi Olivier. Hein.
7: Ah, c'est
8: il m'en veut pas, c'est pas grave.
7: Pas magnifique.
8: Ouais, c'est pas grave. Alors,
7: à cette heure-là.
8: Greg, un point sur le gâteau.
7: Un point gâteau, alors le relais.
8: Le Versailles, où est-il? Ah, mais il avait dit le concierge.
17: Allez, et c'est le gâteau.
18: Oh, merde.
17: Ah, bah, voilà, il a marché. Ça sent. Allez, mon brave, allez donc apporter à Greg Hacher et toute sa troupe. Allez, allez, on court, on court.
15: Pour pauvre.
8: Qui le file à qui, Guy? Oh, il est là.
15: Il y a un gâteau à mettre pour
8: l'équipe. Monsieur Poisse.
17: Non, mais c'est pas possible.
15: J'en ai un, m'en fous.
17: Mais j'ai crevé, c'est pas possible. Je sais même pas où il est, le plateau de télé. J'y vais, c'est par ici.
8: Ah ouais, on a très peur.
7: Oh là là, très bon relais. Hein.
8: Effectivement. Très avant bon le relais. Chute ou pas chute, alors j'ai trouvé des haters. Vous avez des haters dans l'EDG. J'ai fait Twitter depuis septembre, j'ai récupéré les meilleurs. Et on s'est dit quoi? Ben on va mettre ça en musique, Greg, puisque rendre ça festif. En ambiance disco, c'est la compile des haters de l'EDG. C'est parti, c'est cadeau.
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0: touche pas à Raymond.
1: Et voilà. Ouais, ben voilà, ça, en disco, c'est pas mal. Ouais,
2: c'est...
1: Ben de rien.
2: Ah, putain.
1: Eh ben, bien vous en face, une belle... Il a fait sauter des prunes à l'époque.
2: Allez, on y va, shoot ou pas shoot.
1: Allez, le shoot ou pas shoot, bon, on fait comment, Greg?
2: Bon, on y va, ouais. On fait collectif.
1: Allez, c'est parti, il y en a 13, hein, donc là, on a une demi-heure de shoot ou pas shoot. Allez, un petit peu de trampoline, alors à votre avis?
3: Chute.
1: Alors, oui, chute, est-ce qu'il y a une disparition ou pas, à votre avis?
3: Oui, non.
4: Oui. C'est
5: le trampoline qui se casse.
1: Ouais. Ben, vous allez voir, ouais, ça fait un petit peu mal. Allez, on l'embrasse. Hop, salut. Hop. Alors, une entreprise qui fournit des buvettes de foot, alors à votre avis?
2: Bah, il rentre dans la buvette.
1: Est-ce qu'il y a des pas chutes dans le lot? C'est une bonne réponse d'Emilie, mais il y a chute, vous allez voir, eh bien, malheureusement, du short. Hein.
6: Là, il n'y a pas de chute.
2: Il y a chute, et sortie de l'écran.
1: Sortie de l'écran, très bien joué. Bravo, Greg, vous êtes un spécialiste. Oui, ça, bonsoir. Oh.
2: Ça joue.
1: Alors, visiblement, les mecs la connaissent.
2: Ouais, visiblement, messieurs, vous êtes au courant.
1: Tous les mecs ont vu sur Instagram. Effectivement, c'est une pachute. Vous allez voir, cette dame, elle est très très forte.
7: Voilà.
8: Waouh.
1: Mais c'est toujours sympa dans la cuisine. Regardez ce qu'elle va faire. Elle met la fléchette, tout ça.
9: C'est bizarre pour ouvrir le frigo.
1: Dans le bol, incroyable. Alors, un mariage et une activité.
7: Chute,
1: effectivement. Alors, chute et disparition, vous allez voir. Chute et disparition, c'est très rare. Collective.
10: Ah, collective.
2: Non.
1: Ah ouais, ouais.
10: Ah oui, d'accord. Attention.
9: Ah oui, carrément.
1: Alors, du skate, à votre avis.
2: C'est bien des chutes ou pas chutes parce que le relais arrive, les gars.
10: Pas chute.
1: Non.
7: Pas chute.

0: tout le monde.
1: Ça, c'est cadeau.
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1: Il est temps d'accueillir... Ah, attendez. Avant Antoine Pinault et Pierre-Antoine Damcourt, comment ça?
3: Oui Greg, je suis ici dans un des locaux de la chaîne L'Équipe puisqu'il n'y aura pas de petit filet ce soir. J'ai décidé de mener un mouvement de grève faute de budget. Donc je vais vous lire le communiqué que j'ai écrit. Voilà, par ce communiqué, tout...
4: C'est un métier de lire les trucs.
3: Ah, d'accord.
4: Hein, laisse-moi faire. Je pense que ça sera mieux comme ça.
3: Je pense.
4: Je cautionne pas, mais je vais lui lire sa lettre. C'est même pas lui qui l'a écrit, il n'y a pas de faute d'orthographe. Par ce communiqué, toute l'équipe du Petit Filet, donc lui, sans exception, annonce qu'elle ne participera pas à la millième de l'équipe de Greg. Nous regrettons le manque de budget, notamment pour les perruques. C'est vrai qu'il y en a besoin. Par conséquent, il n'y aura aucun magnéto ou sketch ce soir. Ça nous fera des vacances. Hein ? Nous souhaitons tout de même une belle soirée à Greg, les journalistes et les chroniqueurs. À bientôt, j'espère. Merci. Ça, ah voilà, ouais. C'est du boulot.
3: Merci, Raymond.
4: De rien.
3: Toujours là pour aller. Bon. Je vais quand même venir, Greg, j'arrive.
1: Et Antoine Pinault fait son entrée pour le Petit Filet.
3: On va faire un point sur les jeux depuis le début de la saison. C'est j'ai bien. Tout regardé, Greg, hein. Voilà, puisque j'ai beaucoup de temps libre.
1: Ouais.
3: Effectivement. Et on a fait un petit bilan. C'est parti, on y va. Allez, Jeannot, essayez. Bon, bah, t'étais le premier. On savait que dès le premier jour, il y avait un petit souci nouveau du 100 mètres. Hein, voilà. Bravo, Alicia. Jeannot, voilà, ouais. Niveau cheval de course, Jeannot, c'est bon, c'est. Voilà, c'est ça, quoi. La régie, il y a des soucis, parfois. Voilà, mais on sait pourquoi. Hein.
1: Non, les gars, ça c'est. On n'entend pas. Ouais, je sais pas ce qui se passe.
5: Ça me perturbe en plus.
3: Et Loïc Tanzi, je crois que t'as consommé Horloge aussi, je crois. Hein.
5: Concentre-toi.
3: Et Raph Sebaoun aussi, bah, je sais pas ce qui s'est passé, mon Raph.
6: 1994.
1: Bien joué, ma
3: Oh là, bah alors. Alors, mon Raph. Raph qui a gagné au Fight Club en équipe, regardez. Excellent. Alors, il y a aussi un truc, la célébration, c'est important, Karim, faut être synchro avec son pote.
1: Tous les trois magnifiques, hein. 5-4. Ouais.
3: Toi, ça va? Ouais. Voilà. Oh la vache. Alors, depuis le début de l'année, Jérôme, tu gagnes pas, on a fait la compile, le top 4 de tes têtes en défaite.
1: Ouais. Marcus, tu rates pas mal. C'est non, Jérôme.
7: Oh merde.
1: Connecté.
7: Mais c'est un défenseur.
1: J'ai dit en défenseur.
8: Ouais, non.
1: C'est marqué, je l'ai dit.
7: On l'a pas dit, je crois qu'elle en avance, non? C'est vrai, on l'a pas dit. Et il les a pas, malheureusement.
8: Mais non.
1: Anthony Reveillère, c'est.
7: Mais c'est un bon joueur.
1: Pierre Mathurin.
3: Bon, on a aussi, Yohan Rizk.
1: Reste deux.
3: Ah, tiens, même quoi, il gagne.
9: Oui, le Bayer, Leverkusen.
1: Mais pas du tout.
7: Oh, les gars, je suis pas éliminé.
1: Ah non, il y a Jérôme.
3: Bon Greg, mais à coup pas, j'ai aidé Pierre Maturana cette année à trouver Kurzawa. Pas discret Pierre Maturana. Hein.
7: Non plus, bah, c'est pas bon.
10: Attendez-moi.
7: Tiens là. Non, mais c'est Jérémy. Néné. Non, c'est pas bon.
10: Allez vite.
8: Kurzawa.
7: Kurzawa.
3: Oh ouais. C'est une bonne réponse. Yoann Rioux, moins discret, Yoann. Hein.
1: Alors Yoann.
7: Alors Antoine, il m'a
1: non mais je vais dire rien parce que.
7: Paul Le Guen.
1: Paul Le Guen, c'est non.
3: On termine avec le moment de l'année. Karim Benani qui a célébré un petit peu trop tôt.
1: Ah ouais.
3: Mythique.
1: Pourquoi vous écrivez là?
11: Non, j'écris pas. Je vais mettre une musique, s'il vous plaît.
1: Non.
11: Le Mexique.
1: C'est extraordinaire.
3: Ah ouais, ouais.
1: Ah, c'est un bijou.
3: Non, ce qui est drôle, c'est que ça ne
7: ressemble pas.
1: Ah, c'est extraordinaire.
3: Il allait chercher le son sur
1: ah,
3: internet.
1: Ouais.
3: Il a 15 ans pour trouver la musique.
1: Alors, frère.
3: Terrible. Alors, qui commence le chute ou pas chute, Gaël?
1: El chutas ou pas chutas,
3: El chuto,
1: comme on
3: pas
1: dit
3: chutas,
1: en Équateur.
3: Est-ce que ce serait pas Vikash?
1: Si vous voulez.
3: Ça fait longtemps que je n'ai pas vu Vikash.
1: Allez, mon Vikash.
3: Alors c'est la guest dont je vous parle depuis quelques temps, c'est mon Hugo Guillemet, regardez qui est là, qui va sauver une petite dame qui a un petit problème dans l'eau. Alors est-ce qu'il y a un chute ou pas chute, mon Vikash?
12: Il y a chute avec disparition. On l'espère.
3: On l'embrasse Hugo. C'est un pote à lui hein, qui va balancer la vidéo.
1: Oh, oh

0: coccyx.
1: Oh, bon. Alors, on fait du parcours, on s'éclate, on est aux États-Unis.
2: Oh, ça sent quand même la belle chute là avec un organe en moins.
1: Bah voilà, ouais, le coup dans la cafetière, comme on dit. Ah oui, alors ça fait un petit peu mal, vous allez voir. Hein, tournez la tête si vous êtes fragile. Hop là, ça réveille. Olivier,
3: oui.
1: Une dame qui enlève une plaque de glace avant d'aller au sport.
4: Chute et humiliation. Non,
1: il n'y a pas chute, mais il y a pelle. Oh là là, vous allez voir la pauvre.
0: Ah non.
1: Bon, allez.
0: Ça rajoute des aussi.
1: Bien sûr, oui, bien sûr. Sinon, il faut aller voir le médecin aussi. Un petit peu de kitesurf, mon Loïc.
5: Non, c'est ce qu'il fait s'il va sur la plage et qu'il est serein. Là. Ouais. Pas chute.
1: Alors, figurez-vous que eh bien, c'est une première chute et disparition.
0: Oh là là. Mais ça, c'est pas du kitesurf, c'est du jet ski.
1: Oui, oui, oh, vous savez.
0: Ouais, bah, quand même.
1: Je suis pas spécialiste.
2: Il va y avoir
1: un petit peu de surf.
2: Bon, tout le monde sent. Oui. il va y avoir chute et collision.
1: Alors,
2: c'est
1: non.
2: Collision
0: Oussem
2: et chute.
0: Avoir
1: non.
0: Oussem Avoir.
2: Ouais, ça passe, il est dans le jeu.
1: Il y a chute et vous allez voir. Vol de planche.
0: Oh, oui.
1: Très technique, ça. Oh. Greg, alors, une petite salle de sport avec des travaux, tout ça. Alors.
0: Écoutez.
1: Écoutez.
0: Comme d'habitude, s'il n'y a pas chute, il y a licenciement.
1: Il y a licenciement, mais la chute, vous allez voir, ben on s'y attend pas.
0: Ah bon?
1: Hop, elle arrive du bois. Oh,
6: il y avait un copain. Oula, bah oui, bah ça.
1: Et puis.
0: Mais on est où là? Je vois rien.
6: Un petit mais peu si, là, vous savez, sur les vaches comme
0: ah
6: ça.
0: Ah oui,
6: là,
0: tout le monde est haut là.
6: Il y a chute et une très belle chute.
1: Hein. Oui, alors, il y a une très belle disparition. On la voit pas venir. Allez là, regardez. Hop.
5: Mais elle est partie où?
1: Elle est où, Magali? Elle n'a plus Magali.
0: C'est Stranger Things, elle est partie dans le monde.
1: Allez, c'était pas son heure pour finir.
0: Ah, ah oui. Oh, c'est pas beau.
1: Ah oui, c'est pas beau. Hop, il sort de chez lui pour aller au sport. Les enfants. Oula.
0: Wow.
6: Oh, la foudre.
1: La foudre.
0: Il est temps d'accueillir. Ah, attendez. Avant Antoine Pinault et Pierre-Antoine Damcourt. Comment ça? Hein? Attendez, acteur.
1: Oui, Greg, je suis ici dans un des locaux de la chaîne L'Équipe puisqu'il n'y aura pas de petit filet ce soir. J'ai décidé de mener un mouvement de grève faute de budget. Donc je vais vous lire le communiqué que j'ai écrit. Voilà, par ce communiqué, tout...
7: C'est un métier de lire les trucs.
1: Ah, d'accord.
7: Hein, laisse-moi faire. Je pense que ça sera mieux comme ça.
8: Je pense.
7: Je cautionne pas, mais je vais lui lire sa lettre. C'est même pas lui qui l'a écrit, il n'y a pas de faute d'orthographe. Par ce communiqué, toute l'équipe du Petit Filet, donc lui, sans exception, annonce qu'elle ne participera pas à la millième de l'équipe de Greg. Nous regrettons le manque de budget, notamment pour les perruques. C'est vrai qu'il y en a besoin. Par conséquent, il n'y aura aucun magnéto ou sketch ce soir. Ça nous fera des vacances. Hein? Nous souhaitons tout de même une belle soirée à Greg, les journalistes et les chroniqueurs. À bientôt, j'espère. Merci. Ça, ah voilà, ouais. C'est du boulot.
8: Merci, Raymond.
7: De rien.
8: Toujours là pour aller.
1: Bon. Je vais quand même venir, Greg, j'arrive.
0: Et Antoine Pinault fait son entrée pour le Petit Filet.
1: Cette élection.
0: Viens là sur la bambiche là.
1: Bon alors impeccable. Merci Raymond, on peut l'applaudir.
0: Ah ouais, bravo Raymond.
1: Il y a l'autodérision et il y a l'autodérision. Bravo à lui.
0: Et je voudrais m'excuser pour les documentaires L'Équipe du Soir qui commenceront à 2 du mat, visiblement.
1: On a un petit peu de retard, c'est pas grave. Tiens, alors avant de faire un point sur les jeux depuis le début de l'année,
0: ouais.
1: On a fait un relais pour le gâteau, Greg.
0: Ah, très
1: voilà,
0: bien.
1: Voilà. Et notre correspondant, c'est qui? Eh bien, on le retrouve, c'est Pierre-Antoine Damcourt. Padame, tout va bien?
9: Salut à tous, qui d'autre pour commencer ce relais que Béric, Pierre-Louis. Béric, je te confie ce gâteau qui va devoir arriver
10: merci,
9: sur le plateau.
10: Merci, c'est un honneur.
9: C'est un honneur sur ce plateau de l'équipe de Greg. Un gâteau, donc c'est un framboise. Mais non, mais putain, c'est pas pour vous bouffer maintenant. C'est pas
10: pour...
9: Mais non, c'est pour le plateau, mais il est con.
10: Normal.
9: Allez, début.
1: Allez, c'est parti, Béric, on envoie la sauce. Hein. On va les faire comme ça un petit moment.
0: On va aller voir en fil rouge.
1: Allez, on va faire un point sur les jeux depuis le début de la saison. C'est j'ai bien. Tout regardé, Greg, hein, voilà, puisque j'ai beaucoup de temps libre, effectivement. Et on a fait un petit bilan, c'est parti, on y va. Allez, Jeannot, essayez. Bon, bah, t'étais le premier. On savait que dès le premier jour, il y avait un petit souci au niveau du 100 mètres. Hein, voilà. Bravo, Alicia. Jeannot, voilà, ouais. Niveau cheval de course, Jeannot, c'est bon, c'est voilà, c'est ça. Quoi. La régie a des soucis parfois. Voilà, on sait pourquoi. Hein.
0: Non, les gars, ça c'est pas. On n'entend pas. Ouais, je sais pas ce qui se passe.
3: Ça me perturbe en plus.
1: Et Loïc Tanzi, je crois que t'as consommé Horloge aussi, je crois. Et Raph Sebaoun aussi, bah, je sais pas ce qui s'est passé, mon Raph.
0: 1994. Bien joué, ma
1: fan. Oh là, bah alors. Alors, mon Raph. Raph qui a gagné au Fight Club en équipe, regardez, excellent. Alors, il y a aussi un truc, la célébration, c'est important, Karim. Faut être synchro avec son pote.
0: Hein. Tous les trois magnifiques. Hein, 5-4. Ouais.
1: Toi, ça va? Ouais. Voilà, vache. Alors, depuis le début de l'année, Jérôme, tu gagnes pas. On a fait la compile, le top 4 de tes têtes en défaite.
0: Ouais. Marcus Thuram, pas mal. C'est non, Jérôme.
5: Ah merde.
0: Connaté.
5: Mais c'est un défenseur.
0: J'ai dit hors défenseur.
8: Ouais, non.
0: C'est marqué, je l'ai dit.
8: On l'a pas dit, je crois. Quelle heure d'avance, non?
5: C'est vrai, on l'a pas dit. Et il les a pas, malheureusement.
8: Mais non.
0: Anthony Romeyer, c'est.
8: Mais c'est un bon joueur.
0: Pierre Mathurin.
1: Bon, on a aussi, eh bien, Yohan Rieu.
0: Il reste deux.
1: Ah, tiens, même quoi, il gagne.
10: Oui, de Bayer, Leverkusen.
0: Mais pas du tout.
8: Oh, les gars, je suis pas éliminé.
0: Ah non, il y a Jérôme.
1: Bon, Greg, mais à coup le pas, j'ai aidé Pierre Maturana cette année à trouver Kurzawa. Pas discret, Pierre Maturana. Hein.
0: Non plus, c'est pas bon.
8: J'en ai, moi.
0: Tiens, non, c'est Jérémy. Néné. Non, c'est pas bon.
5: Allez, vite.
8: Kurzawa.
1: Oh ouais. C'est une bonne réponse. Yohan Rieu, moins discret, Yohan. Hein.
0: Alors, Yohan.
3: Alors, Antoine, il m'a dit...
0: Non, mais j'ai pas dit rien, parce que...
3: Paul Le Guen.
1: Paul Le Guen,
0: c'est non.
1: On termine avec le moment de l'année. Karim Benani qui a célébré un petit peu trop tôt. Ah ouais. Mythique.
0: Pourquoi vous écrivez là?
5: Non, j'écris pas. Je vais mettre une musique, s'il vous plaît. Non.
3: Le Mexique.
0: C'est extraordinaire.
1: Ah ouais, ouais.
0: Ah, c'est un bijou.
1: Non, ce qui est drôle,
0: c'est un bijou.
3: Ça ressemble pas.
0: Ah, c'est
1: extraordinaire. Il allait chercher le son sur internet. Ah
0: ouais, il
1: tient 15 ans pour trouver la musique.
0: Alors, l'enfer.
1: Terrible.
11: Alors mon premier contrôle antidopage, c'était à l'arrivée du Vendée Globe 2020.
12: On te regarde faire, en fait, c'est un peu bizarre.
13: J'avais pas du tout envie de faire pipi dans un pot et j'ai attendu pendant plus d'une heure et demie dans un couloir.
14: J'ai jamais eu de contrôle antidopage.
15: En Figaro, j'ai été contrôlé tous les ans.
13: Faut savoir en permanence que tu bois, ce que tu manges.
12: Bah déjà, pas faire de l'automédication, tout simplement, si on veut pas prendre de risques vis-à-vis du dopage.
16: Et surtout, de prendre le moins de produits possible.
17: C'est d'être tous à armes égales avec le corps que l'on a, avec les moyens que l'on a.
18: C'est sans tous les enjeux de dopage et tout ça.
13: C'est un sportif qui se respecte, qui respecte son corps et qui respecte les autres.
17: Je suis déjà allé sur le site de la FLD pour vérifier ce que m'avait prescrit un médecin qui n'était pas mon médecin du sport.
13: Oui, et d'ailleurs j'y vais régulièrement.
18: On en parle beaucoup lorsqu'on prépare notre pharmacie.
19: Nous voilà.
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22: C'est l'équipe du soir. Bonsoir à tous et bienvenue. Ce soir, du foot, un président qui arrive à Clairefontaine et puis du tennis. Oui, vous allez comprendre tout de suite avec l'identité de notre président ce soir. C'est la légende de l'équipe du soir, c'est Julien Bento. Oui,
23: carrément.
22: Ah ouais. Oui. Les orgues, les trompettes, voilà, le triomphe romain. Julien, bonsoir. Bonsoir. Président Bento, excusez-moi.
23: Bonsoir.
22: Je vous présente votre ville-peuple. Je crois qu'ils sont tous non classés. Le premier de cordée est Thomas Bonavent. Bonsoir Thomas.
24: Bonsoir Mémé. Bonsoir président.
22: Vous aimez le tennis, vous, hein?
24: Pardon?
22: Vous êtes tendu, hein? Vous aimez le tennis?
24: Je suis dans mon rôle, totalement.
22: Ouais, là, vous êtes dedans. Là.
24: Ouais, beaucoup discuté avec Julien.
23: Ouais, très bon Roland.
22: Très bon Roland?
23: Ah ouais.
22: Enfin, en français, en deuxième semaine. Ok, très bien. On commence déjà. La hyène de l'équipe du soir est mordue également de terre battue. Bonsoir, Étienne Moiti.
25: Absolument. Un sport formidable.
22: Face à vous, le chef Chaudard est dans la place. Bonsoir, Sébastien Tarrago.
26: Bonsoir. Ça se joue avec une raquette de paddle
22: Ah, votre sport de prédilection, le paddle. Et enfin, Philippe Sanfourche, un vrai tennisman. Il ne se compromet pas au paddle, mais au tennis, au brassoir.
2: Voilà, je peux passer de la moto tennis. Et j'ai un petit classement, mais je ne le donnerai pas parce que si. Face à un joueur de cette dimension...
4: Une légende.
22: Léna Mounier, bonsoir.
6: Bonsoir Mémé, bonsoir à tous.
22: Ça va Léna?
6: Ça va et vous?
22: Ouais, impeccable. Macron chez les Bleus. Eh oui. Avant un grand tournoi, la visite du chef de l'État dans la résidence des Bleus est devenue un passage obligé dans l'agenda du président. Une visite qui se termine toujours par la photo de famille sur le perron du château de Clairefontaine. La différence entre une bonne et une mauvaise photo, vous savez, le bon et le mauvais chasseur. Vous voyez cette photo là? Voilà. Alors, on va vous raconter cette histoire. Il faut avoir la star à côté de soi. Eh oui. Si t'as pas la star, la photo est pas réussie. Regardez quelques minutes auparavant, avant ce cliché immortalisé. Voilà. Hop, viens là, mon petit Kiki. Voilà.
4: Allez. Kiki, c'est fou.
22: Le président de la République à Clairefontaine, est-ce que ça vous agace, ces rituels et tout ça? Mais voilà. Ah, il y a un agacement qui pointera forcément sur cette photo, mais je sens un agacement de la part de Sébastien Tarago. Sébastien, moi j'ai envie de passer une bonne soirée, vous aussi. Vous allez comme ça, voilà, me faire part de votre agacement. Je vous donne une minute, pas une seule seconde de plus, et on vous écoute. On y va.
10: Ça ne va pas m'empêcher totalement de dormir, mais j'ai entendu le président Macron dimanche au lendemain du sacre du Paris Saint-Germain lui mettre une petite menace à notre ami Kylian Mbappé. Il soulignait les valeurs de Marquinhos, qui lui était resté au Paris Saint-Germain quand le Paris Saint-Germain n'était pas sur le toit de l'Europe. Et puis je vois que quelques heures plus tard, il insiste pour que Kylian Mbappé soit à côté de lui sur la photo. Je me rappelle aussi que l'entourage d'Emmanuel Macron avait cherché à obtenir un soutien. En tout cas, les médias généralistes en avaient beaucoup parlé au moment de l'entre-deux-tours contre Marine Le Pen. Je constate aussi qu'il s'est fait beaucoup de publicité en disant que c'était notamment grâce à lui si Kylian Mbappé, dans un premier temps, était resté au Paris Saint-Germain. Il avait dit ensuite qu'il allait tout faire pour que Kylian Mbappé reste encore au Paris Saint-Germain l'année suivante. Et Kylian Mbappé lui-même avait dû rectifier en conférence de presse en disant que le président n'avait aucune influence sur sa carrière. N'oublions pas non plus, je vais faire plus long, c'est pas grave, la finale de la Coupe du Monde 2022, quand Emmanuel Macron s'était gentiment approché de lui au centre du terrain après la défaite, ça avait gêné tout le monde.
22: Aïe,
10: non mais j'ai galéré au début.
22: Ça se révise, Sébastien. Sébastien, au centre de l'arène, est-ce qui vous a convaincu la visite de Macron à Clairefontaine, mais plus largement Emmanuel Macron et ses rapports à Kylian Mbappé, ça a plutôt tendance à agacer Sébastien. Vous êtes-il convaincu, cher Philippe Sanfourche?
2: Oui, écoutez, ou non? La forme était assez qualitative.
22: Ouais. Le fond?
2: Le fond, il en manquait un peu.
22: Ah, d'accord, il en manquait un peu. Thomas Bonavent, convaincu?
19: Macron chez les Bleus, Macron et Mbappé.
22: Ouais, Macron chez les Bleus avec Mbappé, voilà. C'est un hors-sujet, donc.
19: Je ne m'a pas forcément convaincu.
22: Étienne Moati, on a toujours besoin d'un ami quand on est dans la souffrance. Allez-vous soutenir votre partenaire?
25: Bah, il sait qu'il peut compter sur moi. Il a galéré au début et il a galéré aussi à la fin.
22: Sinon, le milieu était pas mal. Ah, franchement, Sébastien. Hein, attention, j'ai une légende qui va vous soutenir, Julien Bento. Voilà.
10: Comment il a dit quoi, Moati, du coup?
22: Bah, c'était plutôt pas mal, le milieu, en fait. Moi,
10: est-ce qu'il a été convaincu ou
22: pas? Non, pas convaincu.
19: Quand tu hésites et que tu parles plus, il a beaucoup apprécié.
22: Président.
23: Sa relation avec Mbappé, elle est un petit peu agaçante.
22: Ouais, un petit peu agaçante. Ouais, mais le fait de voir.
23: Sébastien. Après, le voir chez les. Qu'il aille voir l'équipe de France avant de partir à la Coupe du Monde, ça me dérange pas plus que ça.
10: Pas ça, l'agaçant.
23: C'était. Voilà.
10: Et l'utilisation de Kylian Mbappé. Exactement. Par le président de la République.
23: Là, la photo.
10: Est absolument gênante et un peu scandaleuse, c'est tout.
22: Ok.
10: C'est-à-dire que tu peux pas d'un côté. L'allumer quand il est avec le
25: c'est
10: Paris
25: la deuxième minute pour essayer de reconvaincre.
10: Mais c'est, ça me paraît fou que ça j'ai l'impression de dire que la puce a mouillé. Ça vous choque pas qu'il dise du mal de lui le dimanche et qu'ensuite il veuille tout faire pour être sur la photo avec lui? Mais c'est indécent en fait.
2: Moi je pense que le dimanche il y a une petite un petit dérapage, il se laisse aller. Mais c'est un peu qui aime bien châtie bien, c'est-à-dire que la relation qui existe entre Emmanuel Macron et Kylian Mbappé, elle date pas d'hier et elle est pas feinte, elle est pas c'est pas du fake, c'est vraiment deux hommes qui s'apprécient beaucoup. Il y avait un documentaire ce soir de notre confrère oui. Laurent Delahousse sur France 5, qui expliquait assez bien des choses qu'on a déjà racontées, mais qui étaient ramassées de manière intelligente, qui revenait notamment sur ce moment crucial quand il est tout gamin, avant la Coupe du Monde, où il va à un sommet à l'Elysée franco-africain, où il y a Georges Weah, et où il est à la table avec des ministres, avec des représentants franco-africains. Et il a bluffé tout le monde, dont le président. Et c'est né de cela, en fait. Et c'est un peu... Non, mais...
10: Mais vous tombez
2: non,
10: dans
2: non,
10: tous
2: non,
10: les
2: je tombe, on ne tombe pas dans tous les pièges.
10: C'est incroyable. Des gens... À l'époque, Mbappé est un phénomène naissant. Ouais. Et que fait le président de la République? Il surfe là-dessus et utilise l'image de Mbappé. Enfin, vous ne tombez pas...
2: Mais accessoirement, ce sont deux personnes qu'on peut adorer ou détester, mais personne ne pourra nier le fait que ce sont deux personnes extrêmement intelligentes et exceptionnelles qui se reconnaissent entre elles.
22: Changement d'air, on va aller voir Étienne, on va aller voir Thomas sur les visites présidentielles. C'est dans l'agenda présidentiel, c'est devenu une tradition. Qu'est-ce que vous en pensez? Oui, il y avait aussi ce thème d'utilisation qui est un petit peu derrière.
25: Ouais, parce que là, Sébastien, il a tout centré sur Mbappé avec Macron, le je t'aime moi non plus, finalement, ça ne me semble pas être essentiel. Pour moi, j'apprécie plutôt les visites des chefs d'État à Clairefontaine avant les grands tournois comme ça, tout simplement parce que c'est le football et c'est l'équipe de France et c'est quelque chose finalement de différent. Et comme j'aime le football et comme j'aime l'équipe de France, j'apprécie le fait que c'est pas comme tout le reste. Voilà, c'est autre chose. Quand il y a une grande compétition comme une Coupe du Monde, voilà, tout le pays est derrière cette équipe, c'est fédérateur, ça peut d'ailleurs aller dans un mur aussi, et ça ne veut pas dire que tout va être forcément positif, mais j'aime bien que cette tradition-là, elle se perpétue, et que ça dépasse un petit peu le cadre
22: c'est
25: du
22: foot. C'est votre Madeleine de Proust, Thomas Bonavent.
10: Mais attendez, Olivier Ménard, vous allez quand même dire une chose, c'est que...
2: 3 minutes.
10: Ma minute 30, c'était pas par rapport à cette question. Ouais, on est bien d'accord. C'était pas ça. Donc le problème, c'est qu'il faudrait enlever le liner.
0: Pour moi, l'intitulé a changé.
10: Eh oui.
0: L'intitulé a changé. Il y a le football qui a changé, mais l'intitulé aussi.
10: L'intitulé a changé.
23: Si c'est cet intitulé-là, non, ça nous agace pas.
10: Non.
22: Le président
23: est complètement d'accord avec
0: la première question dans la préparation de l'émission, etc. Alors, moi, ce qui s'est passé dans les célébration avec le Paris Saint-Germain. J'avoue que je l'avais un peu oublié quand j'ai vu ces images-là.
25: Moi, oublie vite les célébrations du Paris Saint-Germain.
0: Non, j'ai bien pas regardé. J'ai regardé Roland, comme il fallait, voilà, en mec sérieux. Mais là, je vois surtout le sélectionneur et le capitaine de l'équipe de France, surtout, qui accueille le président de la République. Pour le coup, j'ai à aucun moment l'impression que Mbappé veuille se mettre en avant, déjà. On pourrait avoir cette petite musique de regarder Mbappé, etc. C'est plutôt le président qui se met en avant. Mmh. On a quand même l'habitude sur cette dernière sortie. Là, il y a un petit baroud d'honneur du président Macron. Il aime le foot. Il se fait son petit kiff. Il a reçu le Paris Saint-Germain. Il se fait son petit kiff. Et là, donc, il va serrer la paluche à tous les joueurs de l'équipe de France. Et sur la photo, Mbappé, c'est mon capitaine. Je l'aime bien. Je le mets à côté de moi. Il est même devant lui sur la photo. Voilà, il se met en scène. Mais sincèrement, sur toute la séquence,
10: S'il ne l'aimait pas, je ne sais pas ce que ça serait.
0: Non, mais, et même la bise que j'ai vue et revue, elle ne m'a pas plu.
22: J'en reviens, mais est-ce que c'est des visites traditionnelles? C'est comme Madeleine de Proust pour vous. Est-ce que c'est des visites donc, qui sont sans arrière-pensée politique?
2: Mais peut-être, il y a toujours
25: une arrière-pensée. Bien sûr qu'il y a des arrière-pensées politiques.
22: Mais ça serait toujours quelque chose que je pose à côté du champion.
2: Mais s'il est calculateur, le président Macron, qui ramène à lui? Il ramène Ousmane Dembélé ou Désiré Doué? Dans la séquence du moment, vaut mieux être avec qui sur la photo? Avec celui qui est honni de toute une partie.
23: Ça, là, il fait la photo avec le capitaine.
0: Non, mais Mbappé,
23: il prend le capitaine à côté de lui.
0: Ce qu'a dit Mbappé dernièrement, politiquement, est-ce qu'il ne s'en sert pas aussi le président Macron pour lancer un message aux Français? Je suis avec celui qui veut aller. Là, c'est que de la supposition. Mais est-ce qu'il ne veut pas regarder? Je suis avec celui qui veut s'opposer à l'extrême droite.
23: Bien sûr.
0: Regardez, là, on est dans cette lignée-là. Je me sers peut-être d'Mbappé pour nourrir un message un petit peu subliminal.
23: C'est sûr qu'il y a une arrière-pensée. Les hommes politiques et les femmes politiques, ils sont constamment en représentation, entre guillemets. Mais je trouve que cette visite, comme dit Étienne, c'est aussi peut-être un moment de faire sentir aux joueurs, c'est un truc à part, vous êtes l'équipe de France, vous allez partir pour une Coupe du Monde, c'est différent de ce que vous vivez au quotidien dans vos clubs. Voilà, une forme de responsabilisation du fait que le couple présidentiel, parce qu'il est venu avec la première dame, avec son épouse, d'échanger des mots, on a bien vu déjà, c'est le capitaine et le sélectionneur qui les accueillent. on sent, que, et je trouve, de faire passer ça comme message avant qu'ils partent pendant un mois et demi, on l'espère.
25: C'est toujours de la récupération politique, évidemment. Et il n'est pas le premier Macron, même si vraiment c'est un spécialiste. Oui. Il le fait qu'insistance. Il en fait des tonnes, il en fait toujours un petit peu trop, etc. Mais les autres présidents avant lui l'ont fait. Jacques Chirac, en 98, il ne savait même pas la différence entre la Coupe de France et la Coupe du Monde. Et il a passé donc dans les célébrations son temps et pendant les matchs son temps autour de l'équipe de France. Et il ne s'intéressait pas une seule seconde au football. Et c'était l'objet d'une bagarre entre lui et Jospin, qui lui, pour le coup, aimait le foot, mais était moins habile dans le maniement donc, de la récupération politique. Donc voilà, ça a toujours existé.
1: Mais on n'est pas en 98, mais j'ai l'impression que les politiques ont toujours le même logiciel de 98, c'est-à-dire poser à côté du champion pour gagner des points dans les sondages.
25: Oui, et puis taper. Ça marche plus poser à côté du champion pour essayer de monter dans les sondages.
23: Macron,
25: taper sur le champion si jamais ça se passe mal. Oui. On l'a vu en 2010, les politiques étaient les premiers quand l'équipe de France est rentrée à la massacrer.
1: La visite du président Macron aujourd'hui à Clairefontaine m'a rappelé une des photos. On est en 2022, la France vient de perdre au tir au but la Coupe du Monde. Les joueurs sont très déçus, voire effondrés. C'est du sport, ils viennent quand même de perdre cette finale. Et là, Emmanuel Macron descend et console, on va dire, avec démonstration, le champion Kylian Mbappé.
25: Là-dessus, je rejoins à 100% Sébastien. Voilà. C'était vraiment une image honteuse qui était vraiment gênante.
3: C'est pas la photo qu'on voit, parce que la photo qu'on voit, c'est au moment du trophée.
1: Vers le banc,
3: c'est sur la pelouse. Mbappé par terre, et puis il reste là,
1: Et ça dure plus de 30 secondes.
5: Mbappé ne le regarde à aucun moment, parce qu'il est totalement dans son désarroi, ce qui est une logique absolue. Et il insiste beaucoup, en fait. C'est même très gênant. Cette scène est gênante. Et par la suite, l'entourage, les conseillers d'Emmanuel Macron ont tenté de
23: récupérer,
5: de trouver des explications comme quoi il ne souhaitait pas être vu à ce moment-là et qu'il y avait un réalisateur qui avait décidé de filmer les 30 secondes.
25: C'est-à-dire qu'en plein milieu de la pelouse, sur une finale de Coupe du Monde,
23: il n'allait pas être vu.
25: Il ne savait pas qu'il y avait des caméras.
5: C'était indéfendable.
23: Fantastique.
5: Mais moi, je persiste quand même. Je pense que dans le moment présent, Emmanuel Macron, il sait que Kylian Mbappé est dans une séquence compliqué à titre personnel. Lui, il sait ce que c'est d'être dans la tourmente et en fait, il lui apporte son aide aussi à ce niveau-là pour lui montrer
3: Il cherche un job à l'Élysée. Fais gaffe, il s'en va. Il faut chercher un autre poulain. Non, mais c'est un truc.
5: Je te dis pas qu'il s'appelle tous les matins, mais ils ont une connexion.
7: Mbappé n'a pas besoin du président pour le débrief.
1: Philippe est convoqué par ça.
3: Je voudrais que Philippe nous réponde factuellement sur le fait que dimanche, il lui met une mine en l'opposant à Marquinhos, certes sans le citer, mais tout le monde a compris, et que deux jours plus tard, il fait ça et tu nous expliques que c'est la relation d'amour éternelle.
23: Explique-moi,
3: parce que moi, si j'ai un ami comme lui, écoute.
5: Ça, c'est le côté du politique qui peut échapper au commun des mortels, mais il est fondamentalement cortiqué comme ça. C'est-à-dire que, en fait,
3: ça te gêne pas.
5: Dans l'instant, ce discours-là va fonctionner auprès des amoureux du PSG, des joueurs du PSG. Donc, il tient ce discours-là parce qu'il est un peu facile à tenir.
3: Donc, ça te gêne pas.
5: Mais au fond, je ne suis pas là pour défendre Macron. Moi, je suis en train de t'expliquer. Je suis en train de t'expliquer la connexion entre les deux.
23: Ils sont mignons.
1: En tout cas, Clairefontaine, ami prend le temps de vous expliquer. Vous voyez, de faire des hors-sujets, c'est toujours pénible.
3: Mais là, je suis venu vous voir avant le début de l'émission. Je vous ai dit, je parle de ça, je ne vous parle pas de votre question, machin, et vous mettez la question.
23: Une sorte de trahison.
3: Vous le savez un peu.
5: Mais c'est cette confusion qui te permet de gagner.
3: Soit c'est de votre faute, soit c'est vos collaborateurs.
1: Bon, mes amis,
3: on va dire que c'est vos collaborateurs.
1: Oui, mais bien évidemment, Paul Giffard, je vous donnerai, son numéro sera affiché. Vous pourrez l'appeler en plein direct. Le top 5 Mercato à présent, quelques informations essentielles, les commentaires des chroniqueurs de L'Équipe du Soir. Olivier Giroud, un an de plus au LOSC, sa prolongation est imminente. Un petit détail, le 30 septembre prochain, Olivier Giroud fêtera ou soufflera ses 40 ans, 40 bougies. Thomas, le LOSC, Giroud.
24: Surprenant, j'espère pour le LOSC qu'il ne va pas rempiler pour être l'attaquant numéro 1 du LOSC la saison prochaine. Alors Yaman est là, va revenir de blessure, j'espère à un niveau correct. Si le LOSC part sur cette saison avec la Ligue des Champions, avec Yaman et Giroud, et qu'il pense que Giroud peut assurer en tant que numéro 2 pour jouer la Ligue des Champions et la Ligue 1, Je suis un peu sceptique, je suis content de l'avoir toujours en Ligue 1, de pouvoir le voir de temps en temps sur les pelouses de Ligue 1. Mais voilà, sur le message envoyé par rapport au projet du LOSC avec Ancelotti, etc., je garde un petit peu de réserve.
10: Je comprends, mais Thomas, cette saison, il n'était pas prévu qu'il joue autant, notamment sur la première partie de saison. Il y a eu des blessures. Et il a beaucoup joué, il s'est beaucoup épuisé aussi. Il a été très bon sur cette période-là. Et après, c'est vrai que physiquement, il a commencé à s'éteindre un petit peu et puis il a fini par être remplaçant.
24: Je pense que c'est champion.
10: Oui, mais je pense que si c'est un joueur qui intervient de temps en temps en fin de match et puis titulaire une fois sur trois.
25: Enfin, s'ils prennent pas un autre attaquant,
10: bien sûr qu'ils prennent un autre attaquant. Tu sais bien qu'ils vont prendre quelqu'un d'autre.
25: Je sais pas sûr.
10: Ils ont bien pris David.
24: Message envoyé. Toi, tu imagines Giroud numéro 3 ?
23: Aubameyang.
22: Sébastien.
10: Giroud, il a 39 ans, il est pas idiot.
22: Sébastien, c'est Lille, on n'est pas à l'OM. On n'empile pas les choses.
25: Ils ont pris le fils d'Ancelotti, ils vont peut-être prendre le frère d'Erling Haaland.
22: Giroud, ça vous inspirait également, Philippe ?
8: Oui, parce que j'ai appris ça finalement. J'ai pas été très surpris parce que RTL, on travaille évidemment main dans la main avec le groupe M6 et que ça fait maintenant des mois qu'on travaille aussi au dispositif et que tous les consultants et les contacts et Olivier Giroud, il avait une vraie envie de faire la Coupe du Monde et en même temps, on a toujours ressenti qu'il y avait une interrogation sur qu'est-ce que je ferais à ce moment-là en fait. Pendant cet été, et au fond de lui, on sentait bien qu'en fait l'histoire n'était pas terminée et qu'il n'y avait pas la retraite derrière.
22: Oui, mais franchement, s'il avait été à M6 pour faire la Coupe du Monde, il aurait pu côtoyer son futur coach, Davide Ancelotti, qui a signé, mais qui va arriver donc après le Mondial.
8: Mais d'ailleurs,
22: Davide Ancelotti,
25: c'est la double interrogation. La première, quand même, c'est le profil, quand même. Aucune expérience, si ce n'est donc
22: 5 mois à Botafogo.
25: Voilà. Incroyable. Donc, s'il suffit d'avoir le nom, d'être l'adjoint de son père, très bien, c'est bien.
24: La même expérience que n'avait pas Zidane.
25: Ouais, il faut démarrer quelque part, etc. Mais c'est quand même assez étonnant ce choix qui s'est opéré. C'est-à-dire, Lille ont joué la Ligue des Champions, ils ont quand même quelques moyens.
22: Davide Ancelotti donc ralliera le LOSC après le Mondial, donc après le stage de pré-saison, choses comme ça. Bon, ça on en a parlé hier, on en reparle ce soir parce que ça passe pas. Dante quitte Nice après 10 ans et signe au Bayern Munich, c'est officiel, il va entraîner la réserve. Il a joué entre 2012 et 2015 au Bayern. Etienne Dante donc qui quitte Nice après 10 ans de bons et loyaux services. Moi ça m'a surpris.
25: Qui quitte Nice ?
22: Ouais, tout de suite.
25: Ah bon, il aurait dû faire comme Giroud, refaire repartir pour un an ?
22: Non, mais dans le staff.
25: Non mais d'abord si vous avez le choix entre le Bayern et Lille, je pense que tout le monde choisit le Bayern.
22: Oui, ça part
23: avec Bayern et Nice.
25: C'est pas plus joli, mais enfin niveau football c'est quand même plus intéressant.
23: Il n'y a pas de staff.
25: Et pour le coup, il a une vraie histoire avec le Bayern, donc démarrer sa carrière d'entraîneur là-bas me semble être là pour le coup tout à fait légitime et c'est un choix qui me paraît judicieux.
22: C'est bien qu'on fasse accrédite votre lecture.
25: Je sais pas, laisse-moi réfléchir.
22: Nous allons passer. John Textor, lui, contre-attaque, sorti du club de Botafogo, vous savez, en avril dernier. Il n'est plus rien. Il nous a mis une petite vidéo de JT, il a envoyé un message aux supporters. Je vous propose d'écouter un court extrait parce que la vidéo fait 14 minutes, pardonnez-moi. Donc on a réduit un petit peu le.
10: Ah, c'est ma minute pour convaincre
22: de John Textor. On y va.
9: Botafogo. Je suis Botafogo. Je suis de la famille. Ce club m'appartient et je ne l'abandonnerai jamais. Je ne partirai pas tant que l'on ne me traînera pas dehors. Nous gagnerons toujours plus de titres, je vous le promets.
22: Voilà, c'était John Textor qui est toujours qui est plus aux manettes, mais Botafogo, c'est lui.
10: On le regrette en France finalement.
22: La DCG, pas forcément, non, je crois pas.
23: Lyon non plus, je crois.
22: Non plus. John Textor n'inspire pas plus de commentaires. Nous allons filer à la maison Pep Guardiola qui a recalé l'Inter Miami. C'est David Beckham, le patron de la franchise qui révèle l'Espagnol pour succéder à Mascherano. Refus du coach catalan, c'est le Daily Mirror, car je lis la presse anglaise.
25: Oui.
22: Mon cher Étienne.
25: Oui. Est-ce que vous la comprenez ?
22: Là, ça.
25: Est-ce qu'il peut imaginer une seule seconde que Guardiola va aller à l'Inter Miami ? C'est pas l'argent qui peut le faire courir là-bas. Il gagnait très très très bien sa vie à City. Il y serait resté. Ça semble pas être un projet pour lui. Là, pour
22: c'est quoi la suite de Guardiola ?
25: On va l'appeler, on va lui demander.
22: Non, mais c'est quoi la suite après 10 ans à City ?
10: Sélection.
8: Le Maroc. Oui, une sélection. On a envie de le voir dans une sélection.
24: Maroc avec objectif 2030.
22: Le Maroc.
10: Le Maroc.
24: Ah ouais, j'aimerais trop.
10: Ah, t'aimerais, d'accord.
22: Ah, oui, c'est un fantasme.
10: Il peut se passer plein de choses.
23: L'Espagne.
25: Bah, l'Espagne, c'est...
10: Faut voir quel serait son positionnement.
25: Si L'Espagne, c'est compliqué quand même, parce que l'image, lui, c'est catalan, vraiment indépendant, certes, très engagé. Donc l'image qu'il a en Catalogne, elle est très très forte. Dans le reste de l'Espagne, c'est très très clivant. C'est pas évident.
23: C'est vrai, c'est vrai.
10: Mais, ouais, mais il a quand même joué. Il est effectivement politiquement très engagé sur beaucoup de sujets, et bien sûr, par rapport à l'identité catalane. Mais il a quand même joué pour l'Espagne. C'est pas totalement inenvisageable.
24: Ouais. C'est aberrant le Maroc.
10: Ah non, moi je trouve rien d'aberrant, moi. Mais comme ça, spontanément, j'arriverai pas à y croire tout de suite.
22: Et s'il n'entraînait plus?
10: C'est possible.
22: Je crois pas.
5: Il peut faire une pause.
22: Il va faire une pause, il est rincé là. Alors, mais s'il n'entraînait plus...
23: Imagine mal, l'Angleterre qui se plante un peu avec Tourelle, et les Anglais ils prennent souvent des sélectionneurs étrangers. Il connaît un peu l'Angleterre.
5: Oui, ça peut être super.
23: Faire gagner l'Angleterre avec, ce sera un truc assez incroyable.
10: Après, certains ont pu imaginer qu'il pourrait avoir un rôle... au Barça, par exemple, de dirigeant, je ne crois pas que ce soit la tendance. Moi, je ne suis pas sûr qu'on puisse totalement exclure qu'il s'intéresse à la vie politique aussi. C'est quelqu'un vraiment très engagé sur ces sujets. Et je ne serais pas totalement surpris qu'à moyen terme, par exemple, il s'engage d'une manière ou d'une autre.
22: Julien, le duel de Bernardo Silva, président, ça vous a passionné. Bernardo Silva, le match est lancé en Espagne. Deux clubs donc lui font la cour et le courtise, c'est l'Atlético de Madrid et le Barça. C'est Marca qui nous parle de ce match. Rappelons que le Portugais est libre de tout contrat. Il aura 32 ans le 10 août prochain et il a passé 9 saisons à City. Bernardo Silva.
23: Je comprends pourquoi ces deux clubs s'intéressent à lui. Moi, je trouve que c'est un joueur exceptionnel, fantastique.
22: Est-ce que c'est encore?
23: Parce qu'il a 32 ans, je ne pense pas qu'il soit cramé. Et j'aimerais bien le voir au Barça. Il a été, ces dernières années, il a fait je ne sais plus combien d'années à City sous Guardiola.
22: 9 ans.
23: Qui a quand même une empreinte aussi de l'ADN du Barça. Et je ne sais pas, dans mon imaginaire, je trouve que son style de
25: ça
23: jeu...
25: Ça vient peut-être un peu tard pour le Barça, parce que... Finalement, ils ont été sur lui pendant des saisons, toujours cherché à le faire venir, il n'est pas venu, il est resté. Aujourd'hui, ils ont des jeunes joueurs qui ont un profil qui peut être un peu apparent à celui de... Voilà, ils ont... Moi, j'ai un peu le sentiment que ça vient un peu trop tard.
10: Mais il peut jouer partout.
24: Je ne suis pas d'accord avec ça.
10: Il peut jouer dans le cœur du jeu, il peut jouer sur attaquant, sur un côté. Alors, il y a Yamal à droite, évidemment, mais... Il peut être utile à
25: son côté de joueur libre, en tout cas, lui donne beaucoup d'options.
24: Il peut être aussi un très bon remplaçant à Pedri, qui est usé, surusé au Barça. Et justement, sur ta relance, Mémé, on a pensé que la saison de trop il y a 2 ans, la saison de trop cette année, et je trouve que Bernardo Silva, il a quand même été un joueur important de Manchester City, mine de rien, sur ces deux dernières saisons. Moi, je ne le vois pas du tout à l'Atlético. Et au Barça, ça peut être vraiment, cependant, comme l'a dit Seb, peut aller un peu partout, parce que je trouve quand même que cette année, c'est les deux dernières saisons, le Barça a manqué beaucoup de profondeur sur son banc et notamment au milieu de terrain. De le prendre en libre comme ça, je trouve que c'est pas une mauvaise idée.
10: Des joueurs qui émergent au Barça. Et Fermín Lopez, par exemple.
25: Un joueur comme Bernardo Silva libre, c'est une bonne idée pour tout le monde.
5: Il y a des joueurs parfois qui, pendant une saison ou deux, peuvent être un peu moins. Mais encore une fois, il a 32 ans. Je pense que si deux clubs de cette dimension-là sont vraiment sur le coup, c'est que ils ont pris des garanties et que physiquement, il est dans les clous. Et quand je vois, par exemple, la saison d'un Kimmich au Bayern, qu'à une époque, on voyait un peu déclinant, c'est quand même des joueurs qui ont une qualité intrinsèque tellement exceptionnelle qu'il ne suffit de pas grand-chose pour faire des
10: arrêts. Il y a 3 ans, Kimmich était bouilli, on disait qu'il allait au PSG. Ça change vite, le foot.
22: Bernardo Silva, c'était il y a 2 ans, il était dragué par le Paris Saint-Germain. Bon, on a fait le tour du mercato, comme quoi on peut être en forme à 40 ans, c'était Giroud, est un peu cramé à 32 ans. Bernardo Silva, si vous avez fait la synthèse...
23: On n'a
10: pas totalement dit ça.
23: On
22: vient de dire que c'est pas exactement. C'est moi qui vous entraîne sur les fausses pistes. Président Mbappé, à présent. Ce soir, France 5 a diffusé un documentaire sur le Kix. Président. Non, c'était pas là.
10: Je peux recommencer ou pas?
22: Non. Vous avez gagné une fois. Ne remettez pas votre titre en jeu. Ce soir, donc, France 5 diffusait un documentaire sur le Kix, Kylian Mbappé. Le documentaire s'éloigne de l'ère de jeu, du terrain, pour parler de son influence politique, de son poids, on va dire, sur l'époque. Car Mbappé est tout terrain. Rappelez-vous qu'en marge de l'Euro 2024, lors d'une conférence de presse pendant les élections législatives en France, Mbappé avait déclaré, face au RN, il va falloir qu'on fasse quelque chose. Dans Vanity Fair, le 12 mai dernier, Mbappé revenait sur cette prise de position. La montée du RN nous avait choqués. Nous sommes des citoyens et nous ne pouvions pas simplement rester là pour nous dire que tout allait bien se passer et aller jouer. Il faut combattre cette idée selon laquelle un footballeur devrait se contenter de jouer et de se taire. Vendredi dernier sur RTL, Michel Platini a été interrogé sur l'engagement politique, le fait qu'il parle politique. Alors à la fois, c'est bien, mais il y a un mais. Eh oui, Michel Platini.
11: S'il est à Madrid ou s'il est ailleurs, il peut prendre position politiquement, bien sûr. Mais avec le brassard de l'équipe de France, avec le maillot de l'équipe de France, tu joues pour tous les Français. Donc c'est difficile de prendre position.
22: Platini, en conseiller de Mbappé, un capitaine de l'équipe de France, doit-il parler politique? Philippe Sansfourche, c'est oui ou c'est non?
12: Moi, Michel Platini, comme toujours, je pense qu'il a un temps d'avance et qu'il résume finalement la situation merveilleusement bien. S'il se présente, je vais peut-être voter pour lui en 2027.
24: Ouais. À la FIFA ou...
12: Non, à la présidence de la République. Non, mais trêve de plaisanterie, je trouve qu'en fait, il a mis le curseur là où il fallait, Michel Platini. C'est-à-dire que les sportifs de haut niveau sont des citoyens comme les autres et ils ont en plus une notoriété, une aura qui fait qu'ils peuvent être importants pour délivrer un message, quel qu'il soit. Après, on est en phase ou pas avec le message délivré, mais ça, c'est autre chose. En revanche, on l'a vu et on l'a touché du doigt et Sébastien était présent et
22: alors, 2024.
12: Acteur aussi avec des questions affûtées. On les avait... Mais quand, à la veille de l'ouverture de l'Euro, je crois qu'il y a eu 9 questions. Sur les 9 questions, il y en avait 8 sur la politique.
22: Ouais.
12: Vous aviez Didier Deschamps d'ailleurs qui était déconfit. Et vous aviez, j'en ai beaucoup parlé avec le président de la Fédération, Philippe Diallo, de ce moment-là. Lui, il est dans une position où il défend les joueurs et leur liberté individuelle d'expression, mais il est aussi garant quand même de l'institution au global. Et il voit ce qui n'est pas toujours exprimé très clairement parce qu'on n'a pas envie de faire une mauvaise pub au foot. Mais le rugby, aujourd'hui, est fédérateur. Dans toutes les strates de la société, vous avez aujourd'hui un match lambda de l'équipe du 15 de France versus un match lambda de l'équipe de France de foot, hors compétition, Coupe du Monde et tout ça, le rugby est devant. C'est dingo quand on y pense. Parce que je pense que, sans être infamant auprès des téléspectateurs du rugby, vous en prenez un sur deux.
24: En fait, c'est à cause des prises de position.
12: Vous en prenez un sur deux, il ne connaît pas les règles. Mais je pense qu'aujourd'hui, l'équipe de France de rugby est fédératrice parce qu'elle est apolitique et qu'en fait, elle ne distribue que du...
24: Je pense qu'il y a beaucoup d'éléments qui...
12: Je termine, Étienne, parce que tu connais bien la fédération et tu sais très bien que c'est un problème qui est existant et qui est identifié. Aujourd'hui, il y a deux problèmes, en fait. Il y a le fait que vous avez certains joueurs, si vous enlevez Mbappé, Dembélé, et vous avez des joueurs, en fait, qui ont le sentiment, parce qu'ils ont 1 ou 2 millions de followers sur les réseaux sociaux, qu'ils parlent à tout le monde, alors que ce n'est pas vrai, en fait. Ils parlent à leur communauté. Si vous allez au marché et que vous demandez à un tel ou un tel, je ne vais pas vous citer de nom, mais... des gens qui jouent dans des grands clubs, qui sont très identifiés, mais que le grand public ne connaît pas. Donc ça, c'est un souci. Et deuxième souci, les prises de position politique. On pense ce qu'on veut, que ce soit à gauche ou à droite, des partis qu'on peut qualifier d'extrême ou pas, mais ces prises de position qui mettent sur le banc 40 ou 50% de la population, quand ces prises de position se font au moment où la compétition démarre,
24: tu termines, ou...
12: vous vous coupez d'une partie de la population. Point barre.
24: Moi, j'ai le sentiment que ça a déjà existé. Je veux dire, l'équipe de France 98, elle a aussi pris position donc, contre ce qui s'appelait à l'époque le Front National, Jean-Marie Le Pen. Et à cette époque-là, on ne disait pas qu'il y avait un désamour terrible pour l'équipe de France. Donc je pense que tu résumes ça à ça, ce qui me paraît assez caricatural. Il y a énormément de raisons qui poussent les gens donc, au désamour du football. Et finalement, tu centres sur cette conférence de presse où c'est vrai, peut-être à ce moment-là, c'était pas le meilleur endroit pour parler de ça. Mais enfin, ils peuvent parler à peu près tout le temps et il n'en reste pas moins capitaine de l'équipe de France. Et moi, ça ne dérange pas du tout, même ça me fait plaisir quand des joueurs aussi intelligents disent des choses aussi sensées et qui s'adressent donc au plus grand nombre pour dire voilà, qu'il y a des choses qui leur déplaisent. L'équipe de France de foot, elle a toujours été celle de l'immigration. L'immigration polonaise avec Coppa, italienne avec Platini, maghrébine avec Zidane, africaine avec tous les autres. Moi, ça me convient assez bien. Et ça ne me dérange pas que les joueurs de l'équipe de France défendent ça. Moi,
12: mais je suis mille fois d'accord avec toi. Mais c'est juste qu'il y a un timing.
23: Ouais.
12: Il y a un instant pour le faire.
24: Là, il ne l'a pas fait dans le cadre du Rassemblement.
12: Et bien là, parfait. Là, c'est parfait.
24: Ce que dit Platini et ce qu'a la sortie. Excuse-moi, Sébastien.
3: Non, c'est pas vrai.
24: La sortie de Platini et la déclaration de Mbappé, ce n'est pas dans le cadre de l'équipe de France.
12: Bah, bien sûr. Mais là, voilà, ça colle. Donc, ce qui colle moins, c'est quand tu es sur la veille du match et que là, tu as... Tu sors en fait de ce que tu dois être à ce moment-là.
22: Ça fait trois fois que je suis à la sonnette pour laisser la main au président de notre assemblée.
12: Mais je suis très déçu, j'ai même pas pris de carton. Je vais continuer.
24: Mais c'est 8 minutes.
23: Non,
24: 8 minutes pour pas convaincre.
23: En fait, je suis un peu d'accord avec tout le monde parce que je souscris complètement à ce que veut dire Étienne.
10: Emmanuel Macron.
23: Non, mais en 98, le Front National était peut-être à 15%. Et aujourd'hui, il est à 35-37. Et donc, du coup, pour revenir sur ce que disait Philippe, ça peut déranger une certaine partie de la population que le capitaine de l'équipe de France prenne position parce que l'opinion publique a aussi changé d'avis sur, par rapport au Front National, notamment.
25: Donc il faudrait que Mbappé, même dans une interview, si on lui pose la question sur ses opinions politiques,
23: mais pour revenir sur
25: comment il voit la montée du Rassemblement National,
23: l'éventuel désamour de l'équipe de France, l'explication que Philippe a tenté de donner, peut aussi s'expliquer pour ça. Que le fait que Mbappé soit intelligent, sensé, qu'il utilise sa force de frappe pour contrer et pour exprimer une opinion, ça me va. Enfin, je suis complètement en phase avec ça. Après, il y a un temps pour tout. C'est-à-dire que quand on leur pose à la veille de l'Euro 8 questions sur 9 sur de la politique, c'est pas leur rôle de répondre. On va pas poser 8 questions sur 9 à un homme politique sur le football.
25: Non. Vous revenez toujours à cet épisode-là qui finalement n'a été que cet épisode-là. Oui. J'ai même pas d'ailleurs le sentiment que les joueurs de l'équipe de France passent leur temps à parler de ça.
22: Sébastien Tarago.
10: Non, mais moi je comprends ce que peuvent dire Michel Platini et son adjoint Philippe Sanfourche, mais je trouve que c'est un peu hypocrite de dire que le lundi Kylian Mbappé a le droit de parler politique avec le maillot du Real Madrid, et le mardi, s'il est avec l'équipe de France, il n'a plus le droit. Ouais. Mais en fait, où est le sujet ? C'est pas fondamentalement différent.
12: C'est une question
10: différent.
12: De droit, c'est une question de ressenti.
10: Et donc le lundi, il a des idées, le mardi, il n'en a pas. Et le lundi, ça ne vous dérange pas, et le mardi, ça vous dérange.
12: Il y a un temps
10: les
12: pour
10: gens,
12: tout.
10: Ils sont pas... Oui, mais les gens, ils ne sont pas totalement tout. Idiots. En fait, s'ils entendent Kylian Mbappé, vu son retentissement et vu son... Nora dire des choses sur le plan politique, ils vont pas se dire le mardi « Ah bah le mardi, il pense plus ça, hein. Il a le maillot de l'équipe de France, il pense plus ça. »
22: C'est quoi le rôle d'un champion ? En fait, ça nous ramène à ça.
10: Mais c'est le rôle qu'il a envie d'avoir.
23: Ouais.
10: Bah, il s'en fiche. On n'a pas donné de leçons par rapport à cela. Quelqu'un qui n'a pas envie de parler, de pas s'engager, il en a parfaitement le droit. Et quelqu'un qui a envie de s'engager, il en a parfaitement le droit également.
23: C'est le rôle qu'il a envie d'avoir. Tout le monde est plus ou moins d'accord pour dire que Mohamed Ali est peut-être l'un des plus grands sportifs de tous les temps. Ouais. Aussi parce qu'à un moment donné, il a assumé son engagement politique, entre guillemets.
10: Donc, au-delà
23: de ses performances sportives.
22: Donc quand Michel Platini fixe un cadre, et on était parti sur ça au début, vous étiez tous d'accord, finalement c'est un cadre qui limite la parole. Donc finalement, Platini, on dit, tu peux parler, mais à certains moments. Donc
25: Michel Platini, c'est pas quelqu'un qui se bridait beaucoup. Et heureusement, d'ailleurs, ça l'a mené assez loin dans sa carrière de joueur et ensuite de dirigeant. Et c'est quelqu'un qui défend le libre arbitre des joueurs, leur capacité à s'exprimer, leur capacité à défendre leurs droits. Donc je pense que il est plutôt, et c'est comme ça que je l'ai compris, plutôt dans le camp Mbappé là-dedans.
22: Bien sûr. Philippe Sanfourche, j'avais commencé le débat, puis à un moment vous nous évoquiez des rapports avec le président Philippe Diallo, qui était en coulisses le moment où Kylian Mbappé donc était interrogé lors de la conférence de presse en 2004. Moi je me souviens quand au Mondial 2022 on avait fait quelques débats là sur le brassard One Love et que le dossier avait été, on va dire, relativement enterré par Noël Le Graët. J'avais finalement pas trop de problèmes puisque il était venu au Qatar pour vendre sa fameuse Coupe de France achetée par Nasser Al-Khelaifi et Bein. Est-ce que parler politique, c'est malheureusement risqué et toujours une erreur dans le foot business, dans ce qui nous entoure ?
12: Je comprends pas le sens de la question.
22: Le sens de la question,
24: est-ce que la politique peut
22: One Love, le brassard avait été enterré. Moi, je vous ai expliqué que finalement, s'il a été enterré, c'est plutôt pour des raisons économiques. Donc finalement, d'avoir envie de s'engager, d'avoir envie de parler politique, c'est en général une erreur, puisqu'on est vite rattrapé par des intérêts d'image, des intérêts économiques. Donc, c'est une question, si ça a toujours existé.
12: C'est juste que à cette époque-là, et d'ailleurs, ils ne s'en cachaient pas, Noël Le Graët était pleinement engagé auprès de la FIFA, et qu'il y avait une forme de respect de la ligne directrice donnée, et que... Il estimait que cette opération dans laquelle, souvenir, c'était les capitaines, il y avait Hugo Lloris qui s'était fait un peu embarquer dans le truc, Et puis au pas final, hein. Il y avait eu un non, espèce d'engagement un petit peu à Cortacite avec tous les capitaines à éventuellement porter ce brassard. Dès lors que ça a été considéré à la FIFA qu'il y avait une ligne qui était franchie, Noël Le Graët, respectueux des règlements et de l'institution, avait dit non, non, bah, terminé, quoi, fin du bal.
3: C'est terminé. On peut le regretter.
22: C'est terminé pour Mbappé président. Qu'est-ce que c'est que ce score virtuel à présent? Mais Italie 3, France 0, puisqu'il n'y a plus de Français à Roland-Garros, ça depuis hier. Une édition 2026 qui restera marquée par le succès du tennis italien. Sinner a été éliminé, Musetti a déclaré forfait, et l'Italie a réussi quand même au final à placer trois joueurs, donc transalpins, en quart de finale dans le haut de tableau. C'est Coboli, et en cas de victoire de Flavio Coboli contre Auger Aliassim, il retrouvera en demi-finale, c'est sûr, c'est acté, un transalpin, ce sera soit Berrettini, Matteo, ou un autre Matteo, Arnaldi. Ils étaient 9 au départ, et par comparaison, au premier tour, il y avait 21 Français. Le succès des Italiens à Roland-Garros, est-ce une gifle pour le tennis français? À cette question, vous allez arbitrer puisqu'il y a un duel entre deux chroniqueurs de l'équipe du soir qui ne sont pas d'accord. A tout de suite, juste après le jingle. C'est l'émission du Philippe. Il ouvre tous les débats. Oui, c'est une gifle. Vous avez été giflé, Philippe, et ça fait mal. Thomas Bonavent va vous répondre non, finalement. Il va vous passer un petit peu de pommade. Le gifler. Et là, Philippe, ouvrez le débat.
12: Ouais, c'est une énième gifle, c'est une fessée cul nue, comme d'habitude, j'ai envie de dire. Vous avez la première fédération de sport en France, c'est le foot. Il y a 2 millions de licenciés, vous avez la locomotive, on vient de parler d'équipe de France, vice-championne du monde. Bon, maintenant, vous avez un club qui vient de gagner 2 Ligues des Champions. Bon, vous avez des locomotives. Le tennis français, c'est la deuxième fédération en France. C'est 1 200 000, je crois, licenciés. Ce n'est pas 300 ou 400 000, hein, c'est 1 200 000. C'est des infrastructures partout. Il y a des cours dans la France entière. Vous avez le deuxième tournoi du monde, parce que derrière Wimbledon, c'est le deuxième tournoi. Et donc, ça fait 45 ans qu'on n'a pas gagné Roland-Garros, et tout est normal. Bah oui, c'est une gifle.
22: Pourquoi c'est pas une gifle pour vous, Thomas Bonavent?
24: Non, c'est juste pour moi une fatalité. C'est juste qu'aujourd'hui, le tennis italien qui organise des finales de Coupe Davis ou dans les institutions, ce sont des Italiens. Où il y a des académies qui cartonnent, notamment celle de Piatti en Italie. C'est jusqu'aujourd'hui, la fédération de tennis en Italie est devant le foot. C'est un sport qui est en pleine croissance en Italie. Les tennismen italiens sont meilleurs que les tennismen français aujourd'hui. On a eu Paolini qui a brillé à Roland-Garros. Aujourd'hui, le numéro 1 mondial et meilleur joueur du monde est italien. C'est une locomotive, c'est juste de la fatalité. Ils sont meilleurs que nous.
22: Ok, donc c'est pas giflé.
24: Non.
22: Président Veneto, est-ce que c'est un non, est-ce que c'est un oui, est-ce que c'est Philippe ou est-ce que c'est Thomas? Nous vous écoutons.
23: Thomas a été très convaincant parce qu'il a donné des très très bons arguments, donc je vais aller sur Thomas. Mmh. Et pas pour ne défausser le tennis français, c'est plus pour...
22: C'est pris comme ça par Philippe, non, une trahison, une deuxième.
24: Je valorise plus le tennis italien. Exactement. Que je tape en fait, sur le tennis français.
23: Exactement. Les Italiens sont dans une période où, effectivement, il y a du tennis partout en Italie. La Fédération italienne de tennis a investi dans une chaîne qui est diffusée en clair, que de tennis. Mmh. Et il y a du tennis toute la journée à la télé, dans les clubs de tennis, dans les salles de sport, etc. Tu peux voir n'importe quel tournoi. Ils organisent énormément de tournois, de seconde zone, des challengers, des tournois futurs. Ce qui fait que les Italiens ont la possibilité de beaucoup jouer chez eux au début de leur carrière. Et puis ils ont des locomotives, ils ont Sinner, ils ont gagné la Coupe Davis, ils ont gagné la Fed Cup aussi, enfin la Billie Jean King Cup aussi. Bref, le tennis italien aujourd'hui marche sur le monde. Et donc du coup, ça entraîne hier ce qui s'est passé à Roland-Garros,
22: oui.
23: Les trois qui gagnent les uns après les autres. C'est sûr qu'il y a un effet de groupe, il y a une émulation.
25: En fait, s'il n'y avait pas les Italiens, on serait premier, quoi, en fait.
23: Non, ouais.
25: En fait, il n'y a que les
23: non.
25: Italiens.
23: Non, mais on est quand même là.
25: Parce qu'ils sont super organisés. Ils ont tout misé sur le tennis. Ils ont abandonné le football. D'ailleurs, ils ne vont plus jamais à la Coupe du Monde. Mais en fait, quand il n'y a pas les Italiens, on se balade à Roland-Garros. On gagne tournoi féminin, tournoi masculin.
23: Est-ce que la santé d'un sport, et on va parler du tennis, est-ce que la santé du tennis français, pour vous, elle se mesure de savoir si on gagne un grand chelem ou pas?
25: Je suis désolé. C'est comme au foot, en fait.
22: Alors c'est quoi? C'est quoi le baromètre? C'est quoi le...
23: Le baromètre, c'est la formation, c'est combien on arrive à en sortir, combien le système fédéral français arrive à sortir de joueurs. Et à un moment donné, on était les meilleurs. Ça, c'est factuel. On a été copiés dans le monde entier. Et on a fait une erreur politique il y a quelques années, c'est de vouloir changer de modèle. Pourquoi? Parce qu'on n'avait pas gagné le Grand Chelem.
25: Ben, on doute pas qu'on ait fait des
23: erreurs. Attendez.
25: On attend bien. Hein.
23: Mais le problème, c'est qu'on fait. Quand on dit ça, on dit quoi? On dit, on n'a pas gagné grand chose chez qui ? Chez les hommes. Mmh. Alors que chez les femmes, on en a gagné avec trois modèles différents. Et notamment Émilie Mauresmo, mmh. qui est le modèle de formation parfaite, que ce soit homme ou femme.
12: Julien, c'était en quelle année, Émilie Mauresmo ?
23: 2006.
12: Donc ça fait 20 ans.
25: Ça fait 20 ans.
12: Et depuis 20 ans,
25: mais je comprends pas
23: les Italiens là, il y a 6 ans, j'ai gagné.
25: Je comprends quand même pas ta logique, parce que quand même, juste un mot là-dessus, c'est quand même, ça paraît quand même assez hallucinant en fait d'expliquer.
23: On peut pas gagner un grand chelem tous les 2 ou 3 ans.
12: On peut avoir des joueurs et des joueuses qui sont régulièrement dans le dernier carré ou qui vont accrocher une finale et on se dit, bon, t'es pas loin, ça va finir par.
23: Les gars,
12: là, je veux dire, déjà. On en est à déifier un gamin de 17 ans qui fait son premier Roland Garros.
23: On les avait, jusqu'à 2006-2017, on les avait, ils se sont fait taper dessus toute leur carrière. Parce qu'ils n'ont pas gagné de grand chelem.
25: En fait, si en foot, on avait, comme on a des super centres de formation au foot, on sort plein de joueurs qui sont susceptibles de passer pro, etc., mais qu'on ne gagne jamais la Coupe d'Europe, la Coupe du Monde, les Euros, mais quand même, on serait super fort en foot.
23: La Coupe d'Europe, à part depuis il y a 2 ans, on n'a jamais gagné quoi que ce soit avec les clubs français.
25: On gagne les Coupes du Monde, on gagne les Euros.
23: Donc ça veut dire qu'on mesure bien ça. On a gagné les Coupes du Monde grâce à quoi ? Grâce au fait que les joueurs français partent à l'étranger pour apprendre à gagner.
25: Oui, mais Julien,
23: les clubs français sont
25: quand la France gagne pas les Coupes d'Europe, et on le relève assez facilement parce qu'elle en gagne quand même pas souvent des Coupes d'Europe de clubs, on dit on est nul. C'est ça que je comprends pas.
12: Et puis t'as des clubs majeurs qui les gagnaient avant ou qui continuent de les gagner avec des joueurs français qui sont les piliers de l'équipe.
23: J'essaie d'expliquer, c'est que dans un sport individuel, gagner un grand chelem au tennis,
13: c'est un accident, presque.
23: Exactement. Oui. C'est-à-dire que c'est pas le système suisse qui a fait que Federer a gagné 20 tournois du Grand Chelem. C'est qu'à un moment donné, Federer, c'est... Djokovic, c'est pareil, c'est des mecs...
25: Je suis d'accord avec Philippe. Le tennis, moi, j'ai grandi
23: dans un village, il y avait le système italien.
25: De tennis, il y avait des cours, il y avait des profs, il y avait tout le monde joue au tennis, 1,2 million de licenciés, c'est énorme.
14: Mais on gagnait pas de...
13: Président Julien, pouvez-vous m'aider ? Et j'ai lu l'interview sur le site L'Équipe d'Ivan Ljubičić. Ce nom peut-être, chers téléspectateurs, nous hier, mais c'est quelqu'un très important dans le tennis français. C'est le responsable du haut niveau à la Fédération française de tennis. Alors, moi, ce n'est pas ce qu'il dit, c'est ce qu'il ne dit pas. Est-ce que vous pouvez m'aider, Julien ? Ouais, j'ai quelques petits extraits comme ça. Alors, il nous parle de la santé du tennis italien. C'est évident que le tennis italien, ce n'est pas que Sinner. Chacun a un peu son parcours. Je suis complètement convaincu que tous les projets forts sont des projets individuels. Quid du projet individuel du tennis français ? Moi, je l'ai lu un peu comme ça. Je l'ai lu finalement, il regarde le modèle qui marche et le projet individuel français. Est-ce qu'il y a quelque chose à gratter là-dessus ?
23: En fait, le projet individuel, comme il le dit, il y a deux façons de le voir. C'est, est-ce qu'il dit que certains joueurs français n'ont pas un projet personnel assez fort ? Et quel que soit le système, ce joueur-là ou cette joueuse-là sera à un moment donné limité. Ou est-ce qu'il remet ou alors il parle d'un système où il faut plus individualiser au sein du système. Je ne sais pas quelle lecture il faut en faire.
13: Pour moi, c'est
23: quoi qu'il en soit, c'est vrai que j'en parlais avec Lucas Pouille hier soir. La motivation intrinsèque première du joueur et de la joueuse, c'est ce qui fait la différence, quel que soit
24: par
23: le
24: exemple,
23: système.
24: Par exemple, un Kwame, Julien.
23: Mais aujourd'hui Kwame,
24: qui représente un vrai espoir.
23: Aujourd'hui, Kwame, il a une individualisation.
24: C'est ça.
23: De
24: est-ce
23: son
24: qu'aujourd'hui,
23: staff
24: un peu
23: autour de lui.
24: Est-ce qu'aujourd'hui, le tennis français et les jeunes qui peuvent sortir, même ceux qui sont actuellement sur le circuit, peuvent sortir du circuit fédéral et vraiment de l'emprise peut-être de la fédération. Et justement, est-ce qu'il y a des stratégies qui peuvent être mises en place pour aller chercher des sponsors, des structures indépendantes pour développer des champions comme ça peut se faire dans d'autres pays ? Est-ce que Kwame peut bénéficier de ça ? Avoir de l'argent qui vient de je ne sais pas où ?
23: Kwame, il a de l'argent.
13: Cette question, Julien va vous y répondre. Ou va pas répondre.
14: Mais demain.
13: Mais dans quelques minutes.
24: Ouais, demain.
13: À tout de suite.
15: Nous voilà.
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22: Nous faisons un bilan des Français à Roland-Garros. Ah. Zéro Français à Roland-Garros.

0: privés, c'est-à-dire que c'est eux qui financent leur staff. Et c'est là où, quand Lubitschek dit sur, parle de l'implication personnelle, c'est comment.
1: Projet individuel.
0: Projet individuel, c'est comment tu t'entoures, avec qui, de quelle manière.
2: Mais est-ce qu'on est en retard sur ça?
1: Bah oui.
2: Visiblement, oui.
1: Bah oui, là.
0: Non, tu vois, Arthur Fils, alors, honnêtement. Là, il s'est reblessé, mais ce qu'il a fait, et lui, les moyens qu'il met autour de lui pour y arriver.
1: Les moyens, c'est les moyens financiers.
0: Les moyens humains.
1: D'accord.
0: Donc, du coup.
1: Donc financiers.
0: Donc financiers. Franchement, il se staff comme un mec du top 10, du top 5. Hein. Okay. Et vraiment. Arthur, il est là-dedans.
1: Lubitschek a parlé de Diane Paris, la demoiselle qui a fait 8e de finaliste à Roland-Garros. L'investissement qu'elle fait, ce n'est pas évident, c'est quelque chose de très important. Ça commence à payer à Roland-Garros, c'est super. Diane Paris a un staff et une structure de très haut niveau autour d'elle. Diane Paris.
0: Oui, parce qu'elle a un entraîneur, Thomas Hochstedt, qui a entraîné. Elle a deux entraîneurs parce qu'ils ne font, ils font pas toutes les semaines. Et. Elle a une ancienne joueuse, Julie Coin, dans son entourage. Et son entraîneur, Thomas Hochstedt, quand Lubitschek dit ça, c'est quelqu'un qui a une expérience du très haut niveau parce qu'il a entraîné notamment Sharapova, il a entraîné une ou deux autres joueuses du top 5 mondial avec qui il a gagné des grands chelems. Donc il sait ce que c'est le très haut niveau, la gestion, la pression et les nécessités et les demandes du très très haut niveau. Donc là-dessus, oui, on peut
1: Étienne,
0: pas la, on peut
1: le reprocher. Oui. Un amoureux de Roland Garros. Vous avez vu le match de Diane Paris hier? Ouais. Et alors là, le staff de haut niveau, vous avez senti quelque chose?
3: J'ai pas senti le staff de haut niveau derrière. J'ai pas senti la capacité à se dépasser. J'ai pas senti la capacité à pouvoir résister physiquement à son tournoi. Pourtant, une occasion absolument en or en face quand même une adversaire. C'était largement prenable.
1: Wildcard.
3: Voilà, ouais, franchement, ça. C'était non, très, très décevant. Qualif, ouais.
1: Qualif, pardon, excusez-moi.
0: C'est encore son septième match.
3: Très décevant.
2: Mais il y avait un écart de niveau. Moi, j'en ai.
1: Donc là, physiquement, un match du premier physiquement tour. Au bout de trois tours, elle est rincée. Donc ça veut dire qu'elle n'y est pas.
0: Ça veut dire qu'elle.
1: Ça veut dire que physiquement.
0: Ça veut dire que je crois que depuis le début de l'année, j'ai moins suivi, mais je crois que depuis le début de l'année, elle n'a pas beaucoup enchaîné les matchs et les tournois et qu'elle arrivait. Où elle était une série sur trois semaines où elle avait gagné beaucoup de matchs. Effectivement, je souscris à ce qu'a dit Étienne sur le huitième de finale de Diane où elle est passée à côté.
3: Au final, on n'arrive pas à trouver beaucoup d'explications rationnelles sur le fait que les Français ne soient pas bons, les Italiens soient bons.
0: Aujourd'hui, les Italiens, ils bénéficient d'une émulation parce que moi, je l'ai vécu. Moi, à un moment donné, quand j'étais 25e mondial, j'étais 5e français. Donc, on était 5 en 8e de finale à Roland-Garros en 2008. Quand tu es dans les vestiaires, tu attends ton match et que tu vois qu'il y a un ou deux Français sur les cours et qu'ils sont en train de gagner, quand toi, tu y vas, c'est inconscient, tu te dis « je ne veux pas être celui qui va perdre ». Et tu te tires vers le haut comme ça. Hier…
2: Mais on ne gagnait pas pour autant.
0: On ne gagnait pas Roland. Non, on allait en quart ou en demi.
3: Mais ce n'est pas si important que ça de gagner.
0: Non, mais on allait en quart ou en demi.
4: La situation, elle est incomparable.
0: Sonia, Simon et compagnie, ils faisaient le Masters à la fin de l'année. Ils ont fait des demi-finales, des finales de Masters, des finales de Grand. Il y a quand même eu. Il n'y a pas eu de victoire en Grand.
4: Julien, est-ce qu'il n'y a pas un truc de fond? On l'avait déjà un peu abordé la semaine passée. Mais sur le, c'est pour ça que je citais encore une fois le fait d'avoir Roland-Garros, qui pour moi est une pépite absolue.
0: Ben c'est d'avoir chance incroyable.
4: Ce tournoi magique que le monde entier nous envie.
0: Bien sûr.
4: Est-ce qu'il n'y a pas un travail de fond à la fédération qui serait de dire, dès qu'un gamin commence à émerger un peu, de le plonger, de l'immerger tout de suite dans le monde de les. À un moment, les Espagnols le faisaient très bien, c'est-à-dire que sur terre battue,
1: c'est la fédération
4: quand c'était pas Bruguera, c'était Berasategui.
1: Donc c'est la Fédé qui doit créer le champion. Si la petite Paris, au bout de trois tours, elle est cuite, elle est rôtie, elle se dit pas, je vais un peu bosser le physique.
4: Ce que je veux dire, c'est que le niveau d'exigence.
1: Philippe, c'est un sport individuel. L'exigence, l'intransigeance.
0: Chez les jeunes.
1: Si tu l'as pas.
4: Mais ça s'accompagne, ça se construit. On n'est pas en train de dire que les petits Français sont plus feignants que les petits Espagnols ou les petits Italiens.
1: L'exigence,
4: c'est qu'en fait, l'environnement ne leur. Quelque part, il y a une faille dans l'environnement qui fait que, à talent égal et à structure inégale.
3: C'est grâce à l'organisation du basket français, tu crois?
1: Non.
4: Mais de temps en temps, t'as une pépite exceptionnelle. Ok. C'est ce qu'on disait. En Italie, ils ont Sinner.
0: On ne peut pas modéliser sur des exceptions, bien sûr.
4: Mais il y a tous les autres.
0: On ne peut pas modéliser sur des exceptions. Mais quand on est jeune. Moi, je l'ai vécu. Honnêtement, la formation et l'éducation sportive que j'ai reçue,

0: dessus à la fédération avec des entraîneurs, mais les générations d'entraîneurs ont changé aussi. Franchement, j'ai eu de la chance. C'était vraiment bien. Ensuite, derrière, effectivement, mais ils nous apprennent à nous donner le goût de l'effort, l'exigence, les routines à avoir, etc. Après, Mémé, vous avez complètement raison.
1: Il doit y avoir quand même un petit problème quelque part.
2: Non, on ne coupe pas, on ne coupe pas le président juste avant la pub. Juste avant la
1: avant
2: pub.
1: Avant la pub, c'est mieux. Après, parce que pendant la pub, ce n'est pas possible.
2: Non, c'est pendant. C'est pendant. Dans quelques minutes, la suite de l'équipe du soir. A tout de suite.
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2: Léna, minuit info, on le dégaine, l'image du jour nous vient de Claire Fontaine. Sans le président Macron, c'est promis.
8: Non, mais avec les doubles champions d'Europe. Et on va commencer avec Désiré Doué.
2: Il arrive.
9: Et toi, Désiré?
10: Ouais, j'ai plus de voix, mais ça va.
9: Bah, dis-moi un petit mot quand même.
10: Je suis trop content d'être là, de retrouver le château. Ça va être magnifique.
9: C'est vrai que t'as perdu ta voix, là.
10: On a trop crié, on a trop crié.
8: Les félicitations de Didier Deschamps. Et puis on va retrouver aussi le Ballon d'Or dans sa chambre, qui donne des nouvelles sur son état de forme.
9: Comment tu te sens, Ous?
11: Ça va.
9: Un peu fatigué, j'imagine, quand même.
11: Un peu, mais pas tant que ça. Hein. On s'est reposé hier,
2: ouais.
11: si on était fatigué. Je fais une bonne grasse mat pour bien me reposer.
8: Et puis forcément, William Saliba arrive, mais un peu moins joué.
9: Salut, Willow. Et toi? Comment ça va?
10: On est là, tranquille.
9: Bienvenue à toi.
10: Merci.
2: Bon, pensez-vous que nos Parisiens vont être prêts physiquement pour la Coupe du Monde? Parce que là, ça s'enchaîne. Là, les...
12: Enfin, ça va.
2: Hein, ça va?
12: Bah, c'est pas demain, la Coupe du Monde.
2: C'est pas demain, mais c'est quand même après-demain. Le premier match, c'est officiel.
12: C'est quoi le temps? Combien de titularisations? J'ai du mal.
1: Ouais, merci.
12: De Ousmane Dembélé en Ligue 1 cette saison? 10.
8: 10.
2: 9 ou 10?
12: Ouais. 10. Alors, il a été blessé un peu, c'est vrai. Mais je crois quand même qu'il y a une gestion des temps de jeu au Paris Saint-Germain qui est quand même remarquable, d'ailleurs. Parce que tout est à tout manière calculé.
2: Au millimètre.
12: Ouais, et puis même, peut-être même dès le début de saison, en tout cas, pour la globalité, d'une manière générale. Donc,
2: il n'y aura pas débat alors.
12: Il n'y aura pas débat. Il y a des joueurs qui arrivent en forme, des joueurs qui sont moins
1: en
12: forme.
1: Saliba, pour le coup, lui, qui est blessé, lui, il a beaucoup plus joué.
12: Et il est blessé
1: en étant blessé. Donc voilà, lui, il ne s'est pas préservé pour la Coupe du Monde.
13: Il y a des joueurs qui sont dans le groupe d'équipe de France qui ont joué plus que Dembélé et Doué, qui ne sont pas allés en finale Ligue des Champions.
14: Plus l'accumulation sur deux saisons qui fait que. Mais Doué.
13: Ça ne sera pas le lot que de l'équipe de France.
12: Doué, l'année dernière, il a
14: 21 ans, il n'est pas fatigué. Il n'y a pas de souci, il enchaîne. La question est plus sur Ousmane Dembélé, effectivement, où il y a. Une gestion un peu au millimètre. Et
2: ça fait un an depuis Arsenal. Mais
14: ça a généré des tensions d'ailleurs entre les staffs médicaux.
2: C'est
14: ses ischios
2: craquent. Voilà, je vais poser la question. Mais...
12: Non, mais Saliba, ce que dit Thomas est juste. Ou Étienne, pardon. Mais
1: sûrement moi.
12: J'ai cru que c'était Thomas.
1: C'était
12: que
1: moi,
12: ça me paraissait intéressant. Excuse-moi.
1: C'est pas, j'ai pas, c'est pas ta saison, toi. C'est pas grave, ça reviendra la saison prochaine.
12: Mais Saliba, c'est un vrai sujet.
1: Ou pas.
12: Saliba, c'est un vrai sujet. Très. Sujet très important, surtout quand on voit la saison de Konaté qui est pour le moins souffreteuse.
2: Rendez-vous dans quelques minutes sur Konaté, il y aura un duel. Match de préparation de Coupe du Monde, victoire de prestige de la Belgique contre la Croatie.
8: Victoire 2-0 et on commence avec un centre et une tentative de dégagement ratée par le défenseur croate.
15: Oui, oui, vous les avez.
8: Ah, bah c'est super parti. Et c'est Youri Tielemans, le joueur d'Alston Villa, pour conclure. Et dans le temps additionnel, récupération de la Belgique. Une belle passe décisive signée Van Aken et un but de Romelu Lukaku. Ça fait 3 mois qu'il n'avait pas joué.
15: Il cadre.
8: C'est son 90e but en sélection, son dernier but remonté au 9 juin 2025. Puis c'est aussi un 12e match sans défaite pour les Diables Rouges.
2: Autre match et un match nul cette fois-ci entre le Pays de Galles et le Ghana.
8: Et c'est le Ghana qui a ouvert le score. Une belle percée du milieu de terrain signé Nouama, le joueur de l'OL, et un but cocasse. Regardez bien. C'est d'abord repoussé par le gardien, puis poteau. Ça finit par rentrer. C'est signé Yerenki. Et l'égalisation du Pays de Galles en fin de rencontre, 94e, sur un centre de Nico Williams, Lewis Koumas, un partout.
0: Magnifique maillot.
2: Bon, le plateau est calmé, on peut reparler tennis. Alexander Zverev qualifié pour les demi-finales de Roland-Garros.
8: En éliminant Raphaël Jodard en 3-7, 7-6, 6-1, 6-3, démonstration de l'Allemand, solide. Réaliste. Et pour la 5e fois, Zverev dans le dernier carré à Roland-Garros. Le numéro 3 mondial, clairement, c'est le grand favori. Et il pourrait bien enfin réussir à décrocher son premier titre en Grand Chelem.
0: Boum.
2: Il est qualifié pour les demi-finales. Donc un tournoi sans Alcaraz forfait. Sinner, Djokovic éliminé. La victoire en Grand Chelem, une première pour Zverev. Est-ce que c'est maintenant, là ? C'est là ou pas ?
0: Ouais, ouais. Ouais, c'est maintenant ou pas ou jamais, mais il le sait, il l'a au fond de lui. Mmh. Tout à l'heure, je l'ai interviewé sur le terrain et je lui ai dit 5e demi-finale et lui, il me dit...
2: On s'en fout.
0: Ouais, on s'en fout et voilà. Aujourd'hui, c'est clairement le meilleur joueur à ne jamais avoir gagné un grand chelem. Donc, il sait qu'il est numéro 3 mondial, les deux premiers ne sont plus là. Forcément, il est grand favori et... Par le passé, de temps en temps, il a un petit peu craqué vers la fin.
2: Mmh,
0: donc
2: oui.
0: Il le sait et il va tout faire pour essayer de
14: l'emporter. Les deux derniers sets, là,
0: il était fort.
14: Il a mis le niveau.
13: C'est une vraie démonstration de force contre Rodin.
2: Ouais. Alexander Zverev, je suis tombé sur une interview publiée sur le site L'Équipe. Il est en conférence de presse, c'est toujours la même chose. Il dit ceci après cette victoire. Il faut que je me fasse confiance. Et que je fasse confiance à mon jeu, que je fasse mon travail. Si je joue bien, alors 99% du travail sera fait. Donc, alors, qui je préfère jouer, Mensik, Fonseca, bon, on s'en fiche. Ça, je m'en... C'est un peu une tempête sous un crâne, notre Zverev. Il faut que je me fasse confiance. J'ai l'impression que c'est une méthode couée, machin. J'ai l'impression que tout est là, mais...
13: C'est un choker. Il a un peu cette réputation de choker, un petit peu, Zverev, sur le circuit en Grand Chelem. Contre Alcaraz, c'était ou contre Medvedev.
2: C'était Team en 2020.
13: Il y a un peine contre Medvedev aussi.
0: Bah, il en a perdu. Oui,
13: mais c'est vrai qu'il a la raquette qui tremble un peu plus quand le trophée se rapproche de ses mains. C'est une réalité. Et peut-être aussi qu'il peut faire certains compés contre certains joueurs qu'il peut estimer aussi supérieurs sur une finale. Mais là, Zverev, il a absolument tout. Philippe l'a dit, son match contre Rodar, voilà, c'est celui qui a une constance de niveau très très haut. C'est le seul qui a vraiment envoyé des messages pour être le grand favori depuis que Sinner a été éliminé. Là, la demi contre Menchik, vu le match de Menchik contre,
0: c'est l'un des
13: contre Fonseca. Fonseca, il a, parce que là, pour moi, ce qu'a fait Menchik contre Fonseca, c'est le plus haut niveau atteint par un joueur sur ce tournoi. Pour moi, il était vraiment à ça du sol.
0: C'est l'un des seuls aussi, Zverev, avec tous les joueurs qui restent, il n'a pas eu de match trop dur depuis le début de l'année, depuis le début de la quinzaine. Alors que les autres, ils ont tous eu des grosses batailles en 5-7 au moins une fois.
13: Mais c'est Alice qui lui prend un 7. C'est
0: ouais.
2: Et c'est quoi ça
0: donc c'est un avantage.
2: Inconnu encore. Non, c'est
0: un avantage. Pour moi, c'est un avantage parce que la première semaine, ils en ont tous laissé des plumes avec les conditions qui étaient très dures. Quand il faut se taper les deux demi-finales finales où les matchs vont être très durs quand
13: il
0: même.
13: Il a fait des nights, préservé du soleil.
0: Ouais.
14: Et là, il gagne beaucoup de temps avec un service qui est monstrueux.
0: Il a mais là, il y a tout qui est aligné. Il joue le premier quart de finale.
13: Mmh. Le toit fermé.
0: Le toit fermé l'après-midi. Il finit le match à 17h. Et il rejoue que vendredi. Il a 2 jours off. Donc là, son adversaire, Mensik, vient de gagner ce soir. Mais il a fini à minuit. Donc là, il y a quand même 2 jours de récup. Il a eu un match très très dur au premier tour, même si il est sorti en chaise roulante. Donc physiquement, il a récupéré. Il a eu un autre match en 5-7 dans le tournoi. Voilà, Zverev, il y a quand même beaucoup de choses qui s'alignent pour lui cette année. À lui maintenant de concrétiser.
13: Et par rapport à la déclaration que vous avez jouée, Mémé, c'est sûr que là, s'il ne le prend pas.
14: Faut que je fasse confiance, parce que
13: justement, s'il ne le prend pas, ce Roland-là, j'ai un peu peur pour lui par la suite. Derrière. Je pense que s'il ne le prend pas, vraiment, cette phrase-là,
14: c'est une mini interrogation quand même, parce que moi, j'ai trouvé qu'il y avait quand même.
0: Son début de match était hésitant, hein, aujourd'hui.
14: Ouais, c'est pas la première fois. Il se fait breaker sur le premier. Il y a des joueurs contre qui il ne faut pas se faire breaker.
0: Il a la chance de revenir et de ne pas être mené à 0.
14: Et j'ai trouvé que son échange avec toi en fin de match. Avec ce petit quiproquo, il n'entend pas bien. D'ailleurs. Il croit que c'est. Tu lui dis cinquième demi-finale, lui, il croit que c'est la première, machin. Et j'ai trouvé qu'il y avait, pour un mec qui venait dérouler comme ça, qui gagne en 3-7, en plus, c'est dans marrant. Un schéma, il fait ce qu'il veut faire. Il raccourcit les points en deux coups, machin. Enfin, il est vraiment. C'est parfait, le bilan, il est impeccable. Et le mec sort du truc, et il est en tension quand même.
0: Et ben, c'est marrant ce que dit Philippe, parce que juste avant que je lui pose les questions, je vais le voir pour le féliciter et lui dire prends ton temps et quand tu veux. Et je lui dis bravo, et j'emploie pas le même thème parfait. Je lui dis, mais pas mal. Et lui, il dit, ouais, je suis content, mais. Et j'étais surpris, au-delà de l'exigence qui se met, parce qu'il veut toujours aller plus haut, mais il y avait ce côté où il n'était pas complètement relâché. Alors que.
1: Putain, tu lui as pas livré ta théorie de c'est pas si important que ça de gagner les matchs.
0: Non. Je fais quoi face à ça.
2: Ça vous le mettez... Non, vous pouvez mettre un rouge, vous présenter là, non. Non,
0: je me permettrai pas.
13: Franchement, c'est Étienne, vas-y.
2: C'est dans son contrat, il adore ça. Mensik, donc il a gagné contre Fonseca. Hein. Voilà. Thomas, à ce moment
15: vous avez tué le suspense.
8: Vous voulez faire le journal à ma place, Thomas? Non.
13: Avec grand plaisir. Vu la qualité du match, avec grand plaisir.
8: Mensik a gagné et on a eu droit à une très très belle bataille dans le troisième set. Regardez. Fonseca, le Brésilien, son adversaire du jour, a sauvé 6 balles de match. Il file au tie-break. Bon, et là ça craque. Victoire du Tchèque 6-4, 6-3, 7-6. Mensik, c'est la première fois qu'il atteint les demi-finales d'un grand chelem. Avant Roland, il n'avait jamais dépassé les huitièmes. Et oui, on le disait, son prochain adversaire, c'est le grand favori, c'est Zverev.
2: Il l'a atomisé. On passe aux dames. Duel historique entre les Ukrainiennes en quart de finale de Roland-Garros.
8: Marta Kostyuk a éliminé son aînée, Elina Svitolina. Ce sera donc elle, la première Ukrainienne de l'histoire en demi-finale de Roland. Victoire 6-3, 2-6, 6-2. Mais le moment fort de la rencontre, c'est l'interview d'après-match de la gagnante. Elle était en larmes sur le court. On a encore eu une nuit difficile en Ukraine avec beaucoup de gens décédés. Je voudrais dédier cette victoire à l'Ukraine et aux Ukrainiens. Je voudrais féliciter Elina pour tout ce qu'elle a fait pour le tennis ukrainien et pour ce match fantastique. Et son prochain adversaire, c'est une Russe, c'est Mira Andreeva.
2: Et ben voilà. Du rugby, mauvaise nouvelle pour l'UBB.
8: Information RMC, Mathieu Jalibert blessé au mollet, absence estimée à une quinzaine de jours pour le double champion d'Europe en titre. Sauf que Bordeaux Bègles n'est pas encore assuré de disputer les phases finales du top 14. Ils sont sixièmes. L'international français va donc manquer un match capital contre Clermont ce samedi. Et pour rappel, l'UBB, club fondé en 2006, n'a jamais remporté le bouclier de Brennus.
2: En bref, une surprise en basket.
8: C'est la victoire de Cholet face à Paris. Un match serré jusqu'au bout. Il y avait 88-89, deux lancers francs pour Cholet. TJ Campbell s'en est chargé. Puis c'est la surprise, Cholet a pris l'avantage du terrain. Donc prochain match à domicile.
2: J-12 avant les 24 heures du Mans, c'est chez nous, hein, sur la chaîne d'équipe Jacques Bilard.
16: On a les droits.
2: Merci Jacques.
8: Et pour vous faire patienter, chaque jour un portrait. Aujourd'hui, voici celui de Sébastien Bourdet. Il est né au Mans et ça fait 27 ans qu'il court après un objectif très précis. Lequel? Eh bien la réponse dans ce sujet, signé Victor Coudreau et Thibaut Villemont.
17: De toute façon, des pilotes comme mon âge, il n'y en a pas. Donc comme ça, c'est assez simple.
18: Au Mans, Sébastien Bourdet a tout connu. Depuis 1999, le Manceau revient chaque année ou presque sur le circuit de la Sarthe avec la même obsession, enfin gagner sa course.
17: Est-ce que j'ai envie de gagner le Mans? Oui, bien sûr. Peut-être encore plus que tout le monde. Tu grattes tout ce que tu peux et puis c'est un petit peu en dehors de ton contrôle. Il y en a qui appellent ça le destin.
18: À 46 ans l'an dernier, Bourdet signait le meilleur tour en course des 24 heures du Mans, après avoir hissé sa monture sur la première ligne de la grille de départ. Comme un rappel, le talent est toujours présent.
17: Je me prépare physiquement de la même façon, je garde à peu près le même niveau physique, je continue de rouler avec le même enthousiasme.
18: Pour atteindre ses objectifs, la V-Series R a copieusement évolué depuis l'an dernier. Cela sera-t-il suffisant?
17: Il y a des points positifs sur l'évolution aéro qui a été apportée sur la Cadillac. Donc j'espère qu'on a l'air d'être un petit peu mieux dans le trafic déjà, ce qui était un gros point difficile avec l'ancienne voiture. Je Je pense qu'on a peut-être perdu un tout petit peu de rythme sur un tour, peut-être au profit d'être un petit peu plus raceable, on va dire.
18: 19e participation aux 24 heures pour Bourdet. Et si c'était enfin la bonne?
2: C'est dans 12 jours, le début des 24 heures du Mans. Merci beaucoup, Léna. Kane contre Dembélé. Kane a fait la une aujourd'hui du journal L'Équipe. Ma traduction, l'anglais fait campagne pour le prochain Ballon d'Or France Football. Kane est un joueur merveilleux, un attaquant polyvalent, un buteur, 61 buts. C'est le soulier d'or européen. Est-ce qu'il y a un déficit d'image, d'après vous, là? Après, on fera un petit jeu ensemble.
12: Évidemment que oui.
2: Ouais.
12: Oui. Ouais. L'heure aujourd'hui. Mais Ousmane Dembélé aussi, en un certain sens, jusqu'à il y a quelques semaines, quelques mois, jusqu'à son Ballon d'Or. Mais oui, bien sûr, Harry Kane. Déjà, on l'a quand même beaucoup moqué pour son absence de
2: victoire
12: et de palmarès. Donc ça, ça a joué. Et puis, c'est vrai que sa personnalité a pu paraître un peu neutre pour de nombreuses personnes.
1: Normal. Mais dans le milieu du foot, peut-être au niveau médiatique, universel, sans doute un peu, mais dans le monde du foot, non, je ne pense pas qu'il ait un déficit d'image, Harry Kane. Enfin, en tout cas, si c'est l'idée dans la lutte pour le Ballon d'Or, je ne pense pas, parce que pour le coup, c'est un joueur connu, reconnu, et peut-être si on l'oppose à certains autres, par exemple à son coéquipier Michael Olise, savoir quel est le meilleur joueur du Bayern, quel est celui qui pourrait être le Ballon d'Or si c'est le Bayern qui est récompensé,
13: il a longtemps souffert. Il a longtemps
2: freinez les copains. Je vous demande, vous anticipez.
0: Un peu.
2: On n'est pas encore aux 24 heures du Mans. L'équipe du soir est une course d'endurance. On va classer Kane au Ballon d'Or actuellement. Je vais vous donner des joueurs comme ça. Paf. Jeté en pâture. Et actuellement, c'est juste.
13: Ça n'a pas de sens avant la Coupe du Monde, non?
2: Ça n'a pas de sens. Actuellement, c'est une petite discussion. Le Ballon d'Or est un feuilleton.
12: Donc,
2: Sébastien.
12: Actuellement, les votes se terminent aujourd'hui.
2: Voilà. Imaginez que les. Voilà. Actuellement, donc, est-ce que Kane est devant actuellement? Le premier joueur, c'est Vitinha.
0: Oui.
2: Kane, Vitinha.
14: Non.
2: Kane est devant?
0: Pour le Ballon d'Or?
14: Non, Vitinha est devant.
12: Du PSG,
14: non. Vitinha est devant. Vitinha, il fait 3e du Ballon d'Or l'année dernière.
12: Non, mais eu égard à la manière dont on vote pour le Ballon d'Or.
1: Exactement, Là, on parle pour le Ballon d'Or, je pense qu'on
12: parle du Ballon d'Or.
1: Sébastien et moi, sur la même idée, je peux imaginer. C'est-à-dire que Vitinha, il est au Paris Saint-Germain. Les votes sont dispersés sur plusieurs joueurs du Paris Saint-Germain. Alors que Harry Kane, pour le coup, il concentre vraiment avec Michael Olise un peu. Mais moi, je pense qu'il est devant parce qu'en termes de
2: notoriété... Il est devant Olise?
1: Moi, je pense.
2: L'an dernier, Vitinha est terminé 3e, Kane 13e. Dispersion.
14: Il progresse.
0: C'est impressionnant l'année dernière.
14: 7-8, là. En fait, ce qu'il s'est assuré, là, avec sa saison, c'est que si l'Angleterre est championne du monde,
2: il l'a.
14: Et c'est pas Bellingham, par exemple.
2: OK, d'accord. Autre joueur après Vitinha, donc...
13: Mbappé.
2: Le milieu de terrain d'Arsenal, Declan Rice. Est-ce qu'il est en avance?
1: Largement en avance.
2: Ouais.
1: Hein?
0: Mais non.
1: Bien sûr.
13: Je suis pas sûr.
1: Pour le Ballon d'Or.
13: La question, c'est le Ballon d'Or.
1: Pour le Ballon d'Or.
12: C'est pas de dire.
1: C'est pas.
0: Mais pourquoi c'est le meilleur? Mais comment on vote? Alors, non, c'était quel est le meilleur?
2: Je pense que. Non. Actuellement, on vote pour le Ballon d'Or. Est-ce qu'il est le meilleur de la course au Ballon d'Or?
13: Aujourd'hui, Declan Rice est le meilleur joueur de la Première Ligue. Il vient de gagner le titre avec Arsenal, qui est quand même une image assez forte de cette saison de football.
2: Belle image,
13: ça fait très longtemps. Il fait une finale de Ligue des Champions. C'est pas. Moi, c'est pas. Je trouve pas ça déconnant que Rice soit le classement du Ballon d'Or.
1: Franchement, je pense qu'il y a même pas, de débat.
2: Kane
1: d'abord parce que Kane, c'est un
13: attaquant. Voilà,
1: mais oui, mais on parle du Ballon d'Or. Ne te dis pas qu'on est d'accord.
0: Vous êtes d'accord avec moi? Je me dis, je suis complètement à côté de la plaque.
2: Non. Vous inquiétez pas.
0: Je vous fasse confiance comme Zverev.
2: Faites-vous confiance.
12: Autre joueur. Demande à Thomas, il sait faire.
2: Autre joueur, phénomène du football mondial, Lamine Yamal, le dauphin de Dembélé. Est-ce que Kane, là, actuellement, il est devant?
0: Oui. Kane est devant. Pour moi.
1: Kane est devant. Oui.
2: Ok, d'accord. Ouais.
12: Aujourd'hui, oui.
2: Et on va passer au tenant du titre, Ousmane Dembélé. Dembélé devant ou c'est Kane qui est devant?
1: Dembélé devant.
2: Pourquoi Dembélé devant?
1: Parce qu'il a gagné la Ligue des Champions,
0: qu'il a marqué en finale. Dans les matchs à élimination directe.
13: Marque en finale, marque en demi-finale contre qui? Contre Kane.
0: Ouais.
13: Là, pour le coup, il n'y a aucun débat.
2: Il n'y a aucun débat.
0: Et si la France est championne du monde, Dembélé sera le Ballon d'Or de nous.
13: Non, ça sera pas.
14: Alors ça sera un vrai débat. On a le temps d'avoir.
13: La France France prend la Coupe du Monde, y a plus, là aussi il n'y a pas de débat.
0: Vous pensez que c'est Mbappé?
13: Ah, Kylian Mbappé, c'est à Londres cette année.
14: Ouais.
13: Ah, il est à Londres, il soulève le ballon.
14: Mais oui,
12: il y a 9 chances sur 10.
13: Ah oui, ça,
12: on en reparlera.
0: Ça dépend.
13: La force
0: si
13: de l'image.
0: N'importe quoi, si Dembélé il marque 5-6 buts dans la finale.
12: Bah, s'il met un quintuplé en finale, bon, Mbappé, ça sera Dembélé.
0: Non, mais s'il marque le même nombre de buts dans la compétition,
13: bah, ça sera Mbappé.
12: Bah, je crois pas.
0: Merci.
12: Mais je crois pas. Vous oubliez quand même qu'il est ballon d'or, Dembélé, et pour le coup. L'antériorité, ça a de l'importance. Parce que
13: j'ai hâte de voir le Real Madrid. Si la France gagne la Coupe du Monde, j'ai hâte de voir la machine Real Madrid qui va se mettre en branle, etc.
14: Enfin, plus elle s'est mise en branle, et moi ça a marché. Hein. Je veux dire, c'est quand même
12: elle tourne
14: une dynamique
12: un peu
14: ralentie
12: ces derniers temps, la machine Real Madrid.
13: Parce qu'il n'y avait pas de joueur ballon-dorisable là sur les deux.
12: Il souffre. Hein.
2: Le Kicks actuellement, Kylian Mbappé, Kane, est-ce qu'il est devant ou est-ce qu'il est derrière?
12: Il est devant Kane Mbappé, mais bien sûr.
2: Là, actuellement,
13: Mbappé devant Kane.
12: Ken est devant.
13: Ah merci. Non, tu l'as pas dit. Écoute,
12: mal exprimé.
13: Bah, merci.
12: Ça n'arrive jamais.
13: Ça fait beaucoup, Étienne. Ça fait beaucoup. On comprend vraiment pas grand-chose à ton émission. Il est très tard.
12: Okay. Mais il y aura pas de joueur de Marseille qui sera Ballon d'Or. Ça,
13: aucun rapport aussi.
2: Attention, on n'est jamais trahi que par les siens. Michael Olise, compère, coéquipier d'Harry Kane.
13: Il est devant Kane.
14: Il est devant.
2: Olise est devant.
14: Il est devant.
12: Moi, je pense que Kane est devant.
2: Les gars, vous êtes cocardiers là. Je vous adore.
13: Meilleur joueur de Bundesliga.
14: Bah, demandez aux Allemands.
12: La question, c'est Ballon d'Or. C'était le meilleur joueur qui gagnait à chaque fois.
13: Sébastien, c'est un mec qui a mis une vingtaine de buts. Mmh. Je sais plus combien de passes décisives. Il est presque en double-double.
12: Il n'y a pas que
13: sur
12: ça
13: ses stats. Et
12: quoi,
13: au sein de son équipe, les supporters.
12: Le du joueur compte beaucoup.
14: Eh ben, Olise, il n'a pas de Olise aujourd'hui. Il a une image, il a quelque chose d'un peu irrationnel.
12: Je pense que c'est difficile à trancher, mais je pense qu'on surévalue en France l'aura et la notoriété d'Olise aujourd'hui à l'international. Mais
13: surtout que Olise.
0: En Allemagne.
13: Et Olise, je sais pas, dans le ballon d'or.
12: Pas les Allemands qui veulent.
2: Pas tous en même temps, mes petits. Et puis après, on va aller voir Sébastien.
13: Dans les critères du ballon d'or, on est d'accord que, il me semble qu'il y a un critère, les images marquantes un peu de la saison. Olise, il a plus de matchs marquants. Il a des images cette saison contre le Real, le match aller contre le Paris Saint-Germain. Il a quand même des références. Je trouve que Kane n'a pas ces matchs-là. Il a des quadruplés contre Borum, contre Hoffenheim, mais je trouve que là où les moments comptent, la Ligue des Champions.
0: Je sais aussi pour Olise.
14: Olise, il partage un peu avec
12: Vara. Ce que fait Kane, c'est phénoménal.
13: Olise aussi.
14: Olise, il partage cette saison avec Vara ce que Yamal a fait les saisons précédentes. Ah. C'est-à-dire les images fortes, les trucs qui te scotchent, où tu dis « Waouh, qu'est-ce qu'il a fait ?»
12: Moi, je pense que dans le vote du Ballon d'Or, il y a aussi une espèce de petit chemin qui peut t'amener à ça. Je pense que Olise, il y a
13: Yamal l'année dernière.
12: Ouais, mais Yamal, il a une aura mondiale que n'a pas du tout Olise. Non, ça n'a rien à voir.
2: Olise était 30e du classement du Ballon d'Or.
13: Meilleur joueur de Bundesliga devant Kane.
2: J'allais vous dire, Olise, est-ce que finalement il a fait quelque chose? Il a émergé un peu comme Yamal l'an dernier, où c'est quand même différent. Il y avait une grande différence.
14: Je sens l'émission.
2: Sébastien Tarrago.
12: C'est différent, je pense. C'est-à-dire que Yamal, peut-être que cela ne sera pas le cas, mais Yamal, il y a eu l'émergence d'un joueur dont on se dit qu'il pourrait être Messi. Mm-hmm. Je ne dis pas qu'il le sera, évidemment. Mm-hmm. Mais on se dit cela, on se dit « Waouh, c'est quoi ce phénomène ?» Olise, ça monte doucement, et on voit que c'est un très, très, très, très bon joueur qui deviendra peut-être un grand joueur. Mais c'est pas pareil, c'est pas
13: le même. Il y a match au Barça. La force du Barça, ouais, par rapport au Bayern.
0: Par contre, leur historique est assez similaire.
12: Ça joue.
2: On écoute le président.
0: Leur historique est assez similaire. De Olise cette année et de Yamal l'année dernière. Demi-finale de Ligue des Champions. Match exceptionnel de la part des deux. Yamal qui manque de qualifier le Barça, il tire sur le poteau à la 90e. Olise, s'il marque son deuxième but au match aller qui a 2-0, il se trouve un peu.
13: Grosse occasion ratée.
0: Ouais, on sait pas ce que ça devient. Je trouve qu'il y a un peu des profils.
12: Je comprends ce que tu veux dire, mais.
0: Mais Yamal, oui, je vois ce que tu veux dire.
13: Yamal, et c'était le Barça de Yamal. C'était vraiment.
2: 22 buts, 26 passes d'ici pour Lamine Yamal. Vous cherchiez le double-double, c'est un double-double, 22-26. Et puis j'ai gardé le meilleur pour la fin. Il est géorgien, Visha. Actuellement, Visha, il est devant.
15: Oui,
2: pour le Ballon d'Or.
14: Il est devant.
2: Ballon d'Or.
14: C'est pas qu'il est devant, c'est qu'ils sont même pas dans le même classement en fait.
15: Il est devant.
14: C'est-à-dire que Messi, mais Harry Kane, il est formidable, mais c'est Robert Lewandowski, c'est-à-dire qu'il sera toujours derrière les autres quoi.
13: Mais non, mais Varane, si on parle sérieusement deux secondes, si le Ballon d'Or il est demain, c'est lui qui l'a.
15: C'est lui qui devrait l'avoir.
13: Bah, bien sûr.
15: Il le mériterait.
13: Ah, bah, bien sûr. Enfin, je sais pas.
15: Là aussi, par exemple, tu vois, 10 buts, 6 passes D1, oui, des champions. Oui, mais par exemple,
16: à l'intérieur du Paris Saint-Germain aujourd'hui, j'ai le sentiment que les votants, ils mettraient peut-être d'abord Dembélé et après Kvara. Et je dis pas que c'est juste et logique, mais souvent c'est comme ça que ça se passe. Parce qu'il est ballon d'or, parce qu'il a une plus grande notoriété.
15: C'est quelque chose
16: parce
15: de que... Des fois, ouais. Parfois, après les grandes victoires comme ça, bien sûr, le sport inonde les médias généralistes. Dont on voit d'ailleurs qui parfois les présentateurs ne comprennent pas grand chose. Mais. J'espère que ce n'est pas pareil pour la politique. Mais. Et on voit, on les entend, et tout de suite, ils parlent de quoi? Ousmane Dembélé? Tout le temps. Il y a Kvaratskhelia, mais ils ne connaissent même pas son nom. Et donc, je ne sais pas dans quelle mesure ça joue, mais Dembélé, qui a raté sa finale globalement dans le jeu.
14: Oui.
15: Bah c'est lui le héros du soir. Qu'est-ce que vous voulez que je dise?
13: Je sais pas, donc pour tous les votants, etc., que tu cites, le mec, il a été élu meilleur joueur de Ligue des Champions. Ils le savent, les votants, ça, non?
15: Ben, je sais pas.
13: Bah ça, alors ça c'est un vrai problème pour le. Enfin, je suis désolé. Hein.
15: Non,
13: c'est un vrai problème pour Ballon d'Or ça quand même. Si les journalistes qui votent ne savent pas que ce mec-là.
14: Ne sont pas des jurés généralistes. C'est
13: non. Mais s'ils ont ça en tête et qu'ils mettent Dembélé,
15: je pense que. Oui mais c'est normal que moi aussi je fais partie de cette boutique et Dieu est synonyme du Ballon d'Or. Mais je pense qu'il y a des gens qui se disent que Dembélé a pu faire une meilleure saison que Kvaratskhelia. Or c'est factuellement pas le cas.
14: Ben non.
15: Kvaratskhelia réalise une bien meilleure saison que Dembélé.
16: Mais bon, de toute façon, il va quand même y avoir la Coupe du Monde.
14: Les amis, ça aurait été dommage de ne pas avoir ce point Ballon d'Or ensemble. Vous voyez, comme les choses s'enflamment sur le plateau. Konaté direction le Real Madrid. C'est en tout cas Marca qui annonce que l'ex-défenseur de Liverpool est en pôle position pour aller à la Maison-Blanche. La question, mais est-ce qu'il a le niveau pour le Real à cette question? Deux recruteurs ne sont pas d'accord. Jingle. Philippe, vous êtes dedans ce soir, vous êtes dedans mon philo, c'est un oui, il a le niveau pour le Real, il y a un autre directeur sportif sur le plateau, c'est Étienne Moati qui dit non, il n'a pas le niveau. Étienne, on fait commencer Philippe parce que c'est son émission ce soir, allez jouer.
19: Écoutez, moi je pense qu'il a de moins par exemple qu'un Rudiger, Ibrahima Konaté, c'est un joueur qui évolue depuis maintenant plusieurs saisons à Liverpool, alors effectivement il ne sort pas d'une saison exceptionnelle. Mais pour moi, il y a un truc qui est hyper important, c'est que c'est un garçon qui est très structuré. C'est un garçon qui est à maturité, j'ai envie de dire, dans sa construction de joueur, d'homme. Je pense que c'est le bon moment, c'est un challenge parfait pour lui. Parfois, on sous-estime un peu ses apports. Effectivement, il est plus titulaire indiscutable en équipe de France. Mais quand il fait demi-finale contre le Maroc à la place de Saliba, de Upamecano qui a un virus, il est impeccable.
14: Merci. Un peu long, Philou. Mmh. Attention. Bon, ça fait à vous de jouer. C'est non. Pourquoi il n'a pas le niveau pour le Real aujourd'hui?
16: Je lui souhaite en effet d'être plus structuré donc, dans son évolution d'homme que de joueur. Parce que franchement, sa saison, elle est catastrophique à Konaté. Mais vraiment catastrophique. Et je pense que les précédentes ne sont pas terribles non plus quand même. Moi, je trouve que c'est un joueur qui ne progresse pas beaucoup, voire pas du tout. Et en plus, c'est un profil que j'apprécie pas beaucoup. Alors, dans ce Real-là, évidemment, pourquoi pas? Parce que, comme l'a dit Philippe, c'est vrai qu'ils ne sont pas sur des bonnes saisons et qu'ils n'ont pas non plus de super défenseurs. Mais enfin, en tout cas, il a surtout l'avantage d'être libre pour signer au Real. Mais moi, c'est un joueur que je vois être très peu concentré, pas rapide, à se retourner... Et ennuyeux souvent.
15: Et pas on fait ce qu'on veut.
13: En tout cas, il y en a qui ont des permissions. Je ne veux rien dire, mais.
15: C'est à peu près tout le monde.
14: C'est la fin.
13: Je ne suis pas sûr.
14: Thomas, regardez. En effet, vous ne pouvez rien dire. Vous êtes averti. Totalement injuste. Président, il est bouilli ou pas Konaté alors?
0: Pas du tout. Il n'a pas fait de bonne.
14: Il est bouilli. Si j'écoute, il est bouilli.
0: Non, le point.
14: Il est bouilli.
0: Il n'a pas fait une très bonne saison cette année, mais comme beaucoup de joueurs de Liverpool. Donc peut-être aussi que s'il avait été au sein d'une équipe qui tournait, moi j'aurais bien aimé le voir cette année à la place d'un des deux défenseurs centraux du Bayern qui m'ont pas impressionné face au PSG. Et je pense que Konaté, défenseurs centraux.
13: Dommage, c'est bien parti.
16: C'est marrant. Je pense qu'ils préfèrent leurs défenseurs centraux.
0: Je pense que c'est une aubaine incroyable pour le Real.
13: Par rapport rapport à ce qu'a dit.
2: Incroyable.
0: Attendez.
20: D'avoir Konaté libre.
2: Incroyable.
0: Ah bah oui. Moi, je trouve que Konaté, c'est un des top défenseurs centraux
2: du monde.
0: Non, mais... En Europe.
2: Bon, bah, du monde. Bon,
0: ouais. Rudiger, il est nul. Enfin, la défense du Real, elle est nulle.
2: Oui.
16: Et Konaté, il n'était pas nul cette saison.
0: Non, mais il sera toujours meilleur et il sera titulaire.
13: On peut pas, Étienne.
2: Des années.
0: Oui, non, mais je veux dire.
16: J'aime pas son profil.
0: On peut, Étienne, c'est différent.
13: Sur Konaté cette saison, déjà, je l'ai trouvé très fort au match retour contre Paris. Je trouvais qu'il était très très fort. Et là, on a retrouvé un Konaté vraiment, vraiment bon pour être parfaitement net.
16: On le souhaite parce qu'on n'a pas besoin de lui.
13: Non, mais Étienne, s'il te plaît. Il a perdu Diogo Jota.
0: Ouais,
13: et je pense que ça a beaucoup marqué le vestiaire de Liverpool. Il a perdu son papa.
0: Ouais.
13: Et il y a eu un vrai changement de niveau à ce moment-là. Parce que le début de saison de Konaté, il n'est pas aussi pourri que Étienne veut le dire. Donc voilà, il y a eu des blessures. Il y a quand même des circonstances sur cette saison où le pote, il a quand même eu des choses graves qui lui sont arrivées. Et quand tu perds ton papa, moi, cette saison, je n'ai pas envie de tirer sur Konaté.
15: Pas ce que fait Étienne.
13: Il était nul cette saison.
2: Il était nul.
13: On peut aussi expliquer pourquoi il a peut-être été moins bon.
15: Si tu lui réponds à travers l'émotion de la perte d'un papa, bon ben fin du bal, on arrête la discussion.
0: Non.
15: Parce qu'effectivement,
13: ça rentre pas dans le contexte.
15: Il va passer pour.
13: Non, mais ça rentre pas dans le contexte de la saison de Konaté. Il faut pas le dire.
0: Pour le Real Madrid, qui a besoin de restructurer sa défense, Konaté, international français, 27 ans, libre, c'est pas une aubaine.
15: Moi, je trouve qu'Étienne est un peu sévère, mais ça fait partie de l'outrance.
16: Pas beaucoup.
15: Un soir comme celui-ci.
16: Comme ça.
15: La bouche des
0: Je veux dire, voilà. Mais, regardez la liste des défenseurs centraux. Il est moins bon que ça.
15: Mais le Real Madrid.
0: Militao.
15: Si tu compares avec la défense du Real Madrid cette saison, bon, bah, ok. Ils ont été en grande difficulté. Ouais. Mais l'idée, c'est que le Real Madrid soit meilleur l'année prochaine que cette saison.
0: Oui, bah, ils seront meilleurs à Konaté, je pense.
15: Bah, on verra.
0: D'accord.
16: Mais moi, je souhaite qu'il soit bon, parce qu'on peut avoir besoin de lui à la Coupe du Monde. Donc,
13: c'est quoi qui n'est pas dans son profil?
16: Moi, j'aime pas ce joueur. D'abord, je trouve qu'il est rarement très concentré. Il a toujours des trous dans les matchs, même à des époques où il était meilleur que ça. Et puis, à se retourner, il est pas à l'aise. Je trouve que c'est un joueur qui est un peu surcoté et qui, sur cette saison, même si tu lui as présenté, tu as bien raison des circonstances atténuantes, il a été très, très mauvais.
0: Peut-être que, Thomas, notre vision, elle est biaisée, parce que nous, à ce poste-là, tous les week-ends, on a Balerdi comme référence. Donc forcément,
16: on
0: pense que Konaté, c'est Maldini, toi.
13: Je me contente pas qu'à Marseille, donc ça va, je peux voir d'autres défenseurs briller sur la scène européenne.
2: J'entendais des choses sur Rudiger. Rudiger, il a quelque chose qu'il n'a pas Konaté.
0: C'est quoi?
2: La méchanceté. Oui, c'est un défenseur.
13: Enfin, Rudiger, c'est pas de la méchanceté, c'est un peu de la débilité quand même sur cette
15: saison. Rudiger, quand je vous écoute, j'ai l'impression que Rudiger, c'est une pompe à vélo.
2: Non,
15: pas exagéré. Il a été exceptionnel, ce joueur. Exceptionnel. Cette saison, effectivement,
13: il y a deux ans,
15: c'est difficile.
0: Moi, je trouve lent, Rudiger.
15: Comment ça?
13: Il y a deux ans,
15: il a été blessé à un moment.
13: Oui.
15: Et moi, je pense que c'est un joueur qui a été.
13: Parce que si on dit que Konaté a été nul cette saison, je ne sais pas ce qu'a été Rudiger cette saison.
0: Non, mais ça, c'est Étienne.
15: Il y a deux ans, il était nul, Rudiger.
13: Moi, je trouve que sur les deux dernières saisons, on n'est pas sur le grand Rudiger de ça remportait des Ligues des Champions.
15: Déjà, on passe de.
16: On aime nos bleus. Tu sais quoi?
2: J'espère. Je joue à rien, moi.
16: Parce qu'il pourrait en effet être titulaire si Saliba est blessé.
2: C'est passé à deux points du match. La première recrue est tombée au Real, nous venons de l'apprendre. C'est Dumfries. Dumfries, le néerlandais de l'Inter Milan. Donc,
16: alors lui, il est bon.
2: Voilà, ouais,
16: lui, il est
2: Dumfries.
16: Bon.
2: Il défend. Il défend.
16: Ouais, mais il est bon.
2: Bah, oui, il est bon, mais c'est.
16: Il n'y a pas de latéraux qui défendent.
2: Donc, il n'y a plus.
13: Ils ont fait quoi? Ils ont enlevé la clause?
2: 20 millions de clauses, ils l'ont fait sauter.
13: Bizarre, il n'est pas en fin de contrat.
2: Dans quelques minutes, mes amis, nous allons jouer. À propos de... Non, je vous garde le thème, mais dans quelques minutes, nous allons jouer avec les copains de l'équipe du soir. À tout de suite.
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2: On va jouer, mes amis, pour le plus grand plaisir de tous les chroniqueurs de L'Équipe du soir. Mais juste avant, le réflexe est de consulter la une de L'Équipe. 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
2: partez.
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2: Un quiz que j'aime particulièrement. Pierre Sage est dragué par Crystal Palace.
12: Ah, voilà.
2: Le thème est le suivant.
12: Crystal Palace, les joueurs depuis les années 80.
2: Non.
12: Ils ont marqué plus de 4 buts et donné 3 passes décisives.
2: Non, c'est pas ça. Les entraîneurs français qui ont réussi à l'étranger. Nous ouvrons le spectre. Ah. C'est la grande histoire du football français.
3: Ouais, faut ouvrir l'histoire.
2: Je suis une fois champion de France en tant que coach.
12: Gérard, oui.
2: Mais c'est faux.
12: C'est Luis Fernandez. Il a été champion de France.
2: Oui, mais c'est pas le bon. C'est Luis pas Luis Fernandez. C'est pas lié.
3: Une fois, c'est ça, une fois.
2: Une fois champion de France en tant que hein. Et je suis triple champion d'Angleterre, deuxième indice.
3: C'est Wenger.
2: Ah oui, les entraîneurs français qui ont réussi à l'étranger. Bah m'avait fait peur. Je suis l'entraîneur des Invincibles et mon équipe, c'est Arsenal. Donc là, on est bien sur Wenger. Là, on n'est pas sur Gérard.
12: Pas
2: sur
12: Rouge.
2: Je n'ai jamais été joueur de football professionnel.
12: Oui, oui. C'est là. C'est là, papa.
2: Non. Alors attendez, attendez.
12: C'est là.
2: Excusez-vous.
12: C'est
2: on a Jérôme Brizard, là. On a Jérôme
12: Brizard. J'ai aucune confiance.
3: Bah, il va dire Beneteau, alors.
2: Alors attention, Jérôme vient de regarder les images. Ça lui plaît pas. Mais il confesse que c'est Moati.
12: Non,
3: pas du tout.
12: Mais regarde, écoutez votre président. Non, mais impossible.
2: Allez,
12: c'est qui le gars là-bas,
2: Jérôme Brizard. Jérôme Brizard, un arbitre officiel. S'il vous plaît, monsieur Tarago.
12: Allez me chercher ça.
2: Monsieur Tarago, c'est vous.
12: Attention. Vous m'auriez dit sans fourche.
2: On continue. J'ai marqué l'histoire du football.
12: Zidane.
2: Un doublé en finale de la Coupe du Monde, un triplé historique, j'attends 7 ans.
12: Sans fourche.
2: Jérôme, c'est sans fourche. C'est sans fourche. Allez, c'est Sébastien. On continue. Je suis le symbole d'un club.
12: D'un club.
2: Ouais, d'un
12: pas
2: club.
12: Forcément celui.
2: Le FC Nantes.
12: De Noix.
3: De Noix.
2: J'ai entraîné 2 ans dans la Real Sociedad, le jeu avant le jeu. Eh oui, Reynald Denouex. Point pour Sébastien Tarago. On continue. J'ai récemment été viré de mon poste. Oui, ça arrive. J'étais le sélectionneur de l'Arabie Saoudite.
12: La mouche.
3: Oui. Renard. Non, c'est moi.
2: Attendez, Jérôme est en train de revoir. Julien Mento.
3: C'est qui, mais il a les oreilles bouchées.
2: Hervé déclenché. Allez, vous restez concentré, Thomas. Ne tournez pas le dos. C'est
12: irrespectueux. Il fait une connaté. Il a complètement perdu le fil.
2: Je viens de réaliser une saison fantastique.
3: Le Brie.
2: Le Brice, Régis, voilà. J'ai qualifié mon club en Coupe d'Europe. Je suis le coach en première ligue de Sunderland, Régis Le Brice. Voilà. 4 points supplémentaires pour le président qui se rebiffe sous les yeux.
12: Reçu pour lui.
2: Ah. Je vais participer.
12: Il n'y a pas quelqu'un qui a des trucs.
2: Je vais participer au prochain mondial. Silence. Je vais participer au prochain mondial.
8: Didier Deschamps.
2: Didier Deschamps, c'est faux.
12: Oh.
2: Avec la Belgique.
3: Rudy Garcia.
2: Julien Bento. Oh, les mecs sont chauds, les mecs sont chauds. C'est pas mal ce petit coup.
12: Il a réussi à l'étranger, Rudy. Mais il a 10 points, mais qu'est-ce qu'il raconte?
2: Ouais, c'est 4
12: points. Ils ne savent pas compter. Ils sont sourds, ils sont.
2: S'il vous plaît. C'est un arbitre professionnel qui est en régie. S'il vous plaît, on continue. À jamais, le premier.
8: Didier Deschamps.
2: Faux. Premier coach à ramener en Coupe d'Europe au PSG, Luis Fernandez. 3 points supplémentaires dans l'escarcelle du président. On continue. Il y a 20 ans,
12: je le mets en prison. Là.
2: Oui, mais non.
3: C'est pas lui qui a les jokers.
2: C'est Philippe qui a les jokers. Philippe, est-ce que vous activez
3: le mode de prisonner le président?
2: Oui.
3: Ben, je vais le mettre en taux. Là,
2: RTT pour cette avant-dernière question.
12: Il y en a un plus connu que toi de président qu'on a mis en prison.
2: Il y a 20 ans, je devenais entraîneur de la Juve.
12: Deschamps.
2: d'échange. Je suis resté une seule saison. De quoi faire remonter le club en Serie A.
0: Donc là,
2: je suis sur le chemin de la troisième étoile. RTT a été consommé. Le président est à nouveau qualifié. Attention, va-t-il avoir le bras qui tremble ?
13: Mais il a gagné.
0: Zverev.
8: Thomas, on est trop fort.
2: Je suis
13: Zidane. Je suis fait avoir.
2: Zidane, c'est faux. Il est déjà sorti, mon
13: petit.
2: Bah oui, il est sorti à 14 minutes. Bah non, non, on peut pas, non.
19: Ah, il est tout au hasard.
2: Je suis en poste depuis 2021. J'amène la sélection en 8e de finale de l'Euro 2024. Ça, c'est pour vous, Thomas. J'entraîne Gvara et Miko Tadze.
13: Ah, Sagnol.
2: Eh oui, Sagnol, je suis une légende du Bayern Munich, c'est Willy Sagnol. La victoire est une nouvelle fois ce soir pour le président, la légende donc de ce sport, la légende de ce jeu.
13: La légende du tennis.
2: Et la légende du tennis.
0: C'est seulement.
13: Le tennis français qui gagne.
2: Ils sont meilleurs en tennis.
13: Il y a des belles structures.
2: Voilà, enfin, tennis.
13: La légende de l'interview d'après-match.
2: Exactement.
13: L'homme qui parlait.
2: On va conclure parce que là, ça va fuser, ça va être des saloperies et tout ça. On vous embrasse et on vous dit à demain, on sera là. Allez, à demain. Ciao.

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3: Allez, gardez le dos droit, fléchissez les genoux, descendez en douceur, puis remontez lentement. Et on tient bon. Je vous ai à l'œil.

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2: Allez, on continue, genoux au sol pour les pompes. 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On remonte rapide.
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2: On termine par une relaxation. Vous allez inspirer sur 4 temps, expirer sur 6 temps, et ça va énormément vous détendre.

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16: C'est L'Équipe du soir. Bonsoir à tous et bienvenue ce soir du foot. Un président qui arrive à Clairefontaine et puis du tennis. Ouais, vous allez comprendre tout de suite avec l'identité de notre président ce soir. C'est la légende de L'Équipe du soir. C'est Julien Bento. Oui,
17: carrément.
16: Ouais. Ah ouais. Oui. Les orgues, les trompettes, voilà, le triomphe romain. Julien, bonsoir. Président Bento, excusez-moi.
17: Bonsoir.
16: Je vous présente votre ville-peuple. Je crois qu'ils sont tous non classés. Le premier de cordée est Thomas Bonavent. Bonsoir Thomas.
18: Bonsoir Mémé. Bonsoir président.
16: Vous aimez le tennis, vous, hein?
18: Pardon?
16: Vous êtes pendu, hein? Vous aimez le tennis?
18: Je suis dans mon rôle, ah, totalement.
16: Ouais, là, vous êtes dedans. Là.
18: Ah, beaucoup discuté avec Julien.
17: Ouais, très bon Roland.
16: Très bon Roland?
17: Ah ouais.
16: Enfin, en français, en deuxième semaine. Ok, très bien. On commence déjà. La hyène de L'Équipe du soir est mordue également de terre battue. Bonsoir, Étienne Moiti.
19: Absolument. Un sport formidable.
16: Face à vous, le chef Chaudard est dans la place. Bonsoir, Sébastien Tarrago.
20: Bonsoir, ça se joue avec une raquette de paddle
16: Votre sport de prédilection, le paddle. Et enfin, Philippe Sansfourche, un vrai tennisman. Il ne se compromet pas au paddle, mais au tennis, au wrestling.
21: Ouais, je peux passer de la moto tennis et j'ai un petit classement, mais je ne le donnerai pas parce que face à un joueur de cette dimension...
16: Une légende. Léla Mounier, bonsoir.
22: Bonsoir Mémé, bonsoir à tous.
16: Ça va Léna?
22: Ça va et vous?
16: Ouais, impeccable. Macron, chez les Bleus. Eh oui. Avant un grand tournoi, la visite du chef de l'État dans la résidence des Bleus est devenue un passage obligé dans l'agenda du président. Une visite qui se termine toujours par la photo de famille sur le perron du château de Clairefontaine. La différence entre une bonne et une mauvaise photo, vous savez, le bon et le mauvais chasseur. Vous voyez cette photo là? Voilà. Alors, on va vous raconter cette histoire. Faut avoir la star à côté de soi. Eh oui, si t'as pas la star, la photo est pas réussie. Regardez quelques minutes auparavant, avant ce cliché immortalisé. Voilà. Hop, viens là, mon petit Kiki. Voilà.
18: Allez. Kiki, c'est fou.
16: Le président de la République à Clairefontaine, est-ce que ça vous agace, ces rituels et tout ça? Mais voilà. Ah, il y a un agacement qui pointe pas forcément sur cette photo, mais je sens un agacement de la part de Sébastien Tarrago. Sébastien, moi j'ai envie de passer une bonne soirée, vous aussi. Vous allez comme ça, voilà, me faire part de votre agacement. Je vous donne une minute, pas une seule seconde de plus, et on vous écoute. On y va.
20: Ça ne va pas m'empêcher totalement de dormir, mais j'ai entendu le président Macron dimanche au lendemain du sacre, du Paris Saint-Germain lui mettre une petite menace à notre ami Kylian Mbappé. Il soulignait les valeurs de Marquinhos qui, lui, était resté au Paris Saint-Germain quand le Paris Saint-Germain n'était pas sur le toit de l'Europe. Et puis, je vois que quelques heures plus tard, il insiste pour que Kylian Mbappé soit à côté de lui sur la photo. Je me rappelle aussi que l'entourage d'Emmanuel Macron avait cherché à obtenir un soutien. En tout cas, les médias généralistes en avaient beaucoup parlé au moment de l'entre-deux-tours contre Marine Le Pen. Je constate aussi qu'il s'est fait beaucoup de publicité en disant que c'était notamment grâce à lui si Kylian Mbappé, dans un premier temps, était resté au Paris Saint-Germain. Il avait dit ensuite qu'il allait tout faire pour que Kylian Mbappé reste encore au Paris Saint-Germain l'année suivante. Et Kylian Mbappé lui-même avait dû rectifier en conférence de presse en disant que le président n'avait aucune influence sur sa carrière. N'oublions pas non plus, je vais faire plus long, c'est pas grave, la finale de la Coupe du Monde 2022, quand Emmanuel Macron s'était gentiment approché de lui au centre du terrain après la défaite, ça avait gêné tout le monde.
16: Aïe,
20: mais j'ai galéré au début.
16: Ça se révise, Sébastien, au centre là. Est-ce qui vous a convaincu la visite de Macron à Clairefontaine, mais plus largement Emmanuel Macron et ses rapports à Kylian Mbappé, ça a plutôt tendance à agacer Sébastien. Vous êtes-il convaincu, cher Philippe Sanfour?
0: Oui, écoutez, la forme était assez qualitative.
16: Ouais. Le fond,
0: il en manquait un peu.
16: Ah, d'accord, il en manquait un peu. Thomas Bonavent, convaincu?
1: Macron chez les Bleus, Macron et Mbappé.
16: Ouais, Macron chez les Bleus avec Mbappé, voilà. C'est un hors-sujet, donc.
1: Je ne m'ai pas forcément convaincu.
16: Étienne Moati, on a toujours besoin d'un ami quand on est dans la souffrance. Allez-vous soutenir votre partenaire?
19: Il sait qu'il peut compter sur moi. Il a galéré au début et il a galéré aussi à la fin.
16: Sinon, le milieu était pas mal. Ah, franchement, Sébastien. Hein, attention, j'ai une légende qui va vous soutenir, Julien Bento.
20: Il a dit quoi, Moati, du coup?
16: C'était plutôt pas mal, le milieu, en fait. Je résume.
20: Est-ce qu'il a été convaincu ou pas?
16: Non, pas convaincu.
1: Quand tu hésites et que tu parles plus, il a beaucoup apprécié.
16: Président.
17: Sa relation avec Mbappé est un petit peu agaçante.
16: Ouais, un petit peu agaçante. Ouais, mais le fait de voir.
17: Sébastien. Après, le voir chez les. Qu'il aille voir l'équipe de France avant de partir à la Coupe du Monde, ça me dérange pas plus que ça.
20: Pas ça, l'agaçant. Et
17: c'était. Voilà.
20: Et l'utilisation de Kylian Mbappé exactement. Par le président de la République.
17: Là, la photo.
20: Est absolument gênante et un peu scandaleuse, c'est tout.
16: Ok.
20: C'est-à-dire que tu peux pas d'un côté. L'allumer quand il est avec le
19: c'est
20: Paris
19: la deuxième minute pour essayer de reconvaincre.
20: Non, mais ça me paraît fou que ça j'ai l'impression de dire que la puce a mouillé. Ça vous choque pas qu'il dise du mal de

0: Laurent Delahousse sur France 5 qui expliquait assez bien des choses qu'on a déjà racontées mais qui étaient ramassées de manière intelligente, qui revenait notamment sur ce moment crucial quand il est tout gamin, avant la Coupe du Monde, où il va à un sommet à l'Élysée franco-africain où il y a Georges Weah et où il est à la table avec des ministres, avec des représentants franco-africains. Et il a bluffé tout le monde, dont le président. Et c'est né de cela, en fait. Et c'est un peu... Non, mais...
1: Mais vous tombez
0: non,
1: dans
0: non,
1: tous
0: non,
1: les
0: je tombe,
1: pièges,
0: là. On ne tombe pas dans tous les pièges.
1: C'est incroyable. Des gens... À l'époque, Mbappé est un phénomène naissant.
0: Ouais.
1: Et que fait le président de la République? Il surfe là-dessus et utilise l'image de Mbappé. Enfin, vous ne tombez pas...
0: Mais accessoirement, ce sont deux personnes qu'on peut adorer ou détester, mais personne ne pourra nier personne ne pourra nier le fait que ce sont deux personnes extrêmement intelligentes et exceptionnelles qui se reconnaissent entre elles.
2: Changement d'air, on va aller voir Étienne, on va aller voir Thomas sur les visites présidentielles. C'est dans l'agenda présidentiel, c'est devenu une tradition. Qu'est-ce que vous en pensez? Oui, il y avait aussi ce thème d'utilisation qui est un petit peu derrière.
3: Ouais, parce que là, Sébastien, il a tout centré sur Mbappé avec Macron, le je t'aime moi non plus, finalement, ça ne me semble pas être essentiel. Pour moi, j'apprécie plutôt les visites des chefs d'État à Clairefontaine avant les grands tournois comme ça, tout simplement parce que c'est le football et c'est l'équipe de France et c'est quelque chose finalement de différent. Et comme j'aime le football et comme j'aime l'équipe de France, j'apprécie le fait que c'est pas comme tout le reste. Voilà, c'est autre chose. Quand il y a une grande compétition comme une Coupe du Monde, voilà, tout le pays est derrière cette équipe, c'est fédérateur, ça peut d'ailleurs aller dans un mur aussi, et ça ne veut pas dire que tout va être forcément positif, mais j'aime bien que cette tradition-là, elle se perpétue, et que ça dépasse un petit peu le cadre
2: c'est
3: du
2: foot. C'est votre Madeleine de Proust, Thomas Bonavent.
1: Mais attendez, Olivier Ménard, vous allez quand même dire une chose, c'est que...
0: 3 minutes.
1: Ma minute pour convaincre, ma minute 30, c'était pas par rapport à cette question. Oui, on est bien d'accord.
4: Ça,
1: parce que c'était pas ça. Donc le problème, c'est qu'il faudrait enlever le liner.
5: Pour moi, l'intitulé a changé.
1: Eh oui.
5: L'intitulé a changé. Il y a le football qui a changé, mais l'intitulé aussi.
1: L'intitulé a changé.
4: Si c'est cet intitulé-là, non, ça nous agace pas.
1: Non.
2: Le président. Le président
4: complètement d'accord avec Sébastien.
5: La première question dans la préparation de l'émission, etc. Alors, moi, ce qui s'est passé dans les célébration avec le Paris Saint-Germain. J'avoue que je l'avais un peu oublié quand j'ai vu ces images-là.
3: Moi, oublie vite les célébrations du Paris Saint-Germain.
5: Non, j'ai bien pas regardé. J'ai regardé Roland, comme il fallait, voilà, en mec sérieux. Mais là, je vois surtout le sélectionneur et le capitaine de l'équipe de France, surtout, qui accueille le président de la République. Pour le coup, j'ai à aucun moment l'impression que Mbappé veuille se mettre en avant, déjà. On pourrait avoir cette petite musique de regarder Mbappé, etc.
2: C'est plutôt le président qui se met en avant.
5: C'est plutôt le président qui se met en avant. Mmh. On a quand même l'habitude sur cette dernière sortie. Là, il y a un petit baroud d'honneur du président Macron. Il aime le foot. Il se fait son petit kiff. Il a reçu le Paris Saint-Germain. Il se fait son petit kiff. Et là, donc, il va serrer la paluche à tous les joueurs de l'équipe de France. Et sur la photo, Mbappé, c'est mon capitaine. Je l'aime bien. Je le mets à côté de moi. Il est même devant lui sur la photo. Voilà, il se met en scène. Mais sincèrement, sur toute la séquence,
1: S'il l'aimait pas, je sais pas ce que ça serait.
5: Non, mais même la bise, pardon, mais que j'ai vue et revue, elle m'a pas plus juste.
2: J'en reviens, mais est-ce que c'est des visites traditionnelles? C'est comme Madeleine de Proust pour vous. Est-ce que c'est des visites donc qui sont sans arrière-pensée politique?
0: Mais peut-être. Il y a toujours
3: une arrière-pensée. Bien sûr qu'il y a des arrière-pensées politiques.
2: Mais ça, c'est toujours quelque chose que je pose à côté du champion. Voilà.
0: Mais s'il est calculateur, le président Macron, qui ramène à lui? Il ramène Ousmane Dembélé ou Désiré Doué? Dans la séquence du moment, vaut mieux être avec qui sur la photo? Avec celui qui est honni de toute une partie.
4: Ça, là, il fait la photo avec le capitaine.
5: Non, mais Mbappé,
4: il prend le capitaine à côté de lui.
5: Ce qu'a dit Mbappé dernièrement, politiquement, est-ce qu'il s'en sort pas aussi le président Macron pour lancer un message aux Français? Je suis avec celui qui veut aller. Là, c'est que de la supposition. Mais est-ce qu'il veut pas regarder? Je suis avec celui qui veut s'opposer à l'extrême droite.
4: Bien sûr.
5: Regardez, là, on est dans cette lignée-là. Je me sers peut-être d'Mbappé pour nourrir un message un petit peu subliminal.
4: C'est sûr qu'il y a une arrière-pensée. Les hommes politiques et les femmes politiques, ils sont constamment en représentation, entre guillemets. Mais je trouve que cette visite, comme dit Étienne, c'est aussi peut-être un moment de faire sentir aux joueurs, c'est un truc à part, vous êtes l'équipe de France, vous allez partir pour une Coupe du Monde, c'est différent de ce que vous vivez au quotidien dans vos clubs. Voilà, une forme de responsabilisation du fait que le couple présidentiel, parce qu'il est venu avec la première dame, avec son épouse, d'échanger des mots, on a bien vu déjà, c'est le capitaine et le sélectionneur qui les accueillent. On sent, et je trouve, de faire passer ça comme message avant qu'il parte

0: pendant un mois et demi, on l'espère.
1: C'est toujours de la récupération politique, évidemment. Et il n'est pas le premier Macron, même okay. si vraiment c'est un spécialiste. Oui. Il le fait qu'insistance. Il en fait des tonnes, il en fait toujours un petit peu trop, etc. Mais les autres présidents avant lui l'ont fait. Jacques Chirac, en 98, il ne savait même pas la différence entre la Coupe de France et la Coupe du Monde. Et il a passé donc dans les célébrations son temps et pendant les matchs son temps autour de l'équipe de France. Et il ne s'intéressait pas une seule seconde au football. Et c'était l'objet d'une bagarre entre lui et Jospin, qui lui, pour le coup, aimait le foot, mais était moins habile dans le maniement donc, de la récupération politique. Donc voilà, ça a toujours existé.
2: Mais on n'est pas en 98, mais j'ai l'impression que les politiques ont toujours le même logiciel de 98, c'est-à-dire poser à côté du champion pour gagner des points dans les sondages.
1: Oui, et puis taper. Ça marche poser à côté du champion pour essayer de monter dans les sondages.
0: Macron,
1: taper sur le champion si jamais ça se passe mal. Oui. On l'a vu en 2010, les politiques étaient les premiers quand l'équipe de France est rentrée à la massacrer.
2: La visite du président Macron aujourd'hui à Clairefontaine m'a rappelé une des photos. On est en 2022, la France vient de perdre au tir au but la Coupe du Monde. Les joueurs sont très déçus, voire effondrés. C'est du sport, ils viennent quand même de perdre cette finale. Et là, Emmanuel Macron descend et console, on va dire, avec démonstration, le champion Kylian Mbappé.
1: Là-dessus, je rejoins à 100% Sébastien. Voilà. C'était vraiment une image honteuse qui était vraiment gênante.
3: Et c'est pas la photo qu'on voit, parce que la photo qu'on voit, c'est au moment du trophée.
2: Vers le banc,
3: c'est sur la pelouse. Mbappé par terre, et puis il reste là,
4: Et Mbappé ne le regarde à aucun moment, parce qu'il est totalement dans son désarroi, ce qui est une logique absolue. Et il insiste beaucoup, en fait. C'est même très gênant. Cette scène est gênante. Et par la suite, l'entourage, les conseillers d'Emmanuel Macron ont tenté de trouver des explications comme quoi il ne souhaitait pas être vu à ce moment-là et qu'il y avait un réalisateur qui avait décidé de filmer les 30 secondes.
1: C'est-à-dire qu'en plein milieu de la pelouse, sur une finale de Coupe du Monde,
0: il n'allait pas être vu.
1: Il ne savait pas qu'il y avait des caméras.
4: C'était indéfendable.
0: Fantastique.
4: Mais moi, je persiste quand même. Je pense que dans le moment présent, Emmanuel Macron, il sait que Kylian Mbappé est dans une séquence compliqué à titre personnel. Lui, il sait ce que c'est d'être dans la tourmente et en fait, il lui apporte son aide aussi à ce niveau-là pour lui montrer.
3: Il cherche un job, allez-y, fais gaffe, il s'en va. Il faut chercher un autre poulain. Non, mais c'est un truc.
4: Je te dis pas qu'ils s'appellent tous les matins, mais ils ont une connexion.
5: Pour le débrief,
2: Philippe est convoqué par.
3: Je voudrais que Philippe nous réponde factuellement sur le fait que dimanche, il lui met une mine en l'opposant à Marquinhos, certes sans le citer, mais tout le monde a compris, et que deux jours plus tard. Il fait ça et tu nous expliques que c'est la relation d'amour éternelle.
0: Explique-moi,
3: parce que moi, si j'ai un ami comme lui, écoute.
4: Ça, c'est le côté du politique qui peut échapper au commun des mortels, mais il est fondamentalement cortiqué comme ça. Non. C'est-à-dire que, en fait,
3: ça te gêne pas.
4: Dans l'instant, ce discours-là va fonctionner auprès des amoureux du PSG, des joueurs du PSG. Donc, il tient ce discours-là parce qu'il est un peu facile à tenir.
3: Donc, ça te gêne pas.
4: Mais au fond, je ne suis pas là pour défendre Macron. Je suis en train de t'expliquer.
3: Manifestement.
4: Je suis en train de t'expliquer la connexion entre les deux.
0: Ils sont mignons.
2: En tout cas, Claire Fontaine prend le temps de vous expliquer. Vous voyez, de faire des hors-sujets, c'est toujours pénible.
3: Mais là, je suis venu vous voir avant le début de l'émission. Je vous ai dit, je parle de ça, je vous parle pas de votre question, et vous mettez la question.
0: Une sorte de trahison.
3: Vous le savez un peu.
4: Mais c'est cette confusion qui te permet de gagner.
3: Alors, soit c'est de votre faute, soit c'est vos collaborateurs. On va dire que c'est vos collaborateurs.
2: Oui, mais bien évidemment. Bien évidemment, Paul Giffard, je vous donnerai, son numéro sera affiché. Vous pourrez l'appeler en plein direct. Le top 5 Mercato à présent, quelques informations essentielles, les commentaires des chroniqueurs de l'équipe du soir. Olivier Giroud, un an de plus au LOSC, sa prolongation est imminente. Un petit détail, le 30 septembre prochain, Olivier Giroud fêtera ou soufflera ses 40 ans, 40 bougies. Thomas, le LOSC, Giroud.
6: Surprenant, je pense pas, j'espère pour le LOSC qu'il ne va pas rempiler pour être l'attaquant numéro 1 du LOSC la saison prochaine. Alors Yaman est là, va revenir de blessure, j'espère à un niveau correct. Si le LOSC part sur cette saison avec la Ligue des Champions, avec Yaman et Giroud, et qu'il pense que Giroud peut assurer en tant que numéro 2 pour jouer la Ligue des Champions et la Ligue 1. Je suis un peu sceptique, je suis content de l'avoir toujours en Ligue 1, de pouvoir le voir de temps en temps sur les pelouses de Ligue 1. Mais voilà, sur le message envoyé par rapport au projet du LOSC avec Ancelotti, etc., je garde un petit peu de réserve.
3: Je comprends, mais Thomas, cette saison, il n'était pas prévu qu'il joue autant, notamment sur la première partie de saison. Il y a eu des blessures. Il a beaucoup joué, il s'est beaucoup épuisé aussi. Il a été très bon sur cette période-là. Et après, c'est vrai que physiquement, il a commencé à s'éteindre un petit peu et puis il a fini par être remplaçant.
6: Je pense que c'est champion.
3: Oui, mais je pense que si c'est un joueur qui intervient de temps en temps en fin de match et puis titulaire une fois sur trois. Enfin,
1: s'ils prennent pas un autre attaquant,
3: bien sûr qu'ils prennent n'importe quoi. Tu sais bien qu'ils vont prendre quelqu'un d'autre.
1: Je sais pas sûr.
3: Ils ont bien pris
6: le message envoyé. Toi, tu imagines Giroud numéro 3 ?
2: Aubameyang. Sébastien.
3: Giroud, il a 39 ans, il est pas idiot.
2: Sébastien, c'est Lille, on n'est pas à l'OM. On n'empile pas les choses. C'est une économie.
1: Ils ont pris le fils d'Ancelotti, ils vont peut-être prendre le frère d'Erling Haaland.
2: Giroud, ça vous inspirait également, Philippe ?
4: Oui, parce que quand j'ai appris ça finalement, j'ai pas été très surpris parce que RTL, on travaille évidemment main dans la main avec le groupe M6 et que ça fait maintenant des mois qu'on travaille aussi au dispositif et que tous les consultants, les contacts et Olivier Giroud, il avait une vraie envie de faire la Coupe du Monde et en même temps, on a toujours ressenti qu'il y avait une interrogation sur qu'est-ce que je ferais à ce moment-là en fait, pendant cet été, et au fond de lui, on sentait bien qu'en fait l'histoire n'était pas terminée et qu'il n'y avait pas la retraite derrière.
2: Oui, mais franchement, s'il avait été à M6 pour faire la Coupe du Monde, il aurait pu côtoyer son futur coach, Davide Ancelotti, qui a signé, mais qui va arriver donc après le Mondial.
4: Mais d'ailleurs,
2: Davide Ancelotti,
1: c'est la double interrogation. La première, quand même, c'est le profil, quand même. Aucune expérience, si ce n'est donc
2: 5 mois à Botafogo.
1: Voilà. Incroyable. Donc, s'il suffit d'avoir le nom, d'être l'adjoint de son père, très bien, c'est bien.
6: La même expérience que n'avait pas Zidane.
1: Ouais, il faut démarrer quelque part, etc. Mais c'est quand même assez étonnant ce choix qui s'est opéré. C'est-à-dire, Lille ont joué la Ligue des Champions, ils ont quand même quelques moyens.
2: Davide Ancelotti donc ralliera le LOSC après le Mondial, donc après le stage de pré-saison, choses comme ça. Bon, ça on en a parlé hier, on en reparle ce soir parce que ça passe pas. Dante Kitnis, après 10 ans, est signé au Bayern Munich, c'est officiel, il va entraîner la réserve. Il a joué entre 2012 et 2015 au Bayern. Etienne Dante, donc qui quitte Nice après 10 ans de bons et loyaux services. Voilà. Moi ça m'a surpris.
1: Qui quitte Nice ?
2: Ouais, tout de suite.
1: Ah bon, il aurait dû faire comme Giroud, refaire repartir pour un an ?
2: Non, mais dans le staff.
1: Non mais d'abord, si vous avez le choix entre le Bayern et Lille, je pense que tout le monde choisit le Bayern.
2: Oui, ça part avec
7: Le Bayern et Nice.
1: C'est pas plus joli, mais enfin, niveau football, c'est quand même plus intéressant.
7: Il y a pas de staff
1: et pour le coup, il a une vraie histoire avec le Bayern. Donc démarrer sa carrière d'entraîneur là-bas me semble être là pour le coup tout à fait légitime et c'est un choix qui me paraît judicieux.
2: C'est bien qu'on panique avec accrédite votre lecture.
1: Je sais pas, laisse-moi réfléchir.
2: Nous allons passer. John Textor, lui, contre-attaque, sorti du club de Botafogo, vous savez, en avril dernier. Il n'est plus rien. Il nous a mis une petite vidéo de JT, il a envoyé un message aux supporters. Je vous propose de l'écouter un court extrait parce que la vidéo fait 14 minutes, pardonnez-moi. Donc on a réduit un petit peu le.
3: Ah, c'est ma minute pour convaincre
2: de John Textor. On y va.
8: Botafogo. Je suis Botafogo. Je suis de la famille. Ce club m'appartient et je ne l'abandonnerai jamais. Je ne partirai pas tant que l'on ne me traînera pas dehors. Nous gagnerons toujours plus de titres, je vous le promets.
2: Voilà, c'était John Textor qui est plus aux manettes, mais Botafogo, c'est lui.
3: On le regrette en France finalement.
2: La DCG, pas forcément, non, je crois pas.
7: Lyon non plus, je crois.
2: Non plus. John Textor n'inspire pas plus de commentaires. Nous allons filer à la maison Pep Guardiola qui a recalé l'Inter Miami. C'est David Beckham, le patron de la franchise qui révèle l'Espagnol pour succéder à Mascherano. Refus du coach catalan, c'est le Daily Mirror, car je lis la presse anglaise.
1: Oui.
2: Mon cher Étienne.
1: Oui. Est-ce que vous la comprenez ?
2: Qui
1: peut imaginer une seule seconde que Guardiola va aller à l'Inter Miami ? C'est pas l'argent qui peut le faire courir là-bas. Il gagnait très très très bien sa vie à City. Il y serait resté. Ça semble pas être un projet pour lui là. Pour
2: c'est quoi la suite de Guardiola ?
1: On va l'appeler, on va lui demander.
2: Non, mais c'est quoi la suite après 10 ans à City ?
3: Sélection.
4: Une sélection. On a envie de le voir dans une sélection.
6: Le Maroc avec objectif 2030.
2: Le Maroc.
6: Ah ouais, j'aimerais trop.
3: Ah, t'aimerais, d'accord.
2: Ah, oui. C'est un fantasme.
3: Il peut se passer plein de choses.
7: L'Espagne.
1: Bah, l'Espagne, c'est
3: faut voir quelle serait son positionnement.
1: Si L'Espagne, c'est compliqué quand même parce que l'image, lui, c'est catalan, vraiment indépendant. Certes, mais très engagé. Donc l'image qu'il a en Catalogne, elle est très très forte. Dans le reste de l'Espagne, c'est très clivant. C'est pas évident.
2: C'est vrai.
3: Mais il a quand même joué. Il est effectivement politiquement très engagé sur beaucoup de sujets, bien sûr. Par rapport à l'identité catalane, il a quand même joué pour l'Espagne, c'est pas totalement inenvisageable.
6: Ouais. C'est aberrant le Maroc.
3: Ah non, mais moi je trouve rien d'aberrant, moi. Mais comme ça, spontanément, j'arriverai pas à y croire tout de suite.
7: Et s'il n'entraînait plus,
3: c'est possible. Je crois.
4: Il peut faire une pause.
7: Il va faire une pause, il est rincé là. Mais
9: l'Angleterre qui se plante un peu avec Tourelle, et les Anglais ils prennent souvent des sélectionneurs étrangers. Il connaît un peu l'Angleterre.
4: Oui, ça peut être.
9: Il peut faire gagner l'Angleterre avec, ce sera un truc assez incroyable.
3: Après, certains ont pu imaginer qu'il pourrait avoir un rôle au Barça, par exemple, de dirigeant. Je ne crois pas que ce soit la tendance. Moi, je ne suis pas sûr qu'on puisse totalement exclure qu'il s'intéresse à la vie politique aussi. C'est quelqu'un vraiment très engagé sur ces sujets. Et je ne serais pas totalement surpris qu'à moyen terme, par exemple, il s'engage d'une manière ou d'une autre.
7: Julien, les nouvelles de Bernardo Silva, président, ça vous a passionné. Bernardo Silva, le match est lancé en Espagne. Deux clubs donc lui font la cour et le courtise, c'est l'Atlético de Madrid et le Barça. C'est Marca qui nous parle de ce match. Rappelons que le Portugais est libre de tout contrat. Il aura 32 ans le 10 août prochain et il a passé 9 saisons à City. Bernardo Silva.
9: Je comprends pourquoi ces deux clubs s'intéressent à lui. Moi, je trouve que c'est un joueur exceptionnel, fantastique.
7: Est-ce que c'est encore?
9: Parce qu'il a 32 ans, je ne pense pas qu'il soit cramé. Et j'aimerais bien le voir au Barça. Il a été, ces dernières années, il a fait je ne sais plus combien d'années à City sous Guardiola.
7: 9 ans.
9: Qui a quand même une empreinte aussi de l'ADN du Barça. Et je sais pas, dans mon imaginaire, je trouve que son style de jeu...
1: Ça vient peut-être un peu tard pour le Barça, parce que finalement, ils ont été sur lui pendant des saisons, toujours cherché à le faire venir, il n'est pas venu, il est resté. Aujourd'hui, ils ont des jeunes joueurs qui ont un profil qui peut être un peu apparent à celui de... Moi, j'ai un peu le sentiment que ça vient un peu trop tard.
3: Mais il peut jouer partout.
6: Je ne suis pas d'accord avec ça.
3: Il peut jouer dans le cœur du jeu, jouer sur attaquant, sur un côté. Alors, il y a Yamal à droite, évidemment, mais... Il peut être utile à
1: son côté de joueur libre, en tout cas, surtout, lui donne beaucoup d'options.
6: Il peut être aussi un très bon remplaçant à Pedri qui est usé, surusé au Barça. Et justement, sur ta relance, Mémé, on a pensé que la saison de trop il y a 2 ans, la saison de trop cette année. Et je trouve que Bernardo Silva, il a quand même été un joueur important de Manchester City, mine de rien, sur ces deux dernières saisons. Moi, je ne le vois pas du tout à l'Atlético. Et au Barça, ça peut être vraiment, cependant, comme l'a dit Seb, peut aller un peu partout, parce que je trouve quand même que cette année, c'est les deux dernières saisons, le Barça a manqué beaucoup de profondeur sur son banc et notamment au milieu de terrain. De le prendre en libre comme ça, je trouve que c'est pas une mauvaise idée.
3: Des joueurs qui émergent au Barça. Et Fermín Lopez, par exemple.
1: Un joueur comme Bernardo Silva libre, c'est une bonne idée pour tout le monde.
4: Il y a des joueurs parfois qui, pendant une saison ou deux, peuvent être un peu moins. Mais encore une fois, il a 32 ans. Je pense que si deux clubs de cette dimension-là sont vraiment sur le coup, c'est que ils ont pris des garanties et que physiquement, il est dans les clous. Et quand je vois, par exemple, la saison d'un Kimmich au Bayern, qu'à une époque, on voyait un peu déclinant, c'est quand même des joueurs qui ont une qualité intrinsèque tellement exceptionnelle qu'il ne suffit de pas grand-chose pour faire des
3: arrêts. Il y a 3 ans, Kimmich était bouilli, on disait qu'il allait au PSG. Ça change vite, le foot.
7: Bernardo Silva, c'était il y a 2 ans, il était dragué par le Paris Saint-Germain. Bon, on a fait le tour du mercato, comme quoi on peut être en forme à 40 ans, c'était Giroud, est un peu cramé à 32 ans. Bernardo Silva, si vous avez fait la synthèse.
9: On n'est pas
3: totalement dit ça.
7: On vient de dire que c'est pas exactement. C'est moi qui vous entraîne sur les fausses pistes. Président Mbappé à présent. Ce soir, France 5 a diffusé un documentaire sur le Kix.
9: C'est le
7: président. Non, c'était pas là.
3: Tu peux recommencer ou pas?
7: Non. Vous avez gagné une fois. Ne remettez pas votre titre en jeu. Ce soir, donc, France 5 diffusait un documentaire sur le Kix, Kylian Mbappé. Le documentaire s'éloigne de l'ère de jeu, du terrain, pour parler de son influence politique, de son poids, on va dire, sur l'époque. Car Mbappé est tout terrain. Rappelez-vous qu'en marge de l'Euro 2024, lors d'une conférence de presse pendant les élections législatives en France, Mbappé avait déclaré face au RN, il va falloir qu'on fasse quelque chose. Dans Vanity Fair, le 12 mai dernier, Mbappé revenait sur cette prise de position. La montée du RN nous avait choqués. Nous sommes des citoyens et nous ne pouvions pas simplement rester là pour nous dire que tout allait bien se passer et aller jouer. Il faut combattre cette idée selon laquelle un footballeur devrait se contenter de jouer et de se taire. Vendredi dernier sur RTL, Michel Platini a été interrogé sur l'engagement politique, le fait qu'il parle politique. Alors à la fois, c'est bien, mais il y a un mais. Eh oui, Michel Platini.
10: S'il est à Madrid ou s'il est ailleurs, il peut prendre position politiquement, bien sûr. Mais avec le brassard de l'équipe de France, avec le maillot de l'équipe de France, tu joues pour tous les Français. Donc c'est difficile de prendre position.
7: Platini, en conseiller de Mbappé, un capitaine de l'équipe de France, doit-il parler politique ? Philippe Sanfourche, c'est oui ou c'est non ?
4: Moi, Michel Platini, comme toujours, je pense qu'il a un temps d'avance et qu'il résume finalement la situation merveilleusement bien. S'il se présente, je vais peut-être voter pour lui en 2027.
1: Ouais. À la FIFA ou...
4: Excellent. Non, la présidence de la République. Non, mais trêve de plaisanterie, je trouve qu'en fait, il a mis le curseur là où il fallait, Michel Platini. C'est-à-dire que les sportifs de haut niveau sont des citoyens comme les autres et ils ont en plus une notoriété, une aura qui fait qu'ils peuvent être importants pour délivrer un message, quel qu'il soit. Après, on est en phase ou pas avec le message délivré, mais ça, c'est autre chose. En revanche, on l'a vu et on l'a touché du doigt et Sébastien était présent et,
7: alors, 2024.
4: Et acteur aussi avec des questions affûtées. On les avait... Mais quand, à la veille de l'ouverture de l'euro, je crois qu'il y a eu 9 questions. Sur les 9 questions, il y en avait 8 sur la politique.
7: Ouais.
4: Vous aviez Didier Deschamps, d'ailleurs, qui a été déconfit. Et vous aviez, j'en ai beaucoup parlé avec le président de la Fédération, Philippe Diallo, de ce moment-là. Lui, dans une position où il défend les joueurs et leur liberté individuelle d'expression, mais il est aussi garant quand même de l'institution au global. Et il voit ce qui n'est pas toujours exprimé très clairement parce qu'on n'a pas envie de faire une mauvaise pub au foot. Mais le rugby, aujourd'hui, est fédérateur. Dans toutes les strates de la société, vous avez aujourd'hui un match lambda de l'équipe du 15 de France versus un match lambda de l'équipe de France de foot, hors compétition, Coupe du Monde et tout ça. Le rugby est devant. C'est dingo, quand on y pense. Parce que je pense que sans être infamant auprès des téléspectateurs du rugby, vous en prenez un sur deux.
1: En fait, c'est à cause des prises de position.
4: Vous en prenez un sur deux, il ne connaît pas les règles. Mais je pense qu'aujourd'hui, l'équipe de France de rugby est fédératrice parce qu'elle est apolitique et qu'en fait, elle ne distribue que du...
1: Je pense qu'il y a beaucoup d'éléments qui...
4: Je termine, Étienne, parce que tu connais bien la fédération et tu sais très bien que c'est un problème qui est existant et qui est identifié. Aujourd'hui, il y a deux problèmes, en fait. Il y a le fait que vous avez certains joueurs, si vous enlevez Mbappé, Dembélé, et vous avez des joueurs, en fait, qui ont le sentiment, parce qu'ils ont 1 ou 2 millions de followers sur les réseaux sociaux, qui parlent à tout le monde, alors que ce n'est pas vrai, en fait. Ils parlent à leur communauté. Si vous allez au marché et que vous demandez à un tel ou un tel, je ne vais pas vous citer de nom, mais des gens qui jouent dans des grands clubs, qui sont très identifiés, mais que le grand public ne connaît pas. Donc ça, c'est un souci. Et deuxième souci, les prises de position politiques. On pense ce qu'on veut, que ce soit à gauche ou à droite, des partis qu'on peut qualifier d'extrêmes ou pas, mais ces prises de position qui mettent sur le banc 40 ou 50% de la population, quand ces prises de position se font au moment où la compétition démarre,
1: tu termines,
4: vous vous coupez d'une partie de la population. Point barre.
1: Moi, j'ai le sentiment que ça a déjà existé. Je veux dire, l'équipe de France 98, elle a aussi pris position donc, contre ce qui s'appelait à l'époque le Front National, Jean-Marie Le Pen. Et à cette époque-là, on ne disait pas qu'il y avait un désamour terrible pour l'équipe de France. Donc je pense que tu résumes ça à ça, ce qui me paraît assez caricatural. Il y a énormément de raisons qui poussent les gens donc, au désamour du football. Et finalement, tu centres sur cette conférence de presse où c'est vrai, peut-être à ce moment-là, c'était pas le meilleur endroit pour parler de ça. Mais enfin, ils peuvent parler à peu près tout le temps et il n'en reste pas moins capitaine de l'équipe de France. Et moi, ça ne me dérange pas du tout. Même ça me fait plaisir quand des joueurs aussi intelligents disent des choses aussi sensées et qui s'adressent donc au plus grand nombre pour dire voilà, qu'il y a des choses qui leur déplaisent. L'équipe de France de foot, elle a toujours été celle de l'immigration. L'immigration polonaise avec Coppa, italienne avec Platini, maghrébine avec Zidane, africaine avec tous les autres. Moi, ça me convient assez bien. Et ça ne me dérange pas que les joueurs de l'équipe de France défendent ça. Moi,
4: mais ce que je suis mille fois d'accord avec toi. C'est juste qu'il y a un timing.
9: Ouais.
4: Il y a un instant pour le faire.
6: Là, il l'a pas fait dans le cadre du Rassemblement.
4: Et ben là, parfait. Là, c'est parfait.
6: Ce que dit Platini, est-ce que la sortie, excuse-moi Sébastien.
3: Non, c'est pas vrai.
6: La sortie de Platini et la déclaration de Mbappé, c'est pas dans le cadre de l'équipe de France.
4: Bah bien sûr. Mais là, voilà. Ça colle. Donc, parfait. Ce qui colle moins, c'est quand tu es sur la veille du match et que là, tu sors en fait de ce que tu dois être à ce moment-là.
7: Ça fait trois fois que je suis à la sonnette pour laisser la main au président de notre assemblée.
4: Mais je suis très déçu, j'ai même pas pris de carton. Je vais continuer.
3: C'est 8 minutes.
9: Non,
6: 8 minutes pour pas convaincre.
9: En fait, je suis un peu d'accord avec tout le monde parce que je souscris complètement à ce que veut dire Étienne.
3: Emmanuel Macron.
9: Non, mais en 98, le Front National était peut-être à 15%. Et aujourd'hui, il est à 35-37%. Et donc, du coup, pour revenir sur ce que disait Philippe, ça peut déranger une certaine partie de la population que le capitaine de l'équipe de France prenne position parce que l'opinion publique a aussi changé d'avis par rapport au Front National, notamment.
1: Donc il faudrait que Mbappé, même dans une interview, lui pose la question sur ses opinions politiques,
9: mais pour revenir sur
1: comment il voit la montée du Rassemblement National,
9: l'éventuel désamour de l'équipe de France, l'explication que Philippe a tenté de donner peut aussi s'expliquer pour ça. Que le fait que Mbappé soit intelligent, sensé, qu'il utilise sa force de frappe pour contrer et pour exprimer une opinion, ça me va. Enfin, je suis complètement en phase avec ça. Après, il y a un temps pour tout. C'est-à-dire que quand on leur pose à la veille de l'Euro 8 questions sur 9 sur de la politique, c'est pas leur rôle de répondre. On va pas poser 8 questions sur 9 à un homme politique sur le football.
1: Non. Vous revenez toujours à cet épisode-là qui finalement n'a été que cet épisode-là. Oui. J'ai même pas d'ailleurs le sentiment que les joueurs de l'équipe de France passent leur temps à parler de ça non plus.
9: Bien sûr.
7: Sébastien Tarago.
3: Non mais moi je comprends ce que peuvent dire Michel Platini et son adjoint Philippe Sanfourche, mais je trouve que c'est un peu hypocrite de dire que le lundi Kylian Mbappé a le droit de parler politique avec le maillot du Real Madrid, et le mardi, s'il est avec l'équipe de France, il n'a plus le droit. Ouais. Mais en fait, où est le sujet? C'est pas fondamentalement différent.
4: C'est une question
3: différent.
4: De droit, c'est une question de ressenti.
3: Et donc, le lundi, il a des idées, le mardi, il n'en a pas. Et le lundi, ça ne vous dérange pas, et le mardi, ça vous dérange.
4: Il y a un temps
3: les
4: pour
3: gens,
4: tout.
3: Ils sont pas... Oui, mais les gens, ils ne sont pas totalement tout. Idiots. En fait, s'ils entendent Kylian Mbappé, vu son retentissement et vu son... n'aura dire des choses sur le plan politique, ils vont pas se dire le mardi, le mardi, il pense plus ça, hein. Il a le maillot de l'équipe de France, il pense plus ça.
7: C'est quoi le rôle d'un champion? En fait, ça nous ramène à ça.
3: Mais c'est le rôle qu'il a envie d'avoir.
9: Ouais.
3: Il s'en fiche. On n'a pas donné de leçon par rapport à cela. Quelqu'un qui n'a pas envie de parler, de pas s'engager, il en a parfaitement le droit. Et quelqu'un qui a envie de s'engager, il en a parfaitement le droit également.
9: C'est le rôle qu'il a envie d'avoir. Tout le monde est plus ou moins d'accord pour dire que Mohamed Ali est peut-être l'un des plus grands sportifs de tous les temps. Ouais. Aussi parce qu'à un moment donné, il a assumé son engagement politique, entre guillemets.
7: Donc, quand Platini parle
9: de ses performances sportives.
7: Donc, quand Michel Platini fixe un cadre, et on était parti sur ça au début, vous étiez tous d'accord, finalement, c'est un cadre qui limite la parole. Donc, finalement, Platini, on dit, tu peux parler, mais à certains moments. Donc,
1: Michel Platini, c'est pas quelqu'un qui se bridait beaucoup. Et heureusement, d'ailleurs, ça l'a mené assez loin dans sa carrière de joueur et ensuite de dirigeant. Et c'est quelqu'un qui défend le libre arbitre des joueurs, leur capacité à s'exprimer, leur capacité à défendre leurs droits. Donc je pense qu'il est plutôt, et c'est comme ça que je l'ai compris, plutôt dans le camp Mbappé là-dedans.
7: Bien sûr. Philippe Sanfourche, j'avais commencé le débat, puis à un moment vous nous évoquiez les rapports avec le président Philippe Diallo, qui était en coulisses le moment où Kylian Mbappé donc, était interrogé lors de la conférence de presse en 2004. Moi je me souviens qu'au Mondial 2022, on avait fait quelques débats là, sur le brassard One Love. Et que le dossier avait été, on va dire, relativement enterré par Noël Le Graët. J'avais finalement pas trop de problèmes puisque pas trop de problèmes puisque il était venu au Qatar pour vendre sa fameuse Coupe de France achetée par Nasser Al-Khelaifi et Bein. Est-ce que parler politique, c'est malheureusement risqué et toujours une erreur dans le foot business, dans ce qui nous entoure?
4: Je comprends pas le sens de la question.
7: Le sens de la question,
6: Est-ce que la politique peut
7: One Love, le brassard avait été enterré. Moi, je vous ai expliqué que finalement, s'il a été enterré, c'est plutôt pour des raisons économiques. Donc finalement, d'avoir envie de s'engager, d'avoir envie de parler politique, c'est en général une erreur, puisqu'on est vite rattrapé par des intérêts d'image, des intérêts économiques. Donc, c'est une question, si ça a toujours existé.
4: C'est juste que à cette époque-là, et d'ailleurs, ils ne s'en cachaient pas, Noël Le Graët était... pleinement engagé auprès de la FIFA. et qu'il y avait une forme de respect de la ligne directrice donnée et qu'il estimait que cette opération dans laquelle, souvenir, c'était les capitaines, il y avait Hugo Lloris qui s'était fait un peu embarquer dans le truc. Et puis au
7: pas
4: final,
7: hein.
4: Il y avait eu un espèce d'engagement un petit peu à Cortacite avec tous les capitaines à éventuellement porter ce brassard. Dès lors que ça a été considéré à la FIFA qu'il y avait une ligne qui était franchie, Noël Le Graët, respectueux des règlements et de l'institution, avait dit terminé, quoi, fin du bal.
7: C'est terminé.
3: On peut le regretter.
7: C'est terminé pour Mbappé président. Qu'est-ce que c'est que ce score virtuel à présent? Italie 3, France 0, puisqu'il n'y a plus de Français à Roland-Garros, ça depuis hier. Une édition 2026 qui restera marquée par le succès du tennis italien. Sinner a été éliminé, Musetti a déclaré forfait, et l'Italie a réussi quand même au final à placer trois joueurs, donc transalpins, en quart de finale dans le haut de tableau. C'est Coboli, et en cas de victoire de Flavio Coboli contre Auger Aliassime, il retrouve en demi-finale, c'est sûr, c'est acté, un transalpin, ce sera soit Berrettini, Matteo, ou un autre Matteo, Arnaldi. Ils étaient 9 au départ, et par comparaison, au premier tour, il y avait 21 Français. Le succès des Italiens à Roland-Garros, est-ce une gifle pour le tennis français? À cette question, vous allez arbitrer puisqu'il y a un duel entre deux chroniqueurs de l'équipe du soir qui ne sont pas d'accord. A tout de suite, juste après le jingle. C'est l'émission du Philippe. Il ouvre tous les débats. Oui, c'est une gifle. Vous avez été giflé, Philippe, et ça fait mal. Thomas Bonavent va vous répondre non, finalement. Il va vous passer un petit peu de pommade. Le gifler. Et là, Philippe, ouvrez le débat.
4: C'est une énième gifle, c'est une fessée cul nue, comme d'habitude, j'ai envie de dire. Vous avez la première fédération de sport en France, c'est le foot. Il y a 2 millions de licenciés, vous avez la locomotive, on vient de parler d'équipe de France, vice-championne du monde. Bon, maintenant, vous avez un club qui vient de gagner 2 Ligues des Champions. Bon, vous avez des locomotives. Le tennis français, c'est la deuxième fédération en France. C'est 1 200 000, je crois, licenciés. C'est pas 300 ou 400 000, hein, c'est 1 200 000. C'est des infrastructures partout. Il y a des cours dans la France entière. Vous avez le deuxième tournoi du monde, parce que derrière Wimbledon, c'est le deuxième tournoi. Et donc, ça fait 45 ans qu'on n'a pas gagné Roland-Garros, et tout est normal. Bah oui, c'est une gifle.
7: Pourquoi c'est pas une gifle pour vous, Thomas Bonavent?
6: Non, c'est juste pour moi une fatalité. C'est juste qu'aujourd'hui, le tennis italien qui organise des finales de Coupe Davis ou dans les institutions, ce sont des Italiens. Où il y a des académies qui cartonnent, notamment celle de Piatti en Italie. C'est juste qu'aujourd'hui, la fédération de tennis en Italie est devant le foot. C'est un sport qui est en pleine croissance en Italie. Les tennismen italiens sont meilleurs que les tennismen français aujourd'hui. On a eu Paolini qui a brillé à Roland-Garros. Aujourd'hui, le numéro 1 mondial et meilleur joueur du monde est italien. C'est une locomotive, c'est juste de la fatalité. Ils sont meilleurs que nous.
7: Ok, donc c'est pas giflé.
6: Non.
7: Président Veneto, est-ce que c'est un non, est-ce que c'est un oui, est-ce que c'est Philippe ou est-ce que c'est Thomas? Nous vous écoutons.
9: Thomas a été très convaincant parce qu'il a donné des très très bons arguments, donc je vais aller sur Thomas. Mmh. Et pas pour ne défausser le tennis français, c'est plus pour...
7: C'est pris comme ça par Philippe, non, une trahison, une deuxième.
6: Je valorise plus le tennis italien.
9: Exactement.
6: Que je tape en fait, sur le tennis français.
9: Exactement. Les Italiens sont dans une période où, effectivement, il y a du tennis partout en Italie. La Fédération italienne de tennis a investi dans une chaîne qui est diffusée en clair, que de tennis. Mmh. Et il y a du tennis toute la journée à la télé, dans les clubs de tennis, dans les salles de sport, etc. Tu peux voir n'importe quel tournoi. Ils organisent énormément de tournois, de seconde zone, des challengers, des tournois futurs. Ce qui fait que les Italiens ont la possibilité de beaucoup jouer chez eux au début de leur carrière. Et puis ils ont des locomotives, ils ont Sinner, ils ont gagné la Coupe Davis, ils ont gagné la Fed Cup aussi, enfin la Billie Jean King Cup aussi. Bref, les Italiens aujourd'hui marchent sur le monde. Et donc du coup, ça entraîne hier ce qui s'est passé à Roland-Garros.
7: Oui.
9: Les trois qui gagnent les uns après les autres, c'est sûr qu'il y a un effet de groupe, il y a une émulation.
1: En fait, s'il n'y avait pas les Italiens, on serait premier, quoi, en fait.
9: Non,
1: il n'y a que les Italiens.
9: Non, mais on est quand même là.
1: Parce qu'ils sont super organisés. Ils ont tout misé sur le tennis. Ils ont abandonné le football. D'ailleurs, ils ne vont plus jamais à la Coupe du Monde. Mais en fait, quand il n'y a pas les Italiens, on se balade à Roland-Garros. On gagne tournoi féminin, tournoi masculin.
9: Est-ce que la santé d'un sport, et on va parler du tennis, est-ce que la santé du tennis français, pour vous, elle se mesure de savoir si on gagne un grand chelem ou pas?
1: Le baromètre sportif, quand même. C'est comme au foot, en fait.
7: Alors c'est quoi? C'est quoi le baromètre? C'est quoi le...
9: Bon. Le baromètre, c'est la formation, c'est combien on arrive à en sortir, combien le système fédéral français arrive à sortir de joueurs. Et à un moment donné, on était les meilleurs. Ça, c'est factuel. On a été copiés dans le monde entier. Et on a fait une erreur politique il y a quelques années, c'est de vouloir changer de modèle. Pourquoi? Parce qu'on n'avait pas gagné le Grand Chelem.
1: Bah, on doute pas qu'on ait fait.
9: Attendez,
1: des...
9: attendez.
1: On attend bien. Hein.
9: Mais le problème, c'est qu'on fait. Quand on dit ça, on dit quoi? On dit on n'a pas gagné le Grand Chelem chez qui? Chez les hommes. Mmh. Alors que chez les femmes, on en a gagné avec trois modèles différents. Et notamment Émilie Mauresmo, qui est le modèle de formation parfaite, que ce soit homme ou femme.
4: Julien, c'était en quelle année, Émilie Mauresmo?
9: 2006.
4: Donc ça fait 20 ans.
1: Ça fait 20 ans.
4: Et depuis 20 ans.
1: Mais je comprends pas
9: les Italiens là, il y a Sinan qui a gagné.
1: Je comprends quand même pas ta logique parce que quand même juste un mot là-dessus, c'est quand même ça paraît quand même assez hallucinant en fait d'expliquer
9: on peut pas gagner un grand chelem tous les 2 ou 3 ans.
4: On peut avoir des joueurs et des joueuses qui sont régulièrement dans le dernier carré ou qui vont accrocher une finale et on se dit bon, t'es pas loin, ça va finir par
9: là, je veux dire déjà 2016-2017
4: on est à déifier un gamin de 17 ans qui fait son premier Roland Garros.
9: On les avait jusqu'à 2006-2017, on les avait, ils se sont fait taper dessus toute leur carrière parce qu'ils n'ont pas gagné le Grand Chelem.
1: En fait, si en foot, on avait, comme on a des super centres de formation au foot, on sort plein de joueurs qui sont susceptibles de passer pro, etc., mais qu'on ne gagne jamais la Coupe d'Europe, la Coupe du Monde, les Euros, mais quand même, on serait super fort en foot.
9: La Coupe d'Europe, à part depuis il y a 2 ans, on n'a jamais gagné quoi que ce soit avec les clubs français.
1: On gagne les Coupes du Monde, on gagne les Euros.
9: On a gagné la Coupe du Monde grâce à quoi? Grâce au fait que les joueurs français partent à l'étranger pour apprendre à gagner.
1: Quand la France ne gagne pas les Coupes d'Europe, et on le relève assez facilement parce qu'elle en gagne quand même pas souvent des Coupes d'Europe de clubs, on dit on est nul. C'est ça que je comprends pas.
4: Et puis t'as des clubs majeurs qui les gagnaient avant ou qui continuent de les gagner avec des joueurs français qui sont les piliers de l'équipe.
9: Ce que j'essaie d'expliquer, c'est que dans un sport individuel, gagner un grand chelem au tennis.
2: C'est un accident, presque.
9: Exactement. Oui. C'est-à-dire que c'est pas le système suisse qui a fait que Federer a gagné 20 tournois du Grand Chelem. C'est qu'à un moment donné, Federer, c'est... Djokovic, c'est pareil, c'est des mecs...
1: Je suis d'accord avec Philippe. Le tennis, moi, j'ai grandi
9: dans un village, il y avait le système italien.
1: De tennis, il y avait des cours, il y avait des profs, il y avait tout le monde joue au tennis, 1,2 million de licenciés, c'est énorme.
6: Mais on ne gagnait pas de...
2: Président, Julien, pouvez-vous m'aider? J'ai lu l'interview sur le site L'Équipe d'Ivan Ljubicic. Ce nom peut-être, chers téléspectateurs, nous dire, mais c'est quelqu'un de très important dans le tennis français. C'est le responsable du haut niveau à la Fédération française de tennis. Alors, moi, ce n'est pas ce qu'il dit, c'est ce qu'il ne dit pas. Est-ce que vous pouvez m'aider, Julien? J'ai quelques petits extraits comme ça. Alors, il nous parle de la santé du tennis italien. C'est évident que le tennis italien, ce n'est pas que Sinner. Chacun a un peu son parcours. Je suis complètement convaincu que tous les projets forts sont des projets individuels. Quid du projet individuel du tennis français? Moi, je l'ai lu un peu comme ça. Je l'ai lu finalement, il regarde le modèle qui marche et le projet individuel français. Est-ce qu'il y a quelque chose à gratter là-dessus?
9: En fait, le projet individuel, comme il le dit, il y a deux façons de le voir. C'est, est-ce qu'il dit que certains joueurs français n'ont pas un projet personnel assez fort et quel que soit le système, ce joueur-là ou cette joueuse-là sera à un moment donné limité. Ou est-ce qu'il remet il parle d'un système où il faut plus individualiser au sein du système. Je ne sais pas quelle lecture il faut en faire.
2: Pour moi, c'est
9: quoi qu'il en soit, c'est vrai que j'en parlais avec Luca Pouille hier soir. La motivation intrinsèque première du joueur et de la joueuse, c'est ce qui fait la différence, quel que soit
6: le système. Par exemple, un Kwame, Julien.
9: Mais aujourd'hui
6: Kwame, Aujourd'hui,
9: Kwame, il a une individualisation.
6: C'est ça. Est-ce qu'aujourd'hui, le tennis français et les jeunes qui peuvent sortir, même ceux qui sont actuellement sur le circuit, peuvent sortir du circuit fédéral et vraiment de l'emprise peut-être de la fédération? Et justement, est-ce qu'il y a des stratégies qui peuvent être mises en place pour aller chercher des sponsors, des structures indépendantes pour développer des champions comme ça peut se faire dans d'autres pays? Est-ce que Kwame peut bénéficier de ça? Avoir de l'argent qui vient de je ne sais pas où?
2: Nous faisons un bilan des Français à Roland-Garros. Zéro Français à Roland.
9: Impossible.
2: Le succès des Italiens à Roland-Garros, est-ce que c'est une gifle pour le tennis français? Il y a eu une explication, le ton est un peu monté avec notre président. Et Julien, vous me donnez un coup de main, parce que j'ai lu l'interview de Ljubicic. Et juste avant, il y avait une question de Thomas Bonavent sur Moïse Kwame.
6: C'est ça.
2: C'était sur sa structure,
6: aujourd'hui, est-ce qu'on est obligé d'avoir un support uniquement de la fédération que ça ne peut pas venir d'ailleurs comme font
9: La plupart des joueurs qui sont sur le circuit français, ils ont bénéficié de l'aide de la fédération dans leur jeunesse, mais sur le circuit, ils sont complètement staffés au niveau privé. C'est-à-dire que c'est eux qui financent leur staff. Et c'est là où, quand Lubitschik dit sur, parle de l'implication personnelle, c'est comment.
7: Projet individuel.
9: Projet individuel, c'est comment tu t'entoures, avec qui, de quelle manière.
6: Mais est-ce qu'on est en retard sur ça?
7: Bah oui.
6: Visiblement, oui.
7: Bah oui, là.
9: Non, tu vois, Arthur Fils, alors, honnêtement, là, il s'est reblessé, mais ce qu'il a fait, et lui, les moyens qu'il met autour de lui pour y arriver.
7: Les moyens, c'est les moyens financiers?
9: Les moyens humains. Fait,
7: d'accord.
9: Donc, du coup.
7: Donc financiers?
9: Donc financiers. Franchement, il se staffe comme un mec du top 10, du top 5. Hein. Okay. Et vraiment. Arthur, il est là-dedans.
7: Lubitschik a parlé de Diane Paris, la demoiselle qui a fait 8e de finaliste à Roland-Garros. L'investissement qu'elle fait, ce n'est pas évident, c'est quelque chose de très important. Ça commence à payer à Roland-Garros, c'est super. Diane Paris a un staff et une structure de très haut niveau autour d'elle. Diane Paris.
9: Oui, parce qu'elle a un entraîneur, Thomas Hochstedt, qui a entraîné. Elle a deux entraîneurs, parce qu'ils ne font, ils font pas toutes les semaines. Et. Elle a une ancienne joueuse, Julie Coin, dans son entourage. Et son entraîneur, Thomas Hochstedt, quand Lubitschik dit ça, c'est quelqu'un qui a une expérience du très haut niveau parce qu'il a entraîné notamment Sharapova, il a entraîné une ou deux autres joueuses du top 5 mondial avec qui il a gagné des grands chelems. Donc il sait ce que c'est le très haut niveau, la gestion, la pression les nécessités et les demandes du très très haut niveau. Donc là-dessus, oui, on peut
7: Étienne,
9: pas la, on peut
7: les reprocher. Oui. Un amoureux de Roland Garros. Vous avez vu le match de Diane Paris hier? Ouais. Et alors là, le staff de haut niveau, vous avez senti quelque chose?
1: J'ai pas senti le staff de haut niveau derrière. J'ai pas senti la capacité à se dépasser. J'ai pas senti la capacité à pouvoir résister physiquement à son tournoi. Pourtant, une occasion absolument en or en face quand même une adversaire. C'était largement prenable.
7: Wildcard.
1: Voilà, ouais, franchement, ça. C'était non, très, très décevant. Qualif, ouais.
7: Qualif, pardon, excusez-moi.
9: C'est encore son septième match.
7: Ouais, ouais.
1: En très plus, décevant. Ouais.
6: Mais ouais, il y avait un écart de niveau. Moi, j'en ai.
7: Donc là, physiquement, un match du premier physiquement tour. Au bout de trois tours, elle est rincée. Donc ça veut dire qu'elle n'y est pas.
9: Ça veut dire qu'elle.
7: Ça veut dire que physiquement.
9: Ça veut dire que je crois que depuis le début de l'année, j'ai moins suivi, mais je crois que depuis le début de l'année, elle n'a pas beaucoup enchaîné les matchs et les tournois et qu'elle arrivait. Où elle était une série sur trois semaines où elle avait gagné beaucoup de matchs. Et effectivement, je souscris à ce qu'a dit Étienne sur le huitième de finale de Diane où elle est passée à côté.
3: Au final, on n'arrive pas à trouver beaucoup d'explications. Moi, rationnelles.
9: Non.
3: Sur le fait que les Français ne soient pas bons, les Italiens soient bons.
9: Aujourd'hui, les Italiens, ils bénéficient d'une émulation parce que moi, je l'ai vécu à un moment donné, quand j'étais 25e mondial, j'étais 5e français. Donc, on était 5 en 8e de finale à Roland-Garros en 2008. Quand tu es dans les vestiaires, tu attends ton match et que tu vois qu'il y a un ou deux Français sur les cours et qu'ils sont en train de gagner, quand toi, tu y vas, c'est inconscient. Tu te dis, je ne veux pas être celui qui va perdre. Mmh. Et tu te tires vers le haut comme ça. Hier,
6: mais on ne gagnait pas pour autant.
9: On gagnait pas Roland.
1: Non, mais
9: on allait en quart ou en demi.
1: Mais c'est pas si important que ça de gagner.
9: Non, mais on allait en quart ou en demi.
1: Vous avez un petit peu
4: par rapport à ça. Bien sûr.
9: Par rapport à ça. Bien sûr. En Coupe Davis.
4: La situation, elle est incomparable.
9: Gilles Simon et compagnie, ils faisaient le Masters à la fin de l'année. Ils ont fait des demi-finales, des finales de Masters, des finales de Grand. Il y a quand même eu. Il n'y a pas eu de victoire.
4: Julien, est-ce qu'il n'y a pas un truc de fond? On l'avait déjà un peu abordé la semaine passée, mais sur le. C'est pour ça que je citais encore une fois le fait d'avoir Roland Garros, qui pour moi est une pépite absolue.
9: Une chance. D'avoir chance incroyable.
4: Ce tournoi magique que le monde entier nous envie.
9: Bien sûr.
4: Est-ce qu'il n'y a pas un travail de fond à la fédération qui serait de dire, dès qu'un gamin commence à émerger un peu, de l'immerger tout de suite dans le monde de les. À un moment, les Espagnols le faisaient très bien. C'est-à-dire que sur terre battue,
7: c'est la fédération
4: quand c'était pas Bruguera, c'était Berasategui.
7: Donc c'est la Fédé qui doit créer le champion. Si la petite Paris, au bout de trois tours, elle est cuite, elle est rôtie, elle se dit pas, je vais un peu bosser le physique.
4: Ce que je veux dire, c'est que le niveau d'exigence.
7: Philippe, c'est un sport individuel. L'exigence, l'intransigeance.
9: Chez les jeunes.
7: Si tu l'as pas.
4: Mais ça s'accompagne, ça se construit. On n'est pas en train de dire que les petits Français sont plus feignants que les petits Espagnols ou les petits Italiens.
7: L'exigence,
4: c'est qu'en fait, l'environnement ne leur. Quelque part, il y a une faille dans l'environnement qui fait que, à talent égal et à structure inégale.
3: C'est grâce à l'organisation du basket français, tu crois?
7: Non.
4: Mais de temps en temps, tu as une pépite exceptionnelle. Ok. C'est ce qu'on disait. En Italie, ils ont Sinner.
9: On ne peut pas modéliser sur des exceptions, bien sûr.
4: Mais il y a tous les autres.
9: On ne peut pas modéliser sur des exceptions. Mais quand on est jeune. Moi, je l'ai vécu. Honnêtement, la formation et, l'éducation sportive que j'ai reçue à la fédération, avec des entraîneurs, mais les générations d'entraîneurs ont changé aussi. Franchement, j'ai eu de la chance. C'était vraiment bien. Ensuite, derrière, effectivement, mais ils nous apprennent à nous donner le goût de l'effort, l'exigence, les routines à avoir, etc. Après, Mémé, vous avez complètement raison.
1: Il doit y avoir quand même un petit problème quelque part.
7: Non, on ne coupe pas, on ne coupe pas le président juste avant la pub. Juste avant la
1: avant
7: pub.
1: Avant la pub, c'est mieux, après, parce que pendant la pub, ce n'est pas possible.
7: Non, c'est pendant. dans quelques minutes, la suite de l'équipe du soir. A tout de suite.
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0: pub, c'est parfait. On va en profiter pour bouger un peu.
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0: Et oui, bouger quelques minutes, c'est déjà se mettre en mouvement pour rester en bonne santé.
1: Alors levez-vous, on se retrouve dans un instant pour votre premier exercice.
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0: On commence par s'échauffer, faites rouler vos épaules vers l'arrière, puis vers l'avant. On mobilise le bassin. A tout de suite.
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8: Maintenant, on passe aux fentes. Les pieds ouverts sur largeur du bassin. Vous descendez bien vertical. Et on s'arrête pas jusqu'à ce qu'on se revoie.
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3: C'est l'équipe du soir. Bonsoir à tous et bienvenue. Ce soir, du foot, un président qui arrive à Clairefontaine et puis du tennis. Ouais, vous allez comprendre tout de suite avec l'identité de notre président ce soir. C'est la légende de l'équipe du soir, c'est Julien Bento. Oui,
4: carrément.
3: Ouais. Ah ouais. Oui, oui. Les orgues, les trompettes, voilà, le triomphe romain. Julien, bonsoir. Président Bento, excusez-moi.
4: Bonsoir.
3: Je vous présente votre ville-peuple. Je crois qu'ils sont tous non classés. Le premier de cordée est Thomas Bonavent. Bonsoir Thomas.
5: Bonsoir Mémé. Mmh. Bonsoir président.
3: Vous aimez le tennis, vous, hein ?
5: Pardon ?
3: Tordu, hein ? Vous aimez le tennis ?
5: Je suis dans mon rôle, ah, totalement.
3: Ouais, ouais. Ouais, là, vous êtes dedans. Là.
5: Ah, beaucoup discuté avec Julien.
4: Ouais, très bon Roland.
3: Très bon Roland ?
4: Ah ouais.
3: Enfin, en français, en deuxième semaine. Ok, très bien. On commence déjà. La hyène de l'équipe du soir est mordue également de terre battue. Bonsoir, Étienne Moiti.
6: Absolument. Mmh. Un sport formidable. Mmh.
3: Face à vous, le chef Chaudard est dans la place. Bonsoir, Sébastien Tarrago.
7: Bonsoir, ça se joue avec une raquette de paddle.
3: Votre sport de prédilection, le paddle. Enfin, Philippe Sansfourche, un vrai tennisman. Il ne se compromet pas au paddle, mais voilà. Au tennis, au bras.
8: Voilà, hein. je peux passer de la moto. Tennis et j'ai un petit classement, mais je ne le donnerai pas parce que face à un joueur de cette dimension.
3: Une légende. Léla Mounier, bonsoir.
9: Bonsoir Mémé, bonsoir à tous.
3: Ça va Léna ?
9: Ça va et vous ?
3: Ouais, impeccable. Macron, chez les Bleus. Eh oui. Avant un grand tournoi, la visite du chef de l'État dans la résidence des Bleus est devenue un passage obligé dans l'agenda du président. Une visite qui se termine toujours par la photo de famille sur le perron du château de Clairefontaine. La différence entre une bonne et une mauvaise photo, vous savez, le bon et le mauvais chasseur. Vous voyez cette photo là ? Voilà. Alors, on va vous raconter cette histoire. Il faut avoir la star à côté de soi. Eh oui, si t'as pas la star, la photo est pas réussie. Regardez quelques minutes auparavant, avant ce cliché immortalisé. Voilà. Hop, viens là, mon petit Kiki. Voilà.
5: Allez. Kiki, c'est fou.
3: Le président de la République à Clairefontaine, est-ce que ça vous agace, ces rituels et tout ça ? Mais voilà. Ah, il y a un agacement qui pointe pas forcément sur cette photo, mais je sens un agacement de la part de Sébastien Tarrago. Sébastien, moi j'ai envie de passer une bonne soirée, vous aussi. Vous allez comme ça, voilà, me faire part de votre agacement. Je vous donne une minute, pas une seule seconde de plus, et on vous écoute. On y va.
7: Ça va pas m'empêcher totalement de dormir, mais j'ai entendu le président Macron dimanche au lendemain du sacre, du Paris Saint-Germain lui mettre une petite minasse à notre ami Kylian Mbappé. Il soulignait les valeurs de Marquinhos, qui lui était resté au Paris Saint-Germain quand le Paris Saint-Germain n'était pas sur le toit de l'Europe. Et puis je vois que quelques heures plus tard, il insiste pour que Kylian Mbappé soit à côté de lui sur la photo. Je me rappelle aussi que l'entourage d'Emmanuel Macron avait cherché à obtenir un soutien. En tout cas, les médias généralistes en avaient beaucoup parlé au moment de l'entre-deux-tours contre Marine Le Pen. Je constate aussi qu'il s'est fait beaucoup de publicité en disant que c'était notamment grâce à lui si Kylian Mbappé, dans un premier temps, était resté au Paris Saint-Germain. Il avait dit ensuite qu'il allait tout faire pour que Kylian Mbappé reste encore au Paris Saint-Germain l'année suivante. Et Kylian Mbappé lui-même avait dû rectifier en conférence de presse en disant que le président n'avait aucune influence sur sa carrière. N'oublions pas non plus, je vais faire plus long, c'est pas grave, la finale de la Coupe du Monde 2022, quand Emmanuel Macron s'était gentiment approché de lui au centre du terrain après la défaite, ça avait gêné tout le monde. Non mais j'ai galéré au début.
3: Ça se révise, Sébastien, au centre de la reine. Est-ce qui vous a convaincu la visite de Macron à Clairefontaine, mais plus largement Emmanuel Macron et ses rapports à Kylian Mbappé, ça a plutôt tendance à agacer Sébastien. Vous êtes-il convaincu, cher Philippe Sansfourche ?
8: Oui, écoutez, la forme était assez qualitative.
3: Ouais. Le fond,
8: il en manquait un peu.
3: Ah, d'accord, il en manquait un peu. Thomas Bonavent, convaincu ?
5: Macron chez les Bleus, Macron et Mbappé.
3: Ouais, Macron chez les Bleus avec Mbappé, voilà. C'est un hors-sujet. Donc. C'est un hors-sujet. de la part.
5: Non, je ne m'as pas forcément convaincu plus que ça.
3: Étienne Moitié, on a toujours besoin d'un ami quand on est dans la souffrance. Allez-vous soutenir votre partenaire?
6: Il sait qu'il peut compter sur moi. Il a galéré au début et il a galéré aussi à la fin.
3: Sinon, le milieu était pas mal. Ah, franchement, Sébastien. Hein, attention, j'ai une légende qui va vous soutenir, Julien Bento. Voilà.
7: Comment et il a dit quoi, Moitié, du coup?
3: Bah, c'était plutôt pas mal, le milieu, en fait. Moi, je résume.
7: Est-ce qu'il a été convaincu ou
3: pas? Non, pas convaincu.
5: Quand tu hésites et que tu parles plus, il a beaucoup apprécié.
3: Président.
0: Non, sa relation avec Mbappé, elle est un petit peu agaçante.
3: Ouais, un petit peu agaçante. Ouais, mais le fait de voir.
0: Sébastien. Après, le voir chez les. Qu'il aille voir l'équipe de France avant de partir à la Coupe du Monde, ça me dérange pas plus que ça.
7: Pas ça, l'agaçant. Et
0: c'était. Voilà.
7: Et l'utilisation de Kylian Mbappé exactement. Par le président de la République.
0: Là, la photo.
7: Est absolument gênante et un peu scandaleuse, c'est tout.
3: Ok.
7: C'est-à-dire que tu peux pas d'un côté. L'allumer quand il est avec le
6: c'est
7: Paris
6: la deuxième minute pour essayer de reconvaincre.
7: Mais c'est, ça me paraît fou que ça me, j'ai l'impression de dire que la puce a mouillé. Ça vous choque pas qu'ils disent du mal de lui le dimanche et qu'ensuite il veuille tout faire pour être sur la photo avec lui? Mais c'est indécent en fait.
4: Moi je pense que le dimanche il y a une petite un petit dérapage, il se laisse aller. Mais c'est un peu qui aime bien châtie bien, c'est-à-dire que la relation qui existe entre Emmanuel Macron et Kylian Mbappé, elle date pas d'hier et elle est pas feinte, elle est pas c'est pas du fake, c'est vraiment deux hommes qui s'apprécient beaucoup. Il y avait un documentaire ce soir de notre confrère Laurent Delahousse sur France 5 qui expliquait assez bien des choses qu'on a déjà racontées mais qui étaient ramassées de manière intelligente, qui revenait notamment sur ce moment crucial quand il est tout gamin, avant la Coupe du Monde, où il va à un sommet à l'Élysée franco-africain où il y a Georges Weah et où il est à la table avec des ministres, avec des représentants franco-africains. Et il a bluffé tout le monde, dont le président. Et c'est né de cela, en fait. Et c'est un peu... Non, mais...
7: Mais vous tombez
4: non,
7: dans
4: non,
7: tous
4: non,
7: les
4: je
7: pièges,
4: tombe,
7: là.
4: Non, on ne tombe pas dans tous les pièges.
7: C'est incroyable. Des gens... À l'époque, Mbappé est un phénomène naissant.
4: Ouais.
7: Et que fait le président de la République? Il surfe là-dessus et utilise l'image de Mbappé. Enfin, vous tombez pas...
4: Mais accessoirement, ce sont deux personnes qu'on peut adorer ou détester, mais
7: personne ne pourra
4: nier le fait que ce sont deux personnes extrêmement intelligentes et exceptionnelles qui se reconnaissent entre elles.
3: Changement d'aile, on va aller voir Étienne, on va aller voir Thomas sur les visites présidentielles. C'est dans l'agenda présidentiel, c'est devenu une tradition. Qu'est-ce que vous en pensez? Oui, il y avait aussi ce thème d'utilisation qui est un petit peu derrière.
6: Ouais, parce que là, Sébastien, il a tout centré sur Mbappé avec Macron, le je t'aime moi non plus, finalement, ça ne me semble pas être essentiel. Pour moi, j'apprécie plutôt les visites des chefs d'État à Clairefontaine avant les grands tournois comme ça, tout simplement parce que c'est le football et c'est l'équipe de France et c'est quelque chose finalement de différent. Et comme j'aime le football et comme j'aime l'équipe de France, j'apprécie le fait que c'est pas comme tout le reste. Voilà, c'est autre chose. Quand il y a une grande compétition comme une Coupe du Monde, voilà, tout le pays est derrière cette équipe, c'est fédérateur, ça peut d'ailleurs aller dans un mur aussi, et ça ne veut pas dire que tout va être forcément positif, mais j'aime bien que cette tradition-là, elle se perpétue, et que ça dépasse un petit peu le cadre
3: c'est
6: du
3: foot. C'est votre Madeleine de Proust, Thomas Bonavent.
7: Mais attendez, Olivier Ménard, vous allez quand même dire une chose, c'est que...
4: Trois minutes.
7: Ma minute pour toujours pas convaincre.

0: Comme il fallait, voilà, en mec sérieux. Mais là, je vois surtout le sélectionneur et le capitaine de l'équipe de France, ouais, surtout, qui accueille le président de la République. Pour le coup, j'ai à aucun moment l'impression que Mbappé veuille se mettre en avant, déjà. On pourrait avoir cette petite musique de regarder Mbappé, etc.
1: C'est plutôt là, le président qui se met en avant.
0: C'est plutôt le président qui se met en avant. Mmh. On a quand même l'habitude sur cette dernière sortie. Là, il y a un petit baroud d'honneur du président Macron. Il aime le foot. Il se fait son petit kiff. Il a reçu le Paris Saint-Germain. Il se fait son petit kiff. Et là, donc, il va serrer la paluche à tous les joueurs de l'équipe de France. Et sur la photo, Mbappé, c'est mon capitaine. Je l'aime bien. Je le mets à côté de moi. Il est même devant lui sur la photo. Voilà, il se met en scène. Mais sincèrement, sur toute la séquence,
2: S'il l'aimait pas, je sais pas ce que ça serait.
0: Non, mais même la bise, pardon, que j'ai vue et revue, elle m'a pas plu.
1: J'en reviens, mais est-ce que c'est des visites traditionnelles? C'est comme Madeleine de Proust pour vous. Est-ce que c'est des visites donc qui sont sans arrière-pensée politique?
3: Mais peut-être. Ah,
4: il y a toujours une
5: arrière-pensée politique. Bien sûr qu'il y a des arrière-pensées politiques.
1: Mais ça, c'est toujours quelque chose que je pose à côté du champion.
3: Mais s'il est calculateur, le président Macron, qui ramène à lui? Il ramène Ousmane Dembélé ou Désiré Doué? Dans la séquence du moment, oui. Vaut mieux être avec qui sur la photo? Avec celui qui est honni de toute une partie.
6: Mais là, il fait la photo avec le capitaine.
0: Non, mais Mbappé,
6: il prend le capitaine à côté de lui.
0: Ce qu'a dit Mbappé dernièrement politiquement, est-ce qu'il s'en sort pas aussi le président Macron pour lancer un message aux Français? Je suis avec celui qui veut aller. Là, c'est que de la supposition. Mais est-ce qu'il veut pas regarder? Je suis avec celui qui veut s'opposer à l'extrême droite.
6: Bien sûr.
0: Regardez, là, on est dans cette lignée-là. Je me sers peut-être d'Mbappé pour nourrir un message un petit peu subliminal.
6: C'est sûr qu'il y a une arrière-pensée. Les hommes politiques et les femmes politiques, ils sont constamment en représentation, entre guillemets. Mais je trouve que cette visite, comme dit Étienne, c'est aussi peut-être un moment de faire sentir aux joueurs, c'est un truc à part, vous êtes l'équipe de France, vous allez partir pour une Coupe du Monde, c'est différent de ce que vous vivez au quotidien dans vos clubs. Voilà, une forme de responsabilisation du fait que le couple présidentiel, parce qu'il est venu avec la première dame, avec son épouse, d'échanger des mots, on a bien vu déjà, c'est le capitaine et le sélectionneur qui les accueillent. On sent, et je trouve, de faire passer ça comme message avant qu'ils partent pendant un mois et demi, on l'espère.
5: C'est toujours de la récupération politique, évidemment. Et il n'est pas le premier Macron, même si vraiment c'est un spécialiste. Oui. Il le fait qu'insistance. Il en fait des tonnes, il en fait toujours un petit peu trop, etc. Mais les autres présidents avant lui l'ont fait. Jacques Chirac en 98, il ne savait même pas la différence entre la Coupe de France et la Coupe du Monde. Et il a passé donc dans les célébrations son temps et pendant les matchs son temps autour de l'équipe de France. Et il ne s'intéressait pas une seule seconde au football. Et c'était l'objet d'une bagarre entre lui et Jospin, qui lui, pour le coup, aimait le foot, mais était moins habile dans le maniement donc, de la récupération politique. Donc voilà, ça a toujours existé.
0: Mais
1: on n'est pas en 98, mais j'ai l'impression que les politiques ont toujours le même logiciel de 98, c'est-à-dire poser à côté du champion pour gagner des points dans les sondages.
5: Oui, et puis taper.
1: Ça marche plus
5: poser à côté du champion pour essayer de monter dans les sondages.
6: Macron,
5: taper sur le champion si jamais ça se passe mal. Oui. On l'a vu en 2010, les politiques étaient les premiers quand l'équipe de France est rentrée à la massacrer.
1: La visite du président Macron aujourd'hui à Clairefontaine m'a rappelé une des photos. On est en 2022, la France vient de perdre au tir au but la Coupe du Monde. Les joueurs sont très déçus, voire effondrés. C'est du sport, ils viennent quand même de perdre cette finale. Et là, Emmanuel Macron descend et console, on va dire, avec démonstration, le champion Kylian Mbappé.
5: Là-dessus, je rejoins à 100% Sébastien. Voilà. C'était vraiment une image honteuse qui était vraiment gênante.
2: Et c'est pas la photo qu'on voit, parce que la photo qu'on voit, c'est au moment du trophée.
1: Vers le banc,
2: c'est sur la pelouse. Mbappé par terre, et puis il reste là,
3: Plus de 30 secondes. Et Mbappé ne le regarde à aucun moment, parce qu'il est totalement dans son désarroi, ce qui est une logique absolue. Et il insiste beaucoup, en fait. C'est même très gênant. Cette scène est gênante. Et par la suite, l'entourage, les conseillers d'Emmanuel Macron ont tenté de trouver des explications comme quoi il ne souhaitait pas être vu à ce moment-là et qu'il y avait un réalisateur qui avait décidé de filmer les 30 secondes.
5: C'est sûr qu'en plein milieu de la pelouse, sur une finale de Coupe du Monde,
6: il n'allait pas être vu.
5: Il savait pas qu'il y avait des caméras.
3: C'était indéfendable.
6: Fantastique.
3: Mais moi, je persiste quand même. Je pense que dans le moment présent, Emmanuel Macron, il sait que Kylian Mbappé est dans une séquence compliqué à titre personnel. Lui, il sait ce que c'est d'être

0: dans la tourmente, et en fait, il lui apporte son aide aussi à ce niveau-là pour lui montrer.
1: Il cherche un job, allez-y, fais gaffe, il s'en va. Il s'en va, il faut chercher un autre poulain. Non, mais c'est un truc.
0: Je te dis pas qu'ils s'appellent tous les matins, mais ils ont une connexion.
2: Mbappé n'a pas besoin du président pour le débrief.
3: Philippe est convoqué par.
1: Je voudrais que Philippe nous réponde factuellement sur le fait que dimanche, il lui met une mine en l'opposant à Marquinhos, certes sans le citer, mais tout le monde a compris, et que deux jours plus tard, il fait ça et tu nous expliques que c'est la relation d'amour éternelle. Explique-moi, parce que moi, si j'ai un ami comme lui,
0: mais ça,
1: bah écoute,
0: ça c'est le côté du politique qui peut échapper au commun des mortels, mais il est fondamentalement cortiqué comme ça. Non. C'est-à-dire que en fait,
1: ça te gêne pas.
0: Dans l'instant, ce discours-là va fonctionner auprès des amoureux du PSG, des joueurs du PSG. Donc il tient ce discours-là parce qu'il est un peu facile à tenir.
1: Donc ça te gêne pas.
0: Mais au fond, je suis pas là pour défendre Macron. Moi, je suis en train de t'expliquer.
1: Manifestement,
0: je suis en train de t'expliquer la connexion entre les deux.
4: Ils sont mignons.
3: En tout cas, votre ami prend le temps de vous expliquer. Vous voyez, de faire des hauts sujets. C'est toujours pénible.
1: Mais là, je suis venu vous voir avant le début de l'émission. Bon, je vous ai dit, je parle de ça, je vous parle pas de votre question, machin, et vous mettez la question.
4: Une sorte de trahison.
1: C'est vous le savez en plus.
0: Mais c'est cette confusion qui te permet de gagner.
1: Alors, soit c'est de votre faute, soit c'est vos collaborateurs. Bon, mes amis, on va dire que c'est vos collaborateurs.
3: Oui, mais bien évidemment. Bien évidemment, Paul Giffard, je vous donnerai, son numéro sera affiché. Vous pourrez l'appeler en plein direct. Le top 5 Mercato à présent, quelques informations essentielles, les commentaires des chroniqueurs de l'équipe du soir. Olivier Giroud, un an de plus au LOSC, sa prolongation est imminente. Un petit détail, le 30 septembre prochain, Olivier Giroud fêtera ou soufflera ses 40 ans, 40 bougies. Thomas, le LOSC, Giroud.
5: Surprenant, je pense pas. J'espère pour le LOSC qu'il ne va pas rempiler pour être l'attaquant numéro 1 du LOSC la saison prochaine. Alors Yaman est là, va revenir de blessure, j'espère à un niveau correct. Si le LOSC part sur cette saison avec la Ligue des Champions, avec Igaman et Giroud, et qu'il pense que Giroud peut assurer en tant que numéro 2 pour jouer la Ligue des Champions et la Ligue 1, je suis un peu sceptique, je suis content de l'avoir toujours en Ligue 1, de pouvoir le voir de temps en temps sur les pelouses de Ligue 1. Mais voilà, sur le message envoyé par rapport au projet du LOSC avec Ancelotti, etc., je garde un petit peu de réserve.
1: Je comprends, mais Thomas, cette saison, il n'était pas prévu qu'il joue autant, notamment sur la première partie de saison. Il y a eu des blessures. Et il a beaucoup joué, il s'est beaucoup épuisé aussi. Il a été très bon sur cette période-là. Et après, c'est vrai que physiquement, il a commencé à s'éteindre un petit peu et puis il a fini par être remplaçant.
5: Je pense que c'est un joueur qui intervient
1: de temps en temps en fin de match et puis titulaire une fois sur trois.
2: S'ils prennent pas un autre attaquant,
1: bien sûr qu'ils prennent un autre attaquant. Tu sais bien qu'ils vont prendre quelqu'un d'autre.
2: Je sais pas sûr.
1: Ils ont bien pris David.
2: Le message envoyé. Toi, tu imagines Giroud numéro 3 ?
4: Aubameyang.
3: Sébastien.
1: Giroud, il a 39 ans, il est pas idiot.
3: Sébastien, c'est Lille, on n'est pas à l'OM. On n'empile pas les choses. C'est une économie.
2: Ils ont pris le fils d'Ancelotti, ils vont peut-être prendre le frère d'Erling Haaland.
3: Giroud, ça vous inspirait également, Philippe. Il va avoir
0: oui, parce que j'ai appris ça finalement. J'ai pas été très surpris parce que RTL, on travaille évidemment main dans la main avec le groupe M6 et que ça fait maintenant des mois qu'on travaille aussi au dispositif et que tous les consultants, les contacts et Olivier Giroud, il avait une vraie envie de faire la Coupe du Monde et en même temps, on a toujours ressenti qu'il y avait une interrogation sur qu'est-ce que je ferais à ce moment-là en fait. Pendant cet été, et au fond de lui, on sentait bien qu'en fait l'histoire n'était pas terminée et qu'il n'y avait pas la retraite derrière.
3: Bah oui, mais franchement, s'il avait été à M6 pour faire la Coupe du Monde, il aurait pu côtoyer son futur coach, Davide Ancelotti, qui a signé, mais qui va arriver donc après le Mondial.
0: Mais d'ailleurs,
3: Davide Ancelotti,
2: c'est la double interrogation. Bon, la première, quand même, c'est le profil, quand même. Aucune expérience, si ce n'est donc.
3: 5 mois à Botafogo.
2: Voilà. Incroyable. Donc, s'il suffit d'avoir le nom, d'être l'adjoint de son père, très bien, c'est bien.
5: La même expérience que n'avait pas Zidane.
2: Ouais, il faut démarrer quelque part, etc. Mais c'est quand même assez étonnant ce choix qui s'est opéré. C'est-à-dire, Lille ont joué la Ligue des Champions, ils ont quand même quelques moyens.
3: Davide Ancelotti donc ralliera le LOSC après le Mondial, donc après le stage de pré-saison, choses comme ça. Bon, ça on en a parlé hier, on en reparle ce soir parce que ça passe pas. Dante quitte Nice après 10 ans et signe au Bayern Munich, c'est officiel, il va entraîner la réserve. Il a joué entre 2012 et 2015 au Bayern. Étienne, Dante, donc, qui quitte le Nice après 10 ans de bons et loyaux services. Voilà. Moi, ça m'a surpris.
2: Qui quitte Nice?
3: Ouais, tout de suite.
2: Ah bon, hein. Il aurait dû faire comme Giroud, repartir pour un an?
3: Non, mais dans le staff.
2: Non, mais d'abord, si vous avez le choix entre le Bayern et Lille, je pense que tout le monde choisit le Bayern.
3: Oui, ça part
4: avec, hein, voilà. Le Bayern et Nice.
2: C'est pas plus joli, mais enfin, niveau football, c'est quand même plus intéressant.
4: Il n'y a pas de staff.
2: Et pour le coup,
4: il
2: a une vraie histoire avec le Bayern. Donc, démarrer sa carrière d'entraîneur là-bas me semble être, là, pour le coup, tout à fait légitime. Et c'est un choix qui me paraît judicieux.
5: C'est bien, avec Compagnie
3: Philippe, accrédite votre lecture.
2: Je ne sais pas, laisse-moi réfléchir.
3: Nous allons passer. John Textor, lui, contre-attaque, sorti du club de Botafogo, vous savez, en avril dernier. Il n'est plus rien. Bah, il nous a mis une petite vidéo de JT. Il a envoyé un message aux supporters. Je vous propose d'écouter un court extrait parce que la vidéo fait 14 minutes, pardonnez-moi. Donc on a réduit un petit peu le.
1: Ah, c'est ma minute pour convaincre.
3: De John Textor. On y va.
6: Botafogo. Je suis Botafogo. Je suis de la famille. Ce club m'appartient et je ne l'abandonnerai jamais. Je ne partirai pas tant que l'on ne me traînera pas dehors. Nous gagnerons toujours plus de titres, je vous le promets.
3: Voilà, c'était John Textor qui est toujours qui est plus aux manettes, mais Botafogo, c'est lui.
1: On le regrette en France finalement.
3: Pas forcément, non, je crois pas.
4: Lyon non plus, je crois.
3: Non plus. John Textor n'inspire pas plus de commentaires. Nous allons filer à la maison Pep Guardiola qui a recalé l'Inter Miami. C'est David Beckham, le patron de la franchise qui révèle l'Espagnol pour succéder à Mascherano. Refus du coach catalan, c'est le Daily Mirror, car je lis la presse anglaise.
2: Ouais.
3: Mon cher Étienne.
2: Ouais. Est-ce que vous la comprenez?
3: Qui
2: peut imaginer une seule seconde que Guardiola va aller à l'Inter Miami? C'est pas l'argent qui peut le faire courir là-bas. Il gagnait très très très bien sa vie à City. Il y serait resté. Ça semble pas être un projet pour lui là. Pour
3: c'est quoi la suite de Guardiola?
2: Ben, on va l'appeler, on va lui demander.
3: Non, mais c'est quoi la suite après 10 ans à City?
1: Sélection.
0: Le Maroc. Oui, une sélection. On a envie de le voir dans une sélection.
5: Le Maroc avec objectif 2030.
3: Le Maroc.
1: Le Maroc.
5: Ah ouais, j'aimerais trop.
1: Ah, t'aimerais, d'accord.
3: Ah, ouais. Ah oui, c'est un fantasme.
1: Mais il peut se passer plein de choses.
4: Ça peut être l'Espagne.
2: Bah, l'Espagne, c'est...
1: Faut voir quel serait son positionnement.
2: Si l'Espagne, c'est compliqué quand même, parce que l'image, lui, c'est catalan, vraiment indépendant.
1: Certes, mais
2: très engagé. Donc, l'image qu'il a en Catalogne, elle est très, très forte. Dans le reste de l'Espagne, c'est très, très clivant. C'est pas évident.
4: C'est vrai.
1: Il a quand même joué. Il est effectivement politiquement très engagé sur beaucoup de sujets, bien sûr. Par rapport à l'identité catalane, mais il a quand même joué pour l'Espagne, c'est pas totalement inenvisageable.
5: Ouais. C'est aberrant le Maroc, hein.
1: Ah non, mais moi je trouve rien d'aberrant, moi. Mais comme ça, spontanément, j'arriverai pas à y croire tout de suite.
3: Et s'il n'entraînait plus?
1: C'est possible.
0: Il peut faire une pause.
3: Il va faire une pause, il est rincé là. Alors, s'il n'entraînait plus.
4: L'Angleterre qui se plante un peu avec Tourelle, et les Anglais, ils prennent souvent des sélectionneurs étrangers. Il connaît un peu l'Angleterre.
0: Oui, ça peut être.
4: Il peut faire gagner l'Angleterre avec, ce sera un truc assez incroyable.
1: Après, certains ont pu imaginer qu'il pourrait avoir un rôle au Barça, par exemple, de dirigeant. Je ne crois pas que ce soit la tendance. Moi, je ne suis pas sûr qu'on puisse totalement exclure qu'il s'intéresse à la vie politique aussi. C'est quelqu'un vraiment très engagé sur ces sujets. Et moi, je ne serais pas totalement surpris qu'à moyen terme, par exemple, il s'engage d'une manière ou d'une autre.
3: Julien, les nouvelles de Bernardo Silva. Président, ça vous a passionné. Bernardo Silva, le match est lancé en Espagne. Deux clubs donc lui font la cour et le courtise. C'est l'Atlético de Madrid et le Barça. C'est Marca qui nous parle de ce match. Rappelons que le Portugais est libre de tout contrat. Il aura 32 ans le 10 août prochain. Il a passé 9 saisons à City. Bernardo Silva.
4: Ben, je comprends pourquoi ces deux clubs s'intéressent à lui. Moi, je trouve que c'est un joueur exceptionnel, fantastique.
3: Est-ce que c'est encore?
4: Parce qu'il a 32 ans, je ne pense pas qu'il soit cramé. Et j'aimerais bien le voir au Barça. Il a été, ces dernières années, il a fait je ne sais plus combien d'années à City sous Guardiola.
3: 9 ans.
4: Qui a quand même une empreinte aussi de l'ADN du Barça. Et je sais pas, dans mon imaginaire, je trouve que son style de jeu...
2: Ça vient peut-être un peu tard pour le Barça, parce que finalement, ils ont été sur lui pendant des saisons. J'ai toujours cherché à le faire venir, il n'est pas venu, il est resté. Aujourd'hui, ils ont des jeunes joueurs qui ont un profil qui peut être un peu apparent à celui de... Voilà, ils ont... Moi, j'ai un peu le sentiment que ça vient un peu trop tard.
1: Mais il peut jouer partout.
5: Je ne suis pas d'accord avec ça.
1: Il peut jouer dans le cœur du jeu, jouer sur attaquant, sur un côté. Alors, il y a Yamal à droite, évidemment, mais... Il peut être utile à
2: son côté de joueur libre, en tout cas, surtout, lui donne beaucoup d'options.
5: Il peut être aussi un très bon remplaçant à Pedri qui usait, surusé au Barça. Et justement, sur ta relance, Mémé, on a pensé que la saison de trop il y a deux ans, la saison de trop cette année, et je trouve que Bernardo Silva, il a quand même été un joueur important de Manchester City, mine de rien, sur ces deux dernières saisons. Moi, je ne le vois pas du tout à l'Atlético. Et au Barça, ça peut être vraiment, cependant, comme l'a dit Seb, peut aller un peu partout, parce que je trouve quand même que cette année, c'est les deux dernières saisons, le Barça a manqué beaucoup de profondeur sur son banc et notamment au milieu de terrain. De le prendre en libre comme ça, je trouve que c'est pas une mauvaise idée.
1: Des joueurs qui émergent au Barça. Et Fermín Lopez, par exemple.
2: Un joueur comme Bernardo Silva libre, c'est une bonne idée pour tout le monde.
0: Il y a des joueurs parfois qui, pendant une saison ou deux, peuvent être un peu moins. Mais encore une fois, il a 32 ans. Je pense que si deux clubs de cette dimension-là sont vraiment sur le coup, c'est que ils ont pris des garanties et que physiquement, il est dans les clous. Et quand je vois, par exemple, la saison d'un Kimmich au Bayern, qu'à une époque, on voyait un peu déclinant, c'est quand même des joueurs qui ont une qualité intrinsèque tellement exceptionnelle qu'il ne suffit de pas grand-chose pour faire des
1: arrêts. Il y a trois ans, Kimmich était bouilli, on disait qu'il allait au PSG. Ça change vite, le foot.
3: Bernardo Silva, c'était il y a deux ans, il était dragué par le Paris Saint-Germain. Bon, on a fait le tour du mercato, comme quoi on peut être en forme à 40 ans, c'était Giroud, est un peu cramé à 32 ans. Bernardo Silva, si vous avez fait la synthèse.
4: On n'est pas dans
1: non. On n'a pas totalement dit ça.
4: On
3: vient de dire c'est un exactement. C'est moi qui vous entraîne sur les fausses pistes. Président Mbappé à présent. Ce soir, France 5 a diffusé un documentaire sur le Kicks. Le président. Non, c'était pas là.
1: Tu peux recommencer ou pas ?
3: Non. Vous avez gagné une fois. Ne remettez pas votre titre en jeu. Ce soir, donc, France 5 diffusait un documentaire sur le Kicks, Kylian Mbappé. Le documentaire s'éloigne de l'ère de jeu, du terrain, pour parler de son influence politique, de son poids, on va dire, sur l'époque. Car Mbappé est tout terrain. Rappelez-vous qu'en marge de l'Euro 2024, lors d'une conférence de presse pendant les élections législatives en France, Mbappé avait déclaré, face au RN, il va falloir qu'on fasse quelque chose. Dans Vanity Fair, le 12 mai dernier, Mbappé revenait sur cette prise de position. La montée du RN nous avait choqués. Nous sommes des citoyens et nous ne pouvions pas simplement rester là pour nous dire que tout allait bien se passer et aller jouer. Il faut combattre cette idée selon laquelle un footballeur devrait se contenter de jouer et de se taire. Vendredi dernier sur RTL, Michel Platini a été interrogé sur l'engagement politique, le fait qu'il parle politique. Alors à la fois, c'est bien, mais il y a un mais. Eh oui. Michel Platini.
7: S'il est à Madrid ou s'il est ailleurs, il peut prendre position politiquement, bien sûr. Mais avec le brassard de l'équipe de France, avec le maillot de l'équipe de France, tu joues pour tous les Français. Donc c'est difficile de prendre position.
3: Platini, en conseiller de Mbappé, un capitaine de l'équipe de France, doit-il parler politique ? Philippe Sanfourche, c'est oui ou c'est non ?
0: Moi, Michel Platini, comme toujours, je pense qu'il a un temps d'avance et qu'il résume finalement la situation merveilleusement bien. S'il se présente, je vais peut-être voter pour lui en 2027.
2: À la FIFA ou...
0: Non, la présidence de la République. Non, mais trêve de plaisanterie, je trouve qu'en fait, il a mis le curseur là où il fallait, Michel Platini. C'est-à-dire que les sportifs de haut niveau sont des citoyens comme les autres et ils ont en plus une notoriété, une aura qui fait qu'ils peuvent être importants pour délivrer un message, quel qu'il soit. Après, on est en phase ou pas avec le message délivré, mais ça, c'est autre chose. En revanche, on l'a vu et on l'a touché du doigt et Sébastien était présent et
3: alors, 2024.
0: Acteur aussi avec des questions affûtées. On les avait. Mais quand, à la veille de l'ouverture de l'euro, je crois qu'il y a eu 9 questions. Sur les 9 questions, il y en avait 8 sur la politique.
3: Ouais.
0: Vous aviez Didier Deschamps d'ailleurs qui était déconfit. Et vous aviez, j'en ai beaucoup parlé avec le président de la Fédération, Philippe Diallo, de ce moment-là. Lui, dans une position où il défend les joueurs et leur liberté individuelle d'expression, mais il est aussi garant quand même de l'institution au global. Et il voit ce qui n'est pas toujours exprimé très clairement parce qu'on n'a pas envie de faire une mauvaise pub au foot. Mais le rugby, aujourd'hui, est fédérateur. Dans toutes les strates de la société, vous avez aujourd'hui un match lambda de l'équipe du 15 de France versus un match lambda de l'équipe de France de foot, hors compétition, Coupe du Monde et tout ça, le rugby est devant. C'est dingo, quand on y pense. Parce que je pense que, sans être infamant auprès des téléspectateurs du rugby, vous en prenez un sur deux.
2: Ça cause des prises de position.
0: Vous en prenez un sur deux, il ne connaît pas les règles. Mais je pense qu'aujourd'hui, l'équipe de France de rugby est fédératrice parce qu'elle est apolitique. Et qu'en fait, elle ne distribue que du...
2: Je pense qu'il y a beaucoup d'éléments qui...
0: Je termine, Étienne, parce que tu connais bien la fédération et tu sais très bien que c'est un problème qui est existant et qui est identifié. Aujourd'hui, il y a deux problèmes, en fait. Il y a le fait que vous avez certains joueurs, si vous enlevez Mbappé, Dembélé, et vous avez des joueurs, en fait, qui ont le sentiment, parce qu'ils ont 1 ou 2 millions de followers sur les réseaux sociaux, qui parlent à tout le monde, alors que ce n'est pas vrai, en fait. Ils parlent à leur communauté. Si vous allez au marché et que vous demandez à un tel ou un tel, je ne vais pas vous citer de nom, mais... des gens qui jouent dans des grands clubs, qui sont très identifiés, mais que le grand public ne connaît pas. Donc ça, c'est un souci. Et deuxième souci, les prises de position politiques. On pense ce qu'on veut, que ce soit à gauche ou à droite, des partis qu'on peut qualifier d'extrêmes ou pas, mais ces prises de position qui mettent sur le banc 40 ou 50% de la population, quand ces prises de position se font au moment où la compétition démarre,
2: tu termines,
0: vous vous coupez d'une partie de la population. Point barre.
2: Moi, j'ai le sentiment que ça a déjà existé. Je veux dire, l'équipe de France 98, elle a aussi pris position donc, contre ce qui s'appelait à l'époque le Front National, Jean-Marie Le Pen. Et à cette époque-là, on ne disait pas qu'il y avait un désamour terrible pour l'équipe de France. Donc je pense que tu résumes ça à ça, ce qui me paraît assez caricatural. Il y a énormément de raisons qui poussent les gens donc, au désamour du football. Et finalement, tu centres sur cette conférence de presse où c'est vrai, peut-être à ce moment-là, c'était pas le meilleur endroit pour parler de ça. Mais enfin, ils peuvent parler à peu près tout le temps et il n'en reste pas moins capitaine de l'équipe de France. Et moi, ça ne me dérange pas du tout. Même ça me fait plaisir quand des joueurs aussi intelligents disent des choses aussi sensées et qui s'adressent donc au plus grand nombre pour dire voilà, qu'il y a des choses qui leur déplaisent. L'équipe de France de foot, elle a toujours été celle de l'immigration. L'immigration polonaise avec Coppa, italienne avec Platini, maghrébine avec Zidane, africaine avec tous les autres. Moi, ça me convient assez bien. Et ça ne me dérange pas que les joueurs de l'équipe de France défendent ça. Moi,
0: mais mille fois d'accord avec toi. Mais c'est juste qu'il y a un timing.
4: Ouais.
0: Il y a un instant pour le faire.
8: Là, il ne l'a pas fait dans le cadre du Rassemblement.
0: Et bien là, parfait. Là, c'est parfait.
8: Ce que dit Platini, est-ce que la sortie. Excuse-moi, Sébastien.
9: Non, c'est pas vrai.
8: La sortie de Platini et la déclaration de Mbappé, ce n'est pas dans le cadre de l'équipe de France.
0: Bah, bien sûr. Mais là, voilà. Ça colle.
8: Donc, parfait. Donc,
0: ce qui colle moins, c'est quand tu es sur la veille du match et que là, tu as. Tu sors en fait de ce que tu dois être à ce moment-là.
3: Ça fait 3 fois que je suis à la sonnette pour laisser la main au président de notre assemblée.
0: Mais je suis très déçu, j'ai même pas pris de carton. Je vais continuer.
2: Mais c'est 8 minutes.
4: Non,
8: 8 minutes pour pas convaincre.
4: En fait, je suis un peu d'accord avec tout le monde parce que je souscris complètement à ce que veut dire Étienne.
9: Emmanuel Macron.
4: Non, mais en 98, le Front National était peut-être à 15%. Et aujourd'hui, il est à 35-37. Et donc, du coup, pour revenir sur ce que disait Philippe, ça peut déranger une certaine partie de la population que le capitaine de l'équipe de France prenne position parce que l'opinion publique a aussi changé d'avis par rapport au Front National, notamment.
2: Donc il faudrait que Mbappé, même dans une interview, lui pose la question sur ses opinions politiques,
4: mais pour revenir
2: sur comment il voit la montée du Rassemblement National,
4: l'éventuel désamour de l'équipe de France, l'explication que Philippe a tenté de donner, peut aussi s'expliquer pour ça. Que le fait que Mbappé soit intelligent, sensé, qu'il utilise sa force de frappe pour contrer et pour exprimer une opinion, ça me va. Enfin, je suis complètement en phase avec ça. Après, il y a un temps pour tout. C'est-à-dire que quand on leur pose à la veille de l'Euro 8 questions sur 9 sur de la politique, c'est pas leur rôle de répondre. On va pas poser 8 questions sur 9 à un homme politique sur le football.
2: Non. Vous revenez toujours à cet épisode-là qui finalement n'a été que cet épisode-là. Oui. J'ai même pas d'ailleurs le sentiment que les joueurs de l'équipe de France passent leur temps à parler de ça non plus.
4: Bien sûr.
3: Sébastien Tarago.
9: Non mais moi je comprends ce que peuvent dire Michel Platini et son adjoint Philippe Sanfourche, mais je trouve que c'est un peu hypocrite de dire que le lundi Kylian Mbappé a le droit de parler politique avec le maillot du Real Madrid, et le mardi, s'il est avec l'équipe de France, il n'a plus le droit.
0: Ouais.
9: Mais en fait, où est le sujet? C'est pas fondamentalement différent.
0: C'est une question
9: différent.
0: De droit, c'est une question de ressenti.
9: Et donc le lundi, il a des idées, le mardi, il n'en a pas. Et le lundi, ça ne vous dérange pas, et le mardi, ça vous dérange.
0: Il y a un temps pour
9: les gens,
0: tout.
9: Ils sont pas, oui, mais les gens, ils ne sont pas totalement idiots, en fait. S'ils entendent Kylian Mbappé, vu son retentissement et vu son... Nora dire des choses sur le plan politique, ils vont pas se dire le mardi, le mardi il pense plus ça, hein. Il a le maillot de l'équipe de France, il pense plus ça.
3: C'est quoi le rôle d'un champion? En fait, ça nous ramène à ça.
9: Mais c'est le rôle qu'il a envie d'avoir.
4: Ouais.
9: Il s'en fiche. On n'a pas donné de leçon par rapport à cela. Quelqu'un qui n'a pas envie de parler de pas s'engager, il en a parfaitement le droit. Et quelqu'un qui a envie de s'engager, il en a parfaitement le droit également.
4: C'est le rôle qu'il a envie d'avoir. Tout le monde est plus ou moins d'accord pour dire que Mohamed Ali est peut-être l'un des plus grands sportifs de tous les temps. Ouais. Aussi parce qu'à un moment donné, il a assumé son engagement politique, entre guillemets.
10: Donc, quand Platini,
4: de ses performances sportives.
10: Donc quand Michel Platini fixe un cadre, et on était parti sur ça au début, vous étiez tous d'accord, finalement c'est un cadre qui limite la parole. Donc finalement, ouais. Platini, on dit, tu peux parler, mais à certains moments. Donc
2: Michel Platini, c'est pas quelqu'un qui se bridait beaucoup, et heureusement d'ailleurs, ça l'a mené assez loin dans sa carrière de joueur et ensuite de dirigeant. Et c'est quelqu'un qui défend le libre arbitre des joueurs, leur capacité à s'exprimer, leur capacité à défendre leurs droits. Donc je pense qu'il est plutôt, et c'est comme ça que je l'ai compris, plutôt dans le camp Mbappé là-dedans. Bien sûr.
10: Philippe Sanfour, j'avais commencé le débat, puis à un moment vous nous évoquiez des rapports avec le président Philippe Diallo, qui était en coulisses le moment où Kylian Mbappé donc, était interrogé lors de la conférence de presse en 2004. Moi je me souviens qu'au Mondial 2022, on avait fait quelques débats là, sur le brassard One Love. Et que le dossier avait été, on va dire, relativement enterré par Noël Le Graët. J'avais finalement pas trop de problème puisque pas trop de problème puisque il était venu au Qatar pour vendre sa fameuse Coupe de France achetée par Nasser Al-Khelaifi et Bin. Est-ce que parler politique, c'est malheureusement risqué et toujours une erreur dans le foot business, dans ce qui nous entoure?
0: Je comprends pas le sens de la question.
10: Le sens de la question,
8: Est-ce que la politique peut s'introduire
10: One Love, le brassard a été enterré. Moi, je vous ai expliqué que finalement, s'il a été enterré, c'est plutôt pour des raisons économiques. Donc finalement, d'avoir envie de s'engager, d'avoir envie de parler politique, c'est en général une erreur, puisqu'on est vite rattrapé par des intérêts d'image, des intérêts économiques. Donc,
0: c'est juste que cette époque-là, et d'ailleurs, ils ne s'en cachaient pas, Noël Le Graët était pleinement engagé auprès de la FIFA et qu'il y avait une forme de respect de la ligne directrice donnée et qu'il estimait que cette opération dans laquelle, souvenir, c'était les capitaines, il y avait Hugo Lloris qui s'était fait un peu embarquer dans le truc. Et puis au
10: pas
0: final, il y avait eu un espèce d'engagement un petit peu à court tacite avec tous les capitaines à éventuellement porter ce brassard. Dès lors que ça a été considéré à la FIFA qu'il y avait une ligne qui était franchie, Noël Le Graët, respectueux des règlements et de l'institution, avait dit terminé, quoi, fin du bal.
9: On peut le regretter.
10: C'est terminé pour Mbappé président. Qu'est-ce que c'est que ce score virtuel à présent? Italie 3, France 0, puisqu'il n'y a plus de Français à Roland-Garros, ça depuis hier. Une édition 2026 qui restera marquée par le succès du tennis italien. Sinner a été éliminé, Musetti a déclaré forfait, et l'Italie a réussi quand même au final à placer 3 joueurs, donc transalpins, en quart de finale dans le haut tableau. C'est Cobolli, et en cas de victoire de Flavio Cobolli contre Auger Aliassim, il retrouvera en demi-finale, c'est sûr, c'est acté, un transalpin, ce sera soit Berrettini, Matteo, ou un autre Matteo, Arnaldi. Ils étaient 9 au départ, et par comparaison, au premier tour, il y avait 21 Français. Le succès des Italiens à Roland-Garros, est-ce une gifle pour le tennis français? À cette question, vous allez arbitrer puisqu'il y a un duel entre deux chroniqueurs de l'équipe du soir qui ne sont pas d'accord. A tout de suite, juste après le jingle. C'est l'émission du Philippe. Il ouvre tous les débats. Oui, c'est une gifle. Vous avez été giflé, Philippe, et ça fait mal. Thomas Bonavent va vous répondre non, finalement. Il va vous passer un petit peu de pommade. Le gifler. Et là, Philippe, ouvrez le débat.
0: C'est une énième gifle, c'est une fessée cul nue, comme d'habitude, j'ai envie de dire. Vous avez la première fédération de sport en France, c'est le foot. Il y a 2 millions de licenciés. Vous avez la locomotive, on vient de parler d'équipe de France, vice-championne du monde. Bon, maintenant, vous avez un club qui vient de gagner 2 Ligues des Champions. Bon, vous avez des locomotives. Le tennis français, c'est la deuxième fédération en France. C'est 1 200 000, je crois, licenciés. C'est pas 300 ou 400 000, hein, c'est 1 200 000. C'est des infrastructures partout. Il y a des cours dans la France entière. Vous avez le deuxième tournoi du monde, parce que derrière Wimbledon, c'est le deuxième tournoi. Et donc, ça fait 45 ans qu'on n'a pas gagné Roland-Garros, et tout est normal. Bah oui, c'est une gifle.
10: Pourquoi c'est pas une gifle pour vous, Thomas Bonavent?
8: Non, c'est juste pour moi une fatalité. C'est juste qu'aujourd'hui, le tennis italien qui organise des finales de Coupe Davis ou dans les institutions, ce sont des Italiens. Où il y a des académies qui cartonnent, notamment celle de Piatti en Italie. C'est juste qu'aujourd'hui, la fédération de tennis en Italie est devant le foot. C'est un sport qui est en pleine croissance en Italie. Les tennismen italiens sont meilleurs que les tennismen français aujourd'hui. On a eu Paolini qui a brillé à Roland-Garros. Aujourd'hui, le numéro 1 mondial et meilleur joueur du monde est italien. C'est une locomotive. C'est juste de la fatalité. Ils sont meilleurs que nous.
10: Ok, donc c'est pas giflé.
8: Non.
10: Président Benedetto, est-ce que c'est un non, est-ce que c'est un oui, est-ce que c'est Philippe ou est-ce que c'est Thomas? Nous vous écoutons.
4: Thomas a été très convaincant parce qu'il a donné des très très bons arguments, donc je vais aller sur Thomas. Mmh. Et pas pour ne défausser le tennis français, c'est plus pour...
10: C'est pris comme ça par Philippe, non, une trahison, une deuxième.
8: Je valorise plus le tennis italien.
4: Exactement.
8: Que je tape en fait, sur le tennis français.
4: Exactement. Les Italiens sont dans une période où, effectivement, il y a du tennis partout en Italie. La Fédération italienne de tennis a investi dans une chaîne qui est diffusée en clair, que de tennis. Et il y a du tennis toute la journée à la télé, dans les clubs de tennis, dans les salles de sport, etc. Tu peux voir n'importe quel tournoi. Ils organisent énormément de tournois, de seconde zone, des challengers, des tournois futurs. Ce qui fait que les Italiens ont la possibilité de beaucoup jouer chez eux au début de leur carrière. Et puis ils ont des locomotives, ils ont Sinner, ils ont gagné la Coupe Davis, ils ont gagné la Fed Cup aussi, enfin la Billie Jean King Cup aussi. Bref, les Italiens aujourd'hui marchent sur le monde. Et donc du coup, ça entraîne hier ce qui s'est passé à Roland-Garros.
10: Oui.
4: Les trois qui gagnent les uns après les autres, c'est sûr qu'il y a un effet de groupe, il y a une émulation.
2: En fait, s'il n'y avait pas les Italiens, on serait premier, quoi, en fait.
4: Non, en fait, il n'y a que les Italiens. Non, mais on est quand même là.
2: Parce qu'ils sont super organisés. Sur le tennis, ils ont abandonné le football. D'ailleurs, ils ne vont plus jamais à la Coupe du Monde. Mais en fait, quand il n'y a pas les Italiens, on se balade à Roland-Garros, on gagne tournoi féminin, tournoi masculin,
4: Santé d'un sport, et on va parler du tennis, est-ce que la santé du tennis français, pour vous, elle se mesure de savoir si on gagne un grand chelem ou pas?
2: Je suis désolé. C'est comme au foot, en fait.
10: Alors c'est quoi le baromètre?
4: Le baromètre, c'est la formation, c'est combien on arrive à en sortir, combien le système fédéral français arrive à sortir de joueurs. Et à un moment donné, on était les meilleurs. Ça, c'est factuel. On a été copiés dans le monde entier. Et on a fait une erreur politique il y a quelques années, c'est de vouloir changer de modèle. Pourquoi? Parce qu'on n'avait pas gagné le Grand Chelem.
2: On doute pas qu'on ait fait des
4: erreurs.
2: On attend bien. Hein.
4: Mais le problème, c'est quand on dit ça, on dit quoi? On dit on n'a pas gagné le Grand Chelem chez qui? Chez les hommes. Alors que chez les femmes, on en a gagné avec trois modèles différents. Et notamment Emily Mauresmo, qui est le modèle de formation parfaite, que ce soit homme ou femme.
0: Julien, c'était en quelle année, Emily Mauresmo?
4: 2006.
0: Donc ça fait 20 ans. Et depuis 20 ans.
2: Mais je comprends pas ta
4: logique. Les Italiens, là, il y a Sinner qui a gagné.
2: Je comprends quand même pas ta logique, parce que quand même, juste un mot là-dessus, c'est quand même, ça paraît quand même assez hallucinant, en fait, d'expliquer.
4: On peut pas gagner un grand chelem tous les deux ou trois ans.
0: On peut avoir des joueurs et des joueuses qui sont régulièrement dans le dernier carré ou qui vont accrocher une finale et on se dit, bon, t'es pas loin, ça va finir par.
4: Les gars, là, je veux dire, déjà. 2016-2017,
0: on en est à déifier un gamin de 17 ans qui fait son premier Roland Garros.
4: On les avait, jusqu'à 2006-2017, on les avait, ils se sont fait taper dessus toute leur carrière. Parce qu'ils n'ont pas gagné le Grand Chelem.
2: En fait, comme on a des super centres de formation au foot, on sort plein de joueurs qui sont susceptibles de passer pro, etc., mais qu'on ne gagne jamais la Coupe d'Europe, la Coupe du Monde, les Euros, mais quand même, on serait super fort en foot.
4: La Coupe d'Europe, à part depuis il y a deux ans, on n'a jamais gagné quoi que ce soit avec les clubs français.
2: On gagne les Coupes du Monde, on gagne les Euros.
4: On a gagné les Coupes du Monde grâce à quoi? Grâce au fait que les joueurs français partent à l'étranger pour apprendre à gagner.
2: Quand la France gagne pas les Coupes d'Europe, et on le relève assez facilement parce qu'elle en gagne quand même pas souvent des Coupes d'Europe de clubs, on est nul. C'est ça que je comprends pas.
0: Tu as des clubs majeurs qui les gagnaient avant ou qui continuent de les gagner avec des joueurs français qui sont les piliers de l'équipe.
4: Ce que j'essaie d'expliquer, c'est que dans un sport individuel, gagner un grand chelem au tennis...
10: C'est un accident, presque.
4: Exactement. Oui. C'est-à-dire que ce n'est pas le système suisse qui a fait que Federer a gagné 20 tournois du Grand Chelem. C'est qu'à un moment donné, Federer, c'est... Djokovic, c'est pareil, c'est des mecs...
2: Je suis d'accord avec Philippe. Le tennis, moi, j'ai grandi
4: dans un village, il y avait le système italien.
2: De tennis, il y avait des cours, il y avait des profs, il y avait tout le monde joue au tennis, 1,2 million de licenciés, c'est énorme.
9: Mais on gagnait pas de...
10: Président Julien, pouvez-vous m'aider? J'ai lu l'interview sur le site L'Équipe d'Ivan Ljubicic. Ce nom peut-être, chers téléspectateurs, nous dira, mais c'est quelqu'un de très important dans le tennis français. C'est le responsable du haut niveau à la Fédération française de tennis. Alors, moi, c'est pas ce qu'il dit, c'est ce qu'il dit pas. Est-ce que vous pouvez m'aider, Julien? J'ai quelques petits extraits comme ça. Alors, il nous parle de la santé du tennis italien. C'est évident que le tennis italien, c'est pas que Sinner, Chacun a un peu son parcours. Je suis complètement convaincu que tous les projets forts sont des projets individuels. Quid du projet individuel du tennis français? Moi, je l'ai lu un peu comme ça. Je l'ai lu finalement en... Il regarde le modèle qui marche et le projet individuel français. Est-ce qu'il y a quelque chose à gratter là-dessus?
4: Bah, en fait, le projet individuel, comme il le dit, il y a deux façons de le voir. C'est, est-ce qu'il dit que certains joueurs français n'ont pas un projet personnel assez fort, et quel que soit le système, bah, ce joueur-là ou cette joueuse-là sera à un moment donné limité. Ou est-ce qu'il remet en, ou alors il parle d'un système où il faut plus individualiser au sein du système? Je ne sais pas quelle lecture il faut en faire.
10: Bah pour moi, c'est
4: quoi qu'il en soit, c'est vrai que j'en parlais avec Lucas Pouille hier soir. La motivation intrinsèque première du joueur et de la joueuse, c'est ce qui fait la différence, quel que soit
8: par
4: le
8: exemple,
4: système.
8: Par exemple, un Kwame, Julien.
4: Mais aujourd'hui
8: Kwame, qui représente
4: aujourd'hui Kwame, il a une individualisation.
8: C'est ça. Est-ce qu'aujourd'hui, un peu autour de lui, est-ce qu'aujourd'hui le tennis français et les jeunes qui peuvent sortir, même ceux qui sont actuellement sur le circuit, peuvent sortir du circuit fédéral et vraiment de l'emprise peut-être de la fédération. Et justement, est-ce qu'il y a des stratégies qui peuvent être mises en place pour aller chercher des sponsors, des structures indépendantes pour développer des champions comme ça peut se faire dans d'autres pays? Est-ce que Kwame peut bénéficier de ça, avoir de l'argent qui vient de je ne sais pas où?
10: Nous faisons un bilan des Français à Roland-Garros. Zéro Français à Roland.
4: Oh.
10: Voilà. Non, bah, ok, d'accord. Bon, okay.
4: Pas possible.
10: Le succès des Italiens à Roland-Garros, est-ce que c'est une gifle pour le tennis français? Il y a eu une explication. Le ton est un peu monté avec notre président. Et Julien, vous me donnez un coup de main parce que j'ai lu l'interview de Ljubicic. Et juste avant, il y avait une question de Thomas Bonavent sur Moïse Kwame.
8: C'est ça.
10: Hein, c'était sur sa structure, sur... Voilà, sur
8: non, mais aujourd'hui, est-ce qu'on est obligé d'avoir un support uniquement de la fédération ça peut pas venir d'ailleurs comme font
4: la plupart des joueurs qui sont sur le circuit français, ils ont bénéficié de l'aide de la fédération dans leur jeunesse, mais sur le circuit, ils sont complètement staffés au niveau privé, c'est-à-dire que c'est eux qui financent leur staff. Et c'est là où, quand Ljubicic dit sur, parle de l'implication personnelle, c'est comment,
10: projet individuel,
4: c'est comment tu t'entoures, avec qui, de quelle manière.
8: Mais est-ce qu'on est en retard sur ça?
10: Bah oui.
8: Visiblement oui.
10: Bah oui, là.
4: Non, tu vois, Arthur Fils, alors honnêtement, là il s'est re-blessé, mais ce qu'il a fait, et lui, les moyens qu'il met autour de lui pour y arriver.
10: Les moyens, c'est les moyens financiers?
4: Les moyens humains.
10: D'accord.
4: Donc, du coup.
10: Donc financiers?
4: Donc financiers. Franchement, il se staff comme un mec du top 10, du top 5. Hein.
10: Okay.
4: Et vraiment. Arthur, il est là-dedans.
10: Ljubicic a parlé de Diane Paris, la demoiselle qui a fait 8e de finaliste à Roland-Garros. L'investissement qu'elle fait, ce n'est pas évident, c'est quelque chose de très important. Ça commence à payer à Roland-Garros, c'est super. Diane Paris a un staff et une structure de très haut niveau autour d'elle. Diane Paris.
4: Oui, parce qu'elle a un entraîneur, Thomas Hochstedt, qui a entraîné. Elle a deux entraîneurs parce qu'ils ne font pas toutes les semaines. Et. Elle a une ancienne joueuse, Julie Coin, dans son entourage. Et son entraîneur, Thomas Hochstedt, quand Ljubicic dit ça, c'est quelqu'un qui a une expérience du très haut niveau parce qu'il a entraîné notamment Sharapova, il a entraîné une ou deux autres joueuses du top 5 mondial avec qui il a gagné des grands chelems. Donc il sait ce que c'est le très haut niveau, la gestion, la pression les nécessités et les demandes du très très haut niveau. Donc là-dessus, on peut
10: Étienne,
4: pas la, on peut
10: oui. Un amoureux de Roland Garros. Vous avez vu le match de Diane Paris hier? Ouais. Et alors là, le staff de haut niveau, vous avez senti quelque chose?
2: J'ai pas senti le staff de haut niveau derrière. J'ai pas senti la capacité à se dépasser. J'ai pas senti la capacité à pouvoir résister physiquement à son tournoi. Pourtant, une occasion absolument en or en face quand même une adversaire. C'était largement prenable.
10: Wildcard.
2: Voilà, franchement, c'était très qualif. Ouais.
10: Qualif, pardon, excusez-moi.
4: C'est encore son septième match.
2: Très décevant.
8: Mais il y avait un écart de niveau.
10: Donc là, physiquement, au bout de trois tours, elle est rincée. Donc ça veut dire qu'elle n'y est pas.
4: Ça veut dire qu'elle.
10: Ça veut dire que physiquement.
4: Ça veut dire que je crois que depuis le début de l'année, j'ai moins suivi, mais je crois que depuis le début de l'année, elle n'a pas beaucoup enchaîné les matchs et les tournois et qu'elle arrivait. Où elle était une série sur trois semaines où elle avait gagné beaucoup de matchs. Effectivement, je souscris à ce qu'a dit Étienne sur le huitième de finale de Diane où elle est passée à côté.
9: Au final, on n'arrive pas à trouver beaucoup d'explications.
4: Moi,
9: rationnelles
4: non.
9: Sur le fait que les Français ne soient pas bons, que les Italiens soient bons.
4: Elle a essayé. Ah oui, non. Aujourd'hui, les Italiens, ils bénéficient d'une émulation, parce que moi, je l'ai vécu. Moi, à un moment donné, quand j'étais 25e mondial, j'étais 5e français. Donc, on était 5 en 8e de finale à Roland-Garros en 2008. Quand tu es dans les vestiaires, tu attends ton match et que tu vois qu'il y a un ou deux Français sur les cours et qu'ils sont en train de gagner, quand toi, tu y vas, c'est inconscient, tu te dis « je ne veux pas être celui qui va perdre ». Et tu te tires vers le haut comme ça. Hier,
8: mais on ne gagnait pas pour autant.
4: On ne gagnait pas Roland. Non, mais on allait en quart ou en demi.
2: Mais ce n'est pas si important que ça de gagner.
4: Non, mais on allait en quart ou en demi.
2: Vous avez un petit peu
4: en Coupe Davis.
10: La situation, elle est incomparable.
4: Simon et compagnie, ils faisaient le Masters à la fin de l'année. Ils ont fait des demi-finales, des finales de Masters, des finales de Grange. Il y a quand même eu. Il n'y a pas eu de victoire en chaîne.
0: Julien, est-ce qu'il n'y a pas un truc de fond? On l'avait déjà un peu abordé la semaine passée, mais sur le, c'est pour ça que je citais encore une fois le fait d'avoir Roland-Garros, qui pour moi est une pépite absolue.
4: Ben c'est chance. D'avoir chance incroyable.
0: Ce tournoi magique que le monde entier nous envie.
4: Bien sûr.
0: Est-ce qu'il n'y a pas un travail de fond à la fédération qui serait de dire, dès qu'un gamin commence à émerger un peu, de le plonger, de l'immerger tout de suite dans le monde de les. À un moment, les Espagnols le faisaient très bien, c'est-à-dire que sur terre battue,
10: Philippe, c'est la fédération
0: quand c'était pas Bruguera, c'était Berasategui.
10: Donc c'est la Fédé qui doit créer le champion. Si la petite Paris, au bout de 3 tours, elle est cuite, elle est rôtie, elle se dit pas, bah, je vais un peu bosser le Philippe.
0: Ce que je veux dire, c'est que le niveau d'exigence.
10: Pardon Philippe, c'est un sport individuel. L'exigence, l'intransigeance.
4: Chez les jeunes.
10: Si tu l'as pas.
0: Mais ça s'accompagne, ça se construit. On n'est pas en train de dire que les petits Français sont plus feignants que les petits Espagnols ou les petits Italiens.
10: L'exigence,
0: c'est qu'en fait, l'environnement ne leur. Quelque part, il y a une faille dans l'environnement qui fait que, à talent égal et à structure inégale.
2: C'est grâce à l'organisation du basket français, tu crois?
10: Ben non.
0: Mais de temps en temps, t'as une pépite exceptionnelle. Ok. C'est ce qu'on disait. En Italie, ils ont Sinner.
4: On ne peut pas modéliser sur des exceptions, bien sûr.
0: Mais il y a tous les autres.
4: On ne peut pas modéliser sur des exceptions. Mais quand on est jeune. Moi, je l'ai vécu. Honnêtement, la formation et l'éducation sportive que j'ai reçue à la fédération, avec des entraîneurs, mais les générations d'entraîneurs ont changé aussi. Franchement, j'ai eu de la chance. C'était vraiment bien. Ensuite, derrière, effectivement, mais ils nous apprennent à nous donner le goût de l'effort, l'exigence, les routines à avoir, etc. Après, Mémé, vous avez complètement raison.
2: Il devait y avoir quand même un petit problème quelque part.
10: Non, on ne coupe pas le président juste avant la pub. Juste avant la pub.
2: Avant la pub, c'est mieux. Après, parce que pendant la pub, c'est pas possible.
10: Non, c'est pendant. dans quelques minutes, la suite de l'équipe du soir. A tout de suite.
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19: Non, voilà.
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10: C'est l'équipe du soir. Bonsoir à tous et bienvenue. Ce soir, du foot, un président qui arrive à Clairefontaine et puis du tennis. Ouais, vous allez comprendre tout de suite avec l'identité de notre président ce soir. C'est la légende de l'équipe du soir, c'est Julien Bento. Oui,
4: carrément.
10: Ouais. Ah ouais. Oui. Les orgues, les trompettes, voilà, le triomphe romain. Julien, bonsoir. Bonsoir. Président Bento, excusez-moi.
4: Bonsoir.
10: Je vous présente votre ville-peuple. Je crois qu'ils sont tous non classés. Le premier de cordée est Thomas Bonavent. Bonsoir Thomas.
22: Bonsoir Mémé. Bonsoir président.
10: Vous aimez le tennis, vous, hein ?
22: Pardon ?
10: Vous êtes pendu, hein ? Vous aimez le tennis ?
22: Je suis dans mon rôle, totalement.
10: Ouais, là, vous êtes dedans. Là.
22: Ouais, beaucoup discuté avec Julien.
4: Ouais, très bon Roland.
10: Très bon Roland ?
4: Ah ouais.
10: Enfin, en français, en deuxième semaine. Ok, très bien. On commence déjà. La hyène de l'équipe du soir est mordue également de terre battue. Bonsoir, Étienne Moiti.
2: Absolument. Un sport formidable.
10: Face à vous, le chef Chaudard est dans la place. Bonsoir, Sébastien Tarrago.
23: Bonsoir, ça se joue avec une raquette de paddle
10: Votre sport de prédilection, le paddle. Et enfin, Philippe Sansfourche, un vrai tennisman. Il ne se compromet pas au paddle, mais au tennis, au bracelet.
24: Voilà, je peux passer de la moto tennis et j'ai un petit classement, mais je ne le donnerai pas parce que
4: si.
24: Face à un joueur de cette dimension...
10: Une légende. Léla Mounier, bonsoir.
25: Bonsoir Mémé, bonsoir à tous.
10: Ça va Léna ?
25: Ça va et vous ?
10: Ouais, impeccable. Macron, chez les Bleus. Eh oui. Avant un grand tournoi, la visite du chef de l'État dans la résidence des Bleus est devenue un passage obligé dans l'agenda du président. Une visite qui se termine toujours par la photo de famille sur le perron du château de Clairefontaine. La différence entre une bonne et une mauvaise photo, vous savez, le bon et le mauvais chasseur. Vous voyez cette photo là ? Voilà. Alors on va vous raconter cette histoire. Il faut avoir la star à côté de soi. Eh oui, si t'as pas la star, la photo n'est pas réussie. Regardez quelques minutes auparavant, avant ce cliché immortalisé. Voilà. Hop, viens là, mon petit Kiki. Voilà.
22: Allez. Kiki, c'est fou.
10: Le président de la République à Clairefontaine, est-ce que ça vous agace, ces rituels et tout ça ? Mais voilà. Ah, il y a un agacement qui ne pointe pas forcément sur cette photo, mais je sens un agacement de la part de Sébastien Tarrago. Sébastien, moi j'ai envie de passer une bonne soirée, vous aussi. Vous allez comme ça, voilà, me faire part de votre agacement. Je vous donne une minute, pas une seule seconde de plus, et on vous écoute. On y va.
23: Ça ne va pas m'empêcher totalement de dormir, mais j'ai entendu le président Macron dimanche au lendemain du sacre du Paris Saint-Germain lui mettre une petite menace à notre ami Kylian Mbappé. Il soulignait les valeurs de Marquinhos, qui lui était resté au Paris Saint-Germain quand le Paris Saint-Germain n'était pas sur le toit de l'Europe. Et puis je vois que quelques heures plus tard, il insiste pour que Kylian Mbappé soit à côté de lui sur la photo. Je me rappelle aussi que l'entourage d'Emmanuel Macron avait cherché à obtenir un soutien. En tout cas, les médias généralistes en avaient beaucoup parlé au moment de l'entre-deux-tours contre Marine Le Pen. Je constate aussi qu'il s'est fait beaucoup de publicité en disant que c'était notamment grâce à lui si Kylian Mbappé, dans un premier temps, était resté au Paris Saint-Germain. Il avait dit ensuite qu'il allait tout faire pour que Kylian Mbappé reste encore au Paris Saint-Germain l'année suivante. Et Kylian Mbappé lui-même avait dû rectifier en conférence de presse en disant que le président n'avait aucune influence sur sa carrière. N'oublions pas non plus, je vais faire plus long, c'est pas grave, la finale de la Coupe du Monde 2022, quand Emmanuel Macron s'était gentiment approché de lui au centre du terrain après la défaite, ça avait gêné tout le monde. Non mais j'ai galéré au début.
10: Ça se révise, Sébastien. Sébastien, au centre de l'arène, est-ce qui vous a convaincu voilà, la visite de Macron à Clairefontaine, mais plus largement Emmanuel Macron et ses rapports à Kylian Mbappé, ça a plutôt tendance à agacer Sébastien. Vous êtes-il convaincu, cher Philippe Sansfour ?
24: Oui, écoutez, la forme était assez qualitative.
10: Ouais. Le fond,
24: il en manquait un peu.
10: Ah, d'accord, il en manquait un peu. Thomas Bonavent, convaincu ?
22: Macron chez les Bleus, Macron et Mbappé.
10: Ouais, Macron chez les Bleus avec Mbappé, voilà. C'est un hors-sujet, donc. C'est un hors-sujet. de la part.
22: Non, je ne m'en pas forcément convaincu plus que ça.
10: Étienne Moitié, on a toujours besoin d'un ami quand on est dans la souffrance. Allez-vous soutenir votre partenaire?
2: Il sait qu'il peut compter sur moi. Il a galéré au début et il a galéré aussi à la fin.
10: Sinon, le milieu était pas mal. Ah, franchement, Sébastien. Hein, attention, j'ai une légende qui va vous soutenir, Julien Bento. Voilà.
23: Comment il a dit quoi, Moitié, du coup?
10: C'était plutôt pas mal, le milieu, en fait. Moi, je résume.
23: Est-ce qu'il a été convaincu ou pas?
10: Non, pas convaincu.
22: Quand tu hésites et que tu ne parles plus, il a beaucoup apprécié.
10: Président.
4: Non, sa relation avec Mbappé, elle est un petit peu agaçante.
10: Ouais, un petit peu agaçante. Ouais, mais le fait de voir.
4: Sébastien. Après, le voir chez les. Qu'il aille voir l'équipe de France avant de partir à la Coupe du Monde, ça me dérange pas plus que ça.
23: Pas ça, les gars.
4: C'était. Voilà.
23: Et l'utilisation de Kylian Mbappé par le président de la République.
4: Là, la photo.
23: Est absolument gênante et un peu scandaleuse, c'est tout.
10: Ok.
23: C'est-à-dire que tu peux pas d'un côté. L'allumer quand il est avec le
2: c'est
23: Paris
2: la deuxième minute pour essayer de reconvaincre.
23: Non, mais c'est, ça me paraît fou que ça, j'ai l'impression de dire que la puce a mouillé. Ça vous choque pas qu'il dise du mal de lui le dimanche et qu'ensuite il veuille tout faire pour être sur la photo avec lui? Mais c'est indécent en fait.
0: Moi, je pense que le dimanche, il y a une petite, un petit dérapage. Allez, il se laisse aller. Mais c'est un peu qui aime bien châtie bien. C'est-à-dire que la relation qui existe entre Emmanuel Macron et Kylian Mbappé, elle date pas d'hier. Et elle est pas feinte. Elle est pas. C'est pas du fake. C'est vraiment deux hommes qui s'apprécient beaucoup. Il y avait un documentaire ce soir de notre confrère Laurent Delahousse sur France 5 qui expliquait assez bien des choses qu'on a déjà racontées mais qui étaient ramassées de manière intelligente, qui revenait notamment sur ce moment crucial quand il est tout gamin, avant la Coupe du Monde, où il va à un sommet à l'Élysée franco-africain où il y a Georges Weah et où il est à la table avec des ministres, avec des représentants franco-africains. Et il a bluffé tout le monde, dont le président. Et c'est né de cela, en fait. Et c'est un peu... Non, mais...
23: Mais vous tombez
0: non,
23: dans
0: non,
23: tous
0: non,
23: les
0: non, non, non, on ne tombe pas dans tous les pièges.
23: C'est incroyable. Des gens... À l'époque, Mbappé est un phénomène naissant.
0: Ouais.
23: Et que fait le président de la République? Il surfe là-dessus et utilise l'image de Mbappé. Enfin, vous ne tombez pas...
0: Mais accessoirement, ce sont deux personnes qu'on peut adorer ou détester, mais personne ne pourra nier.
23: Pouvoir, mais
0: personne ne pourra nier le fait que ce sont deux personnes extrêmement intelligentes et exceptionnelles qui se reconnaissent entre elles.
10: Changement d'air, on va aller voir Étienne, on va aller voir Thomas sur les visites présidentielles. C'est dans l'agenda présidentiel, c'est devenu une tradition. Qu'est-ce que vous en pensez? Oui, il y avait aussi ce thème d'utilisation qui est un petit peu derrière.
2: Ouais, parce que là, Sébastien, il a tout centré sur Mbappé avec Macron. Le je t'aime, moi non plus, finalement, ça ne me semble pas être essentiel. Pour moi, j'apprécie plutôt les visites des chefs d'État à Clairefontaine avant les grands tournois comme ça, tout simplement parce que c'est le football et c'est l'équipe de France et c'est quelque chose finalement de différent. Et comme j'aime le football et comme j'aime l'équipe de France, j'apprécie le fait que c'est pas comme tout le reste. Voilà, c'est autre chose. Quand il y a une grande compétition comme une Coupe du Monde, tout le pays est derrière cette équipe, c'est fédérateur, ça peut d'ailleurs aller dans un mur aussi, et ça ne veut pas dire que tout va être forcément positif, mais j'aime bien que cette tradition-là, elle se perpétue, et que ça dépasse un petit peu le cadre
10: du
2: foot.
10: C'est votre Madeleine de Proust, Thomas Bonavent.
23: Mais attendez, Olivier Ménard, vous allez quand même dire une chose, c'est que...
0: 3 minutes.
23: Ma minute
2: pour toujours pas
23: ma minute 30, c'était pas par rapport à cette question. Oui, on est bien d'accord. On est bien d'accord. Parce que c'était pas ça. Donc le problème, c'est qu'il faudrait enlever le liner.
22: Pour moi, l'intitulé a changé.
23: Eh oui.
22: L'intitulé a changé. Il y a le football qui a changé, mais l'intitulé
23: a changé.
4: Si c'est cet intitulé-là, non, ça nous agace pas.
23: Non.
10: Le président est
4: complètement d'accord avec
22: la première question dans la préparation de l'émission, etc. Alors, moi, ce qui s'est passé dans les célébration avec le Paris Saint-Germain. J'avoue que je l'avais un peu oublié quand j'ai vu ces images-là.
2: Oublie vite les célébrations du Paris Saint-Germain.
22: Non, j'ai bien pas regardé. J'ai regardé Roland, comme il fallait, voilà, en mec sérieux. Mais là, je vois surtout le sélectionneur et le capitaine de l'équipe de France, surtout, qui accueille le président de la République. Pour le coup, j'ai à aucun moment l'impression que Mbappé veuille se mettre en avant, déjà. On pourrait avoir cette petite musique de regarder Mbappé, etc.
10: C'est plutôt le président qui se met en avant.
22: C'est plutôt le président qui se met en avant. On a quand même l'habitude sur cette dernière sortie. Là, il y a un petit baroud d'honneur du président Macron. Il aime le foot. Il se fait son petit kiff. Il a reçu le Paris Saint-Germain. Il se fait son petit kiff. Et là, donc, il va serrer la paluche à tous les joueurs de l'équipe de France. Et sur la photo, Mbappé, c'est mon capitaine. Je l'aime bien. Je le mets à côté de moi. Il est même devant lui sur la photo. Voilà, il se met en scène. Mais sincèrement, sur toute la séquence,
23: T'as même la bise. S'il ne l'aimait pas, je ne sais pas ce que ça serait.
22: Non, mais, et même la bise pardon, que j'ai vue et revue, elle ne m'a pas plus...
10: J'en reviens, mais est-ce que c'est des visites traditionnelles? C'est comme Madeleine de Proust pour vous. Est-ce que c'est des visites donc, qui sont sans arrière-pensée politique?
24: Mais peut-être. Il y a toujours
2: des arrière-pensées. Bien sûr qu'il y a des arrière-pensées politiques.
10: Mais ça serait quoi son intérêt? Il y a toujours quelque chose, je pose à côté du champion.
24: Mais s'il est calculateur, le président Macron, qui ramène à lui? Il ramène Ousmane Dembélé ou Désiré Doué? Dans la séquence du moment, oui. Vaut mieux être avec qui sur la photo? Avec celui qui est honni de toute une partie.
4: Là, il fait la photo avec le capitaine.
22: Non, mais Mbappé,
4: oui. Il prend la capitaine, le capitaine à côté de lui.
22: Ce qu'a dit Mbappé dernièrement, politiquement, est-ce qu'il ne s'en sert pas aussi le président Macron pour lancer un message aux Français? Je suis avec celui qui veut aller. Là, c'est que de la supposition. Mais est-ce qu'il ne veut pas regarder? Je suis avec celui qui veut s'opposer à l'extrême droite.
4: Bien sûr.
22: Regardez, là, on est dans cette lignée-là. Je me sers peut-être de Mbappé pour nourrir un message un petit peu subliminal.
4: C'est sûr qu'il y a une arrière-pensée. Les hommes politiques et les femmes politiques ils sont constamment en représentation, entre guillemets. Mais je trouve que cette visite, comme dit Étienne, c'est aussi peut-être un moment de faire sentir aux joueurs, voilà, c'est un truc à part, vous êtes l'équipe de France, vous allez partir pour une Coupe du Monde, c'est différent de ce que vous vivez au quotidien dans vos clubs. Voilà, une forme de responsabilisation du fait que le couple présidentiel, parce qu'il est venu avec la première dame, avec son épouse, d'échanger des mots, on a bien vu déjà, c'est le capitaine et le sélectionneur qui les accueillent. On sent, et je trouve, de faire passer ça comme message avant qu'ils partent pendant un mois et demi, on l'espère.
2: C'est toujours de la récupération politique, évidemment. Et il n'est pas le premier Macron, même si vraiment c'est un spécialiste. Oui. Il le fait qu'insistance. Il en fait des tonnes, il en fait toujours un petit peu trop, etc. Mais les autres présidents avant lui l'ont fait. Jacques Chirac en 98, il ne savait même pas la différence entre la Coupe de France et la Coupe du Monde. Et il a passé donc dans les célébrations son temps et pendant les matchs son temps autour de l'équipe de France. Et il ne s'intéressait pas une seule seconde au football. Et c'était l'objet d'une bagarre entre lui et Jospin, qui lui, pour le coup, aimait le foot, mais était moins habile dans le maniement donc, de la récupération politique. Donc voilà, ça a toujours existé.
10: Mais on n'est pas en 98, mais j'ai l'impression que les politiques ont toujours le même logiciel de 98, c'est-à-dire poser à côté du champion pour gagner des points dans les sondages.
2: Oui, et puis taper. Ça marche poser à côté du champion pour essayer de monter dans les sondages.
4: Macron,
2: et puis taper sur le
4: sondages,
2: taper sur le champion, champion si jamais ça se passe mal. Oui. On l'a vu en 2010, les politiques étaient les premiers quand l'équipe de France est rentrée à la massacrer.
10: La visite du président Macron aujourd'hui à Clairefontaine m'a rappelé une des photos. On est en 2022, la France vient de perdre au tir au but la Coupe du Monde. Les joueurs sont très déçus, voire effondrés. C'est du sport, ils viennent quand même de perdre cette finale. Et là, Emmanuel Macron descend et console, on va dire, avec démonstration, le champion Kylian Mbappé.
2: Là-dessus, je rejoins à 100% Sébastien. Voilà. C'était vraiment une image honteuse qui était vraiment gênante.
23: Et c'est pas la photo qu'on voit, parce que la photo qu'on voit, c'est au moment du trophée.
4: C'est vers le banc.
23: La remise du trophée. Non, c'est sur la pelouse. Mbappé par terre, et puis il reste là.
24: Et ça dure plus de 30 secondes.
23: Ça n'arrête
24: plus de 30 secondes. Et Mbappé ne le regarde à aucun moment, parce qu'il est totalement dans son Star Wars, ce qui est d'une logique absolue. Et il insiste beaucoup, en fait. C'est même très gênant. Cette scène est gênante. Et par la suite, l'entourage, les conseillers d'Emmanuel Macron ont tenté de
4: récupérer,
24: de trouver des explications comme quoi il ne souhaitait pas être vu à ce moment-là et qu'il y avait un réalisateur qui avait décidé de filmer les 30 secondes.
2: C'est encore en plein milieu de la pelouse sur une finale de Coupe du Monde.
4: Il n'allait pas être vu.
2: Il ne savait pas qu'il y avait des caméras.
24: C'était indéfendable.
4: Fantastique.
24: Mais moi, je persiste quand même. Je pense que dans le moment présent, Emmanuel Macron, il sait que Kylian Mbappé est dans une séquence compliqué à titre personnel. Lui, il sait ce que c'est d'être dans la tourmente et en fait, il lui apporte son aide aussi à ce niveau-là
23: pour lui montrer qu'il cherche un job. Allez-y, fais gaffe, il s'en va. Il s'en va, il faut chercher un autre poulain. Non, mais c'est un truc
24: Je te dis pas qu'il s'appelle tous les matins, mais ils ont une connexion.
22: Mbappé n'a pas besoin du président pour le débrief, switcher mentalement et dire je vais faire une grosse
10: couche. Philippe est convoqué par
23: ça. Je voudrais que Philippe nous réponde factuellement sur le fait que dimanche, il lui met une mine en l'opposant à Marquinhos, certes sans le citer, mais tout le monde a compris, et que deux jours plus tard,
9: il fait ça et tu nous expliques que c'est la relation d'amour éternelle.
4: Explique-moi, pas le journaliste.
9: Explique-moi, parce que moi, si j'ai un ami comme lui,
24: mais ça,
9: bah écoute,
24: ça c'est le côté de, du politique qui peut échapper au commun des mortels, mais qui il est fondamentalement cortiqué comme ça. C'est-à-dire que en fait,
9: ça te gêne pas.
24: Dans l'instant, ce discours-là va fonctionner auprès des amoureux du PSG, des joueurs du PSG. Donc il tient ce discours-là parce qu'il est un peu facile à tenir.
9: Donc ça te gêne pas.
24: Mais au fond, mais j'ai pas dit. Mais je suis pas là pour défendre Macron. Moi, je suis en train de t'expliquer.
9: Bah, manifestement.
24: Je suis en train de t'expliquer la connexion entre les deux.
4: Ils sont mignons.
10: En tout cas, votre ami prend le temps de vous expliquer. Vous voyez, de faire des hauts sujets. C'est toujours pénible.
9: Mais là, alors, Sébastien, je suis venu vous voir avant le début de l'émission. Je vous ai dit, je parle de ça, je vous parle pas de votre question, machin, et vous mettez la question.
4: Une sorte de trahison.
9: C'est vous le savez un peu.
24: Mais c'est cette confusion qui te permet de gagner.
9: Alors, soit c'est de votre faute, soit c'est vos collaborateurs.
10: Bon, mes amis,
9: on va dire que c'est vos collaborateurs.
10: Oui, mais bien évidemment. Bien évidemment, Paul Giffard, je vous donnerai, son numéro sera affiché. Vous pourrez l'appeler en plein direct. Le top 5 Mercato à présent.

0: pour le voir de temps en temps sur les pelouses de Ligue 1. Mais voilà, sur le message envoyé par rapport au projet du LOSC avec Ancelotti, etc., je garde un petit peu de réserve.
1: Je comprends, mais Thomas, cette saison, il n'était pas prévu qu'il joue autant, notamment sur la première partie de saison. Il y a eu des blessures. Et il a beaucoup joué, il s'est beaucoup épuisé aussi. Il a été très bon sur cette période-là. Et après, c'est vrai que physiquement, il a commencé à s'éteindre un petit peu et puis il a fini par être remplaçant.
0: Je pense que c'est champion.
1: Oui, mais je pense que si c'est un joueur qui intervient de temps en temps en fin de match et puis titulaire une fois sur trois. Enfin,
2: s'ils prennent pas un autre attaquant,
1: bien sûr qu'ils prennent n'importe quoi. Tu sais bien qu'ils vont prendre quelqu'un d'autre.
2: Je sais pas sûr.
1: Ils ont bien pris
0: le message envoyé. Toi, tu imagines Giroud numéro 3 ?
3: Aubameyang. Sébastien.
1: Giroud, il a 39 ans, il est pas idiot.
3: Sébastien, c'est Lille, on n'est pas à l'OM. On n'empile pas les choses. C'est une économie.
2: Ils ont pris le fils d'Ancelotti, ils vont peut-être prendre le frère d'Erling Haaland.
3: Giroud, ça vous inspirait également, Philippe ?
4: Oui, parce que quand j'ai appris ça finalement. J'ai pas été très surpris parce que RTL, on travaille évidemment main dans la main avec le groupe M6 et que ça fait maintenant des mois qu'on travaille aussi au dispositif et que tous les consultants, les contacts et Olivier Giroud, il avait une vraie envie de faire la Coupe du Monde et en même temps, on a toujours ressenti qu'il y avait une interrogation sur qu'est-ce que je ferais à ce moment-là en fait. Pendant cet été, et au fond de lui, on sentait bien qu'en fait l'histoire n'était pas terminée et qu'il n'y avait pas la retraite derrière.
3: Oui, mais franchement, s'il avait été à M6 pour faire la Coupe du Monde, il aurait pu côtoyer son futur coach, Davide Ancelotti, qui a signé, mais qui va arriver donc après le Mondial.
4: Mais d'ailleurs,
3: Davide Ancelotti,
2: c'est la double interrogation. La première, quand même, c'est le profil, quand même. Aucune expérience, si ce n'est donc
3: 5 mois à Botafogo.
2: Voilà. Incroyable. Donc, s'il suffit d'avoir le nom, d'être l'adjoint de son père, très bien, c'est bien.
0: La même expérience que n'avait pas Zidane.
2: Ouais, il faut démarrer quelque part, etc. Mais c'est quand même assez étonnant, ce choix qui s'est opéré. C'est-à-dire, Lille, ont joué la Ligue des Champions, ils ont quand même quelques moyens.
3: Davide Ancelotti, donc, ralliera le LOSC après le Mondial, donc après le stage de pré-saison, choses comme ça. Bon, ça, on en a parlé hier, on en reparle ce soir, parce que ça passe pas. Dante Kitnis, après 10 ans, est signé au Bayern Munich. C'est officiel, il va entraîner la réserve. Il a joué entre 2012 et 2015 au Bayern. Etienne Dante, donc, qui quitte le Nice après 10 ans de bons et loyaux services. Voilà. Moi, ça m'a surpris.
2: Qui quitte Nice ?
3: Ouais, tout de suite.
2: Bon, hein. Il aurait dû faire comme Giroud, refaire repartir pour un an ?
3: Non, mais dans le staff.
2: Non mais d'abord, si vous avez le choix entre le Bayern et Lille, je pense que tout le monde choisit le Bayern.
3: Oui, ça part avec
5: Bayern et Nice.
2: C'est pas plus joli, mais enfin niveau football, c'est quand même plus intéressant.
5: Il y a pas de staff.
2: Et pour le coup, il a une vraie histoire avec le Bayern, donc démarrer sa carrière d'entraîneur là-bas me semble être là pour le coup tout à fait légitime et c'est un choix qui me paraît judicieux.
3: C'est bien avec compagnie qu'avec accrédite votre lecture.
2: Je sais pas, laisse-moi réfléchir.
3: Nous allons passer. John Textor, lui, contre-attaque, sorti du club de Botafogo, vous savez, en avril dernier. Il est plus rien. Il nous a mis une petite vidéo de JT, il a envoyé un message aux supporters. Je vous propose d'écouter un court extrait parce que la vidéo fait 14 minutes, pardonnez-moi. Donc on a réduit un petit peu le.
1: Ah, c'est ma minute pour quoi
3: de John Textor. On y va.
6: Botafogo. Je suis Botafogo. Je suis de la famille. Ce club m'appartient et je ne l'abandonnerai jamais. Je ne partirai pas tant que l'on ne me traînera pas dehors. Nous gagnerons toujours plus de titres, je vous le promets.
3: C'était John Textor qui est plus aux manettes, mais Botafogo, c'est lui.
1: On le regrette en France finalement.
3: La DCG, pas forcément, non, je crois pas.
5: Lyon non plus, je crois.
3: Non plus. John Textor n'inspire pas plus de commentaires. Nous allons filer à la maison Pep Guardiola qui a recalé l'Inter Miami. C'est David Beckham, le patron de la franchise qui rêvait de l'Espagnol pour succéder à Mascherano. Refus du coach catalan, c'est le Daily Mirror, car je lis la presse anglaise.
2: Oui.
3: Mon cher Étienne.
2: Oui. Est-ce que vous la comprenez ?
3: Qui
2: peut imaginer une seule seconde que Guardiola va aller à l'Inter Miami ? C'est pas l'argent qui peut le faire courir là-bas. Il gagnait très très très bien sa vie à City. Il y serait resté. Ça semble pas être un projet pour lui là. Pour
3: c'est quoi la suite de Guardiola ?
2: On va l'appeler, on va lui demander.
3: Non, mais c'est quoi la suite après 10 ans à City ?
1: Sélection.
4: Le Maroc. Une sélection. On a envie de le voir dans une
0: sélection. Maroc avec objectif 2030.
3: Le Maroc.
1: Le Maroc.
2: Ah ouais, j'aimerais trop.
1: Ah, t'aimerais, d'accord.
3: Ah, oui, c'est un fantasme.
1: Mais il peut se passer plein de choses.
5: Peut-être l'Espagne.
2: Bah, l'Espagne,
1: il faut voir quel serait son positionnement.
2: Si l'Espagne, c'est compliqué quand même, parce que l'image, lui, c'est catalan, vraiment indépendant,

0: Certes, mais il est très engagé. Donc l'image qu'il a en Catalogne, elle est très très forte. Dans le reste de l'Espagne, c'est très très clivant. C'est pas évident.
1: C'est vrai, c'est vrai.
2: Mais, ouais, mais il a quand même joué. Il a quand même joué. Il est effectivement politiquement très engagé sur beaucoup de sujets, et bien sûr, par rapport à l'identité catalane. Mais il a quand même joué pour l'Espagne. C'est pas totalement inenvisageable.
3: Ouais. Ça aberrant le Maroc.
2: Ah non, mais moi je trouve rien d'aberrant, moi. Mais comme ça, spontanément, j'arriverai pas à y croire tout de suite.
3: Et s'il n'entraînait plus,
2: c'est possible.
4: Il peut faire une pause.
3: Il va faire une pause, il est rincé là. Alors, mais s'il n'entraînait plus.
1: Imagine mal, l'Angleterre qui se plante un peu avec Tourelle, et les Anglais ils prennent souvent des sélectionneurs étrangers. Il connaît un peu l'Angleterre.
4: Oui, ça peut être un super.
1: Faire gagner l'Angleterre avec, ce sera un truc assez incroyable.
2: Après, certains ont pu imaginer qu'il pourrait avoir un rôle. Au Barça, par exemple, de dirigeant, je ne crois pas que ce soit la tendance. Moi, je ne suis pas sûr qu'on puisse totalement exclure qu'il s'intéresse à la vie politique aussi. C'est quelqu'un vraiment très engagé sur ces sujets. Et je ne serais pas totalement surpris qu'à moyen terme, par exemple, il s'engage d'une manière ou d'une autre.
3: Julien, les nouvelles de Bernardo Silva, président, ça vous a passionné. Bernardo Silva, le match est lancé en Espagne. Deux clubs donc lui font la cour et le courtise, c'est l'Atlético de Madrid et le Barça. C'est Marca qui nous parle de ce match. Rappelons que le Portugais est libre de tout contrat. Il aura 32 ans le 10 août prochain et il a passé 9 saisons à City. Bernardo Silva.
1: Je comprends pourquoi ces deux clubs s'intéressent à lui. Moi, je trouve que c'est un joueur exceptionnel, fantastique.
3: Est-ce que c'est ou c'est encore?
1: Parce qu'il a 32 ans, je ne pense pas qu'il soit cramé. Et j'aimerais bien le voir au Barça. Il a été, ces dernières années, il a fait je ne sais plus combien d'années à City sous Guardiola.
3: 9 ans.
1: Qui a quand même une empreinte aussi de l'ADN du Barça. Et je sais pas, dans mon imaginaire, je trouve que son style de
0: ça
1: jeu...
0: Ça vient peut-être un peu tard pour le Barça, parce que finalement, ils ont été sur lui pendant des saisons, toujours cherché à le faire venir, il n'est pas venu, il est resté. Aujourd'hui, ils ont des jeunes joueurs qui ont un profil qui peut être un peu apparent à celui de... Voilà, ils ont... Moi, j'ai un peu le sentiment que ça vient un peu trop tard.
2: Mais il peut jouer partout.
5: Je ne suis pas d'accord avec ça.
2: Il peut jouer dans le cœur du jeu, il peut jouer sur attaquant, sur un côté. Alors, il y a Yamal à droite, évidemment, mais... Il peut être utile à
0: son côté de joueur libre, en tout cas, surtout, lui donne beaucoup d'options.
5: Il peut être aussi un très bon remplaçant à Pedri qui est usé, surusé au Barça. Et justement, sur ta relance, Mémé, on a pensé que la saison de trop il y a 2 ans, la saison de trop cette année, et je trouve que Bernardo Silva, il a quand même été un joueur important de Manchester City, mine de rien, sur ces deux dernières saisons. Moi, je ne le vois pas du tout à l'Atlético. Et au Barça, ça peut être vraiment, cependant, comme l'a dit Seb, peut aller un peu partout, parce que je trouve quand même que cette année, c'est les deux dernières saisons, le Barça a manqué beaucoup de profondeur sur son banc et notamment au milieu de terrain. De le prendre en libre comme ça, je trouve que c'est pas une mauvaise idée.
2: Des joueurs qui émergent au Barça. Et Fermín Lopez, par exemple.
0: Un joueur comme Bernardo Silva libre, c'est une bonne idée pour tout le monde.
4: Il y a des joueurs parfois qui, pendant une saison ou deux, peuvent être un peu moins. Mais encore une fois, il a 32 ans. Je pense que si deux clubs de cette dimension-là sont vraiment sur le coup, c'est que
1: les garanties.
4: Ils ont pris des garanties et que physiquement, il est dans les clous. Et quand je vois, par exemple, la saison d'un Kimmich au Bayern, qu'à une époque, on voyait un peu déclinant, c'est quand même des joueurs qui ont une qualité intrinsèque tellement exceptionnelle qu'il ne suffit de pas grand-chose pour faire des
2: arrêts. Il y a 3 ans, Kimmich était bouilli, on disait qu'il allait au PSG. Ça change vite, le foot.
3: Bernardo Silva, c'était il y a 2 ans, il était dragué par le Paris Saint-Germain. Bon, on a fait le tour du mercato, comme quoi on peut être en forme à 40 ans, c'était Giroud, est un peu cramé à 32 ans. Bernardo Silva, si vous avez fait la synthèse...
1: On n'est pas
2: totalement dit ça.
1: On
3: vient de dire que c'est exactement. Non, c'est moi qui vous entraîne sur les fausses pistes.
6: Nous voilà.
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8: Président Mbappé à présent. Ce soir, France 5 a diffusé un documentaire sur le Kicks. Là, c'est le président. Non, c'était pas là.
9: Je peux recommencer ou pas ?
8: Non. Vous avez gagné une fois. Ne remettez pas votre titre en jeu. Ce soir, donc, France 5 diffusait un documentaire sur le Kicks, Kylian Mbappé. Le documentaire s'éloigne de l'ère de jeu, du terrain, pour parler de son influence politique, de son poids, on va dire, sur l'époque. Car Mbappé est tout terrain. Rappelez-vous qu'en marge de l'Euro 2024, lors d'une conférence de presse pendant les élections législatives en France, Mbappé avait déclaré, face au Rennes, il va falloir qu'on fasse quelque chose. Dans Vanity Fair, le 12 mai dernier, Mbappé revenait sur cette prise de position. La montée du RN nous avait choqués. Nous sommes des citoyens et nous ne pouvions pas simplement rester là pour nous dire que tout allait bien se passer et aller jouer. Il faut combattre cette idée selon laquelle un footballeur devrait se contenter de jouer et de se taire. Vendredi dernier sur RTL, Michel Platini a été interrogé sur l'engagement politique, le fait qu'il parle politique. Alors à la fois, c'est bien, mais il y a un mais. Eh oui. Michel Platini.
10: S'il est à Madrid ou s'il est ailleurs, il peut prendre position politiquement, bien sûr. Mais avec le brassard de l'équipe de France, avec le maillot de l'équipe de France, tu joues pour tous les Français. Donc c'est difficile de prendre position.
8: Platini, en conseiller de Mbappé, un capitaine de l'équipe de France, doit-il parler politique? Philippe Sansfourche, c'est oui ou c'est non?
11: Moi, Michel Platini, comme toujours, je pense qu'il a un temps d'avance et qu'il résume finalement la situation merveilleusement bien. S'il se présente, je vais peut-être voter pour lui en 2027.
9: À la FIFA
11: ou... la présidence de la République. Non, mais trêve de plaisanterie, je trouve qu'en fait, il a mis le curseur là où il fallait, Michel Platini. C'est-à-dire que les sportifs de haut niveau sont des citoyens comme les autres et ils ont en plus une notoriété, une aura qui fait qu'ils peuvent être importants pour délivrer un message, quel qu'il soit. Après, on est en phase ou pas avec le message délivré, mais ça, c'est autre chose. En revanche, on l'a vu et on l'a touché du doigt et Sébastien était présent et
8: alors, 2024.
11: Acteur aussi avec des questions affûtées. On les avait. Mais quand, à la veille de l'ouverture de l'euro, je crois qu'il y a eu 9 questions. Sur les 9 questions, il y en avait 8 sur la politique.
8: Ouais.
11: Vous aviez Didier Deschamps d'ailleurs qui était déconfit. Et vous aviez, j'en ai beaucoup parlé avec le président de la Fédération, Philippe Diallo, de ce moment-là. Lui, il est dans une position où il défend les joueurs et leur liberté individuelle d'expression, mais il est aussi garant quand même de l'institution au global. Et il voit ce qui n'est pas toujours exprimé très clairement parce qu'on n'a pas envie de faire une mauvaise pub au foot. Mais le rugby, aujourd'hui, est fédérateur. Dans toutes les strates de la société, vous avez aujourd'hui un match lambda de l'équipe du 15 de France versus un match lambda de l'équipe de France de foot, hors compétition, Coupe du Monde et tout ça, le rugby est devant. C'est dingo quand on y pense. Parce que je pense que, sans être infamant auprès des téléspectateurs du rugby, vous en prenez
9: donc
11: un sur deux.
9: En fait, c'est à cause des prises de position.
11: Vous en prenez un sur deux, il ne connaît pas les règles. Mais je pense qu'aujourd'hui, l'équipe de France de rugby est fédératrice parce qu'elle est apolitique. Et qu'en fait, elle ne distribue que du...
9: Je pense qu'il y a beaucoup d'éléments qui...
11: Je termine, Étienne, parce que tu connais bien la fédération et tu sais très bien que c'est un problème qui est existant et qui est identifié. Aujourd'hui, il y a deux problèmes, en fait. Il y a le fait que vous avez certains joueurs, si vous enlevez Mbappé, Dembélé, et vous avez des joueurs, en fait, qui ont le sentiment, parce qu'ils ont 1 ou 2 millions de followers sur les réseaux sociaux, qu'ils parlent à tout le monde, alors que ce n'est pas vrai, en fait. Ils parlent à leur communauté. Si vous allez au marché et que vous demandez à un tel ou un tel, je ne vais pas vous citer de nom, mais... des gens qui jouent dans des grands clubs, qui sont très identifiés, mais que le grand public ne connaît pas. Donc ça, c'est un souci. Et deuxième souci, les prises de position politique. On pense ce qu'on veut, que ce soit à gauche ou à droite, des partis qu'on peut qualifier d'extrême ou pas, mais ces prises de position qui mettent sur le banc 40 ou 50% de la population, quand ces prises de position se font au moment où la compétition démarre, vous vous coupez d'une partie de la population. Point barre.
9: Moi, j'ai le sentiment que ça a déjà existé. Je veux dire, l'équipe de France 98, elle a aussi pris position donc, contre ce qui s'appelait à l'époque le Front National, Jean-Marie Le Pen. Et à cette époque-là, on ne disait pas qu'il y avait un désamour terrible pour l'équipe de France. Donc je pense que tu résumes ça à ça, ce qui me paraît assez caricatural. Il y a énormément de raisons qui poussent les gens donc, au désamour du football. Et finalement, tu centres sur cette conférence de presse où c'est vrai, peut-être à ce moment-là, c'était pas le meilleur endroit pour parler de ça. Mais enfin, ils peuvent parler à peu près tout le temps et il n'en reste pas moins capitaine de l'équipe de France. Et moi, ça me dérange pas du tout, même ça me fait plaisir quand des joueurs aussi intelligents disent des choses aussi sensées et qui s'adressent donc au plus grand nombre pour dire voilà qu'il y a des choses qui leur déplaisent. L'équipe de France de foot, elle a toujours été celle de l'immigration. L'immigration polonaise avec Coppa, italienne avec Platini, maghrébine avec Zidane, africaine avec tous les autres. Moi, ça me convient assez bien. Et ça ne me dérange pas que les joueurs de l'équipe de France défendent ça. Moi,
8: mais je suis mille fois d'accord avec toi. Mais c'est juste qu'il y a un timing.
3: Ouais.
8: Il y a un instant pour le faire.
12: Là, il ne l'a pas fait dans le cadre du Rassemblement.
8: Et bien là, parfait. Là, c'est parfait.
12: Ce que dit Platini et ce qu'a la sortie. Excuse-moi, Sébastien.
3: Non, c'est pas vrai.
12: La sortie de Platini et la déclaration de Mbappé, ce n'est pas dans le cadre de l'équipe de France.
8: Bah, bien sûr. Mais là, voilà. Ça colle.
12: Donc,
8: ce qui colle moins, c'est quand tu es sur la veille du match et que là, tu sors en fait de ce que tu dois être à ce moment-là.
13: Ça fait trois fois que tu as la sonnette pour laisser la main au président de notre assemblée.
8: Mais je suis très déçu, j'ai même pas pris de carton. Je vais continuer.
3: Mais c'est 8 minutes.
14: Non,
12: 8 minutes pour pas
14: qu'on. En fait, je suis un peu d'accord avec tout le monde parce que je souscris complètement à ce que veut dire Étienne.
3: Emmanuel Macron.
14: Non. Mais en 98, le Front National était peut-être à 15%. Et aujourd'hui, il est à 35, 37. Et donc, du coup, pour revenir sur ce que disait Philippe, ça peut déranger une certaine partie de la population que le capitaine de l'équipe de France prenne position parce que l'opinion publique a aussi changé d'avis par rapport au Front National, notamment.
9: Donc il faudrait que Mbappé, même dans une interview, si on lui pose la question sur ses opinions politiques,
14: mais pour revenir sur
9: comment il voit la montée du Rassemblement National,
14: l'éventuel désamour de l'équipe de France, l'explication que Philippe a tenté de donner, peut aussi s'expliquer pour ça. Que le fait que Mbappé soit intelligent, sensé, qu'il utilise sa force de frappe pour contrer et pour exprimer une opinion, ça me va. Enfin, je suis complètement en phase avec ça. Après, il y a un temps pour tout. C'est-à-dire que quand on leur pose à la veille de l'Euro 8 questions sur 9 sur de la politique, c'est pas leur rôle de répondre. On va pas poser 8 questions sur 9 à un homme politique sur le football.
9: Non.
14: Donc
9: vous revenez toujours à cet épisode-là qui finalement n'a été que cet épisode-là.
3: Oui.
9: J'ai même pas d'ailleurs le sentiment que les joueurs de l'équipe de France passent leur temps à parler de ça.
8: Sébastien Tarago.
3: Non mais moi je comprends ce que peuvent dire Michel Platini et son adjoint Philippe Sanfourche, mais je trouve que c'est un peu hypocrite de dire que le lundi Kylian Mbappé a le droit de parler politique avec le maillot du Real Madrid et le mardi s'il est avec l'équipe de France il a plus le droit.
8: Ouais.
3: Mais en fait où est le sujet? C'est pas fondamentalement différent.
8: C'est une question
3: différent.
8: De droit, c'est une question de ressenti.
3: Et donc le lundi, il a des idées, le mardi, il n'en a pas. Et le lundi, ça ne vous dérange pas, et le mardi, ça vous dérange.
8: Il y a un temps
3: les
8: pour
3: gens,
8: tout.
3: Pas, oui, mais les gens, ils ne sont pas totalement tout. Idiots, en fait. S'ils entendent Kylian Mbappé, vu son retentissement et vu son aura, dire des choses sur le plan politique, ils ne vont pas se dire le mardi, le mardi, il ne pense plus ça. Hein. Il a le maillot de l'équipe de France, il ne pense plus ça.
8: C'est quoi le rôle d'un champion? En fait, ça nous ramène à ça.
3: Mais c'est le rôle qu'il a envie d'avoir.
14: Ouais.
3: Il s'en fiche. On n'a pas donné de leçons par rapport à cela. Quelqu'un qui n'a pas envie de parler, de ne pas s'engager, il en a parfaitement le droit. Et quelqu'un qui a envie de s'engager, il en a parfaitement le droit également.
14: C'est le rôle qu'il a envie d'avoir. Tout le monde est plus ou moins d'accord pour dire que Mohamed Ali est peut-être l'un des plus grands sportifs de tous les temps. Ouais. Aussi parce qu'à un moment donné, il a assumé son engagement politique, entre guillemets.
13: Donc, quand
14: de ses performances sportives.
13: Donc, quand Michel Platini fixe un cadre, et on était parti sur ça au début, vous étiez tous d'accord, finalement, c'est un cadre qui limite la parole. Donc, finalement, ouais. Platini, on dit, tu peux parler, mais à certains moments. Donc,
9: Michel Platini, c'est pas quelqu'un qui se bridait beaucoup. Et heureusement, d'ailleurs, ça l'a mené assez loin dans sa carrière de joueur et ensuite de dirigeant. Et c'est quelqu'un qui défend le libre arbitre des joueurs, leur capacité à s'exprimer, leur capacité à défendre leurs droits. Donc je pense qu'il est plutôt, et c'est comme ça que je l'ai compris, plutôt dans le camp Mbappé là-dedans.
13: Philippe Sanfourge, j'avais commencé le débat, puis à un moment vous nous évoquiez des rapports avec le président Philippe Diallo, qui était en coulisses le moment où Kylian Mbappé donc, était interrogé lors de la conférence de presse en 2004. Moi je me souviens quand au Mondial 2022, on avait fait quelques débats là, sur le brassard One Love. Et que le dossier avait été, on va dire, relativement enterré par Noël Le Graët. J'avais finalement pas trop de problèmes puisque pas trop de problèmes puisque il était venu au Qatar pour vendre sa fameuse Coupe de France achetée par Nasser Al-Khelaifi et Bean. Est-ce que parler politique, c'est malheureusement risqué et toujours une erreur dans le foot business, dans ce qui nous entoure?
11: Je comprends pas le sens de la question.
13: Le sens de la question,
12: Est-ce que la politique peut s'intégrer
13: One Love, le brassard a été enterré. Moi, je vous ai expliqué que finalement, s'il a été enterré, c'est plutôt pour des raisons économiques. Donc finalement, d'avoir envie de s'engager, d'avoir envie de parler politique, c'est en général une erreur, puisqu'on est vite rattrapé par des intérêts d'image, des intérêts économiques. Donc, c'est une question, si ça a toujours existé.
11: C'est juste que à cette époque-là, et d'ailleurs, ils ne s'en cachaient pas, Noël Le Graët était... pleinement engagé auprès de la FIFA et qu'il y avait une forme de respect de la ligne directrice donnée et qu'il estimait que cette opération dans laquelle, souvenir, c'était les capitaines, il y avait Hugo Lloris qui s'était fait un peu embarquer dans le truc. Et puis au
13: pas
11: final, il y avait eu un espèce d'engagement un petit peu à Cortacite avec tous les capitaines à éventuellement porter ce brassard. Dès lors que ça a été considéré à la FIFA qu'il y avait une ligne qui était franchie, Noël Le Graët, respectueux des règlements et de l'institution, avait dit non, terminé, quoi, fin du bal.
13: C'est terminé.
3: On peut le regretter.
13: C'est terminé pour Mbappé président. Qu'est-ce que c'est que ce score virtuel à présent? Italie 3, France 0, puisqu'il n'y a plus de Français à Roland-Garros, ça depuis hier. Une édition 2026 qui restera marquée par le succès du tennis italien. Sinner a été éliminé, Musetti a déclaré forfait, et l'Italie a réussi quand même au final à placer 3 joueurs, donc transalpins, en quart de finale dans le haut de tableau. C'est Coboli, et en cas de victoire de Flavio Coboli contre Auger Aliassim, il retrouvera en demi-finale, c'est sûr, c'est acté, un transalpin, ce sera soit Berrettini, Matteo, ou un autre Matteo, Arnaldi. Ils étaient 9 au départ, et par comparaison, au premier tour, il y avait 21 Français. Le succès des Italiens à Roland-Garros, est-ce une gifle pour le tennis français? À cette question, vous allez arbitrer puisqu'il y a un duel entre deux chroniqueurs de l'équipe du soir qui ne sont pas d'accord. A tout de suite, juste après le jingle. C'est l'émission du Philippe. Il ouvre tous les débats. Oui, c'est une gifle. Vous avez été giflé, Philippe, et ça fait mal. Thomas Bonavent va vous répondre non, finalement. Il va vous passer un petit peu de pommade. Le giflet est là. Philippe, ouvrez le débat.
11: C'est une énième gifle. C'est une fessée cul nue, comme d'habitude, j'ai envie de dire. Vous avez la première fédération de sport en France, c'est le foot. Il y a 2 millions de licenciés. Vous avez la locomotive, on vient de parler d'équipe de France, vice-championne du monde. Maintenant, vous avez un club qui vient de gagner 2 Ligues des Champions. Vous avez des locomotives. Le tennis français, c'est la deuxième fédération en France. C'est 1 200 000, je crois, licenciés. Ce n'est pas 300 ou 400 000, c'est 1 200 000. C'est des infrastructures partout. Il y a des cours dans la France entière. Vous avez le deuxième tournoi du monde, parce que derrière Wimbledon, c'est le deuxième tournoi. Et donc, ça fait 45 ans qu'on n'a pas gagné Roland-Garros, et tout est normal. Oui, c'est une gifle.
13: Pourquoi c'est pas une gifle pour vous, Thomas Bonavent?
12: Non, c'est juste pour moi une fatalité. C'est juste qu'aujourd'hui, le tennis italien qui organise des finales de Coupe Davis ou dans les institutions, ce sont des Italiens, où il y a des académies qui cartonnent, notamment celle de Piatti en Italie. C'est juste qu'aujourd'hui, la fédération de tennis en Italie est devant le foot. C'est un sport qui est en pleine croissance en Italie. Les tennismen italiens sont meilleurs que les tennismen français aujourd'hui. On a eu Paolini qui a brillé à Roland-Garros. Aujourd'hui, le numéro 1 mondial et meilleur joueur du monde est italien. C'est une locomotive. C'est juste de la fatalité. Ils sont meilleurs que nous.
13: Ok, donc c'est pas giflé. Non. Président Benetto, est-ce que c'est un non, est-ce que c'est un oui, est-ce que c'est Philippe ou est-ce que c'est Thomas? Nous vous écoutons.
14: Thomas a été très convaincant parce qu'il a donné des très très bons arguments, donc je vais aller sur Thomas. Et pas pour ne défausser le tennis français. C'est plus pour.
13: C'est pris comme ça par Philippe. Non, une trahison, une deuxième.
12: Je valorise plus le tennis italien que je tape en fait, sur le tennis français.
14: Exactement. Les Italiens sont dans une période où, effectivement, il y a du tennis partout en Italie. La Fédération italienne de tennis a investi dans une chaîne qui est diffusée en clair, que de tennis. Et il y a du tennis toute la journée à la télé, dans les clubs de tennis, dans les salles de sport, etc. Tu peux voir n'importe quel tournoi. Ils organisent énormément de tournois, de seconde zone, des challengers, des tournois futurs. Ce qui fait que les Italiens ont la possibilité de beaucoup jouer chez eux au début de leur carrière. Et puis ils ont des locomotives, ils ont Sinner, ils ont gagné la Coupe Davis, ils ont gagné la Fed Cup aussi, enfin la Billie Jean King Cup aussi. Bref, le tennis italien aujourd'hui marche sur le monde. Et donc du coup, ça entraîne hier ce qui s'est passé à Roland Garros.
13: Oui.
14: Les trois qui gagnent les uns après les autres, c'est sûr qu'il y a un effet de groupe, il y a une émulation.
12: En fait, s'il n'y avait pas les Italiens, on serait premier, quoi, en fait.
14: Non,
12: ouais. En fait, il n'y a que les Italiens.
14: Non, mais on est quand même là.
12: Parce qu'ils sont super organisés. Ils ont tout misé sur le tennis. Ils ont abandonné le football. D'ailleurs, ils vont plus jamais à la Coupe du Monde. Mais en fait, quand il n'y a pas les Italiens, on se balade à Roland Garros. On gagne tournoi féminin, tournoi masculin.
14: Est-ce que la santé d'un sport, et on va parler du tennis, est-ce que la santé du tennis français, pour vous, elle se mesure de savoir si on gagne un grand chelem ou pas?
12: Je suis désolé. C'est comme au foot, en fait.
13: Alors c'est quoi? C'est quoi le baromètre? C'est quoi le...
14: Le baromètre, c'est la formation, c'est combien on arrive à en sortir, combien le système fédéral français arrive à sortir de joueurs. Et à un moment donné, on était les meilleurs. Ça, c'est factuel. On a été copiés dans le monde entier. Et on a fait une erreur politique il y a quelques années, c'est de vouloir changer de modèle. Pourquoi? Parce qu'on n'avait pas gagné le Grand Chelem.
12: Ben, on doute pas qu'on ait fait des
14: erreurs. Attendez.
12: On attend bien. Hein.
14: Mais le problème, c'est quand on dit ça, on dit quoi? On dit on n'a pas gagné le Grand Chelem chez qui? Chez les hommes. Alors que chez les femmes, on en a gagné avec trois modèles différents. Et notamment Emilie Mauresmo, qui est le modèle de formation parfaite, que ce soit homme ou femme.
11: Julien, c'était en quelle année, Emilie Mauresmo?
14: 2006.
11: Donc ça fait 20 ans.
12: Ça fait 20 ans.
11: Et depuis 20 ans...
12: Mais je comprends pas
14: les Italiens là, il y a Sinner,
12: je comprends quand même pas ta logique parce que quand même juste un mot là-dessus, c'est quand même ça paraît quand même assez hallucinant en fait d'expliquer.
14: On peut pas gagner un grand chelem tous les 2 ou 3 ans.
11: On peut avoir des joueurs et des joueuses qui sont régulièrement dans le dernier carré ou qui vont accrocher une finale et on se dit bon, t'es pas loin, ça va finir par.
14: Les gars, là, je veux dire déjà. 2016-2017.
11: On en est à déifier un gamin de 17 ans qui fait son premier Roland Garros.
14: On les avait jusqu'à 2006-2017. On les avait, ils se sont fait taper dessus toute leur carrière. Parce qu'ils n'ont pas gagné le Grand Chelem.
12: En fait, si on avait des super centres de formation au foot, on sort plein de joueurs qui sont susceptibles de passer pro, etc., mais qu'on ne gagne jamais la Coupe d'Europe, la Coupe du Monde, les Euros, mais quand même, on serait super fort en foot.
14: La Coupe d'Europe, à part depuis il y a 2 ans, on n'a jamais gagné quoi que ce soit avec les clubs français.
12: On gagne les Coupes du Monde, on gagne les Euros.
14: On a gagné les Coupes du Monde grâce à quoi? Grâce au fait que les joueurs français partent à l'étranger pour apprendre à gagner.
12: Quand la France gagne pas les Coupes d'Europe, et on le relève assez facilement parce qu'elle en gagne quand même pas souvent des Coupes d'Europe de clubs, on dit on est nul. C'est ça que je comprends pas.
11: Puis tu as des clubs majeurs qui les gagnaient avant ou qui continuent de les gagner avec des joueurs français qui sont les piliers de l'équipe.
14: Ce que j'essaie d'expliquer, c'est que dans un sport individuel, gagner un grand chelem au tennis.
13: C'est un accident, presque.
14: Exactement. Oui. C'est-à-dire que ce n'est pas le système suisse qui a fait que Federer a gagné 20 tournois du Grand Chelem. C'est qu'à un moment donné, Federer, c'est... Djokovic, c'est pareil, c'est des mecs...
12: Je suis d'accord avec Philippe. Le tennis, moi, j'ai grandi
14: dans un village, il y avait le système italien.
12: De tennis, il y avait des cours, il y avait des profs, il y avait tout le monde joue au tennis, 1,2 million de licenciés, c'est énorme.
3: Mais on gagnait pas de...
13: Président Julien, pouvez-vous m'aider? J'ai lu l'interview sur le site L'Équipe d'Ivan Ljubicic. Ce nom peut-être, chers téléspectateurs, nous dirait, mais c'est quelqu'un très important dans le tennis français. C'est le responsable du haut niveau à la Fédération française de tennis. Alors, moi, ce n'est pas ce qu'il dit, c'est ce qu'il ne dit pas. Est-ce que vous pouvez m'aider, Julien? J'ai quelques petits extraits comme ça. Alors, il nous parle de la santé du tennis italien. C'est évident que le tennis italien, ce n'est pas que Sinner. Chacun a un peu son parcours. Je suis complètement convaincu que tous les projets forts sont des projets individuels. Quid du projet individuel du tennis français? Moi, je l'ai lu un peu comme ça. Je l'ai lu finalement en... Il regarde le modèle qui marche et le projet individuel français. Est-ce qu'il y a quelque chose à gratter là-dessus?
14: Bah, en fait, le projet individuel, comme il le dit, il y a deux façons de le voir. C'est, est-ce qu'il dit que certains joueurs français n'ont pas un projet personnel assez fort, et quel que soit le système, bah, ce joueur-là ou cette joueuse-là sera à un moment donné limité? Ou est-ce qu'il remet en, ou alors il parle d'un système où il faut plus individualiser au sein du système? Je ne sais pas quelle lecture il faut en faire.
13: Ben pour moi, c'est
14: quoi qu'il en soit, c'est vrai que j'en parlais avec Lucas Pouille hier soir. La motivation intrinsèque première du joueur et de la joueuse, c'est ce qui fait la différence, quel que soit
12: par
14: le
12: exemple,
14: système.
12: Par exemple, un Kwame, Julien.
14: Mais aujourd'hui Kwame,
12: qui représente
14: aujourd'hui, Kwame, il a une individualisation.
12: C'est ça.
14: De
12: est-ce
14: son
12: qu'aujourd'hui,
14: staff
12: on peut
14: autour
12: se,
14: de lui.
12: Est-ce qu'aujourd'hui, le tennis français et les jeunes qui peuvent sortir, même ceux qui sont actuellement sur le circuit, peuvent sortir du circuit fédéral et vraiment de l'emprise peut-être de la fédération? Et justement, est-ce qu'il y a des stratégies qui peuvent être mises en place pour aller chercher des sponsors, des structures indépendantes pour développer des champions comme ça peut se faire dans d'autres pays? Est-ce que Kwame peut bénéficier de ça, avoir de l'argent qui vient de je ne sais pas où?
13: Nous faisions un bilan des Français à Roland-Garros. Ah. Zéro Français à Roland.
14: Oh.
13: Voilà. Non, bah, ok, d'accord. Bon, ok.
14: Pas possible.
13: Le succès des Italiens à Roland-Garros, est-ce que c'est une gifle pour le tennis français? Il y a eu une explication. Le ton est un peu monté avec notre président. Et Julien, vous me donnez un coup de main parce que j'ai lu l'interview de Ljubicic. Et juste avant, il y avait une question de Thomas Bonavent sur Moïse Kwame.
12: C'est ça.
13: Hein, c'était sur sa structure, sur... voilà. Sur,
12: non, mais aujourd'hui, est-ce qu'on est obligé d'avoir un support uniquement de la fédération ça peut pas venir d'ailleurs comme
14: non, mais font la plupart
12: certains,
14: des joueurs
12: certains
14: qui sont
12: pays,
14: sur le,
12: avec
14: la plupart,
12: l'argent des sponsors.
14: La plupart des joueurs qui sont sur le circuit français, ils ont bénéficié de l'aide de la fédération dans leur jeunesse, mais sur le circuit, ils sont complètement staffés au niveau privé, c'est-à-dire que c'est eux qui financent leur staff. Et c'est là où, quand Ljubicic dit sur, parle de l'implication personnelle, c'est comment,
13: projet individuel.
14: Projet individuel, c'est comment tu t'entoures, avec qui, de quelle manière.
12: Mais est-ce qu'on est en retard sur ça?
13: Bah oui.
12: Visiblement oui.
13: Bah oui. Là,
14: non, c'est... tu vois, Arthur Fils, alors honnêtement, là il s'est re-blessé, mais oui. Ce qu'il a fait, et lui, les moyens qu'il met autour de lui pour y arriver.
13: Les moyens, c'est les moyens financiers?
14: Les moyens
13: donc,
14: humains.
13: Fait... D'accord.
14: Donc, oui. Du coup,
13: donc financiers.
14: Donc financiers. Franchement, il se staffe comme un mec top 10 du top 5. Hein.
13: Okay.
14: Et vraiment. Arthur, il est là-dedans.
13: Ljubicic a parlé de Diane Paris, la demoiselle qui a fait 8e de finaliste à Roland-Garros. L'investissement qu'elle fait, ce n'est pas évident, c'est quelque chose de très important. Ça commence à payer à Roland-Garros. C'est super. Diane Paris a un staff et une structure de très haut niveau autour d'elle. Diane Paris.
14: Oui, parce qu'elle a un entraîneur, Thomas Hochstedt, qui a entraîné. Elle a deux entraîneurs parce qu'ils font. Ils ne font pas toutes les semaines. Et elle a une ancienne joueuse, Julie Coin, dans son entourage. Et son entraîneur, Thomas Hochstedt, quand Ljubicic dit ça, c'est quelqu'un qui a une expérience du très haut niveau parce qu'il a entraîné notamment Sharapova, il a entraîné une ou deux autres joueuses du top 5 mondial avec qui il a gagné des grands chelems. Donc il sait ce que c'est le très haut niveau, la gestion, la pression et les nécessités et les demandes du très très haut niveau. Donc là-dessus, oui, on peut
13: Étienne,
14: pas la, on peut
13: les reprocher. Étienne, un amoureux de Roland Garros. Vous avez vu le match de Diane Paris hier? Ouais. Et alors là, le staff de haut niveau, vous avez senti quelque chose?
9: J'ai pas senti le staff de haut niveau derrière. J'ai pas senti la capacité à se dépasser. J'ai pas senti la capacité à pouvoir résister physiquement à son tournoi. Pourtant, une occasion absolument en or en face quand même une adversaire. C'était largement prenable.
13: Wildcard.
9: Voilà, ouais, franchement, ça. C'était
14: non,
9: très, très
14: décevant.
13: Qualif,
14: ouais.
13: Qualif, pardon, excusez-moi.
14: C'est son septième match.
13: Ouais, ouais.
9: En très plus, décevant.
12: Mais ouais, il y avait un écart de niveau. Moi, j'en ai...
13: Donc là, physiquement, au bout de trois tours, elle est rincée. Donc ça veut dire qu'elle n'y est pas.
14: Ça veut dire qu'elle...
13: Ça veut dire que physiquement,
14: ça veut dire que je crois que depuis le début de l'année, j'ai moins suivi, mais je crois que depuis le début de l'année, elle n'a pas beaucoup enchaîné les matchs et les tournois et qu'elle arrivait... où elle était une série sur trois semaines où elle avait gagné beaucoup de matchs. Et effectivement, je souscris à ce qu'a dit Étienne sur le huitième de finale de Diane où elle est passée à côté.
9: Au final, on n'arrive pas à trouver beaucoup d'explications rationnelles sur le fait que les Français ne soient pas bons, que les Italiens soient bons.
14: Elle a essayé. Ah oui, non. Aujourd'hui, les Italiens, ils bénéficient d'une émulation, parce que moi, je l'ai vécu. Moi, à un moment donné, quand j'étais 25e mondial, j'étais 5e français. Donc, on était 5 en 8e de finale à Roland-Garros en 2008. Quand tu es dans les vestiaires, tu attends ton match et que tu vois qu'il y a un ou deux Français sur les cours et qu'ils sont en train de gagner, quand toi, tu y vas, c'est inconscient, tu te dis je veux pas être celui qui va perdre. Mmh. Et tu te tires vers le haut comme ça. Hier,
12: mais on ne gagnait pas pour autant.
14: On gagnait pas Roland.
12: Non, mais
14: on allait en quart ou en demi.
12: Mais c'est pas si important que ça de gagner.
14: Non, mais on allait en quart ou en demi.
12: Vous avez un petit peu par rapport à ça.
14: Bien sûr, on allait en Coupe Davis.
15: La situation est incomparable.
14: Simon et compagnie, ils faisaient le Masters à la fin de l'année. Ils ont fait des demi-finales, des finales de Masters, des finales de Grange. Il y a quand même eu. Il n'y a pas eu de victoire.
15: Julien, est-ce qu'il n'y a pas un truc de fond? On l'avait déjà un peu abordé la semaine passée, mais sur le c'est pour ça que je citais encore une fois le fait d'avoir Roland Garros, qui pour moi est une pépite absolue.
14: Une chance. D'avoir chance incroyable.
15: Ce tournoi magique que le monde entier nous envie.
14: Bien sûr.
15: Est-ce qu'il n'y a pas un travail de fond à la fédération qui serait de dire, dès qu'un gamin commence à émerger un peu, de l'immerger tout de suite dans le monde À un moment, les Espagnols le faisaient très bien, c'est-à-dire que sur terre battue,
13: Philippe, c'est la fédération
15: quand c'était pas Bruguera, c'était Berasategui.
13: Donc c'est la Fédé qui doit créer le champion. Si la petite Paris, au bout de 3 tours, elle est cuite, elle est rôtie, elle se dit pas, je vais un peu bosser le Philippe.
15: Ce que je veux dire, c'est que le niveau d'exigence.
13: Pardon, Philippe, c'est un sport individuel. L'exigence, l'intransigeance.
14: Chez les jeunes.
13: Si tu l'as pas.
15: Mais ça s'accompagne, ça se construit. On n'est pas en train de dire que les petits Français sont plus feignants que les petits Espagnols ou les petits Italiens.
13: L'exigence,
15: c'est qu'en fait, l'environnement ne leur. Quelque part, il y a une faille dans l'environnement qui fait que, à talent égal et à structure inégale.
12: C'est grâce à l'organisation du basket français, tu crois?
13: Non.
15: Mais de temps en temps, tu as une pépite exceptionnelle. Ok. C'est ce qu'on disait. En Italie, ils ont Sinner.
14: On ne peut pas modéliser sur des exceptions, bien sûr.
15: Mais il y a tous les autres.
14: On ne peut pas modéliser sur des exceptions. Mais quand on est jeune. Moi, je l'ai vécu. Honnêtement, la formation et l'éducation sportive que j'ai reçue à la fédération, avec des entraîneurs, mais les générations d'entraîneurs ont changé aussi. Franchement, j'ai eu de la chance. C'était vraiment bien. Ensuite, derrière, effectivement, mais ils nous apprennent à nous donner le goût de l'effort, l'exigence, les routines à avoir, etc. Après, Mémé, vous avez complètement raison.
12: Il doit y avoir quand même un petit problème quelque part.
13: Non, on ne coupe pas le président juste avant la pub. Avant la pub,
12: c'est mieux, parce que pendant la pub, c'est pas possible.
13: Non, c'est pendant. Dans quelques minutes, la suite de l'équipe du soir. A tout de suite.
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20: On a activé le mode bourrin ou quoi ?
21: Cette partie vers la pointe bretonne, retour à proximité des Plastonnais. En attaque !
22: Après une longue série de virements de bord et de navigation au pré, la flotte retrouve un vent plus favorable, mais aussi une mer et des conditions plus agitées.
23: On se repose pour être bien frais pour le portant qui va envoyer du lourd.
24: Et maintenant, grande heure de ski de toute la journée jusqu'à Dieppe.
22: Les compteurs s'affolent dans la redescente vers les côtes bretonnes. Les classes 40 avancent vite, mais restent groupées.
25: On aura fait la manche la plus rapide en classe 40 de France.
22: On peut déjà l'affirmer, cette 17e édition est passionnante.
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0: le soleil Miyavoie exactement. Cette demi-finale dominée pour le moment par les champions de France triplette. France doublette qui était jusqu'à hier Michel Lois et Johan Cousin qui avaient triomphé à Saint-Yrieix, qui ont été battus au stade des 16e de finale lors du premier jour de compétition par Michael Bonetto et Ludovic Montoro. Gros tirage.
1: C'est vrai qu'hier, il y a eu un peu des chocs hein, quand même. Le gagnant de cette partie a joué après Rudy Roger.
0: Avec un 13-0 à la clé, effectivement, en quart de finale.
2: Allez, les gars. Bravo. Super. Hein.
1: Et le tour se resserre.
2: Super. Un petit effort. Ça là, les faces. Allez, les gars, encore. On va voir, ce qu'il fait. Bravo.
1: Eh ben, il a fait le job, hein. Il a cadré trois coups.
0: Exactement.
1: Trois boules. Il n'y a pas, spécialement besoin d'autant de points.
2: Mais, fait,
1: mais quand même, un bon bouchon comme ça, il a encore cadré trois fois. Et... Alors, je crois que Laurent lui viendra en idée par contre pour tirer au but.
2: C'est ça. Ah, tu sais, ça sert à rien. Hein.
3: Non, c'est ta première idée. C'est ça, alors. C'est le vrai jeu, frère. Fais-toi plaisir. Allez, petit.
0: Et faire lever la foule.
1: Essayez de jouer au Dylan Rocher.
3: Allez, alors, fais-moi
1: juste
3: faire une
1: pas
3: main.
1: Droit.
3: Allez, bien.
4: Tandis que pour accompagner
0: l'équipe. Ouais, super pile sur cette ligne, Laurent Vienvan qui permet aux joueurs des Bouches-du-Rhône de rester dans cette demi-finale, mais d'annuler.
3: Tu peux reculer, hein. Regarde, Laurent.
0: Parce que la complicité et le plaisir pris par Emmanuel Viola et Laurent Nguyen-Van vont suffire face à cette doublette glouton Henri Lacroix, Ligue 1 de R. 12-2 au tableau d'affichage dans cette demi-finale.
3: Ah, je vois. Ah, ouais, non, mais. Ouais,
0: je vais voir. C'est amusé à mettre la ligne de perte dans le coup.
1: Oui, on joue pas loin, on joue en bord de ligne parce que si ça va pas, on tirera au but. Ça c'est parfait.
3: Allez, on va continuer. Allez, mon gars, fais-moi un peu de place.
4: Donc la seconde finale, voici un point supplémentaire au compteur de Dylan Tarkovic et
3: Bravo, bien. Bien tiré, bien.
0: Jean-Luc, petit quiz. On a parlé de Michel Lois et Yoann Cousin qui en ont perdu leur titre en doublette. C'est la 54e édition de ces championnats de France doublette. Au 21e siècle, seuls deux doublettes ont réussi à conserver leur titre. Je sais que votre cerveau est un dictionnaire, une bible. Est-ce que vous auriez idée?
1: Il y en a une, je crois savoir.
0: Oui, avec peut-être un joueur qui est présent en ce moment même.
1: Qui était là il y a pas longtemps.
0: Exactement, quart de finale.
1: Tout à fait,
0: quatre fois de suite, entre 2016 et 2019, ils ont réussi à s'imposer. Performance remarquable.
1: L'autre, il faut me laisser 30 secondes.
0: Oui, mais je sais que ça va. Je sais que ça va venir, évidemment. Je vous connais en attendant. Laurent Nguyen-Van continue de nous divertir.
2: Allez, mon homme encore.
0: Une vraie montée en gamme, il est à 12 sur 16.
2: Bravo.
0: Désormais, ici encore une fois cadré, c'est ça qui est incroyable. La précision tire à l'oreille à chaque fois du bon côté.
2: Allez.
0: Bravo. Voilà la réponse.
1: Waouh. Le réveil a sonné chez Laurent Nguyen-Van.
2: Allez les gars, c'est l'application courue.
0: C'est fou. On l'a tout à l'heure qualifié de bon élève. Eh bien, il a 20 sur 20 au tir. 20 sur 20 pour Ligan Doer.
1: C'est impressionnant ce qu'on voit là.
0: Laurent, vous me confirmez que la scène est sortie, j'ai peur de ne pas le voir.
5: Oui, les deux boules sont sorties.
0: Évidemment, Manu
1: dans le cercle. Normalement, ça doit vouloir dire quelque chose.
0: C'est un indice, en effet.
5: Il n'y a plus aucune boule dans le jeu. Ouais.
0: Superbe.
1: C'est bien joué. Bravo. Je sais pas si elle est sortie ou pas, celle-ci là-bas au fond.
0: Il semblerait.
2: Oui, c'est sûr.
5: Tout est sorti. Il n'y a plus aucune boule dans le jeu. Il y en a 10 dehors.
1: Ça sera, si Henri Lacroix le fait bon, ce sera manqué, perdu pour Emmanuel Viola.
5: Moi, je vous fais le pari qu'il n'y aura pas plus d'une main de 1 point.
1: Ah, bravo.
0: Ah ouais. On est au pays du parc des Grands Causses. Il fallait donc un immense Laurent Causse. Et là, effectivement, tactiquement parlant, on va très loin.
1: Il faut faire un tirer. Voilà.
2: Pas sortie.
1: Elle n'est pas sortie, effectivement. Maintenant, je ne suis pas sûr que Manu tire sur celle-là.
0: Elle n'est pas sortie de la main, mais elle n'est pas sortie non plus du terrain. On va le voir comme ça. Ça reste une boule chaude. Demi-finale d'un championnat de France.
1: Bravo, bien joué.
0: Emmanuel Viola qui permet aux Bouches-du-Rhône de grappiller un tout petit point, 12 à 3. Mmh.
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0: Waouh.
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15: 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Oh là là!
16: C'est pas terrible, évidemment.
17: On a pas bien tapé, Laurent. Je tape. Eh non, quand même, je vais pas jouer là. J'ai tapé dans l'envers. Mais ça n'a rien à voir avec ça. J'ai tapé dans l'envers, je te dis. T'as pas vu comment elle a tapé? Elle est montée direct à la tape. Tu as raison,
16: ah, c'est vrai qu'il n'y a pas eu véritablement de suspense.
17: Ah, tu es obligé de taper mal. Mais si je tape normal, je viens là quand même.
15: Premier championnat, on l'évoquait tout à l'heure pour les deux,
17: mais la publicité
15: de toujours, ils ont débuté la pétanque tous les deux ensemble dans les quartiers nord de Marseille, respectivement à 16 et 19 ans. Une très belle histoire.
17: Allez, on fait de la place.
16: Il n'a pas pris trop de marge, j'ai envie de la croire.
15: Voilà.
17: Bien.
15: Il n'est plus là. Pas beaucoup de chemin à parcourir.
16: Il aurait presque pu faire tirer Emmanuel Viola, Lorraine Guyenne, parce que là, on rentre dans la boule d'entrée, l'adversaire qui a 12. Ça sent pas très bon quand même. Hein. Bien joué. Là, il a pris la marge nécessaire. Il a dû se faire une petite frayeur avec la première.
15: Ça n'a rien d'infamant, évidemment, mis en face. C'est du très lourd que ce tandem de l'accro. Voilà qui accrédite la thèse de l'accident sur la première pointée.
17: C'est normal, c'est la même, hein, la première.
15: Voilà.
17: Bravo, oh, super, voilà. Bien.
15: Casquette, mais voilà. Ça suffit.
16: Si elle a un doigt de moins, celle-là,
17: bien,
16: encore.
17: Salut. Bon homme.
18: Bah, elle n'est pas très bien tirée, celle-là, quand même. Hein. Il nous a habitués à mieux.

0: 3 pour 3.
1: Florent au 18ème degré. Mais oui.
0: C'est jamais.
2: Phénoménal, c'est légal.
3: Dans cette cinquième mène, un point pour la formation des pays de l'Atlantique. Et le Vaucluse mène 5.
1: C'est beau, funambule là.
4: C'est bien joué, mais.
0: C'est pas évident, mais tu vois.
4: Mais là, il faut coter sur, allez, encore, sur un manqué de l'adversaire.
0: C'est pas évident.
4: Ah, celle-ci, c'était pas envolée.
0: Il y a un manqué. Ouais. C'est la casquette qui l'a fait, mais ça, c'est à toi.
5: On peut plus tirer. On peut plus tirer.
0: Ça, c'est à toi. Et ça, c'est à moi.
5: C'est toi, nous.
0: Sauf celle-là. Allez, putain. Hein, ah, bah, c'est dur.
5: Ah, bah, c'est plus tard déjà. Celui-là, il se perd.
0: Ouais, d'accord, mais bon.
1: Il aura fallu attendre quasiment une heure pour voir le premier raté de tir de Ligan Doer.
0: On a mal débuté.
5: Si on met 2 là, même si on en prend 2, ça fait 2 à 5. Allez, imagine,
0: voilà. T'en prends 5 dans la main. Chaque boule, il faut s'appliquer.
5: Après, si tu veux tirer, tu tires. Hein. Parce que si tu tapes, tu peux pas les perdre aussi. C'est pour ça. C'est pour ça. Allez. Allez, parce que si tu sors, c'est pareil que si tu avais tiré. Allez, les gars, allez, essaie de la pousser.
4: Il a eu gain de cause, Ligan Doer. Alors, il a quoi ? Il a laissé le feu vert. C'est pas vraiment la première idée, hein, quand même, parce qu'il y a quand même un risque. Mais bon, c'est bien que. C'est pas, bravo, facile de contrarier Ligan Doer, vu la forme dans laquelle il est.
1: Ne dites pas qu'il faut vite se remonter sur le vélo après une chute.
0: Ouais.
4: On le dit.
0: Essaye, toi, c'est dans ta main. Tu la joues droite, toi, voilà, ici.
4: Après cette solution-là, elle a l'avantage de
0: faire
4: pointer Laurent, Van, qui ne pointe pas souvent.
0: Bravo, Laurent, bien. Bien joué, Van. Bien, ah oui. J'ai pas beaucoup pointé, c'est dur. Hein. Bien. C'est ancien. Tu sais pas. Tu l'as mis en face ou pas?
1: À droite, celle-ci. Ça va faire de la place.
0: Je vais péter les deux, moi.
1: Pour rajouter. Il était important de s'engouffrer dans cette ouverture. Elles ont été rares chez Henri Lacroix et Ligan Doer. La fenêtre, non pas de tir, mais d'appoint, était là, une fois n'est pas coutume, pour Laurent Nguyen-Van. Deuxième mène remportée par cette formation des Bouches-du-Rhône.
0: Tiens, moi, je suis là, Bouchon.
1: Mène 10 et une heure de jeu dans cette demi-finale, 12 à 5 en faveur de ceux qui étaient favoris au départ de cette demi-finale. Henri Lacroix qui brigue un 17e titre national chez les grands, quand Ligan Doer, déjà vainqueur en triplette à Pontorson, rêverait de bisser dès cette saison. C'est la deuxième fois. Hein.
4: C'est un nouveau jeu. On rend la boule là. Et après on avise. Faire attention parce que je suis pas sûr que ça marche.
1: C'est ce qui s'appelle se faire harakiri, puisqu'ils ont évidemment voulu jouer décroisé pour rester près de la ligne de perte.
0: Alors.
4: Donc ça c'est le top.
0: Ah bien. Waouh.
5: Allez mon gars.
0: Tu tires bien. Ça fait la merde.
5: Allez bonhomme, continue. Bravo. Super. Bravo.
1: Pour Ligue 1 de
0: l'air. Faire fort encore. Fais nous faire encore les mêmes.
1: C'est plus de 30 secondes sur ces doublettes qui ont réussi à conserver leur titre au championnat de France.
4: Et ouais, mais vous me donnez pas d'indication.
1: Alors c'était un petit peu avant Rocher Lacroix, alors que cette main est à nouveau annulée par Laurent Elien Van avec beaucoup de brio sous le soleil de Mio. Nous aurons droit à une 11e main.
4: Je pense que j'ai pas la réponse, mais je vais quand même donner.
1: Alors je vous donne l'indice parce qu'effectivement Laurent Nguyen Van nous a coupé la bille sous le pied, alors qu'on va à nouveau jouer avec cette ligne de perte. On se rapproche maintenant, ça se compte en millimètres avec ce trait bleu qui matérialise eh bien l'air de jeu. L'indice que je peux vous donner pour la doublette, l'autre doublette qui a conservé son titre au 21e siècle, c'était en 2008-2009. Avant donc les quatre titres consécutifs de Lacroix et Rocher.
6: Donc une fois à Bourg-Saint-Andéol.
1: Oui, exactement.
4: Ça y est, alors là, ça c'est l'indice. Ouais, j'ai bien fait de ne pas me lancer avant parce que sinon je me serais trompé.
1: Ah.
4: C'est Malbec et Ratoun.
1: André Gross et Kevin Malbec, en effet. Bien vu comme cet appoint des manèges vieux là.
4: Je n'en serais pas souvenu sans l'indice du Bourg Saint-Andéol, effectivement.
1: Avec la pétanque goussainvilloise à l'époque, Kevin Malbec, qu'on a eu l'occasion de voir sur la chaîne L'Équipe en demi-finale des France Triplettes à Pont-Orson avec le Rhône. Hallucinant Ligue 1 d'OR, on en vient à rire parce que...
6: Ah mais quand vous dites on flirte avec les lignes, là c'était un tir extraordinaire parce qu'il a tapé sur la tête et il a suivi la ligne et il est resté juste au bord de la ligne mais à l'intérieur, ce qui permet d'encore avoir l'avantage sur cette main.
1: Il y a quand même de quoi se demander comment faire face à l'équation d'OR. Continuez à le tester comme le fait Emmanuel Viola en espérant une baisse de régime.
5: Allez, tout seul pour
4: Hop là, pas droit.
5: Allez les gars, d'accord.
1: Wow. Oui. Une belle manière de corriger pour le carologue.
5: Ouais.
4: Ça n'a pas duré longtemps, le cadeau.
5: Fais-moi de la place, ça pareil.
7: Allez Lolo.
5: Ça y est, tapé.
1: Eh bien, le but a suivi c'était une corollaire de ce lancer de but tout près de la ligne de perte. Mène annulé à nouveau.
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5: Ouais, moi aussi.
2: Non, ce morceau.
5: Ah !
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4: La preuve par 12. 12 points pour les Varois, mène 12. Et nous sommes dans le département numéro 12, l'Aveyron,
5: wow,
4: qui nous accueille, non pas pour la première fois, puisque Espalion ou Rodez ont déjà accueilli des championnats de France seniors, mais c'est la première fois ici à Millau, connu pour son mondial, qui a fait se lever les foules pendant 33 ans ici dans ce Parc de la Victoire.
5: Et puisque vous parlez de ça, et si je partageais avec vous la bonne nouvelle?
4: Ah,
5: oui, c'est pas possible du tout que ce soit pas le dernier championnat de France organisé à Millau.
4: Tiens, tiens. Est-ce que Jean-Pierre Masse, adjoint au sport et cheville ouvrière du mondial, vous a donné des infos?
5: Oui, monsieur.
4: Ah, allez-y, allez-y.
5: Eh bien, voilà, et compte tenu de l'engouement et de la ferveur populaire, je pense qu'ils sautent assez et que ce sera bien évidemment un championnat de France plus que réussi.
6: Moi, je vais vous donner une information même supplémentaire.
5: Ah bon?
6: C'est que nous aurons le plaisir d'accueillir cet après-midi Madame Emmanuelle Gazel, maire de Millau, et qui certainement corroborera vos propos.
4: Ah. Ah, attendez, oui, messieurs, votre travail d'enquête doit me permettre d'avoir une date, d'obtenir une date, là. Ah, allez-y.
5: Ça, une date. Je pense qu'ils vont postuler pour... peut-être pas l'année prochaine encore, que c'est possible, mais ça ne devrait pas tarder quand même.
4: Vous croyez de Montélimar, je ne vous savais pas de Normandie, mon cher Jean-Luc. Mais en tout cas, effectivement, c'est une belle information et le succès populaire assez hallucinant ici dans ces allées du Parc de la Victoire forcément fait envie du côté de la Fédération Française de Pétanque et de Jeux Provençal également.
5: Alors, un petit coup de mou.
7: C'est mal joué, elle demande encore un peu. Allez, on peut poser. Allez. Bravo, bon homme.
8: Allez,
7: Manu.
8: Allez, c'est tout pour ça, là.
7: Bien.
8: Allez, c'est bon.
7: Ah oui, non, oui. Incroyable, quoi.
8: C'est bon, ouais.
7: Ah non, c'est bon, ça.
8: Allez.
5: Gagner celui-là, c'est pas facile parce que la première devant, il est pas mauvais quand même, mais Ouais, il est bas. Oui, il est bas. Oui, il est bas. Ouais. Il est trop bas. Emmanuel Viola était pas mal joué, la force était bonne, mais il a joué trop bas et donc il a rencontré.
7: Ouais, c'est pareil, ça. Bien joué, là-bas.
4: Il reste quasiment dans la ligne qui plus est.
7: Donc,
4: ce trafic.
7: Si je passe à côté, c'est pareil. Je vais gagner. Je vais repointer la mienne.
9: Allez Manu!
10: Karlovic, Grandjean, 7 tirs.
7: Si elle passe, l'autre, tu dis rien. Là, tu m'as dit tirer dans la boule.
5: C'est évidemment, c'est la même. Passe, mais ça n'empêche pas qu'il est quand même un peu bas au départ.
11: Allez, maman. Non, allez, demande encore un coup.
7: Je peux te tirer au
5: final. Évidemment qu'elle peut passer quand même.
7: C'est la même histoire. Bravo.
5: Bien tiré.
7: Mais l'homère.
4: Oui, il ne connaît que des hauts.
7: Bravo. Ils ont deux boules. Les boules, elles te font bien tirer un peu ce soir. Eh oui, c'est le jeu. Allez, petit frère. Allez, essaye. Tu en as deux. C'est maintenant qu'il faut y aller. C'est pas après. Allez, frérot, encore, force.
9: Allez, frérot.
7: Allez, papa, fais-moi faire une main encore.
5: Allez, dernière cartouche. Pour tomber sur cette petite bille.
4: Ah, non.
5: C'est pas droit.
7: Allez. Allez, essaye. Regarde.
4: Ça sent le toxin.
7: Allez, on joue la bien.
4: Et ce ne sera pas repris. C'en est fini du parcours des joueurs de la boule verte de Bivert. Ligan Doer, Henri Lacroix était trop fort, favori pour aller remporter ce titre en doublette homme et qui seront au rendez-vous de la finale après une partie où là encore ils ont su mettre d'entrée la pression sur leurs adversaires, Jean-Luc.
5: Tout à fait. Mais, alors autant on a l'habitude de mettre en lumière le talent d'Henri Lacroix, sa longévité, tout ce qu'on veut. Mais là, je crois que la lumière, là, aujourd'hui, c'est Ligan Doer qui l'attire. Et ce que fait Ligan, d'ailleurs, on l'entend dans les commentaires d'Henri, hein, ce que fait Ligan, c'est prodigieux en fait.
4: Et puis il y a un troisième homme qui vient les saluer, c'est Laurent Matraglia qu'on a vu brièvement.
5: Forcément.
4: Ils étaient ensemble champions de France triplette fin juin à Pontorson. On l'avait vécu ensemble et il est aux premières loges pour assister.
5: Alors, ça fait pas de doute qu'il a envie d'avoir gagné ses amis, ouais, hein, Laurent Matraglia.
4: C'est pas un décollage pour Ligan Doer, évidemment, qui est au plus haut niveau depuis plus de 10 ans, déjà chez les jeunes, Laurent. Mais là, effectivement, c'est la confirmation d'une régularité de champion.
12: Un grand sourire sur le visage d'Henri Lacroix. Cette petite étoile dont tu m'as parlé en quart de finale, ça y est, elle est là.
13: Elle est réalisée. Maintenant, il manque le petit plus. Mais bon, c'est déjà fait. Et on est déjà très heureux. On va essayer de prendre du plaisir, se régaler, faire une belle finale. J'aimerais bien que mon partenaire en gagne encore un parce que je pense qu'avec ce qu'il montre, ça ne va pas s'arrêter là. Il a vraiment de l'avenir.
12: C'est vrai que c'est ce que j'allais dire à Ligan. Tu as été quasiment parfait, hein, sur cette partie. Mais est-ce que lui a été parfait? Parce que tu faisais deux carreaux, il te disait « Allez, fais un effort encore hein !» Il est exigeant. Hein.
14: Henri, ça ne change pas, ça reste toujours le joueur qu'il faut jouer avec. Et toujours, il faut prendre plaisir et avoir des conseils d'un monsieur comme ça. C'est, voilà, il faut se régaler au maximum comme je fais. J'essaye de me régaler au plus. Et voilà.
12: Et puis, c'est peut-être le deuxième maillot qui arrive. Tu étais peiné par tes deux défaites en finale des tête-à-tête. Et là, c'est que du bonheur cette année 2025.
14: C'est ça, pour l'instant, c'est que du bonheur. On essaie de ne pas trop y penser à ces finales perdues maintenant. Voilà, il faut oublier, essayer d'aller de l'avant et puis se prendre plaisir avant tout.
12: Une nouvelle année à trois finales, peut-être à deux titres pour Henri Lacroix. Ben voilà, c'est tout le mal qu'on vous souhaite à tous les deux, parce que on vous voit soudés comme deux frangins.
15: Oui, ben une très très bonne entente avec Ligan. De temps en temps, il faut un peu le cadrer parce qu'il est jeune encore et il faut pas oublier de le signaler quand même. Ça fait du bien aussi, ça lui fait du bien à lui. Il a un gros mental d'acier sur le terrain, donc du coup ça serait dommage qu'il l'exploite pas. Mais autrement, ouais, on s'entend très très bien en dehors des boules aussi. Donc ça c'est des très bons moments de partage, très bons moments de partage, donc du coup ça fait plaisir. Et oui, ben, comme tu as dit, troisième finale, donc du coup on va essayer de faire encore le maximum et montrer qu'on est encore là, qu'on n'a pas encore disparu.
12: Le papy est encore là, le genou arrive, ils sont en finale sous les couleurs de la boule creuroise.
15: Et d'ailleurs, je fais un gros bisou à mes petits-enfants, parce que tout à l'heure, j'ai eu le plus grand qui parle assez bien et qui m'a dit: Papounet, je t'ai vu, t'as fait un carreau, t'as pété la boule. Donc je les embrasse très très fort.
12: Et on les embrasse, nous aussi. On les retrouve très vite en finale.
4: Oui, le sage jeune quinquagénaire Henri Lacroix et l'élève qui se rapproche du maître Ligan Doher après cette nouvelle démonstration de force du Palois de naissance. Ils étaient un petit peu plus de 68 000 joueurs sur la ligne de départ. Il n'en restera que 4 avec cette finale et une demi-finale avec après les 94% en quart de finale, 91% de réussite cette fois au tir pour les Varois. Lapointe a été un tout petit peu moins régulier sur cette demi-finale, mais une qualification nette et sans bavure malgré tout, Jean-Luc Robert.
5: Oui, quand on est au-dessus des 90% dans ce genre de terrain, bon, c'est quand même bon signe. Après, j'aime bien le discours de Ligan qui n'a jamais varié, hein, qui a toujours dit depuis le début, voilà, c'est avec Henri Lacroix qu'il faut jouer. C'est avec lui que j'apprends. Et forcément, c'est. Ça lui donne raison maintenant. Il n'a pas toujours été très facile à jouer. Donc le mérite en revient à Ligan parce qu'il a su s'adapter à l'exigence d'Henri Lacroix et il arrive à produire un jeu phénoménal avec Henri Lacroix et au plus haut niveau. C'est remarquable.
4: Et on prendra plaisir à les retrouver évidemment pour l'épilogue de ces championnats de France doublette hommes qui seront à vivre évidemment sur la chaîne L'Équipe avec Jean-Luc Robert. Gros clin d'œil à la Magic Team de Cyril Martinetto et de ses équipes techniques qui mettent en image magnifiquement ces championnats de France doublette hommes. Et on se dit à très vite pour de nouvelles aventures.

0: Le parc de la Victoire n'a peut-être jamais aussi bien porté son nom, ses jours de titre. Amio, bienvenue à tous. Salutations à vous, mon cher Jean-Luc Robert.
1: Bonjour à toutes et à tous, bonjour Max.
0: Au moment où la nostalgie de fin d'été nous étreint déjà quelque peu, on va déguster ce 12e et dernier paletot de champion de France qui va être distribué dans quelques minutes avec des doublettes hommes. Ça tombe bien, on parlait de dégustation, on a quelques gloutons derrière nous qui se préparent.
1: Ouais, un surtout qui a déjà 22 maillots bleu, blanc, rouge.
0: Henri Lacroix.
1: Ouais, en quête du 23e, c'est proprement hallucinant, mais disons attention à cette équipe du Vaucluse, hein, s'ils sont là, ça ne peut pas être le hasard. Maintenant, évidemment, que bon, ils n'ont pas l'étiquette de favori non plus. Mais dans ces terrains-là, une finale, on ne sait jamais.
0: Le décor est planté grâce à vous, Jean-Luc, et ça tombe bien, il est magnifique. C'est parti pour cette grande finale des doublettes hommes. Et ça tombe bien sur la chaîne L'Équipe, nous on évolue en triplette, notre couteau suisse, notre milieu, notre homme à tout faire, Laurent Cosse au plus près du carré d'honneur. Comment ça va, Laurent ?
2: Ah, ça va très très bien, franchement c'est une belle finale. Le temps est de la partie, le jeu est magnifique, il a bien séché par rapport à c'est exactement le carré d'honneur qu'on voulait, c'est magnifique. Il y a une descente, une montée, voilà, il y a tout ce qu'il faut, les tribunes sont pleines, les deux équipes sont hyper motivées et on va voir une belle finale.
0: Et des favoris et des outsiders, c'est le favori Henri Lacroix accompagné de Ligue 1-2R qui va lancer officiellement cette grande finale. Laurent, je vous sollicite tout de suite parce que si on a beaucoup vu les Varois à l'occasion de ces doublettes hommes, j'aimerais votre ressenti sur ces joueurs vauclusiens qu'on va avoir l'occasion de découvrir sur la chaîne L'Équipe. Comment vous les avez sentis dans la préparation de cette grande finale qui est une première pour
2: Oui, et bien somme toute très décontractée. Franchement, je m'attendais à un petit peu plus de pression, un protocole d'ouverture de finale pour des gens qui disputent leur première finale et tout. Non, ils sont très décontractés, ils sont heureux d'être là, d'être dans ce parc de la Victoire, d'être en finale. Et ben voilà, ils ont dit on n'a rien à perdre et on va donner le maximum.
0: Oui, ça a été le leitmotiv pour l'homme à la casquette, Dylan Gargovic, 31 ans. Fêté en juin dernier, qui va évoluer du côté de la pointe, sur cette doublette. Lui qui est normalement tireur dans cette équipe, mais il faut savoir qu'au sortir des poules où ça n'allait pas très bien, on a tourné. Et par efficacité et aussi un peu par superstition, c'est cet homme, Dimitri Grandjean, qui a pris le tir de tête. L'aîné des deux joueurs, 36 printemps, il va falloir y retourner.
1: Et attention dans ce genre de partie, attention au départ. Parce que des fois ça peut être un petit peu, on l'a vu hein, d'ailleurs, dans les parties précédentes, ça peut être un petit peu déterminant.
0: 6-0 en quart de finale contre Rizzi et Rocher pour Lacroix et Doher. 3-0 en demi-finale et à chaque fois on ne les a pas revus.
1: Oui, voilà, à peu près.
0: Et là, ça 13-3 et 13-5 hein, pour les deux scores, quart de finale et demi-finale.
1: Ils sont pas mal tirés, ces deux boules de Dimitri, mais elles sont manquées. Et là, tout de suite, on se retrouve dans une posture un peu désagréable parce que le point d'Henri Lacroix, il est très très bon.
0: Dylan Gargovic, dont le frère Niki représentait l'Ardèche dans ses championnats de France de doublette homme. On a joué en famille et c'est très bien repris.
1: Waouh, bien joué. Ouais. Plus exactement, comité régional aura. Oui. Et licencié dans l'Ardèche, effectivement.
0: Merci de la précision, Jean-Luc.
1: Avec monsieur Patrice Alandreau.
3: Allez, les gars. Allez, encore.
1: Ils se sont inclinés contre l'Orne.
3: Les deux étaient droits.
1: Alors, Liliane Doher, bien tiré pour la première.
4: Parce que
0: champion départemental de l'Ardèche, Sébastien Chazel et Mathis Merlin, eux, se sont arrêtés en quart de finale dans cette deuxième et dernière journée des championnats de France doublette, 54e du nom.
3: C'est pas dépassé, j'ai réussi à passer entre la boule et le bouchon. Elle était près du but.
0: On retrouve sa position préférentielle, celui qui n'a débuté qu'en 2015. La pétanque, il finissait l'adolescence.
1: Ça n'a pas dû passer loin quand on voit l'impact.
3: Allez, va doucement. Allez, pousse celle-là. Allez, fais jouer encore.
1: Il a quand même fait un drôle de boulot. Dylan Gargovic a gagné deux fois celui-là. Ça devrait limiter quand même un petit peu la casse.
0: On a retrouvé. On a retrouvé le carologue. Ligan Deher. Dans une journée incandescente, dans une année plus largement de très très haut niveau pour le Palois de naissance.
3: En tirant, c'est pas déjoué, elle bouge pas à côté, mais bon. Je pense pas, toi.
1: Moi, je tire.
3: Deux boules à deux, c'est pareil.
1: Tirer
3: au
1: carreau, moi. Frappe, il en perd de moins, il tombe sur le bouchon, il refond.
3: Ouais.
1: Parce qu'en printemps, il n'y a rien qui dit qu'il va encore rentrer de ces deux-là.
3: Après moi, en printemps, je peux y arriver de une des deux. C'est le jeu qui est.
1: Oui.
3: Enfin, essaye.
1: Et oui, oui, oui.
3: Allez, Dim.
1: C'est exact.
3: Excusez-moi.
1: Bien tiré, voilà, on en perdra une de moyen. Ouais.
0: Dimitri Grandjean qui a des bons souvenirs ici à Millau où s'est déroulé un mondial pendant 33 ans jusqu'en 2015 et en 2011 il avait atteint les demi-finales de ce concours hyper exigeant en individuel. Il avait battu un certain Christian Fazzino en quart de finale avant de tomber sur Christophe Sario au tour suivant.
3: De toute façon, je vais pointer. En tirant, si tu ne fais pas carreau, t'en perds deux quand même.
1: Ah, s'il joue aussi bien que les deux premières, il peut venir se cacher un peu.
4: Allez, encore une. 20 secondes. Lui
0: n'a pas suivi totalement.
1: Il l'a pas gagné, c'était bien joué. Dans l'esprit quand même, mais. Ça va laisser la possibilité au Varrois d'ajouter.
0: Oui.
1: Un sur deux, ce serait pas mal du tout.
0: On va laisser le copyright et rendre à César ce qui lui appartient, le poignet remplacé par un tournevis pour Henri Lacroix. Je paraphrase évidemment Laurent Cosse. On va tout de suite voir s'il a été graissé, l'outil de travail d'Henri Lacroix. Bien sûr que oui. C'est ce titre de champion de France chez les seniors pour Henri Lacroix. Plus un en cadet, plus quelques-uns en jeu provençal.

0: Ça ne fera pas le chemin.
1: Même avec le vent dans le dos pour Henri Lacroix, on se contentera de 2 points, mais les parties se suivent et se ressemblent pour les joueurs de la boule fleurie croroise qui prennent le maillot jaune d'entrée.
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4: Champion de France triplette il y a deux mois. C'était dans la Manche, au pied du Mont-Saint-Michel. Henri Lacroix, Ligue 1 de Haar, qui était accompagné ce jour-là de Laurent Matraglia, qui est dans les coulisses, quelque part en tribune, plus stressé d'ailleurs que les protagonistes.
5: Il est là, il veille au grain.
4: Pointeur de cette triplette qui avait été ébouriffante à Pont-Orson. Et Henri Lacroix et Ligue 1 de Haar qui peuvent donc enfiler un deuxième paletot de champion de France un même été. Une prouesse, eh bien, qu'Henri Lacroix avait été le dernier à réussir en 2018. Il avait remporté même les trois paletots principaux, individuels, doublettes et triplettes.
5: Beau duel de pointeur, hein.
4: Ouais. Ça va peut-être faire réfléchir le fils de Dylan qui nous regarde. Il a 10 ans. Et il a dit à son papa, oui mais tu sais que je suis fan d'Henri Lacroix. Et son papa lui a répondu, mais si je gagne, tu seras fan un peu plus de moi. Non, ça ne changera rien.
5: Oh ben, ça, alors.
4: Faites, fair play.
5: Faites des gosses.
4: Deux joueurs vauclusiens qui sont venus en couple, soutenus aussi par Manon Debar qui jouait l'individuel féminin.
5: Oui.
4: Qui avait battu notamment Cindy Perrault.
5: Exactement.
4: Avant de tomber en 8e contre celle qui échouera en demi-finale, Océane Texier, joueuse de la Vienne. Allez, très régulier Milan Gargovic dans ce début de finale.
6: Allez mon gars, encore.
5: Un poil derrière.
6: Allez, c'est pas grave, ça va être. Allez, les gars.

0: Oula, celle-ci. Ou celle-ci est mal sortie.
1: On est dans un cadre assez inédit hein, concernant Ligan de Heure qui a eu des pourcentages exceptionnels et encore ça manquerait presque d'en phase depuis le début de ces championnats de France. Il a joué 6 boules, 3 ont été tirées. Bien tiré, 6 ont été au tir évidemment.
2: Et avec une belle bourrasque devant hein, qui vient de se déclencher sur ce carré d'honneur.
1: Mio est une terre rebelle.
2: Ah oui.
1: On ne la dompte pas comme ça.
0: C'est un avantage les Vauclusiens, c'est vrai. Ils sont habitués au Mistral dans la vallée du Rhône. À oublier cette main pour les Varrois.
3: Au moins, on l'a fait complet.
1: Et les joueurs de Valréas qui ont une très belle opportunité de passer devant et aussi de se libérer. Totalement pour la suite de cette finale.
0: Exactement. Normalement, je vois pas comment ils peuvent en vendanger un.
1: Dimitri Grandjean qui a déjà affronter celui qu'il qualifie de légende, Henri Lacroix, sans jamais parvenir à le battre. Nouvelle opportunité lui est donnée dans un cadre exceptionnel.
3: Allez, c'est le match off.
1: Mène qui va faire du bien à ses stats personnels. Ça va suffire, grand seigneur Henri Lacroix et Ligan de Heure ont offert une deuxième naine copieuse. Un festin qui a régalé les joueurs du Vaucluse qui passent devant après la deuxième naine. En rappelant le parcours du jour des joueurs du Vaucluse, parce qu'on a suivi attentivement celui des Varrois. On n'oublie pas qu'en quart de finale, ils ont dominé les Vauclusiens, deux joueurs d'expérience et de très haut niveau, les licenciés de Pau Pasteur, Nelson Ziegler et Patrick Coppa. Nelson Ziegler qui, d'ailleurs, retrouvera ses Landes natales très bientôt. Changement de maillot pour celui qui est auteur d'une saison 2025 assez radieuse aux côtés de l'expérimenté Patrick Coppa, battu donc en quart de finale. Et en demi-finale, c'est Sébastien et Frédéric Rankin qui ont été dominés 13-9 par le duo en rouge.

Allez. Après, c'est pareil, il n'y a pas de bon. Allez, petit.

0: Alors attention, attention, attention. Ça pourrait bien contre-attaquer. Les gants d'horaire.
1: Allez, mon gros.
0: À regarder le boss.
1: Allez, fais-toi plaisir.
2: Oui.
0: Pour savoir s'il avait l'autorisation ou pas. Et là.
2: Le starter a un pistolet. Eh bien, c'est exactement ce qui s'est passé au feu. Et au feu, Ligan Doer n'est pas maladroit, l'un comme l'autre. Hein. Henri Lacroix et Ligan Doer ont la même frustration au moment de réussir leurs différents gestes techniques dans cette troisième mène. Ils ressassent la précédente.
0: C'est vrai que celle-là, on n'avait pas vu ça de la matinée. On pouvait, d'ailleurs, on avait même du mal à imaginer que ce soit possible.
1: Excusez-moi.

0: D'accord. Cours, vraiment.
1: Je cours.
2: Bien. Alors il doit y en avoir, je sais pas, de là je dirais 3.
0: C'est ça.
3: Oui, je pense aussi. On n'est pas les mieux placés, mais quand même du chemin.
2: C'est dommage, sa première qui s'est un peu, échappée. Du coup, ça a mis un peu Dimitri sous pression. Alors, il en a frappé deux, certes, mais comme il n'a pas cadré, maintenant ils étaient sous le feu.
3: Il faut changer le temps, en effet.
0: Ouais, là-bas, c'est à eux. Ouais, de toute façon, c'est ingagnable.
2: Hop là. Casquette franche.
0: Ah non, pas mieux, celui-là.
3: Elle a vacillé, mais n'a finalement pas bougé.
0: Allez, Dim.
2: Et ça va faire 6.
3: Un temps faible à rentabiliser. En effet, pour Dimitri Granjon, ce doit être une formalité. Voilà qui est fait. Et un petit matelas pour les joueurs de Valréas, les Aumônes Rouges, qui prennent 4 longueurs d'avance.
0: Dans ce si je m'écoute, la troisième, je la pointe. On a de le faire bon encore.
3: Au pays du roi d'Aragon, peut-être deux princes venus de Valréas qui pourraient faire vaciller la hiérarchie. Le Vaucluse est devant dans cette finale des doublettes masculines sur la chaîne L'Équipe face à Henri Lacroix et Ligan Doer qui avaient dégainé les premiers.
0: Tu fais 2 ou 3 points. Mais bon. Pas grave. Allez, essayer de marquer ce soir.
3: Il en a vu d'autres. Henri Lacroix, c'est que le début de la bataille.
2: Et un petit point tactique qui veut dire à Ligan que la main lui a laissé le feu vert. Mais que si ça se devait se reproduire, on va peut-être pas jouer le même jeu. Parce qu'effectivement, ça pouvait rapporter.

0: très gros, mais il fallait tout bien étirer.
1: On est là ce soir.
2: Qu'avec le tir de Ligandoer depuis le début de journée, il n'avait pas beaucoup de questions à se poser. La formule offensive pouvait être la formule idoine. Il faut s'adapter. Ça peut revenir très vite, cette grande forme.
1: Bravo.
2: La réponse est oui.
1: J'ai fait quoi là? Oui, je sais, mais là j'ai bouché un trou quand même. Ah, Flolou, ils ont besoin de vendre des lunettes, je crois.
0: Ah bon, mais t'es.
2: Un petit peu de pub.
0: Oui.
2: Pardon, il la croit.
1: Possible.
2: Daniel Longsot. Accompagné de Daniel Massat, deux arbitres européens pour diriger cette finale. Chacun son camp. Casquette bleue pour l'Ariégeois, casquette rouge pour Daniel Longsot.
0: Bien joué, elle l'a gagné.
1: Là, j'ai rien ramené du tout que là, quand même. Vraiment rien. Tous ceux qui ramènent devant les boules, ils n'ont jamais rien.
3: C'est pour ça que je vous
1: dis que c'est pas, j'ai bouché mon trou.
3: C'est pour ça que je vous dis tout
1: de suite. Pareil, voilà.
0: Parce qu'on va être obligé, dans les années à venir, de plus rien toucher du tout. Ça finit par créer tellement de polémiques.
2: Ce sera forcément un sujet au niveau de la Fédération internationale pour 2026. Votre avis sur la question, Luc, au-delà du règlement?
0: C'est-à-dire que bon, quand on tire, ouais, c'est sûr que c'est désagréable d'avoir tout le temps des gens mettre du sable devant les boules. Bravo, bien tiré, il faut que ça s'arrête, certain. Après, le propriétaire, c'est vrai que le propriétaire qui est précis, si on lui dit de ne plus rien toucher du tout, du coup, ben, il est un peu désavantagé quand même. Hein, mais, je crois que.
1: Vous avez tendance à
0: récupérer les arbitres, ça leur faciliterait le travail, ça éviterait des polémiques.
2: Et Longsot qui est donc du coup obligé de refaire la même mise à jour et ce rappel au règlement au Vauclusien.
1: J'essaie de passer la première, on verra bien.

0: petits bijoux et la fierté, c'est rare. Pour le très introverti Henri Lacroix.
1: Jouer debout dans la descente comme ça, faut t'avouer dire que c'est pas le plus facile.
0: Espèce de retenue, il tient la barre, le jeune quinquin.
2: Allez, le bouchon, on peut bouger, tout peut bouger là. Allez, frère.
1: L'usure. Alors que Dimitri Grandjean, il vient de faire une marche arrière exceptionnelle. Et dans la foulée, il a fallu qu'il retourne.
2: En tirant, il a mis une touche tape.
0: Usure. Le mot est lâché. Usure de deux jours pleins, neuf parties disputées. Ça pèse, surtout quand s'invite un maillot de champion de France dans le panier de la mariée. Décidément, Wigan et Dylan se passent pas loin de la bousculade.
1: On va tirer ça avec derrière le bouchon pour éviter le grattage de tête. On va bien tirer.
0: Avant de se gratter la tête, il y avait la casquette. Un petit peu de place.
3: Ça, c'est la première. Tu gagnes sur la première, là, tu l'as presque mis. Allez, fais un petit effort.
1: Un de plus.
3: Allez, les gars.
0: Passer devant.
3: Tu l'as mis, mais t'es bas.
0: Petite correction du maître pointeur.
3: Tu as joué là-bas, non ? Là ? Ah bah pas du tout, pour taper dans la boule, mon tard. Ça va, tu l'as mis. Là.
0: Champion d'Europe en Suisse l'an dernier ensemble du côté de Martigny.
3: Moi je pense que c'est l'autre. Allez, vas doucement, fais encore un effort là.
0: Bronze en tête à tête à l'époque. Ah, là, il a mis la gomme.
1: Il a bien fait de jouer en haut là.
0: Ouais. Deux points. On score par paire dans cette doublette du VAR. Ça fait 6 à 4 en faveur des hommes en rouge.
3: Je dis que la première, c'était en bas.
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2: Un bel plaisir d'avoir avec nous Madame Emmanuelle Gazelle, Madame maire de Millau, Monsieur Jean-Pierre Masse, également l'adjoint au sport. Une totale réussite, hein, ce championnat de France ici à Millau, dans ce fabuleux parc de la Victoire.
3: Oui, on est très heureux. On est très heureux que Millau renoue des liens forts avec la pétanque de haut niveau. On est très très heureux. Un succès populaire. Beaucoup d'émotions dans ce parc. Je crois vraiment pour la satisfaction de chacune et de chacun. Donc on est très heureux. Ouais.
2: On se retrouvera.
3: On fera tout pour, ouais. Je pense que c'est en effet important d'inscrire durablement un rendez-vous d'une pétanque de haut niveau à Millau. Voilà.
2: C'est vrai qu'avec Jean-Pierre Masse, on a eu pendant 34 ans, enfin Damien d'abord et Jean-Pierre après, 34 ans de pétanque de haut niveau, et ça fait plaisir de revenir dans ce parc de la Victoire. En plus, toi, Jean-Pierre, tu as été joueur, tu es adjoint au maire et organisateur. Et tu as joué sur ce carré d'honneur, tu as fait une finale.
4: Ah oui, j'ai fait une finale il y a très longtemps. Hein,
2: 1982.
4: Oui, 43 ans, mon Dieu. Ça ne nous rajeunit pas. Non mais là, on est super heureux, c'est vrai. C'est de refaire vivre la pétanque à Millau. Je me taisais parce qu'il tirait. De refaire vivre ça, c'est extraordinaire. Quand on voit l'engouement qu'il y a eu pour ce championnat de France, c'est un engouement un peu exceptionnel. Enfin, tu en fais plus que moi, donc tu le sais. Voilà, je crois que les gens sont venus voir les pétanqueurs, mais ils sont venus aussi voir Millau. C'est clair.
2: C'est vrai, c'est vrai. Merci Jean-Pierre Masse. Merci Madame Emmanuelle Gazelle. Et puis, on se donne rendez-vous à très vite.
5: On l'espère. En tout cas, attends, le succès populaire est grand, avec plusieurs milliers de personnes sur ces deux jours de compétition nostalgique, donc, de ce mondial de Millau qui s'est arrêté en 2015.
6: J'espère que ce sera. Mais le but, c'est le bouchon, on refait la main.
5: Hein. On se donne pas rendez-vous dans 10 ans, comme dans la chanson. Hein.
7: J'espère que ce sera un peu avant, quand même.
5: Et attention, parce que pour ce temps-là, Dimitri Grandjean a un petit peu bricolé au tir.
7: Ça va, ouais. Alors elle n'a pas gagné, mais elle est au chaud.
5: Ah oui.
6: Ça va, regarde.
5: Voilà, petit marquage à la culotte.
7: Pour Damien Masse, le créateur, le papa de Jean-Pierre, le créateur de ce mondial de Millau. Après, Jean-Pierre avait repris avec trois collaborateurs.
5: Sur les 10 dernières années, oui, en effet.
7: C'était Claude de Bonavial, Bernard Roqueron et Monsieur Lacan. Alors, le prénom, Claude Lacan. Ah, où est-ce qu'on les empile, patron?
5: Oui.
7: On ne peut pas dire qu'elles sont mal jouées, hein, celles-ci. Par contre, c'est ennuyeux parce qu'il va falloir jouer la cinquième.
6: Tu peux mesurer, s'il vous plaît? Mon avis est à eux.
8: Ça mérite.
5: Il semble être toujours cette première boule varoise, hein, à vue de nez.
7: J'ai l'impression.
5: Daniel Longsod va confirmer cela.
8: Le point est ici.
5: Oui. Le point est toujours par moi. Ce petit coup de pendule de Newton n'a pas suffi.
7: Ah, il faut risquer, il faut faire, essayer de faire quelque chose, quitte à jouer un peu fort dans les boules. Même en les manquant, il y en aura une derrière, mais essayer de faire jouer tout de suite, parce que. Parce que si on laisse la situation comme ça, après 5 boules en main, il peut arriver n'importe quoi. Et si, quitte à faire tenter quelque chose, c'est maintenant. Là, s'il arrive un peu fort dans les boules, là, des fois, il peut s'en faire 2-3. Ça rééquilibrerait un peu. Là.
5: Ah,
7: alors,
5: oui,
7: ça, c'est ce qu'il fallait pas faire. Hein. Ça, c'est certainement ce qu'aurait essayé de faire Henri Lacroix, si c'était resté en l'état. Mais là, du coup...
5: Il facilite leur descent.
7: Ah, il est un petit peu haut au départ. Ah, s'il fait ça dans les boules de devant, c'est magnifique. Hein.
6: Je savais qu'en point de temps, je pouvais répondre. Oui, je sais, mais bon, si je tapais dans les notes comme ça, c'était bien aussi. Hein.
7: Ah, c'était le top. Ah, de toute façon, il fallait essayer quelque chose parce qu'après, s'ils avaient mis encore de devant, c'est Henri qui aurait envoyé là au milieu pour essayer de faire ça.

0: Bravo.
1: Il y en a assez. Ah, semble-t-il.
2: Ou pas.
1: Ou pas. On n'est pas d'accord, c'est ça?
0: Bien. Yeah. Oui, nous le mesurer, s'il vous plaît, monsieur Herbert, c'est bien comme ça. Hein. Peut-être le bouchon, mais voilà.
1: Alors, on va attendre la mesure et après on va aller chercher votre briefing tactique pour les boules à jouer côté varois.
0: Parce qu'il y en a une, elle va partir là-bas. Et celle qui va partir là-bas, elle va faire partir celle qui est derrière. Si tu tires bien ta première, franchement, tu peux faire du boulot.
2: Tu mets des poids là.
0: Bouchon,
1: la tirette est sortie, cet outil qui va aller chercher le départage au millimètre.
0: Alors que si tu tires bien là-dedans, c'est quand même mieux le bouchon que la boule. Hein. Là, comme c'est placé, c'est marquant. Parce que pour contrer la note là-bas derrière, sans toucher la première, leur boule, même si tu comptes la note, il y en a deux qui vont partir à eux. Ah ben, il faut être bien droit dans la première.
3: Voilà. Le point est ici.
1: Ouais, ça a été repris quand même par Dimitri Grandjean. Alors, maintenant, avec cet amas de métal, Jean-Luc, que faire? Tout casser?
2: Oui, là, tout bien expliqué. En tirant en pleine, il faut tomber en pleine dessus. Bien droit, là, la première devant. Normalement, il y en a deux des Vauclusiens qui vont partir. Alors là, ouais, il faut y tomber en pleine dessus, disait-on. Là, il a touché le sol d'abord. Par contre, maintenant, allez, je pense qu'il est en frappant.
0: Allez, les gars!
1: Allez! La directe. Sans se poser de questions! Il y avait la rage là pour Ligandoer et cette avec l'ego.
0: Il va rentrer à pied.
2: Il avait perdu les clés de la Mercedes ce matin à Ligandoer. Quelqu'un les a retrouvés dans l'herbe et les a ramenés au.
1: Et oui, exactement.
2: Le camion, il était soulagé.
1: Petite anecdote qui a fait dire à certains qu'ils ne pouvaient pas perdre eu égard à cette chance, ce championnat de France.
0: Essayez.
1: Alors qu'il était parti à l'échauffement.
0: Ouais, bizarre. Ok.
1: Oh, elle recule. Eh oui, on a parlé de cette ponte.
0: Ouais, peut-être pas, mais. C'est là. Ok, jusqu'à là.
1: Pas deux fois à Henri Lacroix qui rectifie l'appoint et voilà qui permet à cette formation varoise de reprendre les devants. Plein soleil sur l'Aveyron, ce comité départemental qui accueille un nouveau championnat de France senior. On avait eu à Espalion, à Rodez, première fois à Millau. On a entendu Jean-Pierre Masse qui n'est évidemment pas étranger à ce retour de Millau sur la scène de la pétanque française au très très haut niveau. On saluera également les 80 bénévoles qui, durant ce week-end de compétition, ont œuvré en coulisses avec leur joli maillot bleu.
4: Le but est à 6,80 m.
2: ça c'est impeccable. On ne se fait pas trop tirer dessus.
0: Non, jouez. Encore.
2: Il maîtrise bien bien ce terrain quand même.
1: Deuxième qualification pour un championnat de France seulement pour lui.
2: Celle-ci elle est partie tendue.
1: Tain, Laurent Matraglia. Pointeur en chef de l'accro et de cette triplette qui a été ébouriffante à Pont-Orson. Il est au soutien de Ligan Doer et d'Henri Lacroix.
2: Une des raisons pour laquelle cette partie est aussi équilibrée, c'est la pointe de Dylan Gargovic. Parce qu'il ne laisse pas respirer Ligan Doer. Bien tiré. Il gagne beaucoup de points. Contrairement à ce qu'on a vu les parties précédentes.
1: Dimitri Grandjean qui nous confiait avant cette finale que l'objectif était vraiment d'essayer surtout de ne rien regretter, de faire jouer toutes leurs boules à leurs adversaires. Facile à dire, moins facile à trouver en termes de relâchement. Surtout, ces rendez-vous.
2: Surtout pour le tireur, hein, parce que évidemment que c'est souvent le tireur qui. Ah ben ça c'est la cerise sur le bateau. C'est magnifique. Hein. En général, oui, c'est le tireur quand même qui a le plus de pression. Et comment on aborde une finale de championnat de France contre un monstre de la pétanque qui a déjà 22 maillots de champion de France. Alors que nous on a peut-être une chance d'en accrocher un. Ah ben, ça doit cogiter.
1: Pour le moment, vous le voyez en termes de statistiques, c'est pas tempête sous la casquette pour Dylan Gargovic.
0: Ah, tu sais, t'en mets dessus. Allez, frère.
2: Essayer d'en profiter, c'est pas loin. Avantage de boule.
0: Bien
2: tiré.
0: C'est fait peur.
1: C'est fait peur. Celui qui a déjà été en demi-finale d'un championnat de France chez les juniors en triplette avec le Vaucluse. C'était il y a 20 ans maintenant. Marche supplémentaire chez les grands. Devant les caméras aujourd'hui pour Dimitri Grandjean.
2: Bien joué en face du devant de boule là-bas, mais bon, elle semble quand même un peu protégée.
1: Ah ouais, ça va. Ça va fort.
2: Bien tiré. Ouais, c'est ça, il y a une contre, mais voilà, il n'y a que celle de derrière qui est partie.
0: Un peu de place. Allez, va doucement, tu as encore un peu de place, tu peux encore le gagner. Voilà, il vient par là, là, on ne sait pas. Allez, joue bien la tienne encore.
2: L'idéal, c'est de le gagner pour faire tirer Dimitri en ayant le point côté Varrois.
0: Bien.
1: C'est ce qui va se produire, Jean-Luc.
0: Bien, bien, bien.
2: Pas sûr qu'elle ait gagné, moi, je sais pas.
0: Allez, tu as encore un peu essayé, t'en es sûr. Allez, ça. Allez, dim.
1: Bravo. Ah, c'est même mieux que ça en remplaçant cette boule de Ligue ADR. Cette formation du Vaucluse réussit une aide de 3 qui lui permet non seulement de repasser devant, mais de franchir la mi-partie.
2: Très, très bien tiré.
0: Il a été quand même là. C'est marqué Bouchon. Hein.
1: Une vérité avant de connaître l'issue de cette finale. Cette formation du Vaucluse, qu'on annonçait logiquement comme outsider, ne passe pas à côté de sa finale. Bien au contraire, pour notre plus grand plaisir. Celui du suspense et de l'épique. Jean-Claude Boiron, qui a le sélectionneur de ces messieurs, deux des 14 membres du collectif France sous ses yeux. Collectif masculin à nouveau.
2: Non, mais là, c'est que là maintenant, voilà, c'est lui qui va au feu sans arrêt, boule à boule. Et forcément, ça use aussi. Cadré. Aïe, aïe, aïe,
1: troisième
2: aïe,
1: boule à jouer.
2: Aïe, aïe, aïe, aïe, aïe, aïe. Attention, c'est un boule pour 4. Hein. Le point par terre.
1: Vous m'avez rappelé une vieille publicité pour soigner les hémorroïdes, Jean-Luc.
2: C'est sympathique.
1: J'y peux rien.
2: Heureusement que c'est pas l'heure de manger. Tiré là, il y a grosse pression hein, sur les épaules de Dimitri Grandjean. C'est une main où ils peuvent. Faut éviter peut-être d'y penser un peu trop, mais c'est une main où ils peuvent gagner.
0: Essaye. Allez, Dim. Allez, mon pote. Bravo.
1: Une minute d'avance. Et en plus, Dimitri Grandjean qui ne laisse pas passer cette occasion.
3: Que c'est toujours la dernière la plus difficile, mais bon, après sur les visages, ils ont pas l'air d'être trop stressés, tranquilles. Hein. Peut-être c'est intérieur, hein. C'est
1: Dylan fait quand même
3: intérieur.
1: Un peu les 100 pas, il vient de se poser, mais
3: Dylan, oui. Mais Dimitri est assez serein.
0: Vous êtes debout, vous avez
5: 3.
0: Allez, vas-y,
2: Ah ben on a décidé de pas faire jouer Dimitri Longion qui tire de mieux en mieux, du coup il a certainement aidé à prendre cette décision parce qu'ils auraient pu essayer de faire jouer. Il fallait en frapper encore deux et puis ça va plus, elle pèse lourd.
1: Parce que quelques secondes. Ligan Deleur qui pensait bien l'avoir touché la bille.
2: Juste derrière.
1: Il y aura quand même ce carton jaune collectif pour le dépassement du temps. On l'a laissé dans sa dynamique de tir, dans son élan, mais la minute était passée. Jean-Luc, il y a le feu.
2: Ah ben, Henri va tirer au but.
0: Me dégueuler d'en arriver là et de faire
1: pour
0: ça.
1: Pour ne perdre entre guillemets que 3 points.
2: Eh ben oui, maintenant, c'était où on pointait les deux et on attendait. Ou on tire les deux au bouchon.
1: Le pompier de service s'appelle Henri Lacroix. Finale franchit un cap, c'est presque un succès à la Pyrrhus avec ses 3 points perdus, 12 à 7 pour les Vauclusiens. Ils n'ont de peur pas moins que la sensation est là, toute proche.
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5: C'est tout le paradoxe de ce tir pour ne pas perdre, mais en concédant 3 points et éviter la défaite.
6: Eh bien oui, mais le plus important, avant de penser à gagner, c'est qu'il faut penser à ne pas perdre.
5: Quand je parle de paradoxe, c'est que ça donne presque le momentum, vous voyez, à celui qui réussit ce geste. Henri Lacroix, en l'occurrence, qui n'en revient pas malgré tout de se retrouver dans cette situation-là.
6: Oui, mais il joue bien. Dimitri qui finit un peu mieux que ce qu'il avait commencé. Dylan, lui, qui couche dans le bouchon. Donc il envoie tirer Ligan Doer systématiquement.
7: C'est le bon.
6: En défense, se dit que 12, faut pas monter trop vite à 12 non plus, parce qu'après, forcément, on pense que la victoire est toute proche. Et on y pense un peu plus.
5: Est-ce que ces joueurs venus de Valréas peuvent mettre le coup de grâce ? Ce sera une drôle de grille d'analyse quand même. Comment faire descendre Ligan Doer de son nuage ? Eh bien, en le saoulant d'appoint remarquable.
6: C'est une des clés.
5: Quelques nuages qui s'amoncellent.
8: Qu'est-ce qu'on fait maintenant ?
5: Au-dessus des bleus.
8: Qu'est-ce qu'on fait maintenant ? Parce qu'on a déjà un carton. Hein.
6: Oui, c'est ça. Il faut se mettre n'importe quoi, mais il faut faire vite.
8: Ouais, tire bien, de toute façon. Allez.
6: Alors, il aurait presque pu tirer la sienne pour laisser les boules à Ligan, au cas où. Voilà,
5: non.
6: Elle n'est pas sortie,
5: non, je pense pas. Non, elle semble encore dans le jeu.
6: Alors ?
5: Oui, complètement.
9: Elle est toujours dans le jeu.
8: Côté brûlé.
6: Alors, on ne sait pas ce qui s'est passé exactement.
5: Pas entendu. Je ne sais pas si
6: Laurent. Je crois que parce qu'il était plus ou moins sorti du rang. La boule pourrait être annulée, mais il n'a pas sorti de carton orange, donc.
9: Là, je suis autant dans l'ignorance que vous.
6: Hein. D'accord.
9: Ah oui.
6: Ben, c'est parfait.
8: Allez, dis-moi.

0: Combien de brises en unité ?
1: 11 sur 17 au tir pour Dimitri Grandjean après
0: Allez, fais un peu de place.
1: Cet échec.
0: Ah oui, c'est le jeu. Allez, frère. Allez, Dim, essaye de taper, frère.
1: Et il y a mis supplément Chantilly.
2: Bravo, c'est une bonne idée générale.
1: Surtout sur la crème de marron locale. C'est toujours bienvenu.
0: Toujours à la rue. Ouais, le tir au bouchon.
2: Alors là, c'est Henri Lacroix qui a décidé d'aller tirer au but.
1: Pour la deuxième fois, avec une envie toute relative face à cette main et plus largement cette finale qui est peut-être en train de lui échapper.
2: Millimètres. Oui,
1: incroyable.
2: Pas
1: il y a une secousse tellurique.
3: Je sais pas comment c'est possible. J'y retourne, tu veux y aller?
2: Allez. On prend ses responsabilités.
1: C'est ça, c'est le patron.
4: Oh non !
1: Incroyable ! C'est deux tirs au but.
2: Plein bois.
1: Complètement incrédule. Et on le serait à moins à la place d'Henri Lacroix qui réussit un tir. Premier tir quasi parfait, le deuxième. Lui et le destin qui semble avoir choisi son camp.
2: Et le plus dur reste quand même à faire hein, parce que maintenant c'est loin. Si des fois Ligan a le bonheur de venir près, il faut y frapper là-bas au bout. La nouvelle distance, je ne sais pas, mais on ne doit pas être loin des 11 mètres.
1: Il a débuté cette semaine à 9,50, il me semble.
2: Oui, c'est pour ça que on ne doit pas être loin.
1: Déjà reprendre pour Ligan d'OR.
2: Ah, mais faut venir près.
1: Oh là là là là là là.
2: C'est reprendre, mais c'est venir après pour avoir une mini-chance, parce que là, évidemment, c'est terminé.
1: Il le sait, Henri Lacroix, qui a déjà effectué un coup de pied dans ce gravier.
2: Et cette boule de gagne qui se retrouve dans les mains de... Juste retour des choses, dans les mains de l'homme de cette partie, celui qui a lutté, c'était le seul, avec Henri Lacroix, à la pointe, qui a usé Ligan d'OR.
1: Les Goliaths, pas de deuxième titre national en 2025 pour Ligan d'OR et Henri Lacroix, battu par Dylan Gargovic et Dimitri Grandjean, la grosse cote dans ces doublettes hommes 2025, la victoire des outsiders vauclusiens.
2: On l'a dit au départ, il faut se méfier, une équipe qui arrive en finale du championnat de France, elle ne peut pas être là par hasard. Et il a su, Dylan, limiter la casse quand il fallait. Et puis en plus il a usé un peu Ligan qui a été moins performant que les parties précédentes. Et victoire pas grand chose à dire, hein. Victoire méritée des Vauclusiens. Alors certes, ils n'avaient pas les faveurs du pronostic, évidemment, vu les parties auxquelles on avait assisté avant. Mais voilà, une finale, ça reste une finale, une partie de boule, la glorieuse incertitude du sport. Et voilà, encore une fois, un Dylan Gargovic qui a été énormissime.
1: Jean-Luc, ça fait des années, vous The Voice, qu'on vous entend évoquer ces moments particuliers. La pétanque, la technique, ces garçons, ils l'ont. Laurent Cosse, il fallait avoir un mental d'acier pour faire vaciller la hiérarchie. Ils y sont parvenus. On imagine que vous avez deux garçons étincelants et radieux avec leur sourire après cette finale.
4: Ah oui, ils sont radieux, Dylan. Alors, regardez-moi ce sourire. Ah oui, extraordinaire. Et Dimitri, un peu plus mesuré, mais je pense que ça doit être hyper intérieur.
5: Ah, c'est de l'émotion, franchement, c'est beau. On savait qu'on pouvait le faire. Mais là, c'est vraiment beau, là. On ne laisse pas encore, je pense.
4: Tu avais fait déjà une demi-finale chez les jeunes, joué chez les seniors, en plus, en doublette, et face à Henri Lacroix, qui est une légende, hein, tu l'as dit toi-même, c'est une légende de la pétanque, ça restera à jamais gravé dans vos mémoires, tout ça.
5: Ah, on savait qu'on n'avait rien à perdre, après on a essayé de faire notre genou, après ils ont un peu moins bien joué, ils n'ont pas fait leur jeu, je pense. Et on a profité.
4: Et puis toi, tu as bien pointé. Je pense que tu as été le MVP, le meilleur joueur de cette finale.
1: Bien vu, Laurent.
4: Tu les as usés. Hein, c'était la tactique.
6: C'était la tactique de les faire tirer, d'essayer à jouer sur leur erreur. Quoi.
4: Et bien ça a réussi. Félicitations en tout cas. Dans quelques minutes, et je pense que

0: et quitter les émotions quelques secondes. Oui, c'est vrai, vous allez le voir avec ces chiffres et notamment à l'appoint. Et il faut le faire face à Henri Lacroix. Il y a eu du travail, il y a eu beaucoup de boulot effectué par Dylan.
1: La clé, elle est là, voilà. Et qui c'est qui pointe mieux qu'Henri Lacroix à l'heure actuelle? En principe, personne. Voilà, on en a trouvé un. Alors, c'est vrai que tout à l'heure, je me suis un peu emballé et qu'on ne peut pas non plus dire que même si on voit ici la moyenne de tir de Dimitri, 66%, on l'a vu faire mieux les parties précédentes. Il a un petit peu mal démarré, c'est normal, il y a beaucoup de pression dans une finale de championnat de France. Par contre, il ne faut quand même pas oublier qu'il a frappé quelques belles boules importantes, notamment un carreau et l'avant-dernière main et un carreau la dernière main. Voilà, donc je m'étais un peu emballé sur Dylan, mais rendons à César aussi ce qui appartient à Dimitri Jules. Il a quand même très très bien fini et c'est tout à son honneur.
0: Oui, alors que le rideau se baisse sur ces championnats de France, bravo à ces deux vainqueurs venus de Valréas. Il est temps d'aller sur les remerciements. Laurent Cosse qui était au bord des terrains, merci de nous avoir accompagnés au plus près de ces acteurs et notamment de ces champions de France.
2: Avec grand plaisir.
0: Jean-Luc, ça a été évidemment, comme d'habitude, un grand bonheur d'écouter votre expertise. Ces champions de France sont désormais derrière nous, mais on a un rendez-vous bientôt évidemment avec ces championnats du monde triplette sur nos antennes du 9 au 12 octobre. Ce seront ces dames qui seront à l'honneur.
1: Voilà, on leur souhaite bien évidemment le meilleur sous les couleurs de cette équipe de France. Ce sera pas facile parce qu'il y a de l'adversité aussi chez les filles, mais on va y croire et on va prier.
0: Exactement, et Henri Lacroix aussi, le cocardier, le fera, même s'il est évidemment très déçu à l'occasion de ce revers en finale. Bonne soirée à toutes et à tous, et on se retrouve évidemment très vite. La boule est ronde du côté de la pétanque, elle retombe toujours sur l'antenne de la chaîne L'Équipe.

0: Et bonjour, bonjour à toutes et à tous. Ravi de vous retrouver ici à Saint-Yrieix sur Charente à l'occasion des championnats de France. Championnat de France doublette féminin dont nous allons vivre l'épilogue d'ici une poignée de secondes. Une finale, mon cher Jean-Luc Robert. Allez, si je vous dis que c'était l'affiche rêvée, en tout cas sur le papier, ou tout du moins l'une des affiches, vu les quatre athlètes que l'on va suivre dans quelques instants sur ce carré d'honneur.
1: Oui, ben vous êtes bonjour Guillaume, vous n'êtes pas loin d'avoir. Vous êtes pas loin d'avoir raison, parce que ces deux équipes-là forcément faisaient partie des équipes favorites. Alors il y a eu de la casse, et puis en finale, c'est bien connu, il en reste plus que deux, mais ces deux-là, voilà, pouvaient légitimement prétendre au titre, et elles le peuvent toujours.
0: Avec des athlètes qui ont un palmarès ronflant, Aurélia Blasquez-Ruiz, Angélique Colombé d'un côté, de l'autre, évidemment, Anna Bayard et Cindy Perrault, mais quatre athlètes dont ça fait bien longtemps, quelque part, pour ces jeunes femmes, évidemment, qu'elles n'ont pas inscrit leur nom au palmarès d'un championnat de France.
1: Oui, mais il y en a deux qui vont vite rectifier ça.
0: Voilà.
1: Sur les quatre, il y en a qui devront attendre encore un peu. Alors c'est vrai que là, il y a quand même il y a trois championnes du monde, puisqu'Aurélia a été championne du monde avec l'Espagne. Et normalement, on devrait assister à une... On espère assister à une belle partie. On espère surtout pour Cindy Perrault qu'elle gardera le niveau de jeu qu'elle avait jusqu'ici. Parce que ce serait dommage, et puis ça finirait par s'ancrer complètement dans la tête, quoi.
0: Eh oui, il y a ce match, il y a cette rencontre, il y a cette finale, évidemment, à gagner. Allez, on va saluer.

0: Et celui qui va nous accompagner tout au long de ces finales, hein, puisqu'on aura également l'individuel, le tête-à-tête masculin. J'ai nommé Marc-Alexandre, qui sera nos yeux et nos oreilles au plus près de ce carré d'honneur. Bonjour, mon cher Marc.
1: Guillaume, Jean-Luc, bonjour et bon après-midi en notre compagnie. Nous sommes dans un démarrage absolument imminent de cette finale.
0: Allez, on y va. On va rejoindre justement ces quatre athlètes sur le carré d'honneur. D'un côté, donc, le Puy de Dôme, représenté donc par Angélique Colombet, associée à Aurélia Blasquez-Ruiz. De l'autre, alors c'est la région, la Ligue PACA, hein, Provence-Alpes-Côte d'Azur, même si ce sont des sociétaires du Var et notamment de la boule de Saint-Tropez. Elles ont dû passer donc par cette deuxième compétition, ce deuxième tournoi, donc, pour se qualifier.
2: Oula, bouchon jeté par le président du comité régional Nouvelle-Aquitaine, M. Alain Forêt-Nègre.
0: La grande finale de ce championnat de France doublette féminin 2025, ici à Saint-Éric-sur-Charente. Nous y sommes. Une affiche de rêve. Aurélia Blasquez-Ruiz associée à Angélique Colombet, tous deux bleus vêtus, face à Anna Maillard, ici à l'image, et Cindy Perrault. Alors c'est du bleu, mais un petit peu plus sombre, du bleu marine, on va dire. En tout cas, ça va nous offrir, quoi qu'il en soit, une très belle rencontre. Vous nous l'avez dit, Jean-Luc, il y a des titres de championne du monde un petit peu partout, des titres de championne de France là aussi. Mais qui pour succéder donc à Mouna Béji et Nadège Bossian-Prota, qui était double tenante du titre, et même pour Mouna, triple tenante du titre.
2: Bien, bien, bien. Premier point d'Anna Maillard qui est bon. Elle est partie un peu sur le côté.
0: Mais... Anna, que l'on a pu suivre un peu particulièrement sur la demi-finale. C'était la demi-finale que nous avons télévisée face à Charlène Debord et Lindsay Loustalo. Et qui a été un véritable métronome, hein, vraiment, du début à la fin.
2: Angélique, pour gagner ce premier, Angélique, c'est la record woman des titres de championne de France. Je crois qu'elle en est à
0: 17.
2: Il me semble que je suis à 17.
0: Alors, pour le coup, bah, on va vous dire ça, évidemment. Hein. Mais en tout cas, en doublette, elle en a 9 déjà, rien que dans la spécialité. Avec notamment cette domination, son partage aux côtés de Florence Schopp, que l'on salue bien volontiers.
3: Bravo.
2: C'est toujours pareil, l'importance de ces premiers rebouts là, c'est toujours, quand elles sortent bien, c'est toujours meilleur pour le moral. Hein.
3: Je suis toute seule.
2: Eh bien, Anna Maillard et Angélique Colombet, les dernières championnes du monde.
3: Ah, j'ai encore.
2: Ensemble en Chine en 2017. Oui, bon, Angélique, retraite internationale.
3: Bravo.
0: Aurélia, elle continue de, voilà, de défendre les couleurs de la Roja, de la sélection espagnole. Elle sera du 9 au 12 octobre prochain. Au boulodrome du Douaisis, là où se dérouleront les prochains championnats du monde de triplette féminin.
2: Et oui, un peu derrière, ouais.
3: On peut espérer presque.
2: Elle n'est pas mal tirée pour autant.
3: Bon, je dirais la tienne, ouais. Il y a d'un autre qui sont prêts.
2: Trop de courbes.
3: Allez, ça va, c'est bien, c'est bon. Allez, pousse bien.
0: Allez, elle va y revenir.
2: y a un peu de mouvement en face à la barre. Ouais.
3: Allez, fais passer.
0: Alors, il y a des jeunes supporters et supportrices
3: qui ont fait place.
0: Le déplacement, bien sûr. On est non loin dans d'Angoulême.
2: Bien tiré, bravo. Et la petite flexion. Elle a vu qu'elle n'allait pas tomber loin.
4: C'est celle qui a un petit côté du rail devant.
3: Ah oui, voilà, oui. Ah, ok.
0: Concernant Angélique, hein, vous étiez dans le vrai, Jean-Luc Condab. 9 fois championne de France doublette, 4 fois championne de France doublette, 4 fois championne de France doublette mixte.
3: Allez, Auré.
0: Il faut remonter à 2017.
3: Allez, Auré. Allez, continue.
0: Quelques années, c'est vrai que c'est aussi le cas pour Cindy Perrault et Anna Maillard. Cindy, c'était en 2019 qu'elle avait fait le doublé, doublette, triplette.
2: Pas droit pour Aurélia.
3: Ça lui passe le bout.
2: Si
3: j'ai le bonheur de rentrer après, c'est peut-être pas trop tard, on verra.
2: Ouais. Tant Angélique dit aussi si j'ai le bonheur de rentrer, mais elle a presque. Parce qu'en tirant à moins de rendre à carreau, il va falloir y aller, pointer.
0: Pour les Varoises. C'est le club d'Arlan hein, dont défend les couleurs depuis de nombreuses années maintenant. Angélique Colombé et donc Aurélia Blasquez-Ruiz depuis plus récemment, qui était passée par les Canuts de Lyon.
3: Ah, non, peut-être de la hauteur celle-là. Ouais. Peut-être un petit peu de hauteur.
2: Je crois bien qu'elle a laissé au moins deux. Angélique et. Peut-être même 3 d'ailleurs.
3: C'est pareil, hein, essayer d'être mélangé à la boule. Ça descend, hein ouais. Allez, ma petite Auré. Allez, fais quelque chose.
0: J'ai eu deux matchs hein, ce dimanche. Deux parties, le quart et la demi. Plus accroché hein, pour les filles du Puy-Dôme que ça n'a pu l'être pour les Varoises.
2: Est-ce qu'on va pas regretter d'avoir tiré la première d'Aurélia là ?
3: Elle donnait pas bonne chance. Voilà, faut la monter un petit peu plus là. Tiens, ma dernière, moi je l'ai pas montée. Faut la monter un petit peu, Auré, si tu l'envoies là. Allez, Auré, faut faire quelque chose avec celle-là. Là. Allez.
0: Deux championnes du monde, hein, cette doublette.
3: Ah oui, joue bien en face du bouchon.
0: Vous avez été titré en 2015 avec la sélection espagnole et d'ailleurs plus récemment, elle a été championne du monde doublette hein, en 2022.
2: Bien joué, ouais, celle-là elle a dû couper, alors je pense pas qu'elle ait gagné, mais elle a dû couper un ou deux devant.
3: Ouais, on a manqué la hauteur là, pareil. Même moi déjà, il manque de la hauteur, à la mienne.
4: Allez, c'est. Allez, Nana.
2: Anna Maillard, première main. Une patate chaude déjà pour bien commencer cette finale. Je pense qu'il y en a 3 en frappant quand même. Bien ouais, tiré.
0: Elle fait l'effort, superbe. Wow.
2: Magnifique. Hein.
3: C'est bien la jouer au point, ouais.
0: Anna qui avait partagé hein, la partie d'Aurélia Blasquez-Ruiz, son adversaire du jour du côté de Cannes. Elles avaient atteint les demi, toutes deux. Et là, aujourd'hui, elles sont adversaires pour un titre de championne de France.
2: Alors, surtout pas en face le but.
0: Superbement réalisé. Cette patate chaude. elle a été plutôt bien négociée par Anna Maillard pour cette entrée en matière. C'est une mène de 4 points, hein, c'est ça?
2: Voilà, ouais, c'est ce que je dirais, mais comme on est un peu loin. 4, ouais, c'est ça.
0: 4 points confirmés.
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30: C'est un démarrage tambour battant donc pour Anna Maillard et Cindy Perrault dans cette finale du championnat de France 2025. Zéro pour les joueuses du Var.
0: l'essai.
1: Important pour Anna de venir rentrer tout de suite. Essayez d'envoyer Aurélien dans le cercle. Oui, mission accomplie.
30: Ah oui.
1: Aïe. Un petit peu haut.
30: Ouais. Attention, donc je vais répondre tout de suite.
2: Allez. Allez, maintenant c'est bien.
30: Allez, pour Aurélia, son meilleur parcours, hein,
2: ah,
30: sur des... bah, c'était l'année dernière. Aux triplettes avec un quart de finale en compagnie de d'Angélique Colombé et d'Emma Picard.
2: Ça va, bien.
1: C'est vrai, bien un petit peu court celle-ci, mais
30: c'est donné.
1: Elle a bien plaqué, oui. Et là, maintenant le point est bon.
2: Ouais, ça s'arrive assez bien avant. Allez,
1: essaye. On ne s'affole pas. Allez, pour autant, on va en avancer.
2: Allez,
1: joue
2: bien la tienne. Allez, essaye.
1: Après, c'est pas déjoué non plus de tirer parce que celui-là, pas facile à gagner quand même, mais bon, peut-être l'espoir de venir un peu devant.
2: Proche, pas touché tête, ça va.
30: Ah,
2: je
30: ne vois
2: pas si forte.
30: Plus cette
2: ah non, pas du tout.
30: Ouais, il y en a qui s'en fait un petit peu.
2: Sinon, il manque un peu d'auteur, mais...
3: Ouais, peut-être un chaud, mais franchement, de la passer...
2: Oh, je la vois pas du tout, là, ouais.
3: Allez, c'est...
2: Je vais essayer de la monter un peu plus, quand même.
3: Allez, vas-y. Allez, Nana. Déjà, tu restes devant, c'est pas trop mal.
2: Ouais.
3: Allez, essaye.

0: Celle-ci, elle en a plus de hauteur, c'est sûr.
1: Moi, ouais, si je fais ça avant, c'est bien. Ouais. Ouais, c'est le jeu. Ouais, Cindy. Ah, elle fait passer. Allez, encore.
2: Cette tête était hallucinante pour Cindy Perrault à l'occasion de la demi-finale. C'est parti à nouveau sur de belles bases, même s'il y a une boule manquée quand même.
0: Deux carreaux qui ont
2: pas. Ouais, bien sûr. Oui, j'étais dans mes stats parce que c'est vrai qu'elles étaient. On était à plus de 90% hein, de mémoire sur la demi. Donc là, c'est sûr que 2 sur 3, tout de suite, ça vous met à 66. Il faut le temps que ça remonte.
0: C'est ça. On vient de passer à 75.
2: Oui, voilà. Ouais. Vous avez raison, on est déjà passé à 75.
0: Et puis, elle s'est appuyée un peu sur la boule d'Anna. Donc, elle a gagné 2-3 cm. Si elle est tombée dans la poudre.
1: Je pense qu'il y en a deux encore.
2: C'est vrai que les joueuses du Puy-de-Dôme, pour le coup, ont fait leur demi de l'autre côté de ce carré d'honneur.
0: Exact.
2: Pendant que les Varois ce matin jouaient la demi sous nos caméras.
0: Exact.
2: Ça peut donner peut-être quelques. Ouais.
1: Ah là, j'ai.
0: Bon, après, c'est pas quand même le temps de jeter des boules.
2: Oui, c'est vrai.
0: Les joueurs qu'il y a là, normalement, il leur faut pas trop longtemps pour comprendre un terrain quand même. Hein.
2: C'est vrai.
0: Sur les côtés, il y a toujours un peu plus, c'est toujours un petit peu plus épais. Ouais, celle-là, voilà, celle-là, elle a joué un peu plus au milieu, Angélica.
3: J'étais trop basse, je pense. J'ai mis un coup de main contraire. Et...
1: Ben ouais, c'est pour ça, elle est partie.
3: Non, mais elle est à sa place. Elle est à sa place.
2: Allez, nous avons une belle parade des bénévoles, hein, à nouveau, à l'entame de cette finale. Ils étaient nombreux et nombreux à avoir œuvré pour la réussite de ce championnat de France. Bien fait de la part de Cindy Perrault. Ils peuvent savourer comme de tous désormais le jeu de ces quatre championnes. Championnat de France de doublette féminin, championnat de France de tête à tête masculin. Et puis il y a quelques jours à peine, championnat de France des jeunes.
0: C'est ça.
2: Également. Donc,
0: ils ont un beau site, hein, c'est vrai. Mais ils en profitent.
2: C'est ça. Qui a accueilli pas mal d'éditions de la Coupe d'Europe des clubs.
0: Ah. Ça, elle est partie à plat. Ouais. Et là, je crois qu'elle en a laissé deux. Angélica.
3: Oui, pensez à monter, peut-être. Pas monter l'autre, hein. Eh ben allez, ouais. Ah. Eh ben essaye de la monter un peu plus que moi. En l'autre, je ne l'ai pas monté, il ne m'a pas semblé. Allez, essaye. Ah, aurait fait quelque chose.
0: Ah, il faut absolument le gagner.
2: Ouais.
0: Quitte à perdre les deux ou trois, ça c'est possible, mais en faisant jouer, pas gratuitement.
2: Allez, on va le mesurer.
4: 35 et 2 mm. 35 et 2 mm.
0: Koufignan, c'était le patron des arbitres ce week-end. Il a chaussé les lunettes.
4: Et 35,7.
2: Donc il est bien pour l'Espagnol.
0: Elle a gagné.
2: Elle l'a gagné, ouais.
0: Allez, boule importante dans les mains de Cindy.
1: Ouais, Cindy.
0: possibilité de faire encore un petit bon au score.
1: Bravo.
0: Wow, c'est ouais, fait.
2: C'est fait.
0: Ça va faire 3.
2: Ça va faire 3, ouais.
0: Ça fait 7. Ça fait un domaine, ça fait cher, hein, parce que les joueuses d'Arlan avaient l'avantage de boule sur les domaines. Et alors un coup 4, un coup 3, waouh.
2: Ouais, sacré avancée, effectivement, au tableau d'affichage. Un score net et sans partage désormais pour les Varoises. Qui mène donc 7 à 0. Et nous entamons la troisième mène de cette finale du championnat de France doublette féminin. Et vous le voyez, si vous nous rejoignez, le score est net et sans bavure à l'avantage d'Anna Bayard et de Cindy Perrault. Sur la lancée de la demi-finale qu'on a d'ores et déjà eu l'occasion de vous proposer.
1: Allez, continue.
2: Alors, le niveau, vous me direz, c'est toujours le principe de vase communicant. Le niveau qui est le leur, elles ont bien entamé la finale. Et puis, il y a quelques petites boules manquées en face, quoi.
0: Oui, c'est ce qu'on disait il n'y a pas longtemps. Les mains ne se présentaient pas mal du tout pour les bleus ciel, turquoise. Et puis...
1: Bravo.
0: Et puis ça s'est bien mal terminé.
2: En plus, si Anna Maillard commence à rentrer dans sa routine.
1: Il y a un coca par
2: qui est la sienne là.
1: Le coca, il est par là.
2: Ça risque de devenir compliqué dans le duel à la pointe. En tout cas pour Angélique Colombé, toute expérimentée qu'elle est. Je rappelais les 9 titres de championne de France doublette entre 1997 et 2017, 1 sur 20 ans. Et quasiment 1 sur 2.
1: Elle est là.
0: Elle est belle, hein, cette boule, on peut la défendre tranquillement. Mais il faut quand même rejouer.
1: Ah ouais, fais passer.
2: Allez. Dans sa finale là, on voit Blasquez Ruiz. Ah. Il en manque un petit peu pour l'espagnol là.
1: Ah, on rentre pas dedans.
2: Ouais, vous avez entendu hein, les mots.
1: On se met en danger tout seul.
2: Non, j'ai dit Colombie, on rentre pas dedans.
1: Tu arrives, hein, elle fera jouer. Allez,
2: Angélique, c'est vraiment autour des années 2010. Hein, il y a ce titre avec la sélection espagnole, ces titres même. Elles avaient été championnes d'Europe aussi hein, en 2014.
0: Alors c'est frappé, mais la riposte ne devrait pas traîner.
1: Ouais, Cindy, continue. Il y a tellement de la place.
2: On rappelle ouais, à Cindy Perrault et Anna Maillard qui ont atteint déjà la finale du France Triplette cette année à Pont-Orson, en compagnie de Sandrine Poinceau.
0: L'année dernière aussi,
2: ouais, tout à fait.
1: Bravo.
0: Waouh, là c'est Cindy Perrault de...
2: De gala,
0: voilà.
2: Ouais, vainqueur dans les allées du parc Borély du Grand Prix Paprec, la Marseillaise féminine, ouais, 6 sur 7 avec pas moins de 4 carreaux. On parlait des 75% tout à l'heure, ça y est, on est déjà au-delà des 80.
0: On joue pas assez de. On joue pas assez de boules.
2: Ouais.
0: Côté Arlan.
1: Pas de hauteur.
2: Ouais. Cet échange là est criant. La attention, attention, parce que ça peut aller vite. Hein.
0: Ben là, ça peut teinter encore, hein, ça c'est sûr. Mais... Après, si elle tire bien, ça peut même être fini. Mais bon, ça, c'est encore du travail à faire. Mais c'est mathématiquement, c'est possible.
3: J'ai pas trop le choix. Si je bouchonne pas, on n'est pas très bien. Allez, j'ai.
0: Alors, votre mission, si vous l'acceptez, c'est d'en bouffonner. Si vous avez compris.
3: Regarde.
2: Elle est pas sûre, elle est pas sûre.
3: Possible, ouais. C'est possible, ouais.
4: 56 et 8 mm.
5: 56 et
4: 8
5: mm à la
4: boucle d'orange. Et 57, 3
2: mm.
4: Il est derrière.
2: C'est repris. C'est repris quand même. Au forceps. Mais. C'est repris.
3: Ça va pas être terrible, mais bon, ça fera jouer. Pas des jeux de tirer, Cindy.
1: Ah ouais?
3: Bon, je sais pas, tu fais venir la dernière.
1: On en a 4? Ouais. Tu veux pas?
2: 4 boules à
3: je sais pas.
1: On a 7.
3: Oui, c'est pour ça.
1: Après, faut que 4 boules vraiment pour essayer la gagne, tu veux dire ça?
3: Non, mais ouais, mais même en fait, tu fais jouer.
1: Moi, je pense que tu peux pas te gêner. Tu peux ne pas te gêner de ma boule aussi.
3: Parce qu'après, c'est pareil, il n'y a pas de se coller à notre boule. Après, si tu veux pas.
1: Ouais, moi, je crois
3: que pense que le jeu, c'est de tirer. Mais si t'as pas envie, je vais pointer, y'a pas de soucis.
2: Ouais. La stratégie.
1: Moi je pointerai la tienne.
3: Ok.
1: Ne te gêne pas de la mienne, on sait pas, non? Comme tu veux.
3: Si tu veux.
0: Allez, on peut toujours en pointer une. Et on va te faire...
1: Allez, nana.
0: Faire jouer la dernière. Après, on a toujours le code, hein, s'il faut tirer. C'est pas très appétissant d'aller tirer là-bas derrière.
1: Bien, Anna, bien.
0: Parfait. Parfait, parfait, parce que de toute façon, Aurélien est condamné à pointer. Donc, seul danger quand on pointe dans ces coups-là, c'est que l'adversaire vient de se coller avec la dernière. Et là, normalement,
3: Aurélien
0: ne devrait pas jouer de ce côté-là du tout.
3: Ça fait jouer peut-être double. Non, mais de toute façon, on n'a pas le choix. Allez. Allez, Auré.
2: Ouais, mais là, moment compliqué.
1: Essaye de bien la jouer.
3: C'est pour ça.
2: Si, mais elles se sont.
1: Ah, Auré.
3: Si on n'avait pas... Si pas eu les boules, je te l'aurais dit.
1: Je sais pas que t'avais pas raison.
3: Ah, les deux étaient. Oui, ok, c'est pour ça, c'est ça le problème. C'est ça. Il fallait faire jouer par contre. Tu vois, il fallait que je fasse jouer.
2: Est-ce qu'elle lui a pas fait un plus faire?
1: Ouais, c'est pour faire la main là.
0: Ouais, on va vite le savoir.
2: Petit manque.
0: On va vite le savoir parce que le corps arbitral va intervenir.
2: Tous les voyants orange bifle là. Hein.
4: Et 3 mm. 57 et 3 mm. Et je crois que tout à l'heure c'était bien.
2: Je pense qu'il y a encore un peu au-dessus. Ah ouais.
4: Il est derrière.
2: Il est encore derrière.
4: Là, c'est... Ouais.
2: Il est encore derrière.
4: Il n'a pas bougé ça.
2: Il n'y en a qu'un.
1: Allez. Allez, Cindy, fais passer.
6: Derrière le but.
0: Sur la grue.
2: Ouais. Non, non, non, non, tu sais, tu arrives.

0: Bien, bien, bien, Cindy.
1: C'est frappé.
0: Bien.
1: Il y en a deux, et donc ça devrait être minimum 3 hein, quand même encore.
2: On va se balancier, hein, vraiment, on se délecte à chaque fois du geste si pur.
1: La fluidité.
2: Ah ouais, c'est exactement ça, là. De Cindy Perrault. C'est vrai que c'est quand même assez exceptionnel hein, quand elle est à son niveau.
3: Allez, c'est bon. Allez, non, non.
2: Ce qui, voilà, n'est pas toujours le cas.
1: Bon, après, faut pas être non plus trop sévère. Hein, c'est au niveau de la régularité, c'est des finales de championnat, certes. Alors,
2: évidemment.
1: des fois un peu raté, c'est vrai. On peut pas dire le contraire, mais quand même, au niveau de la régularité, c'est quand même assez impressionnant.
2: Ah ouais, non, je suis tout à fait d'accord. Je repensais effectivement peut-être à la finale de la du Grand Prix Paprec, là, en juillet, où ça a quand même mis un petit temps à se mettre en route. Mais elle a répondu, hein, évidemment.
1: Mais elle a gagné quand
2: présente,
1: même.
2: Présente, elle a gagné, voilà, c'est ça, c'est bien là l'essentiel. Surtout que la partie en face était de qualité emmenée par Charlotte Darode.
1: Alors 3, ils y sont.
2: Oui.
1: Oh, visibilité. Oula, celle-là. Ouais. Ouais, là, elle a vraiment pris de la marge.
2: C'est ça. Et ça fera quand même 3 points supplémentaires. Et le score qui ne fait qu'enfler depuis l'entame de cette finale. 3 mains jouées et 10 points dans la besace déjà. Ça fait tout de même un sacré matelas là, oui.
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8: Je sais pas voir.
9: Alors que nous entamons la quatrième main de cette finale de ce championnat de France doublette féminin. Est-ce qu'on vient flirter avec les 10 mètres ?
8: Pas sûr, on nous verra s'il vous plaît. Ouais.
9: Ouais. Elle a fait 10 pas, la Maya.
8: Je pense qu'il est bon.
9: Elle a échoué à quelques centimètres.
10: Il n'est pas bon.
8: Ah non, 19.
10: 10 mètres 25.
9: Allez, ouais, on est au-delà. On est au-delà.
10: Je l'efface le trait.
9: Et donc, on va rendre ce but confit du Puy de Dôme. Pour l'instant, un petit peu la tête basse là. Hein. Elles subissent dans ouais, cette finale.
11: C'est bien pour l'instant, les joueurs n'ont pas assez bien.
8: Ouais, mais bon, après, main gauche, tu sais, on sait jamais, elle fiche quand même.
12: Ouais, c'est ça. C'est
8: bien engagé encore. Allez,
9: essaye. Ouais, pour l'instant, les Varoises prennent la lumière.
8: Allez,
9: peu de lumière qu'il y a sur Saint-Tirgel, sur Charente aujourd'hui. Bon, encore une fois, c'est pas pour nous. Vous déplaire, une petite journée de répit au cœur de l'été comme ça, pour les joueuses et joueurs aussi. Ouais, vous voyez les stats hein, d'un côté comme de l'autre. Et ouais.
11: Ouais, mais là ça se passe le commentaire.
9: Ah oh, oui. Pas de.
8: Yana, bravo.
11: Il est encore bon celui-là.
8: Bien.
11: Ça pourrait faire une belle doublette alors à la pétanque mais au jeu provençal aussi. Puisque Julien s'est renoué avec
8: le
11: pointure du jeu provençal.
8: Allez, essayez de pousser.
11: Alors on a tourné. Après ça ne coûte rien effectivement de tenter quelque chose. On a mis le bouchon à portée de fusil. Ça sert à rien de mettre aussi près si c'est pour pointer sur cela, hein. Ça, on est bien d'accord.
9: On cherche un peu toutes les solutions là. Malheureusement, on ne retire pas de plus de réussite pour Angélique Colombé.
8: On verra bien.
9: Qu'on en a eu pour l'instant, Maria Blasquez Ruiz.
8: Allez, ouais. Ah, on réessaye.
11: Ah, les stats, elles ont parlé.
9: Oui, tout à fait.
11: On pointe moins bien, on tire moins bien. Et en plus, en face, on fait des carreaux. Des carreaux qui comptent à la fin des mains, donc c'est même pas des. Oh là, ça c'est certainement la meilleure idée qu'elle a eue de la journée, Aurélia.
12: Comme moi. C'est bien la jouer. Ouais.
8: Allez, c'est. Allez, Nana, continue. Allez, Nana.

0: a bien fait.
1: Eh oui, c'est son jardin, ah, Anna ouais. Maillard.
0: Ah, c'est exceptionnel, hein, cette régularité-là.
1: J'ai dit qu'il faut, c'est maintenant hein, qu'il faut profiter de ce devant de boule fait par Aurélia pour sonner le réveil.
2: Bien, bravo.
1: C'est bien tiré, bravo, petit palier sur le côté.
2: Bien.

0: tenir la pression là sur l'adversaire. Ne relâche pas l'étreinte.
1: Ah, surtout pas. Ouais. Ah, ça alors. Après, ça peut arriver, mais c'est pas dans ses intentions toujours. Ça serait involontaire. C'était bien tiré, elle avait cadré un peu plus près encore Angélique, mais voilà, le bouchon s'est déplacé. Si tout va bien, normal. Ce sont les deux boules d'Anna qui sont là. Et donc il y a le feu.
2: Normal, c'est quand tu joues pas bien. Quand tu joues pas bien, t'as pas le petit truc, et voilà. C'est ça. C'est ça.
1: Allez, Auré. Il faut déjà le gagner. Deux fois.
2: Il faut qu'il passe quelque chose de bien là.
1: C'est pas synonyme de s'en sortir.
2: Hein. Auré, force un petit coup encore, allez.
1: Parce que trois boules dans les mains de
0: Cindy. Ouais.
1: De Cindy.
2: Bien.
1: Bien joué. Ouais, maintenant, il y a ça comme solution, évidemment, et attendre. On prend la responsabilité d'aller tirer au but.
3: Eh ben quel dommage, quand même.
2: Ah, c'est la logique.
3: Pas mal la même.
2: C'est logique.
3: Allez,
2: quand
3: c'est
2: tu démarres des parties comme ça.
1: Si elle ne part pas avec celle-là, c'est magnifique pour elle parce qu'elle garde le joker. Pas droit.
0: Pas droite. Non.
1: C'est ouais, toujours faisable, hein. Mais. Il n'y a plus de ouais, joke.
3: Elle était bien montée. Hein. Tu bouches le trou ? Allez, Cindy. Mais celle-là, c'est top. Hein. Allez, fais mieux la dernière. Allez.

0: Tiré, bravo. Et bien, ouais, 3 points par terre, une boule pour une et 10 au score.
1: La première, t'es vraiment un chouïa, quoi. Tu peux presque l'avoir sur l'oreille, je crois.
2: C'est
0: un joueur
2: en face du bouchon, je suis derrière.
0: Il y a ma mère qui est en train d'expliquer à Cindy que même celle qui a été manquée, elle était bien tirée et qu'elle aurait presque pu la toucher quand même. Et là, ça, c'est tout le travail de la fine psychologue.
3: Ah ouais, c'est à mettre en lumière, c'est vrai, Jean-Luc.
0: Bien joué.
1: Bien, ouais, bien.
0: Frappé, gagné, frappé, championne de France pour Cindy Perrault.
1: Bonjour, c'est la même où on a le mieux joué qu'on risque de perdre.
3: 2019.
1: Ah, je croyais que je m'étais caché
3: derrière. C'était un titre doublé. Elle avait remporté, elle avait fait le doublé. Ce pourrait être un quatrième, donc, maillot tricolore pour Cindy Perrault. Allez, qui va prendre... qui va prendre son temps.
1: Allez, concentre-toi encore. Allez,
3: tout
1: Cindy.
3: Le temps, tout le temps nécessaire.
1: Allez, fais passer.
3: Ils sont à leur main, là.
0: Il y en a. Il y en a, il y en a, il y en a.
3: C'est le troisième.
0: Ouais, d'ici, je crois.
3: Ouais, je crois qu'il y est. Ouais, le petit regard. Et elles l'ont remporté. Ce titre de championne de France, doublette, et l'émotion qui est en train de gagner Cindy Perrault et Anna Maillard qui remportent ce titre de championne de France doublette. Alors je regarde ici, Anna, elle l'avait remporté. Oui, elle l'avait remporté en 2018 également ce titre avec Nadège Bossian. Donc c'est un deuxième titre pour l'une comme pour l'autre dans la spécialité. Elles avaient remporté le triplette une fois pour Anna, deux fois pour Cindy. J'allais dire que ça ferait presque plaisir, Jean-Luc, de voir les larmes de joie, évidemment, sur le visage de Cindy. Voilà, ça témoigne, on sait que c'est un diamant brut. Voilà, cette jeune femme, elle est cash, quoi.
0: Il faut souligner, hein, il faut souligner sa performance, ouais, tout le week-end et sa performance en finale, parce que attaquer une finale de championnat de France comme elle l'a si bien attaqué,
3: ouais,
0: et le tir qu'elle a fait, en sachant très bien qu'évidemment, à force de s'attendre à répéter qu'elle passe toujours à travers les finales, ça peut rester gravé dans la tête, et ben, elle est passée au-dessus de ça.
3: À l'image de ce dernier tir et de cette victoire, ouais, sans coup férir, 13-0, l'émotion, la joie. Ben, on va peut-être

0: émotion parce que oui, c'est vrai qu'avec Cindy, on avait fait plusieurs finales et gagné de cette manière-là ensemble. Alors j'ai aussi envie surtout de faire un gros bisou aussi à Sandrine Pointeau et qu'on a fait deux finales. Et voilà, je suis très contente pour le club, pour tous ceux qui nous encouragent.
1: Bon, Cindy, c'est fait. C'était 2019 le dernier, là, c'est au top. Hein.
2: Ouais, bah c'est sûr qu'après 5 échecs en finale du championnat de France, c'est toujours difficile d'aborder une nouvelle finale parce que le cerveau, il est fait qu'on le garde dans la tête, ce qui est normal. Après, franchement, je suis vraiment émue, heureuse d'avoir gagné avec Anna parce que ça fait des années qu'on se connaît aussi, qu'on joue ensemble. On a joué en équipe de France ensemble, on a gagné des belles compétitions et là, de gagner le championnat de France avec elle, franchement, c'est la cerise sur le gâteau. Après, voilà, j'aimerais féliciter les filles en face parce que, comme elle dit Anna, c'est une équipe internationale. C'est deux femmes que moi je respecte énormément. Enfin, Angélique et Aurélia, c'est deux grandes championnes. Bon, voilà, j'ai vraiment pas les mots. J'aimerais aussi remercier également le club parce qu'on a un club à Saint-Tropez qui nous suit vraiment tout le temps, qui met toutes les conditions pour que, enfin toutes les choses pour qu'on soit dans des bonnes conditions. Donc grâce à eux aussi on en est là. Et j'aimerais faire une petite aparté pour Alain, notre délégué, où hier il aurait pu partir, son papa il était malade. Donc il nous a suivis tout le week-end et on a eu notre petite étoile avec nous. Voilà.
1: Oui, alors Anna, une belle maîtrise et puis. Une grosse stratégie, tu gères bien Cindy qui est un peu plus fougueuse.
0: Oui, plus fougueuse que moi, mais Cindy est très très concentrée tout le week-end et moi j'essaye de gérer mes boules. La stratégie, voilà, on sait que sur ces terrains, les points se perdent et puis Cindy a fait beaucoup de carreaux. Alors voilà, on a joué à la fois sécure, mais quand il y avait l'ouverture, on a essayé de la prendre. Et voilà, on l'a fait, c'est trop bien.
1: Carreau 1.
2: Pardon ? J'ai pas compris.
1: Caro Woman.
2: Après, à vrai dire, c'est vrai que le terrain il s'y prête aussi. Donc, moi, j'ai l'avantage de tirer dans la boule. Donc, c'est vrai que si la boule, j'arrive à bien la tirer, je sais que je peux cadrer énormément. Après, comme j'y ai, hein, la pétanque, c'est le point. Anna, elle m'a mis la table tout le week-end. Donc, franchement, honnêtement, je me suis sentie beaucoup mieux que si ta pointeuse, elle en met peut-être deux ou trois qui sont pas bien joués. Donc, voilà, Anna, elle m'a mis dans des bonnes conditions aussi. Donc, on a gagné à deux. Et la victoire, on la mérite à deux.
1: Bravo les filles. Guillaume, Jean-Luc, belle analyse et belle démonstration de modestie.
3: Bon, les stats, on voit, hein, les stats d'équipe finale. Bon, ça se passe de commentaires. 8 sur 12 à la pointe, 10 sur 12 au tir. Voilà, on flirte avec les 80%. Et d'ailleurs, en face, du côté du Puy-de-Dôme, voilà, on est sur des stats qui n'existent pas, entre guillemets, à ce niveau de compétition, je parle.
4: Une sur 3. Ouais, une sur 3, une sur 2, évidemment qu'à ce niveau-là, ça ne peut pas suffire. Hein. Ça, c'est pas le secret. Dommage parce que la première main s'annonçait pas mal. À mon avis, elles ont tiré se sont enflammées à tirer la première. Ça, je ne voyais pas trop la nécessité. Après tout s'est enclenché. Alors, on ne peut pas non plus enlever la performance des joueuses du VAR. Hein, parce que elles ont fait leur jeu, elles ont fait quasiment plein. Mais c'est vrai que de temps en temps, gagner des points à 50-60 comme les ont perdu Angélique et Aurélia, et ça aurait quand même pu les aider un tout petit peu.
3: Effectivement, et faire peut-être un score un petit peu moins franc, un petit peu moins sévère. On va les quitter en tout cas sur ces images de sourire, les Varoises. Un grand bravo donc à Anna Maillard et Cindy Perrault pour ce titre de championne de France doublette édition 2025.

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9: C'est parti pour ce match et la première possession donc pour les Japonaises et un premier shoot à deux points. Et alors ça, va falloir surveiller de près puisque c'est leur grande force, tirer de loin. Il va falloir punir à l'intérieur, c'est un peu court pour Marie Milapi, le rebond. Allez, il faut se battre et c'est sorti. À qui est cette balle?
10: En tout cas, énorme shoot. Hein. D'entrée, elles n'ont pas attendu longtemps pour balancer ce shoot. Un shoot un peu atypique, on dirait qu'elle shoot un peu presque à deux mains.
9: Et déjà une première discussion pour savoir à qui est cette balle. Elle sera rendue aux Japonais. Ah non, elle est rendue à l'équipe de France, Hortense Limousin, donc qui va pouvoir retenter une nouvelle possession. On rappelle que les matchs durent 10 minutes, où c'est la première équipe qui arrive en 21 points. Les paniers valent 2 et 1 point, 2 points derrière la ligne. L'extérieur et puis un point à l'intérieur, et donc les Japonais sont partis fort avec un tir longue distance pour prendre l'avantage dans ce match. Nouvelle possession pour le Japon, et ça c'est une action classique qu'on voit dans le basket 3-3. Attention parce que elles ont des jambes hein.
10: Elles ont des jambes là, elles viennent d'exécuter parfaitement un système. Heureusement elles ont pêché sur la finition. On sait qu'on a aussi l'importance des rebonds pour vite ressortir la balle et pourquoi pas parfois avoir des shoots ouverts à deux points.
9: Marie Manet qui va aller retrouver Laetitia Guapo, tête de raquette. On va ressortir, trouver Marie Manet. Et cette tentative à deux points, ratée. Nouvelle possession pour le Japon. Et une faute offensive là sur un écran mobile. On l'avait dit que les débuts de match, surtout sur les premiers matchs d'une compétition, ils sont souvent piégeux. Pour l'instant, pas de quoi s'inquiéter. Seulement deux points d'avance pour les adversaires du jour. Voilà, dommage.
10: Ouais, c'est fait accrocher. Bien vu l'arbitre. C'est aussi la grosse différence avec le 5-5. Hein. C'est que ça joue encore plus dur. Ça accroche beaucoup. Il y a beaucoup de contacts.
9: Très permissif. T'as raison de le rappeler. Marie Milapi, il faut qu'elle existe aujourd'hui et qu'elle fasse mal à ces Japonaises qui ne peuvent pas lui rendre en taille. Mais là, encore une fois, c'était pas assez bien ajusté sur ce lay-up main gauche. Et les Japonaises ont une nouvelle possession. C'est le premier jour de la compétition, si vous arrivez sur la chaîne L'équipe. Premier jour de cette Coupe du Monde de basket, édition 2026. Les deux équipes de France sont engagées.
10: L'objet de shooter. Ouh, j'ai cru qu'il a envoyé une filoche.
9: Non, c'est la caméra, c'était un peu court, ça a juste touché le filet. Je disais, les deux équipes de France sont engagées, les filles qui commencent leur compétition donc face au Japon, et puis les hommes qui arriveront plus tard dans la journée. On aura le temps de vous donner tout le programme. Cette compétition est à suivre jusqu'à dimanche sur les antennes de la chaîne L'équipe. Allez, Laetitia Guapo, la possession,
10: Guapo,
9: elle est bien défendue. Et ouais, elle va être sortie. Hein. Elle met la pression là. Et les Thiago Apo.
10: Elle était sous le cercle. Elle s'est retrouvée au milieu de terrain. Notamment, les Japonaises sont agressives.
9: Elle met de l'intensité. Et dans la preview de cette compétition, on nous écrivait que les Japonaises avaient deux grandes qualités. C'était évidemment le jus qu'elles mettaient et cette adresse à deux points. Mais pour l'instant, c'est exactement ce qu'on voit. Le main à main. Ouais, bien défendu ça. Ouais,
10: elles n'ont pas regardé le chrono. Elles ont complètement oublié l'horloge.
9: Si vous découvrez le 3-3 ou si vous ne l'avait pas suivi depuis un petit moment, on rappelle que les possessions c'est 12 secondes, donc ouais, ça va très vite, c'est la
10: moitié de temps. C'est pour ça que ça donne beaucoup de rythme en fait. Il faut toujours jeter un œil au chrono. En général, il faut essayer de trouver des solutions assez rapidement.
9: 1 minute 30 seulement jouée dans ce match et pour l'instant toujours pas de panier français. Oui, bonne passe. Oh, elle a été généreuse. Aïe aïe aïe, ce lay-up main droite. Pour l'instant elles sont maladroites, nos françaises.
10: Ah bah ouais, elles ont pas marqué un panier, bien vu Tom. Donc ouais, elles sont plutôt maladroites.
9: Mais là, est-ce que elle aurait dû... La passe n'était pas mauvaise finalement.
10: Non, c'était bien joué, presque un peu trop altruiste, mais finalement c'était un grand lay-up ouvert pour Limbousin. On va dire qu'elles se mettent en route, qu'elles rentrent dans leur tournoi.
9: Attention, oh bien joué la passe, elle va être un peu longue. Et ouais, encore une fois, une fin de possession pour les Japonaises qui... Elles non plus ne trouvent pas de solution depuis qu'elles ont inscrit leur premier panier.
10: Ouais, c'est la bonne nouvelle, elles ont pris une énorme filoche dans la tête d'entrée de jeu. Par contre, depuis, elles sont bien en place défensivement. Ça fait deux fois qu'elles les emmènent au bout des 12 secondes.
9: Thiago Apo.
10: Mané, c'est un bon shoot, ça. C'est un bon shoot, toujours un peu court.
9: Toujours un peu court, mais bien battu. La possession sera tout de même japonaise. Et pas de solution pour cette équipe de France. Bon, on a dit qu'il y a de l'ambition quand même sur cette compétition. Aller rechercher la plus belle des médailles, a dit Laetitia Guapo pour son retour. Voilà l'ambition. En même temps, on n'attend pas moins de cette équipe de France.
10: Allez, voilà.
9: Avec sa spéciale, le petit layback de Laetitia Guapo. Attention, la réponse à deux points.
10: On va falloir surveiller.
9: Eh oui, les Japonaises sont très à droite. Et Thiago Apo, plus que 3 secondes, va falloir prendre un shoot. Elle va répondre à 2 points. Ça a été touché. Non, c'est un peu court. Est-ce que c'est là une question pour le Japon?
10: Ouais, il faut faire attention. Après les rebonds défensifs des Japonaises, elles ressortent très très vite. Est-ce qu'elles ont la moindre opportunité de shoot à 2 points? On ne va pas s'en priver. C'est toujours ce système.
9: On va être patiente, on reste, on les laisse derrière la ligne, elles sont bien défendues. Allez, 3 secondes, allez, tomber Laetitia. Et heureusement, sans être puni derrière, Laetitia Guapo a bien joué, celle-là à l'intérieur, elle va pouvoir monter avec la faute.
10: Il est rentré dans le monde, il n'est
9: pas rentré. Vas-y, il est rentré. Il est rentré, N1. Et une troisième faute pour le Japon. On rappelle que ça, le défaut, c'est hyper important dans le basket 3-3, pour faire passer les fautes collectives. Eh bien, ça donnera un lancer à chaque fois en pénalité. Il a tout sur la ligne, donc ça peut confirmer que N1 qui va faire du bien. Si elle le met, ça nous ramènera une petite unité. Ah, dommage. Layup raté. Bonne défense, elle a marché sur la ligne, non? Ah non, c'est une faute, vous pouvez donner à l'équipe
10: 7. De... Pas monté, tu l'as dit, pas monté trop vite dans les fautes.
9: Mais si j'ai passé les 6 fautes, c'est de lancer automatiquement pour l'équipe adverse.
10: On a joué tous les joueurs, ça le shoot derrière, mais bien défendu par Limousin.
9: Ouais, alors je pense qu'il est souvent attaqué, hein. On l'a vu sur les compétitions pour sa taille, mais elle est très très dure. Donc finalement, elle repousse plutôt souvent les adversaires. Puis, même si elle est foulée, elle ne parvient pas toujours à marquer le panier. Ouais, c'est une belle saucisse pour un panier à 2 points. Et Popo qui va forcer à l'intérieur, pas loin du marché, ouais. Pas loin le marché aussi. Est là. Le marché est là et ça confirme ce début de match compliqué, Thomas, pour l'équipe de France qui va prendre un temps mort.
10: Bah, c'est laborieux pour l'instant, elles n'arrivent pas à trouver le rythme, l'exécution du système, pas de solution derrière. Donc je fais un petit coup de procès là, comme vient de le faire Guapo à l'intérieur. Après, la bonne nouvelle, c'est qu'elles n'ont pas deux points pour l'instant, donc voilà, rien n'est fait. Voilà, c'est parfait.
9: Vraiment, la bonne nouvelle, c'est que sans être flamboyante, elles ne sont pas larguées par cette équipe japonaise, et ça, c'est important. Je vous donne le programme de cette journée sur la chaîne L'Équipe. Donc, ce France-Japon, ensuite, on retrouve l'équipe de France face à la Lituanie cet après-midi, 14h45. Et les garçons arriveront, eux, à partir de 15h10 face à la Belgique avant d'affronter Porto Rico. Nouvelle possession pour le Japon. Bien défendu et les mains traînent du côté de Marie Manet. Bien défendu. Il a resté plus de temps pour la possession. Les japonaises, à peine un peu plus de 2 secondes.
10: C'est ça. Là, il faut bien surveiller parce qu'ils vont se lever très rapidement. Et oui, c'est sûr.
9: Oh là, la
10: catapulte.
9: Il y a Guillaume qui se faisait faire ça. Marie Manet. À l'intérieur, bien joué, bonne passe. Allez.
10: Un manque de finition pour l'instant. Pourtant, elles arrivent à se rapprocher du cercle. Elles ont l'avantage de taille.
9: Bonne défense.
10: Il reste pas. 4 secondes. Ça reste, elle laisse assez de temps pour trouver un bon shoot.
9: Il va falloir les mettre, les up. Il va falloir les punir à un moment donné parce qu'on laisse passer trop de munitions. Oh, bien joué, elle l'a feinté. Et voilà, au bout des 12 secondes, elle vient sur le 5e point des japonaises. Yuka Guapo.
10: Oh, j'allais dire, elle est courte, finalement, ça rentre avec un peu de réussite.
9: Elle est faite très bien, ça a été un peu de raquette. Elle punit très souvent. Une seconde, je crois encore.
10: Oh là là, elle est à 3 sur 3. Hein. 3 sur 3. Pour la joueuse japonaise.
9: Un nouveau panier là. Il a fait mal. Il a fait terriblement mal. Il a fait un panier. Le très Guapo avec Hortense Toulousain. Allez, ouais, un petit
10: peu ça. Voilà.
9: 3 points qui les séparent encore, un shoot à 2 points.
10: Oh là, elle met dedans. Elle met dedans sévère les japonaises. Déjà 4 shoots à 2 points.
9: Hortense, peut-être pour répondre. Non, ce qui serait peut-être à gauche, et tu l'as dit, Thomas, c'est toujours sur des six après panier.
10: La même gestuelle.
9: On va prendre quand même l'équipe pour. Elle peut y aller. Main gauche, 9-5. On est à la moitié du temps réglementaire. 5 minutes à jouer et 4 points d'avance pour le Japon dans ce match d'ouverture de notre équipe de France féminine. Il se passe pour l'instant.
10: Pas de faute.
9: Délicatement. Pas de faute.
10: Bien l'aide défensive. Il l'a pris. Il est resté bien solide. Il est venu fermer au dernier moment.
9: Elle a pas beaucoup.
10: Non. Elle a pris un joueur japonaise. Et ça serait bien de trouver un peu d'adresse aussi extérieure, c'est important pour 3.
9: Ah, dommage, Marie.
10: C'est un bon shoot.
9: Et je crois qu'elle garde la possession. Qu'est-ce qui est annoncé par l'arbitre? Il va falloir atteindre une seconde, ça discute. Et non, la possession est rendue aux japonaises. Bonne défense là. Allez, il faut leur mettre la pression physiquement. Normalement, elles ne peuvent pas tenir contre cette équipe de France.
10: Allez, c'est un layup. Oh là, la passe mal ajustée. La mauvaise lecture aussi de Marie Manet.
9: Si on perd le match aujourd'hui, en tout cas, on saura pour quelle action. On a beaucoup trop de maladresse lorsqu'on a des paniers faciles.
10: Oh, le match d'or, joli.
9: Revenu, énorme compte de Marie Manet. Elle était en retard, mais.
10: Ouais, le temps qui s'écoule, là, Tom, il va falloir. Parce que 4 points entre 3, ça peut être beaucoup parfois.
9: On sait que les dernières minutes, quand même, sont compliquées physiquement. Et là, là-dessus, j'espère que l'équipe de France va prendre le dessus.
10: Aïe.
11: Ça met trop simple.
10: Allez, les filles, allez. Faire des stops. Surtout, essayer de trouver des shoots à deux points. Voilà, elle aurait pu shooter derrière les points. Elle avait la place.
9: Elle est bien pour ce tour. Alors, France Limousin, 10 à 5. 4 minutes encore à jouer. Allez, une nouvelle tentative à deux points. Elle est ouverte. Et heureusement. Oh non, il n'y a pas. On n'a pas su le rebond. On est en train de skipper le rebond pour jouer le premier à deux points rapidement. C'était de France. On s'est fait avoir un rebond. France. Bonne défense, marché. Et
10: entre deux.
9: Entre deux, balle à la défense. Une balle à l'équipe de France. Moins de 4 minutes à jouer dans ce match d'ouverture de nos Françaises. Et un temps mort qui est pris. Il y a beaucoup, beaucoup à faire. 5 points à rattraper pour notre équipe française.
11: Bon, les points tranquilles, les Japonaises, elles jouent leur jeu.
10: Ouais, je leur joue, c'est en rythme, elles ont une belle exécution de système. Il y a beaucoup de pick-and-pop, on a des écrans où on se tire derrière sur les petits écrans ou bien des fins d'écran pour filer vers le cercle. Et là, c'est tout, enfin, la différence, c'est qu'ils ont mis 4 pour des points là où la France en a mis 0. On sait qu'en 3-3, c'est une des plus grosses, un des trucs les plus importants, comme une double.
9: Les Tiaguapo, Miel, n'a pas raté. Beaucoup de layback aujourd'hui. Et qui ramène l'équipe de France à 4 petits points. Allez, ça fait du bien celui-là. L'équipe de France va sortir. On va la retrouver à l'intérieur. Attention, elle a perdu la balle. On a un peu forcé cette action.
10: Elle n'arrive pas à trouver de fluidité dans l'exécution des systèmes. Elle ne trouve pas tout doucement. On sait qu'il y a un jeu de lecture, de poste d'écran, de coupe, de passe-va. Enfin, les Japonais sont bien meilleurs à ce niveau-là. Heureusement qu'elle ne met pas, parce que là, ça aurait été commencé à être compliqué.
9: Ça aurait fait beaucoup.
10: Je pense que les deux équipes sont vraiment handicapées non plus par les fautes, donc elles peuvent continuer à être agressives.
9: Ouais. Clairement, c'est trois fautes que les Japonais et une seule équipe de France.
10: Il n'y a pas beaucoup de France. Allez, il est important celui-là.
9: Les combos de out des Japonais qui sont en l'équipe de France de récupérer ce combo offensif. Allez, elle oh non, la faute donnée, qui va donner un lancer franc.
10: Je vais bien rentrer dedans. Ah, je suis un peu inquiet là, Tom, parce que je trouve que les Françaises, elles n'arrivent pas à trouver de solution. Elles ont toujours un temps de retard. Là, on voit sur cette action. Elles sont embêtées en fait. Alors, on en avait parlé en avant-match par la vitesse japonaise. En tout petit, vite, c'est très rapide.
9: 20 minutes et une seconde à jouer pour essayer de revenir dans ce match. Mais pour l'instant, le Japon rend une petite parfaite. Un nouveau lancement et ça fait à nouveau 5 points d'avance pour les Japonaises. Le backdoor bien exécuté par Hortense. Et encore une fois, un lay-up qui ressort. On aura raté trop le lay-up.
10: On les connaît, hein, comme ce genre de match. Là, on a l'impression que on va pas le faire. Attention.
9: Voilà, là, ça retombe dans leurs mains. Ça retombe dans leurs mains.
10: Il a bien le bon retour.
9: Allez, essayez de pousser jusqu'au bout. Pas fini. Voilà, il est joli. Il est joli, stay up. 4 points, c'est les deux possessions pleines. Et 2 shoots à 2 points pour essayer de revenir. On a des fautes à donner, on peut les donner. On va aller chercher un pour Timousin.
10: Ouais, avec un shoot à 2 points, un stop, un shoot à 2 points derrière, elle reviendra à 2 points, elle remettra la pression sur le Japon. Qu'est-ce qui s'est passé avec cette
9: technique? Il y a une petite technique qui se demande, qui a discuté avec l'arbitre peut-être.
10: Ouais, on sait qu'on peut aussi, il ne faut pas trop parler parce que le fait technique, elle peut vite tomber.
9: On veut te dire comment on prend.
10: Hein. On prend mieux.
9: Je veux le reparler, tu ne le dis pas. Un point d'avance maintenant et 2 minutes du 22 à tout
10: ce encore, ça fait deux fois, c'est pas possible.
9: Ouais, ça c'est pas normal de faire.
10: Oh là là là, ouais. Ah ouais. Beaucoup d'approximations pour l'instant sur ce premier match. En train de tirer une balle dans le pied, un peu tout seul, hein, j'ai l'impression.
9: Et on dirait qu'elles ne sont pas réussies à s'adapter.
10: Non.
9: Les coupes des Japonaises, c'est pas d'accord. c'est vrai qu'il faut les suivre de près parce que sinon elles se coupent.
10: Et puis elles arrivent à se trouver des bonnes solutions à trois points.
9: Allez, Laetitia. Alors, quand tu n'es pas en confiance, elle n'a pas voulu le prendre.
10: Avec une grande ouverte pour les prendre.
9: 2 minutes.
10: Allez, 2 minutes, c'est encore jouable. On en a vu d'autres, des retours comme ça.
9: Je crois qu'on sera la Lituanie pour son deuxième match. Pas plus simple de se mettre contre les japonaises. Mais encore une fois, elles se retrouvent seules et elles auront ressuscité leur basket aujourd'hui, les japonaises. 18e tête de série.
10: Allez, celui-là pour rester en vie. Oui, allez, voilà, allez.
9: Merci, Hortense. Il y a plus de 3 points, 1 minute 43. Allez, une grosse défense. Pas de panier, surtout, pas de panier. Allez, plus de ouvert. Hein. Allez,
10: bon rebond. Ouvert.
9: Bon rebond, les petits bateaux qui sont ouverts. Allez, Laetitia.
10: Allez, elle lève un peu, pousse un peu, elle est un peu courte. Peut-être qu'elle en manque de rythme. C'est un peu court parce qu'il faut tous les matchs.
9: Nous sommes là pour le rebond. On revoit.
10: Aux japonaises.
9: Ça va être au TNG en tout cas et ça va être prévu par les arbitres. 1 minute 27, vraiment une position pour le Japon qui mène donc de 3 points. Dans le match de nos bleus, c'est des matchs, quand on regarde sur le papier, on dit que c'est des matchs à prendre absolument pour s'assurer une place en haut de la poule. Et ben là, on va déjà effectivement se compliquer le chemin. Il reste du temps, mais il faudrait un petit miracle pour revenir dans ce match. La possession a été rendue aux japonaises. 1 minute 20 à jouer.
10: Est-ce que ça va être donné à chute ou pas? Elle était au cercle, mais je pense qu'elle avait l'intention de chuter. On va revoir.
9: Voilà. Pourquoi
10: pas qu'elle ne tenait pas à chuter, elle était au cercle.
9: Non, pas chuter, mais ça redonnera 12 secondes. 12 longues secondes. Et on imagine qu'elles vont aller au bout, qu'elles vont commencer à jouer un peu le chrono.
10: Oh oui, ça fait du bien. C'est cadeau comme ça pour la France.
9: Il faut absolument mettre le panier et arriver dans la dernière minute avec une possession de retard. Il est encore jouable ce match. Marie Manet qui a trouvé Tagoko, le main à main, Marie Manet. Pourquoi on n'est pas allé plus les jouer à l'intérieur, ces japonaises. Bien joué.
10: Oh, elle a aïe, touché, aïe, aïe. Je crois. Elle a touché.
9: Ouais, il reste 4 secondes. 4 secondes de japonaises.
10: Voilà, il reste plus beaucoup de munitions pour les Françaises pour essayer de revenir au score.
9: Ils sont armés de loin là, hein, Thomas.
10: Ouais.
9: 4 secondes. Il
10: la France qui a un layup rapide pour la remettre. Donc, à 2 points, c'est pour. Ils sont toujours sous la menace. Attends,
9: Oh là là.
10: Il fait très mal. Énorme chute, Tom. Hein.
9: Ah ben là, c'est le tour de la gamme pour le Japon. Il est exceptionnel, la réponse, peut-être. Non, ce sera de lancer à venir pour Marie Manet.
10: Allez, point 2 sur 2. Et derrière, un stop et se marquer rapidement après.
9: 44 secondes, 30 points d'écart. Marie Manet sur la ligne. Très important. Et de lancer à venir. Allez, le premier réussi. Deuxième lancé pour Marie. Allez, 2 sur 2. Gêné,
10: oui,
9: bien sûr.
10: Oui.
9: Gêné à sortie.
10: Aïe.
9: Deux fois, elle est à 2 doigts.
10: Ouais. Il y a eu beaucoup de ballons comme ça où ils n'ont pas réussi à concrétiser les efforts.
9: Il n'y a pas beaucoup de teams qui disent qu'on peut gagner ce match, en effet.
10: Non.
9: Laetitia qui revient.
10: Allez, Laetitia, là, pour bien finir. Elle a eu le temps de se reposer. Allez.
9: Je vais prendre la balle rapidement, peut-être.
10: J'ai un stop, pas mal.
9: Ah, ouais,
10: non. Elle est pas trop là, Laetitia, ce que tu mets à rencontre. Elle aurait dû se poser, là, Limousin.
9: Hortense, la bonne passe pour Laetitia Gapo, 28 secondes. Il faut absolument récupérer la balle rapidement. Allez,
10: rapide
9: là.
10: Allez, le temps qui s'arrête, en plus c'est parfait. Mettre un. Ouais, on prend un temps mort et mettre un système en place pour pourquoi pas un shoot à 2 points rapide.
9: Clairement, un shoot à 2 points, faire saut derrière.
10: Si elles arrivent à mettre un shoot à 2 points rapide, il y aura toujours un petit retard, je pense, de 2-3 secondes. À voir, en tout cas, elles peuvent se permettre d'être très agressives parce qu'elles ne sont pas dans le bonus.
9: On a mis Campagne à deux points aujourd'hui.
10: Tu vois, même ça, ça reflète un peu le match. C'est qu'elles ne sont pas en danger au niveau des fautes. Elles auraient pu être beaucoup plus agressives.
9: L'équipe de France pour finir, 18 secondes, il va falloir mettre un panier longue distance, ce système pour trouver Marie Manet. Et il n'y aura pas de survie. Il n'y aura pas de survie, il y aura une perte de balles. Il y aura sûrement une défaite dans ce premier match de poule de nos Françaises. Allez, pourquoi pas,
10: et non, encore une fois,
9: la balle, une dernière balle française, mais on arrive au bout de ce premier match, l'équipe de France tombe pour son entrée dans cette Coupe du Monde, face à des Japonaises très surprenantes, 18e tête de série dans cette compétition.
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2: Ouais, deux lancers. Prend pour Joyce Edward. Un seul.
3: Mais vous êtes équipe de basket.
2: C'est ça.
3: Allez, le petit step back, il est dur.
2: Oh, joli. Ah, dommage qu'elle n'arrive pas à finir. C'était bien joué de ta part.
3: À deux points, elles insistent à deux points, mais pour l'instant ça paye pas du tout.
2: Non, la défense des Américaines est bien en place, elles n'arrivent pas à trouver de bons shoots. Elles prennent un peu plus de temps et vraiment essayer de mettre en place des systèmes. Hein. Et comme ça, en un contre un pur, je pense qu'elles n'auront pas l'avantage des Australiennes.
3: Voilà. Ah ouais, bien joué.
2: Là, voilà, un système bien exécuté et tout de suite un lay-up grand ouvert.
3: Ouais, elle va monter et ça fait 7-3 directement rendu ce panier. Elle est passée, allez. Finir, main gauche, bien réussi, 7-4. Ah ouais, mais là, elles sont très bien, les Américaines, très concentrées. À chaque fois qu'elles encaissent un panier, elles rendent l'appareil. Elles vont mieux, les Australiennes.
2: Elles font pas stop les Australiennes. Allez, celui-là il peut faire du bien par contre.
3: Il fera pas du bien, ce sera beaucoup trop
2: court. Du mal pour le coup.
3: En plus, ça fera une cinquième faute pour l'Australie, mal en point. Après bientôt la moitié du temps réglementaire, ils seront menés 2-5 points dans ce match et possession à venir pour les Américaines qui peuvent aggraver la situation. Oh, elle est belle la passe, elle est magnifique même. Et ça fait 6 points d'avance. Comment les Australiennes peuvent réagir? Elles n'ont pas comme ça, par exemple.
2: Elles sont un peu précipitées, elles avaient le temps pourtant. Et là, on va redonner l'occasion aux Américaines de encore creuser l'écart. On voit en plus, il y avait une place plutôt facile à faire. Et encore un contre un font la différence.
3: Et elles vont le faire une sixième faute, un lancer franc pour Maitreya Williams. Désormais, si l'Australie fait une nouvelle faute, ça donnera deux lancers. Elles seront dans la pénalité et ça peut empirer la situation pour les Australiennes qui semblent bien mal embarquées. Elles se sont quand même concentrées plus rapidement que lors du match face à la Hongrie, les Américaines, en laissant bien plus en place.
2: Ouais, le premier match, c'était un peu l'échauffement. Là, ça y est, elles sont rentrées dans leur tournoi, j'ai l'impression.
3: Elle va s'en sortir. Oh non, les Américains vont récupérer cette balle. Williams. Oh, joli ça.
2: Ouais, joli.
3: Et le rebond sera australien. Une faute aux Américains. Une deuxième. Ouais, ce sera une deuxième faute. Et Sarah Williams va aller souffler un coup. Beaucoup hein, sur le terrain à chaque fois. On est à la moitié du temps réglementaire. Les Américaines mènent 12-5 dans cette Coupe du Monde. Deuxième match de poule dans cette poule B. Ça va ressortir. Le gros rebond de Whittle. La bonne feinte. Allez, elle a pris le temps de poser les appuis.
2: Ça va faire du bien ce shoot de Atwell.
3: Ça fait 5. Oh. Ah ouais, la septième faute et là ça va donner deux lancers à Maitreya Williams qui est en train de nous montrer toute sa panoplie. Ça ne coûte un rire pour le coup. Le premier lancé est raté. Et le deuxième aussi est raté.
2: Ils ont complètement oublié le block-out.
3: Elle a pris son rebond et elle ne pas trop mal. Allez, la troisième coupe des Américaines.
4: C'est le volet qui dit qu'il n'y a pas faute. Bon, elle,
2: bah,
4: elle
2: si, en fait, il faut faire le tour de l'écran. Il y a un écran. Là, c'est complètement jeté dans l'écran.
3: Remise en jeu avec Twitter. Allez, Edouane.
2: Elle a fait la faute depuis un moment. Elle a été soufflée très tardivement. Et ça a permis à Amy Atwell de scorer le panier plus la faute. Ah, ça va leur permettre de rester un peu en vie, de se rapprocher parce qu'elle souffre depuis un moment. Mais là, avec ce petit panier, elles peuvent revenir à 4 points.
3: 4 pour 1, un peu plus de 4 minutes, c'est pas fait.
2: Ouais, c'est juste deux possessions, 4 points.
3: Oh, la
2: elle est dure, mais elle est bien effectuée. Bon, ouais. La finition un peu moins.
3: Elle est plus rapide. Hein. Elle est plus rapide que les autres, quand même.
2: Elle a envie de jouer, elle a envie de jouer.
3: Oh là, la grosse faute, elle a donné deux lancers à fond de volet.
2: En fait, elles sont battues à chaque fois, elles sont obligées de faire faute et elles se rapprochent petit à petit des 9 fautes. Il ouais, n'y a pas grand chose au début. Hein.
3: Vraiment, ouais, ça se fait comme limite. Pour atteindre les 15 points, les Américaines. Voilà, mais réussi. Après, les Américains font la République tchèque. Restez bien sur l'équipe live pour suivre cette rencontre avec nos commentaires. C'est terminé correctement cette première journée pour tout le monde. Et dimanche sur le chaîne de
2: la du marché, la superbe défense. Où elle est ouverte, elle aurait pu prendre. Et encore Williams qui était en bout de course.
3: Une faute ça. Ah ouais. Okay. Encore une faute. On va donner deux lancers à nouveau.
2: Ah, elle s'en sort bien. Elle était vraiment en bout de course. Au début, elle voulait chercher la passe. Et finalement, dans les airs, elle s'est rendue compte que c'était possible.
3: La 9e faute, le temps mort, a été pris. 9e faute pour les Australiennes. Donc, désormais, si les Australiennes font faute, non seulement il y aura de lancers francs automatiquement, mais en plus, la possession pour les Américaines. Donc là, c'est vraiment très compliqué de défendre dans ces conditions-là. Il vaut mieux laisser aller au lay-up et faire faute parce que les Australiennes sont clairement dos au mur. 15-9, 3 minutes 47 à jouer. Les Américaines ont deux lancers à venir. Ils vont seulement finir ce match en 21 points. Et en France, les Australiennes n'ont pas vraiment de réponse à apporter. Elles étaient bien plus brillantes face à la Mongolie.
2: Ouais, elle se rapproche, je pense, mais sûrement des 21 points.
3: Encore un lancer franc à venir.
2: On va caler Williams. Ouais, c'est déjà 5 points pour elle. Et le 6e point. Et allez, c'est maintenant. Voilà. Ouais, non.
3: Ah, elles n'y sont pas. Hein. Elles n'y sont pas les Australiennes.
2: Ouais, elles se font bousculer physiquement. Là, on voit Joyce Edwards qui leur met la pression. On provoque cette perte de balle. Il va falloir commencer à faire des stops pour les Australiennes. Et toujours, Williams a envie de jouer. Elle est inarrêtable. Il faut qu'ils ne peuvent plus faire faute maintenant parce que ça sera deux lancers plus la balle.
3: Et le rebond.
2: C'est en train de devenir très compliqué.
3: Alors. Elle va s'en sortir.
2: Oh, c'est dur.
3: C'est très dur. Le rebond sera pour l'Australie qui doit quitte à perdre. Allez, on cherche encore quelques paniers pour le goal average. On sait que c'est important. Il ne faut pas complètement abandonner ce match. On a parlé, hein. On l'a vu sur la vidéo, ce qui a donné une faute technique et donc on lance l'avenir.
2: Oui, durant la faute technique. Elle s'est tenue les hanches, elle a secouru un petit peu, c'était pas non plus. on a vu pire.
3: 18-10.
2: On a plus de suite, pas de raison de se plaindre plus que ça. On se que pour le match bien en main. Maintenant, il faut finir le travail.
3: Voilà,
2: allez, on croit.
4: Ah, 2 points au cours.
2: Oula.
4: Oh, bon, dis donc. On a complètement laissé échapper cette balle.
2: Oh, dommage, elle a raté. Elle a raté le flash.
4: Elle y va, mais bien
2: finalement...
4: joué. Ouais. Tac là. Pour passer la barre des 10 et attendre les 11 points.
2: Ouais, elles sont trop fortes, hein, trop puissantes.
4: Elles auront une balle de match à 2 points. Il faudra mettre 2 paniers ou alors aller chercher une spot. Le dernier panier possiblement pour les Australiennes et la première balle de match pour les États-Unis.
2: Non, ça n'existait pas cette passe. On a un peu jeté ça. On cherchait Joyce Edwards, mais elle n'était pas démarquée.
4: La bonne démarcation. Le portage et la finition. Oh, joli. Bien joué, elle l'a surprise en attaquant le cercle. À 2 points, balle de match. Ce sera trop long. Il faut finir correctement ce match pour les Américaines.
2: Oh. Oh, alors elle a envie de jouer, elle a envie de la faire danser.
4: Et elle est passée.
2: Oh, oh, elle s'est un peu relâchée sur la finition.
4: On peut regarder. Oula. Incroyable action. Allez, les Américaines ont encore une possibilité de faire ce match en 21. Allez, donc, pas très beau ce qu'on voit.
2: Ouais, elles tentent des choses, elles sont un peu relâchées, les Américaines. Elles ont envie de se faire plaisir. Alors, elles ont de la chance parce que les Australiens n'arrivent pas à marquer derrière pour essayer de revenir un petit peu. Il y a plus de points, mine de rien.
4: Voilà. Donc, le match se termine pour les Américaines. Tout le monde tombe.
2: Allez, pour la gagne.
4: Oh, je lis encore le spectre trop à droite, non, ça va rien attraper. Ouais.
2: Ils sont complètement sortis de leur match là depuis une minute. Elles ne respectent plus le jeu, elles sont un peu fatiguées, elles veulent faire le show.
4: C'est pour ça que Williams va demander un temps mort pour non seulement reprendre leur souffle, mais surtout essayer de se donner un peu une consigne pour aller marquer ce dernier panier. À 2 points ou alors 2 paniers pour terminer en 21, mais ne pas non plus faire peur et ne pas laisser trop d'énergie parce que de rien, un match comme ça, ça brûle encore plus. Allez, la remise en jeu pour les Américaines avant d'accueillir les Américains face au Tchèque. À suivre sur l'équipe live, dernier match commenté de la journée avant de se retrouver jeudi pour un nouveau jour de compétition. En français, bien sûr, c'était voilà, pas compliqué d'aller chercher le 20e point finalement. Et en plus, l'interception dans les mains.
2: Allez, on cherche à l'intérieur.
4: Ouais, bien de la côté australienne. Dernière minute de cette rencontre.
2: Allez, pour un dernier espoir, non, toujours pas.
4: Ouais, la faute qui a été sifflée dans la bataille au rebond. La deuxième faute des Australiennes. Elle va pouvoir finir tranquillement. On reprend son souffle et finir sur la ligne des lancers. Sarah Williams pour conclure ce match. Ça se passe une petite technique de déceler.
2: Voilà, pour la gagne, écoute. Toujours pas, ils veulent pas en finir, hein, les Américaines. Allez, deuxième chance.
4: C'était une petite technique d'ailleurs, qu'elles avaient la possession derrière, c'est pas mal. Mais pourquoi ? Et bien, ça va pouvoir se faire sur un lay-up.
2: Oh, ben, voilà. Du pur 1 contre 1.
4: Marché.
2: Ouais, marché. Elle est retombée au sol. La belle défense, en fait. À quoi elle ?
3: une drôle de fin de match. Avec qui on assiste, les Américaines auraient pu terminer il y a à peu près 1 minute 30. Et elles veulent nous laisser profiter jusqu'au bout.
4: On mettre en jeu.
2: Ouais, elle est censée lui donner dans les mains, pas le donner à côté. Du coup, ça serait un avertissement. Voilà.
3: Un peu de points. Oh, là, elle ne comprend pas. Et à cet espoir, au moins, elles auront mis des paniers à la fin, les Australiennes.
2: Offensive. Allez, elles vont y croire, hein, les Australiennes.
3: Elles y reviennent pas.
2: Franchement, si elles mettent un tir à deux points rapide, elles reviennent à deux points, elles les remettent sous pression.
3: Et pourquoi pas?
2: Ah, on en a vu des choses arriver dans ce sport, écoute. C'est incroyable. Hein. Et attention.
3: Et regarde.
2: Allez, les filles, c'est marqué ça.
3: On va avoir une nouvelle possession, les Australiennes. Encore une fois, si elle doit être un peu plus rapide, c'est encore possible.
2: Là, on est un peu tombé dans le cliché des Américains, je trouve, trop facile, un peu.
3: On met le panier, bien joué.
2: Oui, allez. Un stop. Ah, ben oui, clairement, moi je vois des filles qui ne respectent pas le jeu, qui n'ont pas envie de finir. Allez, un stop, et derrière, on envoie une grosse filoche à deux. Bon, et là, bien sûr, elles vont marquer.
3: Et voilà, elles vont finir là-dessus. Michaela Williams va quand même finir correctement cette rencontre. Et elles font un peu la moue, hein, les joueuses américaines, même si elles viennent d'aller chercher leur deuxième victoire en deux matchs. Mais que ce fut dur ces deux dernières minutes, elles qui avaient plus de 6 points d'avance et qui ont dû aller chercher le match dans les dernières secondes.
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6: Première possession pour la Lituanie, c'est parti dans ce deuxième match de l'équipe de France. Elles affrontent les Lituaniennes et elles doivent gagner après cette défaite ce matin face au Japon. Et déjà, une première possession défensive.
7: Le beau système des Lituaniennes.
6: Ouais, mal ajusté. Laetitia Guapo pour répondre, rappelle que les matchs vont en 21 points. Ou à la fin des 10 minutes réglementaires, les paniers valent 2 points comme celui-là.
7: Oh là là. C'est pas le début de match espéré côté français. Déjà 3-0 pour la Lituanie.
6: Ça avait mal démarré, on le rappelle, face au Canada.
7: Il est important celui-là, il est important.
6: Dommage, ouais. Marie-Mané, mais le rebond de Laetitia Guapo important. Allez, faut pas se précipiter. Ça a mal commencé, mais il faut prendre soin de la balle.
7: Ça a très mal commencé. Un grand lay-up ouvert sur le premier système. Derrière, un grand shoot à deux points ouvert.
6: C'est Massi qui s'occupe de, du cas Laetitia Guapo sur ce match.
7: Ouais, elles se connaissent parfaitement.
6: 7 secondes sur la possession. Hortense Limousin. Le petit lay-up, oui, main droite, bien touché. Ajusté.
7: Ah, la belle pression de Limousin.
6: Elle est passée.
7: Oh, elle s'est rattrapée. Non, elle va commettre la faute.
6: McNight qui va aller sur la ligne des lancers pour déjà mettre possiblement le quatrième point des Lituaniennes. C'est parti fort dans ce deuxième match. Et ça va ressortir. Allez, le bon rebond. Signé Milapi. Hortense vers Marie-Michel. Marie-Mané.
7: Toujours pas.
6: Le gros rebond de Milapi. Et oui. Ça va tomber dedans. Il faut qu'on la voit plus. Milapi, elle est tellement importante en attaque.
7: Ouais, c'était un balayage lituanien limite. Hein, là. Mais elle a clairement montré à l'arbitre qu'il fallait enlever les mains.
6: Deuxième faute pour l'équipe de France.
7: On voit ralenti le balayage devant pour enlever les mains. Ouais,
6: il est clean. Hein.
7: Bien provoqué, écoute.
6: Nessie Kate.
7: Ouf, ouais, elle était en retard. Elle était en retard, Guapo.
6: Attention, les fautes. Troisième déjà.
7: Ouais, ça monte très très vite là d'entrée en un peu plus d'une minute. Déjà trois fautes. Ouais, elle y est en plus. Elle s'est laissée embarquer.
6: La remise en jeu. Avec McNight, Nassi Kate à deux points, trop loin le rebond, Laetitia Guapo, gros effort de Laetitia, qui va en plus y retourner, avec la faute, bien joué, bien provoqué, un lancer pour Laetitia Guapo.
7: Allez, elle sera rassurée sur la ligne, mettre les lancers francs, c'est important, chaque point compte.
6: C'est important de provoquer aussi des fautes, la première pour la Lituanie. Il joue des fautes très importantes dans le basket 3-3. Lancé réussi et la France recolle après un début de match un peu tendu. Attention, une nouvelle faute. Alors qu'on entend Hortense qui dit on y est, on y est. Faut pas se démotiver, il y a déjà 4 fautes pour les Bleus. Faut faire un peu plus attention avec les mains. Bonne interception de Marie. Aïe, aïe, aïe. Ah, oh derrière, on est puni.
7: Ouais, l'interception pas récompensée derrière.
6: Et la bouquet.
7: Et ça enchaîne tout de suite avec le panier, le lay-up de Marie Mané.
6: Aïe, encore une faute.
7: La faute est un peu inutile, là, Tom, sur cette remontée de balle. Alors, c'est bien de vouloir mettre la pression.
6: On ne peut pas donner 5 fautes en 1 minute 50.
7: Non. Là, le match va être très long pour les Françaises si elles rentrent rapidement dans la pénalité.
6: On rappelle qu'à partir de cette faute, on donne 2 lancers automatiquement à l'équipe lituanienne. Allez, la faute offensive, ça c'est une bonne défense. La deuxième faute lituanienne, mais il va falloir faire attention à moins provoquer

0: Des fautes, surtout que les arbitres depuis le début de cette compétition sifflent un peu plus qu'à l'habitude.
1: Ouais.
0: Laetitia Guapo, bien joué. Allez, elle remonte.
1: Oh,
0: elle il n'est pas sorti de sa main ce ballon.
1: La faute derrière, encore une fois, déjà 6 fautes, Tom, en à peine 2 minutes.
2: Ça, c'est pas normal.
1: Surtout qu'elle n'est pas utile celle-là.
0: C'est plus une faute de frustration
1: Elle a du mal, hein, j'ai l'impression, à trouver le rythme, Laetitia Guapo.
0: C'est terrible parce que maintenant, si l'équipe de France fait faute, c'est de lancer automatiquement pour l'équipe lituanienne. Peu importe que ce soit sur un tir ou pas.
1: Elles peuvent jouer le coup de l'agressivité. Hein.
0: Et c'est ce qu'elle veut faire, Maline. Hortense Limousin à l'intérieur. On va aller chercher Milapi qui se fait contrer. Début de match toujours compliqué pour nos Bleus. Elle va y aller, la petite main gauche pour Sulske.
1: Allez, il est important celui-là.
0: Merci.
1: Oui, voilà, enfin.
0: Merci Marie, qui permet à l'équipe de France de recoller. Et enfin de l'adresse à 2 points pour cette équipe de France.
1: Allez. Bonne défense derrière de Milapi.
0: Si on pouvait prendre de l'avantage. Vous n'êtes pas encore arrivé dans la compétition. Hortense qui va faire sa spéciale, le petit layup.
1: Ah là, dommage, elle avait joué en vitesse, elle était partie déposer le ballon sur la planche.
0: Nate. Ouh, il n'y a pas de faute là. Attention, on va
1: faire. Tu peux plus revenir parce que sinon c'est de lancer. Allez, l'avantage bien, la faute provoquée. C'est important, ça fait partie du jeu, provoquer des fautes pour essayer de rentrer le plus rapidement dans le bonus.
0: Le premier temps mort de ce match, alors que l'équipe de France est menée d'un petit point, mais a déjà provoqué 6 fautes. Donc ça complique évidemment toute l'analyse de ce match. Mais les Bleus sont offensivement dans le coup. Notamment avec Marie Manet qui fait un gros début de match. Ce panier, le panier à 2 points également. Elles sont clairement à leur portée, ces lituaniennes. Il faut être un peu plus appliqué sur ces 6 minutes et 50 secondes qui restent. Allez, il faut recoller directement. Oh, Laetitia Guapo, on s'en sort
1: bien.
0: Allez.
1: Voilà,
0: merci.
1: Ça va là. Ça va lancer son tournoi un peu, ce shoot à 2 points. Ça va lui faire du bien pour la confiance.
0: 8-7, l'équipe de France qui mène pour la première fois de la compétition. Et la mauvaise faute, il vaut mieux laisser.
1: Faute. Il touche. Non, touche. Il me semble qu'elle a tapé la balle.
0: Bien vu Thomas.
1: Ça en est bien sorti. C'est vrai qu'on a l'impression qu'on va voir au ralenti. On voit pas grand chose, mais apparemment il n'y a pas faute.
0: Il n'y a pas faute. La bonne main. Attention, ce shoot à 2 points. Le gros rebond de Laetitia Guapo. Allez, creuser un peu l'écart. Hortense qui va main gauche. Elle va être obligée de ressortir vers Marie Manet. Merci Marie.
1: On sait, hein, Tom, qu'elle est capable. Qu'elle a un très beau geste. C'est shoot à 2 points. Maintenant, il faut qu'elle ait confiance, qu'elle n'hésite pas à aller prendre ses tirs.
0: 17. On s'est remis complètement à l'endroit. Grâce à l'adresse de Marie Manet.
1: Belle finition, là, le poignet dans le cercle.
0: Très élégant, hein, comme geste. Le shoot à 2 points. Elle est obligée de le prendre. C'est à la fin de la possession. Encore une bonne défense de l'équipe de France. Laetitia Guapo qui retourne. Le petit layup main droite.
1: Ouais, c'est dur, mais elle aime bien le faire, ce petit move. Elle était complètement enfermée. Elle arrive à passer à la louche un peu dessous.
0: 3 secondes. On joue à l'intérieur. Et encore une bonne défense. Encore une grosse défense de l'équipe de France. On cède. Les Bleus sont clairement rentrés dans leur match. Et les Lituaniennes ne trouvent plus vraiment de solution. On voit encore la bonne main de Marie Manet. Hortense Limousin avec l'écran de Marie Milapi. Et dedans, tout rentre là. Donc c'est plutôt
1: un bon momentum.
0: Et rien ne rentre côté Lituanie. Nouvelle faute, quatrième faute pour les Lituaniennes.
1: Allez, tout va bien là côté France. Elles mettent des paniers, elles provoquent des fautes, elles font des stops.
0: Qu'est-ce qui est sifflé par l'arbitre?
1: La faute de la joueuse lituanienne, il me semble.
0: Ça discute, on est sur un peu le ballon. 5 minutes 28 à jouer, l'équipe de France mène 5 points, 12-7. Hortense Limousin avec Milapi.
1: Hortense. Ah, c'est un bon shoot, ça. C'est un bon shoot. Oui. Oui, avec un peu de réussite, c'est mérité.
0: 13 à 7. Le break qui.
1: La bonne aide défensive. Allez, il faut faire la rotation.
0: Oui. Et ça va ressortir. Et encore une nouvelle faute sur encore un nouveau rebond de Laetitia Guapo qui fait beaucoup dans l'effort dans ce match et qui fait du bien. Nouvelle possession pour la Lituanie. Aïe aïe aïe. Ouh, la deuxième, la faute là de Marie Manet qui va donner deux lancers à la Lituanie. N'était pas très utile cette faute. Surtout qu'elles avaient du mal à inscrire des paniers depuis le début. Ouais, elle s'est fait prendre dans l'écran.
1: Ouais, bien vendue aussi, elle s'est bien laissée tomber. Attention à ne pas redonner comme ça des points un peu gratuits finalement au lancer franc. Il faut les faire travailler, il faut les obliger à aller chercher des paniers. Et ça leur permet d'arrêter le chrono et de marquer potentiellement deux points.
0: Oui. 1 sur 2.
1: J'ai peur. Ouais. Allez, merci. C'est un super shoot ça. Oui. Ah, je le voyais dedans.
0: Encore un gros rebond de Milan.
1: Allez, il faut le reprendre. Oh, les deux gamelles.
0: Oh, qu'il est dur. Et encore.
1: Oh non, allez les filles, allez.
0: Allez, elle va prendre la cinquième faute. Mais il faut le mettre celui-là.
1: Ah, c'est dommage, les deux grands shoots ouverts de Guapo, le rebond comme ça, tout seul, lay-up. Elles sont en train de rater des occasions d'agrandir l'écart. J'espère qu'on ne va pas le payer à la fin.
0: Mais non, on a de l'avance, ne nous portons pas l'œil. 13-8, on vous rappelle qu'à la fin de ce match, restez bien avec nous puisque ce sera la première de l'équipe de France masculine face à la Belgique. Donc restez bien connectés sur la chaîne L'Équipe. Hortense. Et ça va ressortir. Et encore Laetitia Guapo au rebond. Alors Laetitia a dit à nous. Et ce sera à eux. Enfin, ce sera à nous plutôt.
1: Ils ont même la possibilité d'aller finir en 21.
0: Il faut la prendre cette possibilité. Surtout quand on a perdu le premier match. Ouais. En mettant peu de points. Laetitia.
1: Oui, elle pas de faute.
0: Elle demande la faute, mais il n'y en a pas. Il restera quelques secondes à l'équipe de France sur cette possession. 5 exactement. Alors le rebond de Milapi pour Hortense Limousin.
1: Oh, c'est dur, oh, ouais. C'est fort.
0: Qu'est-ce qu'elle va vite là-dessus.
1: Ouais, c'est très fort la finition main gauche avec la planche.
0: Là,
1: malgré son déficit de taille.
0: On reconnaît notre équipe de France.
1: Ouais, là ils sont bien dans leur match. Allez, le rebond. Ouais, ça n'a pas touché le cercle de toute façon.
0: Fin de la possession lituanienne. L'équipe de France arrive enfin à réciter son basket. Mais
1: avec plus 6, elles sont bien en place, Tom. Elles avaient très mal démarré. Et là, petit à petit, elles sont en train de monter en régime.
0: 7 points pour aller chercher les 21 points qui clôtureraient ce match.
1: Allez, ce système.
0: Oh, bien joué la coupe.
1: Oui, super. Allez, 15-8. Continuer comme ça.
0: Et l'interception derrière, non, pas loin, Laetitia Guapo. Qui retrouve du rythme. Elle qui, on le rappelle, est de retour avec cette équipe de France. On ne l'avait pas vue pendant un an. Notre ancienne numéro 1 mondiale. Bonne coupe, Nassi Keita à l'intérieur face à Guapo. Le fadeaway, il est compliqué. Et le rebond, il est pour Laetitia. 15-8. Une faute sifflée, une sixième faute lituanienne qui, désormais, elles n'ont plus, ne peuvent plus faire de faute. Sinon, l'équipe de France se retrouverait dans le bonus et donc avec deux lancers sur chaque faute. Un temps mort, l'équipe de France va très bien.
1: Ouais, c'est bien, ça va leur permettre d'être encore plus agressif pour aller chercher des points sur la ligne des lancers. Il faut continuer comme ça. Forcément, quand tu es dans la pénalité, défensivement, ben, tu mets un peu moins les mains.
0: On revoit l'adresse de Marie Manet. Important ce match, important d'aller chercher cette victoire. On le rappelle après la défaite face au Japon ce matin. L'équipe de France qui fait le match qu'on attendait face à la Lituanie. Ici à Crispé.
1: Il a pris.
0: Ah, dommage.
1: Allez, des stops, des stops. Encore la belle activité de Laetitia Guapo.
0: Le petit layback, un peu court, sa spéciale.
1: Oh, c'est dur.
0: Ouais, elle se précipite. Il reste 3 minutes et 30 secondes et l'écart est conséquent pour nos Françaises qui mènent de 7 points. Et là, elle va laisser échapper la balle, Laetitia Guapo. Nasukate, on va jouer à l'intérieur et le panier inscrit par Schulzke.
1: C'est bien, pas de faute, pas de faute, surtout pas donner de lancer franc. Elle a envie d'insister, hein, Laetitia. Oh, c'est dur.
0: On l'a vu partir,
1: pile dans l'axe.
0: Elle est dans la zone, Marie Manet. Et elle donne 8 points d'avance à l'équipe de France. Son troisième panier à 2 points aujourd'hui.
1: Pour la réponse.
0: Et derrière, elle va chercher.
1: Ouais. Super les filles, super ce qu'elles sont en train de faire. Voilà, c'est cette équipe de France là qu'on veut voir.
0: Passage de Marie Manet, énorme. Énorme sur ce match. Elles sont qu'à 4 petits points de clôturer ce deuxième match et de finir cette première journée avec une victoire et une défaite.
1: Elle s'est fait attraper cette fois-ci, pourtant elle s'était écartée un peu du panier pour éviter le contre. Elle n'a pas réussi à trouver l'angle en tout cas pour aller chercher la planche comme elle sait faire.
0: Miknek, pardon, pour repartir côté Lituanie. On va la retrouver sur ce main à main. Ainsi Kate à 2 points. Limousin. Allez, Hortense qui va chercher à l'intérieur.
1: On ne peut pas jeter un ballon comme ça, surtout que. Ah oui, la faute.
0: Il y avait une faute, hein. Une faute lituanienne. Et qui...
1: Non, française. C'est une petite action ça qui peuvent relancer un petit peu cette équipe de Lituanie, surtout si elle met les deux lancers. Ça reviendrait
0: à
1: moins 6.
0: Le matelas est encore épais.
1: Ouais, le matelas est épais. On va continuer ce qu'elles ont fait depuis le début.
0: Et voilà pour Nancy Kate Van der Horst hein, désormais.
1: Elle est en confiance, elle fait un super match. Limousin.
0: Nancy Kate à nouveau.
1: Pas de faute. C'est pas grave, on prend ses shoots comme ça à un point.
0: Allez, faut faire cette remise en jeu. Et allez, pourquoi pas. Et là, trop à gauche pour Maryse cette fois-ci.
1: Non, on peut pas se faire avoir aussi facilement. Qu'est-ce qui se passe? Elle n'est pas ressortie?
0: Non, elle n'est pas ressortie correctement. 1 minute et 55 secondes, l'équipe de France a 3 points de remporter le premier match de cette compétition. Pour l'équipe de France. Et remonter dans cette poule D. Qui était dominée pour l'instant par cette Lituanie.
1: Ah dommage, il faut qu'elle pousse un peu là. Oui, l'activité
0: exceptionnel
1: de Marie Manet.
0: Exceptionnel. 19-12.
1: Allez, elles sont à 2 points de finir ce match en 21.
0: Bonne défense derrière. Oh ouais, grosse défense de Laetitia. Et elle va aller prendre le rebond.
1: Allez, prends-le.
0: Alors, comment elles vont le finir ce match? À 2 points ou en 2 paniers? Et bien, ce sera à 2 points.
1: Pour la victoire.
0: Oh là là là. Marie Manet était... en mode Steph Curry aujourd'hui.
1: 4 tirs à 2 points pour Marie Manet. Forcément, on l'avait dit avant le match, quand on a l'adresse, tout se passe bien en général.
0: Et quand on a l'adresse, tout va mieux pour l'équipe de France qui vient chercher sa première victoire face à la Lituanie. 21-12, relance après la défaite face au Japon. On fait une petite passe de pub et on retrouve l'équipe de France masculine dans quelques secondes.
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10: Et la remise en jeu. Basmaniste. Il va se lever. Non. Pas cette fois-ci, bien joué Remo. La grosse défense. Mais
11: oh, ça va être accordé. Il estime que c'est sûrement le pire à toucher la planche d'abord. On va revoir peut-être. Ouais, il semble pas. Hein. On peut voir un autre angle. Non, ouais, il est bon. Ouais. Il est bon le contre.
10: Le contre est bon. Donc on va aller le revoir parce que accorder un N1 en plus, ça ferait beaucoup.
11: Il a sifflé faute en plus, tu crois?
10: Il a fait comme ça, hein. Il a fait
11: ouais, ça veut dire, ouais, ouais, ça veut... Non, non, ça veut dire s'accorder.
10: Ah, ok. Bien, clair et net, contre valable. Optimitan. Pourtant légal. Il met trop en plus. Le point devrait être enlevé à la Lettonie. Il devrait avoir 3-2.

0: Ouais. J'ai l'impression, ça donne envie d'y être.
1: Bien préparé actuellement.
0: Qu'est-ce qui s'est passé? No basket.
1: No basket. Donc le tour qui était bien valable et ça fera bien 3-2. Elle est tenue donc qui repart avec un point d'avance seulement. Après 3 minutes de jeu, on n'a pas vu beaucoup de panier. Hein.
0: Non, c'est très tendu, il n'y a pas forcément d'adresse pour l'instant extérieur. On va voir qu'on va être capable de débloquer la situation.
1: Davis avec Caruso. Anne. J'insiste. Anne, ouais, il est passé. En bonne défense alors qu'il était déséquilibré. L'assist.
0: Il est loin.
1: Oh là là
0: voilà,
1: là là là.
0: Voilà pourquoi c'est un des meilleurs.
1: Maurice Mézis. 15-15, 2 points. Très très très lointain. Il avait fait un bel écart. Derrière, il n'a pas hésité. Belle filoche, aucun doute. Et on retrouve encore les Américains à terre. Bonne défense et la balle récupérée par les Lettons. Les Américains sont en struggle complet. Remise en jeu pour la Lettonie. Système, oh là là, c'est trop simple là.
0: Ah ouais, il est passé, oui. La main gauche en plus en point fort.
1: Ah oui, la Smanis qui continue d'aggraver le score 6-2. Les Américains n'y sont pas pour l'instant et surtout. Ouais,
0: ça manque un peu de talent côté américain.
1: Ouais.
0: Il n'y a pas un mec capable un peu de débloquer la situation. Avec un renvoi.
1: Oh, la gamelle. La gamelle. Ouais, ça fait un mec qui sort du lot pour l'instant. Désiste.
0: Allez, il faut terminer là, il s'est rapproché.
1: Oui, et... bien joué.
0: On inspire avec la planche à 45 degrés, un tout shot.
1: Il a fini une troisième faute des Lettons. On se demande ce qu'ils peuvent activer les Américains. C'est une équipe lettonne très en place.
0: On ressemble un peu aux Lituaniens, je trouve, c'est Lettons dans le jeu, dans le physique.
1: Cette bataille au rebond, James Parrott qui était monté plus haut.
0: C'est pas le plus costaud, mais en tout cas, il va au mastic, James Parrott. On voit souvent à terre, on va souvent essayer de pénétrer, d'aller chercher des rebonds aussi.
1: Michan. Oh, bonne passe. Non, elle était pas bonne.
0: Est-ce qu'il y a faute ou est-ce que... Ils vont la rendre aux Lettons. Non, si je fais faute. Il n'y a pas faute parce que c'est plus James Parrott qui accroche en premier.
1: La Lettonie a l'occasion encore de creuser l'écart 7-2 et on arrive à la moitié du temps réglementaire. On va aller chercher Lasmanis peut-être, la bonne foule.
0: Oh, magnifique.
1: Et là, ça ne va pas tomber dedans. Ça ne va pas tomber dedans. Caruso pour le rebond. Il doit ressortir la balle maintenant. James Parrott à 2 points, pourquoi pas. Et toujours pas le rebond et la faute au rebond sifflé et c'est la cinquième faute lettonne. Ça peut un peu faire tourner le match si les Américains arrivent à mettre les Lettons dans la pénalité de faute, puisqu'on rappelle qu'à partir de cette faute, bien chaque faute donnera de lancers francs. Pour l'instant, ils en sont à 5.
0: Main pour enchaîner sur le système. Le système en 8 un peu pour donner du mouvement à l'équipe américaine. Parce qu'il faut qu'il shoot.
1: Ouais, ça peut donner beaucoup de mouvement. Hein.
0: 12.
1: Et fin des 12 secondes encore. Et ils sont dans le dur. Hein.
0: Donc, on revoit l'appel défense de Raimo.
1: Existe dans le même spot qu'il avait mis son 2 points. Là, ce sera trop court et le bon box-out de Mitran. Gaspar Hoyt. Allez, faut que ça rentre. Enfin pour les Américains, un panier longue distance. Et ils reviennent à 3 points. Allez, pourquoi pas? Parce que ça fait que 4 points en 6 minutes. C'est quand même pas énorme du tout pour les Américains. Lasmanis, trop long. Est-ce que ça va sonner un vent de révolte? Oh là là, il y va encore! On parlait de talent, James Parrott, on a un peu plus que les autres. On a l'impression sur ce match en tout cas.
0: C'est dur.
1: Bonne passe. Et James Parrott qui va s'en sortir avec le rebond. Ils ont l'occasion limite de recoller. S'ils mettent un 2 points, James Parrott.
0: Il est chaud.
1: Okay, en 3 possessions, il a fait tourner le match, James Parrott. Et ça fait 7 partout.
0: Ah, il les a remis à égalité à lui tout seul là. On l'avait vu très agressif en début de partie avec peu de réussite. Et maintenant, il commence à se mettre en route. Avec des belles actions, ce dunk notamment.
1: Elle est une belle panoplie. Hein. Entre le shoot à 2 points et toute la gamme de Spencer. Il y a eu une petite technique qui a été donnée et qui permet aux Américains de passer devant. Les Lettons ont dû se plaindre à l'arbitre et ça a donné ce lancer. Les Lettons sont donc derrière. Ils menaient de 5 points. Il y a encore un peu plus d'une minute. Allez, Lasmanis. Et bizarrement, ça ne marche plus pour les Lettons. Litan. Il va aller chercher Travis. À 2 points, il est bien ouvert. Oh là là là là là là.
0: Ils commencent à mettre dedans les Américains. Enfin, ils se réveillent. Et maintenant, il faut faire des stops s'ils veulent garder cet avantage. Ils ont des fautes à donner. Ils ne sont toujours pas dans le bonus. C'est une bonne faute.
1: Ouais, le match. Il y a totalement une autre lecture maintenant. Puisqu'ils sont qu'à 4 fautes. Ils ont 3 points d'avance. Il reste 3 minutes 35, les Américains sont très bien partis pour le gagner. C'est pas du tout fait, il y a 1 minute 30.
0: Non. Grâce à cet homme, James Parrott qui les a remis dans le bon sens.
1: Et oui, c'est ce qui a trouvé de l'adresse. Voilà, les Américains, ne jamais les enterrer trop vite. Est-ce que les Lettons vont avoir les ressources pour reprendre les devants parce qu'ils ont dû prendre un sacré coup sur la tête. Nézis à l'intérieur. Et ça va tomber dedans pour Raimo. Mitran. Bien joué la feinte. La faute sifflée. Et c'est une faute. Une faute américaine. C'est une cinquième faute américaine sur cette bataille au rebond. Nouvelle possession pour la Lettonie.
0: Oh, il était passé, ouais. Il décide de s'arrêter à 2 points. Ah, c'est pas payant.
1: Pas payant du tout. Parrott qui est chaud. Parrott qui est ouvert à 2 points. Et il est trop court là-dessus.
0: Très, très court. Ça doit du marché là, ce qu'au départ.
1: Oh, il va se battre et il va passer la piste. Il n'y a plus qu'un point. Les Lettons ont réenclenché la marche en avant. Itchan a 2 points. Et non. Oh, le bon rebond de Caruso. Alors, il donne 12 secondes. Barot. Il va retrouver Caruso. Bonne passe entre les deux, mais c'était une bonne lecture. Et la possession est Lettonne. Les Lettons ont l'occasion de recoller. Finalement, les Lettons n'ont pas arrêté de bien jouer, c'est juste que les Américains qui ont un gros coup de pot.
0: Ah ben, on essaie de produire un petit thème, là, un peu de mouvement. Pour repasser devant.
1: Non. Il manque un peu d'adresse à 2 points, les Lettons. Travis. Et on assiste à 2 points côté américain parce qu'on sait qu'on a la main chaude et ça redonne 3 points d'avance. Travis et Parrott en sont à 2 chacun. Donc, 8 des 12 points, sachant que Parrott a mis des layups aussi. On voit quasiment que eux.
0: Il y a pas plus qui va leur faire du bien pour revenir à 2 points. Allez, il faut un stop maintenant côté Letton.
1: Oh là là, Mitchan qui vient ajouter sa pierre à l'édifice. 14-10, moins de 2 minutes, on est dans le Money Time. Et Les Américains sont devant. Les Lettons inscrivent un nouveau panier. 14 à 11. Travis. Et il va falloir faire un stop. Caruso.
0: Ah, toujours,
1: et ça, c'est dur.
0: Il a mal. Caruso a trouvé la mire. Il y a Robert de Raimo. Oh là là, il n'est pas l'air de perdre la balle.
1: Raimo, il va falloir qu'il avance. Il va se rater, mais le rebond dans les mains de Carlis Lasmanis. Et encore là, Lasmanis, le gros écran, et ça va être faute offensive, ça va être la septième faute. Des Lettons qui sont désormais dans la pénalité. Chaque faute des Lettons donnera deux lancers. Attention à cette fin de match qui se complique pour la Lettonie. 1-23 à jouer, les Américains ont 3 points d'avance et possession à venir.
0: Il n'y a pas de lancer là.
1: Je crois que
0: la prochaine faute.
1: Sur les fautes offensives, il n'y aura jamais de lancer. Par contre, si les Américains ont la balle, peu importe la faute, là, il faut de lancer. Une minute 23, les Américains ont-ils fait le plus dur en prenant 3 points d'avance? Peut-être 4 à venir ou voire 5 vu le momentum. Et peut-être 5. Ouh là là là là là, il était un tout petit peu trop.
0: Il aurait fait mal celui-là, ce shoot à 2 points de James Parrot. Maintenant, il faut faire un stop pour les Américains. Non.
1: Je pense qu'elle va retomber avec de la chance quand même dans les mains des
0: Allez, là, c'est un super shoot pour revenir à un point.
1: Et oui, il s'est fait gêner au dernier moment par Parrot. Ouh là là, avec de la réussite. De la balle était à la défense, mais qui avait contrôlé la balle? Ian Travis dit qu'il n'avait pas contrôlé la balle. Donc, c'est une balle américaine. On va voir ça, sur le rebond. Est-ce que quelqu'un attrape la demain? On verra bien. On verra bien, les arbitres vont débattre.
0: Gorfat, oui, mais c'est en
1: bois. Merci de Gorfat qui est là. Le polonais, ancien joueur NBA, qui est venu se régaler du basket 3-3.
0: On va souffler Dylan Travis.
1: Ouais. Ça l'arrange presque. Il se met avec l'arbitre.
0: Il faut gagner un peu de temps pour respirer un peu.
1: Alors, à qui est cette possession? Dernière minute de ce match. On rappelle que les Américains, on les retrouvera à 21h10 pour leur dernier match face à la République tchèque. Juste avant, il y aura le dernier match de la journée des Américaines face aux Australiennes. Le challenge est remporté. La balle va donc être pour la Lettonie. Très très importante cette possession. Il faut revenir à une possession, donc au moins un panier. L'Espaniste.
0: Il reste encore un peu de temps pour faire des choses, c'est compliqué. Ah, il est un peu court.
1: Ah, c'est pas un bon shoot. Non, bon, c'est pas donné à faire. Travis qui a gardé la balle. Mitchan pour tuer le match. Non, le rebond de Parrot.
0: Toujours l'activité de Parrot. C'est pas le plus grand, c'est pas le plus costaud. Par contre, voilà, c'est complètement passé. Il y a encore le rebond. Est-ce qu'il va le prendre? Non, il va garder la balle. Ils vont laisser tourner le chrono un petit peu.
1: Oh,
0: bien joué, magnifique. Oh, le gâcheur.
1: Ah non. Alors, ça,
0: oh, le gâcheur.
1: Ça, c'est pas cool. Les Lettons qui vont aller inscrire un dernier point. Alors, est-ce qu'ils vont.
0: Ah ouais, ils peuvent même pas faire faute parce que ça donnera deux lancers.
1: Mais ils vont la faire quand même. Et c'est fini, les Américains vont donc s'imposer. Très surprenant ce scénario parce qu'on a vu les Lettons au-dessus pendant 80% du match et les Américains ont fait une accélération. Et les Lettons ne se prendront jamais remis finalement.
0: Non. C'était bien parti, mais après, le talent des Américains, à un moment donné, a fait la différence. Et défensivement, ils ont été solides aussi, les Américains. Ils ont pas très bien démarré, mais ensuite, là, ça a été très compliqué pour l'équipe lettonne de trouver l'accès au cercle.
1: Et la Lettonie qui va donc compliquer un peu ce chemin dans les poules, qui affronteront derrière la Pologne en fermeture de journée à 21h35. Mais voilà les Américains qui s'imposent 17-14. L'équipe de France démarre sa compétition, démarre sa Coupe du Monde, son premier match face à la Belgique et elle mène déjà d'un point. Cette équipe de France composée d'Emmanuel Monceau, de Jules Rambeau, de Hugo Suard et d'Alex Villaret qui a la balle actuellement. L'équipe de France évolue en blanc et l'équipe de France arrive avec des ambitions dans cette Coupe du Monde. Ils sont revanchards, ils l'ont dit dans des extraits qu'on a pu voir, notamment des remises de maillots, et bien qu'ils étaient un peu frustrés de leur dernière Coupe d'Europe, où ils avaient terminé 5e. Jules Rambeau notamment a dit qu'il avait beaucoup plus d'ambition sur cette Coupe du Monde, et ça commence par un bon match face à cette Belgique, qui s'est imposée ce matin, enfin s'est inclinée ce matin face à la Lituanie. La Lituanie d'un autre standing. À voir comment les Bleus vont s'en sortir. Je suis toujours accompagné de Thomas Laroquis, comment ça va?
0: Bah toujours bien, écoute. Tu sais, moi tant que je suis avec toi, ça va bien.
1: Bon, et tant qu'il y a l'équipe de France aussi, toi j'imagine aussi, quand sûr. Même.
0: On a vu la belle agressivité d'entrée de Hugo Suard, qui a provoqué une faute. Toujours bien de provoquer des fautes en début de match comme ça.
1: Sur la ligne des lancers francs, on rappelle que les matchs vont en 21 points. Ou à la fin des 10 minutes réglementaires. Ce panier, ce lancer qui permet à l'équipe de France de mener 2-1 dans ce début de match. À l'intérieur, et la bonne lecture pour Jules Rambeau. Et en plus, la faute provoquée derrière. C'est le même groupe qui avait terminé 5e de la Coupe d'Europe. Seul Jules Rambeau était présent à... aux Jeux Olympiques de 2024 qui avait fait prendre une autre dimension à cette équipe de France. Alex Villaret. Dix encore à l'intérieur et ça va être compliqué à défendre tout le match, l'activité de Devalk. On vient de voir l'équipe de France féminine s'imposer, gagner son premier match dans cette compétition. Elles avaient perdu ce matin face au Japon et elles se sont imposées face à la Lituanie. On les retrouvera jeudi, nos Françaises, pour leur deuxième journée dans cette rencontre et pour aller chercher une qualification. Maintenant, place à ces garçons, à ces Français qui jouent leurs deux premiers matchs aujourd'hui. Ce premier face à la Belgique et puis dans quelques heures face à Porto Rico.
0: Il est obligé de le prendre, la belle activité. Hein. Il prend son rebond offensif, il remet dedans. Hugo Suard.
1: Doncor, qui est clairement le meilleur joueur côté belge. Et la faute, elle est gentille, cette faute. Il avait juste à ajuster et ça va donner un N1 et une possibilité de recoller à cette équipe belge.
0: Beaucoup d'intensité d'entrée sur ce début de match. Pour l'agressivité d'Hugo Suard qui provoque des choses, hein, qui va au lay-up, qui provoque des choses, des fautes, pardon.
1: Villaret pour ressortir cette balle. Il va prendre l'écran, Villaret, la bonne défense et les bonnes mains d'Augustinen qui avait fait un gros match face à la Lituanie, très fort contreur.
0: Ouais, joueur plutôt grand, très athlétique. Allez, il faut shooter. Il a plus le choix. Il va rester très court.
1: Et la Belgique qui s'est remis à l'endroit après un début de match compliqué.
0: Ouais,
1: et voilà. Ils vont même prendre l'avantage dans ce match après ce dunk d'Augustinen. Le main à main pour trouver l'arrêt et on l'a poussé dessus. Donc c'est une faute contre la Belgique.
0: Ouais, il a pas bougé Monceau. Hein. Il a posé un écran. On voit le dunk. Il remonte facile.
1: Il est tellement long. Il grand bras, 2m03, une belle envergure. Attention à cette balle, Alex Vélaré va réussir à la conserver, il va même shooter derrière.
0: Il les aime bien, bien sûr.
1: Et ça donne l'avantage à l'équipe de France, 5-3. Les Bleus sont bien dans ce début de match face à la Belgique. Jamais simple de démarrer une compétition. Pour l'instant, ils gèrent le rendez-vous.
0: Ouais, derrière Monceau qui est averti hein, parce qu'il a empêché les ressorties de balles. On rappelle dans l'arc de cercle qu'il faut laisser le ballon ressortir. C'est des rebonds défensifs.
1: Encore, qu'est-ce qui va vite. Et pourquoi pas, à deux points, ce sera bien défendu. Et le rebond pour Suard. Jurambeau. Suard toujours. Suard qui va finir. Oh oui. Le petit lay-up.
0: Il est parti se cacher à l'opposé alors que c'était un peu fermé. Oh, il va tout écraser lui aussi, non. Lui fait des tuiles.
1: Okay. Il met pas de cul.
0: Il garde son énergie pour autre chose.
1: Il sait qu'il reste du temps.
0: Ouf.
1: Oh, et la faute sifflée sur Emmanuel Monceau.
0: Un step out bien agressif. On a vu Anthony Christophe derrière.
1: Et le premier temps mort dans ce match alors que l'équipe de France mène 6-5. L'équipe de France qui joue son premier match de la journée et qui jouera le deuxième tout à l'heure face à Porto Rico. Restez bien sur la chaîne L'Équipe pour suivre tous les matchs de l'équipe de France dans cette Coupe du Monde de basket 3-3. 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C'est à 17h30 le match face à Porto Rico.
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3: Cette équipe de France, donc, identique à celle de la Coupe d'Europe. On sait que des gars comme Lucas Dussoulier ne sont pas présents puisque les playoffs du championnat français
4: avec Nanterre
3: sont présents. Il y a l'arrêt, pourquoi pas, le même, un peu court, et le rebond tranquille.
4: C'est bien parce qu'ils sont présents au rebond, ils ont une belle activité, ça leur permet d'avoir des secondes chances. Beau physique aussi, Monceau, on voit.
3: Au vu des prochaines joutes face aux Lituaniens ou face aux Serbes, d'avoir des physiques comme Monceau, ça va être important. Parce qu'ils vont pilonner à l'intérieur.
4: Ah, il n'était pas concentré là, sur une simple pose d'écran, ouverture, il s'est fait avoir.
3: Il va aller prendre une nouvelle faute, la cinquième déjà pour les Belges. Il y a beaucoup d'intensité. Les coups de sifflet qui continuent de s'enchaîner. Jules Rambeau pour la remise en jeu. Lui qui devient le visage de cette équipe de France 3-3. Il y a l'arrêt, la bonne passe. Et il n'y a plus qu'à pour Jules. Et deux points d'écart à nouveau pour l'équipe de France. Attention, il est passé. Eh oui, il l'a eu Suard.
4: Ouais. Il a trop anticipé son départ. Il s'est fait avoir à l'opposé.
3: Allez Hugo.
4: Oui.
3: Super Hugo. Ce qui donne 3 points d'avance et la barre des 10 points atteinte par l'équipe de France. Alors qu'il reste 5 minutes et 59 secondes.
4: Ah, c'est bien, on les sent bien, ils sont en confiance, ils sont sûrs de leur shoot. Là, on a vu ce gros shoot à 2 points.
3: Je rappelle que c'est important de finir dans les hautes places de cette poule pour éviter de tomber face à des équipes comme la Serbie en quart de finale.

0: Attention, il va rester que 3 secondes. Il va devoir se lever. Il va se faire contrer. Et la bonne possession défensive de la Belgique.
1: Ah, les temps morts, j'ai l'impression.
0: L'équipe de France a un petit matelas de 4 points. Les Belges qui sont un peu dans un trou offensivement. Ça fait un petit moment qu'ils n'ont pas mis un panier. Mais avec des gars comme Denis Doncor, ça peut arriver à tout moment. Il est là d'ailleurs. Qu'est-ce qui était sifflé dans le ballon ?
1: Bien. Faute offensive.
0: La sixième. Donc désormais, si la Belgique fait faute, l'équipe de France shootera deux lancers automatiquement. Peu importe si c'est une faute sur un tir ou pas.
1: De Valk là, qui en a mis un peu trop et qui s'est fait sanctionner.
0: Jules Rambeau, compliqué. Oh, il va y aller, il est lancé. La taille de Jules Rambeau, la bataille au rebond derrière. Et ouais, faute de Jules Rambeau sifflé.
1: Il s'est jeté comme un malade là pour essayer de récupérer son rebond. On le voit, il accroche. Il va être sanctionné. Ah, ce qui est sûr, c'est que lui, il fait pas semblant. Il donne 200% à chaque fois, Jules Rambeau.
0: Remise en jeu, Doncor. Qu'on va retrouver. Doncor. Et la petite main gauche. 3 points d'écart. Allez, encore un peu d'adresse. Non, c'est trop à droite. Et le gros rebond. Signé de Volk. Oh, la bonne passe derrière, magnifique pour aller trouver Fertz. Et ils sont à 10 points, les Belges, tranquillement, mais sûrement ils reviennent. Gossuard. S'il le met encore, il n'en trop à droite. Attention, on va pas trop abuser des shoots à 2 points, même si l'adresse nous a plutôt réussi depuis le début de cette rencontre. Ah, cinquième faute donnée par Emmanuel Monceau. Et les Belges font un petit push là.
1: Ouais, la faute un peu donnée facilement. Écoute, ouais, surprenant.
0: Doncor. Oh, il est compliqué ce shoot et beaucoup trop à plat. Bonne défense de Jules Rambeau. Qui va aller poser l'écran derrière et qui va être retrouvé sur
1: oui,
0: ce.
1: Oui, la belle ouverture accordée, bien sûr. Voilà une ouverture d'école hein, de Jules Rambeau. Belle prise de. Belle pose d'écran derrière, on garde le défenseur dans le dos. Ça permet une petite passe de Vialaré à terre. Le layup, ouais, bien sûr qu'il a accordé tous les jours.
0: Ça fait du bien de mettre un petit panier pour remettre la marche en avant pour les Français. Et il peut shooter à 2 points
1: ouais,
0: first.
1: Il a un bon shoot lui. Hein. Faut surveiller.
0: Ah dommage sur le bon, il était dans les mains d'Hugo. Et ils abusent à 2 points et ça leur sourit. Augustinen qui permet à la Belgique de recoller un petit point. Attention, ils sont pas loin. Monceau avec Suard, il est passé. Il a passé l'épaule. La bonne défense bien suivie. Et c'est là une fin de possession. Ou alors il va rester une seconde. J'ai l'impression que c'est une fin de possession. Et on voit hein, les derniers points scorés. 4 points sur 5 inscrits par la Belgique. Et ça leur permet de recoller le temps mort 13-12. Elle va être compliquée cette fin de match pour l'équipe de France. On rappelle que la Belgique a déjà un match dans les jambes face à la Lituanie. C'est le tout premier pour les Bleus.
1: Ouais, les Belges qui ont perdu hein, face à la Lituanie. Donc eux aussi sont en l'obligation, en tout cas pas loin de gagner ce match. Les Français qui se doivent de bien rentrer dans le tournoi parce qu'on sait qu'ils ont des grosses ambitions, les Français. Ils veulent absolument aller chercher une médaille, hein, comme les filles.
0: Ouais.
1: La plus belle médaille, ça serait parfait, mais pour l'instant, en tout cas, il faut commencer par gagner ce premier match.
0: Ils n'ont jamais fait mieux que l'argent, nos Bleus. C'était lors de la première édition en 2012. Ils avaient ensuite fait bronze en 2017 et en 2022. Et ils espèrent évidemment retrouver le podium mondial lors de cette Coupe du Monde. Jules Rambeau en discussion avec l'arbitre. Il va rester 3 minutes 36. Est-ce que ce match va aller en 21 ou à la fin du temps réglementaire ou même en prolongation? Allez, il restait moins d'une seconde.
1: Il se dit on sait jamais si je la tape.
0: J'ai plutôt l'impression qu'il s'était embrouillé avec le ballon là.
1: Ouais,
0: il a envoyé une patate. Et ce qui est sûr, c'est que ça donne une occasion à la Belgique de recoller. Possession de 12 secondes.
1: Il en reste une faute à donner aux Français.
0: Oh
1: si jamais.
0: Là.
1: Oh oui, bien. La mésentente des Belges qui va redonner le ballon aux Français.
0: Ça, on prend. On prend tous les jours.

0: Monceau à l'intérieur vers en place. Du Lambeau, le main à main pour Hugo Suard. Allez, on va aller le retrouver, Jules, qui a l'avantage de taille. Allez, bien joué, mon grand.
1: La belle patience pour aller chercher Jules Rambeau à l'intérieur, qui a l'avantage. En tout cas, c'est ça. Oula.
0: Alors, qu'est-ce qui s'est passé là? Petite faute sur la passe. Il est grand saut, Emmanuel Monceau, là-dessus. On va revoir la faute.
1: Ouais, elle n'est pas exceptionnelle. Il s'est bien jeté.
0: Est-ce que c'est une faute offensive de base de la Belgique? Non, c'est une faute bien défensive. C'est la sixième faute des Français. Donc pareil, qui ne peuvent plus faire de faute. Sinon, ils sont dans la pénalité. Oh, bien joué ça.
1: Oh, il a attrapé.
0: Il était arrivé, Monceau. Il va rester moins d'une seconde. Et il va repartir avec le ballon chez lui.
1: Ah, le bon retour. Hein. Il était passé. J'ai cru qu'il allait faire une fin de shoot.
0: Il aurait pu.
1: De Valk, finalement. Il n'a pas senti arriver dans son doigt Monceau.
0: Allez, l'équipe de France. Hugo Suard.
1: Allez, il est capable de faire la différence. Un petit lay-up, ça fait du bien aussi. Hein.
0: Attention à la réponse à deux points. Allez. Et Augustinen qui est très chaud là sur l'adresse à deux points. Oh, c'est ambitieux, ça a passé au-dessus de lui. Aïe, aïe, aïe, la grosse défense, ils vont récupérer la balle et ils vont même recoller. Oh là, ils peuvent passer devant sur ce shoot. Attention, trop long. Et encore un énorme rebond.
1: Les rebonds, ils se jettent, allez, il faut en profiter là, ils sont à terre.
0: Ouais, ce match qui peut tourner dans les deux sens.
1: Ça va être la guerre, ça, c'est une rencontre, ça va être très très physique.
0: Il doit être dans le dos, oh, il veut se lever à deux points, il va se lever à deux points.
1: Oh, il obtient la faute.
0: Oui.
1: Yes.
0: Alors ça, on prend tous les jours.
1: Ah, bien vu, bien vu. Il avait vu le chrono, il était un peu obligé de se lever à deux points. Il va récupérer deux lancers.
0: On va voir
1: c'est
0: le
1: parfait.
0: Ralenti, peut-être le ralenti, voir cette faute. Non, on va aller directement sur les lancers pour Hugo. Ouais, ça, c'est des points gratuits, il faut les prendre. Les consignes d'Alex qui souffle un peu. On va rentrer dans le money time, 2 minutes et 10 secondes. Et les 10 points, 11 points maintenant pour Hugo Suard qui aura mis 11 des 17 points. Petit match.
1: Ouais, il est vraiment chaud, il est en canne, il est en confiance. Et voilà, parmi les arrières,
0: il est encore la bonne coupe dans le dos. Il va se lever à deux points, la bonne fin.
1: Ouais,
0: oula,
1: il
0: n'y a
1: laisser,
0: pas repris.
1: Faut laisser. C'est pas grave, on prend maintenant.
0: 17-15, on est dans les deux dernières minutes de ce match. Pas de faute. Ah si, une faute.
1: Oh, ouais, bien vendu, ça donnera de lancer.
0: De lancer, ouais, encore de des lancer. Points. Facile, sans s'essouffler. Et on peut aller chercher les 19. Allez, Emmanuel. On peut faire un grand pas vers la victoire. 18-15. Deux possessions d'avance.
1: Et il était court.
0: Ah, il était court.
1: Oh oui, le rebond qui fait du bien encore l'activité. Allez.
0: Elle passe dans le dos.
1: C'est pour lui. Il doit jouer là, Rambeau.
0: Et il va aller chercher Alex Vialare. À deux points, trop long. Là, le rebond sera belge.
1: Pas
0: non
1: de faute, pas de faute. C'est un peu le problème parfois avec Jules Rambeau, c'est qu'il est tellement à 200% qu'il se laisse un peu emporter par son énergie parfois.
0: Là, ça peut leur
1: et là, son énergie, elle leur fait mal parce que faire une faute comme ça au milieu de terrain, donner de lancers francs.
0: De Valk sur la ligne, qui est pas maladroit dans l'exercice en plus.
1: Après, c'est comme ça aussi le 3-3. On est souvent très agressif et voilà, c'est vrai qu'on a tendance à faire des fautes un peu. Pas forcément on va dire les bienvenus. Oh,
0: un peu court, mais
1: allez, il va en laisser un champ. Le deuxième,
0: il vaudrait mieux, sinon il recolle à un petit point et la pression va être maximale. Je sens que ce match va aller en 21 points. Et 2 sur 2, il est parfait. 18-17. Allez, faut prendre soin du ballon et aller mettre un panier. Gossuard qui est revenu, lui qui a mis 11 points dans ce match.
1: Allez, on est bon survie. Hein.
0: Jules, obligé de prendre un flotteur très compliqué et la Belgique a une possession pour recoller, voire pour passer devant. Ce sera pour recoller et il recolle, 18 partout. 1 minute et 15 secondes à jouer, l'équipe de France est dans un money time très très chaud.
2: Oui,
0: oui, il est énorme celui-là.
2: Il a assisté avec beaucoup de réussite.
1: Alex Galaré. Ah, allez, il faut laisser, de toute façon, on n'a pas de but de lancer.
0: 19, la dernière minute, un panier à 2 points, l'équipe de France gagnerait ce match.
1: Allez, Gossuard,
0: et Gossuard qui en a déjà mis, il va se lever, Gossuard, trop long. Oh, gros rebond, il est ouvert, c'est dedans ça. Ah, c'est trop court. Attention, pas de photo rebond.
1: Oh, il va siffler faute, non. Il va siffler, je pense que la balle va être rendue aux Belges.
0: Alors, on va voir ça. Oh là là là là, deux occasions à 2 points.
1: Surtout celui-là a été grand ouvert. Et derrière,
0: ouais, c'est lui qui la sort.
1: Ça, on voit que ça retouche la jambe d'Alex Galaré.
0: Attention à Augustinen qui a été très adroit à 2 points tout au long de ce match. Et la Belgique qui était derrière quasiment la totalité de ce match et qui va avoir l'occasion de gagner. En tout cas, ils vont avoir une balle de match. Est-ce qu'ils vont jouer le 1 point ou le 2 points? On rappelle que les matchs vont en 21 points. Ou sinon, c'est au bout du temps réglementaire. Il reste 43 secondes. C'est chaud pour notre équipe de France.
1: Toujours des choix à faire. Hein. Est-ce que tu prends le risque peut-être de prendre un mauvais shoot à 2 points, mais d'en finir avec ce match? Et bien, tu laisses à l'opportunité de la France de, eux, par contre, finir avec un
0: what. Attention, Augustinen. On l'a dit, il ne faut pas qu'il se lève à 2 points. Rien défendu, on défend haut. Attention! Ah, il va être compliqué celui-là. C'est une blague. Il n'y a rien qui a été sifflé par l'arbitre. Alors, qu'est-ce qui a été sifflé? Décision très importante. Les Belges n'ont pas l'air contents de la décision. Si, il y a 20 points. Ah, et après, ils ont peut-être gêné la...
1: Ils ont gêné, mais lui, il estime qu'il n'avait pas le contrôle de la balle. Et je pense qu'il a un peu raison. Hein.
0: Temps mort. Temps mort pour.
1: Est-ce qu'il a demandé un challenge? Parce qu'il a fait le signe, mais il n'a pas été accepté, je crois, le challenge.
0: Non, ce sera un temps mort alors. Temps mort pris par l'équipe de France qui est dos au mur. 20-19 pour la Belgique. Qu'est-ce qu'on ferait là?
1: Ah là, c'est l'heure du tir à 2 points, Tom. Hein.
0: Tir à 2 points.
1: Ah ouais, parce qu'on va revoir l'action là, peut-être faire sur la remise. Alors. Ah oui, il venait de marquer. Ah ben non, il a pas le droit de la toucher. Il faut laisser. Oui, bon. C'est clairement balle à la France après, mais là, bah, ils ont deux shooters sur le terrain. Sueur et. Galaré, maintenant il y en a un qui a été, enfin les deux ont marqué hein, aujourd'hui à 2 points, mais voilà, ils ont un système à mettre en place.
0: Allez, l'équipe de France qui a l'occasion de gagner ce match. Oh non, on siffle des portées de balle maintenant.
1: On va revoir peut-être au ralenti. C'est dommage.
0: Je pense pas, 23 secondes là, 9. Attention, il faut défendre. Denis Doncor, la Belgique qui a la balle de match. Quel arrêt! Bonne défense, interception, allez! Faut aller au moins chercher la prolongation! Hugo Suard! Qui va prendre l'écran de Jules Rambeau? Hugo Suard à 2 points! Ah, il est énorme, Hugo Suard! Et l'équipe de France remporte ce match!
2: On sentait qu'il voulait ce shoot et il n'avait pas l'intention de faire aucune passe. Et du coup, il est parti se le prendre tout seul. On va revoir. Énorme shoot en suspension. Et il dégure. Sur le côté un peu décalé, là, côté gauche. Mais ça, c'est les shoots qu'on aime en rythme. Sans se poser de questions.
0: Eh bien, tu voulais un panier à 2 points pour clôturer ce match. Hugo Suard, t'as entendu. Il aura mis 13 des 21 points de l'équipe de France. Il aura été exceptionnel. MVP de ce match. Et l'équipe de France démarre de la meilleure des manières son entrée dans cette compétition.
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4: Le dernier match de Team USA aujourd'hui, le deuxième match dans cette poule et ils doivent battre cette réponse. Qui vous voyez est très à droite et ça commence très fort. 10 minutes pour venir à bout de la Tchéquie ou la première équipe qui finit en 21 points comme d'habitude. Et à l'intérieur... Il va être traité, mais le rebond de Caruso, on va retrouver dans le corner. Et voilà.
5: Oui, un beau démarrage de match. Sur les 3 points de Steph Bauer. Et derrière, Caruso.
4: Il y a une faute là sur la tentative de passe. La première faute des Américains. En tout cas, le début de match est plein de promesses. En tout cas, plein d'adresses. Pour le moins, James Parrott pour la remise en jeu. Et ce n'était pas une faute américaine. Il avait marché sur la ligne là-bas. C'est une remise en jeu pour les Américains.
5: Ouh, c'est dur.
4: On le disait, il est très aérien. Eh bien, sur son premier panier, il a tout de suite confirmé.
5: Il a beaucoup de talent là. Il est parti chercher le contact. Une énorme faute. C'est vraiment lui qui est parti jeter sur le défenseur. Par contre, beaucoup de touchés sur la finition en tombant.
4: Et le N1 avec un lancer à venir. Et ça fait 4-2. Déjà 6 points inscrits au total dans ce match en à peine 40 secondes. Ça part très fort. James Parrott, ils ont déjà récupéré la balle, les Américains. Eh bien joué ça. Et puis, ouf, main droite pour finir. Les Américains qui doivent mieux commencer leur match qu'ils l'avaient fait contre la Lettonie. Ils avaient senti en difficulté pendant pas mal de temps. Et finalement, là, comme les Américaines, hein, ils se sont remis à l'endroit très rapidement. Ouh, appelant du marché.
5: Oh, et le contre de Parrott.
4: Il est venu un peu s'écraser.
5: Steph Bauer, le deuxième. Avec, non, pas réussi.
4: Le petit panier.
5: Encore une fois, la belle coupe hein, et la belle passe de coup de Trévis pour Parrott. Et ça enchaîne vite de l'autre côté à l'intérieur.
4: Alors, il va se rater un peu. Il va finir à la fin. Donc, il va aller sur la ligne des lancers pour essayer de revenir à 2 points. Il ne serait pas d'accord. Pour lui, il avait les bras en l'air. Et voilà, c'est réussi. Ça fait 6-4 dans ce début de match. Bichan avec Trévis. Trévis, c'est encore de l'adresse. Encore de l'adresse pour les Américains. Ça fait 8-4. Il veut y retourner directement. Il va devoir patienter et repasser. Wow! Mais quel Jordan, ça! Ouais. Incroyable, Ruzicka là-dessus. Caruso, bousculé. Il repasse par Han.
5: Ah, c'est petit, c'est petit. Elle était à l'extérieur, la passe, où il aurait dû finir. Il avait l'horloge. Les 12 secondes, il avait le temps en plus de shooter. Et là, on revoit la magnifique action.
4: Ah ouais, magnifique. Le serving. L'intérieur, on va pas appuyer, on va repasser par l'extérieur à 2 points. Un peu court, le gros rebond. Eh ouais, est-ce que c'est fait flotte là-dessus? Parce que Borowska avait encore bien taffé au rebond. Caruso un peu gourmand qui lui attrape le bras. Un 2 points. Et rien du tout. Et Han. Ah, ce rate à 2 points, on sait qu'il est capable. Il en a mis face à la Lettonie. Il est passé. Oh. On pensait peut-être le voir monter au Tomar, mais il a été plus calme. Caruso. Il n'y a pas une solution dans des coéquipiers. Il va chercher Parrott à 2 points.
5: Ah, pas loin là, Gamel. Un bon shoot. Hein. Il les aime ces shoots comme ça. Ah, il est passé, il est passé, il va finir tranquillement.
4: Ouais, les Tchèques qui sont bien là dans leur match, ils sont revenus à un petit point des Américains qui avaient pourtant démarré très fort. Parot.
5: Ouh là là, il va vite au premier pas.
4: Même passe, et il va patienter, et pourquoi pas égaliser avant le temps mort télé. Pour un nouveau panier des Américains. Et voilà, le temps mort télé 17 pour les Américains qui ont démarré très fort.
5: Très très fort, mais la République tchèque suit hein, parce qu'ils sont qu'à 3 points. Alors, pour l'instant, on est sur des bases d'un match assez élevé offensivement. Ça risque de finir en 21, même si on sait que parfois on peut démarrer fort et s'écrouler petit à petit physiquement, en tout cas sur la fin, et avoir plus de déchets. Pour l'instant, ils nous ont donné très beau début de match, les deux équipes.
4: Ouais, très plaisant à suivre ce début de match entre les États-Unis et les Tchèques. Les États-Unis qui joueront à nouveau jeudi aussi, comme les Français et les Françaises. Qu'est-ce qu'on va vérifier pour faire arbitre ? Je te demande qu'est-ce qu'on va vérifier s'il est bien ressorti, je pense. Ouais. Ouais.
5: Il faut mettre les deux pieds.
4: Il met le deuxième pied sur la ligne. Je pense qu'il va l'annuler. Challenge gagné pour le check. Oh bah tiens, bien joué Tom, James Lost. Notre premier va être validé. À moins que ce soit les Américains qui l'aient demandé, le TM, mais ça m'étonnerait. Ah, et derrière, il y a le temps mort. Du coup, parce que le challenge avait permis de faire un premier temps mort entre guillemets, et le deuxième temps mort télé qui est là. Okay. De se motiver, on rappelle que dans le basket français, les sélectionneurs ont une présence au bord du terrain, dans les tribunes, donc c'est possible de dessiner quoi que ce soit et de donner quelques consignes. C'est reparti, 10 à 7, et bien joué la bonne coupe. Il va falloir qu'ils appuient là-dessus les Tchèques parce qu'on sait que les Américains s'endorment un peu sur les backdoors. Parot, on aurait pu se lever à 2 points, on va être très bien. Et 3 pas droite, encore une fois. Il s'était pressé.
5: Oh, chute comme ça. Oh, ouais. C'est bien cela. Un Bauer.
4: Tech Bauer.
5: Son deuxième déjà.
4: Qui ramène la République Tech à 10 partout.
5: Il est passé, Anne.
4: Magnifique.
5: On voit, c'est automatique, on voit qu'il est à l'aise avec le tir à 2 points.
4: Parot, avec Han. Parot, Travis à 2 points, oh, la réponse.
5: C'est dur parce qu'il y avait une bonne défense de Stank Bauer. Il avait le bras, mais il a servi de viseur. Oh, il est passé.
4: Bien, belle finition. Signé Rodicka, qui fait aussi un gros début de match. Parot, il va rechercher Travis. Oh, il va le prendre à 2 points. Oula. Le sol est un peu mou, on le rappelle. Pas du parquet.
5: Non, c'est une sorte de grillage pour la matière exacte, mais une sorte de plastique.
4: On revoit son panier à 2 points.
5: Il n'a pas de grillage du tout.
4: Non, c'est de la mousse un peu.
5: Pur un peu.
4: C'est pas dans le bâtiment.
5: Moi, ouais, j'ai fait un stage en troisième.
4: James Parot pour la remise en jeu américaine. 12 à 11 pour les Américains. Oui, c'était compliqué. Il va obtenir une faute. Elle n'était pas évidente celle-là, mais la troisième faute tchèque.
5: Ils les vendent beaucoup, les Américains, les fautes. Pour l'instant, ils sont plutôt récompensés parce que des contacts comme ça, on en voit toutes les actions. Hein. Là, c'est juste qu'il a, ils sont vraiment laissés un peu tomber en arrière. Écoute, ils vont finir à lancer franc.
4: Messi réussi 13-11 et 5 minutes 49 à jouer encore dans cette rencontre.
5: Ah, dommage, elle est mauvaise la passe, elle est mauvaise. Davis, Davis qui a envie de jouer.
4: Oh là là là là là là.
5: Il est chaud. Il est en train de chauffer. D'ailleurs, il est tellement chaud qu'il va aller se rafraîchir un peu sur le banc, sur la chaise.
4: 15 points déjà. Il reste un peu plus de la moitié du temps réglementaire. Les Américains qui veulent finir ce match en 21.
5: Allez, il est passé. La bonne défense. Belle finition en protection là, beaucoup touché main droite.
4: Et pour Oscar, James Parrot, le petit spin. Il a été un peu court alors qu'il avait limite fait le plus dur. Caruso, pas de faute. Han.
5: Pas pour Han. Non, un peu court.
4: Voilà. Ouais, il est faute,
5: Ça chamaille un petit peu. Parrot se retrouve au sol. Il a emmené avec lui Stengbauer.
4: Cette longue côte américaine, on le voit. Alors que là, il pouvait y aller. Il pouvait clairement aller au cercle. C'est limite limite en discours, c'est ça.
5: Ouais, clairement.
4: Oh, dommage, la coupe. Oh, c'est dur ça. Oh, c'est pas payé. Oh, incroyable. Comment Travis a sauvé le rebond là-bas. On va retrouver Caruso à deux points. Un peu long. Ouais, non, il va pas s'en sortir. Il va pas s'en sortir. Il a marché sur la ligne de fond.
5: Ouais, il s'est fait bousculer. Il y a même Travis qui a levé la main pour dire j'ai fait faute et l'arbitre a estimé que non. C'était un peu l'intention de Trévis de faire une faute pour couper ce draft baseline. Allez, toujours 3 points d'avance. Ils vont aller chercher les 21, les Américains.
4: Ils remontent.
5: C'est dur, ça. Ouais, il passe pas dans sa gamme.
4: Et la remise en jeu pour la République Tchèque n'est qu'à 3 points, mine de rien, ils sont pas si loin. Hein.

0: Allez, par retour des aimes bien ce ballon. Oh, je le voyais dedans, un peu court. Et toujours l'acuité de Anne au rebond. Qui redonne une deuxième chance aux Américains. Parrot. Oh, le contre énorme.
1: Oh. Un succession qu'on va revoir.
2: Ah, peut-être pour la main.
0: Non, au début, ce ballon. Hein. Voilà, tac, ballon.
2: Il n'y a rien du tout. Hein. Ça se challenge, ça.
0: Elle dit de se calmer, mais on peut comprendre parfois la frustration quand on a la sensation d'avoir bien défendu, d'être fonctionné.
2: Je crois qu'ils ont perdu leur challenge en plus en début de match, donc ils ont pu challenger les Tchèques.
0: Ouais. C'est pas l'occasion de donner plus 4. Mais non. Et non. Si, le rebond, c'est important, le box-out.
3: Oh, là, incroyable! Il est monté haut sur ce alley-oop. Il a eu assez d'élan pour l'écraser. Oh, le gros dans le dos, magnifique.
0: Oh, oui, c'est aussi.
2: Faire un lancer franc.
0: Ils sont là, les Tchèques. Hein, ils sont à 4 points, mais ils sont solides. Ils lâchent rien. Il faut faire attention à se méfier parce qu'il y a du talent aussi côté Tchèque. On revoit l'action.
2: Oh, magnifique. Magnifique ce qu'il vient de faire Parrot. Il est encore en défense, mais il fait faute. Allez, le lancer pour Borska pour encore rester à 3 points. C'est risque, 3 points d'écart, 4 minutes à jouer. Les Américains sont à 5 points, mais viennent de perdre la balle un peu bête. Ah. Ils ont contrôlé la décision, qu'est-ce qui se passe? Un challenge qui a été demandé. Non, c'est un temps mort.
3: Temps mort donné.
2: Les Américains mènent de 3 points dans ce match. 16 à 13. Je pense que c'est un super match pour l'instant.
0: C'est un beau match avec beaucoup de rythme, de l'adresse, de très actions. Mine de rien, on a l'impression qu'ils souffrent énormément, mais ils sont à 3 points.
2: Et ouais. Et ce qui a fait ça le match d'avant, c'est les Américains face à la Lettonie. Et d'un coup, le match a tourné. Côté américain, est-ce que ça va tourner côté tchèque? On va voir.
0: Il remet des systèmes en place. On va bien le monter. Le Stank Bower, il était bien défendu là.
2: Oh, le rebond qui va finir dans les mains de Anne. Caruso. Oh, il est dur celui-là. Coupe à droite. Quel rebond incroyable. Et Travis.
0: Et encore Anne. Oh, il fait un chantier au rebond dans l'activité.
2: Qu'est-ce qu'il va jouer? Oh, il va jouer. Oh non, mais attends.
0: Encore
2: incroyable.
0: Trois rebonds offensifs d'affilée.
2: Oh, il est derrière l'interception.
0: Pour Mitch Anne.
2: Oh là là, mais attends, il est en folie. Oh, bien joué. Fort. Borovka qui ramène la République tchèque. Il y a une possession. 2 points d'écart. Ouh, la faute offensive qui va donner une nouvelle possession à la République tchèque.
0: Le Blue River, c'est derrière. Magnifique.
2: Oh là, le kick-back. Taquette. Ils sont là, hein. Ils sont là, les tchèques. Donc à 2 points,

0: c'est dommage, ils avaient trouvé la solution. Il y a une faute qui a été sifflée contre eux, une faute de Parode. On va voir. Et ouais, ils sont dans le bonus, hein, les Américains. Attention, ils sont dans une bonne situation, les Tchèques.
1: Et ouais, ils sont dans la pénalité. Ça donne deux lancers là, à venir pour la Tchéquie.
0: On ira à égalité, Tom.
1: Et ouais, c'est.
0: Ils ont encore deux fois à donner de leur côté. Donc. Match,
1: il n'est pas fait ce match, il n'est pas fait du tout, il reste 2 minutes 51, mais on imagine que ça se fera au point. Ouh, il en laisse un, et il laisse les Américains devant.
0: Oh là là.
1: Parode. Il donne une faute, il en avait encore une à donner.
0: C'est dommage de donner une faute inutilement comme ça.
1: Ouais, il reste du temps, il était mal embarqué. C'est assez étonnant. Parotte, trop à gauche, le rebond.
0: Il n'a pas fini son geste, il s'est un peu précipité.
1: Le rebond pour personne, la possession donc pour la République tchèque. Il y a une nouvelle occasion de recoller, voire de passer devant.
0: Bien joué.
2: Oh.
1: Oh, la faute donnée qui va donner deux lancers francs. Waouh!
0: Parce qu'elle est, ouais, elle est défensive. Il a sorti son bras. C'est vrai qu'on a l'impression qu'avec le bras gauche, ouais, un petit peu.
1: Défensive ou défensive là? Elle est défensive, hein?
0: Non, il n'y a pas faute en fait. Parce que là, c'est vraiment avec son bras gauche qui vient contacter. Pour moi, c'était vraiment un no-call.
1: Pour eux, c'est ouais. De lancer.
0: Oui, oui, ah oui, pour l'arbitre, oui, là, c'est une faute. La parole. C'est l'occasion de passer devant à 2 minutes 30 pour les Tchèques.
1: Et ouais, ils étaient là en screen depuis le début du match. Et ils vont peut-être prendre les devants au meilleur des moments. Il faut déjà faire 2 sur 2, ce qui n'a pas été le cas la dernière fois.
3: Check me out.

0: Premier rentre avec un peu de réussite, toi. Et qui est technique sur ce snap. Pour Ofka qu'on n'a pas trop vu encore pour l'instant, mais là il a des lancers francs super importants. Et la petite moustache là pour le tournoi.
1: Et c'est beau, hein. Ouais, c'est pas mieux que pour jouer ce coup-là. Tête de série numéro 15, on le rappelle, les Tchèques.
0: Mais ouais, ils sont à plus 1 les Tchèques.
1: Attention, Caruso.
0: Des vrais pralines, Caruso.
1: Mais pour toi, il en avait mis un dans le corner, hein, en début de match. Et là, là, les Tchèques ont l'occasion de creuser l'écart.
0: De se rapprocher, surtout de se mettre à une balle de match. Et là, ils mettraient les États-Unis sous pression. Hein. Sachant qu'ils ne peuvent plus faire faute parce que ça donne de lancer. Le beau système bien effectué.
1: J'ai cru. La caméra nous a eu. Parrot, c'est l'homme des fins de match. Et il est là. Et il a encore du jus, visiblement. 18 partout, 2 minutes à jouer.
0: Énorme.
1: La qualité de Han. Davis. Oh, avec la faute. Il aurait pu finir le match.
0: Ouais. On aurait pu finir le match avec ce shoot. Ce qui est sûr. Si on essaie de lancer au moins un, il se prend une possession de la victoire. On a l'air un peu fatigué là, les Tchèques. Il va falloir tenir.
1: Alors, on va voir ce qu'il faut. Elle n'est pas bonne. Ouais. Il voulait en donner une dernière, peut-être.
0: Il est à 2 points, ça c'est sûr.
1: Le premier parfait, 19. Ils auront au moins une balle de match à 2 points. Et c'est réussi, 2 sur 2, 28. Les Tchèques doivent mettre un 2 points là. Ou alors aller chercher une faute peut-être. À 2 points.
0: L'égalisation.
1: Oh, ça va être bouillant. 20 partout, les Américains. Première balle de match. Kylian Trévis. Prolong, le rebond sera pour la République tchèque.
0: Allez, ils peuvent prendre le temps. Ils peuvent être agressifs parce qu'ils ne peuvent pas faire faute, les Américains.
1: Ouais, ils peuvent aller jouer à l'intérieur, c'est intelligent ça. Qu'est-ce qui se passe? Parrot va récupérer et l'entre-deux va donner la balle à la défense. Et donc aux Américains.
0: Ah, j'aimerais bien revoir ce qui s'est passé. J'ai l'impression qu'il s'est tapé le bras ou bien il a voulu faire une passe au dernier moment. Ouais. On va voir. C'est là. En bas, il se fait accrocher.
1: On va voir des nouveaux paniers.
0: Ouais, lui, il ne faut pas le laisser tout seul parce que c'est dedans. Qu'est-ce qui va se passer du coup?
1: Le TPNG. On peut dire que c'est TPNG.
0: Il demande à la fin des 10 secondes avant entre deux. Mais c'est là pas la défense pour les entre deux ou c'est une alternance? Non, c'est une alternance. Hein. C'est pour ça qu'il regarde. Sinon, il n'y aurait pas de débat. Parce qu'il a fin des. Il y a bien un entre deux, mais. Est-ce qu'ils veulent voir si le chrono des 12 a sonné avant? Je vais voir si ce ralenti.
1: Pour le fond d'entre deux, là, les Italiens ont été chiants. Et je sais pas, j'ai toujours tout ça en tête.
0: Et moi, je me demande du coup pourquoi ils vont voir. Qu'est-ce qu'ils regardent là? Là, il y a clairement entre deux.
1: En tout cas, la décision.
0: Et donc, la défense, c'était. Donc, normalement, il devrait avoir balle aux États-Unis. Sur le bras énorme, c'est bien ce que j'avais vu, mais je n'étais pas sûr. Ouais. Je dis, c'est pas possible quand même qu'il n'ait même pas réussi à shooter. Il prend une énorme fortune là sur le bras droit de Parrot.
1: Le ballon va être aux Américains, hein. La réaction des Tchèques. Mais ouais, nouvelle balle de match pour les Américains. qu'ils vont la jouer encore à deux points, est-ce qu'ils vont se chercher un panier un peu plus facile. Peut-être le sport retremble encore sans l'occuper. Et le sport.
0: Qu'est-ce
1: que c'est que ça? Il n'y a rien qui va là dans ce coup de James Parrott.
0: Il se presse pour absolument faire la différence tout seul au lieu de mettre des systèmes en place. Il y a un peu de fatigue. On est sur la fin de journée, la journée a été longue.
1: Et les Tchèques ont une nouvelle balle de match à leur tour. Et ça s'est bien joué. Oui. C'est fait. Les Tchèques s'imposent et gagnent leur deuxième match de la journée. Et surtout, il faut trouver de qui mieux était.
0: Un magnifique système, hein, Tom, pour finir ce match. Elle est en 21. Et c'est le système travaillé à l'entraînement. Est-ce qu'on fait avoir là-dessus, les Américains?
1: Et les Américains qui terminent donc cette journée avec une victoire face à la Lettonie et cette défaite face à la République tchèque. Il restera encore du travail jeudi pour aller chercher une qualification.
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2: L'équipe de France joue son deuxième match de poule. Porto Rico se dresse face à eux et il va falloir faire un gros match pour aller chercher une deuxième victoire en deux matchs. Et qui c'est qui commence? Évidemment Hugo Suard.
3: Ouais, il encadre, on a vu ce beau système pour pourquoi pas un choix de points, mais il a vu qu'il y avait le couloir ouvert pour un lay-up, il est parti
2: tranquillement. Tranquillement, on rappelle que les matchs vont en 21 points ou au bout du temps réglementaire, des 10 minutes réglementaires. Et pour l'instant, l'équipe de France part très bien avec Jules Rambeau.
3: On les sent très bien rentrer dans leur match, quoi. Très agressif, très appliqué dans leur système.
2: Ça dure pas. Tayende qui est allé chercher cross-cut et lui, il a été très pénible pour les Brésiliens lors du premier match et il va falloir le surveiller de près à la première faute française. Alors, est-ce que c'était sur un shoot ou est-ce que c'était avant? C'était avant.
3: Ouais, c'était avant la petite poussette de Vialaré. De prendre en backdoor un peu.
2: Martinez pour la remise en jeu, Cross-cut bousculé.
3: Gonzalez. Oh, jolie la passe, magnifique passe avec un petit effet là, la passe du gaucher Gonzalez.
2: Gonzalez est découvert parce que depuis le début du tournoi, il est exceptionnel. Vialaré à deux points, dommage, ça tape le fond du cercle. Et là, il est ouvert, il est tout seul. Et ce sera un peu court pour Martinez. L'équipe de France reste devant. On rappelle que l'enjeu, c'est de terminer en haut de cette poule D pour éviter de taper une grosse équipe dès les quarts de finale. Éviter le play-in déjà.
3: Se qualifier déjà et surtout gagner ce match parce que quand on voit les autres équipes, ça ne sera pas facile jeudi. Donc engranger un maximum de victoires dès aujourd'hui.
2: Bien joué ça dans le corner Emmanuel Monceau et 4 points pour l'équipe de France. La raison comment on a commenté tout à l'heure Belgique, Lituanie, on a fait Lituanie-Brésil aussi et on a vu une grosse équipe notamment de la Lituanie qui vont
3: partir des favoris toujours chaque année, très très solide, toujours quasiment les mêmes joueurs qui sont là pour ce circuit, beaucoup d'expérience.
2: Monceau, vous allez chercher l'arrêt. Ah oui, ça s'est ouvert devant lui, magnifique cette petite main gauche. Et pour l'instant, les Français restent en basket. Oh, l'Eurostep un peu académique. Mais il va s'y prendre par deux fois et ça va passer pour IND. Monceau, il ne va pas attaquer la raquette, il va plutôt ressortir. Attention, ils sont gênés avec Suard.
3: Ah, il est en cadre, Suard.
2: Pas dommage, il est en pleine confiance.
3: Oui, l'activité est super, plus la faute provoquée, ça c'est des... Il faisait superbes actions, récupérer la balle et en plus provoquer une faute. Tenez l'importance de vite rentrer dans le bonus.
2: Jules Rambeau, le coup à l'intérieur vers Vialaré, qui va prendre une deuxième faute et qui va aller sur la ligne des lancers francs.
3: Je pense qu'il y a faute au début et à la fin, c'est vrai qu'il a l'air d'avoir la main sur le ballon, mais au début, il arrache un peu tout. C'est pas mieux pour nous, ça donnera un lancer à Vialaré.
2: L'arrêt sur la ligne pour donner 4 points d'avance à l'équipe de France après 2 minutes de jeu. Là, il y a eu un coup de sifflet. Qu'est-ce qui se passe? Alors, il ne sera pas retiré. Changement, Vialaré va aller se souffler après ce lancer raté. Et Porto Rico peut relancer. Allende face à Jules Rambeau. Il va aller poser un écran. Pour Gonzalez, Allende qu'on retrouve à 2 points, un peu court, et la bataille au rebond et la faute de Jules Rambeau. Jules Rambeau, on attend un peu plus tranchant en attaque.
3: Ouais, après, c'est un soldat, Jules Rambeau. C'est un joueur exemplaire qui est là pour pousser des beaux écrans dans la bataille au rebond, que de post-up. Il prend un bonus, il a mis une ou deux filoches à 2 points.
2: Mais l'arrêt. Voilà. C'était bien joué ça.
3: Il l'a fait tirer sur tout.
2: Déjà la quatrième côte pour Porto Rico. Il y a l'arrêt pour la remise en jeu. On va aller chercher Suard. Non, finalement, c'est Monceau qu'on va trouver. Alex. Et la faute sur la sortie d'écran.
3: C'est jeté là. Ouais, c'est jeté à Yandé. Ouais, il a bien rendu la faute pour cette pose d'écran.
2: Les tribunes sont remplies. On vous rappelle le programme après ce dernier match de l'équipe de France. Là, ce Team USA, on va commenter les filles et les garçons sur l'équipe live. C'est toujours quelque chose de commenter les Américains dans un sport où il y a un ballon orange. On fait les bleus jaunes. Vous l'avez compris.
3: Allez, remettre en place des systèmes comme ils ont fait en début de match. Ça a bien marché.
2: L'arrêt ou
3: les Américains.

0: Le monde est... Des fois, tu fais pas semblant. Ah, ça tient beaucoup sur les prises de position en 3-3. Alors, toi, tu peux essayer de vendre la faute quand tu es encombré comme il a fait. Parfois, tu vas être en combat.
1: Le premier temps mort de ce match. Pour l'instant, l'équipe de France mène dans ce match. Un bon début de match de nos Français qui, après leur victoire tout à l'heure face à la Belgique sur un exceptionnel de Hugo Stuart, eh bien, viennent ici chercher une deuxième victoire pour se mettre dans les meilleures conditions avant leur troisième et quatrième match jeudi à suivre pour les antennes de l'équipe. Joshua, allez à l'intérieur et avec la faute.
0: Et voilà, ça a payé à la belle prise de position. Cette fois-ci, il s'est pas fait tirer. Il a réussi à garder le contact, attrape à la balle et jouer de suite. Très fort au sol, Monceau.
1: Pour l'instant, il fait un énorme travail à l'intérieur d'Emmanuel Monceau qui montre l'exemple pour l'équipe de France et qui va aller sur la ligne pour faire face à l'équipe de France à 9 points. Tout se passe bien pour nos Bleus. Il est lancé et réussi. Minute 16 à jouer encore. Et c'est bien, c'est comment on gêne les sorties de balle à chaque fois des portoricains.
0: Attention, shooter.
1: Et ouais.
0: Il faut surveiller Gonzalez.
1: Gonzalez qui est clairement le meilleur portoricain pour ce début de compétition. Et qui vient encore une nouvelle fois de le montrer. Oh, à l'intérieur, il en a un peu trop mis.
0: Il floppe un peu aussi là. Il en rajoute des caisses, Gonzalez, le jeu. Ah, bien rendu, écoute, il est tombé au bon moment. Là, on revoit son 3 points. Il faut vraiment surveiller de près parce qu'il a envie de se lever à chaque fois qu'il a la balle à 2 points.
1: Il est encore
0: attention, il faut le coller.
1: Bien joué à l'intérieur, allez, Alex. Bien défendu. Ayende qui échoue une nouvelle fois.
0: Non,
1: dommage.
0: Ouais, c'est un peu précipité. Mes ententes. Via l'arrêt, Rambo. Allez, faut pas gâcher ce bon début de partie là. Plus 3 pour les Français. Les Portoricains ont déjà 6 fautes en plus.
1: C'est très bien. L'équipe de France peut continuer. Ayende à 2 points. Aïe. L'adresse des Portoricains qui revient. Déjà 2 de suite. Oh là là, il a pas fait son vent. Oh, le contre énorme. Ah, il aurait presque pu la mettre à Jules. Et là, ils ont l'occasion de recoller. Et ils vont le faire. Ils sont surprenants, ces Portoricains, vraiment. 9 partout. Oh, il est ouvert. Il va y aller.
0: Et encore, il se fait attraper. Monceau. Ils sont très fiques, hein, ce type de Porto Rico. Ce n'est pas les plus épais.
1: Ayende. Oh là là, d'accord. Ils sont dans un momentum de dingue.
0: Attention, on va pas les laisser s'échapper. Ils sont en train de reprendre la main sur le match.
1: De 9-6 à 11-9. Voilà ce qu'est en train de faire Porto Rico. On stoppe l'hémorragie avec Jules Rambo. Ayende encore. Ah, là, c'est bien lu par Hugo Suer. Je ne sais pas savoir par quoi se faute. Il y a une petite faute et ça va être la 7e faute portoricaine. Et ça, on prend parce que ça va nous donner deux lancers. L'équipe de France est dans le bonus. Porto Rico vient de faire sa 7e faute. Et désormais, chaque faute donnera deux lancers.
0: On a vu les portoricains bien vendre les fautes, les contacts, se jeter. Il faut que les Français fassent pareil, hein, du coup. Vu que les postes d'écran, ils ne font pas toujours le tour, hein, les portoricains. Il faut faire bien tamponner les écrans.
1: Ils ne sont pas fâchés avec le contact.
0: Non. Allez, c'est important, c'est dans ce franc pour essayer de repasser devant.
1: Le premier un peu con, mais va tomber dedans. Ça permet de recoller. Allez, terminer cette journée pour les Français avec des victoires. Passer une bonne nuit, un bon jour de repos demain. Pour revenir au combat jeudi. Il est passé à Gonzalez. Il a vraiment une bonne main gauche.
0: Ah, c'est un attaquant, Gonzalez. Il a le sens du panier. C'est un scoreur.
1: Monceau.
0: Oh, joli.
1: Oh, bien joué. La pointe pour passer ligne de fond. Ayende qui veut faire la même chose, mais il est attendu par Jules Rambo.
0: Allez, 3 secondes.

0: Et pas de faute.
1: Défense. Oh, ah, ouais. Il s'est arrêté, Jules.
0: Oh, derrière, il a... Oh. Quoi, il a vraiment cherché la faute. Ah ouais, bien vu, monsieur l'arbitre. Et pour le coup, il cherchait que ça. Cette action Allende.
1: Ouais, bien rattrapé, Jules, parce que là, il s'oublie.
0: Ouais. Et là, il pense que... Ouais, là, il le pousse, bien vu. Il repousse avec son bras.
1: La remise en jeu. Jules Rambeau va rester finalement sur le terrain. C'est Emmanuel Monceau qui va les souffler un peu. Et on regarde, peut-être le temps. Et de lancer à venir pour Jules Rambeau. D'accord. Ils estimaient que la France allait récupérer la balle. Ou revenir sur la donne de lancer. On les prend. Allez, le premier un peu court pour Jules. Il a réussi ses deux précédents. Et 0 sur 2. Est-ce qu'il va être à retirer parce qu'il est rentré avant? Ah oui, il va être à retirer. Hein. Ils sont vraiment tatillons là-dessus.
0: Ça fait beaucoup aujourd'hui. Écoute. On est pour les Français. Allez, maintenant, c'est bien que celui-là, ils le mettent. On prend des petits points d'avance. Voilà.
1: 14-12 pour l'équipe de France et un peu moins de 4 minutes à jouer. González pour retrouver Pascoute. Et ça va tomber dedans encore. 14-13, ils vont rien lâcher les Portoricains. Nous, faut qu'on garde un peu ce
0: petit match-là. Il avait un lay-up. C'est dommage là.
1: Mais pour finir sur ça, c'est dommage. C'est un peu un peu plus à deux points finalement. Et là, il est passé, bien joué. Ce qu'il vient de faire, Martinez.
0: Ouais, il s'est fait déranger dans la sortie de balle. C'est interdit. Est-ce qu'il aura un avertissement ou peut-être un lancer franc, je ne sais pas.
1: Alors, qu'est-ce qu'il y a en tout cas? Il y a un temps mort. Il y a un temps mort qui est donné avec le sourire de l'arbitre. 14 partout, 3 minutes 24 à jouer. Les Français, pour l'instant, n'arrivent pas à se dépêtrer de ce piège portoricain. Est-ce qu'avec le Brésil, c'est ce qui est joué dans les dernières secondes, déjà avec cette équipe portoricaine?
0: Oui, ils sont là en 21, non? Ils sont sur un tir de González, là, très compliqué à 45 degrés.
1: Ils sont allés, exactement, je donne le score. 19-17.
0: Ah, c'est la prolongation.
1: Voilà,
0: c'est la prolongation. Il a joué pour le tout sur un shoot à 2 points avec la planche, avec beaucoup de réussite.
1: C'est ça, énorme shoot qui avait donné cette victoire plus tôt dans la journée aux Portoricains.
0: Et Hugo Suar, il faut qu'il joue aussi, on l'a un peu moins vu.
1: Oh,
0: pour l'écart.
1: Mais il n'a pas marché dehors. Oh, beau rebond. Oh non!
0: Ah, pourtant, lui qui a des bonnes mains près du cercle jusqu'à présent. Il a
1: laissé échapper Emmanuel Monceau.
0: Il en a un peu promis, ouais.
1: Allez, là, c'est une bonne défense qui se fait dessus. Il ne va pas leur rester longtemps pour quitter cette balle. Là, les premiers vont vous compter double. Il va chuter direct. Oh, il n'était pas loin de le mettre. Une bonne défense, Hugo. Avec Jules, Hugo Suard. Il est arrivé là où il voulait arriver. Ah, dommage. Petit hook. Il avait pris la bonne position. González. Ok. Il est coquin. Il est coquin, mais il est surtout à gauche. Oh là, et le tacle glissé. Magnifique.
0: Ouais, il a glissé. Il a dit, même en glissant, je vais essayer quand même de l'empêcher de la marquer. Il a commis la faute. Et est-ce qu'on ne serait pas rentré dans les deux lancers plus de sa balle, Tom?
1: Je crois que c'est la 9e faute. Je ne dis pas de bêtises.
0: Il y a écrit 9 là, il me semble, non?
1: Bon. On va voir tout de suite.
0: La prochaine fois. Alors. C'est à la 10e.
1: Ils ne sont pas trop grands. Hein.
0: C'est à la 10e du coup.
1: À la 10e, effectivement. Ça donnera deux lancers et la possession. Pour l'instant, c'est le monde de lancer.
0: C'est une très bonne nouvelle. Hein. Eux, ils ne sont pas dans la pénalité. Du coup, il va falloir vraiment être agressif parce qu'eux, ils pourront plus se permettre de faire des fautes comme ils ont fait. Sinon, de lancer la balle, ça fait très, très mal. Hein. Donc ça, j'imagine qu'ils l'ont en tête, mais voilà, insister à l'intérieur sur les mismatchs, puis d'aller provoquer aussi plus du cercle.
1: Parfait, Manuel Monceau sur ses lancers. L'équipe de France mène 16 à 14. Ah, bien joué ça. Le panier portoricain pour recoller à un petit point. Allez, continuer d'avoir une possession pleine d'avance. Bien joué ça. Oh, magnifique.
0: Oui,
1: on a vu tout la petite Manuel Monceau. Trop court là-dessus. Et le rebond derrière pour Suard qui va aller appuyer encore Monceau. Bien ressorti.
0: Ah, il aurait pu la jouer. Hein. Il avait une bonne position.
1: Ouais, mais c'est bien de patienter puisque ça peut nous donner un bon shoot à deux points. Dommage. Le rebond de Martinez qui va aller jouer à l'intérieur. Ryan D.
0: Ouf.
1: Il a mangé l'épaule. Ça va, le premier Martinez. Beau bébé.
0: Il a toujours un très bon état d'esprit en 3-3. Ils ont l'habitude de foutre sur la gueule en tout
1: cas. Il a la clame en laissant l'embrasser. Hein.
0: Ouais, c'est Stuart hein, qui l'a poussé.
1: Et il va rester moins de 2 minutes. On est dans le Money Time. L'équipe de France mène 2-2 points. Mais la prochaine possession est pour Porto Rico. Et elle va valoir beaucoup. Est-ce que les Bleus font un stop, ils pourront se rapprocher de cette victoire.
0: Allez, il faut éviter de se mettre en danger. Et pourquoi pas essayer d'aller chercher aussi les 21 points. Ça fait très mal en 21. Ça sera un super démarrage pour cette équipe du monde.
1: Revenir à hauteur de la Lituanie. Les tennis, c'est de mettre en 21 aussi. Une mini-finale jeudi face à eux. Il reste que ça. Oh, bien joué.
0: Allez, où passe super. Ligne de fond.
1: Jules Rambeau qui veut prendre la position en bas. Il va y arriver. Bien, Jules. Oui. Super. 18-16. Encore les deux points d'avance.
0: Ils peuvent plus envoyer autant de bois. Ils peuvent plus faire de fautes. On les pénalise rétro. Allez, faut l'empêcher.
1: Ça court. Ouais, court, ça. Cool. Bonne passe.
0: Oh. Ouais, après le buzzer, allez, ça sent très bon là pour l'équipe de France.
1: Et l'équipe de France qui va avoir une occasion.
0: Stuart en plus qui revient après être un peu reposé. Il est tout prêt là, il va pouvoir faire la différence. On sait qu'il est très très fort en contre 1.
1: Allez, les Bleus qui ont l'occasion de faire un petit pas vers la victoire sur cette possession. Hugo Suard avec Alex Jallaré. Bonne défense. Hugo Suard qui va se lever. Oh, un peu trop court et encore un rebond énorme avec Jallaré. Monceau. On va retrouver Jallaré. C'est bon. Allez, bien. Oh, un peu trop à gauche. Et Porto Rico qui va avoir une occasion de recoller. Il faut absolument qu'ils mettent un panier là, les Portoricains. Oh, et l'interception, bien joué.
0: Non.
1: Oh non. Oh non, en plus il est seul. Ayende. Ah, il est gourmand. Gourmand, mais en même temps, c'est ce qu'il fallait faire. Il reste 40 secondes. Allez, il faut aller au bout des 12 secondes là, prendre son temps pour cette possession. Et surtout, terminer par un panier. Et pourquoi pas un panier à deux points? Prends pas à droite et ça va sortir.
0: Attention, ils sont toujours à portée de fusil là de Porto Rico. Ils prennent un deux points. Ils se mettent en de sales draps. Et il ne faudrait pas que ça arrive parce qu'ils ont quand même plutôt bien contrôlé ce match depuis à la fin, mais là c'est plein de rencontres qui c'est un peu de lucidité, j'ai l'impression.
1: Le temps mort, et ce qui est sûr, c'est que les Portoricains ont montré qu'ils n'avaient pas peur des moments chauds. Donc c'est quand même une donnée importante. Il y a 2-3 mecs dans cette équipe qui peuvent couper à 2 points et permettre à cette équipe de Porto Rico de revenir. Même s'il revenait, on aurait quand même une dernière occasion derrière de gagner le match puisqu'il reste 27 secondes et 9 dixièmes. Qu'est-ce qu'on va faire les Portoricains? Est-ce qu'ils vont essayer de jouer très vite la possession?
0: Voilà, ils vont prendre cette possession en tout cas. Enfin, ils vont prendre. Ils marquent à 2 points en tout cas. S'ils prennent le temps, c'est pour marquer à 2 points. Sinon, est-ce qu'ils ont une occasion d'aller marquer un lay-up assez rapide? Il faut y aller.
1: On est allé chercher pour les
0: shooters. Non. Voilà. 33, ça peut marcher.
1: Surtout pas. Allez, il reste 7 secondes sur la possession. Ouais. Il y a 7 secondes de différence. Si on met le panier, c'est bon.
0: Non.
1: Aïe, aïe, aïe, aïe, aïe, elle est rendue. et ils vont avoir encore une occasion, les Portoricains. Là, ils seront obligés de shooter à deux points.
0: Un challenge peut-être, je sais pas.
1: L'équipe de France a des fautes à donner. Hein. Il faut les donner intelligemment. Là, il reste du temps. Casser l'action. Mais surtout pas faire une faute pour un tir.
0: Allez, un stop pour la victoire.
1: Bien place, la faute.
0: Ça se permet d'être en score agressivité. À prendre de deux.
1: Bien joué, oui, les mains de Julando. Qui vient donner la victoire à l'équipe de France qui fait un 2 sur 2 dans ce début de compétition après la Belgique. C'est Porto Rico qui tombe face au bleu et l'équipe de France rejoint la Lituanie en haut de la poule D.

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7: Pour Alpine, cette 94e édition des 24 heures du Mans ressemble à celle de la dernière chance. Quelques mois après avoir annoncé l'arrêt de son programme hypercar à la fin de saison, le constructeur français s'apprête à disputer sa dernière édition mensuelle avec la 424. Et forcément, l'envie de réussir y est encore plus forte.
8: Le Mans 2025, c'était un point un peu décevant. Satisfaisant sur la fiabilité, parce que les deux voitures ont rejoint l'arrivée sans aucun problème. Mais sur le point de vue de la performance, on a été un peu en dedans. Et clairement, tout le travail qui a été fait sur la voiture cet hiver, avec le nouveau kit aéro et toutes les évolutions qui ont pu être apportées, elles sont dans le sens d'améliorer la performance du Mans.
7: L'hiver a donc été consacré à corriger les faiblesses de l'an passé. Nouvelle évolution aérodynamique et travail important avec la nouvelle gamme de pneus Michelin.
8: Mais en tout cas, tous les éléments portent à nous laisser penser que ça ira mieux au Mans cette année.
7: Car malgré l'arrêt annoncé du programme, Alpine refuse de venir au Mans en simple figurant. L'objectif est clair, tenter quelque chose.
9: On n'aura pas de deuxième chance. All-in, de toute façon, c'est ce qu'on fait toujours un petit peu quand on arrive au Mans. Même si on a un beau championnat, on se rend bien compte. À l'heure actuelle, Le Mans reste, entre guillemets, quand même le monument du championnat.
8: C'est sûr que nous, on est dans une position de all-in, hein, clairement. On va y aller, on va se battre. Et en termes de stratégie, on va certainement prendre un peu plus de risques que ce qu'on avait pu faire l'an dernier. Et on va vraiment tout faire pour essayer de faire ce coup.
7: Comme au poker, Alpine fera tapis au Mans cette année, en espérant que la firme française ait une bonne main.
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11: Bonjour à tous, il est 16h45, c'est la bonne heure, vous êtes pile à l'heure, au bon moment, au bon endroit pour votre petite pause sportive de l'après-midi. Tous les jours, vous le savez, on est en direct pendant une heure et demie pour revenir sur l'actualité sportive qui nous fait frémir, sur les images qui nous ont fait vibrer ou encore les sorties des champions qui nous font réagir. Et on est encore gâtés aujourd'hui, hein, parce qu'entre le foot, le tennis et le basket, il y a de quoi faire, mes petits copains, Pierre Boubi, Julien Aliane.
12: Oui, c'est vrai, François.
13: Ça va, François.
11: On va faire une grande émission.
13: Oui,
12: on va bien s'amuser.
13: D'habitude.
11: Bah oui. Mieux que ça, oui, ça. Oui, on va faire une grande émission.
13: D'accord.
11: Génial.
13: Allez, Michel. Super, Michel. Bravo, François.
11: Attention, ouais. On est mercredi, jour des enfants.
13: Oui. Et donc
11: les jeunes nous regardent. On fait attention
12: au langage.
11: Au langage.
13: Ah, toujours.
11: Faute de français.
12: Tu dis ça pour qui?
11: Et puis on va aller chercher notre public, notre cible, les jeunes. Là, on va les attirer à nous avec des sujets passionnants.
13: Qu'est-ce que là?
12: Oui, madame.
11: Non, déjà, ce qui est important, c'est qu'on a un sportif et un journaliste pour faire cette émission. Vous le savez, c'est l'habitude pour vous accompagner.
12: Très bien.
11: Vous mettre en valeur, vous sublime. On commence par la légende.
12: Oui.
11: C'est qui la légende? Brahim Asloum, bien sûr, champion olympique. C'est le prof de boxe et vous allez voir qu'il n'a rien perdu de son talent. Tu peux nous rejoindre, Brahim. On rappelle qu'il a donné une petite leçon de boxe aux perdants de l'équipe de choc, c'était il y a quelques jours. Et vous allez voir sur les images, Brahim, on a vu la diff entre les amateurs et le pro. Alors, regardez bien entre la vitesse, entre la puissance, l'attitude, et puis les bras. Brahim, bon sang, mais qu'est-ce que c'est que ces bras? Pourquoi tu viens pas en débardeur dans l'équipe de choc tout le temps? Incroyable! Tu nous avais caché ça. Là, t'es à l'aise, là c'est normal. Là, tu donnes rien. Là.
14: Écoute, là, je m'échauffe.
11: Un petit discours.
12: Gentiment.
11: Pierrot, ça t'impressionne, non? Tu t'attendais à
13: bien
11: ça?
13: Bien sûr. Bah, oui, Brahim Asloum, quand
11: non,
13: tu sais un petit peu.
11: Non, mais il est retraité, pardon.
13: Ouais, mais même, hein. J'avais pas trop d'appréhension sur le fait qu'il soit un peu mou, un peu flax.
11: Et là, il a pas été tendre avec notre ami Braque. Hein. Ça, c'était pas obligé, ça.
14: Il m'a demandé gentiment, donc je qui exécute.
13: Tu t'es retenu en vrai.
14: Non, j'ai pas frappé extrêmement fort.
11: Ah bon?
14: Non, bah, j'ai été maladroit de ma part.
11: Il est quand même à terre là.
14: Bah, le point est rentré tout seul pour être honnête.
11: Des vieux réflexes. Bon, tout le monde t'a remercié en tout cas parce qu'apparemment c'était
14: un plaisir.
11: Une bonne séance et on a hâte de voir Braque quand même. S'il se tient comme ça pendant l'émission,
4: s'il a récupéré,
11: on saura à qui la faute. Il a son petit niveau aussi, mais pas en boxe. En basket, c'est bien sûr Thomas Dufan, notre journaliste de chez First Team. C'est le chat noir de Roland Garros, une émission, un forfait. Hein, à chaque fois qu'il y a eu Alcaraz, il y a eu Sinner. Bah, aujourd'hui, je crois qu'on a la troisième.
15: Hein. Zabalenka, voilà, tout pareil.
11: C'est pas un forfait, mais.
15: Non, c'est tout comme. C'est tout comme. Je suis ravi d'être avec vous, les amis. Et maintenant que je vois notre ami Brahim Asloum mettre encore des. Des points comme ça, j'ai pas envie de rentrer dans les débats avec toi, tu vois ce que je veux dire.
14: Non, si on peut. On
15: ah,
14: peut.
15: J'espère.
11: Oh,
15: j'espère.
11: T'avais ton petit niveau aussi dans une.
15: Au basket, enfin rien à voir avec Brahim Asloum qui est champion olympique quand même. On va respecter le métier. Ah oui, un peu d'humilité.
4: Une légende.
11: En valeur, il en veut
15: c'est
11: pas.
15: C'est gentil. Mais... C'est vrai, j'ai exactement le même niveau que Brahim Asloum.
11: Bon, j'espère que vous êtes en forme. On a un beau sommaire que je vous laisse découvrir en image derrière moi. On ira voir les Bleus dans un instant pour écouter Jules Koundé à une semaine de la Coupe du Monde. Et vous, avez-vous activé le mode Coupe du Monde? On a tous un petit peu de mal à réaliser que bah, ça arrive dans quelques jours hein, maintenant, ce mondial. Une expression que les champions utilisent souvent, être dans la zone, sorte d'état de grâce qui te rend intouchable, un petit peu sur ton nuage. Alors ça concerne toutes les disciplines, on va essayer de décrypter ce phénomène chez les sportifs. Et puis le saviez-vous, il reste encore des Français à Roland-Garros, oui, mais en double, sans pourtant susciter beaucoup d'intérêt. Alors est-ce que c'est une vraie performance ou juste un tournoi d'exhibition? Alors que c'est vraiment une discipline exigeante, spectaculaire, mais qui manque peut-être de médiatisation. Je sais que ça va vous faire réagir, on a aussi du Wemby. Alors pour Thomas, mais pas seulement, parce que c'est ce soir la première finale face au Knicks. Pierre Sage qui va quitter Lens, Genesio qui se rapproche de Marseille, ou encore du Charles Leclerc qui prolonge avec Ferrari, ça c'est pour toi. Ça, la Formule 1, ça t'aime bien. 24 heures du Mans aussi, attention, ça se rapproche. Oui. T'aimes bien aussi ou t'es que Formule 1, Formule 1 toi?
16: Non, je regarde 24 heures du Mans, mais je suis un peu moins assidu sur la durée de l'événement.
11: Tu vois, ouais, c'est long, c'est un peu plus
16: long. Je regarde toute la Formule 1 et tout le circuit, mais les 24 heures du Mans, c'est un peu plus long. Quoi.
11: 16h49, dans une semaine, maintenant, il se passe quoi dans une semaine?
17: La Coupe du Monde.
11: Ah, ça va, il y en a un qui suit.
16: Mais attends, il faut être vif aussi.
11: Oui, coupe d'envoi, le coup d'envoi du Mondial, pardon, vous savez, aux États-Unis, au Mexique et au Canada. Il faut déjà se remettre de ses émotions post-Ligue des Champions et repartir au combat. Aujourd'hui, les Bleus sont à Nantes hein, avec un premier match amical de demain face à la Côte d'Ivoire. Et donc, cette Coupe du Monde qui arrive très, très vite, Julien.
4: Bah, dès le 11 juin, avec ce match d'ouverture entre le Mexique et, attention, et l'Afrique du Sud, ce sera à 21h. Effectivement, là, on voit le calendrier des Bleus. Tu as parlé du match amical demain contre la Côte d'Ivoire. Ensuite, il y en aura un deuxième lundi prochain face à l'Irlande du Nord. Et puis, le Mondial des Bleus va commencer face au redoutable Sénégalais le 16 juin. Les Bleus vont enchaîner face à l'Irak et terminer cette phase de groupe face au Norvégien d'Erling Haaland.
11: Alors, on est tout proche, mais en même temps, ça peut être encore loin. C'est le plus grand rendez-vous planétaire du foot qu'on attend tous les 4 ans. Et pourtant, on a l'impression que c'est dans 6 mois. On n'est pas forcément tous rentrés dans la compétition. Et vous, avez-vous activé le mode Coupe du Monde, Pierre Boubi?
16: Pas totalement.
11: Ah,
16: non,
11: fou,
16: pas
11: hein.
16: Totalement. Mais j'ai eu une petite fléchette qui a été lancée avec Sénégal-États-Unis, là, qui a eu lieu il y a quelques jours. Et la façon de filmer, tout ce qui ressemble en fait à une diffusion et une programmation américaine, bah, je m'y suis un peu retrouvé et ça m'a donné un petit peu. Ça m'a mis l'eau à la bouche. Maintenant. Il y a trop de trucs, en fait. Là, il y a des infos sur Sage, sur le Genesio, enfin, le vélo, la Formule 1, des signatures partout. Non, mais honnêtement, Wemby, ce qui se passe en NBA, il y a trop de trucs et on est une émission Omnisport, donc
11: aller.
16: On regarde tout. Mais je te cache pas que j'attends avec impatience le début de la Coupe du Monde. Moi, elle m'excite totalement. Je l'ai déjà dit, j'ai peur de 2-3 choses à l'intérieur par rapport à ce qui se passe dans le climat actuel et gouvernemental. Mais je suis excité comme un enfant de 8 ans, quoi. Y a pas, ça me rappelle 94 beaucoup.
11: Juju, t'as envie d'y aller. Toi,
4: ouais, moi, je suis assez excité. Moi, je suis déjà dedans. Pourquoi? Parce qu'il y a déjà les matchs de prépa qui ont démarré. Et ils ont démarré où? Sur la chaîne L'Équipe, les copains.
16: Bien. Donc, on peut voir. Attends, ton avis, on peut pas faire un teasing.
4: Mais c'est la vérité. On voit les adversaires des Bleus. La Norvège qui a tapé la Suède 3-1 sans Erling Haaland.
16: Bah oui.
4: On se dit, attention, le potentiel offensif.
16: Et sans Odegaard aussi.
4: Ouais, sans Odegaard. Le potentiel offensif de cette équipe, il est important. Le Sénégal, t'en as parlé tout à l'heure. On les a vus grâce à la chaîne L'Équipe.
16: Bien sûr.
4: Donc, oui, forcément. Grâce à notre employeur, ben, je suis déjà dans la Coupe du Monde.
16: Tu veux prolonger, lui.
15: Ouais. Jusqu'à il y a 3 minutes, franchement, personne ne l'était. Merci, Juju. On y est.
11: Thomas, t'es rentré dans ton mondial ou pas?
15: Absolument pas. Il s'est passé trop de trucs ces derniers jours. Personne n'y pense. Peut-être que demain, le France-Côte d'Ivoire va nous ouvrir un petit peu la porte. Voilà, le petit pied, le petit orteil, là, comme ça.
16: Ah, c'est à Nantes.
15: En attendant, t'as raison, il se passe tellement de trucs. Ce soir, je suis plus excité par Victor Wembanyama que par l'équipe de France. Oui, même si ces belles images nous régalent quand même.
11: Brahim, t'es dedans ou pas encore?
14: Ouais, on va commencer à y rentrer. Les matchs amicaux vont nous aider à un peu mesurer un peu l'adversité, un peu l'univers, l'ambiance. Et moi, c'est une période que c'est sans doute la période sportive que j'aime le plus, en dehors des Jeux Olympiques, mais je le compte pas. Mais c'est vrai que la Coupe du Monde de foot, c'est quelque chose de magique, quoi. Non. Moi, j'ai l'impression d'avoir, ça me ramène à ma jeunesse, à mon adolescence, à attendre. Il y a les beaux temps, il y a les matchs qui vont commencer. Il y a une excitation qui est très spécifique et j'ai hâte qu'elle arrive, j'ai hâte que ça commence.
9: Là, il fera nuit,
11: mais pardon, mais les autres fois,
14: oui.
11: Il fera nuit. Les autres fois aussi, il y avait Roland Garros, il y avait les finales NBA, il y avait autant d'événements sportifs et pourtant on était déjà plus excités. Là. Comment ça se fait qu'on ne soit pas tout à fait encore.
4: Mais pas vraiment, Francette. La dernière Coupe du Monde, c'était à mi-saison, c'était en décembre, enfin ouais. Novembre-décembre au Qatar.
11: Il y avait une autre compétition en même temps.
4: Bah non, ça s'était arrêté.
11: Et le Dakar.
4: Ouais, bah, on n'était pas vraiment dans le Dakar. Donc non, c'est un schéma différent là.
15: C'est le meilleur schéma possible pour le coup. L'été, on va y aller. Voilà, à part les matchs à 3h du matin. À part les matchs à 3h du matin.
16: Bah oui, mais c'est surtout ça qui va nous saouler.
15: La télé qui est allumée tout le temps en fond, là, on connaît ça, ouais, bien sûr.
16: Parce que là, la nuit tombante tranquillement avec la télé dehors et compagnie, là, il va y avoir des moustiques, hein, parce que c'est en pleine nuit à 3h30 du matin, ça va pas être pareil. Hein.
11: Alors, ce qui peut peut-être vous aider à rentrer dans votre Coupe du Monde, c'est déjà les conférences d'avant-match, les matchs amicaux, et notamment, on était à Nantes aujourd'hui pour suivre les Bleus.
4: Oui, c'est Jules Koundé qui était en conférence de presse avant ce match amical contre la Côte d'Ivoire. Il a répondu aux questions de nos confrères, notamment de Giovanni Castaldi et Jérémy Janagro. Il a parlé de l'importance de bien se préparer avant le Mondial en jouant justement ces matchs de préparation. On l'écoute.
17: Je pense que c'est des équipes qui sont complètement différentes, avec des qualités différentes, des intentions différentes. Mais comme je l'ai dit, je pense que c'est une équipe performante qui a beaucoup gagné avec son sélectionneur. C'est une équipe relevée, ça sera pas facile. Donc à partir de là, je pense que c'est un bon adversaire pour se préparer pour une Coupe du Monde.
4: Brahim, ils sont vraiment importants ces matchs de préparation avant la Coupe du Monde. On tire vraiment des enseignements de ces matchs-là ?
14: Oui, pas spécialement que sur le terrain, mais serait-ce que de vivre ensemble, de repartir sur une aventure, de consolider un groupe.
11: On n'a pas de doute là-dessus quand même.
14: En fait, dis-toi que chaque compétition à ce niveau-là, ça repart à zéro. En fait, on repart sur des nouvelles bases, on repart. Il suffit qu'il y a deux, trois athlètes qui sont un peu différents, ça peut changer aussi une dynamique. Ouais. Donc franchement, de revivre ensemble, ça a son importance. La préparation, ça permet aussi de nous jauger, on rentre dans un rythme. Oui, elle est nécessaire et ces matchs de préparation sont plus que nécessaires. Nous, on les regarde avec un regard assez extérieur parce qu'il n'y a pas l'enjeu de la compétition. Mais quand tu es athlète, déjà, tu l'as pour ta place, pour confirmer ou non à ton sélectionneur tes positions. Donc oui, quoi qu'il arrive, il y a des enjeux et c'est le passage obligatoire pour arriver à une compétition. Arriver en tout cas le jour J en forme et concentré.
4: C'est vrai, Thomas, pour certains joueurs, ça leur permet aussi de revenir à un niveau physique intéressant.
15: C'est vrai qu'entre ceux qui ont joué, les cinq joueurs parisiens qui étaient encore en compétition ce week-end, et puis ceux qui ont arrêté il y a plus longtemps, et puis il faut se dire aussi que tu joues France-Sénégal en premier match, donc il faut arriver prêt. C'est pas une compétition où tu auras le temps de monter en puissance, là, il faut arriver pour essayer de choper la première place, même si c'est une Coupe du Monde très élargie. On a besoin de voir le meilleur visage de notre équipe de France pour ne pas répéter les malheurs de 2002.
11: Et le fait qu'il y ait eu justement ces champions d'Europe qui vont devoir enchaîner, moi j'ai peur de la fatigue là. Alors je sais qu'il y a l'euphorie de la victoire et c'est bien. Il n'y a pas un risque à un moment donné que tu tires un peu la langue, ça fait deux ans de suite et tu nous le rabâches suffisamment, Pierrot, qu'il s'enchaîne.
16: En termes de fatigue, non mais je pense que ça va être une prépa personnalisée. Chacun va avoir un rythme à lui avec un cahier des charges bien établi. Mais Brahim a raison sur une chose, c'est que ces matchs en préparation vont permettre, un, pour ceux qui ont peut-être moins joué depuis les dernières semaines, de reprendre un petit peu. On l'a vu, ils ont bossé toute la semaine, ils ont fait du 15-15 et tout, pour faire un peu de foncier. C'est dur.
11: 15-15, c'est tu cours 15 secondes et
16: tu t'arrêtes 15 secondes. Mais c'est dur 8 minutes avec des schémas et tout. Enfin bon, bref, c'est un exercice compliqué.
11: On sent que tu l'aimais bien.
16: Généralement, je toussais mes clopes à ce moment-là.
11: Super, bravo.
16: Non, mais juste pour revenir à ce que disait Brahim, ils arrivent dans un état d'esprit particulier. Il faut les prendre aussi avec leur euphorie et essayer peut-être de les canaliser. Là où d'autres, comme Mbappé, qui a vécu une saison compliquée, même si, bon, en termes d'ego, il va vivre très bien le truc. Mais oui, il y a chaque petite dose. Chaque personnalité qu'on reçoit n'est pas la même qu'il y a 4 ans. Donc il faut bien essayer de prendre avec parcimonie des gens qui grandissent, d'autres qui prennent un peu plus de maturité. Mais tout est nécessaire dans ce qui est en train de se passer. De commencer par la Côte d'Ivoire, pour moi, c'est la meilleure préparation possible. Parce que la Côte d'Ivoire, ils ne vont pas être là pour blaguer, en fait. Match amical, pas de match amical, ils veulent taper la France. Tout le monde veut taper la France. Donc il va falloir être déjà au niveau, dans l'intensité, dans les duels, dans tout ce qui va avec.
4: Jules Koundé, d'ailleurs, a parlé du statut des Bleus pour ce Mondial. Beaucoup pensent que les Bleus font partie du top 3 mondial. Bah, réponse du latéral droit des Bleus.
17: Ça, je vous le laisse. Ça, c'est des choses que... que vous aimez bien faire. Nous, c'est pas vraiment des choses auxquelles on fait attention. Après, bien évidemment, on sait qu'on est une équipe avec de la qualité et qu'il y a beaucoup de gens qui nous voient comme un des favoris. Après, c'est comme je l'ai dit, on est conscient de l'équipe qu'on a et on a aussi beaucoup d'ambition, mais il faut aborder les choses, chaque nouvelle compétition avec beaucoup d'humilité, parce que on sait à quel point c'est difficile d'aller loin dans des compétitions.
15: Pas nous.
11: Évidemment qu'il le
15: sait. Attends, t'es champion du monde, finaliste de la Coupe du Monde en 2022. Si là t'as pas la confiance du champion, de l'équipe qui connaît la voie royale, ils sont grands favoris et ils doivent assumer ce statut. Pas de.
11: Alors,
15: en plus, il le dit en fait.
11: Mais pourquoi
15: au début,
11: il assume pas. C'est quoi?
15: C'est de la com.
11: De dire j'ai confiance en moi.
15: Disons que s'il dit non, on va être champion du monde. Enfin, en tout cas, on a. L'ambition de l'être, ça va donner de la motivation aux autres. Donc on comprend le discours d'humilité, mais pas à nous. Ils sont grands favoris et on souhaite qu'ils aillent en finale.
11: Alors pas selon les bookmakers, hein. C'est Espagne, France, Angleterre.
15: Vu la demi-finale de l'Euro 2024, on peut comprendre l'ordre aussi.
11: Pierrot, c'est de la com ou il fait semblant là que...
16: Non, mais il fait semblant, en fait, il dit les mots justes. Tu peux pas y aller si t'as pas d'humilité. Et le meilleur moyen d'être à 100%, c'est de considérer qu'il faut que tu fasses tout sur le terrain pour essayer de gagner. Je suis convaincu d'une chose, c'est que le problème, c'est que dire on a l'ambition de gagner la Coupe du Monde...
11: C'est pas bien.
16: Non, si, c'est très bien, mais ils le pensent vraiment, et ils le pensent tous. Le problème, c'est qu'après, ils vont prendre pleine tête si jamais il y en a qui commencent à chercher des noix. Mais je pense qu'ils sont tous conscients de l'équipe qu'ils ont. Il y en a la moitié, enfin, il y a un tiers de l'équipe qui est champion d'Europe dans les trois compétitions différentes.
11: Ah oui.
16: T'as le meilleur buteur d'Espagne, t'as le meilleur passeur d'Allemagne, et t'as le ballon d'or dedans. Donc, si... T'es un minimum rationnel, tu te dis, bon, on a quand même une équipe qui peut faire du mal à beaucoup d'adversaires. Mais ils sont complètement conscients de la situation, mais c'est bien quand même de rappeler que même si c'est l'équipe de France, s'ils ne sont pas à 100%, ils vont se faire dégager. Ouais. Et l'humilité qu'ils ont, ça n'empêche pas l'ambition.
11: Ça va quand même en... On serait déçus s'ils s'étaient éliminés à quel stade, Brahim?
14: Bon, s'ils ne sont pas aujourd'hui en demi-finale, franchement, c'est un peu une catastrophe. C'est une équipe qui a ce talent-là.
16: Ça
14: peut arriver. Non, d'aller en demi, quoi.
16: Ah, oui. Dernier carré,
14: voilà, Exactement, il faut passer les quarts de finale. Je pense que c'est assez logique.
11: C'est là qu'on les attend.
16: C'est là que le comptable l'attend.
14: Exactement, que le comptable les attend.
16: C'est là que le comptable, il dit, c'est bon. Vous avez fait
11: mais nous, les spectateurs aussi, nous, les passionnés aussi, on ne les veut pas.
16: Non, moi, je veux être champion. Non, mais franchement, il faut être un peu... Soyez objectifs, regardez l'équipe qu'on a, quoi.
11: Ouais, je sais pas,
15: ça dépend du match.
18: Il y a des nations qui me font peur, Pierrot.
11: Oui. Comme
18: qui? L'Espagne, par exemple. Si Lamine Yamal a récupéré de sa blessure, collectivement, je trouve que c'est une équipe beaucoup plus forte que nous.
16: Moi, je pense pas.
18: Ok.
15: En tout cas, lui, en 2024, va dans ce sens-là. C'est vrai
18: et,
15: que...
18: Et je pense qu'ils sont en train de construire, justement, une ère de résultats, notamment les Espagnols, avec cet Euro. La phase de qualification, elle a été remarquable. Là, ils vont arriver au Mondial. Elle a été bonne. Pas remarquable, notre phase de qualification.
16: Mais...
15: Il y a un souci quand même, les gars, je ne sais pas si vous êtes d'accord avec moi, et ça rentre aussi avec l'intérêt d'avant Coupe du Monde, c'est comme ça fait la 5e, 6e compétition où c'est Deschamps qui est là, que les gars, on les connaît, qu'il n'y a pas ce petit éclat un petit peu...
18: Mais là, on sait que c'est la dernière de Deschamps.
15: Il n'y a rien, en fait, rien qui nous donne envie.
16: Il y a un truc qui a changé. Il y a un truc qui a changé.
15: Il n'y a pas Benzema, ça fait longtemps.
16: Non, mais le fait de mettre Olysée et de jouer dans un schéma 4 où, justement, on avait un peu peur de l'après Griezmann. Olysée fait le taf défensivement, Dembélé fait le taf défensivement, tout le monde travaille défensivement, mais ça n'empêche pas d'avoir un allant offensif. Moi, c'est la première fois depuis un moment où l'équipe de France propose un jeu pour faire mal à l'adversaire et pas pour pas subir. Tu vois ce que je veux dire?
15: Depuis l'Euro 2021, avec le retour de Benzema, on sait tous excité sur un truc qu'on imaginait finalement qui est resté une chimère.
16: Deschamps avait encore 3 ans de contrat, donc c'est pas pareil. Là, il arrive en fin de contrat, il est un peu en mode all-in où on va faire un peu s'amuser.
15: C'est l'avenir qui nous le dira pour le coup.
16: J'espère.
18: Jules Koundé, on va l'écouter une dernière fois. Ah. Il a parlé des finales NBA parce qu'il y a Wemby qui joue avec les Spurs. Est-ce que les Bleus pourront regarder certains matchs? La question a été posée en conférence de presse. On va les écouter.
17: Non, on n'a pas pour la fin de la question. Non, on n'a pas. On n'a pas négocié avec le coach. Ce sera une négociation, je pense, très difficile. Oui, bien sûr, on suit. Moi, j'aime beaucoup le basket. On est quelques-uns à beaucoup aimer le basket et à suivre la NBA. Donc, forcément, on est en tant que Français, on est fiers d'avoir un tel représentant sur la scène internationale. Et bien évidemment que c'est inspirant. C'est inspirant ce qu'il réalise. On en parle. Ouais. On en parle et on suit. Et personnellement, j'espère qu'ils gagneront les finales.
11: On rappelle l'horaire du match, 2h30.
18: 2h30.
11: Ça me semble pas trop compatible avec l'hygiène de vie d'un athlète de haut niveau.
15: Non, mais ils seront rapidement dans le bon fuseau horaire. On rappelle que le Game 4
11: oui,
15: se
11: pas,
15: jouera.
11: Pas ce soir.
15: France-Sénégal et Nick Spurs se joueront le même jour à New York.
11: Ah.
15: Donc à tout moment, tu finis ton match.
11: Tu peux pas dormir.
15: Tu prends un petit Uber, fou, tu vas, bah, ils seront à 1h du match, tranquille. Vu qu'on décompte ça, ils sont au match 4.
18: Ah, j'adore.
15: Incroyable.
11: Allez, on aura un petit jeu spécial Coupe du Monde qui est en fin d'émission pour voir si vous êtes vraiment rentré dedans sur ces joueurs qui vont disputer leur tout dernier mondial. Et il y en a des gros poissons, donc je pense que ça va être une édition historique. La petite musique de la pub, après la pause, on ira sur la planète foot avec la valse des entraîneurs. On prendra les nouvelles de Pierre Sage qui va quitter Lens hein, après une saison, direction Crystal Palace normalement. Et puis Bruno Genesio qui lui reste en Ligue 1 mais devrait reprendre les commandes de l'Olympique de Marseille. Ça se confirme cette histoire. Vous me direz si vous êtes convaincu par ces différentes décisions. A tout de suite.
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6: Ça veut dire quoi, être dans la zone? Une expression chère aux champions dans tous les sports, hein, qui connaissent parfois cet état de transe, de concentration extrême et se sentent invincibles. Est-ce que c'est déjà arrivé à nos sportifs en plateau, nos journalistes qui ont peut-être vécu ça à travers leur écran? Vous aurez des surprises, vous verrez, sur l'état de zone qui n'est pas toujours le même chez tout le monde. Hein, Pierrot? 17h10, on va aller sur la planète foot parce qu'on a plein de petites infos savoureuses, mon Gigi.
7: Oui. L'OM tient son nouvel entraîneur, apparemment. L'ancien coach du LOSC, Bruno Genesio, va s'installer sur le banc marseillais la saison prochaine, prenant la suite d'Habib Bey, dont la fin de saison un peu chaotique n'aura pas convaincu visiblement ses dirigeants de prolonger son contrat. Bruno Genesio connaîtra donc un quatrième banc de Ligue 1, après ceux de Lyon, du Stade Rennais ou encore de Lille. Il y a quelques mois, j'ai envie de vous faire écouter un petit sonore de Bruno Genesio. Il y a quelques mois, après l'élimination du LOSC en Ligue Europa en 8e de finale contre Aston Villa, Bruno Genesio avait été la cible de critiques le concernant et puis surtout à l'encontre de son style de jeu. Regardez ce qu'il avait répondu à l'époque, c'était en mars dernier.
8: Quand j'aurai quitté le championnat de France de Ligue 1, il faudra trouver un autre souffre-douleur que moi. Donc je vous laisse un peu de temps pour décider sur qui vous jetterez votre dévolu. Voilà, merci de votre attention.
7: Pierrot, quand tu vois ça, tu te dis qu'en choisissant Marseille, il ne va pas être épargné par les critiques, Bruno Genesio. Est-ce qu'il est taillé pour supporter justement toute la pression marseillaise?
9: Oui, je pense que oui. C'est un entraîneur. Il ne faut pas oublier ce qui s'était passé aussi à Lyon et la façon dont il avait été traité.
7: Ça avait été grave.
9: Ça avait été très grave, oui. Ça avait été très loin, ça avait été personnel, c'était envers sa famille, enfin, c'était devenu n'importe quoi. Et je trouve que, il a réussi avec Lille à passer ce moment compliqué de début 2026 où il a enchaîné les mauvais résultats. Alors, moi, j'ai un peu de problème avec Olivier Létang par rapport à la gestion de ces moments-là et le fait de mettre ça sur le dos de l'arbitrage et compagnie. Vilain petit canard, on est les ceux qui ne sont pas aimés. Mais je trouve qu'aller à Marseille, déjà Marseille sait à quoi s'attendre.
6: Oh. Est-ce qu'on sait à quoi s'attendre avec Marseille?
9: Non, mais Marseille, les Marseillais savent à quoi s'attendre en prenant Bruno Genesio.
7: D'accord.
9: Ce que je veux dire, c'est que Bruno Genesio qui arrive, tu as au moins des convictions, c'est que gérer un groupe, il sait faire. Développer une équipe, il sait faire. Passer des moments compliqués, il sait faire aussi. J'espère que les Marseillais vont prendre en considération le fait que c'est un coach qui peut rebondir dans la même année. T'es pas obligé de faire tous des matchs avec 7 victoires d'affilée, perdre un match et puis re-7 victoires d'affilée. Ça n'existe pas dans le football. Là, il va falloir être patient, mais c'est un coach qui peut construire quelque chose, pour moi, à l'OM, d'intéressant. Maintenant, il y a un nouveau cadre, il y a une nouvelle présidence, il y a un nouveau directoire. On va voir comment ça se goupille. Mais moi, j'aime bien l'idée. Et mine de rien, c'est un coach qui a réussi contre des grands coachs. Et je pense qu'aux yeux des Marseillais, ça peut leur titiller un peu l'esprit aussi.
7: Thomas, tu le vois supporter vraiment la pression marseillaise, Bruno Genesio?
10: C'est une bonne question. Franchement, l'avenir nous le dira. En fait, on a tous envie que Marseille se calme un petit peu. Ils ont voulu une nouvelle fois être dans un volcan, ce Pablo Longoria avec Mehdi Benassia, ce truc de d'érupter tout le temps, etc. Ouais. Là, je leur souhaite juste un petit peu de calme. Et s'ils veulent un petit peu de calme, Bruno Genesio sera l'homme parfait. Parce que c'est un homme de projet, c'est un gars qui a eu des résultats avec plusieurs clubs importants en France et c'est un gars qui a eu des résultats aussi en Coupe d'Europe. J'ai l'impression que c'est aussi le but à Marseille. Donc, plus ça va, plus le cheminement de l'idée de son arrivée à Marseille se construit, plus j'ai l'impression que c'est le bon choix, en fait, pour eux.
7: Brahim, tu comprends ce que dit Thomas? Pour toi, il a la personnalité, justement, pour apaiser tout ce côté volcanique qu'on connaît à l'OM?
11: Le problème, c'est que tu ne peux pas apaiser les supporters marseillais. C'est un club qui est très spécifique, c'est une atmosphère qui est très spéciale. Franchement, juste avant son intervention, je t'aurais dit
7: pourquoi pas,
11: parce que les qualités, elles sont là, il n'y a rien à dire, il a plus que prouvé, c'est un entraîneur de très très haut niveau. Mais si tu sors fatigué déjà de Lille...
7: C'est pas la même pression à Marseille. Hein.
11: Ouais,
7: oui.
11: Mais Marseille, c'est une autre dimension. Eh c'est un club qui est unique dans son genre. Même les entraîneurs de caractère, personne n'a tenu. Il y a toujours eu des moments où ça a sauté. Là, ça va être compliqué. Maintenant, à lui de nous démontrer qu'il est plus fort qu'on le croit.
9: Mais ce qui est sûr, c'est qu'il ne va pas être de l'optique d'utiliser la presse ou du média pour pouvoir mettre en avant son travail. C'est un mec qui va parler de ce qu'il sait faire, du terrain.
11: Ouais, mais on
9: ne
11: le laissera pas parler à autre chose. Même, je sais, Pierre, mais on ne le laissera pas tranquille, en fait.
9: Et ouais,
11: le
9: mais
11: problème,
9: jamais.
11: Il ne sera pas là.
9: Mais c'est que
11: pas dans
9: ça
11: son
9: dépend
11: travail,
9: que de lui. Ça dépend que de
10: lui. Des gens qui vont jouer à un moment
11: donné. Marseille a besoin qu'il y ait le feu. En fait, ils ont besoin de ça. Si c'est trop calme, ça ne leur convient pas. C'est un club qui a besoin de vibrer.
12: J'aime pas trop beaucoup ça.
10: Le feu dans les victoires, le feu dans les
9: victoires. À ce moment-là, tu n'avances jamais.
11: Bon, non, mais avec des entraîneurs aussi, mais avec des entraîneurs qui ont du caractère, qui sont là pour encaisser les coups.
9: Non, mais si
11: tu dis pas ça, Brahim, juste avant d'arriver à Marseille, tu dis pas ça.
13: Mais il a pas dit ça il y a 5 minutes.
9: C'était pas il y a 2 jours.
12: C'était au mois de mars. C'était au mois de mars.
9: Mais bon, si tu mets.
11: Moi, je suis en actualité.
12: Bravo, bravo. Bon, on va avancer. On va avancer. Pierre Sage, on va parler d'un autre coach français. Pierre Sage va quitter le RC Lens. Nos confrères des RMC Sport qui ont d'abord lâché l'information, ça a été confirmé par nos collègues de l'équipe. Le coach français a annoncé sa décision à ses dirigeants. Après une saison dans le Nord, il a réussi, on le rappelle, à qualifier le club en Ligue des Champions et surtout à remporter la première Coupe de France de l'histoire du club. Alors Pierre Sage, il est courtisé par Crystal Palace, qui n'a plus de coach. Mais Palace ne serait pas le seul club intéressé par l'ancien entraîneur lyonnais. Il y a d'autres clubs de Première Ligue, visiblement, qui aiment beaucoup le profil de Pierre Sage. Il était dans la shortlist de Liverpool, mais normalement, il ne devrait pas atterrir là-bas. Et il y a d'autres clubs, visiblement, qui sont intéressés par lui. Thomas, c'est un coup de tonnerre pour Lens, mais aussi pour le championnat de France, parce qu'on perd là le meilleur entraîneur de la saison.
10: Ouais, absolument, tu as raison. Après, franchement, ils ont eu un peu de temps, quelques jours, pour se préparer. Et Lensois, on sent bien, sur les derniers discours, que...
13: Mais ça reste quand même un coup dur, même si
10: non, mais c'est un coup dur. Le problème, c'est que ça. Je parle de ça parce qu'ils ont perdu des cadres. Il y a pas mal de joueurs qui vont partir, qui étaient en fin de contrat, qui n'ont pas été prolongés. On sent bien que Lens n'a pas envie de répéter l'erreur d'il y a 3 ans avec la Ligue des Champions et les salaires qui sont devenus énormes. Ils n'ont pas réussi à assumer. Donc il y avait une espèce de calme autour de tout ça. Le problème, c'est que tu perds ton coach et qu'il va falloir te reconstruire pour offrir à ton club derrière des résultats en Ligue des Champions. Alors personne ne leur demande forcément de briller, mais en tout cas. Moi, je pense quand même, malgré tout, que quand il y a la Première Ligue qui vient, tu as une carrière à gérer, les salaires, tu peux pas
12: c'est
10: matcher
12: dur de refuser.
10: Avec eux. Ils partent, tu serres la main. Ouais. Tu pars aussi au bon moment, tu pars tout en haut de la colline.
13: Tu avais l'occasion de jouer la Ligue des Champions quand même. Avec une...
10: Ouais, mais l'Angleterre, ça se refuse pas.
13: Oh, pardon.
10: À un moment donné, tu fais x2, x3, x4 peut-être sur ton salaire. Non, personne lui en voudra.
9: Il part pas libre non plus. Il va laisser un chèque aussi au RC Lens. Crystal Palace va mettre de l'oseille. Je pense que c'est un dossier où tous les partis peuvent se retrouver gagnants. Donc il n'y a pas de raison d'essayer de bloquer Pierre Sage. C'est pas Jésus, on va s'en sortir.
10: Pas encore.
9: Non, pas encore, c'est vrai.
10: On sait pas. Hein.
12: La Ligue professionnelle de football a désigné le Stade Bollaert pour le prochain trophée des champions prévu le 16 août. Et est-ce que vous savez comment la décision a été prise?
9: Pile ou face, c'est marqué là.
12: Ah bon? Ah, c'était pas pierre feuille ciseau, c'était pas bras de fer chinois, non? Non. Bon ben voilà, voilà. Pile ou face, oui, ouais, pile ou face, faute d'un accord entre Lens et le PSG. Pile ou face, Brahim, pour choisir le terrain de ce trophée des champions. Tu trouves pas ça un petit peu ridicule? Ça fait cours d'école.
11: Bah non, à partir du moment où tu n'es pas mis d'accord et qu'ils avaient la possibilité de trouver un arrangement et que les choses ne se sont pas faites, il n'y a pas mieux que le hasard. Donc, franchement,
12: je trouve que ça fait amateur.
9: Non, mais attends.
11: Bah non, moi, tu jettes la pièce.
12: Ça fait amateur. Non, mais la Ligue.
11: Tu fais ça sous l'intelligence artificielle, genre au hasard sur deux
12: équipes. Mais non, mais la Ligue, elle peut imposer un choix, elle peut imposer un terrain neutre. Comme ça, basta.
9: Mais
12: comment ça reprocher de quoi?
9: Mais moi, je trouve que
11: ça soit pour Lens.
12: Mais parce qu'il n'y a pas d'accord entre les deux clubs. Vous n'êtes pas d'accord? Eh ben, on va juste sur terrain.
9: Mais il y en a des fois, pour prendre une décision, ils mettent 8 ans, ils font 900 réunions pour arriver à un résultat qui confirme un pile ou face.
12: Pourquoi tu tournes à faire des. Mais c'est cours d'école, Pierrot, là.
9: On s'en fout que ça fasse cours d'école. Les Lensois, ils sont contents.
12: C'est pas professionnel. C'est pas professionnel.
9: T'es professionnel, toi.
13: Julien.
12: Tu travailles où déjà?
9: Ouais, avec toi.
11: T'as perdu ton âme d'enfant.
10: Mais montre-nous une vidéo, par contre. En fait, moi, c'est vraiment ça que je veux voir. Est-ce qu'il y a vraiment un gars qui t'a
12: J'adore. On va toujours parler des Bleus maintenant, qui sont en veille de match face à la Côte d'Ivoire. On va écouter cette fois-ci Didier Deschamps. Le sélectionneur des Bleus a été interrogé sur les états de forme de ses joueurs. Il y en a qui reviennent de la Ligue des Champions, qui ont vécu des saisons harassantes. On va l'écouter au micro de Jérémy Jardin-Gros.
14: Ah ben les 6, ils sont arrivés hier, donc il y en avait 5 qui avaient beaucoup le sourire, qui ont beaucoup fêté apparemment. Évidemment, pour William qui était en France, c'est plus difficile. Après les autres, oui, il y a eu des fins de saison différentes. Mais comme je leur ai dit, les 6 derniers arrivés, stop, c'est fini. Le club, ils le retrouveront pour la saison prochaine. Certains changeront peut-être de club aussi. Là, c'est un objectif commun, différent. Et tout le groupe doit être fixé là-dessus.
13: Ça m'avait manqué, les conférences.
12: C'est bientôt fini, François. C'est bientôt fini. Brahim, c'est vrai que certains joueurs de l'équipe de France ont vécu des saisons harassantes. Je pense aux Parisiens. T'as pas un peu peur, toi, que les états de fatigue soient un peu trop prononcés, justement, pour cette Coupe du Monde ?
11: Ça fait partie du sport de haut niveau. Maintenant, il y a la récupération, il y a un staff qui est intelligent, il y a des infrastructures qui s'y prêtent. Franchement, je suis pas inquiet de savoir si les joueurs vont récupérer. Ils vont récupérer, il y a un délai, il y a un temps de jeu qui sera limité.
12: Ça arrive vite, le mondial, hein ?
11: Ouais, mais on a la chance d'avoir un premier tour ou, en tout cas, la poule qui nous permet aussi de se roder. Donc là, tu peux faire aussi les remplaçants, c'est aussi efficace. Donc franchement, s'il n'y a pas de... La récupération sera juste ce qu'il faut, quoi.
12: On va avancer encore dans cette planète foot. Je suis pressé par le grand chef.

0: l'équipe de foot locale dont il est originaire. Enfin, il y a une histoire qui est en train de se créer. Et puis Jacques Mus, c'est quand même, je ne vais pas dire que c'est un étendard français, mais il représente beaucoup en fait ce qu'est le terroir, ce qu'il a. Il a fait des défilés dans dans les champs de lilas. Enfin, il y a un truc particulier avec cette marque. Et je trouve que le designer comme ça avec Nike, ils avaient déjà fait des collaborations. Avant le mondial, je trouve que c'est élégant. Voilà, c'est beau. Il y a pas 40 000 trucs. C'est pas toute une flopée, mais voilà, ça permet de parler de la marque, de parler du terroir. Moi, je trouve que c'est une belle idée. Je trouve la campagne super. Moi.
1: Ça casse pas trois pattes à un cochon. Hein.
2: C'est ça l'expression. Un canard.
3: Ouais, bon. Ça casse pas trois pattes à un cochon pour Françette, mais ça.
1: Non, mais tu te dis pas, moi, j'ai trop envie de l'acheter, quoi. Mais
4: le maillot quand même est exceptionnel.
1: Ah ouais.
0: C'est la série
1: ah,
0: sur le paquebot.
4: Non, le maillot, franchement.
1: Tu vas l'acheter, toi.
0: Ah, mais les styles, c'est joli.
4: Bah, je sais pas, il est à combien?
1: C'est trois chiffres.
3: Beaucoup, Thomas.
4: Le maillot est exceptionnel. En vrai, j'ai envie de. J'aimerais bien que ce soit le maillot avec lequel il joue, finalement.
1: Non, carrément.
4: Ah ouais, le maillot est extraordinaire.
1: Il est trop beau, notre maillot, là, le bleu et le vert.
0: Le maillot vert Pays de Galles hier.
3: Ah, fantastique.
0: Il est incroyable.
4: Le vert, il est exceptionnel.
5: Le vert,
3: le Pays de Galles. Non, Pays de Galles. Rouge, col blanc, vintage, magnifique. Brahim, vite fait, Brahim, t'as aimé la collaboration ou pas?
5: Moi, j'aime beaucoup. Ouais, je.
1: Toi, tu pourrais
3: porter ces vêtements-là, toi?
5: Ben, franchement, je refuserais pas. Non, franchement, je trouve ça un peu à l'ancienne, très détente, très, très, très habillé. Non, franchement, une belle, belle.
1: Si tu nous regardes, Jacques Mus.
5: Ouais, Jacques Mus, je suis.
1: On a un client.
5: Et je porte bien les enfants.
3: Bon, maintenant, on va prendre des nouvelles de la Belgique, de Rudy Garcia, qui s'est imposé 2-0 hier en Croatie. Je vais vous parler, moi, de Romelu Lukaku, qui a inscrit hier son 90e but avec la sélection. C'est lui qui va, marquer le but du 2-0, passe de Van Dijk dans la profondeur. 90 buts en 125 sélections, s'il vous plaît. Oui, c'est épais.
1: Un bon ratio.
3: Pour Romelu Lukaku, qui a vécu une saison difficile en club. Seulement 7 matchs disputés. Il en a raté 44 pour blessure musculaire. Mais voilà, c'est le 5e meilleur buteur de l'histoire des sélections nationales. Il y a Cristiano. Qu'est-ce qu'il y a, mon Pierrot? Qu'est-ce qui te fait rire?
0: C'est une brute, quand même.
3: Ah, ouais. Ah oui.
4: Ah, il est terrible.
3: Mais blague à part, on n'en parle pas beaucoup, mais c'est l'un des meilleurs attaquants de sa génération. 90 buts en sélection, ça me laisse sans voix, franchement.
4: Ouais, non, mais t'as raison, c'est un attaquant qui a compté ces dernières années. Après, j'ai pas envie de relativiser parce que c'est une perf extraordinaire. C'est un pays européen, un pays qui est allé loin dans les compétitions internationales.
1: Mais c'est la Belgique.
4: Mais le problème, c'est que sa carrière en sélection, sans titre, sa carrière en club, où il a beaucoup eu la bougeotte et qu'il a
3: réellement
4: jamais exploité à fond son potentiel de base. Bon, on est obligé quand même de relativiser un tout petit peu vis-à-vis de tout ce qui s'est passé.
0: Il a mis une flopée de buts pendant les matchs amicaux aussi.
3: Mais fallait les mettre.
4: Ah oui,
3: bien sûr. Alors,
0: t'aurais été à 58, toi.
3: Ah, 58, tu crois?
4: Sur 90, je crois qu'il y en a 17 contre le Liechtenstein. Donc,
1: 50 dans les stats.
3: Ce soir, il y a toujours des matchs de préparation au mondial. On va suivre l'Algérie de Riyad Mahrez, s'il vous plaît, sur la chaîne L'Équipe, qui va jouer contre les Pays-Bas de Memphis Depay. C'est un match commenté par Candice Roland et Nabil Djellit. Vous voyez sur L'Équipe Live Foot, il y a le Danemark face au Congo. Ou encore l'Italie. Bah oui, l'Italie, pas de mondial, mais l'Italie, quand même. Vous pourrez suivre les Italiens sur L'Équipe Live Foot à partir de 20h45 contre le Luxembourg.
1: Il y a plein de petits nouveaux, il paraît, cela dit.
3: Des petits jeunes, oui. Il y a beaucoup de petits jeunes. On va parler du Brésil maintenant. Brésil qui est arrivé hier dans le New Jersey pour sa préparation à la Coupe du Monde. L'occasion pour le milieu de terrain de Manchester, Casemiro, de jouer la carte de l'humilité, oui, et de la prudence à la descente de l'avion. Pour lui, le Brésil ne fait pas partie des favoris au mondial.
6: Vous avez raison, nous ne sommes pas les grands favoris. Bien sûr, nous sommes en bonne forme, nous avons un effectif solide alliant expérience et jeunes talents. Peut-être que nous sommes un petit peu en retrait cette fois-ci, mais nous restons toujours sur le qui-vive. Et c'est toujours une bonne chose. Nous voulons nous rendre là-bas en pleine forme et faire une excellente Coupe du Monde.
3: La dernière Coupe du Monde remportée par les Brésiliens date de 2002. Depuis, c'est désillusion sur désillusion. Brahim, c'est drôle de se dire quand même, on va approcher un mondial et le Brésil n'est pas favori. L'équipe qui a gagné le plus de Coupe du Monde n'est pas favori.
5: Les Brésiliens sont quand même sur deux. Moi,
1: ils sont pas favoris cette année quand même.
5: Non, ils sont pas favoris. Mais
0: l'humilité,
5: dans leur esprit,
0: c'est pas ce qui les caractérise.
5: Voilà, exactement. Déjà, et dans leur esprit, ils sont tellement...
3: Pourtant, ça sonne faux, ce qu'il dit là.
5: Ben oui, en plus avec ses gros joues là, il est pas en forme.
1: Il aime beaucoup juger. Donc il fait une Koundé quoi, il fait genre...
5: Ouais, un petit peu, okay. Il fait le modeste, Neymar est blessé, il prend leurs précautions.
3: Petite image insolite à vous montrer. Avant le départ des Brésiliens pour les États-Unis, l'avion de la Seleção a été baptisé. Cette tradition est courante dans le milieu aéronautique.

0: politique, qui a un sens encore plus pieux dans un pays aussi croyant que le Brésil. La cérémonie a même été diffusée en direct sur une chaîne YouTube.
1: C'est de l'eau bénite, hein?
0: Mais c'est de l'eau, oui, qui a été bénite, exactement.
1: C'est pas du champagne, hein?
0: Ah non, non, non, c'est vraiment de l'eau bénite. Donc voilà, les Brésiliens font tout vraiment pour aller accrocher peut-être ce mondial. On termine avec un petit bonbon. Ah. C'est pour toi, Françette. C'est un golazo qui nous vient, ouais, qui nous vient d'Argentine. Match entre Huracan et Barracas Central. Victoire de Barracas Central 1-0. Damien Martinez, c'est le défenseur central.
1: Ah, j'ai pas vu la balle.
0: Ah, t'as pas vu la balle.
1: Je vois, c'est un autre angle.
0: Ben, regarde bien.
1: Ça allait trop vite, je crois.
0: Il a 36 ans. Ah ben, il s'est pas embêté, hein, vraiment. Tiens. Pouf.
1: Bon. Il est pas touché. Ah, il y a une petite...
2: Oh, non, quoi, t'as pas... Quand,
1: ça, quand ça touche la barre, c'est pas...
3: Transversal.
1: C'est, pas
3: oh, là, là. Ouais. C'est pareil, là, c'est...
1: Non, non, il y a une nuance, quand même. Quand ça touche pas, c'est pas pareil. Cette planète foot est terminée. On n'a pas parlé du PSG. Ça fait longtemps qu'on n'a pas parlé du PSG, double champion
4: d'Europe.
1: On s'habitue, je trouve, toi, voilà, c'est normal, c'est fait. Petit jeu pour célébrer la victoire du PSG en Ligue des Champions. Des artistes ont décidé de rebaptiser certaines rues parisiennes avec les noms des joueurs du club, comme l'an passé.
4: Bien sûr.
1: Je vais vous donner 10 noms de rues parisiennes, les vraies rues parisiennes. À vous de me trouver la rue du nom du PSG. Il y en a qui sont très faciles.
4: Bien sûr, je l'ai déjà.
1: Attends, d'autres un peu plus dures. Tiens, vous voulez la plus facile, on y va. Le boulevard Haussmann devenu...
0: Le boulevard Haussmann.
1: Boulevard Haussmann, petite vidéo pour vous montrer quand même. C'est très joli et c'était déjà fait l'an passé. Mais maintenant, j'ai 13 autres noms. Moi, je vais pas tous vous les faire, mais j'ai choisi les meilleurs. Dans le 9e, tiens, la rue de Douai. D-O-U-A-I.
4: Désiré.
1: Non, pas Désiré. La rue de Douai,
4: oui.
1: La rue de Douai, voilà,
0: c'est ça. Bah, ici.
1: Très bonne, dans le 15e. Le pont de Bir Hakeim.
4: Oui.
0: Hakimi, non?
1: Quel rapport entre Bir Hakeim et Kvaratskhelia? Ça va pas,
4: oui, c'est un bordel.
0: Georges Ouéa.
5: Il y a eu des lettres similaires.
4: Le mec, c'est un anagramme.
0: Hakimi, ouais.
1: Boulevard Hakimi. Le pont de Bir Hakeim, enfin. Oh,
0: pas mal, pas mal.
1: J'en ai une autre. La place du colonel Fabien.
4: Rabé San Brantana.
0: Oh, waouh. Fabien Ruiz. Fabien.
1: Place du colonel Fabien, voilà.
0: Pas mal, ouais.
1: C'était dans le 10e. Celle-ci, elle est sympa. Elle est pas facile. Rue Vieille du Temple. Est devenu. C'est le gardien.
3: Samanov.
1: Oui, mais il faut les lettres, les prénoms peut-être.
4: Matvei.
1: La rue Matvei du Temple.
0: C'est
1: Pas que des boulevards Haussmann, les gars.
0: Ouais, d'accord.
1: Prochaine, elle me plaît beaucoup, dans le, toujours dans Paris, la rue du chat qui pêche.
0: C'est devenu... Ça existe, ça?
1: La rue du.
0: Allez, j'ai pas.
4: Du chat qui pêche.
1: Du gvichat qui pêche.
0: Oh,
1: eh ouais, tu l'avais tout à l'heure, c'est pas bon moment.
4: Elle a cherché pour le coup.
0: Pas mal. Ah ouais.
1: Si je vous dis dans le 13e, l'avenue Pierre Mendès France.
0: Ah, Nuno, Nuno Mendes.
1: L'avenue Nuno Mendes. Elle était plus simple, celle-ci. Petite vidéo pour vous montrer la mise en valeur de cette rue.
4: Ça passe bien.
1: Et je pense qu'on devrait les laisser. J'en ai trois autres. Dans le 11e, celle-ci, elle est facile, ça va fuser. Si je vous dis la rue Pache.
0: Pacho.
1: La rue Pacho, ça fuse avec toi. Ça,
0: j'adore Pacho.
1: Une autre qui s'appelle la rue de Varennes.
4: Thierry Emery. La rue de Varennes.
1: Oui, mais respectez toujours, les gars. Sinon, ça n'a plus aucun sens. Et enfin, pas mal, pour finir, le pont Saint-Louis, dans le 4e, est devenu.
4: Le pont Saint-Louis.
1: Pour Saint-Louis,
0: avec
1: l'accent espagnol.
4: C'est pas la rue du bien pour les back-to-back, alors, rue du back, rue du back-to-back.
1: Non,
4: les touristes qui se pointent là à Paris en train de chercher.
1: Juste, ça s'appelle les rues de la Victoire. C'est un projet porté par deux artistes français, Loïc Andria et Benoît Métivier, un duo créatif. Et je voulais les féliciter.
0: Bravo, bravo.
4: C'est très bien.
1: Bravo, les gars. Il y a des bonnes idées. Allez, 17h29. Est-ce que vous connaissez tous l'expression « être dans la zone » ?
4: Oui.
1: C'est pas le cas de tout le monde. Oui, vous avez bossé votre sujet, mais je sais que dans la rédac, tout le monde ne connaît pas forcément ce que ça veut dire être dans la zone. Ça concerne évidemment tous les champions qui parfois se trouvent dans un état de grâce absolue. En général, ça dure pas longtemps. Et c'est un joueur de tennis qui nous a inspiré cette thématique.
0: Oui, c'est Jakub Menšík qui a battu hier Joao Fonseca en quart de finale du tournoi de Roland-Garros. Après le match, le Tchèque a expliqué être resté dans sa bulle pour performer et faire abstraction vraiment de tout l'environnement. Écoutez.
6: At the time, I was just in the zone, and I mean, I don't even know.
7: J'étais dans la zone. Je ne me focalisais pas tellement sur le score, mais plus sur mon jeu, ma performance, moi-même. Même si la foule était en folie, je n'entendais rien. J'étais vraiment dans la zone et j'étais juste concentré sur chaque point.
6: So focused that actually, I was just focusing on. Every other point.
1: Alors, on a la chance d'avoir des anciens sportifs de haut niveau en plateau et les autres. Vous allez pouvoir nous éclairer sur le sujet. Ça veut dire quoi être dans la zone? Qui se lance? Pierre?
8: Ouais, si tu veux. Bah, moi,
1: t'as déjà été dans la zone, toi, dans ta vie?
8: Non, mais en fait, j'ai déjà eu des matchs références où je pouvais ne pas toucher le sol et tellement c'est tout, je réussissais tout. Mais je ne l'ai pas senti comme ça. Moi, je l'ai vraiment senti J'étais tireur de coups de pied arrêté, donc je tirais les coups francs. Et en fait, au moment où je prenais mon élan, où je sentais en fait le rapport avec la balle, je savais déjà qu'il y avait but, en fait. Je savais déjà où ça allait se terminer et comment ça allait se terminer. Non, mais je te rassure, c'est pas arrivé à chaque fois. Le taux de réussite, il n'était pas comme Platoche. Mais tu as cette sensation, en fait, personnelle, où tu te dis, un peu comme Tiger Woods qui met son putt et qui se part, qui va féliciter les autres, en fait, tellement il sait que c'est bon ce qu'il a fait. Mais c'est vrai que c'est un état d'esprit et un moment qui est particulier. Et après, en fait, inconsciemment, à chaque fois qu'on fait ce geste-là, c'est ce qu'on cherche. Et on le trouve rarement. Ah, et c'est pour ça qu'en fait, on l'explique de cette façon. C'est des moments de grâce où en fait, tu te dis, c'est ça qu'il faut faire. Bah, eh, bah, c'est marrant, mais tu te le dis dans ta tête, mais c'est toujours très difficile à réaliser, quoi.
1: Il paraît que tu vois tout à l'avance, que tu vois en gros plan, que ça va plus vite, que tu sais à l'avance ce qui va se passer. Est-ce que tu as déjà ressenti cet état de zone, Brian?
2: Ouais, je crois qu'il y a plusieurs états de zone. Alors, il appelle ça de la zone, mais c'est des états de grâce. C'est...
1: Le flow, en anglais.
2: Pardon. Ouais, de flow. En fait, c'est... Je l'ai vécu sur des phases bien précises où je m'en souviens en tout cas.
1: Sur Braque,
2: la finale, ouais. la finale olympique par exemple où je savais qu'il pouvait rien m'arriver, je savais que je maîtrisais mon sujet. Pour mon championnat du monde, je voyais plus les choses au ralenti. Donc voilà, c'est des phases qui sont un peu différentes à chaque fois, un peu avec leurs difficultés, mais avec je sais pas, une aura, un état d'esprit qui fait que. Ben, ou tout ce que je tente, ben, ça passe. Mmh. Voilà, il y a un truc, le culot assez dingue, ou des coups que je mettais rarement, ou des combinaisons que je faisais rarement, et que d'un coup, là, ben, tout passait. Et il y a d'autres phases, et là, je l'ai pour mon championnat du monde, où j'avais l'impression de voir tout au ralenti, d'anticiper, d'avoir un coup d'avance sur mon adversaire. Et j'ai encore vécu d'une autre manière, quand j'ai juste avant mon dernier combat, où là, sans doute, l'état où j'étais le même impressionné de ce que j'étais en train de voir. En fait, j'avais mon adversaire et j'avais l'impression que tout était plus petit, plus faible, moins fort.
1: Trop facile.
2: Ouais, je voyais des choses que je ne voyais pas avant. Donc voilà, je pense que c'est l'état d'esprit en fonction des difficultés de l'adversité, mais on est dans un mood qui est totalement différent, c'est un état de grâce particulier. Ouais.
1: Alors ça concerne les pros bien sûr, mais pas que, même dans le monde amateur, vous avez été sportif tous les deux. T'as déjà connu la zone?
4: Absolument,
1: toi aussi?
4: Absolument, ça m'est arrivé, alors évidemment je ne suis pas un champion comme vous, mais ça m'est arrivé, parce que dans le basket, le fait qu'il y ait beaucoup de possessions, donc il y a plein de moments où tu peux toucher la balle pendant tu vois, peut-être 10 fois sur 30 secondes ou une minute. Et donc là où je te rejoins, c'est que t'es limite en lévitation, il y a un truc complètement... ouais, peut-être divin, peut-être, où tout ce que tu tentes marche, tout ce que tu tentes aussi va permettre aux autres de rayonner, et tu vas amener tout le monde, et dans notre sport, au basket, pour le coup, ça arrive vachement souvent. Tu vois, souvent, on pense au dunk, on pense au buzzer beater, tu vois, ce genre de choses, mais très souvent, il y a quelqu'un qui est capable de marquer 10, 12, 14 points de suite, et là, tu rentres dans la zone, ça arrive vachement souvent. Donc, ça fait plaisir de l'entendre dans d'autres sports, parce que je trouve que dans le foot, on a des exemples, finalement. Mbappé, finale 2022... La minute, le péno plus le but.
1: Ah oui,
4: ça, c'est un moment d'être. Je suis dans la zone.
1: Ah, il marche sur l'eau.
4: Il marche sur l'eau. Ouais. Je pense aussi à Lewandowski quand il marque 5 buts d'affilée. Ouais. Il est dans la zone. Ça marche pour Zizou en 2006 aussi face au Brésil. Où il y a un truc, même lui qui est merveilleux, il est encore plus fort que d'habitude.
2: Ouais. La tête plongeante, j'ai en mémoire, la tête plongeante Pays-Bas.
4: Robin Van Persie qui met la tête là.
2: Tu vois ce truc-là, il est en plein. C'est un truc spécifique, quoi. Exactement, il tente quelque chose qui n'est pas tentable en temps normal. Et lui, il est persuadé que ça va passer. Et ça a passé.
1: Mais vous dites tous, c'est rare, c'est éphémère, ça dure pas longtemps. Mais par exemple, Wemby, j'ai l'impression qu'il est dans la zone à tous les matchs en ce moment.
4: Disons qu'il est juste plus fort, lui.
2: Il a un seuil, un niveau qui est déjà très, très, très élevé. Quand il est en zone, et là, il nous sort des choses hors normes. Mais déjà, son niveau est au-dessus de la moyenne et bien au-dessus. Quoi.
8: Quand il part en stage chez les moines bouddhistes, c'est pour rechercher cette lévitation.
2: Complètement.
8: Tout a du sens, en fait.
1: Mais si tu la recherches, tu ne l'auras jamais, finalement. Enfin, ça doit te tomber dessus.
2: Non, ça se travaille. Tout se travaille. Finalement, il n'y a rien. Le hasard n'existe pas dans le sport de haut niveau.
1: D'accord.
2: Franchement, il n'y a que ceux qui ont envie d'imaginer ou de rêver. Non. En fait, dis-toi,
8: t'as
2: le monde entier. non, mais c'est réel. Tu as le monde entier qui veut. Il n'y a qu'une seule place.
0: Ouais.
2: Et on n'est pas configuré de la même manière.
1: Oui, mais attends, ça ne concerne pas que le sport. Hein. Être dans la zone, c'est aussi quand tu vas en soirée, tu chopes un mec de nana, t'es dans la zone, quoi. Ça a marché.
0: Ah bon,
1: j'en sais rien. T'as fait un resto, t'es cuisiné. Non, j'en sais rien. T'as fait un repas de fou.
8: Ça ne donne rien.
1: Parfait.
0: Bon, juste on parle, non, mais on parle beaucoup de la zone. Effectivement, vous êtes tous des athlètes émérites. Moi, j'ai un petit peu joué au foot en étant jeune. Et c'est vrai qu'en amateur aussi, tu le disais tout à l'heure, Thomas, j'ai senti par moments ces moments de lévitation où le temps s'arrête. Moi, j'étais attaquant.
8: T'as mis
0: souvent...
8: des piqués.
0: Non, pas tellement. J'étais pas tellement balle piquée à l'époque. Mais souvent, quand je frappais le ballon, je savais si ça rentrait ou pas. Et c'est une espèce de sensation où effectivement, le temps ralentit. toi tu l'évites. Et un jour j'ai perdu cette sensation et je ne l'ai plus jamais retrouvée. Mais je n'étais pas non plus en état de savoir comment, pourquoi, est-ce que j'avais fait le bon geste, est-ce que j'avais une bonne routine. Mais cette sensation d'état de grâce, de zone, je ne l'ai jamais retrouvée. Et j'avais, je pense, 14 ans.
4: Mais c'est un point de rencontre entre physiquement, tu es particulièrement au top. Mmh. Ça se croise avec mentalement, tu ne peux pas trop l'expliquer parce que c'est totalement inconscient. Oh, il y a ça et puis aussi le fond du match. Moi, j'associe souvent ça avec l'orgueil. À chaque fois que ça m'est arrivé, les rares fois où ça m'est arrivé avec mon vieux niveau, c'était toujours après, tu sais, t'es à moins 10 dans le match. J'ai pris un coup. Tu vois, Chris Waddle, par exemple, tu prends un coup sur la tête derrière, pendant 5 minutes, t'es dans la zone, tu passes que les trucs de fou.
0: Là, ça t'a piqué. Ouais,
4: moi, ce qui m'impressionne, c'est par exemple, Brahim, c'est avant le match, il sait déjà qu'il est dans la zone. Là, exactement. Je trouve ça tout à fait exceptionnel.
1: Là, c'est la prépa d'avant-match. On a des professionnels sur le sujet.
0: Ah oui.
1: Vous expliquez ce que c'est, parce que là, c'est vos témoignages de sport.
0: Totalement.
1: Je veux bien, mais c'est quoi être dans la zone?
0: Il y a un psychologue hongrois qui s'est intéressé sur le sujet depuis 1975.
1: Le nom du psychologue?
0: Oh là, t'es sûr, Francette? Mihaili. Shishkentan Mihaili.
1: Voilà. Oh, bravo. C'est important,
0: les sources. Voilà, c'est juste là, Pierrot, si tu veux vérifier. Donc, qu'est-ce qu'il dit à propos de cette zone? C'est un sentiment de grande absorption, d'engagement, de concentration, de domination et de talent au cours duquel les préoccupations temporelles sont totalement ignorées et où l'ego disparaît. Le temps passe vite, chaque action, chaque mouvement et même chaque pensée découle naturellement et inévitablement de la précédente. Tout votre être est impliqué et vous utilisez vos compétences à l'extrême. J'ai l'impression qu'on parle de The Sentinel. Vous vous rappelez cette série ou... Mais c'est assez exceptionnel quand même.
8: Je comprends la façon dont il l'explique. Il y a, pour faire un paradoxe avec le rugby, il y a Louis Carbonel qui est un buteur et qui travaille avec un espèce de truc qu'il met sur sa tête pour pouvoir déterminer quelle zone du cerveau en fait est activée au moment où il fait son geste.
1: Les émotions.
8: Les émotions, savoir gérer. Et en fait, cette recherche-là, c'est exactement la même chose. Oh. D'essayer de trouver le bon cheminement pour essayer d'allier... la performance, le physique, le mental, le contexte, tout en fait. Il y a tout qui est aligné où tu es dans un couloir où tu sais que de toute façon, quoi que tu fasses, comme tu disais, tout rentre en fait. Tu tentes des gestes que tu n'as jamais rien fait de ta vie. Je vais faire un double passement de jambe alors que je tombe d'habitude. Non mais c'est vraiment ce contexte-là. Et c'est, je pense que toute la programmation des grands champions, que ce soit Djokovic ou n'importe qui, où ils vont dans le millimètre en fait, de ce qui manque, d'essayer de chercher, c'est pour atteindre ça tout le temps. Et Wemby, ce qu'il fait, il est très fort. Mais je pense qu'il essaye de rechercher, d'avoir une régularité là-dedans. Mais c'est ça qui fout.
9: Pour essayer de retrouver ses sensations, en fait, c'est la méthodologie. En fait, c'est cette méthodologie qu'on s'impose.
8: Bien sûr.
9: C'est pour ça qu'il y a beaucoup de sportifs qui ont des...
1: La routine.
9: Exactement. Ouais. Et en fait, ça, c'est un peu notre seuil, c'est un peu notre base pour aller retrouver ses sensations. Et pour que ça revienne régulièrement, mais en fait... On essaie de pas trop dévier, que tout a une importance.
1: Moi, j'ai plein de routines,
9: être un peu frustré le matin, de bien se lever, toi. Ah. C'est des petites choses qui t'emmènent à cette situation.
1: Ah, grand chef, intervenir.
10: France, on peut revenir sur les fois où t'as été dans la zone, toi ou pas?
1: Moi, j'ai des routines. Quand je réussis bien mon plat en question, c'est que j'étais dans la zone. C'est bien ça. Lui, est-ce qu'il est dans la zone? Notre envoyé spécial auprès des Bleus qui s'apprête à vivre un mondial extraordinaire, Giovanni Castaldi, qui est à Nantes. Donc aujourd'hui, vous avez compris qu'il y a un match amical demain face à la Côte d'Ivoire. Il a écouté avec religion toutes les conférences de presse tout à l'heure. Et là, c'est l'heure de l'entraînement qui est en direct. Un petit 15 minutes ouvert au public. De quoi peut-on... Qu'est-ce que tu as retenu, soit des confs, soit de ce qui s'offre devant toi, mon petit Giovanni?
11: Bonjour France, ce que j'ai retenu, c'est votre définition de la zone. Ça m'a interpellé et en second temps, ce qui s'est passé en conférence de presse avec Didier Deschamps qui a commencé à évoquer le cas de William Saliba. Il y a quelques jours, on avait des inquiétudes. Il s'est vu rassurant, le sélectionneur de l'équipe de France. Il nous a annoncé que demain, William Saliba ne débuterait pas la rencontre. On rappelle qu'il a quelques douleurs au dos. L'identité de la personne qui va débuter à ses côtés, est-ce que ça sera Ibou Konaté ou Maxence Lacroix? Je penche davantage sur le joueur de Crystal Palace compte tenu de la situation contractuelle de Konaté. On rappelle qu'il est en fin de contrat avec l'équipe de Liverpool. Donc voilà, peut-être que ça sera Maxence Lacroix qui a marqué énormément de points avec les Bleus. Pour le reste, on devrait avoir une rotation. Annoncé également que les Parisiens qui ont disputé 90 minutes, à savoir Désiré Doué et Ousmane Dembélé lors de la finale, ne devraient pas être titulaires. Mais il ne s'interdit pas d'utiliser Warren Zaïre-Emery et Bradley Barcola notamment.
1: Merci pour toutes ces infos précieuses. C'est vrai qu'on n'avait pas trop de nouvelles de Saliba. Ouais. Bah, cette fois, on en a. Et puis Giovanni, on te retrouvera dans l'équipe de Greg avec notamment la conférence de presse de l'adversaire de demain. Ce sont les Ivoiriens. Après la pub, on va parler d'un sujet qui va vous faire parler. Les doubles à Roland-Garros. On n'en parle jamais. Et pourtant, bah, on a des Français performants, que ce soit chez les hommes, chez les femmes ou en double mixte, que ce soit en quart, en demi-finale. Est-ce qu'il y a un vrai intérêt ou est-ce que ça reste de l'exhibition? Ça vous fait réagir dans l'équipe de choc. À tout de suite.

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25: C'est le grand soir pour Victor Wembanyama qui s'apprête à disputer sa toute première finale NBA. Pas facile de redescendre après l'euphorie de la qualif. Hein. Wemby a-t-il digéré? Est-ce que le plus dur reste à faire? Le match 1, on le rappelle, ce sera cette nuit à 2h30 du matin entre les Knicks de New York et les Spurs de San Antonio. Et évidemment, vous allez tous rester éveillés
26: bien
25: pour regarder
26: sûr.
25: Ce grand
26: mais
25: match.
26: Bien sûr, bien sûr.
25: Thomas, j'ai pas de doute.
27: Moi, c'est sûr, mais je vous invite à le faire aussi.
26: Ça mais oui.
25: Bah, invite-nous chez nous.
26: Je t'enverrai des messages, Thomas.
27: Bah, allez, on va des messages.
25: Toi aussi, direct, du jeu.
26: Bien sûr.
25: Bon, Pierrot,
28: c'est sûr. Mais je vais peut-être essayer de regarder le début. 2h30, ça veut dire jusqu'à 5h30, 6h.
25: À 3h30.
28: 2h30, je dors pas.
27: Et tu te réveilles.
26: Voilà, tu fais une sieste. Une petite sieste.
27: Tu te réveilles.
28: Ah, lui, en fait, lui, il regarde les débuts, il éteint, il rallume à 6h.
25: C'est bon, j'ai tout compris au match.
27: J'en parle, tu sais, premier degré.
25: Bon, Wemby, on en parle tout à l'heure. Avant d'aller sur la planète sport, on va parler des doubles à Roland-Garros, parce qu'il reste des Français, Juju, et c'est important de le souligner quand même.
26: Oui, il y en avait 4 aujourd'hui qui étaient en lice, mais en double. Voilà, et chez les garçons, la paire française Quentin Alice, Pierre-Hugues Herbert, vous voyez là à l'écran, affrontait la paire hollandaise Arend Spel, victoire de nos Français 6-4-6-4. Ils sont donc qualifiés en demi-finale du tournoi de Roland-Garros. Oh. Edouard Roger Vasselin, lui, faisait la paire avec un monégasque Hugo Nice. Bon, bah, il a perdu malheureusement en quart de finale. Ce même Edouard Roger Vasselin vient de perdre en double mixte. Il faisait équipe avec Laura Siegemund, qui avait taillé la tenue de Naomi Osaka il y a quelques jours.
25: Ah.
26: Et puis en double, chez les femmes, Kiki Mladenovic est en quart de finale et elle va pas tarder à jouer.
25: Donc il y a quand même pas mal de Français. Et pourtant, on n'en parle pas, ils sont pas trop médiatisés. J'ai envie de connaître votre avis sur le sujet. Qu'est-ce que ça vaut finalement ces doubles? Est-ce que, bon, finalement, c'est juste de l'exhibition ou il y a un vrai intérêt de les voir et de les suivre?
28: Déjà, faut qu'on m'éduque dessus, là, déjà, parce que moi, je sais pas.
25: Il y a une raquette, une balle, a priori.
28: D'accord, mais t'es un Français, c'est obligatoire?
25: Non.
28: Ben voilà, donc en fait, moi déjà, je sais pas ça. Ils ont pas les mêmes maillots, ils sont dans la même équipe. Non, mais c'est ça qu'il faut nous expliquer, en fait. Faut qu'il y ait de la cohérence dans le truc. Si on veut le mettre en avant, il faut déjà expliquer les règles. Moi, évidemment que c'est du tennis et que c'est très simple, c'est 2 contre 2, mais à partir du moment où t'as déjà les deux mecs de la même équipe qui n'ont pas le même maillot, qui n'ont pas la même nationalité. Non, mais
25: ça,
28: c'est perturbant quand même, malgré tout. Et je trouve que c'est plutôt ludique à regarder, mais faut nous éduquer et peut-être, au lieu de le mettre sur le terrain qui est un peu loin, le mettre aussi sur le châtrier pour essayer de mettre en valeur des choses et le développer.
25: Moi, j'aime bien ça.
28: Ben, en fait, il faut peut-être y penser, mettre des night sessions avec essayer de mettre un événement autour, j'en sais rien. Mais c'est ludique, moi j'aime bien regarder, mais je comprends pas tout. Parce qu'un mec qui joue avec un maillot bleu et à l'autre un maillot rouge.
25: C'est les sponsors, ça.
28: Bah ouais, mais c'est important de. Je pense qu'on on manque d'éducation pour apprécier, en fait, à juste titre, ce qu'est le tennis en double.
25: Comment tu dis juste les sessions de nuit ?
28: Night session.
25: Ouais, pas mal, session.
28: La session.
25: Est-ce que ça mérite un central, comme il dit ? Peut-être pas les jours de demi-finale, mais dans la semaine, à 11h. Bon.
1: Sauf que non, demain, je paye X 1000 euros pour. Enfin, X 1000, j'abuse. X centaines d'euros pour aller à Roland-Garros pour une night session. Et je me retrouve à regarder des gens que je connais pas.
25: Bah t'as deux Français déjà, par exemple.
1: Et si je les connais pas. Moi, mon but, c'est de voir le meilleur match possible. Mon problème avec les doubles, c'est qu'il y a que deux moments où j'ai envie de les regarder. Coupe Davis.
25: Au JO.
1: Coupe Davis, et quand il y a les JO avec une resta, Wawrinka, Federer, on était tous à fond. Donc, malheureusement, c'est la Ligue 2, la Ligue 3,
25: attends,
1: on peut dire.
25: C'est pas des inconnus, là, quand t'as Alice, Pierre Gerbert.
1: Mais j'ai zéro hype, j'y peux rien.
26: Oui, mais totalement.
2: Mais en général, les très bons ne s'engagent pas sur les deux tableaux. En fait, ça, tu laisses aussi du jus. Donc, de jouer en double, parce que c'est en même temps. C'est pas après la compétition. Donc, pendant que tu fais.
25: C'est une semaine après. Ça a commencé cette semaine.
2: Mais ce que je veux dire, c'est que tu laisses énormément d'énergie. Donc, en général, ça déchauffe ceux qui imaginent aller loin dans un tableau.
25: Le problème, c'est
2: que. Et ça passe au second plan, malheureusement.
1: Oui.
2: Et le fait que ça soit mal exposé, là où je peux rejoindre Pierre, c'est qu'à partir du moment où tu ne le mets pas en valeur. Bah en fait, tu ne peux pas intéresser les gens, ce n'est pas possible.
25: Et ce qui est important, c'est que ce n'est pas une discipline au rabais. C'est-à-dire que le meilleur joueur tennis au monde, Rafael Nadal, c'est une quiche en double. C'est vraiment un sport en particulier et ça demande des performances que les joueurs de simple n'ont pas. Donc c'est pour ça que je trouve que c'est intéressant et qu'on devrait pouvoir avoir
28: Mais je pense que par l'évolution, c'est qu'un joueur très bon en simple peut devenir très bon en double. Un joueur très bon en double ne peut pas forcément gagner un
25: championnat
28: en simple. Donc c'est un peu, je vais faire l'allégorie avec le futsal, mais c'est un peu ceux qui sont en futsal et ceux qui jouent en foot à 11, ça va toi.
3: Allégorie.
28: Oui, je l'ai appris ce matin dans le déco, laisse-moi le placer.
25: Franchement, il fallait qu'il intervienne. Et Édouard Roger-Vasselin, preuve que c'est un petit peu maltraité, sous-traité, irrespectueux, j'en sais rien, il a dû disputer deux matchs.
26: Ouais,
25: là, il y avait un double homme le matin et un double mixte l'après-midi. Donc ça veut dire vraiment, allez, dépêche-toi avec ton match là parce qu'on a des vrais matchs à regarder. Je trouve ça irrespectueux.
28: Ah, mais tu as quoi comme idée, toi ?
25: Eh bien, tu les mets sur le central à 11h.
26: Mais ça va vraiment intéresser les gens français.
25: Des Français, on est tous là, il n'y a plus de Français en deuxième semaine. Là, t'en as quatre. Enfin, ce matin, aujourd'hui, t'en avais quatre à voir.
2: La respectabilité de la compétition, c'est le prize money.
26: Ah, ben alors. En parlant du prize money.
2: Ah, ouais, mais c'est ça.
26: Eh bien, le vainqueur du double, combien il gagne d'après vous ?
1: 14 euros.
26: Un peu plus.
1: Froideur.
26: Le prize money accordé au vainqueur du tournoi de double, c'est 600 000 euros.
25: Attends,
1: ah bah alors, ça fait le coup, on le fait. 600 000 euros. Attends, on cherchera un gars pour faire un double. Fille, garçon, ouais. France, si tu veux.
26: C'est 600 000 pour les deux, hein. C'est pas 600 000 chacun.
1: Ça va.
26: 122 000 pour le double mixte. Et vous voyez, hein, le prize money du vainqueur du tournoi en simple, 2,8 millions. Là, c'est pas le même sport.
25: Mais comme quoi, c'est costaud.
2: On le vend pas de la même manière, on l'expose pas de la même manière et il y a moins d'enjeux. Le tennis simple, c'est le 100 mètres, donc tu peux pas concurrencer le 100 mètres en réalité. Donc oui, c'est un volet un peu inférieur.
28: Un grand court de tennis, hein, 100 mètres. Hein.
2: Ouais.
25: Bon, ben écoutez, vous, comme vous voulez, mais moi j'ai très envie de voir et j'espère que tous les jours tu me donneras des nouvelles.
26: Il y en a plus. Il y en a plus.
25: Si, Kiki Mladenovic et puis les garçons, Alice et Herbert.
26: Herbert,
25: toi, tu ne suis pas. On va sur la planète foot, 17h54 du jour.
26: Planète foot,
25: ouais,
26: c'est sûr.
25: Sport,
26: oui.
25: Comme tu veux. Écoute, tu choisis.
26: Et on va continuer de parler tennis avec Aryna Sabalenka qui a totalement dévissé son jeu là en quart de finale à Roland. Elle est éliminée. Oui, la numéro 1 mondiale éliminée par la Russe Diana Schneider. Elle est en haut de l'écran, Aryna Sabalenka. Elle avait pourtant bien démarré. 6-3, elle a empoché le premier set avec assurance et puis ensuite, elle a mené 5-3 dans le deuxième set. Elle a servi pour le match, mais elle s'est écroulée vraiment en enchaînant les fautes directes. 57 au total. La grande favorite de Roland en détresse, vous voyez, incapable de se remettre à l'endroit, va perdre la deuxième manche 7-5 avant de complètement disparaître dans le dernier set perdu 6-0. Son adversaire a donc enchaîné 10 jeux gagnants de suite dans ce match-là. C'est une énorme désillusion pour Aryna Sabalenka.
25: Elle n'était pas dans la zone.
26: Non. Pas aujourd'hui. Elle n'était pas dans la zone. Qui, après la rencontre, était désabusée, dépitée. Regardez ce qu'elle a déclaré après cette défaite. Aucune pensée, aucune émotion. J'ai juste envie d'arrêter le tennis maintenant. Mais on verra dans quelques jours. J'espère retrouver mon équilibre mental. C'est vrai que Thomas, je ne l'avais pas vu venir là, cette élimination de la grande favorite de Roland Garros.
1: Coup de tonnerre. Je vais devoir trahir un secret. Je suis désolé. Tout à l'heure, Julien Aliane m'a envoyé un message. On va parler de Sabalenka. Genre, est-ce que ça peut lui échapper cette année?
26: Exactement.
25: On le pensait tous.
26: Bravo.
1: Mais c'est ça aussi le sport de très haut niveau. C'est que malgré le fait d'être ultra favori, tout pour elle,
26: incroyable.
1: Partout, c'est une superstar, elle est numéro 1 mondiale.
27: Et ben ouais, bah, tu peux te faire avoir même en dominant le début du match.
25: Non, mais c'est mental.
27: Je regardais le match tout à l'heure, je me disais, mais attends, elle a un problème physique. Il y a un truc. Non, les mouvements d'humeur. Les gestes, le dernier jeu, elle serre, il y a 40-0 pour son adversaire. Tout d'un coup, elle retrouve un petit peu d'allant, elle revient rapide, et puis elle envoie la balle dans le filet avant de tout arracher. Non, voilà, ça nous remet juste à notre petite place quand on parle d'humilité, etc. Bah, même les grands champions, les grandes championnes peuvent passer par des moments terribles. Et là, ce soir, pour elle, ça va être terrible.
2: Mais là, je pense que c'est émotionnellement qu'elle a loupé le coche. Si je ne me trompe pas, là, son adversaire est russe.
26: Oui.
2: Il s'avère que c'est vrai que... Mais non, mais parce qu'il y a la confrontation aussi. Tu joues pour la fierté.
26: Elle est biélorusse, elle. Elle est biélorusse, elle, Sabalenka.
2: Oui, mais ce que je veux dire, il y a quand même une tension.
25: Tu crois que ça joue vraiment russe et biélorusse?
2: Complètement.
26: Ah bon?
2: En fait, déjà, la relation entre les deux filles, hein, parce qu'elles se sont déjà jouées à chaque fois, l'Ukrainienne était amenée à
25: remporter. Il n'y a pas d'Ukrainienne, là.
26: C'est une Bélarusse contre une Russe.
2: Eh bien, la Russe.
25: Et ben, belle explication géopolitique.
2: Je pensais, parce qu'en fait, l'Ukrainienne face à la Russe, et je pensais que le fait de se faire accrocher et qu'émotionnellement, bah, tu joues quand même pour ta patrie,
25: on n'y est pas.
2: Ça a pu un peu la pénaliser de cette manière qu'elle a loupé le coche.
25: Non, mais là,
2: comme je me suis planté...
25: On va pas arrêter de s'enfoncer. C'est clairement mental, là, Pierrot. Comment tu peux te prendre 10-0 dans la tronche?
28: Ce qui est marrant, c'est que c'est quasiment toutes les mêmes fautes. Elle envoie tout dans le filet. Ouais. Là, le résumé, il est flagrant. Mais c'est, y a des moments comme ça où peut-être que l'autre, avec sa poker face, en fait, elle laisse transparaître zéro émotion. Des fois, on parle de Sinner, justement, qui est robotique. Elle l'était un petit peu. Et finalement, peut-être que la voir comme ça, elle l'a juste regardé en disant « Je suis rentré dans ta tête. Maintenant, on verra ce qui va se passer. » Mais c'est uniquement ça.
27: Elle était largement au-dessus sur le début du match, hein, bon, c'est ça qui est dingue.
25: On est d'accord qu'elle va pas arrêter le tennis, hein, c'est la chose.
26: Non, on espère pas. Non. Moi, je veux la revoir sur un cours de tennis.
27: Mais bien sûr.
26: Qui a gagné enfin Roland Garros l'année prochaine, peut-être. des nouvelles de Wemby.
28: De toute façon, tu le dis, franchement, quoi, c'est...
26: Peut-être.
28: Dommage, quoi.
26: Peut-être, oui. Des nouvelles maintenant de Wemby. Le géant français de 22 ans a fait le point devant la presse à la veille du début des finales NBA entre ses Spurs de San Antonio et les Knicks de New York. Premier match, ce sera dans la nuit, on le répète, à 2h30 et on sera devant notre écran, n'est-ce pas Thomas ? Il a notamment répondu à cette question, Wemby. Comment gérer ses émotions après une qualification justement pour la finale NBA ?
3: The emotion was really something I haven't felt in a while. I don't even know.
4: Je n'avais jamais ressenti de telles émotions depuis très longtemps. Digérer cela, c'est un challenge. Et ce n'est pas encore terminé. On doit encore revenir sur Terre et de réaliser qu'on n'a pas encore fait le plus dur. Le travail n'est pas fait du tout. On a encore une trentaine d'heures pour se reconcentrer.
3: I don't know what time is it, like 30 plus hours.
26: Thomas, après le match 7 face au OKC, on a vu des scènes de joie exceptionnelles de la part des Spurs. On avait presque l'impression qu'ils avaient gagné justement le championnat NBA. T'es un peu d'accord avec ça? Ils sont montés très très haut émotionnellement. Ça va être compliqué de redescendre.
27: Tu sais, ça lui a été reproché hein, par les Américains.
25: Ah bon?
27: Tout le monde lui a dit...
26: Kevin Garnett.
27: Kevin Garnett, par exemple, notamment. Un ancien champion, Hall of Famer, a dit en fait c'est trop. Là, il est monté trop haut dans l'émotion parce que ce n'est que... un titre de finale de conférence, enfin un titre de conférence, et qui a maintenant le plus dur qui va arriver, sachant qu'il y avait un contraste assez terrible entre la victoire des Spurs au 7e match avec beaucoup d'émotions, un kiff énorme, et les Knicks de l'autre côté qui ont détruit toute la conférence S, qui ont gagné 11 matchs d'affilée et qui n'ont absolument pas célébré leur titre. Alors ils étaient là,
28: c'est
27: placés,
28: pas le même parcours non plus,
27: pas du tout le même parcours, c'est pour ça que je précise, mais à un moment donné il y avait un contraste entre les deux. Les Américains l'ont vachement mis en avant parce qu'ils connaissent pas Victor.
25: Mais qu'est-ce qu'on aime nous? On aime les émotions.
27: En fait ils connaissent pas Victor. Victor il est comme ça, il montre ses émotions au monde, il s'en fiche, il pleure quand il est gagnant, il pleure quand il perd, et puis surtout il arrive à switcher en quelques heures entre une énorme émotion et une performance au niveau. Et donc ce soir on va voir, il va devoir répondre une nouvelle fois oui je suis dans l'émotion, mais regardez, trois jours plus tard moi je suis capable de vous casser la bouche à tous.
26: Et tu penses pas justement que la fraîcheur physique sera la clé notamment du match de ce soir? Les Knicks, ça fait 9 jours qu'ils n'ont pas joué, les Spurs 4 seulement. En termes de récupération, j'ai envie de dire les Knicks ils vont être plus frais pour le premier match.
27: Ça c'est
26: forcément
27: une grande question qu'on se pose toujours dans le sport. Entre une équipe qui arrive plein badin, qui sort d'une confrontation de fou, ils arrivent intense, et une autre équipe qui clairement est partie à Cancun tranquille, boire une pina colada, et qui doit se remettre dedans, qui va avoir l'avantage? Et ben je vais dire un truc, ça fait des années que je regarde, j'ai l'impression que l'équipe qui arrive avec l'intensité d'un match 7 et d'une finale de conf disputée a l'avantage sur le match 1. Okay. La fraîcheur, elle viendra un peu plus tard, je pense, dans la série, dans la longueur.
26: Donc tu vas regarder en direct ou
27: pas,
26: Pierrot?
27: Il a pas le choix, toi.
28: Je vais regarder le début, c'est sûr. Après, je garantis pas. Ben, dis-le là, Doucy, il arrête pas de me dire que je suis un mytho dans l'oreillette.
25: C'est où le match déjà?
5: T'es un mytho, à 23h tu seras couché, Pierrot.
27: Ce sera parfait pour te réveiller vers 3h30.
28: Le mec s'est mis des réveils, en fait, au point stratégique du match.
26: Bon, toujours dans l'actu basket, maintenant on va revenir en France. Cholet a fait tomber le champion de France Paris Basketball chez lui hier soir, 90 à 89. Ils prennent les devants d'entrée en demi-finale du championnat de Betclic Elite. TJ Campbell, côté Choletais, a inscrit 19 points. Le meneur a été précieux dans le succès de son équipe. Vous le voyez là, à 3 points, TJ Campbell. Oui. Nadir Ifi a eu le tir de la gagne au buzzer, toute fin de partie, mais malheureusement, le prince de Paris s'est manqué. On rappelle que Paris, leader de la saison régulière, aura encore l'avantage du terrain c'est jeudi, demain, pour tenter d'égaliser dans cette série. Thomas, est-ce que tu es surpris de voir le Paris Basketball tomber à domicile?
27: Écoute, malgré tout, oui. C'est un premier match à domicile, c'est une demi-finale, c'est au meilleur des cinq. Donc voilà, il faut gagner 3 matchs pour aller en finale de LNB. Hier, c'était un énorme match à regarder, vraiment serré de bout en bout. Mais la meilleure équipe a gagné sur ce match-là. Okay. Et malgré ce tir de Nadir qui aurait pu tout changer, Cholet, ils sont venus faire un vrai bon match à l'extérieur. Mmh. C'est une des équipes les plus régulières des dernières années. Il y a beaucoup d'expérience. Non, c'est une vraie bonne équipe, Cholet. Donc TJ Campbell en a parlé, il y a 38 ans, il fait un de ses meilleurs matchs de la saison. Il était exceptionnel. Écoute, ça va nous donner une série longue si Paris arrive à égaliser dès demain soir.
26: Ce soir, sur l'équipe live, vous pourrez suivre Monaco-Nanterre, le match 2 de cette demi-finale. Les Monégasques avaient emporté la Roca Team avait emporté le premier match de cette demi-finale.
25: Avec maintenant, on va parler.
26: Normalement, il n'est pas là. Normalement,
27: il n'est pas là. Il attend toujours ses sous, lui.
26: On va parler maintenant de Formule 1, mon Pierrot. Oui. Puisque Charles Leclerc. Ah, 24 heures du Mans, pardon. Ah, je suis désolé. Oui, bon.
25: C'est les voitures.
26: Moment promo. Voilà, on est à 11 jours des 24 heures du Mans. Comme vous le savez, ça se passe sur notre antenne. À cette occasion, la chaîne L'Équipe consacrera 40 heures de direct à l'événement dès le jeudi 11 juin à 19h55 exactement. Pour vous mettre en appétit, je vous propose le portrait de Logan Sargeant, ancien pilote F1, désormais tête d'affiche de Ford. C'est un portrait signé Victor Coudreau et Thibaut Villemant.
6: Il est américain, il a 26 ans et le poids d'un lourd héritage déjà sur les épaules.
7: J'ai grandi entouré de Ford depuis ma naissance, donc c'est vraiment spécial. C'est génial de faire partie de quelque chose de profondément américain, en étant moi-même américain.
6: Logan Sargeant a été choisi par Ford pour remettre la firme américaine au sommet du sport automobile d'endurance. L'ex-pilote de Formule 1 sera cette année au volant de la Ford Mustang LMGT3 numéro 88 avant l'entrée en hypercar de Ford en 2027.
7: And yeah, it's gonna be a great challenge. Ce sera un énorme défi de ramener Ford au sommet de l'endurance dans la catégorie reine. C'est un privilège d'en faire partie. It's a privilege to be
6: part of it. Dans les années 60, Ford a écrit l'une des plus belles pages de l'histoire des 24 heures du Mans. 4 victoires consécutives entre 66 et 69 pour la légendaire GT40 venue à bout de l'ennemi juré Ferrari. Et forcément, lorsqu'on porte un tel héritage, le but reste immuable.
7: L'objectif, c'est de gagner Le Mans, bien sûr.
6: En LMGT3 dès cette année, avant de viser plus haut et de devenir le premier Américain à remporter la classique Mansell au général depuis 1996.
25: Quelle voiture ? J'ai fait 40
26: Bien sûr, français. 40 heures d'antenne consacrées aux 24 heures du Mans. Ça commence donc dès jeudi 11 à 19h55 avec l'Hyperpost et la séance de qualification. Le lendemain, vous le voyez, à 9h55, Road to Le Mans. Et puis, dès le samedi, l'avant-course à 8h40, la grille à 13h30. Et puis, la course qui démarre à 16h. Et puis, vous pourrez poursuivre dès dimanche à 5h30 jusqu'à 18h pour suivre le débrief de ces 24 heures du Mans.
2: Trop bien. Qui serait ?
25: Oh, pardon. Tu fais pas le drapeau.
26: Pardon.
2: Non, malheureusement, c'est moi le drapeau, mais.
25: C'est dur à secouer.
2: Mais non, mais c'est un événement à vivre sur place, c'est assez exceptionnel.
25: Tu montes en voiture.
27: Tu fais un drive comme ça au bord de piste.
25: Ah, tu vas faire un petit tour de circuit.
2: Ça se peut, ça se peut.
25: Oh là là, il y a ces entrées.
2: Pardon. J'ai déjà fait 24 heures du Mans. J'ai fait l'ouverture de 24 heures du Mans.
25: Ah, pas pardon.
2: En Formule France.
26: Ah ouais.
2: Je te jure que c'est vrai.
25: Et t'as tenu combien d'heures? Combien d'heures?
2: Ben, je suis sorti au quatrième tour, en fait.
27: C'est pas mal, quand même.
28: Ça te dit pas d'emmener les gros bien, des fois, de temps en temps, si jamais t'as... N'hésite pas, hein. T'as mon numéro ou pas?
26: Bon, on va parler de Formule 1, maintenant.
28: Oui.
26: Voilà, avec Charles Leclerc, qui a été reconduit pour une durée indéterminée au sein de Ferrari. C'est ce qu'a annoncé la Scuderia, avant un week-end de Grand Prix, d'ailleurs, dans la Principauté. Être un pilote Ferrari est un rêve, mais c'est aussi une responsabilité que je ne tiendrai jamais pour acquise. Je continuerai à donner absolument tout ce que j'ai pour amener cette équipe au sommet. C'est ce qu'a déclaré Charles Leclerc dans dans un communiqué. Le Monégasque a été engagé chez Ferrari en 2019 avec une première victoire au Grand Prix de Belgique et puis il en compte 8 au total. La dernière en date acquise à Austin en 2024. Pierrot, pour toi, est-ce que c'est logique déjà qu'il prolonge chez Ferrari? Et puis j'ai une autre question aussi qui me taraude là, l'esprit. Vas-y, dis-moi si c'est logique.
28: Non mais c'est logique et ça va faire partie de l'histoire. Je trouve que c'est un pilote qui rentre complètement dans ce que veut Ferrari.
25: C'est le match parfait.
28: Mais c'est une histoire qui est touchante entre les deux parce que lui a toujours voulu gagner les titres avec Ferrari. Il les a connus dans un moment qui était très compliqué. Il y a une évolution, ils sont en train de faire des choses ensemble. Mais tu sais, c'est un peu le Totti avec Rome ou Maldini avec Milan. J'ai l'impression que il est imbougeable.
26: Ouais,
28: il respecte les équipes, il respecte le team, il respecte tout le monde. Et inversement, tu vois. Donc, je trouve que c'est le mariage parfait. Moi, je vois pas comment ça peut se finir, en fait.
26: Mais Pierrot, tu trouves pas qu'il en manque un peu? C'est 8 victoires en 8 saisons avec Ferrari.
28: Il a gagné Monza.
26: Mais ça suffit pas,
25: tout ce qu'il faut.
26: Mais ça suffit pas,
28: Pierrot. Bien sûr qu'il y a longtemps, mais quand tu vois l'évolution de la voiture.
26: En 8 saisons.
28: Oui, mais enfin, il est dépendant aussi de ce qu'il y a à côté de lui.
26: Mais offrez-lui une bonne voiture, alors.
28: Mais voilà, mais ça fait partie du développement et c'est pour ça qu'il le garde. Il fait des retours sur l'évolution de la voiture qui sont intéressants. Il y a Vasseur qui est arrivé et ils s'entendent très très bien. Moi, je trouve que c'est l'une des histoires les plus touchantes et qui m'attire encore plus vers la F1. Et je rêverais que ça arrive vers une issue positive dans les prochaines années.
26: D'accord.
28: Là, ça te touche pas, toi?
26: Ben non, pas vraiment.
28: Mais t'as pas de cœur.
26: Ouais, pas vraiment. Je préfère Lewis Hamilton.
27: Leclerc, dans 2 ans, il va battre le record de course de Schumacher avec Ferrari. Il n'aura rien gagné.
26: Et voilà,
27: on verra. Moi, pour moi, une légende de Ferrari, c'est un gars qui gagne. Ça fait 20 ans qu'ils n'ont pas gagné.
26: Merci Thomas. Bon, de la voile pour terminer cette Planète Sport avec la 17e édition de la CIC Normandie Channel Race qui s'est lancée dimanche de la baie de Ouistreham dans le Calvados. On fait un point sur l'étape du jour avec Mathieu Maes au commentaire.
25: Ah bon?
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9: Il y a eu du vent, et puis un clapot défoncé.
10: On est à 24 nœuds là.
11: Une flotte à grande vitesse qui se dirige vers l'est et la dernière marque de parcours face à Dieppe. Une étape déjà passée pour la tête de course qui nous offre une superbe bataille.
12: On a profité de ce tronçon pour prendre la tête de la course, donc ça c'est cool. C'est une bonne boucherie.
13: La direction Dieppe, on aura tout le loisir de revenir auprès.
11: En effet, le retour vers Ouistreham se fera dans des conditions beaucoup moins agréables face au vent, ce qui pourrait à nouveau rebattre les cartes pour le classement final.
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26: Au classement, c'est le duo Guillaume Pirouel et Jules Dusselier qui mènent la course à l'heure où on se parle.
25: Comme hier.
26: Comme hier,
25: très
26: exactement.
25: Bon, très bon,
26: toujours
25: bon
26: devant.
25: Ce petit duo. 18h09, on a le temps pour un petit jeu si vous voulez bien. On a parlé de la Coupe du Monde tout à l'heure, qui arrive dans une semaine. On est à la veille du match France-Côte d'Ivoire. On va voir si vous êtes prêts vous aussi avec un jeu qui concerne ces joueurs qui vont disputer leur toute dernière Coupe du Monde.
26: Okay.
25: Il y a du très très lourd. Je vais vous donner à chaque fois 3 indices, 3 mots. À vous de trouver de qui il s'agit.
26: Ouf.
25: Attention, pensez pas tout de suite, commencez pas à faire votre liste dans votre tête, je vous connais. 3 mots, on y va pour le premier. Doublé, Al Nasser, Kane.
28: Ronaldo.
26: Mané.
25: Mathieu Mané. Pas dans le bon. 34 ans et il fera sa dernière avec le Sénégal. 3 nouveaux mots pour un dernier mondial. Gâchis.
28: Neymar.
25: Golasso.
26: James Rodriguez.
25: Gaucher. James Rodriguez avec la Colombie. Quel âge, James Rodriguez?
26: 35, non?
25: 34 ans.
27: 34 maintenant, waouh.
26: Bah, Gâchis.
25: Gâchis quand même. J'en ai un troisième. La suite. Joueur qui va disputer son dernier mondial. City. Gant noir.
15: Kevin De Bruyne.
25: Algérie.
26: Ariane Mahrez.
27: Mahrez.
25: Il joue toujours avec des gants noirs.
26: Comme
28: sous les Diawara.
25: Il a froid.
26: Même en Arabie Saoudite.
25: 35 ans, Riyad Mahrez.
28: Il n'a pas de gants d'ailleurs.
26: Ouais, là.
25: Pas sur cette photo. Si je vous dis magicien, extérieur du pied.
28: Correspond.
15: Luka Modric.
25: C'est pas tout à fait dans l'ordre, mais c'est ça. Et AC Milan, Luka Modric, 40 ans.
26: C'est vrai.
25: Il peut y avoir plusieurs mecs en extérieur du pied.
26: C'est déposé.
25: Prochain joueur, 5 clubs différents.
28: Non.
25: 226 sélections.
26: Waouh, c'est beaucoup là.
25: C'est
26: 7.
25: Il a fallu le.
26: Combien de sélections?
25: Limitation, 226 sélections.
27: 143 buts, non?
25: 41 ans pour Ronaldo qui fera sa dernière avec le Portugal. Il va faire sa dernière, lui aussi, il a 40 ans. C'est un gardien.
26: Ochoa.
25: Arrêt hâtif. Memo Ochoa. Memo Ochoa qui va faire sa dernière avec le
26: 70, non ?
25: Prochain joueur qui va faire sa dernière, si je vous dis Rouquin.
2: De Bruyne.
27: De Bruyne.
25: Missile et Napoli, Kevin De Bruyne, qui a 34 ans, va faire sa dernière avec la Belgique.
26: Il est roux, lui.
25: Tu l'avais, hein, le De Bruyne.
26: Ouais, blond. Il est blond, non ?
27: Lui, il dirait qu'il
26: est roux. Il est blond.
28: C'est un blond vénitien.
27: Blond vénitien, ouais. Lui, il dirait ça, non, on dirait qu'il est roux.
25: Attention, il m'en reste 3. Si je vous dis chèvre. Catalan,
27: Messi,
25: ah, Messi. 1m70.
26: Bien joué,
25: bien sûr. Chèvre, Gaute, hein, on va le traduire. Qui va faire sa dernière avec l'Argentine à 38 ans.
2: Chèvre, je...
25: Vous n'avez pas ? Si je vous dis Touffe, enroulé.
26: Touffe enroulé.
25: Pharaon.
26: Mohamed Salah. Salah.
25: Mohamed
28: Salah.
25: Salah.
28: Ah ouais,
25: il a coupé la touffe.
26: Ah, oui. Ah bah oui, regarde.
25: Ah oui, dis donc. Bah, on n'est pas du tout à jour. Hein. 33 ans, la dernière. Moi, je ne le reconnais pas, là.
2: Et il a des gants, il joue avec des gants.
25: Moi, s'il n'a pas la touffe, tu sais
26: avec
25: pas
26: des gants noirs.
25: Allez, un petit dernier, vous allez aller très très vite. Si je vous dis salsa, arc-en-ciel ou encore record.
2: Neymar.
25: Neymar qui va faire sa dernière à 34 ans.
27: Pourquoi la salsa ? Ouais, salsa, on dit sa salsa au Brésil.
26: Samba, ouais.
25: Samba.
26: Ouais, mais salsa.
25: C'est latin, ça va.
26: Salsa, c'est à Cuba. Salsa, c'est Cuba.
25: Merci, Brian.
26: Et arc-en-ciel ?
25: Je ne sais plus, arc-en-ciel, parce qu'il fait beau au Brésil.
26: Super.
25: Écoutez, j'ai quelqu'un qui fait des jeux pour moi, je vérifie. Vous êtes très bon, bravo. Est-ce qu'on va parler de la Coupe du Monde dans l'équipe de Greg à venir ? À mon avis, oui. Il arrive, il est là, il est grand. Le meuf abus de Greg Hacher.
0: M'en fait peur.
25: Quoi?
0: Salsa arc-en-ciel pour le Brésil.
25: Je sais pas.
0: Et t'as pas vu Mossala depuis 2 ans en parlant d'une touffe rasée il y a 2 ans. Vous m'angoissez de plus en plus.
25: Je suis là pour vous amuser.
0: 2 ans, 2 ans contre le PSG, il avait les cheveux courts.
25: Ça va, je m'en souviens que avec ça.
0: T'as de la fièvre, t'as de la fièvre, ça va aller. Allez, la salsa brésilienne ce soir et du tango autrichien. Voilà, on va se régaler. Oui, on va se demander pourquoi les primes, les histoires de place pour les proches, tous les petits trucs parasites pour les bleus, ça doit être réglé avant le mondial.
25: Ah oui, pourquoi du soir. C'est important ça.
0: Comment gagner sa place en 2 matchs amicaux. Il y a quelques joueurs qui vont pouvoir tenter. Bah ouais,
26: comme qui Maxence Lacroix.
0: Ah bah arrière gauche, arrière droit, milieu de terrain. Il y a des places à prendre. Je pense qu'en attaque c'est plié. Peut-être même en défense centrale selon Saliba. Voilà, ça peut être pas mal. Puis Pierre Sage, Bruno Genesio à l'honneur. Pierre Sage. Pierre Sage, on va recevoir Loïc Tanzi qui nous l'avait annoncé avant tout le monde il y a 10 jours.
25: Forte,
0: qui a pris un torrent d'insultes et qui aujourd'hui va pouvoir danser la salsa en attendant les excuses des haters.
25: On me dit que vous aurez même la compo probable dans ton émission qui est déjà bien avancée.
0: Inch'Allah.
25: Ce match face à la Côte d'Ivoire. Vous me rejoignez les copains pour faire la photo de fin. En dansant la petite salsa, ça m'arrangerait.
0: La salsa arc-en-ciel sur les marchés. Et... Allez, je vais te dire, ça fait 10 ans.
25: Tais-toi, t'as assez parlé.
0: Top 3,
25: on se retrouve demain à 16h45. Une photo dans la zone ? Je sais pas. Faut comme vous voulez. À demain. Moi, je suis la zone.
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0: Tanzi.
1: Bonsoir Greg.
0: Mesdames, messieurs, la légende Loïc Tanzi. Loïc Tanzi qui, il y a 10 jours sur ce plateau, annonçait le départ de Pierre Zage. En tout cas, il disait, les gars, je ne peux pas vous dire qu'il part. Il y a des contacts, il y a plein de choses. C'est possible qu'il s'en aille. Vous aviez pris un torrent de haine absolue.
1: Exactement.
0: Et ce soir, on va parler... Et ce soir, on va parler du départ de Pierre Sage. Bonsoir, Olivier Bossard.
2: Salut, Greg.
0: Je parlais de Coupe du Monde, c'est pas pour remuer le couteau dans la plaie, mon franco-danois, je vous assure.
2: Et pourtant,
0: et pourtant.
2: Mal.
0: Ouais. De l'autre côté, la Coupe du Monde, mais évidemment, c'est sa spécialité, Charlotte Lorgeret.
3: Bonsoir, Chacha.
4: Bonsoir, Greg.
0: Ça va bien. Marouille qui fait le back-to-back, Olivier Rouillet. Deux soirs de suite, ça va, Olivier?
1: Très bien.
0: Est-ce que vous serez meilleur au jeu ce soir, Olivier?
1: J'espère.
0: Oui, la France espère, déjà. Et Raphaël Sebaoun est avec nous. Bonsoir,
5: Raphaël.
0: Ça va bien?
5: Ah, super.
0: Merci d'être là, Raphaël.
5: Allez, oui.
0: Voici le sommaire de l'émission. Regardez de quoi nous allons parler ce soir au programme. Pierre Sage va donc quitter Lens. Probablement, possiblement pour Crystal Palace, mais ce n'est pas encore fait. Et en tout cas, il s'en va du Racing Club de Lens, Pierre Sage. France-Côte d'Ivoire, J-1. Alors, on va vraiment s'y intéresser parce qu'il va y avoir beaucoup de choses à voir, à interpréter, à imaginer après ce match France-Côte d'Ivoire. Deschamps et Mbappé sont là. Comment gagner sa place? Il commande Raphaël. Comment gagner sa place en deux matchs amicaux? Raphaël a trouvé qu'il y avait des endroits où c'était pas sûr. Mais pas de titulaire indiscutable. Latéral gauche, latéral droit, peut-être même au milieu de terrain. Rafou va tout vous dire. Il va évoquer ses doutes, il va se confier, vous serez le psy de Rafou ce soir. Et puis Greenwood vers la Turquie. Alors il a tous ses cheveux, mais c'est pour y jouer au foot. Mason Greenwood dans l'immanquable Mercato. On en parlera tout à l'heure. Aux alentours de 20h10. Antoine Pinault, bon, aucun rapport, pardon, c'est trop facile, sera là pour un double petit filet. Nous jouons une fois ce soir, il y aura également le zapping, voici l'immanquable du soir.
1: C'est moi qui sonne.
0: Et donc Raphaël, commençons avec l'info majeure de cette journée footballistique, c'est Pierre Sage qui s'en va du Racing Club de Lens.
5: Oui, il a prévenu ses dirigeants en début de semaine, donc l'ancien entraîneur désormais du RC Lens, son intention de découvrir un nouveau projet actant le divorce. La belle histoire n'aura finalement duré qu'une saison, alors qu'il avait signé un contrat de 3 ans, faut-il le rappeler, l'été dernier. Il s'était, on le rappelle aussi également, révélé sur le banc de l'OL entre novembre 2023 et janvier 2025. Et il pourrait prochainement s'engager avec Crystal Palace pour prendre la suite d'Oliver Gassner, qui est proche de l'AC Milan.
0: Loïc, bon, je le disais en rigolant, mais je le pensais sincèrement. Vous étiez venu ici et souvent, malheureusement, parce qu'une info ne plaît pas, elle devient fausse et déstabilisante pour des supporters, alors que l'idée n'est pas de déstabiliser qui que ce soit, juste donner une info. C'est votre métier d'être au cœur des transferts. Bien sûr, vous faites des erreurs. Parfois, vous avez des infos. Et puis, finalement, il y a des retournements de situation. Voilà, ce genre de choses. Vous nous aviez dit sur ce plateau, à cette place même, que vous aviez un petit doute. C'était ça à l'époque, sur le fait que Pierre Sage allait prolonger. C'était avant la finale de la Coupe de France. Donc, vous m'aviez dit, et puis on avait parlé off. Honnêtement, je pense que s'il y a une offre, il va partir. Est-ce que ce soir, on peut dire qu'il part parce qu'il a fait le tour de Lens en un an? Ou est-ce que l'offre est trop alléchante et à la Première Ligue, avec en plus la peur peut-être du vide? Comment faire mieux que cette année?
1: Alors évidemment, il est attiré par la Première Ligue, donc il n'y a aucun doute sur le fait que Crystal Palace, c'est un club qui a envie de le faire venir et lui a envie d'aller entraîner en Première Ligue. Et après, il y a 3 raisons pour lesquelles il quitte Lens. La première, c'est parce qu'il trouve qu'il y a trop peu d'ambition pour l'année prochaine, que le club veut encore vendre et qu'il a peur que le club s'affaiblisse alors que le club va aller jouer en Ligue des Champions. La deuxième, c'est l'arrivée de Cahuzac, qui est un entraîneur adjoint qui arrive pas vraiment comme adjoint, parce que tout le monde sait aujourd'hui à Lens que Cahuzac arrive pour prendre la suite de l'entraîneur numéro 1 et qu'il deviendra, à part encore une fois, on ne peut pas dire avec exactitude ce qui va se passer dans 2 ans, mais l'année prochaine ou dans 2 ans, entraîneur numéro 1 de Lens. Et la troisième, c'est que Lens a augmenté Pierre Sage en fin de saison, donc il y a quelques semaines, mais vraiment très légèrement, et que l'aspect financier est très loin de ce que les clubs anglais peuvent faire.
0: Je pense hier, on a vu les salaires, c'est de 100 000 aujourd'hui en France à 380 000 en Angleterre.
1: À 200 000, il serait peut-être resté.
0: Ouais.
1: Mais en tout cas, l'augmentation qui a été faite à Lens sans prolongation, elle est trop basse par rapport à ce qu'il aurait pu espérer.
0: On verra dans un instant les noms qui circulent pour le remplacer. On reste sur le départ, sur l'onde de choc du départ de Pierre Sage. Et encore, Charlotte, je parle d'onde de choc, mais honnêtement, ce n'est pas un choc. Très sincèrement, indépendamment de la sortie de Loïc il y a 15 jours sur ce plateau, avant tout le monde, il a fait la tournée des popotes. Il s'est mis en avant médiatiquement pour dire « j'ai réussi et bravo et on l'aime, mais je suis disposé à écouter le marché ». On a tous vu la séquence.
4: Ouais, mais à partir du moment où, oui, dans le football, ça va vite, et puis forcément, l'aspect financier qu'il y a à prendre en compte, mais moi, je suis extrêmement choquée qu'il parte de Lens.

0: un contrat sur plusieurs saisons. Il a fait une saison de dingue. Il allait toucher la Ligue des Champions, pouvoir vivre avec, avec les supporters, avec cette équipe qu'il a construite, même s'il y a quelques joueurs qui vont partir. Je n'ai pas envie de croire que Pierre Sage, c'est un opportuniste, qu'il a envie de rester une ou deux saisons dans un club et de partir. Il pourra partir, c'est un jeune entraîneur. Donc, malgré
1: tout. Et s'il fait huitième l'année prochaine, parce que le double calendrier est trop dur, qu'il échoue en top 24, il va perdre, il va se faire virer, il va perdre, il va perdre l'opportunité Première Ligue.
0: Je pense pas qu'il peut se faire virer. Non, parce que s'il a des moyens qui sont pas incroyables au RC Lens.
2: Il peut se faire virer au mois d'octobre, même pas finir la Ligue des Champions s'il faut.
0: Moi, franchement, je suis déçu qu'il parte. Je pense pas que.
1: Comme Olivier hier, vous êtes plutôt sur l'humain, vous.
0: Oui,
1: mais vous êtes en train de dire, vous comprenez pas sa décision carrément.
0: Non, parce que je pense qu'il y a d'autres choses qui sont prises en compte au niveau de la direction. Je pense qu'ils ne sont pas mis d'accord sur certaines choses, mais. Bien sûr qu'à un moment donné, son salaire, il allait évoluer, mais je trouve que c'est encore trop tôt. Il va les atteindre, c'est cet argent à 200, 300 000.
1: Il y a plein de coachs qui les ont jamais atteints et qui ont laissé passer le train.
0: Il l'a montré en très peu de temps, ce qu'il pouvait faire du côté de Lyon, ce qu'il pouvait faire du côté de Lens. Donc moi, je suis extrêmement déçu qu'il parte.
3: Après, il y a de l'ambition quand même d'aller à Crystal Palace, déjà jouer la Première Ligue, avec un club qui a également des moyens, budget d'environ 553 millions d'euros. Bon, certes qu'il a fait 15e de Première Ligue cette saison, mais il y a 3 trophées en 12 mois. Et il jouera la C3 la saison prochaine. Et le club, donc c'était pas sous lui, a remporté la Ligue Europa Conférence. Donc la C3 la saison prochaine, il y a, même si ce n'est pas la C1, des ambitions européennes pour Pierre Sage et peut-être l'ambition de faire top 10 en Première Ligue, c'est pas rien.
1: Olivier, je voyais réagir à ce que disait Charlotte, mais Olivier m'a fait le malheur. Olivier Bossard, oui, pardon, je vous fais passer comme on avait déjà un peu évoqué le sujet hier avec vous, Olivier. Mais en fait, ce qui est très. Alors, amusant pour les suiveurs, si vous voulez, mais en tout cas, en télé, ce qui est intéressant à suivre, c'est en fait l'émoi que ça provoque. Parce que vous avez vu, Charlotte, elle est pas en colère, mais enfin, elle est déçue. Elle dit déçue, alors que pour d'autres entraîneurs, elle dit oh, « bah, c'est la vie d'un entraîneur ». En fait, il a créé quelque chose avec le public, avec ses joueurs, qui fait que soit on comprend, soit on lui en veut un peu. C'est étonnant quand même, ce rapport.
4: Ben oui, non, mais l'histoire, elle était trop belle. Et moi, je me mets du côté des Lensois, et forcément, on est extrêmement déçus. On avait envie de la poursuivre, cette histoire, on avait l'impression d'une idylle entre les deux, que tout fonctionnait, et puis tout d'un coup, tout s'écroule. Mais au final, moi, je ne suis pas tant choqué que ça par rapport à toi, Charlotte. Je me mets aussi à la place de Pierre Sage. Franchement, c'est une opportunité incroyable d'avoir la Première Ligue, qui est le championnat le plus fort et le plus important du monde. Il va avoir une enveloppe de recrutement énorme. Il va coacher deux internationaux français, Mateta, Lacroix.
2: Lacroix va pas rester, mais oui.
4: Mais bon, il y a d'autres internationaux qui.
1: Calmez-vous, à défoncer ces arguments. Vous allez être bon camarade, tant pis, d'accord nouvelle. On vous a mis en avant par rapport aux Eters. Respectez Olivier Bossard.
4: Non, mais voilà, c'est pas n'importe qui. On l'a dit, ils ont gagné la Ligue Europa Conférence. Il y a eu cette FA Cup récemment. C'est un club avec des belles valeurs, un club qui est important du côté de l'Angleterre. Et puis, on ne va pas tout mettre sur son dos. Moi, et Loïc l'a rappelé, moi, je trouve ça bizarre de faire venir Cahuzac maintenant, effectivement. Pourquoi lui mettre quelqu'un dans les pattes? Merci. Quelqu'un qui a son diplôme, qui est là pour prendre la suite. Pourquoi le faire venir maintenant?
1: Est-ce que c'est un ami Jean-Louis Loca?
2: Bien sûr.
4: Ah bah oui, ils sont très proches tous les deux. Donc forcément, franchement, ne pas tout mettre sur le dos de Pierre Sage, cette arrivée-là de Cahuzac. Elle est quand même pas terrible.
1: On parlait du budget, Olivier Rouillet, hier, de Crystal Palace. Je parle même pas du salaire de Pierre Sage, parce que bon, tout le monde comprend que de 100 000 à 380 000 pour l'entraîneur actuel, même s'il signe à 350 ou il met un peu moins à 300, ça fait quand même un vrai gros jump. Hein, je veux dire, bon, on est tous conscients de ça. Vous avez vu, à peu près 550 millions d'euros de budget. C'est-à-dire qu'il sera plus proche du budget du PSG que ne l'est finalement le deuxième du championnat de France. Mm-hmm. Ça doit vous trotter dans la tête de vous dire quand même.
5: Non, mais c'est évident.
1: J'ai de quoi faire des trucs.
5: Moi, hier,
1: de fou.
5: J'étais déçu parce que, comme je vous l'ai dit, moi, ce que je retiens surtout, c'est le travail qu'il a fait au Red Star, qu'il a fait à Lyon et qu'il a fait à Lens. Et on perd quelque chose d'important dans notre championnat. C'est tout. Autrement qu'il aille à Crystal Palace, pardon. Moi, je trouve ça totalement logique et normal. Et en plus, avec un budget aussi important, vous pouvez construire, parce qu'il va construire son équipe, il va créer quelque chose. On peut être sûr et certain qu'en termes de jeu, à Crystal Palace, ça jouera aussi bien que contre Lens. Il a cette faculté d'aller tirer dans les joueurs quelque chose qu'on n'imagine pas. Et c'est le même état d'esprit que les joueurs du Paris Saint-Germain, par exemple, pour moi. Et je trouve qu'il a totalement raison. Et puis en plus, c'est bien parce qu'il apporte le savoir-faire français.
1: Alors voilà. Pendant des années, on a dit qu'on s'exportait pas. On faisait des pourquoi exactement, les entraîneurs français s'exportent pas.
5: Il y a un autre entraîneur français qui est en Angleterre, qui réussit très bien dans ce qu'il fait. Donc c'est vachement important.
1: Un dixième des entraîneurs de première ligue seront français.
5: Non, mais c'est important. Mais c'est vachement. Moi, je trouve ça très, très bien.
1: C'est factuel, hein. Pardon, excusez-moi, je sors des stats comme ça parce qu'il n'y a pas de vous qui avez des stats. Pardon.
3: Travail,
1: j'ai envie d'en avoir 2 sur 20. Je suis sur un 10. Eh bien, pardon, voilà, Rafou. Vous n'êtes pas assez vif. Bien. Alors là, on a vu le côté Pierre Sage, première ligue, avec des incompréhensions et aussi, quand même, ce qu'on comprend dans ce que vous nous dites, des choix forts de la direction lensoise, direction sportive ou direction générale, qui étaient de on ne cédera pas tout à Pierre Sage parce qu'on a repris la main du côté de M. Gourlian. Et Jean-Louis Lecas tient aussi la direction sportive. Là, on confirme.
2: Bien sûr.
1: Voilà, financièrement et sportivement, il n'est pas maître à bord.
5: Ah non, non. De toute façon, ils ne le font pas n'importe quoi. Déjà, toute la saison dernière.
2: Ils l'ont fait. La saison dernière, ils ont changé de cap.
5: Oui, mais.
1: C'est ça, ils ont pris la main il y a un an.
5: Il a quand même fermé les robinets, il a vendu tout le monde.
1: C'est ça.
5: Et il sort avec un bilan qui est quand même hyper positif, le président.
1: Alors, parce qu'il a repris la main. Parce que n'oubliez pas que.
5: On est d'accord.
1: Avant, c'était, mais pourquoi j'ai laissé faire et il y a des trous dans.
2: La saison dernière est exceptionnelle.
1: Pourquoi il y a des trous. Alors, maintenant, passons du côté lensois. Mon cher Tanguy, qui pour remplacer Pierre Sage ?
6: Il y a plusieurs noms qui sont un petit peu dans les petits papiers, parce qu'il y a beaucoup de joueurs, d'entraîneurs français qui sont libres. Laurent Blanc, par exemple, après son expérience à l'Ittihad, Patrick Vieira, Wilfried Nancy, avec qui ça s'était mal passé du côté du Celtic, mais qui garde une belle cote. Olivier Pantaloni, Yannick Cahuzac, bien sûr, on vient d'en parler. Et puis Sébastien Pocognoli, qui est le dernier entraîneur sur le marché. Et puis, autre petite info, ironie du sort, Lens et Crystal Palace vont se retrouver cet été lors de la préparation. Il y aura la Como Cup du côté de l'Italie, du 28 juillet au 1er août. Et donc, on pourrait retrouver un match amical entre Crystal Palace et le RC Lens.
1: Je vais vous voir, Loïc, parce que monsieur transfert, c'est vous. Oui. J'imagine assez mal Pantaloni rejoindre Cahuzac.
2: Ça pourrait, mais je ne pense pas que ce soit le nom qui tienne la corde. Je pense qu'aujourd'hui, celui qui est plus proche d'arriver, c'est Patrick Vieira.
1: Patrick Vieira.
2: Vieira.
1: Ah, Vieira.
2: Pas le même. Vieira du Mans.
1: Comment on dit, j'avais un Vieira ici et le Vieira du Mans. Okay.
2: Qui a été en contact avec Lens depuis plusieurs semaines, je pense.
1: C'est un pari. Hein.
2: Preuve que Lens s'attendait au départ de Pierre Sage depuis plusieurs semaines. En tout cas, que Lens regardait sur le marché des entraîneurs depuis plusieurs semaines. Ce qui est donc le storytelling aussi du « on est vachement surpris aujourd'hui », ne fonctionne pas du côté de Lens. Et lui connaît très bien Jean-Louis Lecas parce qu'ils se sont connus en Corse, tous les deux. Il pourrait accepter, pour le coup, de venir avec Cahuzac, de préparer Cahuzac et de partir ensuite.
1: Donc de venir Cahuzac n'a aucune chance d'être numéro 1 dès l'année prochaine.
2: Si, je pense, mais pour moi, je ne comprends pas en fait, pourquoi mettre un entraîneur maintenant pour préparer Cahuzac au poste de numéro 1.
0: Il faut le mettre maintenant.
2: Autant le faire venir maintenant.
0: Ouais. Oui,
2: dans toutes les négociations de Jean-Louis Lecas avec les entraîneurs, il dit qu'il faut préparer Cahuzac à devenir numéro 1 à Lens. Autant le mettre maintenant.
1: C'est vrai que ça va être bon courage, parce que vous avez quelqu'un qui est possiblement prêt à prendre votre place. Un peu comme vous avec moi, quoi.
2: Exactement.
1: Vous êtes un peu Moïse No Good. C'est pour ça que je vous prends, Loïc, parce que je me sens en sécurité. France-Côte d'Ivoire, J-1, on en parle après le zapping de Théo Combes.
7: Contourne le bloc belge. Hermétique. Va-t-il l'être encore 30 secondes ce bloc? Oui, c'est bien parti. Van Aken pour Lukaku. Là, il peut y aller tout seul parce qu'il n'y a pas d'autre solution. Lukaku et but! Décidément, ce Romelu Lukaku adore affronter la Croatie. C'est contre les Croates que Romelu Lukaku, Bigrom, avait inscrit.
8: Elle y est encore.
9: Ouais, ça c'est bien fait. C'est très bien fait.
10: Avantage Kalinska.
9: Ça serait bien aussi, même dans l'attitude.
11: But du Ghana, lié à ses récupérations plus hautes. Du Ghana et puis la vitesse que met Assoul. Ah, intéressant de voir Douama.
12: Ah, oh là, il y a un vrai danger pour le pays de Ghana avec le Ghana, cette frappe. Oh, le poteau ensuite. Oh. Et il a suivi le Ghana qui va ouvrir la marque sur cette percée des joueurs entrants aussi.

0: Là voilà la variation.
1: Oh là, c'est bien joué.
2: La variation magnifique.
3: That which finished off the Avalanche in the Western Conference Final. 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They showed it score on the first shot on goal. Nikolaj Ehlers makes it 1-0 Canes, 25 seconds in.
4: Ils ont laissé passer leur chance en début de match, notamment.
5: Williams. Le bon centre ! L'égalisation, elle est là, avec un joueur qui est venu lui aussi du banc, Lewis Koumas, buteur pour arracher l'égalisation un partout. Ils tournaient autour, les Gallois, ils sont récompensés.
3: Into the dot to Sissons. Back for Hurdle. He scores! Tomas Hurdle! 3:24 to go.
6: This is the fourth of five goals that started below the goal line for Vegas, and they're able to cycle the puck around and score.
7: À nouveau avec le ballon, il est passé, Robinson qui va pouvoir décoller, attrapé en l'air par Didier Diawara. Il y a du monde qui finit au sol et on est reparti de l'autre côté, il se pose pas de questions, c'est balancé et c'est dedans. Et le petit regard derrière vers Matemba et après l'énorme shoot à 3 points.
8: يخاف الكرة الماضية لا تزال خطورة مغربية. نصير مزراوي عنده كرة أمام جوج ديال اللاعبين, كيرجع للخلف. هدوء فيناء العملية الهجومية الآن من جانب المنتخب الغاشي, لكن ضعفه اسماعيل سيباري, جول والهدف الثاني للمنتخب الوطني المغربي.
7: Aïe, il fixe qui ressort, Dalton Omer, cette fois dit... il va faire autre chose, boum, il va aller nous péter un petit Thomas à la place.
9: L'air mondial en grand danger sur ce court, Philippe Châtrier. Arina Sabalenka est menée 3-0 dans cette troisième et dernière manche. Et on la sent, Justine, en perdition sur ce court central à l'image de ce dernier point.
7: Est-ce que Paris va faire le hold-up à la maison? On rappelle que Cholet avait 9 points d'avance à 3 minutes de la fin du match. Et Paris vient en tête avec 11 secondes à jouer. Incroyable!
10: Pierwsza akcja prawą stroną. Popełnił błąd bramkarz reprezentacji Rumunii. Pokazuje arbiter, że ten gol jest uznany.
7: Qui met le premier.
11: Il reste deux temps morts au coach allemand. Propre.
12: Adversário do Brasil na segunda rodada da Copa do Mundo. Oferece algum perigo para a equipe brasileira? É, você esperava mais, esperava menos? Haiti, do grupo do Brasil, grupo C.
13: Eu esperava menos. Eu acho que ele não vai dar trabalho ao Brasil. Agora é um time... Olha lá.
12: Para a Nova Zelândia está dando. Passou quase por todo mundo. Chute para o gol! Lá dentro!
7: Cette rencontre, Jerry Morgan, Nadir Ifi, c'est pour la gagne, c'est manqué,
11: c'est
7: et c'est terminé, c'est Cholet qui va venir prendre le match 1 au bout d'un énorme money time.
14: Voilà pour ce zapping. Vous le savez, les 24 heures du Mans sont sur la chaîne L'Équipe. Nouvel épisode à partir de jeudi de la semaine prochaine. On sera là le 11 juin, coup d'envoi de la Coupe du Monde, et avec la prise d'antenne sur la chaîne L'Équipe, vous le voyez, et samedi 13 juin en direct, la course. Nous, on attaque du jeudi au dimanche, 4 jours de fête, et samedi 13 juin, on est à J-10 de ce départ exceptionnel. On va retrouver Dorian Pin, qui est pilote d'essai Peugeot, qui participera à cette deuxième 24 heures du Mans. Regardez.
15: Je veux rouler avec les meilleurs au monde et je veux être dans la catégorie reine de l'endurance, oui, donc l'objectif c'est l'hypercar.
16: Dorian Pin n'est pas du genre à se cacher. Cette année, la championne en titre en F1 Academy a été enrôlée par Peugeot Sport en tant que pilote d'essai et de développement.
15: C'est tout ce qui est travail sur simulateur, surtout un travail en amont avec toute l'équipe pour développer la voiture. essayer différentes choses sur simulateur et nous, en tant que pilote, de donner le meilleur feedback possible.
16: Il y a quelques semaines, celle qui est désormais l'un des visages les plus en vue du sport automobile français a découvert les coulisses de la Formule 1 chez Mercedes. Tout va vite, très vite avec Dorian Pain. Et avant d'être aligné sur la catégorie reine de l'endurance, la Française de 22 ans concourt pour la deuxième fois aux 24 heures du Mans, dans une catégorie particulièrement relevée, le LMP2.
15: Je pense que c'est une très bonne line-up et on a de quoi jouer quelque chose de bien aux 24 heures du Mans. Après, c'est une longue course et on va voir comment ça se passe, mais ça serait déjà dingue de pouvoir espérer un podium ou de gagner les 24 heures du Mans en LMP2 cette année.
16: Dorian Pain pourrait alors devenir la première femme à glaner une victoire de catégorie depuis 1975.
14: Allez, rendez-vous pour ces 40 heures d'antenne, jeudi 11 juin, l'Hyperpole, vendredi 12, Road to Le Mans, et puis samedi 13, l'avant-course, la grille, la course, avant la course et le débrief, dimanche du 11 au 14 juin, Le Mans, une fois de plus, est sur la chaîne L'Équipe. Ne loupez pas cet événement exceptionnel. C'est plus qu'une course, hein. De toute façon, c'est un état d'esprit. Tout à l'heure, le pourquoi du soir. C'est avec Romain Aran, on va s'intéresser à ce qui trouble les Bleus, les problématiques extra-sportives. Alors les primes des joueurs, il faudra les régler. Les places pour les proches, vous avez vu que ça commence à râler. Oui, on est frustré, on n'a pas assez de places pour les proches. Bon, eh ben, on vous explique tout ça avec Anthony Clément qui suit les Bleus pour le journal. Écoutez.
0: Alors les négociations qui ont eu lieu hier à Clairefontaine, elles sont assez classiques avant une grande compétition. C'est d'usage que les joueurs rencontrent le président pour parler des primes et d'autres avantages. Et cette fois-ci, évidemment, ce sera encore Kylian Mbappé qui sera au centre des négociations. Mais plusieurs sources indiquaient hier que c'est pas tellement la question des primes qui posait problème, des primes qui pourraient débuter à partir des demi-finales, ce qui suggère des objectifs élevés. Ce qui posait le plus de soucis, c'est les places allouées aux proches des joueurs. Ça, forcément, c'est ce qui gênait le plus l'effectif.
14: Voilà, rendez-vous tout à l'heure à 19h30 pour les primes, la logistique, tout ce qui est extra-sportif et qui pollue l'esprit des Bleus. On espère une troisième étoile, donc faut régler ça avant le Mondial. On va écouter Didier Deschamps. Kylian est en pleine forme. C'est pas moi qui le dis, hein, c'est le sélectionneur, regardez.
2: Kylian est en pleine forme. Voilà. Physiquement, psychologiquement, il y a les clubs. OK, ce qui s'est passé, là c'est là. La sélection, c'est un autre objectif et il a fait avec la première partie du groupe qui était là, beaucoup d'efforts aussi et il sait très bien, lui il a une expérience que les autres n'ont pas, puisque c'est sa troisième Coupe du Monde, qu'une Coupe du Monde, c'est difficile.
14: On va aller voir Giovanni Castaldi qui est pour nous du côté des Bleus. Il est là, Joe. Bonjour Joe, merci d'être là. Kylian est en pleine forme. Voilà, donc on est rassuré, on est content. Vous devez être heureux, ça, c'est ce qui vous provoque ce sourire bien sûr. Et en plus, vous avez une compo probable pour demain de ce France-Sénégal.
17: Oui, bonjour Greg. Bah écoutez, oui, sur Kylian Mbappé, on a quand même posé la question à Didier Deschamps. Il s'est voulu très rassurant au sujet du capitaine de l'équipe de France. Qu'on peut vous dire sur la séance qui n'est pas encore totalement terminée de la part de notre équipe de France, c'est que tous les joueurs, à l'exception de William Saliba, qui ne sera pas demain sur la feuille de match pour affronter la Côte d'Ivoire à Nantes, puisqu'il n'a pas participé à la séance. Pour le reste, les Parisiens étaient présents, même Ousmane Dembélé et Désiré Doué qui ont disputé le plus de minutes à Budapest. Et pour ce qui est de la compo probable, alors vraiment Greg, je vous le dis, elle est très probable puisqu'il y a un dispositif de sécurité très renforcé ici à Nantes. La compo des Bleus doit rester secret, mais c'est plutôt par rapport aux minutes et par rapport à la dynamique de groupe. Il ne devrait pas y avoir de rotation dans les cages avec Mike Maignan sur le côté droit de la défense, Jules Koundé qui était présent en conférence de presse, à gauche Lucas Digne, Théo Hernandez. Compte tenu de l'absence de William Saliba, celui qui devrait accompagner Upamecano en charnière centrale, ce sera Ibrahim Konaté. Les deux milieux de terrain à vocation plus défensive, Aurélien Tchouaméni et Adrien Rabiot. Et puis devant, Cherki en numéro 10. À droite, ça devrait être Michael Olise. À la pointe, le capitaine de l'équipe de France en pleine forme, donc Kylian Mbappé. Et à gauche, tendance à Marcus Thuram, même si Bradley Barcola pourrait débuter, lui qui a disputé beaucoup moins de minutes que Doué ou Ousmane Dembélé à la finale face à Arsenal à Budapest.
14: Merci Giovanni, mais vous savez, la sécurité, c'est pas notre problème. On vous envoie pour la feinté. Donc vous allez vous débrouiller. Loïc Tanzi vous traite de mauvais là en direct sur le plateau. Il dit que vous devriez être meilleur, Giovanni. Normalement, vous avez évité les Doberman. Je suis un peu déçu, hein, Joe. Hein. Bah, je vous cache pas, je vous le dis.
18: C'est dans les toilettes, une heure avant l'entraînement, et tu bouges plus, Giovanni. Une heure dans l'entraînement dans les toilettes, et après tu ressors et tu profiles. Voilà. Ouais. C'est comme ça qu'on
17: le problème de Loïc, c'est que lui d'habitude, il est planqué derrière son ordinateur pour essayer d'écrire un article. Il a un peu de difficulté à écrire et que moi, je dois faire des duplex pour faire vivre la chaîne L'Équipe. Donc, je ne peux pas, en fait, me planquer dans les toilettes. Mais c'est pas grave.
14: Giovanni, vous ferez un duplex dans les toilettes et la France comprendra. Voilà. Vous nous dites, faites votre toilette si vous voulez. Je fais un duplex dans les toilettes parce que j'essaye de craquer la compo de Deschamps. Je peux vous assurer que personne, Thierry, Michel, Sophie, Eric, tous ceux qui nous regardent, ils seront ravis. Pas de problème. Voilà, votre prochaine mission, soyez dans les toilettes. Vous restez là, Giovanni. Un mot, Olivier Bossard, sur cette compo. Finalement, on a le sentiment qu'il met, j'avais presque son équipe type en dehors des Parisiens et donc de Saliba qui est blessé. Parce que c'est poste pour poste, Cherki qui remplace Dembélé, puis à gauche, Barcola par Thuram. Là, on sent qu'il est en vraie grosse préparation avec ses gars sûrs.
18: Oui, effectivement, même si on aurait quand même aimé voir les Parisiens, parce que...
14: Tout de suite, là ?
18: Non, pas tout de suite, il faut les faire reposer, mais malgré tout, on a quand même que deux matchs de préparation. La Côte d'Ivoire, c'est pas une petite équipe, contrairement à l'Irlande du Nord qu'on rencontrera la semaine prochaine. C'est un match qu'il va falloir gagner, parce qu'il va pas falloir arriver aux États-Unis avec des incertitudes. Il faut qu'on chasse tous les doutes. Après, malgré tout, elle reste quand même très intéressante, cette équipe. Je note quand même qu'on met éventuellement Luc Hadding à gauche et pas Théo Hernandez. Donc, moi, je pense qu'il y a quand même encore quelques doutes dans cette équipe, là notamment. Donc,
14: ça sera le comment du soir.
19: Théo jouera lundi.
14: Ça sera le comment. Oui, Théo jouera lundi, mais Olivier a raison. Si on part sur les titulaires, il met Luc Hadding. Sauf que, regardez, passe décisive d'Olivier Bossard, hein, c'est son métier d'être brillant. Didier Deschamps a dit qu'il avait le 11 du Sénégal dans sa tête.
20: Ah. Est-ce que vous avez en tête votre équipe de France-Sénégal et est-ce qu'il y a la possibilité de la voir sur un des deux matchs de préparation?
2: Évidemment que j'ai dans ma tête, mais on ne sait jamais. Il y aura deux matchs, donc il peut se passer des choses aussi. Vous aussi, vous devez avoir une petite idée quand même. Vous aurez la moyenne, tous, je pense, quoi, sur 11. Hein. Après, sur 2 ou 3, 1, 2, 3, bon. Vous n'avez peut-être pas tous les éléments, mais c'est, voilà, il y en a un qui commencera et un autre qui peut rentrer, quoi.
14: Olivier, il a son 11, donc il sait très bien qu'il va démarrer. Enfin, dans un monde idéal, il sait qu'il joue.
19: Oui, heureusement qu'il l'a quand même, parce que...
14: Non, mais il pourrait, bon.
19: Non, ça serait problématique, je veux dire, il n'y a pas beaucoup de surprises. On est tous d'accord pour imaginer que...
14: Effectivement, à part Raphaël, il va en faire un comment, lui, il n'est pas d'accord avec vous.
19: Oui, non, mais moi, le seul doute qui puisse exister dans cette équipe, c'est à gauche. Là, on voit Digne, c'est vrai que moi, je pensais que...
14: Théo.
19: Et pourtant, je ne suis pas leur supporter, mais je pensais que c'était un des deux frères qui allait jouer. Mais franchement, autrement le reste, il n'y a pas de surprise. On sait que de toute façon, si Dembélé il joue, il sera titulaire.
14: Oui, mais après, c'est ce qu'il joue à droite, est-ce qu'il joue en 10, est-ce qu'il joue en 9. Je veux dire, il y a quand même des interrogations, des possibilités avec ces talents-là.
19: Vous pensez qu'il y a des interrogations sur, par exemple, le numéro 9 de l'équipe de France?
14: Mon métier, c'est de faire croire qu'il peut y avoir des interrogations.
19: Ah, bon, d'accord. Je préfère, mais ça vous rassurer quand même. Parce que là, j'aurais dit, mais.
14: Giovanni, il y a un doute à gauche?
17: Oui, parce que j'entendais Olivier et les deux Olivier d'ailleurs, j'allais dire Olivier, parler de la tendance pour Luc Hadding. En fait, dernier rassemblement en mars, le match le plus important était le Brésil, c'est Théo qui avait débuté, mais la situation en club de Luc Hadding était un petit peu plus complexe que sa fin de saison. Donc je pense que lorsque Didier Deschamps évoque son 11 face au Sénégal, la seule incertitude, elle réside sur le côté gauche, qui sera ailier gauche, même si par la forme Doué apparaît avoir un temps d'avance. Et derrière, il y a un vrai match entre Théo Hernandez et Luc Hadding, et peut-être qu'on aura des éléments de réponse sur la compo de demain, mais voilà, grosse interrogation.
14: Loïc, on fera le comment sur batailler par rapport à ça. Ces matchs-là, ils vont quand même compter aussi pour les joueurs, parce que normalement vous êtes dans le groupe, mais enfin vous avez envie de montrer que vous savez jouer, quoi.
21: Ah ben oui, hein, il a quand même dit aussi en conférence de presse que c'est le début un peu des ennuis pour lui, parce qu'avoir 26 joueurs, c'est compliqué, c'est plus dur que 23 parce que du coup il y a des joueurs qui restent en tribune, il y a beaucoup plus de joueurs qui ne jouent pas du tout durant la compétition. Et bien là, plus les matchs vont avancer, plus il y en a qui vont comprendre que ben, leur rôle sera très minime durant la compétition. Tout le monde, là, les 26, se disent « bon, je ne vais pas être titulaire, mais je vais pouvoir rentrer
14: ». Vicage Lorasso nous disait qu'il avait toujours l'espoir le matin. Exactement. De la compo de doubler Zidane. Hein. Bon, il savait, mais tous les jours, je pensais que je pouvais être…
21: Titulaire, non.
14: Bah oui, mais je trouve ça génial, moi, pour un sportif de haut niveau,
21: je crois. Les mecs peuvent se dire « je peux jouer 10-15 minutes, tous ». Et quand ils vont voir qu'ils jouent pas le premier, ils jouent deux minutes au deuxième.
14: C'est la vie des 26, ça.
21: Ah oui, sauf que pendant une compétition, la vie des 26, c'est hyper important. Parce que souvent, le 26e, c'est celui qui peut foutre un peu le bordel dans le groupe. Hein.
14: C'est pour ça qu'il a fait attention à qui il a pris.
19: Mais
14: Charlotte.
1: Oui, ouais, mais là, il n'y a que deux matchs. Il y a une gestion des joueurs, du temps de jeu, des petits bobos. Donc, en fait, il y a encore ce flou qui est autour de cette compo. Donc, certes, il y a un gros point d'interrogation sur l'aile gauche. Moi, je pense qu'on peut avoir quelques surprises. Mais sinon, Didier Deschamps, il n'y a quasiment pas de surprise à chaque fois.
14: Hein. On continuera de parler des Bleus. On a encore deux dossiers. Ce que je vois qu'Olivier Rouillet est sur sa table. Je veux parler. On va en parler, Olivier. Comment gagner sa place en deux matchs amicaux, la logistique des Bleus, l'immanquable mercato, l'immanquable Coupe du Monde. Et le petit filet d'Antoine Pinot, à tout de suite.
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20: Merci d'être là, c'est l'équipe de Greg, on est ravis de vous accueillir. C'est l'heure, avant l'avant-cal coup de monde, d'accueillir Antoine Pinot. Voici le petit filet, première partie!
21: Eh oui, ça va Greg, la forme.
20: Mais attendez, vous êtes un viking vous?
21: Oui, bah oui, bah regardez, drapeau de la Norvège. Pourquoi j'ai le drapeau de la Norvège? Puisqu'on va inaugurer un nouveau jeu tout à l'heure. Nom de joueur de la Coupe du Monde ou plat local, Greg. Voilà, je vais vous donner un nom de joueur. Vous allez me dire si c'est un nom de joueur qui joue dans l'équipe nationale ou un plat local. Et ça, c'est la Norvège. Il y aura la Norvège.
20: On va les battre.
21: Il y aura la Norvège dans le lot.
20: On va les battre, tiens.
21: Et puis, alors, je ne sais pas si tu as vu ça, Olivier, Olivier Rouillet. Je vous appelle Olivier Rouillet. Le lieu du stade pour le trophée des champions a été désigné au pile ou face cet après-midi entre Bollard et Paris. Et on était à La Réunion. Incroyable.
20: Ah, très bien.
21: Voilà, on a vu les négociations.
20: Et quand j'ai reçu le push, le pile ou face a parlé.
21: Ça sera, franchement, la LFP, vraiment, ils nous nourrissent. Vraiment, et on les remercie, ça nous fait du travail pour les humoristes.
20: Ah, ouais. C'est vrai que la LFP, c'est votre fournisseur numéro 1 de sketch.
21: Là, on est milieu de semaine, il y a un creux, bam, ça arrive, et voilà. Et nous, c'est cadeau. Mais pour l'instant, petit teasing, on est parti.
20: Magnifique.
21: Alors, regardez cette tradition grecque au Brésil. On bénit l'avion de l'équipe nationale. On rigole, mais au Brésil, pour soutenir la CSAO, on rigole pas dans les supermarchés. Regardez la déco. Franchement, c'est beau. Hein.
0: Oh là là.
21: Je pense que c'est des faux fruits, mais c'est l'IA peut-être déposé.
4: On n'a pas envie de les acheter, du coup.
21: Des sosies incroyables. Donc là, Ronaldinho. Voilà, vous avez.
8: C'est des beaux
21: sosies. Franchement, c'est pas mal.
8: Ouais, c'est pas mal.
21: Alors, l'IA, ça permet de chambrer aussi. Regardez Ancelotti avec Neymar. Oui, ça, merci, tonton. Au Chili, 8000 personnes se sont réunies pour faire quoi, Greg? Pour s'échanger des vignettes célèbres d'un magazine célèbre, vous le savez, aussi bien que moi. On n'a pas le droit de dire le nom ou...
8: Non, c'est compliqué.
21: Ouais, voilà, ouais. Un chauffeur Uber qui célèbre la victoire pendant le service. Il a un client derrière, là.
8: Ah bon?
21: Et lui, malheureusement, bien, il retournera dans un célèbre magasin d'équipement, Greg, puisque sa table a pris un coup lors de la victoire.
8: Oula, oula. Elle n'est pas fait très cher, à mon avis.
21: Pas la meilleure pub non, pour l'entreprise, les gars.
8: Bah, c'est surtout une mauvaise table.
21: Exactement.
8: Merci Antoine.
4: La Norvège.
8: Qu'est-ce que les gens fassent?
4: Erling Haaland.
8: Vous avez passé en boucle sur les télés norvégiennes avec ça.
4: Ah, j'espère.
8: Vous avez envie d'être une idole dans le nord de l'Europe. Qu'est-ce que vous faites? Antoine, la caméra n'était pas branchée. Laissez-nous. voici la manquable Coupe du Monde. Géant. Allez Tanguy, on va démarrer avec des nouvelles de Lamine Yamal. Il y a l'Espagne qui joue demain quand même sur la chaîne.
17: Hein. Ah oui, c'est le sélectionneur Luis de la Fuente qui était en conférence de presse d'avant-match, avant ce match face à l'Irak, qui a donné des nouvelles des blessés, que ce soit Yamal, Merino ou Nico Williams. Et elles sont plutôt bonnes concernant Lamine Yamal, écoutez-le.
22: L'état des joueurs arrivés blessés évolue comme prévu. Si tout se poursuit normalement, comme jusqu'ici, Lamine devrait être prêt pour le match du 15 juin, mais cela ne garantit pas qu'ils doivent jouer. Nous évaluerons la situation au moment opportun.
8: On n'a jamais été très inquiet pour Lamine Yamal, mais quand même, Charlotte, ça faisait partie des interrogations d'avant-mondial, parce qu'il n'a pas joué, il avait refusé de toucher un ballon même il y a quelques jours. Hein.
23: Oui, mais après, c'est un peu le côté folklore aussi de Lamine Yamal. Il a été quand même assez souvent blessé cette saison. Donc, je pense que sa gestion, et même lui, il fait encore plus attention qu'avant, même s'il reste quand même un joueur très jeune. Mais non, je pense aucune inquiétude, il n'y aura aucune prise de risque du côté de la sélection espagnole.
8: Oui, folklore, je ne sais pas. Je respecte ce que vous dites.
23: Bah, pas toucher un ballon,
8: bah, faut moi, je sais. Je n'aime pas ça, de toute façon, quand les joueurs sont blessés avant une compétition. Je ne sais jamais comment ça peut évoluer. J'invente rien quand je dis j'aime pas ça, mais. Olivier, faites-nous peur. Ou en tout cas, faites-nous rêver comme vous voulez.
24: Bah, il a quand même été pas mal blessé cette saison. Ce n'est pas la première blessure. Voilà. Donc, non, je pense que ce n'est pas du folklore. Et je pense qu'il faut le mettre dans le coton. Franchement, le premier match de l'Espagne, c'est contre le Cap-Vert. Après, ils enchaînent avec l'Arabie Saoudite. Je pense que quand on est.
4: Pas entraîné.
24: Non, c'est pas s'entraîner.
8: Il ne le fait pas jouer les deux premiers matchs.
24: Franchement, l'Espagne peut faire sans Lamine Yamal pour les deux premiers matchs au moins de la compétition, clairement.
8: Ils ont besoin de lui après. Ils ne peuvent pas être champion du monde sans Yamal, a priori.
4: Ah bah non, c'est le problème. C'est que même s'il ne joue pas, il faut au moins qu'il s'entraîne à haute intensité quand même pendant la compétition. Avant le début de la compétition même, on a vu un joueur, un Mbappé avec l'équipe de France pendant l'Euro, c'était le nez, mais ça l'a empêché de s'entraîner normalement.
8: Bah oui.
4: On l'a vu, après, il n'avait plus de jus. Donc Yamal, il peut jouer, mais s'il y a un Yamal amoindri, ça ne sert à rien pour l'Espagne.
8: On va aller voir l'ancien joueur, l'ancien entraîneur et le docteur Rouillet.
4: Oui, peut-être pas.
8: Bonsoir, docteur Rouillet.
4: Je ne veux pas.
8: Qu'est-ce que vous en pensez de cette situation de Yamal? Il doit faire quoi? Quel est le plan idéal s'il est apte à jouer et qu'il a besoin d'une mini-préparation?
25: Alors, s'il est apte, vraiment apte à jouer, pour moi, il doit commencer le match demain. S'il est apte à jouer, parce que ça fait pratiquement 2 mois qu'il est arrêté.
8: Petit peu moins. Mais...
25: Oui, bon, 1 mois et demi.
4: 6 semaines. Ouais.
25: 6 semaines.
8: 1 mois et demi, c'est ça.
25: 6 semaines, c'est énorme. Donc, s'il est vraiment prêt, il doit commencer à faire 45 minutes.
8: Mais, si vous ne le voyez pas demain, ça va vous embêter un peu.
25: Ben, ça va me faire penser qu'il n'est pas complètement rétabli. Et quand le doute s'installe, vous allez voir, c'est sûr qu'on ne va parler que de lui. Puis même pour lui, il a besoin de retrouver les sensations de jeu. On n'a aucun doute sur sa qualité technique, sur son envie, etc. Mais tu as besoin de retrouver... ton toucher avec le ballon, comme on disait à l'époque, sentir l'herbe. T'as besoin de le sentir, le gazon. Donc, il faut y être tranquille, il faut se sentir bien, avoir les premières sensations. Non, c'est important. Pour moi, c'est important qu'il soit titulaire demain. Ça prouverait que là, il est prêt à y aller.
8: La Belgique s'est offert une belle victoire en préparation du côté de la Croatie.
17: Oui, à Rijeka, plus exactement, avec, vous allez voir, le premier but de cette partie lors de cette victoire 2-0. C'est Youri Tielemans, l'ancien Monégasque, qui va être servi par Maxime De Kuyper avec un petit peu de réussite. Le capitaine qui lance les Diables Rouges à ce moment-là de la partie avec le bon travail initial de Jérémy Doku. Donc, il a réalisation de Tielemans. Et puis derrière, en fin de match, la bonne passe en profondeur de Hans Van Aken, le joueur du club Bruges, pour trouver Romelu Lukaku, 90 buts en sélection pour lui. Il met ce ballon juste au-dessus du gardien Kotarski. C'était pas Livakovic qui a été remplacé durant cette partie.
20: Pas très bien défendu, pas très bien arrêté quand même, non ? Enfin, je veux rien enlever à Lukaku, mais...
17: Et dans trois jours, les Belges affronteront la Tunisie du côté du stade Roi Baudouin de Bruxelles avant d'affronter l'Égypte du côté de Seattle.
20: Qu'est-ce qu'on en pense de cette équipe de Belgique, Loïc Tanzi ?
4: Ah, ils vont être bons durant le match amicaux, bons durant la première phase, et puis on sera éliminés en quart ou en demi. Quoi.
20: Donc, attendez, demi, je pense que demi signe prendre... tous les jours. Hein.
4: Ah bah non, normalement la Belgique, ils jouent.
20: Ils sont moins forts qu'il y a qu'en 2018, oui, Olivier.
17: Il va y avoir des hackers.
4: Si vous posez la question à.
20: Ouais, mais en fait, vous avez une passion, c'est de vous faire insulter sur les réseaux sociaux.
4: C'est vrai, normalement, les pauvres Belges. C'est vrai, ils vont pas y arriver. Enfin, je dis ça, s'il faut être champion du monde après derrière, ça va être terrible.
20: Mais... Non, mais après, pardon, mais quart demi, moi je trouve que par rapport à la génération qui est un petit peu sur la pente descendante.
4: Non, c'est pas vrai.
20: Bah, ouais, je sais pas.
24: Il y a quand même quelques ouais. bons noms. Si vous regardez le trio offensif, alors si on enlève De Ketelaere d'hier soir, ce serait Doku à gauche, De Bruyne à droite et Lukaku devant. Franchement, c'est pas mal quand on sait qu'il y a aussi Thibaut Courtois dans les buts. Et Lukaku, il a cette chance d'avoir été beaucoup blessé cette saison. Il va arriver très frais. Pour la Coupe du Monde. Après, oui, je pense que ça ira en quart, mais pas plus loin.
20: Alors, je vais vous dire, vous agacez Olivier Rouillet en disant ça. Là,
4: non,
20: vous
4: non,
20: si,
4: non,
20: si, si,
4: non,
20: si, vous
4: non,
20: deux de lignée de la tête.
4: Oui, non,
20: je vous vois, vous êtes un hater de Bossard.
25: Sur Lukaku, parce que c'est vrai qu'il a été blessé, tu as raison, mais de dire qu'il va arriver dans le coup. Moi j'ai un peu peur. Tu vois, tu parlais de l'attaque, mais c'est une attaque qui est. Certes, il y a de la qualité, certes, il y a de l'expérience. Mais je la trouve un petit peu sur la phase descendante, quand même, cette attaque belge.
4: Sauf Doku.
24: Ouais, Doku, il est quand même.
25: Ouais, sauf Doku.
20: Ah, il parlait de Bruyne et Lukaku.
25: Mais Lukaku et De Bruyne, c'est quand même. Avec De Bruyne, on est aussi dans le doute. On
17: ne
25: sait pas trop où il en est. Il a une blessure assez grave. Il n'a pas eu un championnat quand même assez performant en Italie. Donc, je sais pas, moi j'ai des doutes.
24: Et Lukaku, c'est 90 buts en 125 sélections.
25: Oui, c'est vrai. C'est vrai,
24: énorme.
25: C'est vrai.
24: Il retrouve toujours des couleurs quand il est dans cette sélection.
20: Ah, mais il est bon, ça reste un attaquant majeur. Charlotte, il manque que votre voix sur la Belgique. Qu'est-ce que vous en pensez?
23: Je pense qu'on la sous-estime quand même. Il y a un très bon entraîneur qui est à la tête de la sélection. Moi, je pense que même si oui, c'est un peu vieillissant avec Lukaku, avec De Bruyne. Je sais pas, de jouer contre des joueurs comme ça, avec un attaquant avec un style atypique qui est très très chiant pour de défendre sur lui constamment, et puis Tielemans qui est en feu. Donc oui, moi c'est peut-être plus défensivement où je trouve que
20: ils
23: seront un peu en compliqué, mais il y a Mathias Fernandez-Pardo, le Lillois, qui a fait une super saison cette saison. Donc,
20: oui, mais est-ce qu'un super attaquant de Lille permet d'être champion du monde?
23: Non, alors pas du tout. Moi je pense qu'ils peuvent aller au moins.
20: Moi je pense qu'ils seront je peux possiblement en quart sans problème. Après un match est un match, je suis d'accord avec vous, mais je suis dans votre lignée,
23: au moins en quart. Mais je trouve qu'on la sous-estime quand même.
20: Ben c'est vrai, mais enfin on va voir justement ce qu'on en pense, on le verra sur la chaîne Équipe, hein, on vous le rappelle, Tanguy vous l'a dit, samedi 15h sur la chaîne Équipe, Belgique-Tunisie au stade Roi Baudouin de Bruxelles, l'équipe de Rudy Garcia. C'était hier soir sur la chaîne, Pays de Galles, Ghana, le Ghana qui est en déplacement à Cardiff pour son premier match de préparation.
17: Oui, au Cardiff City Stadium, et ce sont les Ghanéens, les Black Stars, qui se sont montrés les plus efficaces avec cette énorme percée d'Ernest Nouama, le joueur de l'Olympique Lyonnais, qui va passer en revue quasiment toute la défense. Et avec un petit peu de réussite en deux temps, c'est Caleb Yerenki, le joueur de Nord-Zélande, qui va ouvrir le score pour le Ghana. On revoit cette reprise contrée d'abord par le gardien, puis la tentative de Yerenki sur le poteau. Il va ensuite trouver le chemin des filets. Et en toute fin de match, les Gallois vont quand même réussir à obtenir le nul avec le bon travail préparatoire de Nico Williams. Le centre est parfait pour la tête de Lewis Kumas, le joueur d'Hull City, 20 ans. Avec le maillot très vintage, le Ghana, qualifié pour la Coupe du Monde, affrontera le Panama, l'Angleterre et la Croatie lors du Mondial.
20: Maroc-Madagascar maintenant, le dernier vainqueur de la CAN n'a pas fait de détails face à Madagascar en préparation.
17: Ouais, ça a commencé très très rapidement dans cette partie, dès la quatrième minute de jeu avec le corner de Bilal Elhanous pour Ismaël Saïbari qui devrait rejoindre le Bayern Munich, hein, sont les informations qui arrivent du côté de l'Allemagne. Il va s'offrir un doublé après la perte de balle de Ryan Ravelosson, l'ancien joueur d'Auxerre. Pénalty obtenu par Azedine Ounahi et transformé par Soufiane Raimi en force. Et puis en toute fin de match, c'est l'habituel buteur Ayoub El Kaadi qui va se charger du quatrième but. Pour rappel, les Marocains, on l'a dit tout à l'heure, défieront le Brésil pour leur entrée dans la compétition.
20: Ce Maroc-Brésil quand même, parmi les matchs du premier
17: très
20: jour.
17: Très alléchant.
20: Un du premier jour, j'allais dire, enfin, le premier tour, c'est un des plus sexy celui-là, non ?
25: Pour moi, c'est le match qui va me, peut-être, à part le match équipe de France, mais qui va m'amener le plus d'enthousiasme. Parce qu'on a envie de voir le Maroc quand même avec un visage différent de ce qu'on a pu voir, notamment pour la finale de la CAN. Et puis le Brésil, où on ne sait pas où on va.
8: S'interroge un peu.
25: C'est vraiment le truc, je pense que c'est l'une des rares fois où le Brésil, on a un questionnement qui est énorme. On se dit, mais qui, comment, comment il va jouer ?
8: On dit quoi ?
25: Qui, quoi, comment ?
8: Oui, bien sûr.
25: C'est beaucoup. Hein.
8: Moi, je vais vous dire, je résume votre pensée en Olivier Rouillet est hypé, mesdames, messieurs. Ouais. Je vous le dis. Vous êtes hypé, Olivier, ou pas ?
25: Allez-y, vous y voulez.
8: Il est hypé, les gars. Olivier Rouillet est hypé par ce Maroc-Brésil. C'est assez exceptionnel. Haïti-Nouvelle-Zélande, encore des images, encore des buts. Et même score pour Haïti qui s'est amusé avec les All Whites. Hein.
17: Oui, avec l'ancien Parisien Ruben Providence qui va enchaîner parfaitement après la passe de Wilson Isidore, hop là, dans un angle fermé, il parvient à ouvrir le score. Lenny Joseph, bien servi en profondeur par Franzi Piero, va également marquer dans cette partie. Franzi Piero, qui était à la passe, va être à la conclusion sur le centre de Karl-Heinz Arcus, le joueur d'Angers, ce n'est pas un ancien Angevin. Et puis Duke Lacroix, sur cette belle frappe à l'entrée de la surface de réparation, va clore le spectacle. Puis dans cette partie, il y a un joueur qu'on voulait vous montrer absolument, c'est Tim Payne. C'est la belle histoire du moment puisqu'il évolue à Wellington au pays. Il est désormais suivi par plus de 4 millions de personnes sur Instagram. La raison est toute simple, c'est un influenceur argentin, Valen Scarcini, qui a décidé de faire exploser sa popularité. vous voyez au dernier pointage, 4 millions 7 sur Insta.
8: Extraordinaire.
17: Il en avait 4 000 il y a encore quelques jours. La Nouvelle-Zélande compte pour info 5,3 millions d'habitants.
8: Ouais, il a dit, ça sera lui, je vais en faire ma star. Il a
17: ça fait
8: bondir les réseaux. Vraiment bravo. Les matchs amicaux du soir, vous nous donnez la liste ou pas ? Vous voulez que j'y aille, moi ?
17: Moi, je peux y aller.
8: Allez-y, Tanguy.
17: Danemark-Congo, à 20h, hein, sur l'équipe live. On retrouvera ça. Pays-Bas-Algérie, ce sera dans la foulée de l'équipe de Greg à partir de 20h40. Et puis, Luxembourg-Italie, diffusé à 20h45 sur l'équipe live. Et en replay, juste après l'équipe du soir. Donc, il y aura du foot pour tout le monde ce soir.
8: Et évidemment, hein, tous les soirs, des matchs de foot sur la chaîne L'Équipe, les matchs de préparation. Et sur l'équipe live, la chaîne 100% foot, l'équipe foot, vraiment, ça vaut le coup de regarder. On est vraiment très heureux de pouvoir vous offrir tout ça. Avant de retrouver le jour où, vous savez, ce moment où la Coupe du Monde a basculé, on regarde de l'autre côté de l'Atlantique avec ce qui se passe en Iran et avec l'Iran, pays qui est en guerre avec les États-Unis. Ils vont y aller, ils arrivent.
17: L'arrivée de la sélection iranienne pour ce mondial se précise, parce qu'il y avait des doutes encore il y a encore quelques semaines. La team Melli doit quitter la Turquie où elle se préparait pour arriver au Mexique dimanche dans la nuit. Pour rappel, cette équipe a déjà dû changer de camp de base et se rabattre sur Tijuana au Mexique. Le président de la Fédération iranienne de football a par ailleurs précisé que les visas mexicains devaient arriver aujourd'hui, mercredi, et ceux américains devraient arriver dans la foulée. Donc c'est en train de se régulariser. Et pour son premier match, l'Iran sera opposé à la Nouvelle-Zélande, non pas au Mexique, mais du côté de Los Angeles.
8: Ça va être quelque chose d'assez étonnant. Ouais. Je pense cet avant-match, on va avoir des images de sécurité, quelque chose qu'on n'a sans doute jamais vu autour d'un match de foot. Vous le savez, chaque soir, on a le jour où, préparé par Jérémy Jalingros et Victor Coudreau, qui reviennent sur les petites histoires, les grandes histoires de la Coupe du Monde. Ce soir, on va retrouver l'adjoint de Didier Deschamps, Guy Stéphan, qui nous raconte le jour où Didier Deschamps, et on s'en souvient tous, a sorti Olivier Giroud et Ousmane Dembélé à la 41e minute de la finale de la Coupe du Monde 2022.
0: Qu'est-ce que ça a été compliqué, Jérémy, cette finale de Coupe du Monde 2022
2: Dès le début, on est mené 2-0 à la mi-temps.
0: Dembélé et Giroud qui sortent à 41e minute.
2: Ah, c'est des choix forts, ça. Guy Stéphane peut nous le raconter. On l'appelle.
0: Allez.
5: On a été nettement moins bien pendant une heure. Donc des changements se font rarement dans un match. L'équipe n'était pas dans son assiette pour plusieurs raisons. Il y avait un virus qui malheureusement se baladait depuis 2-3 jours dans la délégation. Puis les joueurs étaient moins bien, on a été nettement moins bien pendant une heure. Et s'est trouvé que Ousmane et Olivier étaient encore un petit peu moins bien que leurs partenaires. Donc des changements qui se font rarement dans un match, encore moins dans une finale au bout de 35 minutes de jeu. C'est avéré qu'au bout d'une heure, ça a été nettement meilleur. Et puis, on est revenu au score pour arriver à ce fameux 3-3. Et puis, cette possibilité de gagner par Kolo Muani. Donc, les joueurs se rendent compte qu'ils n'étaient pas dans leur meilleure forme. Et donc, il n'y a eu aucun souci par la suite.
6: Voilà, tout ça, c'est des moments évidemment très très forts. D'avoir vécu cela, ça amène une expérience encore supplémentaire et ça doit nous donner des forces et une énergie très forte pour jouer cette Coupe du Monde 2026.
20: Voilà, et un grand merci à Guy Stéphane hein, de s'être prêté au jeu de ce jour où c'est très instructif, moi, je trouve. On s'en souvient tous de ce moment-là. Souvenez, Charlotte, quand même, quand on voit deux joueurs en finale de Coupe du Monde qui sortent. Et attention, hein, Giroud et Dembélé, on parle de deux joueurs majeurs. Hein.
23: Oui, c'est pas n'importe lesquels. Et surtout à ce moment-là du match, on se dit, mais en fait, c'est cata. On va s'en prendre combien on arrête limite de jouer. À la mi-temps, on ne sait pas comment on va s'en sortir. Donc merci à Guy Stéphane de nous avoir révélé toutes ces infos.
20: Ouais. Olivier, c'était quand même un choix... plus que fort Deschamps de faire basculer, de pas attendre la mi-temps. Quoi. Je veux dire, il nous a bluffé.
25: Ah, il nous a bluffé totalement, mais il nous l'explique bien quand même. Effectivement, hein, quand vous avez deux joueurs qui certainement avaient mal au ventre ou plein de choses de ce genre-là et qui tout d'un coup leur prestation est tellement faible qu'elle met en danger quand même, parce que c'est quand même le mot fort de la pensée de Didier, c'est l'équilibre. Et ça mettait en danger fortement l'équilibre de l'équipe. Donc il a réagi rapidement, avec beaucoup d'intelligence. Et ça prouve qu'il a eu raison, parce que quand on voit qu'à partir de la 88e, enfin, la lumière était presque revenue. Donc c'était un bon choix, en tout cas.
4: Tu ramènes décisif, en plus.
25: Aussi. Ouais.
4: Sur le deuxième
20: but. Oui, parce que ceux qui rentrent sont bons.
4: Ouais.
20: Donc évidemment, ça change tout. Je ne sais pas si vous avez été aussi bon que les choix de Deschamps à cette époque.
25: Ah, attention.
20: Mais ce qu'on va faire, c'est qu'on va jouer. C'est parti. Allez, on va jouer. Question de rapidité pour savoir qui démarre. Citez-moi l'actuel sélectionneur des Bleus.
4: Deschamps.
20: Oui, oh, bravo bien. Raphaël.
25: Bravo. C'est fort.
20: C'est une question d'une très grande intensité et d'une immense difficulté.
25: Qu'est-ce qu'il va nous pondre encore ?
20: Trouvez-moi les 12 internationaux belges qui ont marqué au moins 10 buts en sélection depuis 2010. Les 12... internationaux belges qui ont marqué au moins 10 buts en sélection depuis 2010. Raphaël, vous commencez.
4: Lukaku.
20: Oui, vous avez l'indice donné tout à l'heure par Olivier Boussard. 90 buts pour Lukaku, l'info était bonne. Olivier Rouillet.
4: De Bruyne.
20: Oui, il est deuxième, 36 buts.
4: Oh, bien joué. Trop fort. Bah donc, j'arrête. Oui.
20: Charlotte.
23: Tillmans.
20: J'ai demandé au moins 10 buts depuis 2010.
25: Il en a 10.
20: Il en a pas 10.
25: Ah merde.
23: Il en a plus.
20: Il en a 13. Il est 8e de ce classement. Bien joué, Chacha. Oh. Olivier Bossard.
24: Eden Hazard.
20: Il est 3e avec 33 buts. Loïc Tanzi.
4: Doku. J'arrête là. Il n'y sera pas.
20: Mais vous avez une passion. C'est vous énerver. Vous allez dire, j'ai d'autres noms, tout ça. Non, bah, Doku, c'est 7 buts. Voilà. Donc c'est non.
4: Voilà. Merci.
20: Il est 17e de ce classement. Tanguy.
24: Moi, je vais partir sur.
25: Le petit, là.
24: Sur Ferreira Carrasco.
23: Oui.
20: Carrasco. Oh la vache, ça va se jouer à un but près, Tanguy.
24: Non, mais ça passe du bon côté.
20: 11 buts.
24: Voilà.
20: Raphaël.
4: Je pense Batshuayi.
20: Il est quatrième, 27 buts Batshuayi,
25: ah oui,
20: bien sûr.
25: Oui, d'accord. Oh là là, moi je suis pas bien là.
20: Olivier.
25: Oui, j'ai mis des noms, mais est-ce que c'est les bons? Allez, Witzel, mais je crois pas. Hein.
20: Mais oui. 9e avec 12 buts.
4: Oh, t'es trop fort. Yes.
20: Et je vais vous dire, dans ces moments-là, c'est là que vous avez toute l'humilité du monde. Et je trouve que ça vous va bien. Charlotte.
4: Yes.
25: Oh,
23: Thomas Meunier. 2010.
20: Alors, ça sert à rien de me donner des années, des moments, de me faire un sourire, tout ça, de me donner un billet de 500, faire un cœur. Et ben, il est 12e avec 10 buts. Bien joué. C'est bon, ça passe.
25: Marquer les deux, dis donc.
20: Olivier.
25: Là, je sais plus. Comment il s'appelle, ce petit-là?
24: Non, j'ai plus.
20: 5, 4, 3... 2, 1, vous ne gagnerez pas. Tanguy.
24: Marouane Fellaini.
20: Il est 7e avec 18 buts, Marouane Fellaini. Bien joué.
25: J'aurais pas trouvé.
20: Raphaël, nouveau tour. Vous êtes 4.
4: Normalement, c'est bon. Dries Mertens.
8: Alors, j'aime son assurance. Normalement. Mais bien sûr, Dries Mertens, 21 buts.
25: Voilà.
8: Bah oui, c'était lui que vous cherchiez. Ah, c'était lui, le petit.
3: Le petit,
8: petit.
3: Oui, il arrêtait pas.
8: Je croyais qu'il vous parlait, Raphaël.
3: Ah, aussi.
7: Donc, il m'a volé. Non, il me l'a volé, donc je suis mort. Je suis désolé.
8: Je vais quand même faire un décompte par principe.
7: Si vous voulez.
8: 5, 4, 3.
7: Ça me fait réfléchir.
8: 2, 1.
7: Voilà.
8: Au revoir, Olivier. Mais bravo quand même.
7: Oui, c'est gentil.
8: Charlotte, il n'y a plus de joueurs.
23: Il
8: n'y a plus de joueurs. Allez, salut, Charlotte. Ça joue entre Tanguy et Raphaël. Tanguy, faut répondre, sinon Raph gagne.
3: Ah ouais, alors là, j'ai qu'un nom. Je veux dire Luke Bakio, mais j'y crois pas. J'y crois moyen.
25: Luke Bakio.
3: Ah oui. C'est un attaquant.
8: C'est une belle victoire de Raphaël Sebaoun. Oh, bravo.
25: Le petit Martens.
8: Benté qui est 18 buts.
3: Ah oui, Benté.
8: Et Trossard.
25: Trossard.
8: Bon, et après j'avais Vertonghen. Le frère Hazard d'ailleurs aussi qui était là, mais avec 9 buts aussi. Chadli, Van Aken et Miralas, mais c'était en dessous des 10. Donc,

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14: C'est l'équipe de Greg, merci d'être avec nous. On est là jusqu'à 20h30 ce soir, puisque dans la foulée de l'émission Préparation au Mondial, un nouveau match de foot à vivre en direct. Pays-Bas, Algérie, sur la chaîne L'Équipe. Dans les médias, voici le pourquoi consacré au bleu avec Romain Aran. Bonsoir.
15: Salut tout le monde.
14: Ça va ?
15: Je suis super content, Greg.
14: Ah bon ?
15: Oui, parce que j'ai réussi à négocier.
14: Vous n'allez pas faire comme un cité de la peur et vomir dessus, du coup.
15: Ah non, je fais pas ça.
14: Très bien.
15: Non,
14: c'est la cité de la peur. C'est pas grave, vous aurez des références plus tard.
15: Ah ouais, non, celle-là, je l'avais
14: ouais,
15: pas.
14: Bah, c'est pas grave.
15: Non, j'ai une meilleure nouvelle. Contrairement à l'équipe de France, j'ai négocié des primes pour tout le monde.
16: Ah.
15: Tous ici, primes à 6 chiffres à la fin de la Coupe du Monde.
16: Oh.
15: Elle est belle quand même.
14: Mais en rouble.
15: Ouais, en rouble. En ancien franc.
14: En ancien franc, en sortie.
15: Eh oui, non, je plaisante. C'est pas réglé du côté de l'équipe de France. Les primes, les places pour les familles, la logistique, tout ça, on va en parler. Pourquoi tout doit être réglé avant la Coupe du Monde ? Bah oui, parce que ça peut poser des petits problèmes et même des gros problèmes, ce genre de sujet extra-sportif.
14: Alors, si on a réfléchi et on a finalement fait ce pourquoi, Romain, c'est parce qu'il y a deux sujets qui sont vraiment là sur le feu pour l'équipe de France.
15: Oui, alors on rassure quand même tout le monde. Il n'y a pas de conflit ouvert, de tensions exacerbées par rapport à tout ça, mais il y a quand même des problématiques à régler. La première, c'est la question des primes de match. Chaque joueur touche environ 21 000 euros de primes de droit à l'image par match avec les Bleus. Or, selon l'équipe, la FFF voudrait réduire ses primes parce qu'elle a besoin de faire des économies. Donc, elle a demandé aux joueurs de baisser cette prime, ce qui a quand même suscité un peu d'incompréhension chez les joueurs français. Et puis, la deuxième problématique, ça a été révélé ce matin, toujours par l'équipe, c'est par rapport aux places pour les proches. La Fédé a proposé 2 invitations par joueur, plus 6 places à acheter par joueur. Et c'est jugé trop bas par les tricolores qui en espèrent plus. L'un des suiveurs des Bleus pour le journal, chroniqueur de l'EDG aussi, Anthony Clément, il vous explique un peu les coulisses et les enjeux de tout ça.
17: Alors les négociations qui ont eu lieu hier à Clairefontaine, elles sont assez classiques avant une grande compétition. Il est d'usage que les joueurs rencontrent le président pour parler des primes et d'autres avantages. Et cette fois-ci, évidemment, ce sera encore Kylian Mbappé qui sera au centre des négociations. Mais plusieurs sources indiquaient hier que c'est pas tellement la question des primes qui posait problème, des primes qui pourraient débuter à partir des demi-finales, ce qui suggère des objectifs élevés. Ce qui posait le plus de soucis, c'est les places allouées aux proches des joueurs. Ça, forcément, c'est ce qui gênait le plus l'effectif.
15: Tout ça n'est pas fini, les différentes parties doivent se revoir, on va dire, pour affiner tout ça. On nous assure de part et d'autre que ça se fait en bonne intelligence, en tout cas avec l'idée de régler ça au plus vite pour que ça ne pollue pas la compétition.
14: Oui, j'imagine que la France n'est pas le seul pays à être confronté à ce genre de choses.
15: Oh là non, hein. Si on commence à faire un catalogue, je peux vous dire qu'on va passer à l'équipe du soir assez rapidement. En tout cas, on va vous montrer un exemple quand même, c'est le Sénégal, premier adversaire des Bleus le 16 juin. Ils ont eu un article dans l'équipe pas plus tard qu'il y a 3 jours. Le titre de cet article, c'était « Des lions dans le flou » et voici ce qu'on peut lire. Depuis février, la fin de son contrat, Pape Thiot, le sélectionneur, n'a pas prolongé et n'a donc pas perçu le moindre salaire. Ce n'est pas le seul souci rencontré. L'avion pour les États-Unis, affrété spécialement, a été largement retardé en raison de problèmes administratifs. Et enfin, le sélectionneur aurait préféré laisser ses hommes profiter de la Tabaski, la grande fête musulmane, avec leur famille avant de rejoindre le Nouveau Monde. Là encore, la fédération a concocté le programme sans en référer aux principaux intéressés, ce qui a obligé l'équipe à poser ses valises sur le sol américain quasiment 3 semaines avant son entrée dans la compétition. Bon, vous voyez, par rapport à l'équipe de France, vous connaissez un petit peu l'adage. Quand je me regarde, je me désole et quand je me compare, je me rassure.
14: Alors, je ne connaissais pas, mais merci de m'apprendre des choses.
15: Alors, vous aurez des refs aussi.
14: Oui, mais c'est intéressant. vous êtes vraiment le plus vieux de tous les jeunes.
15: Merci.
14: Alors du coup, c'est la crise pour les Lions de la Teranga ou pas?
15: Non, ce n'est pas la crise. On a appelé Hervé Penaud, spécialiste du foot africain à l'équipe. C'est lui qui a signé l'article. Il nous a assuré que tout allait bien et que ça allait rentrer dans l'ordre. En revanche, il nous a plutôt raconté l'anecdote du Cameroun à la Coupe du Monde 2002. Et alors là, il faut s'accrocher. Pour resituer rapidement, les Camerounais étaient rassemblés du côté de Roissy avec un vol qui devait partir pour le Japon et la Corée du Sud le jeudi. Sauf qu'ils avaient refusé de s'envoler tant qu'ils n'avaient pas reçu des primes qui leur étaient dues. La suite, c'est une histoire de Banque de France, de mallette de cash et d'entraînement sur le tarmac.
11: Il faut savoir, au Cameroun, dans beaucoup de pays africains, c'est comme ça, on voulait les primes en liquide, parce qu'on n'acceptait absolument pas les chèques. Un chèque, c'était le moyen de se faire avoir. Mais le problème, c'est que vous aviez le week-end, et eux, ce qu'ils voulaient, c'est du liquide de la Banque de France. Et je crois que le lundi, il devait y avoir un pont, un jour férié, on était en mai, et ils ne pouvaient retourner que le mardi. Donc, ils sont restés du jeudi au mardi, et alors, ils sont allés chercher l'argent à la Banque de France, quelques costauds, parce qu'il y avait les mallettes quand même, hein. Il fallait donner pas mal d'argent. Ils sont partis, ils sont rentrés le mardi, c'est tous contents. Ils avaient fait 5 jours, quasiment rien. Des entraînements sur des petits terrains du côté de Roissy, mais c'était absolument invraisemblable. Et le pire, c'est qu'en prenant le nouvel avion, qui n'était plus le même que l'ancien, il devait faire une halte. Un joueur m'appelle à un moment, me dit « Hervé, tu sais où on est ?» Je dis « Non, non, vous êtes où ?» Eh bien, on vient de se poser, ça devait être en Thaïlande, je ne sais pas trop où, parce qu'il fallait remettre du fuel. Et on va s'entraîner sur le tarmac parce qu'il faut quand même dégourdir les jambes. Je me suis dit, mais c'est complètement fou votre histoire. Et après, ils arrivent pour débuter la Coupe du Monde et ils sont cramés, rincés, bouillis.
15: Mais oui, cramés, rincés, bouillis. Alors on en rigole aujourd'hui, mais Hervé, il a raison.
14: Les Bleus vont attendre la Banque de France?
15: Alors non, a priori, ça ne va pas se passer comme ça. Mais en tout cas, Hervé a raison parce que les Camerounais ont effectivement raté leur Coupe du Monde 2002. Un nul contre l'Irlande pour débuter, une victoire pénible contre les Saoudiens et une défaite contre l'Allemagne 2-0. Résultat, élimination au premier tour, alors que les Lions indomptables étaient vus comme des outsiders de cette Coupe du Monde. Et justement, Patrick Mboma, qui faisait partie de cette équipe, il a été interrogé il n'y a pas longtemps par Victor Poudreau et Jérémy Janingro. Et il nous raconte tous ces déboires et on est sur un gros, gros gâchis.
16: On sait qu'on est costaud. On a gagné la CAN 2000, on vient de gagner la CAN 2002. Personne ne nous bat. On joue contre la France, championne du monde, championne d'Europe. Elle ne nous bat pas. L'Argentine, ils ne nous battent pas. Les Pays-Bas, ils ne nous battent pas. On est une équipe sur le continent déjà qui est intouchable et ailleurs presque imbattable. Pendant 2 ans, on a un succès fou et il n'y a plus qu'à concrétiser ça dans cette Coupe du Monde. Il n'y a plus que ça à faire. Et malheureusement, on gâche notre Coupe du Monde à cause d'une fin de préparation surtout complètement tronquée. Un problème de prime, ça nous a fait perdre beaucoup d'énergie.
14: Alors avec ce genre de soucis extra-sportifs, il faut trouver des solutions, car évidemment, il y en a d'autres qui peuvent survenir pendant la compétition.
15: Et l'équipe de France a déjà connu ça, hein, même récemment. On va vous redonner 2 exemples. On commence avec la Coupe du Monde 2014. Les Bleus sortent en quart contre l'Allemagne. Et on apprend dans l'équipe que les joueurs ont obtenu la mise en retrait du manager des équipes de France, Erwan Le Prévost. Pourquoi? Parce que les femmes des joueurs invités pendant la compétition estimaient avoir été mal reçues dans l'hôtel qui leur était réservé, avec des chambres pas prêtes et de la nourriture périmée. Plus récemment, Euro 2021, beaucoup de restrictions pour les Français à cause du Covid. Et l'équipe écrit, pour discuter avec leurs collègues d'autres sélections, ils savent que quelques Belges, par exemple, ont pu voir leurs femmes. Ils ont aussi vu les images des joueurs espagnols s'amusant avec leurs enfants sur la pelouse de Séville. Les joueurs, sur le thème du « Pourquoi eux et pas nous ?», ont prévu de mettre le sujet sur la table assez rapidement auprès des responsables de la fédération. Il y avait pas mal de tensions et coïncidence ou non, les Français, le soir même, ont perdu contre la Suisse.
14: Alors, dans certaines équipes, c'est même pire. On n'hésite pas à menacer d'aller jusqu'à la grève, même pendant une Coupe du Monde.
15: Il est l'heure de rappeler notre père castor à nous, Hervé Penaud. Cette fois-ci, on part à la Coupe du Monde 2006. La France est sur le point d'affronter le Togo pour le 3e match de groupe. Et c'est très chaud côté togolais, encore pour une histoire d'argent. Alors Hervé, il a connu pas mal d'épisodes de menaces de grève en suivant les nations africaines, mais là, il y a vraiment cru.
11: C'est l'une des rares fois où je me suis dit, ils vont faire grève. Problème de prime, évidemment, et toujours pareil. Et là, ils avaient dit, on ne joue pas. Et la FIFA a eu peur, a eu très très peur, puisqu'il fallait être là la veille pour le point presse, hein, obligatoire. Mais ils ne voulaient pas venir, ils ne voulaient pas prendre le train. Et là, je crois que c'est la FIFA qui a avancé de l'argent pour donner aux joueurs, pour être sûr que les joueurs togolais venir. Mais franchement, je peux vous dire que je n'étais pas certain que le match aurait lieu. Quand je suis allé voir les joueurs après 2-3 jours après à leur hôtel, c'était assez drôle parce qu'il y avait un des joueurs qui se baladait avec une boîte à chaussures et à l'intérieur, il y avait de l'argent en liquide, bien entendu. Il n'osait pas laisser sa boîte de chaussures dans sa chambre de peur que quelqu'un vienne lui voler. C'était quand même un moment incroyable.
15: Bon, on fera une émission spéciale d'anecdotes d'Hervé Penaud. Il y a moyen de rigoler un petit peu avec son expérience. Bon, en tout cas, il ne faut vraiment pas prendre à la légère ce genre de problème, ce problème d'argent, de gestion des familles, d'organisation générale, parce que la Coupe du Monde, elle se gagne sur le terrain, mais elle peut aussi se perdre en dehors.
14: Merci beaucoup, Romain Laran. Arthur Durand, Mathis Gauthier, aujourd'hui à vos côtés. Loïc, vous suivez les Bleus, je viens vous voir également. Vous partez pour le journal L'Équipe et pour le DG Paris Cochet aux États-Unis pour suivre l'équipe de France sur la côte Est. C'est problématique, c'est un petit souci périphérique vite réglé. Je vous vois un peu hésiter.
18: C'est pas problématique encore, mais ça peut le devenir.
14: Ah oui.
18: Et assez rapidement, il faut que ce soit réglé dans la semaine avant le départ. Les joueurs partent mercredi, donc dans une semaine aux États-Unis. Il faut que ce soit réglé avant. L'histoire des places pour les joueurs, c'est impossible. C'est-à-dire qu'avoir deux places, ce n'est pas le problème de payer à la limite, mais 2 places gratuites, 6 places payantes, 8 places pour une Coupe du Monde, c'est inconcevable pour eux parce qu'il y a beaucoup de monde qui veut voir forcément l'équipe de France jouer. Ils ont tous des entourages assez importants. Et en fait, ce n'est pas le problème des places, c'est aussi le problème de ce que ça encombre dans l'esprit d'un joueur. C'est-à-dire que pendant la Coupe du Monde, si vous avez envie d'être concentré sur vos matchs, devoir gérer la maman qui appelle pour dire bah, « Mais le cousin, il veut venir, comment ça se passe ?» Le papa qui dit « Mais oui, mais attends, ma belle-sœur, elle veut venir. » L'agent qui dit « Mais non, moi, j'ai besoin de 3 places, comment
14: il
18: ça se passe ?»
14: Il suffit de leur dire « J'ai 8 places, débrouillez-vous. »
18: Ça se passe pas
14: comme
18: ça.
14: Dans une vie normale de tous ici.
18: C'est... Mais ça se passe pas comme ça, ils sont sursollicités pour les places.
14: Et ben, il faut leur dire, pendant la Coupe du Monde, sollicitez-moi moins, j'en ai 8.
18: Ben oui, mais ça, c'est, malheureusement, ça se passe pas comme ça. La Fédé a mis quelqu'un en place pour gérer la billetterie des joueurs, justement, qui est en contact avec les familles, qui fait les voyages, s'il faut, avec les familles depuis la France aux États-Unis. Il y a des fois, à partir des 8e de finale, notamment, peut-être les 16e, parce que c'est une compétition différente, la Fédé met en place des avions pour gérer elle-même le déplacement des familles, que les joueurs n'aient rien à gérer.
14: Et ben alors,
18: et sinon, c'est le joueur qui gère tout.
14: Mais il y a 99,99% de chances que les Bleus soient en 16e. On rappelle, même les pires 3e seront en 16e. Enfin, les 4 meilleurs 3e, hein, c'est ça, je dis
15: pas. Oui, les 8 meilleurs 3e.
14: Oui, ouais, 8. En plus, voyez, même moi, je me paume. Seront en 16e. Il suffit de dire, bah, pour le premier tour, on a 8 places, et il y en aura plus pour les matchs décisifs.
18: Mais quand vous êtes Konaté, par exemple, vous avez une famille avec plusieurs frères. Vous dites quoi? Vous dites,
14: non. Bah, y en a un qui fait un match et l'autre qui fait l'autre.
18: Bah, non, bah, les frères, qu'est-ce qu'ils disent? Ils disent, ils bougent, essaye d'aller, je prends l'exemple de Konaté, hein, mais c'est un exemple comme ça, mais ils disent, ils bougent, essaye d'aller en gratter une, va demander une place à quelqu'un. Est-ce que t'as pas un joueur qui a pas une place? Parfois, ils échangent les places, les joueurs, parce qu'il y en a qui ont trop de place.
14: Bah, je vais même faire un calcul précis, parce que je l'ai pas fait. 26 x 8, on est à 208 places pour les joueurs.
18: Oui, mais c'est les mêmes qui viennent.
14: Oui, mais il y a des gens qui n'ont même pas une place, enfin, je veux dire, même si c'est dur
18: mais
14: là, à
18: c'est
14: remplir.
18: Qui jouent.
14: Vous comprenez que ça soit difficilement audible.
18: Non, parce que là, je suis d'accord que le monsieur Tout-le-Monde qui veut aller à la Coupe du Monde, c'est difficile pour lui, sauf que lui, il joue là-bas. Donc celui qui joue, il a quand même le droit, un minimum, d'avoir des places pour que sa famille vienne le voir jouer.
14: Et c'est combien le minimum? Alors, c'est alors, ok.
19: Bah, on
14: n'est pas convaincu, mais c'est combien alors?
18: D'habitude, c'est 5 ou 6 offertes, et puis tu peux en acheter jusqu'à 10 à 12. Donc tu peux en avoir 15 de places par match. Mais c'est sur des stades de 90 000 personnes, c'est quand même minimum pour un joueur qui est sur la pelouse. C'est pas immense de demander 15 places quand même.
19: On est d'accord que les joueurs peuvent, ils ont toute une équipe derrière eux, peuvent aller chercher des places tout seuls comme des grands en fait. Et c'est quoi le chiffre? De toute façon, si ça avait été 10, ah bah c'est pas assez, ça avait été jusqu'où est-ce
18: mais
19: qu'on
18: Charlotte,
19: va
18: tu joues un match.
19: Oui, alors, le fait qu'ils veulent avoir leur famille. Alors,
18: si ta famille puisse te voir jouer, c'est basique.
19: Surtout qu'en plus, il y a le décalage horaire. C'est assez terrible là-bas quand on est français et qu'on n'a pas des infos de nos proches qui sont aux États-Unis, au Canada ou au Mexique. Mais en fait, ils peuvent se débrouiller tout seuls, les joueurs, en fait. Enfin, ils ont une organisation. Tu dis, c'est pas une question d'argent, et ça, je le compte.
18: Bah, ils peuvent payer des places.
19: Bien sûr, mais ils peuvent aussi trouver des places.
14: Ils peuvent même acheter une.
19: Avec leur équipe, leur manager, leur, tout en fait.
14: Non, mais j'entends qu'il faille les mettre dans les meilleures conditions psychologiques. Je le comprends. Mais si l'organisation là-bas leur dit, bah, c'est pas jouable. C'est quoi? C'est l'organisation qui bloque ou c'est la Fédé qui s'est mal organisée?
18: Deux places.
14: Alors, je vais chercher le coupable. Qui s'est mal organisé? Est-ce que c'est la FIFA qui a fait n'importe quoi ou l'organisation sur place? Ou est-ce que c'est la Fédé qui a mal bossé?
18: Là, dans toute l'histoire, c'est la Fédération. La Fédération
14: c'est ça le problème, alors.
18: Baisser les coûts de la Coupe du Monde. Ils se sont rendus compte que les finances à la Fédération sont mauvaises.
14: Ils s'en sont rendus compte 3 jours avant la compète.
18: Ils s'en sont rendus compte il y a quelques semaines, quelques mois, et pour dire voilà.
14: Ils se rendent compte quelques mois avant la compète que les finances sont pas bonnes.
18: Ils ont quand même
14: un problème de compétence.
18: Ils ont surestimé les finances de la Fédé, et là Philippe Diallo essaye de réduire un petit peu sur toute, pas que l'équipe de France masculine et pas que les A, sur toutes les équipes de France. De réduire la voilure parce que la Fédé.
14: Mais alors donc, si vous me dites qu'il impacte l'esprit des joueurs, c'est une bêtise.
18: Ce qu'est en train de faire la Fédé, pour l'instant, il n'y a pas de problème. Mais là, on est vraiment à une semaine du départ.
14: Vous rendez compte quand même, j'ai l'impression qu'on est quand même sur le niveau zéro du débat. Hein.
20: C'est hallucinant de se dire qu'on est encore à discuter de ça à une semaine de la Coupe du Monde. Là, pour le coup, la Fédé, c'est une vraie erreur. On sait à quel point dans les compétitions, le moindre détail compte. Si les joueurs n'ont pas l'esprit entièrement tourné vers le terrain, c'est un vrai souci. Et ça montre ce genre de problème, ça montre une vraie faiblesse et une vraie fragilité institutionnelle. Franchement,
18: les primes, ils ont voulu revenir sur les primes, hein, parce que ils étaient mis d'accord sur les primes avec.
14: Donc ça, c'est la faute des joueurs.
18: Ah non, les joueurs et la Fédé ont été d'accord.
14: Ah, c'est la Fédé qui a voulu revenir.
18: La Fédé a dit ah non, en fait.
14: Bah donc la Fédé a fait n'importe quoi de A à Z. Alors pourquoi on dit pas ça? Pourquoi on dit pas la Fédé a fait n'importe?
18: C'est ce qu'on a dit. On dit c'est trop important pour nous. On veut baisser. Finalement, vous en aurez des primes quand vous êtes demi.
14: Attendez, voilà un homme qui n'a jamais touché une prime. Un maillot pour une compétition.
21: Justement. Je vais vous raconter une anecdote quand même qui nous est arrivée nous en 1978. Et pour comme quoi, tout doit être réglé avant. Donc, on part là-bas en Argentine et on arrive là-bas et on a, à l'époque, qui existe toujours maintenant, il y a le contrat avec le fournisseur des chaussures, de l'équipement. Donc, nous, c'était la marque aux trois bandes.
14: Bah, c'était Adidas, je vais citer Puma et Nike.
21: Ah oui, pardon, c'est vrai. Donc, c'est et donc, on arrive là-bas et c'était pas bien établi. Alors, on convoque Jean-Marc Guillou, Michel Platini et Henri Michel qui font une petite réunion et disent « Bon, bah, les gars, c'est clair, puisqu'ils ne veulent pas nous donner ce qu'on a demandé, on va peindre nos chaussures en noir. » Vous voyez, les trois
14: bandes.
21: Donc nous, on écoute, hein, on est tous unis, on a peint pour le premier match.
14: Vous avez caché les trois bandes.
21: On a caché les trois bandes parce qu'on voulait obtenir, c'était 50 000 francs de l'époque, donc je ne sais pas du tout ce que ça veut.
14: Ça fait bien moins que 50 000 euros, je vous rassure, les plus
18: 7 500 euros.
21: Ça ne fait pas grand-chose en termes d'euros. Et donc, jusqu'au dernier moment, avant le match de l'Italie, on a conservé nos chaussures en noir et le responsable de la marque est arrivé avant le match, mais pratiquement 10 minutes avant, il a dit « Bon, c'est bon, j'ai obtenu l'accord, mais on n'a pas nettoyé nos chaussures. »
14: Vous étiez pour 7 000 balles, quoi.
21: On a laissé nos chaussures comme quoi, déjà à l'époque, on avait des petits soucis comme ça.
14: Non, mais ça pollue l'esprit d'un joueur ou pas? Je ne sais pas, parce que…
18: Bien sûr.
21: Alors moi, je vais vous expliquer. Sérieux, Greg, dans la préparation d'avant-match, oui, ça, on était un petit peu ennuyés parce que…
14: Non, mais ça m'intéresse.
21: T'es là, t'es en train de te dire, il faut que je mette on mettait du cirage, hein, tout simplement.
14: Ouais, bien sûr.
21: C'était du cirage, donc… Mais ça te perturbe parce que…
14: Déjà, vous n'aviez pas les bons jeux de maillot.
18: 100 millions d'euros, le contrat Nike.
21: Ça, c'était le dernier match.
14: Oui.
18: 100 millions d'euros et tu joues une Coupe du Monde, où normalement, tu vas gagner un peu d'argent quand tu es l'équipe de France.
14: Bah, c'est pour ça que je comprends pas.
15: La Fédé se justifie en disant que la Coupe du Monde aux États-Unis, en Amérique du Nord, coûte particulièrement cher et qu'en plus, c'est pas favorable entre l'euro et le dollar et que ça fait un des surplus de coûts.
14: Je comprends pas que c'est pas
20: favorable. C'est ce que je fais des choses que tu dois anticiper.
14: Comment ça, l'euro et le dollar, c'est pas favorable?
18: Mais 0,85 un hôtel.
14: 1 euro, 0,85 dollars.
18: C'est l'hôtel de Boston, privatiser l'hôtel de Boston. Au bout d'un moment, si tu veux faire des économies, déjà, fais des économies là-dessus.
14: Ouais, bien
18: et
14: sûr.
18: De te mettre un peu éloigné de Boston, tu paieras moins cher et tu auras un complexe à toi. Elles ont pris un truc luxueux en plein centre de Boston. Donc.
14: Bon, oui, c'est bon, donc c'est fait n'importe quoi.
18: Il y a des chambres à vide là-bas. Hein. Ils ont privatisé une partie
14: de l'hôtel. Bah, peut-être que Tom Cruise et Brad Pitt vont jouer avec les Bleus, parce que c'est ce qu'ils font quand ils viennent à Paris pour un film. Merci Romain. On va rester avec les Bleus. Giovanni Castaldi s'est reconnecté. Les Bleus qui jouent contre la Côte d'Ivoire. Joe, vous avez la compo probable. Vous êtes avec nous. Hein.
22: Et oui, effectivement, Greg, la compo très probable. Là, pour le coup, il y a quasiment plus de doute. Donc, dans les cages, ça sera Mike Maignan. À droite, Jules Koundé. Ibrahima Konaté est fortement pressenti pour accompagner Dayo Upamecano en charnière centrale. Sur la gauche, ça ne devrait pas être Lucas Digne, mais Théo Hernandez. Devant lui, au poste d'ailier gauche, Marcus Thuram. Deux milieux de terrain récupérateurs avec Aurélien Tchouaméni et Adrien Rabiot. À droite, il s'agira de Michael Olise. En numéro 10, Ryan Cherki. Et devant Kylian Mbappé, à noter que le staff de l'équipe de France prévoit durant cette rencontre de nombreux changements en cours de match. Donc il y aura une large revue d'effectifs malgré ce 11 de départ qui devrait débuter.
14: Attention au vent, Giovanni, hein, ça vous enlève la mèche. Hein. Et vous voyez, finalement, vous auriez dû aller aux toilettes, vous auriez su tout à l'heure pour les Théo Hernandez et Fabio Cadine. Pour ceux qui n'étaient pas avec nous, Loïc Tanzi lui a donné un conseil de renard, il lui a dit va te planquer bien dans sûr. Les toilettes pendant la mise en place, tu sors, t'es pédard dans le stade, tu vois la compo, tu la donnes à Greg. C'est ça l'histoire.
18: Oui, il est parti dans les toilettes.
14: Bah oui, bien sûr. Tiens, avant de replier ce thème.
22: Exactement.
14: Oui. Allez-y, Joe.
22: Non, pas du tout. C'est pour dire que j'avais suivi les conseils avisés de Loïc Tanzi et j'ai même réussi pour lui, puisque à ses heures perdues, parfois il travaille sur le mercato, échanger avec Yann Diomandé, le joueur courtisé par le Paris Saint-Germain de la Côte d'Ivoire, qui a confirmé qu'il admirait depuis tout petit le club du PSG. Et il n'a pas démenti qu'il y avait des contacts entre les deux clubs.
14: Eh bien, on développera tout ça dans la Mancam Mercato tout à l'heure, évidemment, avec Raphaël Sebaoun. J'en profite pour terminer ce débat avec Djibril Cissé, qu'on salue. Djibril qui connaît bien la Coupe du Monde et le plateau de l'EDG, qui m'a répondu à ce que vous disiez. Ça pollue, un joueur n'a pas à gérer ça. C'est très compliqué pour se concentrer sur ton match quand tu dois gérer les places et les gens mécontents. Voilà pour le témoignage de Djibril. Allez, dans un instant, écoutez, on va y aller directement en équipe de France. Comment gagner sa place en deux matchs amicaux, mode d'emploi avec Raphaël Sebaoun. Et puis la Mancam Mercato, à tout de suite.
0: Voilà.
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14: Merci d'être là, c'est l'équipe de Greg. On reste avec l'équipe de France. Alors on est à J-1 du premier match amical contre la Côte d'Ivoire. Préparation à la Coupe du Monde qui démarrera le 11 juin prochain et pour nos bleus le 16 juin. Voici le comment du soir. Comment gagner sa place en deux matchs amicaux avec Raphaël Sebaoun, mode d'emploi?
15: Oui, alors qu'on entend déjà autour de la table peut-être, ça y est, tout est figé, on connaît le 11 de départ du Didier Deschamps, les amicaux n'y changeront rien. Eh ben non, je ne suis pas d'accord voilà. Avec ces affirmations. Je ne suis pas d'accord déjà parce que les joueurs peuvent gagner encore de leur place pour sur ces deux matchs amicaux. Déjà parce que c'est Didier Deschamps lui-même qui le suggère chez nos confrères de West France. Regardez ce qu'il dit. Pour cette Coupe du Monde, par rapport aux précédentes compétitions, il y a plus de joueurs qui peuvent légitimement prétendre à être titulaires. S'il y a plus de joueurs donc, qui peuvent prétendre à être titulaires, alors ces deux amicaux peuvent faire changer d'avis le sélectionneur. Et dans l'histoire des Bleus, sous Deschamps, il y a eu des joueurs qui ont gagné leur place de titulaire lors des matchs amicaux précédents un tournoi majeur. Deux exemples à vous donner. Tout d'abord, Antoine Griezmann avant la Coupe du Monde 2014. Trois matchs de préparation. Le premier, les titulaires contre la Norvège, mais surtout remplaçant et des entrées en jeu fracassantes lors des deuxième et troisième matchs amicaux. Un but face à la Norvège, doublé contre la Jamaïque, qui lui font gagner sa place de titulaire pour la Coupe du Monde et donc titulaire contre le Honduras. Deuxième exemple, le plus récent. Pas plus tard qu'à l'Euro 2024 sous Didier Deschamps. Marcus Thuram, alors qu'il n'est titulaire que deux fois avec les Bleus cette saison-là, eh bien Deschamps prend la décision de le titulariser sur les deux matchs de préparation sur le côté gauche de l'attaque face au Luxembourg et face au Canada pour l'installer à ce poste lors du dernier championnat d'Europe. Bon, ça ne sera pas une réussite par la suite, mais c'est un fait qu'il l'avait titularisé lors de ses deux matchs de préparation avant l'Euro 2024. Donc des exemples qui me font dire que des joueurs peuvent gagner leur place face à la Côte d'Ivoire et à l'Irlande du Nord. Il y a des enjeux à tous les postes. On va les regarder ensemble. Chez les latéraux, à gauche, il y a un duel entre Lucas Digne et Théo Hernandez. Ça semble indécis. À droite, imaginons que Malon Gusteau ou Zaïre Emery soient plus performants que Jules Koundé lors de ces matchs de préparation ces quelques minutes. Rien n'est joué. Pareil chez les milieux. Rien ne dit que si Kanté ou Manu Koné ou Zaïre Emery, on le remet dans la balance, soient performants en prépa pour chipper la place d'un Tchouaméni qui sort d'une saison compliquée avec le Real. Enfin, au poste d'ailier gauche, il y a duel sur cette prépa entre Désiré Doué et Bradley Barcola. En janvier au PSG, depuis le mois de janvier au PSG, eh bien, c'est Doué qui a pris l'ascendant au PSG sur Bradley Barcola. Mais en bleu, on sait que le staff apprécie énormément le profil de Bradley Barcola. Donc en défense, en milieu et en attaque, rien n'est joué. Il y a donc encore, à mon sens, possibilité de gagner sa place sur les deux matchs à venir pour être dans le 11 de départ le 16 juin au Mondial face au Sénégal.
14: Alors, Olivier Rouillet. Bonsoir, oui. Olivier.
16: Bonsoir.
14: C'est bien ou c'est dangereux qu'il y ait de la concurrence dans un groupe pour des places ?
16: Alors, moi, je trouve que c'est bien, de toute façon, puisque vous avez l'ensemble des joueurs qui est concerné par un objectif, c'est d'être titulaire, même si y a des doutes et même si vous savez que vous, peut-être ça se passera pas, mais en tout cas la concurrence est engagée et c'est hyper important. C'est bien parce que ça vous donne aussi de l'énergie supplémentaire, parce que pendant ces périodes-là où on peut être dans le doute, où on peut
14: hésiter. On perd personne alors.
16: Comment ?
14: On perd personne mentalement.
16: Non, justement, c'est ce qui est vachement important. Je disais, moi, je me rappelle toujours, je vais vous donner un exemple concret. Quand j'étais en équipe de France, donc pour la Coupe du Monde en 78, on fait un match amical à Villeneuve-d'Ascq contre la Tunisie. Et Michel Hidalgo me met titulaire sur le côté droit. Je fais un bon match, je suis serein, mais je sais au fond de moi-même que je ne serai pas titulaire. Alors après, c'est aussi dans votre préparation psychologique, ça rentre. Il faut avoir aussi l'intelligence de comprendre que, quelquefois, malgré un bon match, eh bien, vous savez que le sélectionneur, à juste titre ou pas, préfère tel ou tel joueur. Mais ça m'a permis de rentrer dans la compétition avec force, avec détermination, avec de l'ambition comme les autres joueurs. Et ça, c'est vachement important.
14: Je vais vous présenter celui qu'on appelle dans le milieu TDS, le tueur de suspense. C'est Giovanni Castaldi qui est avec nous en direct. Et Giovanni, pour vous, à part le poste d'attaquant gauche, notamment depuis la blessure des Kitike, pour vous, tout est plié. Raphaël a dit n'importe quoi. C'est ça que vous m'avez dit.
17: Alors, j'ai évidemment rien dit sur Rafou, je me serais pas permis, c'est une des rares personnes que j'insulte pas, Raphaël Sebaoun. Oui, pour moi on a la compo en fait de l'équipe qui va débuter face au Sénégal. Le fait que Théo Hernandez, sauf pépin physique, débute demain face à la Côte d'Ivoire, sachant qu'il a débuté face au Brésil, ça veut dire qu'aux yeux du sélectionneur il a gagné le match face à Lucas Digne. Pour ce qui est du milieu de terrain, même si Manu Koné a marqué beaucoup de points durant la réoxygénation du groupe, Rabiot et Tchouaméni, c'est indéboulonnable pour débuter face au Sénégal. Et le trio Mbappé, Olise, Dembélé avec énormément de liberté, ça ne bougera pas. Donc pour moi, le suspense se situe entre Désiré Doué et Bradley Barcola au poste d'ailier gauche. Et si vous êtes optimiste pour ajouter du suspense, parce que vous aimez ça, Greg, pardon, vous pouvez rajouter Marcus Thuram. Et donc, c'est trois joueurs pour un poste.
14: Évidemment que j'aime le suspense, Giovanni, mais Loïc Tanzi, une fois de plus, est en opposition avec l'un de ses amis. Mais il n'est pas d'accord, Loïc.
18: Ouais. Pourtant, c'est vrai, c'est mon ami, vous avez raison de le dire. Mais ça se voit qu'il est un peu jeune sur l'équipe de France. Il oublie un peu ce qui s'est passé les années précédentes. Et il faut se souvenir juste de 2018, en fait. On perd contre les États-Unis à Lyon. Les joueurs se rendent compte que ça ne va pas du tout durant les matchs amicaux. Font une réunion avec le sélectionneur. Et on est parti avec des latéraux qui étaient Benjamin Mendy et Djibril Sizibé. Normalement, pour la Russie, on s'est retrouvé avec Benjamin Pavard et Lucas Hernandez, qui en plus nous ont fait gagner contre l'Argentine. Tout peut changer. On ne sait pas. Aujourd'hui, il y a un ordre établi, celui que Giovanni a donné. Je pense que s'il y avait match demain contre le Sénégal, ce serait la composition donnée par Giovanni. Mais Raphaël a raison, tout peut changer jusqu'au match face au Sénégal, parce qu'il peut y avoir des méformes et ces deux matchs amicaux peuvent montrer des choses différentes.
14: Olivier Bossard, l'histoire nous a montré, surtout sous Didier Deschamps, que l'équipe qui commençait était rarement l'équipe qui finissait. Oui. Donc, il y aura des ajustements. Alors, à moins de faire un énorme carton en match amicaux et contre le Sénégal avec des certitudes, ce qui serait formidable, hein, il est possible que ça puisse bouger. Est-ce qu'on peut s'adapter à l'adversaire, par exemple, sur Doué ou Barcola ?
19: Oui, bien sûr. Mais moi, je suis totalement d'accord avec ça, sur le fait que ça va pas arrêter de bouger. On a parlé des exemples Thuram et Griezmann. Si on revient un petit peu en avant, même Raymond Domenech, en 2008, Bafé Gomis, qui met deux buts et finalement remet tout en cause et rentre dans cette liste. Donc les sélectionneurs et Didier Deschamps notamment n'arrêtent pas de dire que c'est le terrain qui parle et c'est le terrain qui compte. Donc là, on a parlé de l'arrière-gauche où il va y avoir match, peut-être à droite. Et moi, ces matchs amicaux, ils vont aussi m'intéresser. Imaginons que Saliba ne se remette pas de sa blessure au dos. Est-ce qu'on est sûr que Konaté débute alors que Lacroix a marqué les esprits sur le dernier match amical? Je pense que s'il y en a un qui va jouer peut-être l'Irlande du Nord et l'autre qui va jouer ce soir contre la Côte d'Ivoire, bah, ça va jouer sur le terrain. Donc ça peut aussi encore se... Je pense qu'il y a encore des places qui peuvent se jouer.
18: Ça va être... Cherki
19: aussi, évidemment.
18: Par exemple, Cherki, s'il fait deux super matchs.
19: Tout peut bousculer, ouais.
14: Après, c'est ça qui est passionnant, c'est que vous prenez des joueurs... qui ont tous du talent, mais on n'arrêtait pas de me dire, moi, on m'explique depuis que je suis le football, on ne prend pas les 26 meilleurs, on en prend 15, puis après on en prend 5-6, et puis après on prend le fond du bus. Évidemment, dit avec beaucoup de respect, c'est pour la blague, hein, bien sûr. Mais en tout cas, des joueurs qui normalement ne doivent pas jouer en rôle majeur. Alors, quand je regarde ces 26 joueurs, allez, j'enlève les deux gardiens, parce que normalement ça ne doit pas bouger, je me dis qu'à un moment ou à un autre, tous... ont peut-être un coup à jouer. Est-ce que Maxence Lacroix, même Lucas Hernandez, je vois personne complètement exclu.
20: Non, après, qu'est-ce qu'il aime, Didier Deschamps, c'est l'équilibre de son équipe. Donc oui, forcément, on a une arme offensive qui est incroyable dans cette équipe de France, mais je pense quand même qu'il a vraiment son 11 type, qu'il y a quelques incertitudes, notamment ailier gauche et latéral droit. Moi, je pense que latéral droit est aussi une carte à jouer. Mais... je pense qu'à un moment donné, Didier Deschamps va falloir qu'il prenne des risques pour vraiment montrer aux adversaires que c'est la meilleure équipe. Mais moi, franchement, quand on est joueur et qu'on voit cette concurrence-là, je te rejoins, Olivier, c'est très bénéfique. Donc moi, j'adorais ça, la concurrence, même si j'étais pas souvent sur le banc. Mais
14: ouais, c'est ça qu'on aime.
20: S'il y a dans sa tête des titulaires indiscutables qui sont cata. Les catins qui ne mettent pas un pied devant l'autre, qui ne sont pas dans l'équilibre, et à l'inverse, des soi-disant remplaçants qui font des trucs de fou, bah là, ça va lui mettre des choses dans la tête.
18: Attention à la chaleur.
16: Oui, mais là, on est dans l'extrême. Tu es dans l'extrême.
20: Mais ça arrive.
16: On est dans l'extrême.
14: Mais rapidement.
16: Moi, je ne suis pas trop d'accord avec tout ce
20: qu'on
16: dit. C'est vrai. Parce que malgré tout, on est sur un tournoi et on sait que de toute façon, Didier Deschamps, il gère les tournois avec beaucoup d'efficacité et avec beaucoup d'expérience. Moi, je pense que ce qui est important. Et j'en suis sûr, c'est ce qu'il leur dit, c'est le langage qu'il tient quand ils sont ensemble, et c'est pour ça qu'il concerne tout le monde, même celui dont vous parlez, qui est au fond du bus, qui pense qu'il jouera jamais. Mais si, il est concerné, et on le verra déjà demain, parce que demain, il va peut-être faire, ils auront le droit, ça se trouve, à 10 changements, pourquoi pas. Je ne sais pas si
18: tu as des...
14: Il y aura beaucoup de changements.
21: C'est les sélectionneurs qui se mettent d'accord sur le nombre de changements.
16: Donc, c'est vachement important comment le coach te parle. Et ça, c'est ce qui permet de galvaniser les troupes.
14: Et on va galvaniser les troupes comme ça, les gars, avec l'immanquable Mercato dans un instant. On aura aussi le petit filet d'Antoine Pinault. Vous restez avec nous, c'est l'équipe de Greg. On est ensemble jusqu'à 20h30 avant Pays-Bas, Algérie.

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22: Suite de l'équipe de Greg et regardez Pays-Bas, Algérie. Ce sera à vivre ce soir sur la chaîne L'Équipe. Match de préparation, voix Marez évidemment. Deux très belles affiches. Coup d'envoi 20h40 en direct. Soyez là, Pays-Bas, Algérie, sur la chaîne L'Équipe. Deux grosses équipes. Une belle affiche, beau match de préparation. On monte en puissance vers la Coupe du Monde sur la chaîne L'Équipe. On est heureux de vous proposer ces images et ces matchs-là. Allez, on revient au plateau. On va quand même s'intéresser à l'autre moment fort du foot au mois de juin. C'est le mercato. Voici l'immanquable mercato. Et on démarre, Raphaël, avec un nouveau prétendant pour Mason Greenwood.
23: Oui, après la Roma, on en a déjà parlé sur ce plateau. D'autres clubs qui tentent leur chance, selon Fotomac et BB Sport. Fenerbahçe serait aussi sur le coup pour enrôler l'attaquant anglais de 24 ans. Nouveau prétendant qui pourrait faire monter, pourquoi pas, le montant du transfert actuellement en valeur marchande estimée à 50 millions d'euros.
22: Bon, vous m'en voulez pas, je vais aller voir Loïc Tanzi, notre futur transfert. Bonsoir Loïc, vous avez des infos sur ça, on en est où?
24: Oui, alors faire attention parce que c'est on est en temps d'élection là-bas à Fenerbahçe, donc il y a des promesses faites par les possibles présidents, notamment un qui a donc promis qu'il essaierait de le faire venir Greenwood et Lewandowski, notamment qui va quitter le Barça. Donc il y a pas de négociation avec l'OM, mais les infos sortent de là. De
22: s'il n'est pas élu, en gros, c'est mort.
24: Bah, l'autre a d'autres noms, quoi. Donc, ouais. Et c'est Monsieur Safi, donc au côté de Safi, du président Safi. Si jamais lui arrive, il va essayer de faire venir Greenwood et donc les négociations commenceront ensuite avec l'OM.
22: Mais pour vous, c'est la Roma qui tient la corde?
24: Ah, je pense que si Fenerbahçe se met dessus, c'est lui les présidents, il a beaucoup d'argent. Ah ouais. Moi, je trouve que s'il se met président et avec le Fenerbahçe, ils peuvent mettre beaucoup d'argent dessus et peuvent. Je pense qu'ils ne diraient pas non là-bas.
0: Autre gros transfert, mais qui concerne le PSG cette fois-ci. On avait évoqué le sujet avec Giovanni, c'est Diomandé.
23: Oui, Yann Diomandé. Toute l'Europe veut se l'arracher. Alors, le Paris Saint-Germain, bien évidemment, est très intéressé. Eh bien, ça tombe bien. Il est actuellement avec la Côte d'Ivoire. Yann Diomandé, il va disputer la Coupe du Monde. Il était en conférence de presse. Il n'est pas insensible au Paris Saint-Germain.
1: Ouais, déjà, le Paris Saint-Germain, c'est une équipe que j'aime depuis petit. Parce que je crois mon père est supporter du Paris Saint-Germain. C'est une équipe que j'admire en tant que fan de football. Mais je ne crois pas que je me projette sur l'avenir ou je me projette sur quelque chose d'autre. Voilà. Comme je l'ai dit, je reste concentré sur ma Coupe du Monde. Et après, ce qui va se passer, ils vont s'arranger entre eux, club. Voilà. Et on verra pour la suite.
0: Bon, je retourne voir. On revient, les gars, au plateau. Voilà, merci. Loïc Tanzi, je reviens vous voir. Ouais. On en est où de cette piste-là? Ils le veulent vraiment?
24: Ah, pour moi, c'est la priorité du club à ce poste-là, au poste d'élite.
0: Non, pour vous ou pour eux?
24: Enfin, pour le Paris Saint-Germain. Mais dans les infos que j'ai, j'ai jamais que je détiens la vérité à 100%.
0: Bien sûr, bien sûr.
24: Les infos que j'ai, c'est que c'est la priorité du PSG au poste d'ailier.
0: Mais ça compte ce genre de phrase, pardon, excusez-moi de vous couper. Mais quand on sait que Liverpool est dessus, par exemple, et que lui dit j'aime le PSG depuis tout petit, et que comme nous, il lit que si vous n'aimez pas le PSG, vous n'avez pas envie de venir et vous prennent pas, qu'ils ont dit à Alvarez, ah bah tu négocies, tu veux pas, bah hop, il est là, il fait de la com.
24: Ah bah pour moi, c'est typiquement de la com parce qu'on sait qu'il est fan de Liverpool justement depuis tout petit. Donc, je pense qu'il a voulu aussi mettre un petit peu de PSG là-dedans parce qu'il sent peut-être que l'intérêt du PSG est important et que lui se dit peut-être que j'ai échoué au PSG dans ma carrière et comme on sait qu'il est fan de Liverpool, il a remis un peu tout ça au milieu. Donc, c'est
0: bien. En tout cas. C'est un bon coup pour le PSG ou pas, Olivier?
2: Oui.
0: Ah, les deux, Olivier. Non, mais allez-y. Vas-y.
2: Non, mais c'est un super joueur. Il peut jouer même un peu partout. Il peut même jouer faux neuf. Ça en ferait un concurrent à Gvara, donc pas sûr qu'il lui prenne sa place tout de suite. Par contre, je me pose plus la question, est-ce que ça va amener un départ de Barcola? Parce que faire venir Diomandé devant, ça va faire beaucoup de monde. Donc Barcola qui cherche un peu de temps de jeu, ça ne va pas lui rendre service, je pense.
0: Olivier Rouillet.
3: Oui, ben non, ben il a tout dit, je crois que... Non, mais c'est
0: vous pouvez faire mieux, je crois.
3: Non, mais c'est important. Puis moi, j'aime bien un peu ces joueurs techniques, ces joueurs qui apportent encore quelque chose de supplémentaire. Un joueur qui est hyper intéressant aussi dans le jeu court. Et ça, c'est quand même, du côté du Paris Saint-Germain, on en a beaucoup l'utilité.
0: Ça va réduire encore la moyenne d'âge, hein, qui est déjà extrêmement basse.
3: Oui, ben, ça, c'est pas grave, au contraire, c'est très bien. Mais effectivement, et là, c'est là où tu as vraiment raison, c'est qu'il y en a un qui va être obligé de partir.
4: Mais Dembélé n'a pas prolongé, je vous rappelle.
0: Ah, Dembélé n'a pas encore prolongé, Barcola va chercher du temps de jeu, ça va être passionnant cet été du côté du Paris
24: Saint-Germain. Lee peut partir, oui.
0: Ah ouais, ça va être intéressant. Rennes espère prolonger le Paul.
23: Et Loïc Désiré, le directeur sportif de Rennes, est revenu dans l'équipe sur les dossiers chauds du Mercato. Club breton souhaite conserver donc Esteban Le Poll ou Abdelhamid Haït Boudlal. On a commencé à discuter, nous dit-il, pour Esteban. Pour Abdelhamid, on attendait la fin de saison car il est parti en sélection, donc avec le Maroc, assez rapidement après le dernier match. Mais oui, ce sont deux joueurs qu'on souhaite prolonger. On veut, là il revient sur Esteban, garder le joueur, c'est clair. On sait qu'il y a eu, il y a déjà eu des offres importantes par le passé qui ont été refusées par le club. Chaque décision sera collégiale.
0: Va falloir ouvrir le chéquier, là. Va falloir sortir, rajouter un zéro, là, clairement, Charlotte.
25: Ils vont le faire. Ils vont le faire. Je pense que c'est la priorité du côté du Stade Rennais. Il s'est adapté très rapidement, Esteban Le Poll. C'est un joueur qui est fantastique, qui se sent très bien en Bretagne. Donc, et Francaise, c'est un super entraîneur pour lui. Donc, pour moi, c'est la priorité.
0: Mais ils n'ont pas un barème, Rennes. Ils ne peuvent pas tout exploser en termes. Parce que là, s'il a une offre de Côme ou de qui vous voulez, qui sont prêts à mettre des sous avec l'argent de la Ligue des Champions, normalement, ils ont un gros actionnaire. Hein, mais bon,
24: ça dépend le montant, toujours pareil. S'il y a 50 millions d'euros qui arrivent sur la table pour Esteban Le Poll, oui. Si Rennes et monsieur de l'argent, vous le laissez partir, ça paraît logique quand même. Mm-hmm. Il a fait une énorme saison, mais c'est pas un joueur qui donne les garanties de faire la même chose sur 4 ou 5 ans. Donc,
2: il l'avait acheté 13, si effectivement s'il y a une offre de 40, franchement. Là,
0: mais vous pensez qu'il y a l'argent tous les deux, mais vous avez vraiment, mais c'est terrible.
3: Non, mais attendez, là, lui c'est quand même justifié, les gars. Parce qu'il y a des joueurs qu'on voit qui ont des transferts, on ne sait pas pourquoi.
4: Meilleur buteur de Ligue 1.
3: Mais lui, c'est justifié. Parce que ce qu'il fait, le gamin, c'est quand même extraordinaire. Oui. Il est quand même meilleur buteur de notre championnat.
24: Est-ce que tu as l'assurance qu'il peut le faire sur la durée?
0: Si vous lui donnez les sous, c'est que vous pensez, vous croyez en lui.
3: Écoute-moi, je le connais un petit peu. Hein, ouais. C'est un gamin qui est de la région de chez moi. Donc, quand il était à Nancy, après, il est parti à Épinal. À Épinal, il a fait toujours meilleur buteur. Il est parti à Angers, tout de suite, il a été bon.
24: C'est vrai.
3: Il va à Rennes, tout de suite, il est très bon. C'est pas un fait exprès, ça, c'est pas un coup du hasard. C'est quelque chose c'est un joueur intelligent, c'est un joueur qui pense foot à fond la gomme. Et non, il mérite. Alors, lui, franchement. le transfert, il sera justifié de 50 ou de 60.
22: Alors attendez, je passe un coup de fil. T'es viré, je prends Olivier Rouillet comme avocat. Voilà, c'est fait. Désolé, mais là, à ce niveau-là, là, c'est...
3: Bon,
22: c'est...
3: Ça va,
22: hein, ah là, attendez, c'est Suits 2, hein, c'est vraiment extraordinaire, 11e saison. Hein. Mats Bistrup se rapproche de l'OL, pas simple à dire, hein, ouais, ça va pas être facile. Ça.
23: Guillemets, mais vous l'avez très bien lu, Grégory, ouais, alors le milieu de terrain de Salzbourg, est intéressé par le projet lyonnais. Il est sous contrat, en revanche, qu'en 2029, il faudra maintenant convaincre son club avec qui les négociations sont engagées. Le joueur est valorisé à plus de 10 millions d'euros.
24: Peu d'argent quand même.
22: Bah, oui.
24: Pour Lyon.
22: Ils ont pas de problème de sous.
24: Ah, mais ils vont vendre de toute façon là. Je pense qu'à la fin du mois de juin, il y a une grosse vente, voire deux du côté de Lyon.
22: Et j'aurais qu'on termine avec Pierre Kalulu qui est visé par Manchester United.
23: C'est selon nos confrères du Corriere dello Sport, la Juve, je vous rappelle, est contrainte à vendre cet été pour équilibrer les comptes, parce qu'il y a eu cette non-qualification pour la Ligue des Champions. Donc Manchester United, qui aurait supervisé le joueur ces dernières semaines, semblerait intéressé. Un transfert ne serait pas à exclure. Prix très élevé, 40 millions d'euros.
22: Non, alors en fait, je vous dis, on finit par ça, on finit pas par ça, mais parce que hier, on avait donné une info de Dumfries vers le Barça, possiblement. Finalement, c'est tout l'inverse.
23: Alors, c'est selon la Gazzetta dello Sport, puisque un accord aurait été trouvé entre le latéral néerlandais et le Real Madrid. Je vous rappelle que Dumfries est actuellement avec sa sélection. On va le voir dans quelques instants sur l'équipe, sur la chaîne L'Équipe, face à l'Algérie, exactement. Voilà. 20 millions d'euros, voilà, peut-être pour ce transfert.
22: Allez, il coûte beaucoup moins cher que 20 millions d'euros, et même pour ceux qui veulent l'acheter, mais ça sera plus cher si vous voulez l'acheter en revanche. Mais nous, il nous coûte moins cher. C'est Antoine Pinot, le petit filet. Bonsoir Antoine. Avant Pays-Bas, Algérie, Candice Roland, Nabil Djellit, Antoine Pinot, le petit filet.
5: Bon match, Pays-Bas, Algérie, franchement.
22: Super, très belle affiche.
5: Bon, dans quelques secondes, donc c'est bientôt la Coupe du Monde. On va réviser, notamment les journalistes. J'avais Born in USA aussi.
22: Oh les gars, c'est
5: vous connaissez pas les paroles.
22: Antoine.

0: semaine, donc c'est parti, on y va.
1: Belle saison d'ailleurs.
0: Ah ouais, voilà. Merci, je vous remercie. Bah tiens, regardez, on fête la montée, le lendemain, bah il y a des scènes improbables, bien évidemment.
1: Non, mais
0: voilà,
1: non.
0: L'abus d'alcool est dans le jeu pour la son vacances avec modération. Il s'approche un petit peu comme si c'était une bête, voilà, mais il va bien.
1: Et une bête.
0: Alors lui, il a gâché la montée, pourquoi? Hop, le coup du sable, bien évidemment. Et bien sûr, il a pété la bouteille. Allez, au Japon, c'est pas encore fini là-bas, premier tag du match. Hop, voilà. Ça, c'est bien. On part au Pays de Galles, Greg. Alors, ça, c'est des actions comme on aime en district, c'est-à-dire que c'est interminable. Voilà, donc hop, hop, voilà, tac, ouais, hop.
1: Ça se défend bien,
0: ouais,
1: en même temps.
0: Boum, là-bas. Et voilà, c'est terminé. Petite boulette du gardien. On est fair play en rend le ballon à l'adversaire. Le problème, c'est que, voilà, hein, il faut fermer les portes de la cage.
1: Oh non.
0: En Angleterre, ce gardien relou, son pote veut tirer, il arrive, et voilà, il met un pigeon. Ça, c'est mon humour, ça. Au Pérou, un très beau but contre son camp, vous allez voir. Hop, il fait ses lacets.
2: C'est pas possible.
0: Alors, on a tous ça en district, c'est le joueur qui est au-dessus de la moyenne, Greg, qui fait tout le boulot. Vous allez voir, hop, le petit pont bonsoir, le crochet, et son pote qui gâche tout, bien évidemment.
1: Oh non, voilà. Quelle indignité.
0: Sur le service public. Allez, un beau but désormais, ping, hop. Ouais, ça, franchement, même en Ligue 1, on voit pas ça. Enchaînement désormais, vous allez voir, c'est pas le joueur en noir qui est le plus fort, c'est celui qui va récupérer le ballon, on se bat bien. Et là, vous allez voir l'enchaînement, tic-tac. Hop, voilà. Une belle action en solo. Merci au Country Match qui nous a fourni beaucoup d'images cette année. Hop, le petit crochet. On dirait Pastore un peu contre Chelsea.
1: Alors,
2: c'est vrai que c'est Pastore.
0: Ouais, celui-ci va te faire penser à Tanguy, à Bergkamp à l'époque. Tu te souviens contre Newcastle. Hop.
3: Oh oui.
1: Ouais.
0: Ça, c'est moi, ça. Et puis cette magnifique action. Regardez, 1-2. Il y a le 1 et il y aura jamais le 2. Ah ça en district, ça, ça marche à chaque fois. Ça,
1: c'est la boulette, hein. C'est la boulette.
0: Bon, alors en parlant de boulette, la LFP nous en a fait une belle aujourd'hui puisqu'ils ont désigné le stade.
1: C'était un événement.
0: C'est un choix, voilà. C'est-à-dire, ils ont désigné le Stade Bollard pour le trophée des champions au pile ou face. Alors quand j'ai vu ça, j'ai dit c'est une fake news. Est-ce que c'est Xavier Dupont de Ligonnès qui a fait le truc? Non, ça s'est vraiment passé comme ça. Et on a eu accès à la réunion, Greg, pour bien comprendre. Et bien finalement, c'était peut-être le meilleur choix possible, vous allez voir.
4: C'est vraiment vrai.
5: Bon, faut décider, soit on joue à Lens, soit on joue à Paris.
6: On peut faire pile ou face aussi, non?
5: Alors, les idées bien débiles comme ça, tu te les gardes. Hein. On est une instance professionnelle, donc on prend des décisions professionnelles. On va pas commencer à tomber dans ce genre de débilité.
6: Bon, eh, t'avances un peu, là?
5: Ouais, j'avance.
6: Non, t'avances pas vite, là.
5: Si, j'avance.
6: Non, avance.
5: Allez,
6: avance.
5: Non.
6: Il triche.
5: Oh, ça joue à Paris, perdu.
6: Paris.
5: Lance. Paris,
6: lance.
5: Paris,
6: lance.
5: Paris,
6: lance.
5: Paris,
6: lance.
5: Paris,
6: lance.
5: Paris,
6: lance.
5: Paris,
6: lance.
5: Paris. 1, 2, 3, soleil.
6: T'as bougé.
1: Non, j'ai pas bougé.
5: Si, t'as bougé.
1: Non, j'ai pas bougé.
5: Il a bougé, madame. Paris.
6: Chifoumi.
1: Arrête de tricher. Non, mais tu triches, là, c'est chiant.
5: Paris, encore.
6: Chifoumi. Et encore, bam. T'aimes le foot?
7: Peut-être.
6: T'aimes les crêpes?
7: Il en va de soi.
6: Tu veux que ça joue à Paris, hein?
5: Oui.
6: T'as perdu. Hein? Ouais, non.
5: Non, attends, tu vois? Attends. Attends, fais gaffe.
6: Quoi, qu'est-ce qu'il y a?
5: Chifoumi. T'as gagné.
6: Hop. Bah non, t'as perdu, j'ai fait la pierre.
7: Non, c'est un ciseau. Mon oncle est marin comme ça, c'est un ciseau en système de lance et du coup ça. Tu me crois pas là?
6: Non.
5: Tu me crois pas là?
6: Ah si, c'est un très beau ciseau.
5: C'est un beau ciseau.
6: Oui, il est beau le ciseau.
7: Non. Et là, t'as pas droit.
6: T'as
7: pas...
5: Ah, gagné. Celui qui recevra le trophée des champions, eh bien c'est. Mais parce que des fois on sait pas trop où ça peut jouer et ça se jouera chez.
6: Madame, il triche.
5: C'est quoi? Paris. Mais peut-être que c'est mieux à Paris, rapport à la distance, que c'est mieux de chez toi ou moi. Ah, j'ai gagné.
6: Tricheur.
7: Bah, puisque c'est comme ça.
6: Voilà.
7: Ah, c'est bien quand on est professionnel.
6: Ouais.
0: Bravo, la LFP. Super.
1: Bravo.
0: Mercredi, s'éclate.
7: C'est
0: et encore, ils n'ont pas fait la marelle parce que bon, là, il fallait un équipement dingue.
1: C'était très pro.
0: Pas les moyens. Bon, Tanguy, est-ce que t'es prêt?
8: Allez,
0: road to the USA, comme on dit dans le milieu. On le dit pas du tout.
1: Les bikers.
0: Les bikers et aux cheveux longs. Alors, on s'est dit, tiens, on va jouer avec la Coupe du Monde. Et comment faire? Eh bien, je vais vous donner un nom de joueur. Vous allez me dire s'il va jouer au Mondial, si c'est un vrai joueur ou si c'est un plat local.
1: Allez.
0: Et c'est toi, Tanguy, qui commence?
8: Allez,
0: c'est parti. On y va. Allez, petite jingle, on part au Paraguay avec le premier joueur Isidoro Alfarores. Alors, est-ce que c'est un joueur au Mondial ou un plat local, à ton avis?
1: Vite,
8: c'est un joueur.
0: Eh bien, c'est foutu, c'est un plat.

0: Allez, Égypte, Hossam Kochari.
1: Loïc.
2: C'est un joueur défenseur central, il joue à Pyramide FC.
3: Ah ouais? Ben incroyable, t'es trop fort, regardez, c'est un plat local.
0: C'était bien. Olivier, Ouzbékistan, Sherzod Chaslik. Alors, à ton avis?
4: Et j'en ai mangé hier, donc plat.
1: Non.
0: Il, en a, il est fort. Premier point, bravo.
1: Avec dès qu'il y a des aubergines, ça.
0: Allez, Charlotte, Japon, Keisuke Goto.
5: Un joueur.
0: Eh ben c'est une bonne réponse, ça vous fait deux points, c'est
1: ouais,
0: pas mal.
1: Pourquoi je m'enflamme? Ouais,
0: c'est pas si vous ferez plus de chèques, Olivier. Jindrik Klinicki.
1: Oh là, oh, si, c'est facile, ça.
6: Oui, c'est un plat.
1: Alors non?
0: Mais si, regardez, c'est un plat, ça fait trois points.
1: Mais qu'est-ce que c'est comme plat?
4: Il tient un restaurant. Ouais,
0: Irak Grémin Soulaka, Raph.
4: Soulaka, c'est un joueur.
0: Fort, et franchement, vous êtes pas mal, hein. Ça fait 4 points. Allez, on termine avec vous, Greg. Corneille Schwesen-Braten.
1: C'est un plat.
0: Vous êtes sûr?
1: Non, mais c'est un plat.
0: Bravo, pas mal.
1: Pour la première tir au titre pour l'heure, très sympa.
0: Les deux qui sont foirés, bon bah c'est les journalistes. Dommage. Non, ben bon, voilà, il faut réviser, c'est pas facile, hein, faut connaître toutes les nations.
1: Alors, les journalistes, les gars, c'était Loïc et Tanguy.
0: Ils ont filmé qui?
1: Bah, Chacha. Allez, on y va, on finit avec quoi?
0: Bah, on finit avec une entrecôte, si vous voulez, ou alors, c'était pas son heure, mais j'ai. On termine avec ce chien. Ah, ouais, alors là, incroyable, Greg. C'est une course de rallye, et c'était pas son heure à ce chien.
1: Il a buté ce chien.
0: Vous allez voir, il a eu chaud, hein.
4: Entrecôte.
0: Course de rallye, le chien arrive.
1: Oh petit pépère.
0: Ah ouais, franchement. Ouais.
1: Oh bah ça va, il est vivant.
0: Il est vivant.
1: Merci beaucoup Antonio. Candice Roland, Nabil Djellit sont aux commentaires. Passez une belle soirée sur la chaîne L'Équipe. Merci à tous les 7 d'avoir été là. Merci à vous de nous avoir suivis. Candice et Nabil sont prêts à vous commenter. Ce Pays-Bas-Algérie pour monter en puissance de la Coupe du Monde. À demain, 18h20.

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3: C'est la nouvelle saga du monde de l'automobile d'endurance. Pour la première fois de l'histoire des 24 heures, un constructeur coréen sera au départ. Son nom, Genesis, marque premium de Hyundai Motor, troisième groupe automobile mondial.
4: La Corée est quand même très puissante dans l'entertainment, dans le fooding, dans la mode, etc. Moi, ce que j'ai envie, c'est qu'on invente le K-Motorsport.
3: Côté sportif, un mot, humilité.
4: Pour nous, pour cette première édition, l'ambition et les objectifs resteront effectivement extrêmement humbles, extrêmement mesurés. Fiabilité, être à l'arrivée avec deux voitures, ne pas faire d'erreur en tant qu'équipe, en tant que pilote, ça restera effectivement ces objectifs-là.
3: Depuis des mois, l'équipe vit une véritable course contre la montre. Recrutement du personnel et des pilotes, création des ateliers dans le Var, Genesis n'a pas simplement construit une voiture.
5: Quand je suis arrivé, on était encore sans bâtiment fixe. On a eu les clés des bureaux le 22 juillet et après, il a fallu, comme une maison, comme un appartement, il faut meubler.
3: Genesis découvre ici un univers totalement nouveau, ce qui ne l'a pas empêché de débloquer son compteur points aux 6 heures de Spa. En plus d'avoir enrôlé en tant qu'ambassadeur le sextuple vainqueur des 24 heures du Mans, Jackie X, Genesis a choisi de s'appuyer sur des pilotes expérimentés comme André Lotterer, triple vainqueur de la course Mansell.
6: On apporte tous notre expérience, il n'y a pas que moi dans toute cette histoire. Mais c'est sûr que en ayant été dans beaucoup d'équipes, j'ai réussi à accumuler beaucoup de points positifs et des points négatifs que j'essaye d'amener le plus possible ici.
3: Certains constructeurs rêvent immédiatement de victoire. Pour Genesis, voir l'arrivée serait déjà un immense accomplissement.
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13: 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On est à 24 nœuds là.
14: Une flotte à grande vitesse qui se dirige vers l'est et la dernière marque de parcours face à Dieppe. Une étape déjà passée pour la tête de course qui nous offre une superbe bataille.
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Quart de Coupe du Monde ce soir à Rotterdam. Bonsoir à toutes et à tous. Les Pays-Bas de Virgin van Dijk reçoivent l'Algérie de Riyad Mahrez dans un match entre deux équipes qualifiées pour la prochaine Coupe du Monde. C'est un choc en guise de répétition. On va pouvoir donc jauger l'état de forme et la confiance de chacune dans un stade du Feyenoord plein à craquer, ambiance de fête. Ambiance de Coupe du Monde avant le grand départ pour les Amériques. Non, Memphis Depay n'est pas titulaire, il n'est pas prêt encore pour jouer. Il sera sur le banc ce soir, tout comme le Marseillais, hein, Quentin Timber. Son frère, Lurien, lui a un petit peu de repos encore accordé par Ronald Koeman. Et deux nations, évidemment, qui auront des ambitions dans cette prochaine Coupe du Monde. L'homme au masque, c'est Lucas Zidane qui prendra place dans les cages algériennes dans quelques instants, dans ce choc, dans cette première confrontation entre les Pays-Bas et l'Algérie. De Kuip, la baignoire est pleine pour cette rencontre. Enceinte fétiche des Pays-Bas qui sont dans leur enceinte gris-gris, un petit peu de défaite seulement ici depuis 1990. Les Pays-Bas poussés par leur public avant de partir et de rejoindre New York notamment pour un prochain match avant le début de leur Coupe du Monde le 14 juin prochain. L'Algérie commencera elle sa Coupe du Monde face à l'Argentine le 17 juin. Vladimir Petkovic a fait des choix forts, on va le voir dans quelques instants. Il a titularisé son capitaine Riyad Mahrez. Avant le début des hymnes, avant évidemment de profiter du jeu, du foot entre ces deux nations. Les hymnes, à commencer par l'hymne de l'Algérie. Casablanca, nous jouerons.

0: Belle ambiance, gros soutien algérien dans cette enceinte de Rotterdam. L'hymne néerlandais à présent, le Guillaume de Nassau.
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0: Ça sent bon la Coupe du Monde. Pays-Bas, Algérie, c'est dans un instant sur la chaîne L'Équipe.
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0: Rotterdam, théâtre de cette rencontre entre les Pays-Bas et l'Algérie. Bonsoir Nabil Djellit.
7: Bonsoir Candice, bonsoir à tous.
0: Cette équipe algérienne avec a priori un nouveau changement côté tactique, systémique en tout cas, c'est bien Vladimir Petkovic qui a changé son système de jeu.
7: Ouais, puisque la dernière fois, leur dernier match c'était au mois de mars contre l'Uruguay, c'était plutôt un 3-4-3 et là il est passé en 4-3-3. Effectivement, il est revenu à quelque chose de plus classique. Lucas Zidane qui sera dans les buts, on verra, il est masqué, on expliquera pourquoi. De droite à gauche, on a Abada, Mandi qu'on connaît très bien, Belaïd de la JS Kabylie, Aït Nouri. Latéral gauche, un milieu à trois probablement avec Ben Taleb en sentinelle qui est de retour dans cette sélection. Et deux joueurs qui vont l'accompagner, Oussem Aouar qu'on connaît très bien, Zerouki, presque un local puisqu'il joue du côté du FC Twente. Et puis un triumvirat d'attaque avec le capitaine, la star Riyad Mahrez, Amine Gouiri de l'Olympique de Marseille. On verra s'il est dans l'axe ou s'il dézonera sur le côté gauche pour laisser Amoura prendre l'axe, l'attaquant de Wolfsburg.
0: Amoura, le joueur le plus décisif lors des qualifications, début de 4 passes. Décisif pour le joueur de Wolfsburg. Du côté des Pays-Bas, Virgil van Dijk évidemment présent dans cette équipe. Il sera associé à Van Dijk pour cette défense centrale. Un gros milieu de terrain, Gravenberch, Reinders, De Jong et puis devant Malen aux côtés de Gakpo et Somerville. De Paillet sur le banc, pas encore à 100%. Voilà les choix de Ronald Koeman pour ce premier match de préparation. C'est une affiche pour un match de préparation à la Coupe du Monde Pays-Bas-Algérie. Une grande première entre ces deux nations, mais les têtes évidemment tournées vers l'Amérique. L'occasion de réglage, l'occasion de confirmation, l'occasion aussi pour certains joueurs de gagner peut-être leur place dans le premier 11 de la Coupe du Monde. Ce sera face à l'Argentine pour l'Algérie, face au Japon pour les Pays-Bas.
7: Voilà, et puis les Pays-Bas qui ont choisi l'Algérie comme adversaire parce que dans leur poule, il y a aussi la Tunisie. Donc ils y ont vu forcément des similitudes. Et pour l'Algérie, vous avez parlé de l'Argentine, mais il y a l'Autriche peut-être qui pourrait aller un peu se ressembler en quelque sorte aux Pays-Bas.
0: Ce troisième match face à l'Autriche, beaucoup d'anciens et de supporters l'ont coché. On a la dent dure avec évidemment cette Coupe du Monde 1982. Prendre sa revanche sur ce match de la honte qui avait privé les Algériens du deuxième tour de cette Coupe du Monde en 1982.
7: Voilà. Et on voit les Algériens qui vont tout de suite chercher assez haut. On a vu Amoura qui est très fort dans le pressing en règle générale, donc on va voir comment va se comporter cette équipe algérienne. Et là c'est Aït Nouri qui a déboulé de son côté, hein, qui est un des atouts de cette équipe algérienne. Alors là il est dans une défense à 4, mais il est aussi utilisé en piston, hein, comme il peut le faire parfois du côté de Manchester City. Là il a été rattrapé par Somerville qui fait une belle saison en première ligue, meilleur offensivement que défensivement, hein.
0: Sa première sélection, Christensio Somerville, le joueur de West Ham, club relégué. Et il vivra un été américain, Somerville. Première faute néerlandaise, hein, ouais. On fera un ballon dans la surface pour les Algériens avec ce ballon qui va être remis, sorti ensuite par Van Dijk.
7: Ouais, c'est une combinaison du côté algérien. On n'a pas tenté d'aller affronter la densité athlétique néerlandaise. On a joué une combinaison à deux, Mahrez, Ben Taleb. deux beaux pieds gauches, hein, deux quarterbacks hein, presque.
0: Riyad Mahrez qui fait l'objet de tant de débats, de tant de rumeurs, peut-être sur son rôle à cette Coupe du Monde. C'est le capitaine, mais sera-t-il titulaire, sera-t-il le super sub? Ça nourrit les débats en tout cas.
7: Bon, on aura une indication de toute façon très rapidement, mais moi je le vois quand même titulaire contre l'Argentine notamment.
0: Il y aura la Bolivie au programme hein, de la préparation algérienne. Ce sera le 10 juin prochain, ce sera à Kansas City.
7: Il a des cannes, hein, il nourrit, hein, alors qu'il a été strappé avant le match.
0: Il est là justement, Riyad Mahrez.
7: Regardez le contrôle. Hein. Hop.
0: À destination de ce ballon, le joueur d'Al Ahly qui va continuer de pousser, s'infiltrer dans cette surface de réparation, centre en retrait, c'est contré. Il a fallu s'employer, ce n'est pas terminé. Nouvelle chance pour l'Algérie.
7: Qui met du rythme.
0: Hein. Grosse entame de match.
7: Ouais. Du côté algérien, on va chercher haut. Et puis là, il y a, ce qui était intéressant, c'est que Mahrez a contrôlé. Puis derrière, voilà, il a été chercher quand même la verticalité. Il a essayé de provoquer pour un peu déséquilibrer ses adversaires. Keman, je l'ai vu que jouer quand j'étais gamin. Je vais vous dire, si vous êtes gardien de but, vous pouvez finir avec le radius ou le cubitus en grande difficulté. Quelle frappe il avait, Ronald Keman.
0: Qui revient à Rotterdam. Il a entraîné le Feyenoord entre 2011 et 2014. Qui sera enfin numéro 1 sur un banc pour une Coupe du Monde. Il était entraîneur adjoint.
7: Et là, c'est Ben Taleb qui est un petit peu en retard sur son intervention. Qui a été essayé de couper. Ben Taleb qui fait son retour, hein, Candice, très important. Il avait été absent au mois de mars. C'est un joueur qui revient dans cette sélection algérienne. Il a fait une deuxième partie de saison absolument, avant de se blesser sur la fin, époustouflante avec le LOSC.
0: Ballon, le premier offensif pour les Pays-Bas. On a dû se priver aussi hein, de Denzel Dumfries côté néerlandais. Il est suspendu. C'est Mats Wiefer qui doit être l'animateur dans le couloir droit, en tout cas arrière droit. Devant lui, il aura donc Somerville, ce qui a replacé Daniel Malen dans l'axe.
7: Dans l'axe, ouais, qui fait une très très belle deuxième partie de saison aussi, lui, à la Roma, si je ne dis pas de bêtises. Puis bon, cette équipe néerlandaise, hein, dans sa pure tradition, elle est très forte sur les côtés, sur les ailes. Je crois que c'est aussi pour ça que Petkovic s'est adapté et est peut-être sorti d'un schéma à 3 avec des pistons peut-être trop hauts qui peuvent être mis en difficulté dans leur dos. Donc on est revenu à une défense à 4 parce que je pense qu'on craint quand même les Néerlandais sur les côtés.
0: Et notamment Cody Gakpo qui va accélérer, essayer de faire tout le tour d'Abada.
7: Ouais. Abada qui est en fait un joueur un peu surprise du côté de l'Algérie. C'est un peu un talent local qui explose un peu sur le tard. C'est plutôt un central. Et là, comme il est véloce, assez rapide, assez agressif, on le met aussi sur le côté droit. Là où pourrait évoluer aussi Chergui du Paris FC et aussi Pel Rally qui joue du côté de l'Hellas Vérone et qui est plutôt le titulaire au poste qu'on a vu à la CAN. Donc c'est une équipe algérienne qui teste aussi peut-être d'autres options.
0: Abada n'a pas été débordé en tout cas cette première prise de balle de Cody Gakpo.
7: Il presse, il veut presser.
0: L'arbitre autrichien au sifflet, Jacob Semier.
7: Alors qu'on voit le gardien de l'équipe d'Algérie, qu'on en parle tout de suite, Lucas Zidane, avec un masque tout simplement, parce que c'est un garçon qui a subi une blessure à la mâchoire et qui a été out les deux derniers mois. Et donc là qui revient dans le dernier momentum pour espérer accrocher cette Coupe du Monde avec l'Algérie. Lui qui est apparu lors de la Coupe d'Afrique des Nations pour la première fois et qui s'est très vite et très bien intégré et qui fait aussi parler. Sa qualité de pied dans le jeu qui est très important pour le jeu des Algériens, notamment pour les ressorties de balles. Donc lui aussi est testé sur ce match-là, voir comment il va se comporter. Attention.
0: Là,
7: c'est Van Dijk.
0: L'équipe des Pays-Bas qui commence à vouloir en tout cas s'organiser. Pour l'instant on n'avance pas. Dès qu'on passe la ligne, c'est un peu plus compliqué. Gros pressing algérien. Sur Van de Ven. Et ça sort.
7: Ça sort, les Algériens qui vont pouvoir récupérer le ballon, qui vont chercher assez haut pour l'instant. Ils ont densifié le milieu hein, avec Aouar et Zerouki.

0: sur la,
1: ouais, la... un peu en retard sur le. Mais bon, le renversement est bien. Alors souvent, les Algériens, ils aiment bien isoler d'un côté, puis ils aiment bien renverser très souvent sur Mahrez pour profiter de sa première touche, sa qualité de contrôle. En règle générale, soit il va provoquer, soit il ressort, soit il va chercher une solution dans l'axe, quoi. Voilà, c'est un joueur qui est toujours très, très important dans le jeu de l'équipe d'Algérie.
0: Verbruggen dans les cages néerlandaises. C'est pas forcément titulaire à la Coupe du Monde. Non, là, c'est un bon ballon dans la profondeur.
1: Ouais, le premier rideau qui est passé.
0: On va pouvoir prendre un peu de vitesse côté néerlandais avec Reinders décalage. Peut-être non, il va revenir sur Malen dans l'axe. Il va enchaîner la frappe. Oh, le poteau. Il vient sauver l'Algérie. Ouais, sur cette première occasion des Pays-Bas. Et ça semblait presque pas difficile, hein, pour Malen.
1: Ouais, ils ont
0: s'est retourné tranquillement.
1: Ils ont transpercé le premier rideau et ensuite ils ont enchaîné. On voit la situation en une touche là, c'est ça. Ça accélère le jeu, puis ensuite de la verticalité. Et là, intelligemment, on s'appuie sur Malen. Et puis derrière, il se retourne, il enchaîne. C'était franchement parfaitement réalisé. C'est Reinders, hein, je crois qu'il va le chercher.
0: Oui.
1: Et puis derrière, il ne se pose pas de questions.
0: Il est un peu loin, Issa Mendy. Hein. Ça a permis à Malen de se retourner, de frapper un poteau pour la première frappe de la rencontre.
1: Grosse alerte pour la charnière centrale algérienne, Mandy Belaïd.
0: Et la Memphis Depay.
1: Avec Timber.
0: Timber, le Marseillais, le Gunner, voilà. Il est toujours au repos. On se remet de sa finale des Ligues des Champions perdue.
1: Mais là, je trouve que c'est un bel effectif, les Pays-Bas. C'est un outsider crédible de cette Coupe du Monde. Alors, c'est vrai qu'on rappelle, ils sont quand même demi-finalistes du dernier Euro. Donc c'est une équipe voilà, qui compte toujours sur la scène européenne et qui s'est plutôt intelligemment reconstruite avec des jeunes et aussi des cadres. Donc c'est une équipe sur laquelle il faudra compter à la Coupe du Monde, les Pays-Bas, comme toujours.
0: Avec un quart de finaliste à la dernière Coupe du Monde, ces fameux tirs au but face à l'Argentine.
1: De Lionel Messi. Que l'Algérie rencontrera
0: en ouverture le 17 juin. Kansas City, l'Algérie qui va un peu voyager.
1: Ah ouais, c'est pas
0: City,
1: le...
0: plein centre des États-Unis, puis Santa Clara en Californie, puis on revient à Kansas City. Il y a du décalage horaire, il va falloir digérer tout ça.
1: Tout à fait, des matchs à 3h, 4h et 5h du matin.
0: Chez nous
1: en Europe évidemment, et en Afrique, puisque l'Algérie c'est en Afrique. Et donc c'est vrai qu'ils n'ont pas le calendrier le plus simple. À une petite facétie, Zidane là. On discute, hein, on rappelle quand même qu'ils ne se connaissent pas forcément encore beaucoup. Hein. Belaïd, c'est aussi un garçon qui a intégré la sélection algérienne récemment. Lucas Zidane aussi. Donc il n'y a pas non plus des automatismes très importants entre les hommes. Donc ils apprennent aussi toujours à se comprendre et à se connaître.
0: Face à la mauvaise transmission, on va pouvoir sortir ce ballon.
1: Non, de balle
0: avec Frankie de Jong qui met le pied sur le ballon justement pour trouver Gakpo. Il est arrêté, il va passer par-dessus la défense, la reprise de Somerville. Oh, ça va au bout avec Reinders, position de hors-jeu de Reinders. C'est un tout petit point d'avance sur ce ballon de Somerville. Quel mouvement en tout cas de la part des Pays-Bas sur un ballon arrêté devant la surface. Il était arrêté, Cody Gakpo.
1: Ouais, Riyad
0: Mahrez. Belle alerte. Hein,
1: on voit la situation, Riyad Mahrez qui est pris là. Et puis derrière, intelligemment, on va chercher à l'opposé. Est-ce qu'il y a vraiment hors-jeu?
0: Déjà sur de Somerville.
1: Ouais. Pas énorme, mais il est là. Et par contre, c'était parfaitement réalisé en une touche.
0: Hein,
1: comme à l'école.
0: Ouais, c'est Somerville qui était en position de hors-jeu. On a installé le VAR pour cette rencontre.
1: Ouais, donc on va être fixé.
0: Donc là, c'était clair déjà sur ce ralenti.
1: Et la défense algérienne qui avait été déséquilibrée concrètement sur cette perte de balle assez haute du capitaine, hein, qui était en plus venu filer un coup de main défensivement.
0: Deuxième alerte.
1: Ouais. Allez, ça part avec Amoura là, qui est un petit gabarit qui va très très vite face à Van Dijk. Les Algériens qui essaient de un petit peu mettre le pied sur le ballon.
0: Peut-être aussi l'enjeu pour Lucas Zidane de voir comment jouer avec ce masque. Hein.
1: C'est pas quelque chose qui est simple et évident pour lui. Et il le met depuis les entraînements. Oula.
0: Abada.
1: Là, c'est un peu dur. Il fallait plutôt jouer dans l'axe sur Aouar en une touche, je pense. Abada qui se retrouve lancé aussi à ce niveau-là. Lui qui encore qui découvre presque l'équipe d'Algérie sur le tard.
0: 26 ans et c'est sa 9e sélection. Gakpo. Boris Gakpo. Hésite. Il hésite après à chaque fois à prendre la profondeur. Il fait tourner De Jong. On est que pour Van Dijk.
1: Et voilà, c'était bien joué là, dommage. Ouais. Gakpo qui a une revanche à prendre un peu sur sa saison, hein, qui a été plutôt moyen du côté de Liverpool. Lui qui a, voilà, qui a un peu explosé à la dernière Coupe du Monde, hein, c'est là où il s'est fait remarquer.
0: Ouais, c'est un peu l'image de Liverpool aussi.
1: Ouais, voilà.
0: Son club, cinquième seulement de première ligue.
1: C'est vrai, mais ça n'a pas empêché Gravenberch, par exemple, au milieu de terrain, lui, plutôt de faire une bonne saison avec Liverpool. Après, tu arrives dans un secteur de jeu où tu remplaces des légendes, quoi, comme Sadio Mané ou même Luis Diaz qui est parti. Ça met la barre très haute.
0: Voilà, la comparaison est difficile.
1: Ouais.
0: De Jong, redevenu le patron du Barça.
1: Voilà, les Algériens qui courent un peu derrière le ballon, là, ensemble. Et c'est Amoura qui prend le lead du pressing, hein, et qui passe dans l'axe.
0: Van de Ven, devant pour Gakpo.
1: C'est un peu le match dans le match, là. Gakpo, Abada depuis le début.
0: Et cette fois-ci, il est passé Gakpo. Est-ce qu'Abada peut revenir? Il va être aidé, soutenu par Aouar. Et on va rester orange. Quand c'est pied au ballon, ras du sol, on essaye d'aller chercher Gakpo. Ça passe un peu plus, ouais, à gauche. Somerville, on l'a trouvé, mais vraiment dans la surface,
1: voilà,
0: dans les
1: reparti.
0: Derniers mètres. Gakpo encore.
1: Vous devriez être coach, Candice. Vous annoncez ce qui arrive.
0: Trop de stress, vous savez. Sur ouais. Abada. Un gros travail.
1: Ouais.
0: Chef Abada sur Gakpo.
1: Là, il est
0: pour l'instant, ça se passe dans son couloir.
1: Oui, tout à fait.
0: Van de Ven qui vient apporter aussi du nombre.
1: Oula,
0: Planax, il va pouvoir peut-être frapper, se mettre sur son pied gauche. Van de Ven. Les poteaux.
1: Ouais, les Algériens là, qui sont en difficulté, là, qui sont un peu acculés, qui sont un peu dépassés. Mais qui travaillent ensemble. C'est aussi ça. Hein. C'est de la solidarité, mais.
0: Un joueur de Tottenham pour la remise en jeu, Mickey Van de Ven. De Jong. Van Berch. De Ven. Il passe la une lame de lame.
1: Elle était sortie.
0: Oui.
1: Ouais, voilà. À hors-jeu. Non, sortie. Qu'est-ce qu'il indique là? Oui, la ligne. Quand il fait comme ça, c'est qu'elle est sortie, effectivement. Et vous avez vu, hein, tout le monde travaille du côté algérien, même Riyad Mahrez qui vient filer un coup de main à ses coéquipiers. Et puis derrière, Aïssa Mandi parfaitement placé pour couper la trajectoire. Donc ils sont un peu. Voilà. Là, les Irlandais posent quand même leur empreinte sur ce match avec un vrai contrôle du jeu.
0: Oui.
1: Peut-être une petite main là, non?
0: La lutte avec Van Dijk.
1: Ouais.
0: Alors, d'ailleurs, se place.
1: Ouais, c'est clair.
0: Ce contact, il y avait un tirage de maillot. Regardez le ballon, hein. 62% de possession pour les Pays-Bas qui vont peut-être s'offrir une nouvelle occasion. Non, Zidane est sorti de sa cage et encore une position de hors-jeu.
1: Ouais. J'ai l'impression que ça tient quand même un petit peu en fil là pour les Algériens. Chaque intention maintenant est presque sanctionnée d'une situation.
0: Les Néerlandais. De chaque instant.
1: Il faut essayer de remettre un peu le pied sur le ballon. Abada. Ah là là, le rebond qui a accéléré la vitesse du ballon et le défenseur du SM Alger qui n'a pas pu récupérer ce ballon alors que le changement était plutôt intelligent et puis il y avait de l'espace devant lui.
0: Une de ses rares montées dans ce premier quart d'heure.
1: Alors plus c'est plus un défenseur qu'un contre-attaquant, Abada. Le contre-attaquant, il est sur le banc, il s'appelle Rafik Belghali. C'est un joueur qui joue au LAS Véran, qui pourrait signer d'ailleurs à l'intersaison à l'AS Roma ou à l'AS Rome. Peut-être qu'on le découvrira. Après, il a peut-être préféré mettre plutôt un défenseur de métier derrière Riyad Mahrez. Voilà. Même si on voit Mahrez qui a quand même des courses défensives et qui participe pour aider ses coéquipiers. Mais je pense qu'il y a quand même ce choix-là derrière.
0: Van de Ven. De Jong, passé par Verbruggen. gardien de Brighton. Il y a quelques joueurs de Brighton dans cette équipe, ouais. Dans ce 11. Verbruggen, le gardien, l'arrière droit, Wiefer. Quel ballon là. Le Van Ecke, la charnière centrale. Il serait peut-être sollicité d'ailleurs Van Ecke sur cette montée avec Goury. On s'est passé avec Goury.
1: Je pense que Goury est hors jeu là sur la remise. Ouais. Par contre, c'était bien joué. C'est Amoura qui a impulsé le pressing, qui a mis en difficulté la montée néerlandaise. Puis derrière, Nkouri qui a percé dans son style caractéristique. On le revoit. Voilà. C'est vrai que c'est un garçon qui va très vite balle au pied. Et puis derrière, ouais, le hors jeu n'est pas énorme, mais il y est quand même.
0: On part de l'autre côté.
1: Ouais, il y a des espaces là.
0: Pas d'arrêt de jeu, pas de temps mort dans ce début de rencontre. Il y a de l'intensité, ouais. Il y a du mouvement. Van Dijk. Les Pays-Bas qui reviennent dans ce stade de Rotterdam. Mais ils n'ont plus gagné ici depuis juin 2024.
1: Ouais, il y a toujours une très belle ambiance dans ce stade. Je me souviens de. Je crois que c'était l'OM non, qui s'était déplacé à Rotterdam là une fois. Là, c'était la folie là, avec un joueur, la Sinistro, là, un ailier. Là. Toujours une belle ambiance dans ce stade.
0: Alors lui c'est tout, hein. C'est toujours vertical, c'est toujours plein axe. Derrière ça se termine par une frappe.
1: Voilà, mais les Algériens sont quand même assez transpercés hein, dans l'axe. Là, bon, c'est pas par une passe, mais plutôt par une course verticale où on porte le ballon, le démarrage où Semara Aouar est pris. Puis derrière, Belaïd qui hésite à y aller. C'est Gravenberch hein, qui tente sa chance. Oula. Oula.
0: Attention parce que derrière ça va vite avec cette montée. Somerville, c'est pour Malen. Oh la parade. Oh la main ferme de Lucas Zidane qui empêche les Pays-Bas d'ouvrir le score. Ça peut aller très très vite.
1: Encore Somerville. Ouais, on voit les transitions très rapides. Hein, regardez, on va voir. Il y a encore une perte de balle là. Hop. C'est Belaïd qui relance un peu n'importe comment et puis derrière ça va très vite et puis là Lucas Zidane qui vient bien réduire l'espace, prendre l'axe et voilà, qui oblige Malen mais bon si je pense que la sortie de Zidane elle influence quand même son geste parce qu'il est là, il est là très vite.
0: Qu'il avait dévié. Ouais. L'impact décisif de Lucas Zidane. Un joueur au milieu de terrain à côté néerlandais avec Gravenberch qui fait un très très bon début de rencontre.
1: Ouais, très très bon. Là c'est bien, c'est le capitaine Mahrez là, qui essaie de prendre un peu le. Calmer le jeu un petit peu en allant chercher ce ballon. Après, remonter le bloc sur des ballons longs, ça va être compliqué. Hein. C'est plutôt des petits profils mobiles du côté algérien. Perte là qui peut être dangereuse.
0: Est-ce que ça va très vite ouais. Tout de suite, il y a un 2 contre 2 à jouer pour les Pays-Bas avec Gakpo plein axe. Malen, Gakpo qui va enrouler. Et là la parade, elle est sûre de Lucas Zidane. Où il est sollicité dans ce début de match.
1: Ouais. Encore une perte de balle dans l'axe. Et puis derrière, ça va très vite avec des transitions du côté néerlandais. On revoit Rangers qui joue Gakpo. Là, Belaïd, c'est Mandy qui est en recul frein. Et puis derrière, il laisse, il laisse un petit peu la porte pour pouvoir placer cette frappe. Et Lucas Zidane qui est pour l'instant sollicité, mais qui fait plutôt très bien le job. Ça, c'est plutôt rassurant, je veux dire, pour un match amical, de voir un gardien lorsque vous êtes un peu dépassé. Sortir les parades qu'il faut.
0: Premier corner pour les Pays-Bas. Premier poteau, ça traîne. Et derrière, il vient se m'emparer le président de ce ballon.
1: Alors, comment faire pour calmer un peu la tempête?
0: Ah, c'est vrai que les Pays-Bas offrent tellement de solutions.
1: Puis ça va vite, quoi. Il ne faut pas perdre le ballon du côté algérien.
0: Et il y a en plus quelques absents hein, côté Pays-Bas. On est parti de l'autre côté, Amoura.
1: Il faut laisser les points. Amoura qui est intéressant, hein. Il a fait remonter le bloc avec une course et puis
0: ça fait corner.
1: Il va très très vite, hein. Il a des stats qui sont assez incroyables en pointe, en vitesse de pointe et tout.
0: Et qui sera peut-être une des affaires hein, du mercato avec Wolfsburg relégué. Ouais. Il sera peut-être justement un peu dévalué, moins cher que prévu.
1: Ah, il a eu des sollicitations l'été dernier, Benfica, Leeds. Voilà, c'est un profil qui est intéressant. Là, il y a une deuxième partie de saison un peu plus compliquée. Il recherche de la confiance, mais c'est un joueur moderne, vertical, qui va vite.
0: Ce sera en deux temps. On mettre le ballon dans la surface de réparation. Deuxième poteau. Il y a Oussama Aouar devancé par Reinders.
1: Ouais, je ne sais pas ce qui s'est passé. Reinders qui.
0: Qui reste au sol. pas vu forcément. Issa
1: Mawar, elle n'est pas connue pour mettre des coups.
0: Non.
1: On va revoir ce qui s'est passé.
0: Oui, voilà, ouais,
1: effectivement, c'est en reculant, en terminant sa course, en bout de sa course qu'il avait. Les Algériens essaient de remettre un peu le pied sur le ballon. Je pense que c'est leur seule issue là pour faire passer la déferlante qu'ils prennent là sur les 10 dernières minutes.
0: Les Pays-Bas que l'on retrouvera lundi 20h45 sur l'équipe live face à l'Ouzbékistan. C'est la préparation du mondial sur l'équipe live, sur la chaîne L'Équipe. Parce que dès demain, on continue 19h, l'équipe live, la Suède face à la Grèce. Et demain soir, 21h, l'Espagne face à l'Irak. Tous les jours, des matchs sur les antennes du couple L'Équipe. Sur encore la Belgique, le Portugal, les États-Unis, l'Angleterre, le Brésil.
1: Et attention là. Il y a des beaux matchs, il y a Norvège et au Maroc je crois aussi en fin de semaine si je ne me trompe pas.
0: C'est possible.
1: Ouais. Je l'ai coché celui-là. C'est dimanche, je crois.
0: Somerville. Ça ne passe pas cette fois-ci. Marez.
1: Oula.
0: Ouais, si Marez est dans cette zone, c'est pas bon.
1: Bon. Mais bon, au moins il arrive un peu à conserver le ballon, ce qui est plutôt une bonne chose.
0: Abada.
1: Ouais, et puis Marès qui demande à le ressortir. Voilà, les Algériens qui voilà, tuent un peu, cassent un peu le rythme là intelligemment.
0: Zidane.
1: Ouais. Bon, il n'est pas embêté avec les pieds. Hein. Et il a les deux. Même si là, son pied gauche est plus un dégagement qu'autre chose. Après, trouver Amoura dans l'axe, c'est pas Olivier Giroud, quoi. Même s'il a une très belle détente. Quoi.
0: 1m70,
1: Amoura.
0: Qui va aller presser là, justement, et pressing gagnant. Le ballon est récupéré, Belaïd.
1: C'est Mawar qui vient dans le cœur du jeu aussi.
0: Attention, cette mauvaise relance, cette passe dans l'axe.
1: Il n'y a pas vraiment de solution devant. Hein. Ils sont bien pris les Algériens à chaque fois. Voilà, tranquille. Petite semelle, c'est toujours agréable à regarder. Ça, Ben Taleb, il le fait très bien.
0: On va vouloir justement avoir ce temps de pause, de possession pour l'Algérie. Il y a eu peu ce début de match.
1: Ouais, il y a eu des pertes de balles.
0: Ouais.
1: Ah, attention.
0: Gros pressing des Néerlandais. Somerville, il a la solution à ses côtés. C'est fait avec Reinders. Avec encore Lucas Zidane. C'est lui qui remporte tous les duels pour l'instant.
1: Ouais, c'est difficile pour l'Algérie de sortir. Alors, ils ne peuvent pas vraiment allonger parce qu'ils n'ont pas de joueurs capables de remonter le bloc. Et voilà, et là, c'est Ben Taleb qui se fait prendre sur son pied droit. Et puis derrière, Somerville qui fixe. Et puis, le premier poteau, c'est bien joué parce qu'en fait, on croit qu'il va centrer au deuxième. Et puis Lucas Zidane là, qui est impeccable, là, qui est remarquable depuis ce début de match.
0: Très juste dans ses interventions, très rassurant aussi.
1: Bon. C'est important d'avoir un bon gardien pour voyager. D'autant qu'il y a des questions dans ce secteur de jeu là du côté algérien depuis le départ de Raïs Mboli qui avait gagné la CAN avec l'Algérie. Et puis là on a l'impression que voilà, on arrive quand même à. De nouveau installer un bon gardien avec Lucas Zidane voilà, qui a rejoint les Fennec avant la CAN.
0: Hicham Boudaoui, on l'a pas précisé, mais n'est pas du voyage.
1: Ouais, il est à Alger, là, il est protocole commotion, puisqu'il a joué le barrage avec l'OGC Nice et malheureusement il a pris un coup dans la mâchoire. Il est rentré en Algérie et il rejoindra le groupe probablement aux États-Unis. Voilà. Un joueur, vous avez raison qu'on dise de le citer, très important pour l'Algérie, un porteur d'eau, un garçon qui a beaucoup de volume et qui est un titulaire clairement du côté algérien. Après, il y a d'autres.
0: Il porte pas que de l'eau.
1: Il porte pas que de l'eau.
0: Il porte quelques ballons aussi.
1: Ouais, il porte quelques ballons. C'est des vieilles expressions éculées peut-être, mais en tout cas, c'est un garçon qui a beaucoup de volume et qui fait beaucoup de kilomètres et qui est très important pour l'Algérie, quoi.
0: Oui, et en période de protocole commotion, on a interdiction de voyager, en tout cas pas prendre l'avion. Marez, avec le retour de Van de Ven. Mahrez, il va attendre le soutien. C'est fait avec Amor dans la surface de réparation. Et derrière ce ballon, quel retour, ce ballon contré. Ouais. C'est allé très très vite pour l'Algérie.
1: J'ai vu la qualité de passe de Mahrez quand même. Il est à la course et puis derrière il attend, il la donne dans le bon timing. C'est dommage là parce que déjà ça démarre d'un pressing incroyable d'Amoura là, ce tacle. Et puis derrière, regardez, Riyad Mahrez qui fixe Van Dijk. Tac ! Il la donne exactement comme il faut. Et je pense que son contrôle pour se repositionner écarte un peu trop le ballon et permet au défenseur de revenir. C'est dommage parce qu'il aurait pu aussi s'emmener pied gauche et frapper fort Amoura. Lui qui a besoin de confiance, qui a besoin de remettre un but, mais en tout cas. Belle situation pour les Algériens qui réagissent.
0: Première frappe algérienne dans ce match. Ça a failli faire but, ça a frôlé le poteau, mais ça fait corner. Deuxième poteau, il y a ce gros duel. C'est Van Dijk qui sort le ballon. La reprise
1: ensuite. Oh là là là là, Ben Taleb là qui envoie une sacrée frappe.
0: Capté voilà, par Verbruggen.
1: Bon, c'est bien, les Algériens réagissent là sur un deuxième ballon. On revoit. Regardez Amoura qui arrive très vite derrière. Non, c'est Belaïd au contact. Et puis elle ressort. Et puis derrière Ben Taleb qui envoie une vraie frappe. Une vraie volée, s'il était un peu plus croisé, je pense que le gardien aurait été
0: recherché. C'est sûr. Belaïd, on le voit, en plus, il fait un peu l'écran. Il se pousse pour laisser la place.
1: Voilà, deux belles situations pour les Algériens. Une contre-attaque initiée par Amoura. Et puis ce coup de pied arrêté, là, ce deuxième ballon, avec une belle frappe de Nabil Ben Taleb.
0: Alors que les éléments se déchaînent. La pluie qui tombe sur cette pelouse du Feyenoord.
1: Bah, il faudra faire avec les éléments aux États-Unis. Hein. On nous promet des conditions climatiques aléatoires. L'Algérie qui sera à Kansas City, vous l'avez rappelé, Candice, et puis qui ira à San Francisco, je crois.
0: Santa Clara.
1: Santa Clara.
0: À côté. Ça.
1: Voilà,
0: ils sont dans le coin. À l'échelle des États-Unis, c'est à côté. Voilà, Kansas City aussi au programme, hein, pour les Pays-Bas, mais pour le troisième match, avant, il y aura Dallas et Houston. Voilà. On est sur la même ligne, sur le même fuseau horaire.
1: Ah oui, il pleut très sérieusement là. Bon, les Néerlandais, ça ne va pas les troubler. Bon, les Algériens non plus. Non,
0: minute de jeu. On n'a pas eu droit à la fameuse pause de 3 minutes. C'est pas forcément qu'il y a besoin de se rafraîchir. C'est qu'il y a besoin peut-être de se régler et de s'habituer à ces deux pauses de 3 minutes.
1: Ouais, et les Algériens qui se remettent dedans là, un petit peu en essayant de partir de derrière et qui perdent le ballon trop vite. Et très bon. Et Mahrez qui est encore là. Hein. Mahrez, il fait vraiment.
0: Il est là,
1: c'est vraiment le leader qu'on attend. Il revient au milieu, il travaille pour l'équipe. Et puis offensivement, la meilleure occasion algérienne, c'est lui quand même sur cette passe. Franchement magnifique. Donc il est là, Riyad Mahrez. Donc faut pas l'enterrer. Loin de là.
0: De Jong. Ce sera sa dernière Coupe du Monde. Il l'a dit.
1: Ouais, il
0: ne
1: suis
0: pas Ronaldo, 35 ans. Ouais. C'est ma dernière Coupe du Monde. Ma deuxième et dernière Coupe du Monde.
1: Ouais. Lui qui en avait joué une en 2014. Il avait été titulaire contre la Belgique d'Eden Hazard sous les ordres de Vahid Halilhodžić. Et ensuite, il avait un peu disparu de la circulation. Et l'équipe d'Algérie est arrivée en 8e de finale au Brésil après une belle compétition des Fennecs.
0: C'était la dernière Coupe du Monde de l'Algérie, justement.
1: Ouais. Eh ouais, c'est difficile de sortir quand ils sont. Les Néerlandais coupent bien quand même les lignes de passe, ils sont assez agressifs. Il y en a un qui touche pas beaucoup le ballon pour l'instant. Oh putain, qu'est-ce qu'il fait là Il y en a un qui ne touche pas beaucoup le ballon. C'est difficile parce que les Algériens n'ont pas beaucoup le ballon et que lui des zones aussi. C'est Amine Gouiri, le Marseillais, qu'on ne voit pas trop pour l'instant. Mais qui est là pour fluidifier le jeu, qui sera titulaire à la Coupe du Monde, clairement. Maintenant reste à savoir avec qui. Et dans quel système?
0: On brouille un petit peu les cartes aussi, peut-être, voilà, parce qu'il y a ces matchs de préparation. On est suivi par la concurrence. Et quand on débute une Coupe du Monde face aux champions en titre,
1: c'est
0: jamais évident. Là, l'Argentine, le 17 juin.
1: Zerouki qui descend, le numéro 6 qui vient chercher le ballon assez haut, assez bas.
0: Abada.
1: Alors là, Abada, voilà. Mahrez, regardez.
0: S'appuyer sur son capitaine. Il peut se retourner.
1: Il a pensé
0: qu'Awar avait pris le couloir.
1: Ouais, Mahrez, il joue comme. C'est Mozart. Hein, donc faut suivre. Quand il est avec le bâton, faut suivre ce qu'il fait. Quoi, et puis faut sentir les notes.
0: Van Ecke. Bientôt 26 ans, il les aura lundi.
1: J'aime bien l'activité pour l'instant du milieu de terrain néerlandais. Hein. On avait ciblé que c'était l'axe fort au début, hein, dans leur composition d'équipe. Là.
0: C'est un milieu qui court partout qui se place aussi dans la surface de réparation, peut-être pour ce ballon. Non, ouais. C'est Merville.
1: Allez, les deux coéquipiers de première ligue là. Tiens, belle image aussi au toast quand Van Dijk a croisé Mahrez. Hein. Il y a eu des gros matchs entre Manchester et Liverpool. Et lui a glissé un mot sympa, je trouve ça plutôt cool de la part de Virgil van Dijk.
0: 34 et 35 ouais, ans, ils se sont croisés plus d'une fois.
1: C'est sûr. Et ils sont toujours là.
0: Chacun avec un brassard. Deuxième corner pour les Pays-Bas.

0: Ah, c'était à destination de Van Ekeu. Pour l'instant, dans les duels aériens, on a dû répondre.
1: Ouais. Il y a Belaïd qui est un très bon joueur aérien, défenseur de la JS Kabylie, quoi, qui avait marqué un but d'ailleurs lors de la Coupe d'Afrique des Nations contre la Guinée équatoriale. Oh là, il est là, Aït Nouri, dès qu'il peut aller de l'avant, il le fait. Il a des fréquences, il a des pas hyper rapides. Et puis c'est un joueur très doué techniquement. Au moment quand Guardiola te fait signer, c'est que tu ne dois pas être un mauvais joueur. Quoi.
0: 28 matchs cette saison avec Manchester City.
1: Ouais, il a partagé un peu son temps de jeu avec O'Reilly. C'est sa première saison, lui qui avait fait des belles choses du côté de Wolverhampton. L'ancien Granger aussi qui est passé chez nous en Ligue 1, souvenons-nous.
0: Touché à la Valéole
1: Ouais.
0: À l'automne dernier.

0: savoir les traces, les petites flaques là de, ouais. sur le ballon dès qu'il roule. Une petite traînée d'eau.
1: Attention, Moura, ça va à 2000. Hein. Oula.
0: Gardez le ballon, côté algérien. Bentaleb.
1: Ouais, on respire, on passe par le pied gauche de Bentaleb pour ventiler. Ce qu'il faut, c'est des changements de rythme à un moment ou à un autre. Ça peut passer par avoir au milieu de terrain, s'il décroche en une touche, en se retournant sur un contrôle orienté. C'est son rôle, c'est à lui là aussi d'aller demander un peu le ballon.
0: 15 fois buteur cette saison à Aouar, ouais. avec son club d'Al-Ittihad, en Arabie Saoudite, en 35 matchs.
1: C'est vrai, il a fait une bonne deuxième partie de saison. Là, depuis la première partie de saison compliquée à cause des blessures, d'ailleurs il a raté la CAN. Bon, moi je vous dis ça, il y a un changement, un renversement là sur Abada. Oula, attention.
0: Malen, ça pèse sur Gravenberch. De Jong. On va revenir. Gravenberch. Somerville.
1: On va essayer de refaire de nouveau un peu courir les Algériens en faisant tourner le ballon du côté des Néerlandais, remettre un peu, reprendre du contrôle.

0: un ballon dans la surface, c'est repoussé. Il n'y a pas beaucoup d'orange au premier poteau.
1: C'est le capitaine Marès qui est là.
0: Oula, la glissade. Ben, non, plus d'une.
1: Oui, ça commence. Ouais, là, ça y est, c'est. Ça va être compliqué de conserver ses appuis. Peut-être qu'il y en a qui vont changer de crampons.
0: Van de Ven.
1: Ouais.
0: Oh, on va surtout changer de joueurs. Beaucoup de joueurs.
1: Oui, il y a des joueurs qui vont changer.
0: C'est match de prépa.
1: Ouais, parce que là, en fait, il y a la pluie qui mouille le maillot, mais pas seulement, quoi, parce que il y a des joueurs qui font du kilomètre.
0: Willy, qui va s'échapper avec le ballon, mais il est tout seul.
1: C'est Riyad Mahrez qui se propose sur le côté droit.
0: Ouais, le soutien arrive.
1: Le capitaine. Est-ce qu'il va faire une petite passe là? Non. Il y avait Zerouki qui avait plongé. Il aurait pu jouer en une touche sur lui.
0: Wow.
1: Voilà, on repasse par Mahrez.
0: Faire le garder ce ballon. Bon. Oh, Passos Casidet, il est très trop loin de sa cage.
1: On pourrait presque jouer en numéro 10 là.
0: Panique pas.
1: Pas du tout.
0: Gakpo.
1: Ah ouais. Ou Gakpo qui s'est fait mal sur le coup.
0: Tous les petits contacts, là, ça va compter. Ah, mais que. On a complètement changé le jeu. On va revenir sur Gakpo. Oh, le contrôle de Cody Gakpo. De Jong, ça plonge aussi dans cette surface. On a perdu le ballon des yeux.
1: Et là, c'est Mendy, Mendy qui dégage en catastrophe.
0: De Jong. Beaucoup, beaucoup d'oranges dans cette surface de réparation. Van de Ven qui va pouvoir enchaîner ce centre. C'est capté par Lucas Zidane.
1: Le premier poteau, ouais, ils remettent un petit coup de pression là, les oranges. Dans le dos, et puis c'est Mahrez qui est encore là, hein, qui défend, qui réduit l'espace sur le centre parfaitement, qui oblige Van de Ven à centrer au premier poteau. C'est dur pour Guiri de haut but, hein. Il est battu physiquement. C'est sûr qu'il y a des clients derrière du côté néerlandais.

0: faute là sur Zerouki. Il va falloir qu'il se rattache les cheveux, Zerouki, parce qu'avec la pluie, ça l'a mis en dire. Bah voilà, je lui ai dit de le faire, mais son serre-tête tranquille, quoi, j'avais vu venir. Il va falloir qu'il se remette en mode Paolo Maldini à la grande époque, ou là plutôt Van Dijk peut-être.
1: Voilà.
0: Ouais, c'est annoncé.
1: pas baleine en tout cas.
0: Pas baleine, non, ils sont pas sur le même.
1: 5 minutes
0: quoi.
1: Dans le temps réglementaire de cette première période. Toujours à 0 entre les Pays-Bas et l'Algérie. Des occasions, il y en a eu. Des arrêts, il y en a eu.
0: Ouais. Des grosses situations, des grosses occasions plutôt voilà, du côté néerlandais. Mais deux belles occasions algériennes avec Amoura et Nabil Ben Taleb.
1: Qu'est-ce qu'on ferait pas pour du beau football?
0: Ah, oula, attention.
1: Et derrière ce ballon, encore une sortie Zidane décisive.
0: Ah non, mais là il est facile quoi, il vient couper. Ah, par contre, une perte de balle, des pertes de balle comme ça, c'est quand même voilà. Donc, pas très bon. Oula, il y a embouteillage là.
1: Amoura.
0: C'est dommage parce qu'ils avaient possibilité d'aller de l'avant et puis là ils reviennent derrière. Oula.
1: Ah, attention avec
0: ouais, c'est pareil. Là, hein.
1: Oui, perdu.
0: Ouais.
1: Ça va très vite.
0: Là, Somerville qui va très vite. Heureusement qu'Aït Nouri, il est là. Il est garde du corps sur
1: ça
0: le.
1: Ça s'ouvre à droite de Young.
0: Il est perdu dans l'axe, là, qui met les Algériens dans la difficulté.
1: Viteur, premier poteau, Yamalen.
0: Ouais.
1: On ne peut pas bien reprendre ce ballon. Encore une incursion quasi décisive des Pays-Bas.
0: Ouais.
1: En tout cas, très dangereuse.
0: Et là, ouais, effectivement, il décale. Et puis, c'est Gouiri qui est là. Et puis, derrière, Malen au premier poteau. Bien pris par Ben Taleb.
1: Sous pression à chaque montée néerlandaise.
0: Ouais, et puis il y a des pertes de balles soit hautes, soit basses. Et puis bon, pour l'instant, elles n'ont pas été payées cash, mais franchement, ça ne s'est pas joué à grand chose. Et puis heureusement que Zidane est très bon là, depuis le début du match, très rassurant à tous les niveaux.
1: Et pour son retour vraiment, ouais. Sur le terrain, il n'avait plus joué depuis un mois.
0: Ouais. Lucas a subi une intervention de la mâchoire, si je dis pas de bêtises, quoi. Voilà, Ben Taleb au milieu, là, une touche qui. On attend qu'il oriente le jeu vers l'avant.
1: Aïda.
0: Awar. Décroche.
1: Arez. Et on insiste à droite avec Abada. Arez.
0: Ça plonge là, Awar qui plonge peut-être. Ouais.
1: Il faut des appels. On attend les ballons dans les pieds, mais il n'y a pas forcément d'appel. Un peu statique.
0: Un peu. Voilà, les Algériens qui ont tant de possession là. Et Ben Taleb tout de suite sur Gouiri, non?
1: Ouais, ça
0: va. Ah là là, ouais.
1: Il est parti tout de suite.
0: Ça, il sait faire en général le Lillois.
1: Et de retour.
0: Ouais. Il faut jouer en première intention quasiment pour les Algériens. Sinon, on repasse par des temps de passe et puis on se remet en difficulté. Et là, c'était Aïssa Mandi là, qui a été pris par Gbagbo et puis. Heureusement que le contrôle était un peu trop long pour les Algériens et puis Zidane qui était là pour intervenir.
1: Anders. C'est un peu trop dur pour aller trouver Reinders dans la profondeur. Zidane avait encore tout vu. Wow.
0: Oula.
1: Au bout du pied.
0: Ouais, là on a peur dans cette zone là parce que les Algériens perdent fréquemment les ballons. Ils se retrouvent tout de suite exposés et en danger.
1: Forcément vide.
0: Oula, Ben Taleb qui est repris.
1: Ils sont tous dans le camp algérien pour terminer cette première période.
0: Ouais, c'est difficile de sortir, trouver des points d'appui.
1: Ville, Gravenberch. De Jong qui a trouvé Viffer. De Jong, Van Dijk aussi, il va monter, il va entrer dans les 30 derniers mètres. Reinders. Là, il y a une ligne d'orange. Il ne demande plus qu'un ballon, c'est fait. Malen qui va essayer de se retourner. Malen pied gauche, Malen toujours. Ah, il a du soutien, Reinders attendait ce ballon.
0: Fermé, là, ouais. Ouais. Bon. Qualité quand même pour tenir le ballon, se retourner, fixer. plusieurs adversaires.
1: Reinders, dernier ballon dans la surface de réparation pour cette première période. De Jong, Van Dijk.
0: Ça va chercher au deuxième.
1: Giffer. Hein. Peut-être même pas officiellement de temps additionnel. Ouais, il va falloir remettre dans la surface, sinon ce sera la pause. Ouais. Allez, c'est fait. 0-0 entre les Pays-Bas et l'Algérie dans cette première période. Les deux équipes à égalité, mais une légère domination néerlandaise.
0: Bah plutôt les Néerlandais, effectivement, qui ont eu des situations les plus franches, puisque bon, quasiment le meilleur Algérien depuis le début avec Mahrez, c'est Zidane. Et puis les Algériens qui ont piqué deux fois. Et voilà, un bon test, un bon match, de l'intensité, du rythme. Manque les buts. On en aura en deuxième.
1: Certainement, avec les changements, évidemment, ouais. Pour voir les changements tactiques.
0: Exactement.
1: Les changements de joueurs à venir dans quelques instants sur la chaîne L'Équipe. À tout de suite.
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0: Memphis Depay va entrer dans cette deuxième période face à l'Algérie. Beaucoup de changements à venir pour les Pays-Bas. Alors que les deux équipes sont à égalité 0-0, la pluie s'est calmée. Voilà les intempéries qui vont se calmer un petit peu pour cette deuxième période. Kluivert, Aké, grosse rotation opérée hein, par Ronald Koeman. On voit le brassard sur le bras de Frankie de Jong. C'est que Van Dijk a laissé sa place. Malen est toujours voilà. Présent. Connaître l'identité des joueurs sortants. Ato aussi était prêt à entrer. Quatre changements.
1: Le gardien qui
0: et le gardien aussi. Verbruggen laisse sa place à Robin Roofs, le jeune joueur et gardien de Sunderland. Première sélection pour lui aujourd'hui.
1: Alors Depay qui va rentrer, qui va prendre l'axe. Donc Malen va se décaler sur un côté.
0: À droite normalement, c'est ce que Gakpo était de retour.
1: Aké probablement donc dans l'axe à la place de Van Dijk, donc lui prendra plutôt le côté gauche.
0: Changement de gardien donc, Verbruggen sort, Roofs entre. Fils de paille.
1: De paille qui va voir Gouiri, les anciens lyonnais.
0: C'est Sommerfeld qui a laissé sa place. Oh, Malen, il semble prendre le couloir droit. Van Dijk est sorti, remplacé par Aké. Échange entre Reinders et Kluivert.
1: Alors, est-ce que du côté algérien ça a bougé? J'ai pas l'impression, on va voir.
0: Pas vu, j'ai pas
1: c'est
0: vu.
1: Pas de plongeon. Si, il y a Chahidi qui est rentré. Et Maza également.
0: C'est Mahrez qui est sorti.
1: Il a changé les deux. Je pense qu'Awar et Zerouki probablement sont sortis. Faudra vérifier. Parce que j'ai vu Ben Taleb qui discutait avec.
0: Oui, qui avait le brassard de capitaine.
1: Ouais, donc c'est Nabil Ben Taleb qui devient capitaine. Alors on va voir, ça a bougé aussi. Alors oui, Mahrez est sorti.
0: Ah, tout s'est noté là, les changements qui défilent.
1: Haj Moussa est rentré, je pense
0: on
1: aussi.
0: On va faire le point. Entrée de Faris Shaibi notamment.
1: Belghali qui est rentré à la place d'Abada. Ouais, effectivement. Tougaï aussi qui est rentré. Bon, l'Algérie, je pense qu'ils ont changé 5 à 6 joueurs. Dans le plus grand cas, si c'est pas plus.
0: Comme les Pays-Bas. Ah,
1: attendez, ça fait 1,
0: 2, 3, 4, 5,
1: 6, puisqu'il y a Adjam qui est rentré aussi. Ça fait 6 joueurs du côté algérien. Donc il y a Tougaï, le défenseur d'Espérance de Tunis, numéro 4. Shaibi, le joueur de Francfort. Adjam, Young Boys Bern, qui va prendre la place d'Aït Nouri probablement. Ceux qui sont restés, c'est Haj Moussa qui prend la place de le joueur du Feyenoord de Rotterdam, donc qui est dans son stade, qui va prendre la place de Riyad Mahrez. Bel Rally qui va prendre la place d'Abada à droite. Donc du côté algérien, ouais, c'est la moitié d'équipe qui a changé. Et Adjam qui va prendre la place donc d'Aït Nouri.
0: Il sert à ça, c'est match de préparation. Gakpo est sorti à côté, côté néerlandais. Sorti également de Van de Ven, l'arrière gauche.
1: Donc du côté algérien va rester Ben Taleb, Gouiri, Amoura, Aïssa Mandi, Zidane. Entre Belghali, Haj Moussa sur le côté droit, Adjam à gauche. Autour de Ben Taleb, ça sera donc Shaibi et Maza.
0: La préparation se poursuit entre les Pays-Bas et l'Algérie. Gros changement des deux côtés. On a pratiquement la moitié de l'équipe qui a été changée par les deux sélectionneurs pour essayer de changer ce score. 0-0 à l'issue des 45 premières minutes. La pluie a cessé. Des occasions, il y en a eu, des occasions, il y en aura à nouveau. Non, pour l'Algérie qui avait.
1: On essaie de mettre de la vitesse dans le jeu avec Haj Moussa.
0: Comme en début de rencontre.
1: Ouais, exactement.
0: On peut aussi retrouver quelques petits repères. Mais alors, vraiment des deux côtés.
1: Je pense que le brassard, si je dis pas de bêtises, Candice, il a dû être pris par Aïssa Mandi.
0: Ah, j'ai vu Ben Taleb tout à l'heure.
1: Non, mais Mandi est sorti en fait. Mandi est sorti. Donc en fait, c'est Belaïd Tougaï, la charnière centrale. Et c'est Nabil Ben Taleb qui prend le brassard. Ça va déjà plus vite du côté algérien.
0: Oh oui, ça va vite. La première intention, c'est vers l'avant, Amoura. Oui, derrière. Ouf, ou l'engagement.
1: Ah, Tougaï, ouais, c'est pas le style le plus académique. Hein. Lui qui a joué la Coupe du Monde des clubs avec l'Espérance Tunis la saison dernière aux États-Unis. qui va retrouver donc les États-Unis cet été. C'est... Le jeu algérien un peu plus dynamique, un peu plus véloce là. Maza.
0: À moi. Avec Shaibi. Première frappe qui va passer à côté, elle a été touchée. Ce sera un corner. C'est la première frappe signée Maza. Voilà l'impact
1: d'aller.
0: Ce qui peut apporter hein, évidemment Ibrahim Maza, important.
1: Au cœur d'une saison remarquable avec le Bayer Leverkusen et tout de suite. Beaucoup plus de vitesse et de verticalité du côté algérien. Alors, il va falloir conserver quand même un équilibre défensif.
0: Le corner pour l'Algérie en deuxième période qui pour l'instant monopolise ce ballon et revient fort des vestiaires.
1: Ça sent gris.
0: Ouf.
1: Aïe. C'était bien fixé. Par contre, on ne peut pas dire à son coéquipier qu'il est en retard sur la passe parce qu'elle était un peu, à mon sens, un peu trop forte. Mais bon, c'était intéressant quand même d'aller chercher sur le côté comme ça. Et d'essayer de profiter du dédoublement. Donc Gouiri qui est toujours là, qui doit espérer toucher un peu plus de ballon sur cette deuxième mi-temps.
0: Six changements côté algérien, 5 côté néerlandais, dont le gardien qui va peut-être être sollicité sur ce ballon.
1: C'était bien joué, Maza en une touche. La clairvoyance, peut-être qu'il y a quelque chose. Ah non, il y a une faute là-haut. Du moins, il y a Hakim qui est resté au sol.
0: C'est un petit peu sonné. Là.
1: Ouais. C'était bien joué de la part des Algériens, avec une récupération haute et ensuite Maza qui est trouvé, puis qui donne un ballon dans un bon timing. Je pense qu'Amoura a son pied qui fuit et le met. Ils veulent mettre en opposition, mais ça n'a pas suffi.
0: Il manque un petit peu, ouais. Denzel Dumfries, sur le côté droit de cette équipe néerlandaise.
1: C'est un TGV. Je me souviens de la saison où l'Inter arrive en finale là, de la Ligue des Champions. Là. C'était incroyable. Il y avait lui et Hakimi à ce moment-là. Il était sur une autre planète à ce poste-là.
0: Et là, le TGV est resté en gare. On verra face à l'Ouzbékistan lundi prochain pour le deuxième match. Hakimi est sonné. Et qui forme désormais la charnière avec Van Ecke.
1: Ouais.
0: Puisque c'est Jorel Atto hein, qui prend le couloir gauche de cette défense.
1: On revoit la situation. Ouais, il y a un écran, enfin il y a un choc frontal avec Gouiri. Je pense que c'est absolument involontaire. Et puis derrière, Maza qui on voit qu'il se projette rapidement. Bon, on espère qu'il ne va pas rester à quai. On parlait de train.
0: Allez, c'est parti. 50e minute, vous avez mis un peu de temps, Nabil, hein, vraiment. Vous êtes en préparation aussi.
1: Je suis tranquille, je monte en puissance. Bon, on espère qu'il va revenir.
0: Oui, 4 minutes dans les jambes là, Aki.
1: Oh, ça devrait aller, ouais, ça devrait aller.
0: Là aussi, envie de ne pas prendre de risque.
1: Aucun des deux joueurs, voilà, ouais, c'est involontaire, aucun des deux joueurs n'a vu l'autre venir.
0: Non. Et Gouiri se remet tout de suite.
1: Oui, ils se sont percutés.
0: Fils de paille pour un premier ballon à négocier.
1: Oula! Clever, je crois qu'il tombe sur. Non, c'est Gakpo.
0: Oui, alors Gakpo était annoncé sortant.
1: Oui, il est tombé sur le joueur algérien à la fin de l'action. Belaïd, on regarde le duel entre deux pailles et Zindine Belaïd. Et puis derrière, Gakpo qui ne fait pas dans le détail. Il a raison, il récupère un corner. Détermination, agressivité, puissance physique. C'est aussi ça le football total aux Pays-Bas.
0: Corner pour les Pays-Bas. Pour répondre à ce bon retour des vestiaires des Algériens. Un coup de pied arrêté. Hakim qui reste encore sur la touche.
1: Ça va être joué en deux temps.
0: Mais sur Memphis Depay. Ballon en retrait. Ryder, ce qui va pouvoir frapper ensuite.
1: Ouh, là, c'était bien joué.
0: Ouais. Bon équilibre.
1: Ouais, c'est difficile ce genre de frappe pied gauche comme ça avec un rebond. Avoir un bon équilibre si le ballon est assez haut pour essayer de qu'elle ne parte pas trop haut. Vraiment bien positionner son corps, et ce qu'il a parfaitement fait le joueur de Manchester City. Mais bon, Zidane était dessus.
0: Bien sûr, toujours.
1: quelques risques de Adjam là.
0: Baleine, baleine, oh là, la frappe trop croisée, il y a Memphis Depay qui lui demande des ballons dans l'axe. C'est dans fait... une position pareille, il faut frapper.
1: Ouais, Malen, ça fait quand même beaucoup de situations. Enfin, c'est pas d'une efficacité redoutable, lui qui fait une deuxième partie de saison très bonne avec la Roma. Quoi. Je crois qu'il est 14 buts en 18 matchs, si je dis pas de bêtises. Puis là, il, voilà, sa frappe, elle est trop croisée. Il avait pris le meilleur sur Tugay. Ça, c'est des situations qu'on a vues en première mi-temps avec des pertes de balles assez hautes des Algériens. Mais toujours pas sanctionné.
0: Côté Gakpo qui est finalement resté sur la pelouse, c'est Gravenberch qui a laissé sa place au milieu de terrain.
1: Ouais. Quatre tentatives déjà pour Malen.
0: Un poteau sur la première frappe. Ouais.
1: Alors, que je crois que, ouais. Alors que c'est Brobé le titulaire en règle générale en pointe. Quand Depay n'est pas là. Qu'on a vu sur le banc.
0: Ouais, mais Depay est de retour.
1: Ouais.
0: Joueur de Corinthians. D'ailleurs, Ronald Koeman avait différé son annonce de liste définitive pour être sûr
1: qu'il soit là,
0: qu'il soit là, tout comme Yuren Timber. Attendu deux jours supplémentaires.
1: Oula. Belle sortie là de Moussa dans l'axe.
0: Et côté Pays-Bas, on a fait appel à deux joueurs qui ne sont pas dans la liste
1: alors
0: définitive. Hein, Gertruida qui est sur le banc, tout comme Madsen. En cas de blessure, voilà, ce sont un peu les réservistes finalement. Et ils sont là avec le groupe. Et ils sont même sur le banc.
1: Alors est-ce qu'il la colle ou pas? Non. Elle est interceptée par le défenseur néerlandais.
0: De Jong.
1: Ouais, une grosse faute là, non?
0: Reste au sol.
1: Peut revenir là, non?
0: Alors il va laisser le jeu se poursuivre. Il s'est relevé, Frankie de Jong, dans la profondeur. Un ballon pour Amoura, la frappe.
1: Là, il fallait centrer là.
0: Retour de Van Ecke.
1: Mohamed Amin Amoura, je pense que s'il avait lavé la tête, il aurait été chercher Guiri au deuxième poteau. Je pense qu'il y avait la possibilité d'ouvrir la marque là, sur ce genre de situation pour les Algériens. Et c'est encore vu du côté droit avec une passe dans le bon timing d'Ajoussa pour Amoura qui avait pris la profondeur.
0: Encore dans cette deuxième période. Oui.
1: Bien joué de la part de Ben Taleb là. Qui fait repartir l'Algérie. De derrière. Alors que c'était bouché, très bouché à droite. On a la puissance de Maza quand même sur les. C'est un joueur qui est très ancré, Ibrahim Maza, hein, on le dit pour nos téléspectateurs. Ah, c'est un des nouveaux visages de l'équipe d'Algérie, hein, un joueur formé en Allemagne et qui a fait de très belles choses avec le Bayer Leverkusen cette saison.
0: C'est le numéro 22.
1: Ouais, surnommé alors, notamment sur les réseaux sociaux, Mazadona. Un 8, un 8-10, peut jouer même 6.
0: Le Bayer 6e de Bundesliga cette saison.

0: Attention.
1: Gakpo.
2: Oh là, mais...
1: Ouais, nouvelle chance.
2: Ouais, Gakpo, en fait, il fait un peu du stop-car, quoi. Vous savez, l'auto-tamponneuse. C'est un peu son truc. Je vois
1: Gakpo qui va prendre sa chance de loin, ce ballon. C'est pas au-dessus de la barre, mais il a été corner, contré, il me semble.
2: Ah, je suis impressionné.
1: Il a été touché, d'où la trajectoire un peu.
2: On revoit cette situation avec Kamoura là. Ah non, en même temps, je pense qu'il a raison d'y aller. Mais à noter les bons retours hein, sur les deux frappes d'Amoura, les bons retours à chaque fois des défenseurs néerlandais avec des tacs glissés, quoi, promptes, là, pour couper la trajectoire.
1: C'est joué en deux temps, c'est joué vite.
2: Et c'est Nabil Bentaleb qui dégage.
1: Calvert. Aujourd'hui à Bournemouth. De Jong. Van Ecke. C'est coupé. On coupe un peu plus les passes hein, côté algérien.
2: Ouais, c'est clair. Il y a un peu plus de moyens. Il y a des rentrants, donc il y a aussi on a remis un peu de fraîcheur aussi à ce niveau-là, mais une vraie discipline collective hein, et de la solidarité du côté algérien depuis le début quand même de la rencontre. Vladimir Petkovic qui est là, qui va ancien sélectionneur de la Suisse, notamment entraîneur de la Lazio de Rome par le passé. Joueur de l'équipe de France à l'Euro.
1: À l'Euro.
2: Ouais.
1: Donc, il discute prolongation avec sa fédération.
2: Ouais, c'est ça. On ne sait pas si ça sera avant ou après la Coupe du Monde. J'ai l'impression que ça sera après. Et Amoura, il n'est pas là pour faire semblant.
1: Non. Hein. Il a pris tout le monde sans blesser Buffer.
2: Mais là, mais bon, on voit quand même un attaquant voilà, qui est là, qui participe à l'effort défensif. Et je crois que ça, c'est quand même très apprécié, très appréciable. Ah oui, il a tout pris, comme on dit, là, il n'a rien laissé. Parce que ça ne vous fait pas perdre aussi de la lucidité des fois. Quand vous défendez beaucoup, vous êtes un attaquant. Après les derniers gestes, ça peut également...
1: Ça peut jouer.
2: Ça peut jouer, quoi. Et Amoura, bon, c'est quelqu'un qui n'est pas avare en effort. Hein. C'est-à-dire qu'il y a une grosse gestion des émotions. Hein. Il est tout le temps à 100%.
1: De Jong. Ato. Toujours de Chelsea.
2: C'est Adjumoussa qui travaille aussi sur le côté pour récupérer le ballon.
1: On peut faire un clin d'œil à cette sélection du Curaçao hein, qui est finalement qui sera la Coupe du Monde et qui est eh bien, un État autonome mais du Royaume des Pays-Bas.
2: Ouais, voilà,
1: et donc on a quelques joueurs sur la pelouse aujourd'hui qui ont pu aussi défendre les couleurs du Curaçao. Ouais. Cette sélection du Curaçao qu'on a pu voir hein, sur l'équipe live notamment se préparer avec beaucoup de joueurs nés aux Pays-Bas, c'est vraiment une filiation naturelle
2: comme les joueurs des Antilles néerlandaises hein, qui ont peuplé les sélections des Pays-Bas. Et Curaçao, si je dis pas de bêtises, c'est avec est-ce que c'est avec le Portugal, non, Colombie, non, je sais plus quel est leur groupe en Coupe du Monde.
1: Je vais vous dire ça. Ils n'ont pas,
2: La Côte d'Ivoire.
1: Non, ils ont l'Allemagne, Colombie, l'Équateur et la Côte d'Ivoire. Côte d'Ivoire. Ouais. Allemagne, Équateur, Côte d'Ivoire.
2: Allemagne, Équateur, d'accord.
1: Un bon petit groupe.
2: Ouais. Allez, Adjumoussa, là, sur le côté qui travaille. Il y a deux adversaires, qu'est-ce qu'il fait? Un, deux, se mettre, je reviens, je fixe. Et je talonne, et puis il envoie bel rallye, là, au casse-pipe.
1: On arrive tranquillement à l'heure de jeu de ce match entre les Pays-Bas et l'Algérie. Match de préparation à la prochaine Coupe du Monde. J-8 avant le rendez-vous en Amérique. Dans une demi-heure, rendez-vous évidemment avec l'équipe du soir, Olivier Ménard et tous ses chroniqueurs. Ce soir, il sera question pas seulement de Coupe du Monde, pas seulement de sélection nationale, mais aussi de la Ligue 1. Le départ de Pierre Sage de Lens, on y reviendra. Et la très probable arrivée de Bruno Genesio à l'Olympique de Marseille. Ça chauffe. On fera le point sur ces deux informations à l'issue de ce match dans l'équipe du soir.
2: Perte de balle du côté néerlandais. À ce niveau-là du terrain, c'est assez rare depuis le début du match.
1: Cherche loin devant.
2: pour l'instant, celui qui n'a pas eu trop d'occasion, je pense qu'il y a un peu une soirée, qui passe une soirée frustrante, même s'il participe, c'est Gouiri Amine, l'attaquant de l'Olympique de Marseille. Vous parliez de Bruno Genesio.
1: Ouais, je suis pas sûr qu'on l'ait vu déjà frapper, Amine Gouiri.
2: Non. Pas
1: non.
2: Trop.
1: Non, non, il n'a pas eu une seule
2: fois. Oula, la perte de balle là, de Hadjam, c'est risqué. Il fallait peut-être plutôt voilà, dégager le ballon. Parfois, il ne faut pas trop se compliquer la tâche. Ouais, Amine, ouais, il se passe pas grand chose pour lui. Enfin, non. Il travaille, il est là.
1: Pas une seule frappe, 3 pour Amoura. Ouais.
2: C'est surtout Amoura voilà, qui a profité des situations pour l'instant. Mais bon, c'est pas fini.
1: Verte oh de loin, encore la parade du Chah Zidane, mais ça va revenir. Ce gros danger dans la surface de réparation, c'est contré par Belaïd. Gakpo là qui est allé défier encore cette défense algérienne, corner à suivre.
2: Ah oui, la Zidane, ça faisait un moment qu'on ne l'avait pas vu, mais dort pas. Hein. Là sur ce coup-là, on voit la frappe dans l'axe là, de Kluivert. Ah, et puis,
1: puis
2: derrière, il jaillit. Et, effectivement, comme un chat, il
1: l'a. C'est pas Lucas Zidane, c'est le chat.
2: Ah ouais, là c'est incroyable. Et puis avec la bonne technique pour dégager le ballon.
1: Oh, il vient plutôt.
2: Ouais,
1: il y a
2: ça sort, ça doit faire du bien. Bon, sur ses appuis, il a giclé assez vite. Hein, et puis. Il a été chercher ce ballon qui s'envolait hein, sous les buts algériens. Ah, Koeman est en train de prendre des notes. Il y a Van Nistelrooy aussi qui est sur le banc, qu'on a vu. Et là, le numéro 12. Donc Gouiri qui laisse sa place, qui a travaillé pour l'équipe, qui n'a pas eu beaucoup d'occasions. Je pense que c'est Nadir Begoli. Ouais. Alors lui, c'est un joueur qui joue en Hongrie, à Győr, qui a mis une quinzaine de buts cette saison. Et qui est formé en Algérie au Paradou, comme d'autres joueurs, hein, comme Ben Sebaini qu'on ne voit pas, comme Boudaoui qui n'est pas là non plus, et qui joue, qui est passé par Charleroi. Et c'est un grand profil qui a pris la place de Bounedja, gaucher assez fin, et qui est un joueur plutôt de. Voilà, un jeu en appui, qui est une des surprises un peu de la liste de Petkovic, hein, il n'était pas à la dernière CAN, et voilà, qui était un peu freiné par les blessures pendant sa carrière, notamment quand il était en Belgique. Donc voilà, c'est intéressant de voir ce qu'il propose. Regardez Bip Bip là.
1: Il va vite encore. Il va vite encore.
2: Ça, c'est le TGV algérien.
1: Après 63 minutes. Amoura qui était encore là, mais pour défendre.
2: Ah oui, oui. Ça va très vite. Hein.
1: Il n'a pas de temps à perdre. Ouais.
2: Amoura, j'ai fait des papiers sur lui. À un moment, il était dans les 10 joueurs les plus rapides d'Europe régulièrement. En pointe de vitesse. Vous savez, les fameuses pointes. Là, où Mbappé est souvent dans les 3 premiers. Bah, lui, ça allait très très vite aussi. Quoi.
1: Personne ne peut profiter de ce ballon côté néerlandais.
2: Bien joué de la place de Belgali. Ouais. Sans de la confiance. Et Maza qui vient chercher le ballon, qui se retourne très vite. Est-ce qu'il y a hors-jeu là, ma chère Candice?
1: Ouais, on n'a pas vu le début. On n'a pas vu à quelle position il était. Mais en tout cas, le jeu se poursuit avec Adjoussa. Il est chez lui.
2: Ah là, s'il avait mis dans les pieds d'Amoura. C'est dommage, mais bon. En tout cas, on met de la vitesse, on travaille. Regardez, on fixe à quai. Puis derrière, on essaie de trouver une passe et une ouverture à l'opposé ou dans l'axe.
1: Du Feyenoord.
2: Ouais.
1: Adjoussa, il est sur sa pelouse.
2: Et ouais, puis c'est un garçon qui pourrait partir en première ligue cet été. À savoir que l'OM était intéressé cet hiver. Mais c'était l'ancienne direction. Voilà pour la petite indiscrétion.
1: Il a été formé hein, en France et passé notamment par
2: Lens.
1: Catégorie jeune de Lens, en réserve.
2: Il est parti en Belgique. Puis, une trajectoire un peu atypique, un peu hors des radars, mais qui est un joueur maintenant qui représente l'avenir aussi à ce poste-là du côté de la sélection algérienne. Attention, là ça perd.
1: C'est une belle entrée, Justin Kluivert.
2: Ouais, il
1: est plein de vitesse et il va aller au bout de cette action pour prendre la frappe. Justin Kluivert qui était longtemps blessé en ce début d'année 2026. Il revient tout juste et il prend le train, encore un train de la Coupe du Monde.
2: Et là, regardez, il démarre, il fixe Ben Taleb. Derrière, il accélère, il passe entre deux. Il joue en une touche avec Depay, Gakpo.
1: Ah, il fait une
2: belle remet dans sa course et puis derrière, effectivement, c'était bien joué. Mais voilà, il est à l'origine d'action puis il est à l'arrivée aussi. Est-ce que ça réclame? Ah oui, d'accord.
1: Un peu plus de rapidité.
2: Ah, d'accord.
1: Sur la mise en jeu.
2: On rend le ballon trop vite là, du côté algérien.
1: Et Gakpo.
2: Belgali qui revient bien. Oula!
1: a eu quelques sueurs froides hein, aux abords de la surface défensivement alors qu'on avait le ballon côté algérien.
2: Il faut essayer de remettre un peu le pied sur le ballon et Maza le fait très bien. Voilà, c'est reparti du côté algérien, on essaie de retravailler un peu. Et Ben Boili devant qui va pouvoir apporter une option différente, hein, plus un point de fixation.
1: Oula. Today.
2: On allonge.
1: Oui, parce que on avait du monde devant et il y a encore du monde pour ce ballon avec Ben Boili.
2: Oula, il aurait peut-être dû aller. Il a essayé de s'appuyer sur Fares Chaibi, mais peut-être qu'il aurait dû aller chercher Ben Boili dans l'axe, qui a un bon jeu de tête dans la boîte. Regardez Amoura qui fait des milliers de kilomètres là. Je crois qu'il a. Je ne sais pas combien de kilomètres, mais il n'arrête pas de courir.
1: Avec eux.
2: Ouais.
1: Il a porté le ballon avec son nouveau capitaine, Frankie de Jong. Lui aussi avec une période de blessure cette année, entre février et avril, touché aux ischios, le Barcelonais, champion d'Espagne. Reinders. C'est un bon ballon à jouer ça pour Wiffer qui a levé la tête et pour centrer ensuite. Ah, oh, Malen, le mauvais contrôle. C'est pas fini.
2: Oula, c'est tout gars qui intercepte la passe qui était bien donnée.
1: Passe laser hein, pour Malen.
2: Ouais. Puis derrière, par contre, sa relance, elle laisse à désirer. Oh, voilà. Allez. On voit l'effort spécial.
1: Nouvelle salve.
2: Ouais.
1: Quatre changements.
2: Timber qui est là. Malen qui va sûrement probablement laisser sa place.
1: Quinten Timber, le Marseillais qui va entrer. C'est le cas également de Gertroida, le fameux numéro 2 qui ne sera pas a priori du voyage à la Coupe du Monde.
2: Ouais.
1: Sauf blessure.
2: De Jong qui sort. Aura été bon sur ce match.
1: On a Cop Miners également. Ainsi que Martin de Roon. Malen va laisser sa place. Quentin Timber. On aura bien la fratrie Timber. Aux États-Unis. Sortie de Wiffer, l'arrière droit, entrée de Gertroida, donc qui est là pour garder peut-être un peu le rythme si on a besoin de lui en dernière minute. Et de Roon, oui, c'est ce fameux poste laissé par Dumfries.
2: Et du côté algérien, bah, Amoura qui laisse sa place et c'est Boulbina, un autre joueur originaire de Gigel dans l'est de l'Algérie, passé par le Paradou. Et qui a mis un but exceptionnel à la dernière canne, je suis sûr que vous l'avez vu, Candice, contre la RDC. Dans le temps additionnel, et qui est un garçon qui prend de la profondeur. Boulbina, on entend les supporters algériens qui sont là derrière le COP, avec beaucoup d'Algériens qui se sont déplacés à Rotterdam. Belle galerie. Des...
1: 8 changements de chaque côté.
2: Ouais, bon, ça nous fait du travail.
1: Ça regarde qui restait, c'est Van Ecke notamment, le défenseur central.
2: Okay.
1: Nathan Aké est le troisième capitaine de cette équipe néerlandaise.
2: Attention là, de back pour Timber.
1: Timber, Gakpo.
2: Bel rallye qui a apporté de l'assurance hein, sur le côté droit, plus que Abada, je trouve. Ah, c'est lui qui est sur la faute. Au moment où je dis ça, il fait faute. Mais en tout cas, bon, il est là. Sur Kluivert, qui est intéressant, puis qui est rentré, Candice, hein, qui vient chercher le ballon, qui se retourne vite, qui accélère et qui met son équipe dans le sens du jeu.
1: Première faute de l'Algérie en deuxième période. La troisième en tout. C'est pour vous dire que c'est un match quand même assez vivant.
2: Ça vit, ouais.
1: Ce n'est que la neuvième faute en tout dans ce match.
2: Ouais, puis un match dans un bon état d'esprit aussi, c'est agréable.
1: Cette première confrontation de l'histoire entre les Pays-Bas et l'Algérie.
2: Ouais.
1: Les Pays-Bas qui partiront dès demain aux États-Unis
2: Ils ont un groupe avec la Tunisie, hein, Suède, si je dis pas de bêtises.
1: Japon, Suède, Tunisie.
2: C'est un groupe, ouais, ils sont favoris, mais bon, le Japon me paraît bon, une équipe dangereuse aussi. Après, Suède et Tunisie, il faut voir.
1: Alors, selon les stats Opta, les Pays-Bas sont les 8e favoris du titre final.
2: Ça m'étonne.
1: 3,6% de chances de gagner.
2: Ouais, moi je les vois chapeau 2 en Europe, mais au début du chapeau 2.
1: 29,5% de chances d'aller en quart de finale, 15% d'aller en demi. Et presque 8 d'aller en finale.
2: Ouais, c'est un des rares grands pays de football, on va dire, ouais, qui n'a toujours pas validé avec une Coupe du Monde, mais qui est un pays qui a impacté le football d'une manière incroyable. Ouais, ils ont tourné autour du pot, mais ils ont quand même gagné l'Euro.
1: Les Campagners. Sur ce ballon freiné, ça fait même 9 changements côté Pays-Bas.
2: Oula.
1: Depay qui prend la frappe. Pied gauche.
2: Ouais, les Algériens qui reculent de nouveau là, qui sont de nouveau en difficulté. Puis là, ils sont soulagés par un néerlandais. C'est Timber, je crois.
1: Moins de 20 minutes dans ce match. On a le Coman.
2: Kopmeyers aussi, il est vraiment un bon joueur. Il y a de la densité, hein, parce que les Pays-Bas, il y a le 11 rentrant, mais il y a un vrai banc, il y a de la qualité. À tous les postes, on sent que Coman a bien travaillé avec cette équipe et l'a bien reconstruite.
1: Puis des choix forts. C'est que très vite, il a écarté Steven Bergwijn, par exemple,
2: qui était parti. J'ai jamais été fasciné. Ouais.
1: Hein, pour lui, l'Arabie Saoudite n'est pas une destination envisageable pour Ronald Koeman. Il y a eu une discussion avec Memphis Depay lorsqu'il est parti au Brésil. Il veut que ses joueurs restent dans des championnats compétitifs.
2: Ouais, attention.
1: Il n'y a pas de Jeremy Frimpong.
2: C'est parti. Peut-être extérieur là, non? Ah là là,
1: ouais,
2: il aurait pu
1: bien
2: jouer.
1: Replacer également.
2: Puis il avait Adjam aussi. Attention, Boulbina qui a une grosse frappe. Il a une grosse frappe.
1: Il va se mettre sur son pied droit, peut-être plein axe. On va assister avec Adjam.
2: Ouf.
1: Adjam arrêté.
2: À toi.
1: Boulbina derrière lui.
2: C'est de la salsa, non?
1: Boulbina. Adjam qui redemande le ballon. Il est servi. Et maintenant, cette fois, on va centrer, mais c'est contré.
2: Ouais, de paille. Les Algériens, sans se créer vraiment de frappe, c'est dommage parce qu'il y avait 2-3 spots. Oula, oula, oula!
1: Ouf, ce qui se met en difficulté du pied.
2: Ah oui, là, la sortie.
1: Ouais, mais pas évident, hein. C'est sa première sélection. Il touche très, très peu de ballons.
2: Oula, c'est. Oula! Foire d'empoigne, là.
1: Oh, le tacle.
2: Il donne rien, l'arbitre, là.
1: Ah, si.
2: Ah non, il a donné coup
1: de pied. Ah, il a sifflé. Ah, il a sifflé à l'entrée de la surface de réparation. Et c'est pas sur Shaibi.
2: Tout démarre du gardien qui a mal, qui a été pressé là par Ben Gouali. On revoit. Contrôle pied gauche et puis derrière ça relance, elle est approximative, hein, vraiment.
1: Pourtant c'est son bon pied. Hein.
2: Qui va le prendre, Grandis? Pour moi, celui qui a la frappe pour le prendre, c'est Boulbina, mais est-ce qu'on va lui laisser? Il y a Shaibi ou Boulbina? Faites vos paris.
1: C'est Shaibi qui pose le ballon.
2: Ouais. Hein. Oui. Boulbina, je pense qu'il en meurt d'envie, mais il a compris que c'était pas pour lui.
1: Joueur de Francfort, ouais. C'est Toulousain.
2: Ouais. Il fait une belle saison avec Francfort. Beaucoup de passes décisives. Hein.
1: 10 en 38 matchs.
2: Ouais, pas mal.
1: Concentré. Les yeux rivés sur le ballon. Farid Shaibi.
2: Va-t-il tirer? Non, c'est peut-être Adjoumoussa.
1: Oh, le décalage.
2: Ah oui, c'était bien vu pour essayer de trouver l'angle opposé. Mais voilà, la frappe s'est envolée. Je trouve qu'il a un peu manqué de conviction là. Ouais, il a essayé de la travailler, puis elle est voilà. Elle est partie.
1: Vendée n'est que l'un des deux rescapés du 11 titulaire néerlandais avec Cody Gakpo. Qui... Beaucoup de joueurs qui sont passés par Rotterdam. Par le Feyenoord, vice-champion des Pays-Bas cette année.
2: Ouais.
1: Gakpo.
2: Il y a un Algérien qui est au sol là, je pense que. Bon, comme c'est un match fair play, je pense qu'ils vont la sortir les Néerlandais. Non, c'est l'arbitre qui arrête. Ouais. Ah, c'est Adjam, j'espère que ça va parce que c'est un joueur qui. Oula. C'est un joueur qui a subi une méchante blessure à la dernière CAN. Qui a été arrêté un bon moment. On espère que tout va bien pour lui. pas rassurantes les images là. Je ne sais pas ce que vous en pensez.
1: Ancien Nantais, ancien joueur du PFC. Alors à ces moments-là, évidemment, sur ces matchs de préparation, ouais, c'est un coup.
2: C'est un coup là pour vous, mais
1: ça semble être un coup en tout cas. Oui, sur le banc de tibia, c'est les crampons. Ouais. Il a pris les crampons du Néerlandais. C'est plutôt rassurant, c'est pas musculaire. Mais c'est bien quand ces matchs, il va y avoir de la casse, il va y avoir des terribles histoires. Des joueurs qui n'iront pas à la Coupe du Monde. Ça fait joueurs, partie des histoires des sélections.
2: C'est souvent l'objectif d'une vie, quoi.
1: Un joueur de 23 ans, Jérôme Adjam.
2: Ouais, moi j'aime bien ce joueur, il est intéressant. Il est solide défensivement, il se projette, il a passé un cap à tous les niveaux. Et je pense qu'il mérite mieux que le championnat de Suisse, même si j'ai tout le respect pour le championnat de Suisse. Mais c'est un nom qui a circulé à l'OM, à Porto, dans quelques clubs. Et moi, je suis persuadé qu'il peut jouer à ce niveau-là.

0: qui se poursuit évidemment, l'équipe de France qui est en demi-finale. Ce sera demain à 13h30 face à la Belgique, cette belle génération 2009 que l'on encouragera, que l'on suivra pour ce dernier carré. Rencontre à suivre sur l'équipe live, comme l'autre demi d'ailleurs, Espagne-Italie. Ouais. Belle affiche aussi, ce sera à 19h. Et puis la finale dimanche, 19h. On espère retrouver évidemment nos bleuets.
1: Elles sont belles les images là qu'on lisse.
0: C'est le dernier match, ouais, aux Pays-Bas. C'est souvent l'opportunité pour le public d'encourager, d'envoyer plein de bonnes ondes à son équipe. Souhaiter bonne chance. On sait qu'il y en aura, des supporters néerlandais. On les verra, on les entendra dans les rues américaines.
1: Puis bon, faut c'est pas toujours les rater avec leur
0: couleur.
1: Oui,
0: couleurs. Et puis c'est toujours voilà une.
1: Attention, Boulbina là.
0: Ouf, c'est un public qu'on aime retrouver dans les grandes compétitions parce que c'est toujours très festif. De Ron avec Aki. Qui va essayer de retrouver Timber, c'est fait. Timber face à Belrali.
1: C'est Bentaleb qui coupe la trajectoire, ça fait du bien. En 1-2 avec. Oh là. Oh là.
0: Ah, la
1: fois. Oh là, c'est pour le spectacle. Là. Petite aile de pigeon pour se la remettre, tranquille. Et puis derrière, il se fait arracher.
0: Adjmoussa.
1: Mais bon, un petit numéro d'Adjmoussa sur le côté avec Bentaleb à l'origine pour voilà, soulager un peu le bloc algérien.
0: Wout Weghorst, attaquant néerlandais, s'apprête à entrer de son côté. Ça sent les dernières minutes pour Cody Gakpo.
1: Belle rallye qui s'est projeté au milieu de terrain, qui joue sur Adjmoussa.
0: On va le retrouver, Belle rallye.
1: Ah là, il fallait peut-être jouer sur Maza, là. Ouais, là, c'est dommage parce qu'il y avait la place. Il va la coller, voilà, tranquille.
0: Adjam.
1: Et la Belbouna qui va percuter à mon sens. Il peut essayer de frapper, mais.
0: Belbouna, fait tourner, Bentaleb. Sur Bentaleb, il va choisir le couloir gauche, Belbouna.
1: Ah là, c'est dommage dans le zig et dans le zag.
0: Alors le ballon récupéré par Boulbina qui a essayé de s'échapper.
1: Et de s'appuyer sur Ben Boili. Ah ouais, ça y va, ça en mange quand même hein, jusqu'à la fin. Ouais. Les deux équipes.
0: Très bon esprit, mais c'est vrai qu'il y a de l'engagement.
1: Ouais, personne ne fait semblant. Ils sont là, ils jouent le match à fond. Globalement, chacun a envie de se montrer et puis surtout de ne pas perdre aussi. Donc c'est sérieux, c'est appliqué, c'est discipliné des deux côtés.
0: Oui, Cody Gakpo sort, entraînez-vous des Gorst. Dixième changement opéré par Ronald Koeman. C'est un joueur de l'Ajax qui entre

0: un écu.
1: C'est pas mal. Oula. Il est très grand, hein, le numéro 9.
0: 1m97.
1: Ah ouais, c'est la taille de Nwankwo Kanu, l'ancienne star du Nigeria. Donc je situe là. Voilà, Boulbina qui on touche. Ah, il doit la donner. Ça fait deux fois qu'il essaie de s'appuyer. Attention, oui. Ben Boili qui va frapper.
0: Ouais, c'est quand même un ballon pour l'Algérie avec cette frappe contrée par Van Ecker. Il n'a pas bronché sur ce ballon.
1: Il est dans le trafic là. Et les Algériens qui récupèrent assez haut, mais il y a faute là de la part de Maza qui a bloqué la relance néerlandaise. Et Boine Boili, on sentait évidemment essayer de tenter sa chance, il a raison en même temps. Hein.

0: Venek, le seul titulaire, toujours présent sur la pelouse côté néerlandais. Ok. Depay qu'on n'a pas encore bien vu dans cette deuxième période. On n'a pas réussi à s'illustrer.
1: Le petit gars qui coupe la montée. Jamais dans un style académique, mais il y va. Quoi.
0: Atto.
1: C'est que Verta qui travaille Ben Gali sur le
0: côté. Mais là le centre il n'est pas bien ajusté. Oula. Et derrière la reprise quand même Lucas Zidane.
1: Il est là Lucas Zidane, il est vigilant encore une fois sur ses appuis. La frappe elle était en plus dangereuse comme ça. Avec un terrain un peu détrempé, ça peut fuser, ça peut gagner de la vitesse. Techniquement c'est bien réalisé.
0: Ça va très très vite hein. La frappe de Memphis Depay. Ouais. Chercher son 56e but en sélection meilleur buteur de l'histoire des Pays-Bas, Memphis Depay.
1: Ah ouais, devant qui?
0: Robin Van Persie.
1: Ah ouais.
0: 50 buts, c'était longtemps lui le recordman. Cette saison, Memphis Depay.
1: Il n'y avait pas la Ligue des Nations à l'époque de Robin Van Persie.
0: Non, c'est vrai. 8 buts en qualification, Memphis Depay.
1: Je pense qu'ils font pas s'embêter. Ouais,

0: Ils auront eu les opportunités, les Néerlandais. Alors il reste encore un petit peu de temps, mais c'est vrai qu'on là on les sent vraiment cogiter. Savoir bon comment on va réussir à forcer Verrou.
1: Ils essaient de faire sortir le bloc algérien, mais ça ne les intéresse pas.
0: Quoi hein, ouais, les ça derrière. Ouais, hein,
1: ça, ah oui, ça n'arrête pas. Et Ben Taleb bien placé, une remarquable intervention de Ben Taleb.
0: Bien sorti.
1: Il est vraiment fait un gros match de patron derrière la Ben Taleb. Il en avait besoin. Lui qui était absent ces derniers temps avec Fenech, parfois discuté. Mais là, il s'est clairement montré à son avantage, je trouve, sur ce match, Nabil Ben Taleb.
0: Et en plus, capitaine depuis la pause.
1: C'est un signe.
0: Et il était sur le même credo que Riyad Mahrez, hein, vraiment exemplaire.
1: Il va chercher à frapper.
0: Oh là là, il va chercher à marquer. Quel but marqué par les Algériens à 5 minutes de la fin du temps réglementaire. Hajmoussa, il est chez lui. Il a mis les pieds sur le ballon. Il est dans un fauteuil. Et il permet à l'Algérie de mener un but à zéro dans les toutes dernières minutes. Quel but d'Anis Hajmoussa.
1: Eh oui, vous avez dit, Prandis, il est chez lui. C'est son stade. Il a fixé. Et puis, il a été chercher le côté opposé. Il l'a fait tant de fois avec le Feyenoord Rotterdam cette saison. L'international algérien qui avait été très bon contre l'Arabie Saoudite avant la CAN, qui avait marqué des buts. Et là, il est félicité par ses coéquipiers, Ben Taleb, qui c'est limite, il est sur la standing ovation. C'est un beau but hein, des Algériens. Puis le stade qui s'enflamme, on voit la situation.
0: Et ce n'est pas...
1: Ouais, Ben Taleb. Ah, non. À la Lilloise qui renverse. Et puis derrière, il
0: attire. Et là, sur le crochet,
1: et là,
0: Atto est pris.
1: Ouf. On peut pas mieux le mettre. Ouais, Atto là qui mord pas forcément, mais après ça va trop vite en fait. Il fait une néerlandaise, il fait une Robben quoi.
0: Qui a tant fait vibrer les Pays-Bas aujourd'hui, c'est Hajmoussa qui fait vibrer l'Algérie avec ce but. Et il est important ce but, c'est son premier en sélection. Il n'a pas fait les choses à moitié. C'est même pas un but, c'est un bijou pour sa première réalisation avec les Fenech.
1: C'est un beau but.
0: Et ce serait c'est rare hein, de voir les Pays-Bas s'incliner ici dans ce stade. Eux qui restent sur une série de 11 matchs sans défaite, les Néerlandais.
1: Alors je crois qu'ils ont sorti Van Acke, le seul titulaire. Hein,
0: Van Acke, ouais, Van Acke, c'est Van Acke. Un défenseur hein, qui est sorti.
1: Et c'est Brobé qui rentre.
0: Attaquant de Sunderland.
1: Ouais, c'est un attaquant de l'Ajax Amsterdam.
0: Histoire de ne pas partir sur une défaite.
1: Les Algériens qui continuent à pousser là. Et, ah, s'il avait réussi à s'emmener le ballon, Boubina, je peux vous dire que vous ne l'auriez pas revu.
0: Pensif, Ronald Koeman.
1: Ouais. Il n'est pas content.
0: Bah, non, parce que ça reste effectivement un match.
1: Bon, c'est pas terminé. On parle de la possibilité évidemment de niveler la marque, mais il doit repenser à toutes ses actions ratées par ses attaquants et notamment Malen.
0: L'Algérie non plus, elle n'est pas sur une mauvaise série, hein, à part évidemment ce quart de finale de la CAN face au Nigeria. Ça ne fait qu'une défaite en 11 matchs. Bientôt en 12.
1: Bien joué. Ah, il ne la donne pas, pourtant il y a faute. Ah si, ça y est. Ouais, Ben Taleb là qui est. Ah, il fait le match de patron en plus avec du métier, Ben Taleb là. Qui va chercher une faute qui va soulager les Algériens, même si l'arbitre les regarde en leur disant qu'il décomptera tout le temps perdu. On le revoit, et c'est Depay qui le bouscule.
0: C'est une sensation, malgré tout, à domicile, les Pays-Bas qui sont menés par l'Algérie. Alors oui, les Pays-Bas ont mené, mais c'est vrai qu'on menait les débats en tout cas, mais un grand Lucas Zidane. Et puis aussi, en deuxième période, ça, ils ont refermé un peu le jeu. Défensivement, ils ont été plus costauds, les Algériens.
1: Ouais, puis les changements étaient propices, notamment à Hajmoussa qui est rentré.
0: Les Néerlandais qui n'étaient pas à l'abri eh bien, d'un geste de grande classe.
1: Vous exposez toujours hein, après, du côté algérien. Il y a toujours des joueurs de grand talent, notamment les offensifs.
0: Et Amoura, on l'a vu, Baza, Hajmoussa là sur ce but. Il y a plein de possibilités pour l'Algérie.
1: Voilà, Hajmoussa,
0: il est dans la même position. Ah, là, il va être plutôt en position de passeur, tenter la talonnade à Ben Wally. Les Pays-Bas entièrement remaniés, c'est Weghorst qui va venir presser à Jam. Il est en train de réussir son pari, Vladimir Petkovic. Entraîneur suisse de cette sélection algérienne.
1: C'est sûr que si vous arrivez à battre les Pays-Bas chez eux, ça vous apporte de la sérénité. Ça vous permet de travailler tranquillement jusqu'au début de la Coupe du Monde pour cette équipe algérienne.
0: 4 minutes de temps additionnel.
1: Bon, Ben Boili, il est un peu comme Gakpo, ça ne s'embête pas, quoi.

0: qui s'est joué vite hein, sur Depay. Il faut remonter le ballon. Hein. On n'a pas une entrée déterminante hein, de Timber.
1: Oula, Brahim Massa.
0: Copainers.
1: Oh, il est passé là.
0: Il est passé, le joueur de la Juve. L'accélération. Temporisé, mettre ce ballon dans la surface de réparation. Ils sont quatre, néerlandais. Un deuxième ballon pour une frappe lointaine. C'est contré ensuite par Chaïmi. C'est vite remonté pour défendre. Il y a quand même cette envie et cet enthousiasme côté algérien, même pour les offensives, d'aller défendre. J'ai l'impression qu'on met plus le ballon dans la surface que de vrais centres hein, côté néerlandais.
1: C'est Boulbina, il va à 2000 à l'heure.
0: Kerfreida. Restez debout, défenseur de Sunderland.
1: Zidane qui va aller récupérer le ballon. Grosse satisfaction du côté algérien parce qu'il y avait une vraie question sur les gardiens, leur état de santé, notamment Zidane, savoir s'il allait appréhender directement autrement les ballons et tout avec ce qu'il a vécu. Et en fait, il a été. Voilà. Il a répondu clairement. Ça, c'est aussi une grosse satisfaction pour l'Algérie.
0: Ouais, on attendait plutôt Melvin Mastin hein, sur ce match. Ouf. Oh, il est passé encore, hein, Djimoussa.
1: Ça, Djimoussa, c'est des joueurs pour qui vous payez un billet au stade. Quoi, si vous aimez les beaux gestes.
0: Laurel Atto va. Là, sans souvenir, Djimoussa, s'il se recroise à la Coupe du Monde. Il y aura quelques petits tuyaux à donner à ses coéquipiers.
1: Bien joué Ben Taleb en une touche là qui.
0: Pour mettre l'Algérie aussi dans le sens du jeu. Alors que c'était un peu brouillon côté néerlandais et Boulbina. Adjam.
1: Et physiquement, c'est presque les Algériens qui terminent mieux. Hein.
0: Oui, on enchaîne avec ce
1: là, Maza qui n'a voilà, pas toujours été très bon dans ses transmissions là, depuis qu'il est rentré.
0: Il y a encore un ballon récupéré là par les Algériens.
1: Ouf.
0: Chaïbi. Oh, il va aller au bout. Il va poursuivre son effort jusque dans la surface de réparation. Chaïbi. Deuxième poteau. Attention, ça traîne toujours. Ouais, ben il va jouer ce ballon à bout.
1: Et c'est encore Ben Taleb qui coupe. Ah ouais.
0: Ouais, là, sauté pas l'autre.
1: Il se replaçait du côté algérien. Il termine bien physiquement les Algériens. Voilà, après, c'est
0: minute.
1: Vrai qu'il y a eu beaucoup de changements. Il y a de la fraîcheur.
0: Aïe. Qui fait du bien, qui reste au sol.
1: C'est Chaïbi ouais, qui a pris un coup sur le duel là. Et une équipe d'Algérie qui a été, voilà, on discute en première mi-temps, mais meilleure avec les entrants, notamment en deuxième mi-temps. Voilà, Zidane, on l'a beaucoup plus vu en première mi-temps.
0: Les plus grosses occasions néerlandaises étaient en première mi-temps.
1: Ouais, voilà. Et puis les rentrées, notamment, ont dynamisé cette équipe algérienne avec Admoussa notamment. Chaïbi aussi qui a été bon.
0: Peu de tirs pour l'Algérie, 8, 2 seulement cadrés et un but. Et deux fois plus de tirs pour les Pays-Bas.
1: Après, final, bah voilà, de des fois, vous savez, dans un match de foot, c'est le talent qui décide.
0: L'Algérie s'impose sur la pelouse néerlandaise du Feyenoord. 1-0, un bijou d'Anis Hadjimoussa pour ce premier match de préparation des Fennec. On les retrouvera dans quelques jours à la prochaine Coupe du Monde, évidemment, mais c'est une préparation idéale pour Vladimir Petković et ses joueurs. Merci Nabil.
1: Merci Chronis, c'est un plaisir.
0: Pour cette rencontre, on file tout de suite à l'équipe du soir parce que Olivier Ménard est prêt, il nous attend pour l'émission dans quelques instants. Bonsoir Olivier.

L'équipe du soir, ça commence dans quelques minutes. France-Côte d'Ivoire, le premier match de préparation des Bleus. Est-ce que le Mondial commence dès demain pour les Bleus de Didier Deschamps? On se posera la question. Koundé ne veut pas se mouiller. Ah oui, à la question vicieuse de Dominique Sebrac. Est-ce que la France fait partie du top 3? Il ne se mouille pas. On aura un débat dans l'équipe du soir. L'actualité du Mercato, ça bouge, c'est dense. Pierre Sage quitte Lens, c'est désormais officiel. Et puis ça bouge du côté du Real. Dernière minute, dans quelques minutes. À tout de suite.

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5: Il y a eu du vent, et puis un clapot défoncé.
6: Ah, on est à 24 nœuds là.
7: Une flotte à grande vitesse qui se dirige vers l'est et la dernière marque de parcours face à Dieppe. Une étape déjà passée pour la tête de course qui nous offre une superbe bataille.
8: On a profité de ce tronçon pour prendre la tête de la course, donc ça c'est cool. C'est une bonne boucherie.
9: La direction Dieppe, on aura tout le loisir de revenir au près.
7: En effet, le retour vers Ouistreham se fera dans des conditions beaucoup moins agréables face au vent, ce qui pourrait à nouveau rebattre les cartes pour le classement final.
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13: De toute façon, des pilotes comme mon âge, il n'y en a pas. Donc comme ça, c'est assez simple.
14: Au Mans, Sébastien Bourdais a tout connu. Depuis 1999, le Mansot revient chaque année ou presque sur le circuit de la Sarthe avec la même obsession, enfin gagner sa course.
13: Est-ce que j'ai envie de gagner le Mans ? Oui, bien sûr. Peut-être encore plus que tout le monde. Tu grattes tout ce que tu peux et puis bah, après, c'est un petit peu en dehors de ton contrôle. Il y en a qui appellent ça le destin.
14: À 46 ans l'an dernier, Bourdais signait le meilleur tour en course des 24 heures du Mans après avoir hissé sa monture sur la première ligne de la grille de départ. Comme un rappel, le talent est toujours présent.
13: Je me prépare physiquement de la même façon. Je garde à peu près le même niveau physique. Je continue de rouler avec le même enthousiasme.
14: Pour atteindre ses objectifs, la V-Series R a copieusement évolué depuis l'an dernier. Cela sera-t-il suffisant ?
13: Il y a des points positifs sur l'évolution aéro qui a été apportée sur la Cadillac. Donc j'espère qu'on a l'air d'être un petit peu mieux dans le trafic déjà, ce qui était un gros point difficile avec l'ancienne voiture. Je pense qu'on a peut-être perdu un tout petit peu de rythme sur un tour, peut-être au profit d'être un petit peu plus raceable, on va dire.
14: 19e participation aux 24 heures pour Bourdais. Et si c'était enfin la bonne ?
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19: C'est l'équipe du soir, bonsoir, bienvenue au stade de la Beaujoire. Demain, première répétition pour les Bleus de Didier Deschamps avant le Mondial. C'est la Côte d'Ivoire en match de préparation. On aura des débats autour de cette rencontre. Mes amis, c'est le temps de présenter tout le casting de l'équipe du soir. Le président est élégant, avec son cuir digne de Serpico. Vous savez, non, regardez.
20: Ah oui.
19: Paf, c'est parti. Joanne Micou, bonsoir.
21: Bonsoir.
19: Ça va ?
21: Ouais, impeccable.
19: Vos papiers, c'est un contrôle de police.
21: Tu parles de ça, mais Serpico, je l'avais fait en déguisement avec ça.
19: C'est vrai ?
21: À Bordeaux.
19: Ah ouais ?
21: Et Bordeaux, ça rappelle des trucs.
19: Ouais, bah oui, ouais. Contrôle de police, Bordeaux. Félix Roy, vos papiers, bonsoir. Bonsoir Félix.
22: Bonsoir Mémé, bonsoir à tous.
19: Bah c'est Félix. Salut Félix. Ouais. Un proverbe extra, mais malheureusement, la mauvaise caméra. Le docteur Love est dans la place. Bonsoir docteur.
23: La trahison est une question de date, écrivait André Terrive. Pierre Sage a dit trahilance. Je sens comment en discuter. Bonjour.
21: quel acteur.
23: Ça s'appelle le teasing, c'est dans mon contrat. Et c'est pas cher.
19: Au théâtre ce soir.
7: Non, sans déconner, c'est, moi, je suis
9: c'est bien joué.
19: C'est joué assez juste, non ouais. Non, vous, silence, vous n'êtes toujours pas présenté, mais à un moment, le concert, vous allez le comprendre à la télé. Régis Testelin est dans la place. Bonsoir, Régis.
10: Bonsoir Mémé, bonsoir Bernard.
11: Allez, qu'est-ce parti.
19: Ça va Régis?
10: Ça va, super Roland
19: Garros. Pas de numéro, pas de... Ouais, bah ouais, ouais.
21: Ouais. Il a les raquettes.
11: T'attends bien tes vacances, hein.
10: Ah non, on travaille beaucoup à Roland Garros, beaucoup plus qu'à la rubrique foot.
11: Ouais. Tu travailles plus. T'as bien fait de quitter le foot.
19: Guillaume Dufy dans la place, bonsoir Guillaume.
20: Bonsoir.
19: Ça va?
20: Bonsoir.
9: Quel mauvais acteur, Lyons.
19: Hein?
9: Heureusement qu'il est journaliste.
7: Ouais. Mais non, mais c'est... Parce qu'au théâtre, tu joues pour les gens du fond.
9: Oui, voilà, franchement, là, il serait sorti, il lui aurait lancé les tomates.
19: Ok, très bien. Merci beaucoup. Bel accueil, Bernard. Ouais, vous avez la côte ce soir, c'est la Saverne.
23: Je suis habitué depuis 30 ans, c'est pas grave.
19: Théo Barbet-Duquille, bonsoir pour les infos, bonsoir, les Théo. Images. Bonsoir. Et à Rotterdam, il y avait Pays-Bas contre Algérie.
9: Ouais, voilà.
19: Et on a découvert un gardien.
9: Un goal ?
19: Ouais. Un goal.
24: Large revue d'effectifs pour les deux équipes autour de Vladimir Petkovic et Ronald Koeman. Mais Lucas Zidane était titulaire dans le but algérien et il a fait plutôt pas mal. Ouais, de bonne impression avec cet envolé sur cette frappe de Justin Kluivert.
19: Arrêt de gardien, Guillaume Dufy.
9: Je la sors. Je pense que je la bloque.
19: Ah ouais, vous la...
9: Oui, carrément.
23: C'est l'humidité. Ouais. C'est voilà. Le thème de l'émission.
9: Peut-être qu'en retombant au sol, je la relâche un petit peu, ça. Mais je la récupère oui. Rapidement.
19: Ouais, c'est vrai
9: ouais. Après, ouais. Jouer avec un casque pareil, c'est délicat.
19: Ok. Ouais, le problème, c'est le casque, c'est pas la règle. Merci beaucoup. France-Côte d'Ivoire demain à Nantes. Les Bleus disputent leur premier match de préparation. Lundi, cap à Lille pour le second match contre l'Irlande, les Irlandais du Nord. Et puis on bascule sur les choses sérieuses hein, aux États-Unis avec Sénégal, Irak et Norvège. Alors ce France-Côte d'Ivoire, le mondial débute-t-il demain pour les Bleus? J'ai Félix qui nous répond oui. Je crois que vous êtes le seul. Vous
9: ah
19: êtes
9: bah en oui, a... ça, il est seul. Hein.
19: Pourquoi?
9: Parce qu'il est seul.
19: Bah, il est seul, oui, mais oui, pourquoi? Oui, mais pourquoi? Pourquoi ça débute demain? Non, non, il n'y a pas de duel. Vous inquiétez pas, vous allez être servi ce soir. Ne vous inquiétez pas, j'ai le conducteur. Vous allez... Oui, pourquoi?
9: T'as 10 minutes.
19: Merci. Non, mais oui, pourquoi?
7: Bah, si vous me laissez répondre à la question.
21: Non, mais oui, pourquoi alors?
7: Oui, mais pourquoi?
19: Merci.
7: En fait, mais dites-le. En fait.
9: Alors, pourquoi?
7: Non, parce que l'équipe de France n'aura échappé à personne, pas même à mes contradicteurs qui sont nombreux, d'habitude, est en mutation dans sa façon de jouer, façon d'aborder la compétition aussi, dans le profil des joueurs qu'elle décide de mettre sur le terrain, dans pourquoi pas cette nouvelle organisation que tout le monde, après l'avoir réclamé à corps et à cri, a décidé de critiquer aujourd'hui. Alors, en l'occurrence, la Côte d'Ivoire, c'est... l'une des valeurs montantes du foot africain, avec des joueurs de très très gros calibre, notamment au milieu de terrain, notamment devant, on observera peut-être un joueur qui jouera du côté du Paris Saint-Germain. Donc c'est pas ce qu'on appelle parfois, dans certaines maisons, le match de prépa en bois. Mmh. C'est un match contre un adversaire qui a quand même du calibre, qui a quand même de la consistance. Et évidemment que ces bleus new look pour la dernière de Deschamps commencent la compète demain, puisque à chaque fois, les matchs de préparation, d'une manière ou d'une autre, parfois de manière grave, parfois de manière un peu plus anecdotique, ont affecté ce qui s'est passé.
19: Bon, Félix répond oui, avec des arguments. Rappelons quand même que la Côte d'Ivoire dispute le mondial dans le groupe E. Les trois adversaires sont l'Équateur, l'Allemagne et, pour l'apéro, le Curaçao pour les cocktails. Et là, vous l'avez écouté. Il y a des arguments, vous serez tenté de dire finalement oui ou non, toujours pas, non. Non, vous persistez dans vos déclarations.
9: En 98, on s'était. On avait décidé de
19: tournoi du Maroc à Saint-Denis.
9: Faire une conclusion après les matchs amicaux de l'équipe de France. On aurait été loin d'imaginer que les Bleus puissent gagner la Coupe du Monde. Ça a été scandaleusement. Ça a été scandaleusement insupportable. On a d'ailleurs été. Nous, on était à François avec Régis.
21: Il y a eu quelques conclusions quand même.
9: Ouais, bah.
21: Après ces matchs-là.
9: Non, mais c'était nul, c'était insupportable à voir. On était tous très inquiets, la France du football était très inquiet. Donc après ces matchs amicaux, ça sert juste à retrouver un peu de rythme. La plupart des titulaires ne seront pas là. Voilà, pour moi, ça ne sert strictement à rien. Si faire juste plaisir aux gens de la Beaujoire, à la province, qui va pouvoir une fois n'est pas coutume regarder un match de l'équipe de France.
21: Ça sert à rien. Mais
9: quasiment rien.
21: Non, mais
9: parce que là,
19: attendez, Jean-Michel,
9: tu parles du 4-2-3-1. Moi, je suis persuadé que ce 4-2-3-1
0: ne va pas exister longtemps pendant la Coupe du Monde.
7: Ah, Guillaume, ça, en 2002, la phase de poule, d'une manière ou d'une autre, a influencé ce qui s'est passé après, malheureusement, avec notamment des blessures. En 2006, pareil. Et je peux rétorquer la même chose sur les matchs de poule. Tu me dis, tout le monde va dire que c'est chiant, va être fataliste, machin. Bah, 2018, à la fin des poules, c'est la même chose. Bah, du coup, il démarre la compète en 8e.
0: Bah, pour moi, ça commence en 8e, une Coupe du Monde.
19: Attendez. On a un témoin. Silence, mes petits. Jo, Mico. Jo, sur les matchs de préparation, ça vaut pas grand-chose.
1: Non. Alors après, je vais faire un mélange des deux, parce que je ne pense pas que ça débute le mondial demain, mais ça lance quand même quelque chose. C'est-à-dire que ça lance une préparation. Tu sais que tu fais une préparation physique. Et ces matchs-là sont aussi importants pour trouver quelques ajustements. Mais c'est vrai que le mondial commencera contre le Sénégal, pas demain, mais c'est mon avis. Après,
23: mais moi, je
1: la vraie compétition va commencer sur le premier match.
23: Mais
1: ça lance un truc.
23: Hein. Oui, ça lance un truc, mais moi, parce que je suis un peu plus modéré. Là où Félix, sur la fin de son argumentation, j'étais un peu d'accord avec lui, ça donne quand même une... Non, mais on se rappelle 2002,
19: Félix la
23: préparation, okay. Zidane qui...
1: Non, mais tu n'auras pas l'équipe qui va commencer, par exemple.
23: Mais par rapport à ton époque, tu vois, le problème, c'est que le calendrier, il s'est tellement ramassé. Tu vois, par exemple, les Parisiens, ils n'ont pas fini de festoyer pour leur finale de Ligue des Champions.
19: Mondial.
23: Ils sont déjà là. Donc, tu ne joueras pas avec l'équipe qui débutera la Coupe du Monde. Et quand tu parles de préparation physique, en fait... T'as pas le temps. Demain, on est quoi, le 4 juin ?
19: Ouais.
23: Les Bleus, ils jouent le...
19: 16.
23: Donc, ils ont même pas 15 jours. Donc là, c'est juste même pas une période de préparation physique, c'est juste une période de régénération. Le foot, il a tellement changé aujourd'hui, ça s'est tellement multiplié, que ce que disait Félix, mais ça m'étonne, vu son jeune âge, qu'il ait des pensées rétrogrades.
1: À l'époque, il n'y avait pas non plus un mois avant de préparer le mondial.
19: Non, mais quand 24 jours des champs, mondial 2014.
1: Mais
19: 24 jours, il l'a encore dit. Là, il n'y a rien. Là, il n'y a pas de chance.
1: Il y a 15 jours.
19: Ils
1: sont là depuis quand ensemble ?
19: Là, vendredi dernier.
1: Vendredi, et puis le 16, ils débutent.
19: Vendredi dernier, sans les Parisiens. Ouais, qui doivent encaisser les trucs.
0: Non, mais je vais récupérer ces derniers jours de manière assez tardive.
19: Lundi, dans l'équipe du soir, il y avait Claude Leroy, qui a été pas mal de fois sélectionneur, notamment dans les pays africains.
0: De France, hein.
19: Non, mais dans notamment le Cameroun. Enfin. Les matchs de prépa, ça compte ou pas ? Après un petit temps de silence, temps de la réflexion, sa réponse, son éclairage. Claude Leroy, lundi soir, dans l'équipe du soir.
2: Quand on est sélectionneur, ça compte beaucoup quand on les gagne.
19: Ah, donc ça compte.
2: Non, quand on les gagne, parce qu'on joue là-dessus, on capitalise de la confiance, on confortabilise un peu les joueurs en les envoyant, tout ce sur quoi on a travaillé et tout. Et quand ça ne marche pas, ça ne compte pas du tout. Ah. Et là, on dit, c'est pas grave, ça n'est que de la préparation. Quand on fait une équipe, c'est comme quand on fait Nice à l'époque de 22, puis de 23 ou de 26, sur certains joueurs, au moment de faire l'équipe, on est sûr sur 9 postes. Puis on a deux postes où ceux qui sont pleins de certitudes, ils ont raison, mais on lancerait une pièce en disant celui-là plutôt que celui-là. Il y a tellement d'arguments favorables à l'un, autant d'arguments favorables à l'autre.
19: Et ça, c'est les matchs amicaux qui permettent...
2: Et les matchs amicaux, quelquefois, ça se joue sur rien du tout.
19: Le mondial débute-t-il demain avec ces arguments, avec ce transfert d'expérience que nous donne Claude Leroy ? Toujours pas.
3: Non, mais je considère que non pour les... qui a déjà été exprimé. Je suis d'accord avec Bernard, la préparation dure 10 jours. Je suis d'accord avec Bernard, les Parisiens sont arrivés hier. Et en plus de ça, j'ajoute que le Mondial a 48 équipes. Pour moi, les matchs de préparation, c'est limite les matchs du premier tour. Quoi. Ouais. Guillaume dit que la Coupe du Monde, elle commence en 8e, elle va commencer en 16e. Ouais. Mais je veux dire, on va être dans un groupe de 4, il y en a 3 sur 4 qui vont passer.
0: L'école est fan.
3: On va éliminer un tiers des 48 équipes sur toute la période des 4 semaines. Mais c'est pas une phase éliminatoire, ça. C'est une phase de préparation à ce qui va se passer en 16e de finale. Donc les matchs amicaux antérieurs au début de la phase de groupe, ils pèsent encore moins qu'avant. Donc non, c'est tout sauf important.
19: Didier Deschamps, dans le prolongement, ce que nous a appris ou rappelé Claude Leroy, il a failli être séché par une question aujourd'hui du très en forme Dominique Sévrac. Regardez, question, réponse, hésitation.
20: Est-ce que vous avez en tête votre équipe de France-Sénégal et est-ce qu'il y a la possibilité de la voir sur un des deux matchs de préparation ?
25: Évidemment que j'ai dans ma tête, oui, vous aussi, vous devez avoir une petite idée quand même. Vous aurez la moyenne, tous, je pense, quoi, sur 11. Hein. Après, sur 2 ou 3, 1, 2, 3, bon.
4: J'espère que c'est pas.
19: Et ben on va les retrouver, Giovanni Castaldi.
0: Moi, je pense même que si Deschamps pouvait se passer de Sébastien Micot, il s'en passerait.
19: Pourquoi ?
0: Bah pour faire du jus, que de la prépa. Il connaît son équipe, il sait très bien que ce genre de match, tu peux avoir une blessure assez sérieuse. Parce qu'il va y avoir de l'impact contre le Sénégal, enfin contre la Côte d'Ivoire. Il va y avoir de l'impact, ça va être un match de peut-être de haut niveau et je pense que...
4: Parce que le rythme, ils ne vont pas le perdre. Hein.
0: C'est, voilà, en 15 jours, 3 semaines, ils ne vont pas le perdre.
19: Mais Bernard, vous nous dites...
0: S'il pouvait s'en passer, franchement, Bernard, il est un peu obligé, il s'en passerait.
19: Bernard, vous nous dites...
5: Évidemment que tu le perds en 3 semaines, pourquoi Luis Enrique a fait une opposition avant la finale de la Ligue des Champions ? Bah, pourquoi il l'a fait ?
0: Ouais, mais est-ce que c'est une vraie position ?
5: Tu sais c'est pas, une position entre
0: joueurs du PSG. Tu sais pas si c'est à 100% ou pas.
19: Pardon, excusez-moi. Mais juste, Félix. Bernard nous disait quelque chose. Il disait Deschamps aurait préféré pour faire du jus. C'est-à-dire que les matchs pour faire du jus, c'est pas possible. Il aurait préféré ne pas disputer de matchs amicaux pour faire du jus à l'entraînement, pour les préparer physiquement.
6: Je pense que. Non, mais on prend le cas des joueurs du Paris Saint-Germain qui ne sont pas des moindres. Je pense que les gens ont la mémoire courte parce qu'ils ont fini une saison extraordinaire. Mmh. Ils ont enquillé sur la Coupe du Monde des clubs. Ils ont enquillé sur une saison alors qu'ils ont géré hockey en championnat.
0: Mais ils n'ont pas eu de vacances, hein, maintenant.
6: Ils sont allés jusqu'au bout.
19: Ouais.
6: Et là, ils n'ont pas 10 jours avant le premier match de la Coupe du Monde. Mmh. Donc, il va m'expliquer que là, ces matchs-là, amicaux, ils sont importants. Je pense qu'il va surtout me les mettre au frigo. Mmh. Il va voir à peu près physiquement où ils en sont. Ils vont essayer surtout de les reposer et de les reposer mentalement, physiquement, pour repartir. Enfin, je veux dire, ce n'est pas des surhommes. Tu as été sportif.
8: Oui, c'est sûr qu'ils vont se servir de ça. Ça va être une régénération avant le Mondial. Moi, pour moi, ils vont pas être titulaires, ils vont jouer, ils vont peut-être jouer le deuxième match sur la deuxième mi-temps éventuellement.
6: Ils gardent un peu de rythme, ils gardent des jambes.
5: En 3 jours, ils ont pas vu le ballon quasiment à Clairefontaine.
6: Mais la préoccupation, c'est ça,
5: c'est normal. Après, le match est important, devient important.
19: Ouais.
5: Mais c'est normal, c'est pas une prépa de physique de saison. Mmh. Et Olysée, il a pas fait une saison à 12 matchs, Olysée, à Kylian Mbappé non plus, Cherki non plus. Pendant 3 jours, ils ont quasiment pas vu les ballons.
8: Il y en a certains, ça fait
5: donc c'est-à-dire que c'est construit dans un process un peu les matchs.
4: Ouais, et après, il y a des micro-événements, comme par exemple l'incertitude autour de Saliba. C'est quand même un titulaire de l'équipe de France.
19: Ouais.
4: Si ses problèmes de dos se confirment et le mettent sur le flanc pour la Coupe du Monde, quand même important que Konaté joue.
19: Je vous rassure Deschamps était rassurant aujourd'hui en conférence de presse.
4: Ouais.
19: Il dit toujours la vérité en conférence de presse au débat.
4: Oui,
19: là, vous n'êtes pas rassuré. On va voir Giovanni Castaldi. On rentre en contact avec lui. L'info essentielle, la dernière info, le petit truc. Pourquoi pas Saliba d'ailleurs. Salut Joe. Joe, vous êtes là? Ah, il est là.
13: Pour ce qui est des dernières informations de l'équipe de France, à noter que William Saliba est le seul joueur des Bleus à ne pas être entraîné aujourd'hui. Didier Deschamps a confirmé en conf de presse de toute façon qu'il ne participerait pas à la rencontre de demain. Pour ce qui est du 11, la compo très probable des Bleus demain pour affronter la Côte d'Ivoire dans les cages de Mike Maignan, à droite Jules Koundé, à gauche Théo Hernandez, Ibrahima Konaté devrait être associé à Dayot Upamecano, Tchouaméni et Rabiot devant la défense, à gauche Marcus Thuram, en numéro 10 Ryan Cherki, à droite Michael Olise, à la pointe de l'attaque le capitaine de l'équipe de France Kylian Mbappé. Également à noter que le staff de l'équipe de France a indiqué qu'il y aurait énormément de rotation au cours de la rencontre et cela pourrait concerner les Parisiens qui ont le moins joué à Budapest. On pense évidemment à Bradley Barcola qui postule à une place de titulaire en tant qu'ailier gauche à la Coupe du Monde et Warren Zaïre-Emery. Reste à savoir où Didier Deschamps mettra Warren Zaïre-Emery, à droite, latéral droit, au milieu de terrain en cours de rencontre. Ça sera à surveiller.
19: Merci Giovanni. Comment ?
6: Il dit plus bonsoir Castaldi. Hein. Ça y est,
19: il a
6: une Dufy unite aiguë. Hein.
19: Vous êtes la cible. Le top 5 Mercato à présent. Quelques informations, vos commentaires. Jules Koundé sur son avenir au Barça. Il en a parlé aujourd'hui en conférence de presse. Alors qu'il agite ou son nom revient dans la chronique des Gazettes. Eh bien, il a rappelé quelque chose. J'ai un contrat jusqu'en 2030. Dans mon esprit, c'est assez clair. Bernard. Donc. Je reste.
6: C'est
19: mon contrat.
6: C'est le paradoxe de sa situation parce qu'il a été prolongé en grande pompe. Malheureusement pour lui, il sort d'une saison qui n'est pas tellement aboutie.
19: Non.
6: Et puis le Barça a besoin d'argent. Quoi. Mm. Et que lui, il peut reconstituer une grosse vente. Donc en fait, il peut être poussé vers la sortie. Et ça serait d'habitude, c'est les joueurs qui ne veulent pas rester et absolument partir. Lui, il veut rester et le club, visiblement, veut le mettre dehors.
19: Okay,
6: ça risque d'être un peu compliqué. Quoi.
19: Donc c'est un feuilleton.
6: Il risque de devoir partir contre son gré.
0: Après, le latéral droit n'a jamais été acheté ou vendu 100 millions d'euros.
19: Ouais, non,
6: mais ils peuvent récupérer 50.
19: À propos de 100 millions d'euros, on a parlé Mercato en marge de ce France-Côte d'Ivoire, pas qu'avec Koundé. En face, il y a l'Ivoirien, donc Yann Diomandé. Vous y avez fait allusion il y a quelques minutes, Félix. Pépite de 19 ans, Leipzig, valeur marchande 90.
5: Mais non.
19: mais on parle de 100 millions d'euros, parce qu'avec le PSG, c'est toujours un peu plus cher. Écoutez, on vous le met, le visage, la voix, Yann Diomandé qui parle de son amour pour le Paris Saint-Germain, peut-être son futur club.
12: Ouais, déjà, le Paris Saint-Germain, c'est une équipe que j'aime depuis petit, parce que je crois mon père est supporter du Paris Saint-Germain, c'est une équipe que j'admire en tant que fan de football. Mais je ne crois pas que je me projette sur l'avenir ou je me projette sur quelque chose d'autre. Voilà. Comme je l'ai dit, je reste concentré sur ma Coupe du Monde. Et après, ce qui va se passer, ils vont s'arranger entre eux, quoi. Voilà. Et on verra pour la suite.
19: Autre feuilleton, celui de Monaco. Comment ?
14: On ne parle pas de Diomandé.
19: Non. Monaco prêt à payer 25 000 euros d'amende par match si aucune dérogation n'est accordée par son entraîneur Philippe Luis. Sa licence, Comebol, reconnu par l'UEFA, mais il faut qu'il ait 3 ans d'expérience là-bas au Brésil, en tout cas en Amérique
15: du Sud.
19: Totalement
15: scandaleux.
19: C'est scandaleux.
15: Bah pour moi, ouais, franchement.
14: Ça fait 850 000
15: liberté,
14: la saison.
15: Liberté des travailleurs, il devrait pouvoir travailler sans aucun problème. Il a une licence au Brésil qui est valable. Il faut trouver absolument un accord pour lui permettre de travailler en France.
19: Ça vous désole.
15: Et puisque. Bah non, mais ça me désole. Et puis parce que de plus, évidemment, il va pas. Je fais pas une fixette sur l'UNECATEF, mais.
19: Là, c'est l'UEFA.
15: Il devrait pouvoir travailler. Il devrait pouvoir travailler.
19: Là, c'est licence UEFA. Hein. Là, ouais, c'est les droits européens. Là, ça,
15: voilà, il devrait pouvoir travailler librement.
19: C'est pas l'UNECATEF.
14: Il faudrait que l'UEFA nous explique concrètement ce qu'un mec qui a fait toute une carrière à l'Atlético, puis à Chelsea pour entraîner Flamengo et gagner 7 trophées, a à apprendre du foot européen pour être apte à entraîner en Europe.
19: Mais c'est la loi, si c'est la loi, monsieur.
15: Non, mais ça va être gendarme. C'est comme si un joueur brésilien n'avait pas son permis de centrer ou de marquer pour évoluer en Europe. C'est totalement ridicule.
19: Libérer les entraîneurs.
15: Librement, mais pas un entraîneur.
23: Alors moi,
15: c'est quoi l'idée?
23: Alors moi qui suis légaliste, à partir du moment où il est hors la loi, la solution, c'est de prendre un entraîneur français. Il y en a 27 sur le marché.
19: Ok, très bien. Bradley Barcola, Liverpool le veut. C'est le Times qui l'annonce. L'entourage du... Comment ?
14: On va parler de Diomandé.
19: L'entourage du joueur... Sur un autre ton, Félix. L'entourage du joueur a rencontré les dirigeants de Liverpool. Au PSG, le nom du remplaçant est connu. Félix, il s'agirait de l'Ivoirien Yann Diomandé. Valeur marchande 90 sur le site Transfermarkt.
14: C'est beaucoup, hein ?
19: Mise à prix 100 millions.
14: C'est sympa. C'est beaucoup.
19: Félix, vous aviez envie de parler de Barcola. Bah non, oui, de Diomandé. Ouais, Barcola aussi.
14: Barcola dans un premier temps, dont le bilan statistique à Paris est loin d'être infamant, mais il y a quelque chose qui reste tout de même et qui est devenu un peu une ancienne chez les observateurs du foot, c'est que c'est son inefficacité sur laquelle, malgré des vraies bonnes stats, il se crée tellement d'occasions grâce à ses aptitudes athlétiques, sur laquelle il n'a pas énormément progressé. C'est normal que le PSG se penche sur le profil de Diomandé. Alors bon, il y a 19 ans, des énormes stats avec Leipzig cette saison. Il y a quand même un problème avec Diomandé qui a refroidi les clubs de première ligue qui étaient légion à le vouloir. C'est qu'il y a un gros conflit d'agents le concernant.
19: Ah.
14: Il était sous contrat avec, rappelez de Max Alain Gradel, à Toulouse Saint-Etienne, donc son agence en l'occurrence. Il y a Désiré Demba qui est le président de la fondation qui l'a révélé, qui est son papa qui gère un peu ses affaires. Et il a été, depuis février dernier, il est rentré dans l'écurie, vous savez, de Jay-Z, qui est celle de Vinicius notamment.
19: GZ de Beyoncé.
14: Ouais,
19: très bien.
14: L'inénarrable GZ qui donne des petits et des grands. Et en fait, il a signé en février pour cette écurie-là.
19: D'accord.
14: Parce que là, c'est pas juste une histoire de bakchiche, c'est qu'il y a un vrai conflit qui peut bloquer l'avenir du joueur. Et en tout cas, en Angleterre, ils ne sont pas très friands de ce genre de choses et il y a pas mal de prétendants qui ont reculé. Après, Paris a une méthode très simple pour mettre fin à ce genre de conflit. Généralement, ça va très très vite.
19: Il paye.
14: Gesty foot. Mais bon,
19: d'accord. Ok.
15: Et après, Barcola n'est pas parti. Et comme à Liverpool, il n'y a toujours pas d'entraîneur, Barcola ne va pas signer dans un club où il n'y a pas d'entraîneur.
19: Info le progrès, l'OL ne sera pas inquiété par l'UEFA. Voilà, on vous l'annonce. Voilà, c'est magnifique pour l'OL, ce rétablissement. Il y a un an, je le... Comment ?
23: Il n'est pas l'OM qui veut.
19: Non, oui, mais je rappelle que l'an dernier, à cette époque de l'année, l'OL était menacé de rétrogradation en Ligue 2. Alexandre Dujeu est sous contrat de 2 ans et aimerait bien entendu le conserver. Donc ça, c'est Laurent Boissier qui l'a dit. Bien, figurez-vous que ce soir, tweet officiel du SCO d'Angers, Alexandre Dujeu n'est plus l'entraîneur du SCO d'Angers. Voilà. C'est Nice.
15: Non mais, c'est Nice. Moi, j'arrête, moi, je ne vais pas à Nice. Nice, c'est un bordel sans nom.
19: Ouais.
15: Régis est mieux placé pour moi pour en parler, mais c'est un club
19: inentraînable
15: qui pourrait être vendu incessamment sous peu. Tu vas pas là-bas si t'as pas un minimum de garantie, quoi. Je sais pas.
16: Enfin, il est entraîneur d'Angers quand même. Il est pas au Real Madrid.
15: Si jamais demain il signe à Nice et le nouveau propriétaire dit moi je veux pas du jeu, il se retrouve sans rien, quoi.
10: Et Régis, le nouveau futur président de l'UGC Nice n'avait pas assuré à Claude Puel qu'El Mago, il resterait s'il parvenait à maintenir...
11: Je ne suis pas sûr de ça.
17: D'accord. Donc.
11: Non mais après... Ah non mais je pense que Claude Puel c'est fini. Hein.
17: C'est enfin, fini.
11: Je pense, mais...
17: Pourquoi
11: je
17: vous pensez ça?
11: C'est ce qui bah, parce que c'est ce qui ressort des infos du club.
17: Ok.
10: Après, Alexandre Dujeu, c'est, dans le mot littéral du terme, c'est un des meilleurs techniciens de Ligue 1, quoi. L'effectif qu'il a, l'équipe qu'il a, et comment il arrive à les faire jouer, les résultats qu'il obtient, c'est un super coach. Super, super coach.
18: Tout devant. Il arrive à mettre des buts avec des avancantes qui partent tous les 3 mois.
11: Mais Dujeu,
18: cette saison, c'est ça, quand même.
11: Mais ouais. Si Dujeu quitte Angers, c'est que Dujeu a un point de chute. Sinon, il reste à Angers, non?
17: C'était la mission qui vous était confiée, vous avez échoué, mes amis. Pour vous récompenser, pour une dernière minute... une communication sur le compte Twitter officiel de Florentino Pérez.
15: Ah. Ah.
17: Si je suis réélu dimanche comme président, ouais, qui semblerait être le cas, regardez qui viendrait, la vidéo va arriver, qui va arriver au Real, et bing. C'est Don José.
15: Avec une ex, vous le savez. On sort pas avec une ex.
11: Quelle surprise.
15: Mais non, on ressort pas avec une ex.
17: Mais vous, non,
15: gado,
17: vous, m'avez balancé ça comme un pilier de beurre.
15: Mais non, on ressort pas avec une ex, c'est ridicule.
17: Ouais, non. 2010, 2013, José c'est Mourinho.
21: Ça a marché.
15: Ouais, mais enfin, voilà, c'est l'équipe. Mourinho.
21: Dans les cordes, bien sûr. Il est dans les cordes. Ouais.
15: Mais non, mais franchement. Là, t'avances et tu crées du rêve, là.
10: Ils avaient un très très bon entraîneur qui collait parfaitement l'ADN.
17: Xabi Alonso.
10: Xabi Alonso, ils l'ont fait sauter comme du pop-corn 3 mois après, c'est incompréhensible.
15: Non, mais Jo, Mourinho à Madrid, t'applaudis. C'est tout ça. Ouais, ça super.
21: Ah non, ça m'a vachement surpris. Je suis d'accord. Après, on verra.
17: José Mourinho donc pourrait arriver, enfin, ou devrait arriver au Real. Ce sera dimanche vraisemblablement après l'élection gagnée par Florentino Pérez.
18: Ouais. Quel était le problème de Xabi Alonso, malgré son énorme carrière? C'est qu'il a été contesté par ses joueurs, mis en difficulté par ses joueurs.
10: Une partie.
18: Et une part, bien sûr, tu as raison de le préciser, et mis sur la touche par rapport à cette pression-là. Or, sur le marché, qui y avait? Qu'est-ce suffisamment? Moi, je suis d'accord avec toi, Guillaume. Hein, Mourinho, c'est un peu machin, foot un peu hors d'âge. Mais... Ok.
17: Il fallait un père Twitter.
18: Mais non, mais il fallait un mec qui a la dimension de s'installer dans son bureau au Real Madrid et qui dit non, non, non, moi, je suis au-dessus de vous. Mm-hmm. Et sur le marché, il y avait qui dans ce profil-là? Après, tout le reste, c'est
15: Zidane.
18: Bah, Klopp. Non, mais voilà, Klopp sur le marché.
15: Mais il est encore sur le marché, officiellement.
17: Mmh. Oui, enfin bon.
21: Mais ça va être marrant, par contre, de le retrouver là-bas. Hein. Ouais. Au niveau des conférences de presse et tout.
17: Oui, ça va plutôt.
21: Vous allez vous régaler, quoi.
17: Sur le foot, ça va être comment?
21: Non, mais les journalistes, on va se régaler.
17: Oui, sur le foot.
21: Ah, bah le foot, ça, c'est autre chose.
17: Ouais,
21: ça va être rigolo de le voir en après-match. Non, mais ça va être rigolo de le voir.
18: Le foot était pas horrible.
17: Oui, mais depuis, j'ai l'impression que plus ça va.
18: Ça a été un peu...
17: Non, mais plus ça va, moins ses équipes proposent des choses, quoi,
18: c'est
17: un peu d'initiative.
18: C'est pas son Real.
11: Mais
18: son
11: il n'a jamais proposé beaucoup. Hein. L'Inter de Milan qui fait le triplé, c'était pas...
15: Mbappé latéral droit.
17: Ah bah là, c'est...
10: Bah, c'est Samuel Eto'o, latéral droit en finale. Hein.
17: Oui. Bah, oui, c'était...
11: C'est arrivé que c'était
17: une fois. Pour la légende, c'est une grande légende, mais c'est arrivé une fois. Ne me regardez pas comme ça, Bernard. C'est arrivé une fois contre le Barça, au match retour.
15: Bah vivement dimanche, qu'on sache, hein.
17: C'est un secret de polichinelle, à mon avis. Et Théo, l'Italie n'ira pas au mondial.
15: Non.
17: Mais ce soir,
15: merde, c'est sûr.
17: Mais ce soir l'Italie a écrasé une grande nation du foot. Je vous laisse.
22: Oui, les Italiens qui ont marché littéralement sur le Luxembourg. Oh, une victoire 1-0 pour cette équipe composée exclusivement de joueurs nés après 2004.
15: C'est Pio Esposito. Gagner un match, ils jouent le Luxembourg.
21: Non, et but sur une action construite avec sur corner.
15: Et mercredi prochain, ils jouent
22: la Grèce.
15: Ils jouent la Grèce.
18: Que les jeunes.
21: C'est de l'arsenal de la sélection. But sur corner. 1-0
18: 2004.
11: C'est qui le sélectionneur?
22: C'est Silvio Baldini,
18: l'entraîneur
22: des espoirs habituellement. Ah, oui. Il a fait une liste de jeunes joueurs pour préparer les Jeux Olympiques.
15: Ah oui, oui.
17: En attendant la venue vraisemblable du favori, Conte, Antonio de son prénom. Sage, plaque, lance. Oh, information, l'équipe qui est tombée ce matin.
15: Ah, mon cœur saigne.
17: Ah, c'est là, il est là le cœur, il est là. Il est là. L'information est tombée ce matin du côté de l'équipe, peu avant midi. Pierre Sage fonce ou foncerait du côté de la Première Ligue, Crystal Palace qui aurait la main. Sage, nous l'a-t-il fait à l'envers? À cette question un peu directe, voire un peu vulgaire, 4 chroniqueurs vont s'opposer avec évidemment un français extrêmement soutenu. Jingle, mes amis, on y va. Sage l'a-t-il fait à l'envers? Bernard et Régis, vous reniflez quand même. Bah, oui, là,
10: oui, on a dit oui.
17: Voilà. Ouais, vous avez dit oui. Guillaume et Félix, ouais, vous avez dit non?
15: Enfin, moi, je suis là-dedans. D'accord.
19: Oui, vous avez, oui, c'est un super duel. Oui, vous, oui, oui. Vous faites actuellement une émission de télévision. Je ne
23: pensais pas une histoire.
19: Vous êtes avec.
1: Je ne pensais absolument jamais avec une ex. Alors, remets-moi une suce.
19: Bon, Christine. Félix. Félix et Guillaume qui commencent là.
15: Ah, c'est moi qui commence.
19: Ok, d'accord.
15: Je suis plus vieux et Félix.
1: Je suis. Voilà.
19: Félix, c'est la tournée de Guillaume qui commence. Régis et Bernard. Qui commence?
23: Qui décide?
2: Non, vas-y, commence Régis.
15: C'est le légaliste, normalement.
19: Sage l'a-t-il fait à l'envers? Oui. Régis Estelin, vous avez la main.
3: Bah oui, il l'a fait à l'envers parce qu'on sait tous où il veut en venir. Il veut très bien gagner sa vie et c'est tout à fait son droit. Et je le comprends parfaitement. Il gagnera beaucoup plus d'argent en première ligue à Crystal Palace qu'à Lens. Il suffit, c'est juste de présenter les choses de façon différente et d'avoir une communication un peu plus claire et un peu plus transparente. Plutôt que de dire qu'il n'était pas sûr de ce qui allait se faire l'année prochaine, qu'il n'était pas sûr du projet, que ceci, que cela, que de faire transparaître l'idée que l'arrivée d'Yannick Cahuzac comme adjoint pourrait être un problème, etc. etc. Il aurait dû dire la vérité, c'était très bien comme ça.
19: Non, il ne nous l'a pas fait à l'envers, c'est bah non, Guillaume. À qui on ne l'a fait pas?
15: Communiquer en public, c'est une chose, communiquer en interne, c'en est une autre, et je pense que depuis le début, tout est clair avec les dirigeants du RC Lens qui ont même dit que Pierre Sage était un entraîneur et un entraîneur c'est un joueur et que s'il y avait une proposition intéressante pour le club et pour lui, ce serait difficile de le retenir. J'ai eu quelques dirigeants qui m'ont dit qu'ils s'attendaient à voir Sage partir et ce qui arrive avec cette proposition de Crystal Palace que le Racing ne peut pas refuser. Et que Pierre Sage ne peut pas refuser.
19: C'est vraiment votre tournée. 23 secondes pour Féfé au pain sec et Allo. 27 secondes pour Bernard. Oui, il l'a fait un peu à l'envers. C'est quoi le petit détail qui vous fait dire oui?
23: Autant je peux être d'accord avec Guillaume Roy sur le fait que l'ambition de Lens n'est pas son ambition personnelle. Mais là où je suis pas du tout d'accord avec Félix Dufy, c'est une chose toute simple, c'est que deux jours après avoir gagné cette historique Coupe de France, il se prête au jeu du oui-non de Thomas Mekich sur le plateau de Téléfoot. Et à la question toute simple, on lui dit « Est-ce que vous serez oui ou non l'entraîneur de la saison prochaine ?» Il répond oui. C'est une erreur de communication. Il s'est engagé sur une voie alors qu'il n'était pas obligé de le faire. Lui qui est un si habile communicant, c'est qu'à ce moment-là, il pensait rester. Donc oui.
19: Bernard. Mais on salue Thomas Mekich, mais c'était trop long. Félix, Roy, c'est votre nom et votre prénom. Félix, merci. Non.
1: Je salue également Thomas Mekich qui a réussi une très belle interview de Pierre Sage. Au-delà du cynisme
15: aussi, hein.
1: Qui est en place dans le football moderne depuis hélas un certain temps, je suis d'accord sur le fait que Sage s'est trompé sur pas mal de choses dans sa com, mais pas là-dessus. Je pense qu'en l'occurrence, il y avait quelque chose à aller chercher en Ligue 1 pendant très longtemps et surtout cette Coupe de France et instiller l'idée dans l'idée de son groupe qu'il allait éventuellement partir, même si je pense qu'il le sait depuis un certain temps, aurait été pour le coup une erreur majeure. Non.
19: Ok, bon, il a bien géré sa saison, mais c'est plutôt l'après-saison. Félix, Guillaume, c'est non. Bernard, Régis, c'est oui. Président, vous avez écouté attentivement votre ville-peuple et là, le verdict va tomber.
21: Non, mais quand Bernard, qu'est-ce qu'il répond quand il dit tu vas rester à Lens?
15: Allez, pan.
21: Non, mais qu'est-ce qu'il dise? Il va dire non, je vais partir de Lens et puis il va pas à Crystal Palace, qu'est-ce qu'il fait?
23: Il a répondu.
19: Complément d'information.
21: Bah, il s'est dit oui, je vais rester parce que
19: Jo,
21: après.
19: Le lendemain de cette interview, il fait l'after sur RMC. La même question, est-ce que vous pouvez nous confirmer vos propos?
15: C'est, clair,
19: c'est le jeu de truc. Dit je serai l'entraîneur du RC Lens la saison prochaine, petit temps, sourire, je fais très bien personne, pour le moment.
21: Oui. Mais après, il y a sûrement eu des discussions entre-temps.
15: Mais le mec avant...
21: Peut-être avant, mais là, peut-être ça s'est concrétisé. Là, on voit que ça ne s'est pas encore finalisé, donc il y a peut-être des détails à régler. Mais ce n'est pas officiel, donc c'est difficile aussi de répondre « Non, je ne serai plus à Lens », alors que peut-être il va y être. Et forcément, c'est... moi, je comprends, je me mets à sa place. C'est un entraîneur qui est arrivé sur le tard, qui est peut-être aussi financièrement... Il va faire une bascule énorme dans un club
19: qui
21: quand même vient de gagner une Coupe d'Europe. Il ne va pas dans le dernier club anglais.
19: Ce n'est pas le sujet.
21: Donc, il y a de la matière à faire aussi à Crystal Palace. Donc, je peux l'entendre qu'il parte. Après, l'affaire à l'envers, moi, je ne suis pas trop d'accord
15: Bernard,
21: avec ce qu'il se dit.
15: Tu es un journaliste quand même expérimenté.
21: J'ai fini, vous pouvez y aller.
15: Non, pardon. Tu es un journaliste expérimenté. Tu sais très bien que Lens a changé totalement de stratégie financière et qu'aujourd'hui, à Lens... on fait très attention à l'argent et plus personne n'est intransférable. Et Pierre Sage fait partie des valeurs marchandes du RC Lens. Donc, le jour où une proposition intéressante financière arrive pour Pierre Sage et le RC Lens, parce que évidemment que le RC Lens
0: va toucher un peu d'argent pour l'année de contrat qui reste à Sage.
2: Ils en demandent beaucoup d'argent.
21: Mais il y a aussi un contexte.
0: Mais ils vont l'avoir, Régis. Non, mais et ça va être une belle opération pour
21: Guillaume, pour rejoindre ce que tu dis, il y a aussi un contexte où je pense que. Alors, je leur souhaite tout le meilleur pour la suite, mais je pense que ça va être compliqué de réitérer avec un budget comme celui-là, de réitérer une saison en Ligue 1 comme ça.
0: C'est pas ça le problème.
21: Et d'être présent en Ligue des Champions.
0: Mais il a pas menti.
21: Parce que ça rentre dans ta réflexion quand même.
23: C'est la question.
21: Non, mais ça rentre dans ta réflexion.
23: La question, c'est pas.
19: Est-ce qu'il a raison de partir? Est-ce que Hollande.
0: Non,
19: la raison, c'est dans sa communication, ce qu'il a fait.
2: Attends, mais ça, c'est pas un. De mes 22 secondes. Entre guillemets, quand Pierre Sage arrive il y a un an à Lens, c'est

0: etc. En termes de communication, ils ne s'engageaient jamais. Jamais. Moi, j'ai plein d'exemples en tête, je ne vais peut-être pas tous les citer, mais où ils étaient beaucoup plus malins. Ouais. Et quand à un moment.
1: Qu'est-ce que tu veux qu'ils répondent là
0: quand, ah,
1: mais tu, non, mais tu évo... non, mais dis-moi, qu'est-ce que tu veux qu'ils répondent le dimanche?
0: Ils boitent en touche.
2: Mais dans ce cas-là, on va dire, ah bah c'est bah, sûr qu'il ne sera pas l'entraîneur.
3: Non, Bernard, le, c'est le concept du touche, oui, non. C'est une réponse. Tu sais très bien.
2: Bah oui. Ouais,
3: mais alors, c'est un oui, non. Bah, il botte en touche, c'est une réponse.
0: Il peut
3: c'est
0: très
3: oui.
0: Bien, il peut
3: je
0: très
3: peux
0: bien,
3: partir.
0: Il peut très bien être malin, aller à un téléfoot, poser, ses, poser sa, ses conditions.
2: Et dire, on ne pose pas la question.
0: Vous ne me posez pas la question.
2: Ça ne fait pas, Thomas.
0: Non, mais personne ne le prenez pas pour perdre l'année. Il a été extrêmement habile dans sa communication.
3: Mais juste un mec habile.
0: Quand on a demandé au début, laissez-moi finir parce que vous me dites, quand ils ont commencé à faire les réunions pour la saison prochaine, pour mettre l'équipe en place, il a donné son aval, il a donné ses surtout. Orientations. Surtout. Donc, non mais je m'excuse, mais donc, moi j'ai connu des cas avec d'autres entraîneurs où quand il y avait des réunions d'orientation pour la saison prochaine, notamment sur le recrutement des joueurs, ils disaient en interne, on va voir, c'est trop pressé, il bottait en touche. Ouais, ce donc, que lui, il n'a pas fait. Okay. Donc c'est pour ça que je dis qu'il a fait à l'envers. Mais moi, ton carton rouge, si tu veux, mais je veux du Jomikou.
4: Okay. Le départ de Pierre Sage de Lens, beaucoup de réactions sur le site L'Équipe.
3: Bah, évidemment.
2: Mais il s'est fait un peu
4: beaucoup. Félix.
2: Bah, faut, non, mais l'interview à Téléfoot, vous rappelez que déjà c'est une.
0: Là, on s'en fout. Là,
2: non, mais je vous dis pourquoi il a pas posé ses conditions. Ouais. C'est deux jours après.
4: Ouais.
2: Donc, t'as finale, nuit blanche, Bollard, 4h du matin.
4: Alcool.
2: Derrière, bah, non, mais moi j'ai rien dit. Derrière, parade. Ouais. Parade à Lens, machin, truc.
4: Oui,
2: et
4: d'accord.
2: Là, okay. Train, t'arrives sur le plateau de TF1 à 10h du matin.
4: Ok, mais on va pas refaire ce qu'il aurait dû dire autre chose à Téléfoot. Il l'a dit, et il est parti.
0: Alors, là, Pierre Sage, tu
4: le départ.
2: Ah, donc, il a fait exprès. Il a dit
4: le départ de Pierre Sage. Écoutez, les gars, le départ de Pierre Sage, j'ai eu beaucoup de réactions. Je voulais simplement, comme ça, les lire un peu. Triego 98, non, Pierre, pas ça, pas après tout ce que t'as fait. Jules Lohem, il a bien raison. Il va dans le meilleur championnat du monde. Dans deux ans, il entraînera Liverpool ou Manchester United. Et moi, entraîner Crystal Palace, ça m'a mis la puce à l'oreille. C'est une machine quand même à virer. Hein. 10 entraîneurs.
3: Bah oui.
4: Et j'ai constaté.
3: C'est pas les le plus stable du monde. Hein.
4: Et j'ai consulté les entraîneurs, ni Liverpool, ni United. Hein. Vieira, Allardyce, Oxon, Pardieu, enfin il y en a d'autres.
5: C'est pas grave, Milan. Mais c'est pas grave. Ce qui compte, c'est d'y aller.
4: Bah oui. C'est d'y aller.
5: Mais ce qui compte, c'est de franchir le pas avec la première ligue. Mais tu te rends compte, il a 47 ans.
4: Je vous explique que c'est pas un tremplin, c'est un gamin.
3: Mais c'est comme le Brie à Sunderland.
5: Mais il y a 18 mois, il était en survêt au centre de formation de l'Olympique Lyonnais. Et là, il va toucher 400 000 balles par mois à Crystal Palace.
3: Et il parlait en anglais à John Textor sur le bord du terrain. Bon, il est à Crystal Palace. Ouais. Quand le Brie arrive à Sunderland, tout le monde se dit qu'est-ce qu'il va foutre à Sunderland. Aujourd'hui, il fait partie des valeurs sûres de la Première Ligue. Et peut-être qu'il a un avenir un peu plus doré que Sunderland.
5: On ne se pose même pas du
3: tremplin. Et Crystal Palace, bon, c'est un club qui existe sur la scène européenne désormais. Franchement, c'est pas un mauvais club.
4: Il est où, Palvira?
3: C'est Londres.
4: Il est où, Palvira?
5: Mais Palvira, il n'a pas gagné la Coupe d'Europe avec Crystal Palace.
1: Et là, le dernier coach, il est où?
5: Il va à Milan le prochain
4: match. Allardyce, Oxon, Pardieu, c'était le premier des 10 ans. Voilà.
0: Mais quand tu es entraîneur, la Première Ligue, ça ne se refuse pas. C'est le rêve de tout entraîneur d'aller entraîner en Première Ligue.
3: Santini, il a refusé Tottenham?
4: Il aurait lu.
3: Ah non, mais il a pas refusé.
4: Capu, 5 ans.
5: Il n'y a pas une personne qui sur ce plateau pour dire que ce n'est pas un bon choix.
4: Capu, 57. Entre le 100 et l'heure, il a choisi l'heure. Il gagnait donc par mois 100 000 euros brut mensuels. Les chiffres ont été publiés dans l'équipe.
0: Hors prime.
4: Oliver Glasner touchait 380 000 euros par mois.
0: Mais ça, on ne lui reprochera jamais, non, encore une fois.
3: J'explique. Oui. C'est Bernard qui dit ça. C'est un jeune, je ne sais plus qui, c'est un jeune coach. Il débute, il a 3 ans d'expérience en pro. Donc, je pense qu'il a besoin aussi de faire un peu sa carrière financière.
4: Ça va. Non mais par mois, ça va.
0: Mais c'est rien au niveau du.
2: Mais on parle de 100 000
3: pour nous.
0: Comparable. Non mais il faut comparer ce qui est comparable. Tu arrives à la cinquantaine, tu as la possibilité de faire x4, de partir en Première Ligue. Je veux dire, c'est extraordinaire. Moi, jamais je reprocherai à Pierre Sage de faire ça. Ce que je reproche, c'est qu'à un moment, je trouve qu'il n'a pas été assez clair. Il aurait dû botter en touche.
4: On finira par les grands auteurs. Quelqu'un, donc Spocha, que je salue, donc a envoyé un petit message. Un choix que tout le monde ferait, mais que personne ne comprend. Pas mal, ça.
3: Ouais, c'est pas mal.
4: Une formule.
3: Mais si, on le comprend quand même.
5: Bah si, on le comprend. Tout le monde le comprend.
2: Effectivement, pas forcément. Ouais, non, ouais. Personne lui reprochera pour le côté financier, le côté dimension de
4: Ligue des Champions, quand même.
2: Sportivement, pas forcément. Non, mais dans un projet que tu as toi-même initié, tu l'as porté très très haut, tu vas jouer à Bollard, la Ligue des Champions.
3: Félix, c'est beau, Bollard, c'est beau avec des champions, mais Pierre Sage, comme on dit que depuis le début de l'émission, c'est un type hyper intelligent. Il sait très bien que cette année, ses joueurs ont surperformé.

0: et que l'an prochain, vu les finances du club, il n'aura pas un recrutement exceptionnel et exponentiel.
1: T'as perdu Thomasson. T'as perdu Saïd.
0: Et qui va galérer.
1: Tu perds Saint-Maximin.
0: Le maintien. Non, mais... Et toute sa hype sage,
1: Guillaume.
0: En quelques mois, l'an prochain, elle peut disparaître.
2: Mais elle peut disparaître en PL aussi.
3: Roi du FI. Roi du FI, vous avez gagné. Vous avez mis une balle pâtée à Testelin et Lyon. Le but de l'Algérie à présent contre les Pays-Bas, puisque l'Algérie a gagné ce soir à Rotterdam. Avec vous, Théo.
0: Président qui va
4: non. C'est Anis Elhadj qui l'a marqué. On va peut-être l'apercevoir. C'est un but magnifique. Crochet, frappe du gauche, petit filet.
3: Ouais.
4: Dans son stade
5: ça
4: du Feyenoord, numéro 11 de l'équipe d'Algérie, qui donne donc la victoire aux Algériens sur ce match de préparation.
5: Ça, regardez, ils sont toujours pris.
0: Moi, je l'aurais arrêté, je pense.
1: Elle est touchée un peu.
6: Ouais, mais n'oublie pas que c'est un match de prépa, donc ça sert à rien, Guillaume.
0: Non, ça
6: donc après, tu vas peut-être pas aller risquer de te blesser pour aller l'arrêter.
0: L'Algérie peut ne pas gagner la Coupe du Monde, malgré sa victoire.
3: Koundé évite le piège. Question de quelqu'un qui était très en forme aujourd'hui à la conférence de presse, c'est Dominique Sévrac. Petit défi à Jules Koundé. Un petit défi qu'il n'a pas relevé. Regardez cette séquence.
7: Quel est votre top 3 des favoris du Mondial?
8: Ça, je vous le laisse. Ça, c'est des choses que vous aimez bien faire. Nous, c'est pas vraiment des choses auxquelles on fait attention. Il faudra démarrer très bien parce qu'on commence contre le champion d'Afrique, le Sénégal, et ça sera déjà un match hyper important. Donc on y va vraiment pas à pas, avec plein d'ambition, mais aussi avec beaucoup d'humilité.
3: Alors les Bleus favoris du Mondial dans le top 3, ça sera réponse après le Sénégal. Hein. On a fait un petit théorème avec Jules Koundé. Deux chroniqueurs ne sont pas d'accord. C'est la fête à Féfé ce soir.
2: Encore.
3: Et c'est qu'un début, Félix.
2: Ah ouais, j'ai cru ça.
3: Mais, oui, Félix. Non, Guillaume.
0: Mais qu'est-ce que je fais encore là-dedans?
3: En plus, c'est c'est l'équipe du soir, c'est une émission de duel. C'est fatigant, les duels, mon petit Guillaume. Félix, oui, après le Sénégal, on saura. On aura des infos.
2: On est quand même très heureux d'avoir ce groupe-là et cet enchaînement de matchs-là. C'est nickel de jouer le Sénégal d'entrée. Le Sénégal, c'est une énorme opposition, une équipe à dimension mondiale, avec des cadors qui jouent dans des gros clubs européens. Encore une fois, pas de répéter ce que j'ai dit tout à l'heure, mais tu as le côté nouveau système, le côté surtout se frotter avec ce système-là. On fait des débats depuis 3 mois sur « mais ouais, mais face à une grosse adversité, est-ce que Deschamps il va pas revenir à 3 au milieu côté plus défensif ?» Déjà là, on aura la réponse et on saura si ça fonctionne ou pas. Mais comme Guillaume pense que une Coupe du Monde, ça commence en quart de finale...
3: Guillaume, vous maintenez vos déclarations.
0: Est-ce que je peux faire une passe exceptionnellement à mon ami, Rémi, qui a des arguments à
3: non.
0: ma place
3: alors... Vous changez. Vous changez de place, parce que là, la régie va être embarrassée. On me dit non.
2: Pour moi, ça fait partie de l'argumentaire. Enfin,
0: mais non, parce que franchement, le premier...
3: Silence, Dufy. Régis, c'est cela.
1: Ah, j'y vais, donc?
3: Bah oui, on y va.
9: Non, je pense que le premier match n'a pas plus d'importance que les deux suivants. Et j'en prends pour exemple deux compétitions dont tout le monde se souvient. L'Italie, championne du monde 82, qui commence par 3 matchs nuls complètement pitoyables contre le Cameroun, le Pérou et je ne sais plus qui. Ou l'équipe de France de 2006 qui commence par 2 matchs nuls pitoyables aussi contre la Corée du Sud et la Suisse avant de devoir battre le Togo. Et que le premier tour ne veut absolument rien dire. Donc si le premier tour ne veut rien dire, le premier match ne veut rien dire non plus.
3: Démonstration brillante, mais peut-être sur un socle érodé, c'est ce que va décider notre président Johan Micot. Les Bleus favoris du Mondial, réponse après le Sénégal, oui ou non?
5: Mais après, c'est important de bien commencer ton premier match quand même. Mmh. Même si aujourd'hui, comme vous avez dit, il n'y a plus que 2 qualifiés. Il y en a 8. Il y a 8 troisièmes, je crois.
1: 8 troisièmes sur 12.
5: Et donc, tu as quand même une marge. Mais ce premier match est quand même assez important.
2: Contre le champion d'Afrique,
3: donc, ça serait plutôt oui pour Félix.
5: Plutôt
3: vers Félix.
5: Même, il t'ouvre quand même le tableau. Après, si tu finis premier de la poule, c'est quand même assez important.
1: Ça change beaucoup de choses.
0: T'as fait la Coupe du Monde 2002, toi, non?
5: Oui, pourquoi?
1: Non, parce que j'ai regardé les tableaux.
5: Non, mais ça tourne le tableau après.
1: Ah, bien sûr.
5: Tu finis premier ou deuxième ou troisième, c'est pas la même histoire.
1: Non, mais tu finis premier, deuxième ou troisième, c'est pas du tout la même chose. Donc le premier match, il est très important, puis tu vas tourner. Mais moi, je dis non cette fois-ci, encore une fois, parce qu'il y a une énorme différence dans l'espace. Dans l'espace distance et dans l'espace temps. C'est une Coupe du Monde à 48 équipes. Ça va commencer le 11, ça finit le 19, ça a duré 6-7 semaines. Donc on n'a pas de repère spatio-temporel et savoir comment ça se passait.
3: Et ça avantage pas les grosses équipes, les grosses cylindrées?
5: Là, t'exagères, il y a un match en plus, quoi. C'est énorme. C'est un match en plus.
1: Et qu'à un moment, c'est les équipes et les moins fatiguées et celles qui s'entendent le moins mal qui gagnent. Mmh. Parce qu'à un moment, tu vas partir cette semaine, c'est long, très long.
10: Il y a les angles.
1: Le groupe ne vit pas très bien. Et après, la deuxième chose, c'est les distances, quoi. Parce que là, ça va être. On n'est pas au
10: Qatar. Oui, c'est un continent.
0: Cette semaine, tu pars avant.
1: Mexique, qui est Canada. Immense. Canada, qui est un grand pays, et les États-Unis. Donc, ça veut dire que tu vas faire énormément de déplacements, de changements d'hôtel, etc., etc. La température, pour les équipes qui vont venir jouer au Mexique, l'altitude n'est pas la même, etc., etc. Donc, il y a un facteur de distance et d'inconnu qu'on ne maîtrise pas. Donc, je pense qu'après le premier tour, on aura peut-être une petite indication. Mais moi, je pense que ça va être une Coupe du Monde, des surprises.
0: Félix, est-ce que les Français, pour toi, là, sont favoris de la Coupe du Monde? Donc, s'ils perdent ou ils font un nul contre le Sénégal, ils ne le sont plus.
1: Non, moi, je pense qu'on...
6: Raisonnement un peu absurde, quand même.
1: On est dans les quatre.
10: Mais non, mais... C'est... ça peut être, oui, ça
0: mais
10: peut...
0: Non, mais je te demande.
10: On peut les dévaluer, ouais.
6: Non, si tu fais match nul contre le Sénégal, ça veut pas dire que tu es plus favori de la Coupe du Monde. En revanche, je suis très content que vous l'ayez fait, mais décliné les premiers matchs sur les grosses compètes récemment. Il n'y a pas un seul adversaire qui est du calibre du Sénégal cette saison. C'est factuel. Donc là, tu arrives, tu prends le Sénégal, champion d'Afrique, qui a des top joueurs à tous les postes.
9: La France est vraiment favorite.
10: Oui, enfin bon, non, mais c'est une bonne équipe. C'est une bonne équipe.
6: Non, mais voilà. D'accord, donc là, tu prends en match 1 ton plus gros adversaire, même si la Norvège va être un coriace. Oui. Non, mais tu prends.
0: Moi, je pense que c'est la Norvège, le plus gros.
6: Bien sûr, tu prends sur le papier ton plus gros adversaire du groupe. D'entrée de compète, tu as une grosse rêve de ce qui se fait de mieux en termes d'intensité au milieu sur tout le reste du tableau du mondial entier. Et vous me dites, on s'en fout, limite, tu gagnes, ça ne veut rien dire.
9: Non, mais moi, je pense que la question,
6: c'est important.
9: C'est pas la Suisse, pas le Pérou de cette Coupe du Monde.
1: Non, mais personne ne le dit. Hein.
10: Comment?
9: Mais je ne suis pas scotché.
10: Elle fait partie. Qui est
9: super partie? Elle fait partie, mais elle fait pas...
0: 5-10 équipes, ouais.
6: T'as le ballon d'or.
9: Cette équipe ne transcende pas personne.
10: Excusez-moi, par rapport au Curaçao, c'est un peu au-dessus quand même.
6: C'est les charnières du monde.
5: Non, mais tu mets qui devant eux?
6: Mais non, mais là,
9: je sais pas, mais par exemple,
6: c'était... Dis pas que t'es pas top
10: 5. Les gars...
0: Pardon. En fait, vous avez raison.
10: En fait, je comprends pas. Chacun fait son émission dans son coin, c'est chiant. Je reprends la main. Deschamps, vendredi. La France considérée comme une favorite du mondial. Régis, comme une favorite du mondial. Je prends les... vendredi, on ne lui avait même pas posé la question à Deschamps. Il a démarré tout seul comme un seul homme. Écoutez-le.
11: De nous voir déjà le 19 juillet, ça ne me plaît pas trop. Même pas du tout. Parce qu'autrement, je ne sais pas, on n'a qu'à pas faire de match. Et puis, on arrive aux États-Unis le 16 ou le 15. Et puis, non, on aura d'autres étapes. Et aujourd'hui, ce qui est sûr, c'est nos trois adversaires et nos matchs de poule.
10: Et puis aujourd'hui, Deschamps, il est tellement puissant que même son pouvoir d'influence, ça influence le sélectionneur d'en face. On va écouter Emers Faé. On lui pose évidemment la même question dans ses petits souliers, Emers. Écoutez-le.
12: J'ai pas envie de fâcher Didier. Donc comme il aime pas le statut de favori, je vais dire non. Mais quand même... Il faut avouer que c'est une équipe qui est quand même très, très redoutable. Elle est armée à tous les postes. Je dirais même doublement armée à chaque poste. Offensivement, c'est du costaud. Ça va vite. Ça peut jouer en attaque placée. Ça peut jouer en attaque rapide. Défensivement, c'est fort individuellement. C'est fort collectivement. Donc bon, ils sont pas favoris, mais ils ont des armes.
10: Démonstration, démonstration, il a paniqué. Et Félix, perdu. Ouais. Régis.
0: Je veux Régis.
10: Pas du fille. Régis, pas du fille.
1: Non, mais on n'est pas.
9: C'est un bon choix.
10: C'est un excellent choix de côté.
1: Il n'y a pas d'équipe qui nous surclasse, voilà.
10: Ouais, voilà.
6: C'est les autres qui décident quand t'es favori, c'est pas toi qui t'autoproclames. En l'occurrence, le monde entier pense qu'on est favori.
1: Non, mais le monde entier, je parle pour moi. Mais oui,
5: je pense que le monde entier ne voit pas, par exemple, jouer l'Argentine.
1: T'as l'Espagne.
10: Espagne, Argentine, France.
9: Non, mais le monde entier.
5: Les Anglais, ça va être facile. Les Portugal, ça va pas être facile.
1: Les Pays-Bas.
5: Le Brésil, attention. Parce qu'on
9: non, mais donc le monde entier,
1: c'est l'Américaine. Koundé,
9: Lucadigne, Tchouameni.
1: Surprise avec l'Équateur, surprise avec la Colombie.
10: Dans quelques minutes, la suite de l'équipe du soir. A tout de suite.
5: Colombie, tu vois.
13: Nous revoilà.
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14: Un petit trauma, un traumatisme chez les Bleus. Deschamps dans Ouest France ouvre l'album des souvenirs des anciens joueurs du FC Nantes. Eh bien, lui ont posé une question à Lidozic, Loco, Amis, Comboiré, c'est au tour du gardien, la légende Jean-Paul Bertrand Deman, qui lui pose deux grandes finales perdues, laquelle te laisse le plus de regrets. Réponse de Didier Deschamps. 2016 en France, ça fait mal, car on n'avait plus gagné de titre depuis 2000. Heureusement, beaucoup de joueurs ont connu 2018 ensuite. Celle de Doha aussi fait très mal, car être champion du monde, c'est ce qu'il y a de plus fort. Avec le recul, les deux finales sont douloureuses, car elles basculent du mauvais côté pour pas grand-chose. Si je dois en distinguer une, je dirais 2022, car c'est une occasion ratée à l'échelle mondiale, la fameuse dimension. La pire défaite, petit sondage auprès des chroniqueurs, c'est face au Portugal, 2016, face à l'Argentine, 2022. Félix, une nouvelle fois, vous êtes sélectionné. On y va. Ce soir, vous avez affronté à peu près tout le monde, sauf Guillaume qui s'est dérobé, comme d'habitude. Félix, lâchement. Félix, Euro 2016, Bernard, c'est le Mondial 2022. Voilà. Par ordre chronologique, on commence.
15: Ouais, ouais.
14: Ordre chronologique, 2016, pourquoi pour vous, c'est celle qui vous laisse le plus de regrets.
15: J'aurais bien aimé, je reprends à mon compte évidemment l'argument de Didier Deschamps, on n'avait pas gagné depuis longtemps, donc effectivement ça l'a fait mal pour ça. Évidemment la compète est à la maison, qu'un esprit quand même assez délirant qui s'était créé aux quatre coins de l'Hexagone là-dessus. Il y a le côté accessible aussi qui fait encore plus mal. Si tu joues le Portugal, qui n'était pas la référence de la compète, rappelez-vous, ils avaient fait trois matchs nuls en poule, t'as ce poteau de Gignac, et puis t'as le fait, effectivement, qu'après 2014, t'étais très décevant, t'avais le truc de réamorcer un élan, gagner à la maison, ce qui était quasiment naturel, donc 2016, ça fait très mal.
14: Perdre une finale qu'ils auraient dû gagner, voilà pourquoi ça laisse des regrets à Félix. À vous de jouer.
16: 2022 pour trois raisons. La première, c'est qu'en 2016, c'est pas Deschamps qui a perdu, c'est Cristiano Ronaldo qui a gagné. Vous savez, son cinéma, il se fait sortir sur la civière. Toutes les caméras sont focalisées sur son coaching au bord du terrain. On a complètement oublié cette finale, c'est pour ça qu'on a perdu. D'ailleurs, on aurait dû mettre un coup de date à Ronaldo et le faire s'asseoir. Deux, parce que 2022, il n'y a rien de plus beau que de gagner une Coupe du Monde. Ça, c'est le summum absolu. Et trois, parce que Didier Deschamps, ben, comme le dit Joumikou, il a toujours raison.
14: Il y a trois arguments, il y en a un certainement qui vous a fait vaciller. Jo, est-ce que c'est Bernard pour la Coupe du Monde 2022 ou l'Euro, Félix, l'Euro 2016?
17: Ben, disons que 2022, tu la perds au péno. C'est vrai qu'elle est accessible par rapport à ça, mais sinon, tu n'existes pas pour moi. Pour moi, dans cette finale, tu n'existes pas. Il y a des coups de... Il y a deux pénaltys, il y a cette volée magnifique de Mbappé qui te remet dans un coup de folie. Mais pour moi, tu es très loin de l'Argentine. Tu arrives quand même au pénalty. Mais t'es très loin. En 2016, pour moi, elle est plus accessible.
14: Donc tu perds.
17: Elle laisse plus de regrets 2016.
14: Mmh. Ok. Voilà. 2016 parce qu'elle était footballistiquement accessible. Pour faire un résumé, en fait, ils perdent une finale qu'ils auraient dû gagner. Ils auraient pu gagner une finale qu'ils ont fini par perdre. En fait, voilà.
18: Je trouve que l'argumentaire de Félix était assez convaincant parce qu'il nous a rembobiné un peu le truc. C'est vrai que post 2014, il y avait quand même un grand vide. Il y a le fait que ce soit la maison, et puis le poteau, le truc. Et moi, j'avais plutôt voté Coupe du Monde parce que la Coupe du Monde me semble tellement supérieure.
14: C'est le prestige.
18: Ouais, c'était le prestige.
14: Prestige insurpassable.
18: Et puis, je considérais que perdre au tir au but, t'étais quand même plus près que de perdre dans le jeu. Mais Jo a raison, on était aussi tellement loin sur cette finale. Donc, c'est difficile de trancher quand même. Hein,
19: moi, je tranche pas, moi.
18: C'est-à-dire ?
19: Bah parce que je trouve qu'une finale...
14: Vous savez pas trancher.
19: Mais non, mais je suis un peu banormand.
17: Il est un peu neutre.
19: Tel bain que oui, tel bain que non. Je trouve que perdre une finale, c'est hyper douloureux, quelle que soit la...
17: Ça, c'est vrai que c'est...
19: Bah non, mais c'est vrai, la compétition.
17: C'est vrai que là, tu nous apprends un truc.
18: C'est très intéressant.
17: Là, c'est un argument.
19: C'est hyper intéressant.
17: Là, tu nous convaincs.
19: Évidemment que c'est hyper intéressant. Comment tu veux comparer?
18: Et la gagner, est-ce que c'est...
14: Bah, on peut comparer.
19: Moi, dans ma carrière, j'ai perdu une finale. Je m'en suis jamais remis. Finale de Coupe de l'Orne avec le FC Flair. C'est hyper douloureux.
15: Elle était accessible ou pas quand tu
19: l'as perdu? Ouais. Elle était accessible parce qu'on était favori. Mais je trouve ça... J'arrive pas à comprendre qu'on puisse... différencier les deux, c'est une défaite en finale, c'est hyper douloureux. Alors évidemment, Félix, il a raison, c'est à domicile. On n'aurait jamais dû perdre cette finale. On a dominé, on a des occasions, enfin des mini opportunités. On se fait enfler, et on perd le fil après la sortie sur blessure.
14: La question, c'est pas c'est triste. La question, c'est la pire, c'est laquelle?
19: Bah, les
14: pire.
19: Deux, moi, je trouve que c'est tellement douloureux parce que
14: ça
19: après.
14: Pas choisi.
19: Non, mais 2022, tu fais l'effort, t'es dominé tout le match et tu reviens dans le match.
14: Attendez, écoutez au moins votre chroniqueur qui a enfin un argument, lui, regardez.
19: Ah bah oui,
14: Bernard Lyons.
20: Ou un quatrième.
14: Le quatrième, excusez-moi.
20: Non, mais parce que c'est vrai qu'en 2016, on s'est battu avec nos armes et qu'on a perdu. Et ça, c'est le sport, il faut l'accepter. Mais en 2022, on s'est pas battu avec nos armes.
14: C'est-à-dire?
20: Ben parce qu'on n'était pas en état de la jouer, la finale.
14: C'est vrai.
20: Pour rappeler ce qui s'est passé, on était obligé de sortir Giroud, Griezmann, la façon dont Varane, il termine.
14: Vaincu par le Covid.
20: Exactement.
14: Vaincu par le Covid.
20: C'est ça qui me laisse beaucoup plus de regrets en 2022, parce que si on avait été en forme physiquement, on aurait été en état de jouer, je pense qu'on aurait eu un tout autre match.
19: On vient quand même à
14: la pub. Allez, à tout de suite.
20: Ah ben
14: la
20: c'est
14: pub.
20: Pour ça me laisse encore plus de regrets.
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5: Je vous fais une confidence, chers téléspectateurs. Guillaume Dufy a débouché ses meilleures bouteilles, le Werder Brême. Ouais, les années de Joan Micou ont été évoquées. Et... Roi 55, Lyon 45, 2016.
6: Bonne émission, l'enfant. Félix. Hein.
5: Voilà, franchement, Félix, franchement.
7: Je sais d'où je viens, je vais essayer de garder les pieds sur terre.
5: Minuit info, Théo Barbet du Kiel, Roland Garros, nous sommes jeudi et c'est certain. Un Italien disputera la finale.
8: Oui, c'est la Dolce Vita pour les Italiens à Paris. Ils étaient trois pour la première fois de l'Air Open en quart de finale. Et le premier à s'être qualifié cet après-midi, c'est Flavio Cobolli qui a renversé Félix Auger-Aliassime, sixième mondial sur le central. Le Canadien menait pourtant 6-4, 3-1 avant de perdre pied. 7 balles de break, notamment non converties dans la quatrième manche pour Auger-Aliassime. Cobolli, ancien joueur de la Roma quand il était gamin, et oui, il l'emporte 4-6, 6-4, 6-4, 6-4. Il jouera sa première demi-finale en Grand Chelem vendredi.
5: Et puis Cobolli affrontera Arnaldi qui a battu Berrettini, mais c'est une victoire à la puriste puisque Berrettini a abandonné.
8: Ouais, les larmes aux yeux pour Matteo Berrettini, on le sait, gêné par des multiples blessures ces derniers mois, ces dernières semaines, ça allait mieux pour le finaliste de Wimbledon 2021, mais ce soir il a été touché à la cuisse après un premier set notamment de plus d'1h20 face à son compatriote. Qualification donc de Matteo Arnaldi qui jouera lui aussi sa première demi-finale en Grand Chelem.
5: Régis, oui. Le succès italien. Alors, il n'y avait pas Sinner, il n'y avait pas Musetti. Et les Italiens, donc, on voit deux Italiens qu'on connaissait un peu, mais pas autant que Sinner.
9: Plus un troisième avec Berrettini.
5: Oui, oui. C'est quoi le secret? Le boulot, le projet, le truc, c'est quoi?
9: C'est générationnel. C'est une histoire de leader, de... C'est difficile à expliquer parce qu'il y a des écoles espagnoles, il y a des écoles américaines, ça change tout le temps, il y a des Australiens.
10: Il n'y a pas les écoles françaises.
11: C'est un grand pays de 500 millions d'habitants.
9: Non, mais il y a un leader, quoi. Il y a Yannick Sinner.
5: Il y a une locomotive.
9: À partir du moment où tu as une locomotive, il tire tout le monde, mais... Mais la montée en puissance datait d'avant Sinner, parce qu'il y avait même Fognini, qui était un super joueur aussi, qui avait gagné Rome.
5: On parle de l'influence d'un coach Riccardo Piatti.
9: Entre autres, mais il y a...
5: Piatti qui a dû entraîner Gasquet.
9: Qui a entraîné Gasquet, qui l'a bien entraîné. Ouais, on fait une demi-finale de Grand Chelem ensemble, je crois. Il y a des académies partout en Italie.
5: Mais vous n'avez pas une explication, quelque chose, un petit résumé, un petit truc?
9: Je ne crois pas.
5: Vous nous laisserez comme ça dans le flou le plus total. Et autre explication que je vais demander, mais on va donner la parole à Théo, une édition 2026 marquée par des surprises. Et la surprise du jour, dans le tableau d'âme, la numéro 1 mondiale a complètement fondu les plombs, elle a craqué.
8: Craqué complet, Arina Sabalenka, finaliste l'an passé, porte d'Auteuil, tempête sous un crâne. Jamais la Biélorusse n'aura maîtrisé les éléments et notamment le vent tourbillonnant sur le central cet après-midi. À l'image de ce point, c'est un tournant. Elle mène 6-4, 5-4 sur son service et cette volée qui s'échappe, elle était à 2 points du match. La suite, c'est un effondrement, 10 jeux consécutifs perdus. La numéro 1 mondiale, méconnaissable, 6-0 dans la troisième manche pour Diana Schneider. En demi-finale, la Russe affrontera la Polonaise Maja Żwalińska qui avait notamment battu Diane Paris.
12: Mais moi, je suis pas d'accord avec Théo quand il dit qu'elle a rien maîtrisé. Elle mène 6-3, 4-1.
5: Ouais.
12: Elle fait un 7,5 énorme.
5: Oui, ça va aller.
12: J'ai regardé le match, elle est exceptionnelle. La Russe ne voit pas le jour.
5: Mais là, et maintenant, le moment où ça bascule.
12: Non, mais ça bascule, elle s'énerve, elle perd son calme comme elle a déjà...
7: Comme l'année dernière.
12: Comme elle a déjà...
7: C'est pareil, hein.
12: connu ce moment-là et elle est incapable de revenir dans le match. Elle a fait combattre.
9: Elle a fait une conférence de presse fantastique.
12: Fantastique. Elle vient arrêter le tennis.
9: Qui a duré une demi-heure. Ouais. Dans laquelle elle est arrivée, ce que je racontais à Jo tout à l'heure, dans laquelle elle est arrivée au bord des larmes en disant j'arrête le tennis, etc., etc. Et c'est dans le tennis, que ce soit les joueuses ou les joueurs, ils se servent beaucoup des conférences de presse comme. Comme thérapie.
5: Comme sas de décompression.
9: Ouais, comme sas de décompression. Comme ils le font à chaud au lieu de le faire à froid, mais un petit peu comme s'ils étaient avec un coach ou qu'ils débriefaient, etc. Et en fait, elle a balayé tout ce qu'elle avait sur le cœur. Elle est arrivée en disant j'arrête le tennis. Et puis.
5: Et à la fin
9: et petite, non, mais petit à petit, elle est revenue à la raison. Elle avait un discours qui était, un discours de plus en plus raisonnable. Bon, elle tentait de répondre à la question. Et puis, elle a fini la conf de presse en disant mais de toute façon, je sais comment. Je vais régler tout ça. Je vais aller dans une pièce, vous savez, les pièces où on peut casser tout ce qu'il y a, où on se défoule. Elle dit je vais régler le problème comme ça. Donc là, je m'en vais, je vais dans
5: l'an dernier, après Coco Gauff, sa défaite en finale, et je crois qu'elle partait alors, à Chypre, à Malte, pour se bourrer la gueule.
9: Oui, en Grèce, non ?
5: Ouais. En tout cas, c'était pas tellement le pays, c'était le programme qui était plus intéressant.
6: Elle n'était pas en Normandie, Guillaume Dufy l'a pas vu.
9: Elle a un vrai blocage psychologique.
6: Je n'étais pas avec elle.
9: Qui est totalement incompréhensible par rapport à Roland et à Wim sur ce qu'elle produit. Elle a. C'est vrai, il y a un moment, ça disjoncte.
5: Victoire l'Open d'Australie, victoire l'US Open.
12: Non, c'est extraordinaire à voir, parce qu'à 4-1, elle commence à s'énerver après le vent. Après sa boxe, après ses coachs, elle perd totalement le fil alors qu'elle dominait, elle surpassait la demi-finale. C'est incroyable, c'est une espèce de suicide. Mmh. C'est lunaire.
5: La France sauve l'honneur à Roland-Garros.
8: Oui, 5 ans après, Pierre-Hugues Herbert peut gagner à nouveau Roland-Garros. Nicolas Mahut, fraîchement retraité, c'est avec Quentin Alice désormais que l'Alsacien fait équipe. La paire tricolore s'est ouvert le tableau en éliminant notamment les têtes de série numéro 4 au deuxième tour. Victoire 6-4, 6-4 cet après-midi face aux Néerlandais Arends et Pell. Herbert en course pour un troisième Roland en double, donc ce serait le premier pour Quentin Alice.
5: Le double, c'est...
9: Non, mais ce qui est intéressant, c'est déjà qu'ils vont peut-être aller en finale et gagner Roland, mais c'est surtout que ça va être la future équipe de France de Coupe Davis. Mmh. Parce que pour l'instant, c'était Pierre-Hugues Herbert, Benjamin Bonzi.
5: Mais la Coupe Davis, la nouvelle version, là, qui intéresse personne.
9: Il y a quand même un double. Le double est très important parce qu'il y a 3 points, 2 en points, 2 en simple et 1 en double. Mmh. Et on avait un double qui était faible, et Herbert Alice, ça va être un très bon double.
12: H.
9: Pour la Coupe Davis, c'est pas mal. Mais tout le monde s'en fout, apparemment.
5: Bah oui, après
12: la Coupe Davis.
5: Bah, depuis la réforme.
9: Non,
5: depuis
9: mais
5: la réforme,
9: on s'en fout, connard. Non, mais...
12: Il a pas dit ça, mais.
5: On s'en fout, connard.
9: Voilà.
5: Moi, je suis.
9: Voilà.
5: Moi, je suis au petit soin avec les chroniqueurs.
9: Hein. C'est tellement mieux comme ça.
12: Moi, je suis déçu, j'aurais bien entendu Bly sur le tennis.
5: Pourquoi ?
12: Ah, parce qu'il aime bien.
5: Ah
13: ouais ? Parce que j'ai un.
5: Monaco s'écroule ce soir face à Nanterre, c'est du basket.
8: Oula. Ouais, bon, circonstances particulières pour Monaco aussi dans cette demi-finale de Deep Elite face à Nanterre. Seulement 8 joueurs de disponibles, l'infirmerie est remplie. Pourtant, la Roca Team fait tout bien avec notamment Elie Okobo, 23 points, plus 12 à la pause pour Monaco. Sauf que Nanterre recolle à 87 partout en fin de match, il reste une 30. Donta Scott à 3 points pour passer devant et Nanterre qui va enchaîner, victoire à 98 à 89.
12: Infirmerie remplie, puis il y a des joueurs qui
5: ne sont pas payés.
12: Qui veulent pas jouer et qui refusent de jouer tant qu'ils ne sont pas payés.
5: Bon, vous êtes un filou, hein, Théo. Hein. Oui. On appelle plus ça la Jeep Elite. Je vais vous voir sortir en Jeep. Après, là, c'est les pubs déguisées. C'est la Betclic Elite.
8: Ah, c'est la Betclic Elite.
5: Ouais, bah, oui,
12: ça nous rajeunit.
13: Ça change tout.
5: Oui. C'est le championnat de France de basket. Dans 10 jours, événement mondial sur la chaîne L'Équipe.
8: Oui, si je vous dis Matt Damon, Christian Bale, des physiques presque aussi avantageux que Félix Roy à ma gauche. Ils étaient aussi
5: sympa,
8: à l'affiche.
5: Sympa pour les Bouddhas à côté.
8: Le Mans 66. Et oui.
6: Les Bouddhas, salut.
12: Et nous, les
6: quinquas, nous.
8: Qui revient sur la rivalité.
6: Les Bouddhas, salut.
8: Ferrari Ford lors des 24 heures. 40 heures de direct à partir de jeudi prochain et la diffusion de l'Hyperpole, la séance de qualif à laquelle va prendre part Ford en LMGT3. Mise en perspective signée Victor Coudreau.
14: Il est américain, il a 26 ans et le poids d'un lourd héritage déjà sur les épaules. J'ai grandi entouré de Ford depuis ma naissance, donc c'est vraiment spécial. C'est génial de faire partie de quelque chose de profondément américain, en étant moi-même américain. Dans les années 60, Ford a écrit l'une des plus belles pages de l'histoire des 24 heures du Mans. 4 victoires consécutives entre 66 et 69 pour la légendaire GT40 venue à bout de l'ennemi juré Ferrari. Et forcément, lorsqu'on porte un tel héritage, le but reste immuable. L'objectif, c'est de gagner Le Mans, bien sûr. En LMGT3 dès cette année,
15: avant de viser plus haut et de devenir le premier américain à remporter la Classique Marcel au général depuis 1996.
5: Merci Victor et merci Théo, 40 ans d'antenne, on vous l'a dit. Voilà, c'est l'an 10 jours. Genesio, l'OM, ça brûle. C'est chaud. Info foot Mercato RMC confirmant la tendance révélée il y a quelques jours déjà, des quelques semaines, par les copains de l'équipe. Genesio à l'OM, est-ce une recrue qui change tout? Le tour de Félix est une nouvelle fois arrivé. Deux chroniqueurs pas d'accord,
7: mais
5: ouais. Alors là, vous deviez affronter Régis. Mais je ne sais pas si Régis va se dire « je passe la main à Guillaume ». Non, non, vous maintenez vos déclarations.
9: Non, moi, je prends mes responsabilités.
5: Moi. J'ai les yeux à l'OM et c'est une recrue qui change tout. Régis, vous dites oui, vous allez ouvrir le bal. Félix, vous dites non, vous écoutez, puis vous allez lui répondre. À vous de jouer, les copains.
9: Bah, je dis oui parce que dans le contexte actuel et la façon dont l'OM a fini la saison dernière, il fallait un signe fort. Et je pense que l'arrivée de Genesio, qui est quelqu'un de stable, de charismatique, de précieux pour un club qui sait où il va, c'est le signe que Genesio et ses futurs dirigeants se sont mis d'accord sur le projet. Je pense qu'il a reçu des assurances, aussi bien sur la Coupe d'Europe que sur les finances du club. Je pense qu'il va avoir un effectif digne de l'OM. Donc je pense que tout s'annonce pour le mieux pour l'OM avec Genesio.
5: Félix Roy.
7: J'aimerais très sincèrement pour l'Olympique de Marseille que Bruno Genesio soit la recrue qui change tout. Je pense hélas que le mal est extrêmement profond et que les façons de s'en sortir s'ils y arrivent passeront par autre chose que la tête de projet, si Genesio est la tête de projet, ce dont je suis pas sûr. Ce qui m'inquiète, c'est que l'Olympique de Marseille soit un petit peu traumatisé par la dimension médiatique et de communication qu'a pris sa saison dernière et se serve de Genesio comme d'un paravent en se disant il en a vu d'autres et de toute façon il va apporter du calme. Il va falloir surtout un effectif, une direction sportive compétente et refaire toute une équipe.
5: Il y a du boulot, voilà. Grégory Lorenzi est derrière à ma droite, sur le plan large. C'est le nouveau directeur sportif. Félix, c'est non, malheureusement. Et si vous y croyez, ouais, il faut laisser sa chance au produit. C'est ce que nous dit, en résumé évidemment, Régis Testelin. Il a bien mieux dit que ça.
16: Non, mais moi je pense que j'irai plutôt vers Régis, parce que je me dis que... Il leur faut un peu de stabilité. Je pense que Genesio est capable d'amener ça. Il y a un staff aussi avec la présidence qui évolue, qui a changé. Donc je pense que si Genesio aussi arrive là-bas, c'est qu'il a eu quand même quelques
5: garanties
16: sur l'évolution de la saison prochaine. Et je trouve que c'est un vrai bon technicien qui a maintenant beaucoup d'expérience et qui peut amener ce calme dans cette folie marseillaise. Quoi.
5: Ah, Genesio, calme. Est-ce que non, c'est un calme. Non, non.
16: On a un calme dans la gestion.
7: Par rapport à l'avant-dernier, quoi.
9: Non, mais c'est quand même pas un entraîneur qui met les pieds n'importe où.
5: Non.
9: Il a été à Lyon, il a été à Rennes, il a été à Lille.
5: Okay.
9: Je ne pense pas, je crois pas une seconde que Genesio jette la pièce en se disant « Ouais, j'espère que ça va bien se passer à l'OM. »
12: Régis, oui. Tu as raison, tu as totalement raison. Mais aujourd'hui, malheureusement, Marseille, ces dernières années, et puis depuis une éternité, c'est certainement le club le plus instable de la Ligue 1. On ne sait jamais rien ce qui peut se passer. Il a peut-être des garanties. On vient de lire ces dernières semaines que le club était en grande difficulté économique. Il a des garanties. Lesquelles? Qu'est-ce qu'ils vont vendre? Qu'est-ce qu'ils vont acheter? Qu'est-ce qu'ils vont obtenir comme prêt? C'est le néant le plus total. Alors évidemment, moi Genesio, j'adore. Partout où il est passé, il a eu des résultats. Mais très franchement, l'OM, c'est un club vraiment très à part. Et la situation conjoncturelle de l'OM fait que tu ne peux pas répondre de manière favorable, positive à cette question. Aujourd'hui.
5: J'ai entendu un mot de Bernard, le triumvirat, et je crois comprendre votre position. Bruno Genesio arrive avec un nouveau directeur sportif au-dessus de lui, c'est Grégory Lorenzi, un nouveau président donc délégué, Stéphane Richard. Si j'oppose ces trois têtes de gondole à Pablo Longoria, ancien président, Méli Benassia, directeur du football, directeur sportif, et Roberto de Zerbi, est-ce que finalement cette arrivée de Genesio, ça change tout? À vous de jouer, Bernard.
17: À mon sens, ce qui change tout, c'est que Bruno Genesio n'est toujours pas arrivé à l'OM.
5: Oui.
17: Au moment où on se parle, il n'a pas signé.
5: Non.
12: Et ils ont un entraîneur, Habib Bey.
17: On est le 4 juin.
5: Ouais.
17: On a mis en place un nouveau président qui a anticipé sa venue vu l'urgence, parce que tu reconstruis une équipe. Mais non, ça ne va pas se passer fin août. Tu as un nouveau directeur sportif qui va finir par être là et arriver. Et tu as Bruno Genesio qui est dans sa villa du côté de Saint-Tropez. Et il est libre. S'il n'a pas encore signé aujourd'hui, c'est qu'il n'a pas encore toutes les garanties. Mmh. Et notamment, on ne sait pas la panade financière dans laquelle seront. Et quand Bruno Genesio, c'est quelqu'un de très expérimenté, qui pour moi collerait parfaitement à l'Olympique de Marseille, dans ce triumvirat-là, ça pourrait ramener du calme, de la sérénité, et on va dire un gros mot à Marseille, de la compétence. Parce que c'est quelqu'un d'extrêmement compétent, et je le trouve totalement sous-côté en France. Maintenant...
5: Non, sur votre première partie de l'intervention,
18: joueur,
5: là...
18: Il a beau être compétent, il n'a pas de joueur.
5: Bah oui, voilà, voilà, voilà, c'est ce que nous explique Bernard.
7: La sérénité à Marseille,
8: il viendra pas.
7: En aucun cas, il se décrète un truc qui s'appelle les résultats, c'est ça. Alors, parfois même, quand il y a les résultats, tu n'as pas de calme.
17: Cette année, ça a été
7: non, okay.
17: la preuve totalement inverse. C'est un club qui a totalement imposé.
7: Tu peux mettre les trois meilleurs êtres humains en gestion d'émotions de la Terre, ceux qui peuvent gérer les meilleures crises dans les plus grandes boîtes du monde, parce que le président, c'est un président aussi capitaine d'industrie qui a un certain background.
19: Administrateur.
7: Si tu perds 4 matchs de suite, de toute façon, ce sera le feu à Marseille, quoi qu'il arrive. Tu peux mettre qui tu veux.
5: Selon mes informations.
17: Oui.
5: Selon mes informations, les miennes, Bibi, l'ON ne devrait pas être exclu de la Coupe d'Europe. Parce que c'est déjà extrêmement... Mais un recrutement pour être encadré, la masse salariale surveillée, voilà, va falloir recruter malin. Alors, ce que j'entends à propos de Grégory Lorenzi, c'est qu'il a fait des miracles à Brest. Pardon, est-ce que c'est facile de recruter comme Brest quand il y aura déjà ça.
17: Mais non.
5: Est-ce que c'est facile de recruter comme Brest quand t'es à l'OM?
17: Non, c'est pas ça le truc. Excuse-moi, il faut faire les choses dans l'ordre. Le 30 juin, tu vas clôturer tes comptes.
5: Ouais.
17: Si pour clôturer tes comptes, t'es obligé de vendre Greenwood. Excuse-moi, c'est pas du tout la même chose. Pas question de recruter de.
19: Mais il est vendu Greenwood là.
17: Marseille,
19: Greenwood, tous les
17: 3-4 joueurs. Toi, tu me parles déjà de reconstruire une équipe. Il va falloir qu'ils clôturent les comptes.
5: Ouais.
17: Il va falloir qu'ils essaient d'éponger et de boucher autant faire un trou. Et je pense que Bruno Genesio, s'il ne s'est pas engagé à présent, c'est qu'il attend d'avoir les garanties.
18: Il y a une énorme masse salariale à l'OM. Énorme.
5: Mason Greenwood, là, aujourd'hui, il n'y a pas que l'AS Roma qui est dessus. Il y a Fenerbahçe qui le courtise. C'est Fotoma qui est BB Sport. La Gazzetta dello Sport évoque une somme donc, de 50 millions. On sait que Marseille n'a pas tous les droits sur le joueur, donc il y aura une partie de l'argent. Il y aura, donc, si c'est vendu 50, ce ne sera pas 50 sur les comptes de Marseille.
7: Ce ne serait pas une immense vente de la part de l'OM quand même.
5: Mais quand on parle, pardonnez-moi, de Genesio, l'homme qui arrive toujours au bon moment, au bon endroit, ça veut dire que Bruno Genesio, il regarde, il scrute.
17: Mais bien sûr.
5: Voilà. Et là, qu'est-ce qu'il scrute à l'OM?
19: C'est pour ça qu'il n'a pas signé.
5: Un président qui va arriver officiellement en juillet.
17: Non, mais qui est déjà là, qui est en fonction.
5: Il est en fonction?
17: Oui.
5: Bon, OK. Non,
17: il arrive, quand c'était le 12 ou le 14,
7: je crois. Il bosse depuis le début.
17: Il bosse. Lorenzi, s'il n'avait pas le droit.
5: OK. Il a le président, il a le directeur sportif. Mais maintenant, tu ne joues pas avec Bruno Genesio. C'est Bruno Genesio qui fait
17: Bruno Genesio, il est capable de développer des joueurs aussi. Quand il était au LOSC, il allait voir LOSC, un centre de formation un peu compliqué, mais il te sort des Boudaoui, des joueurs comme ça. Là, il va se tourner le centre de formation, il n'y a rien à Marseille. Pas les joueurs.
5: Bouelli.
17: Il n'y a rien de dégueu, pas vrai. Donc à un moment, il va falloir qu'ils aillent faire son marché. S'il te dit, on n'a pas
5: d'oseille.
17: On va surtout vendre.
7: Mais Guillaume, il a raison.
20: Lorenzi fera comme il a fait à Brest, et puis ils tenteront d'être troisième avec Del Castillo.
5: Est-ce qu'on peut faire le recrutement de Brest quand t'es à l'OM?
18: Del Castillo, tu le recrutes à Brest. C'est 20 000. Brest, c'est 20 000. Tu vas à l'OM, c'est 80 000, 90 000. Parce que l'OM... Del Castillo, il va pas prendre le même salaire à Brest qu'à l'OM.
7: Il y a un club qui s'est arrivé cet été, qui s'appelle l'Olympique Lyonnais. Je suis d'accord, il y a une différence de dimension de masse salariale. Mais Mathieu Louis-Jean, il a juste pris... T'as quatre chapeaux de profil de joueurs européens en fonction de qui tu es, toi. Le Real et Lyon n'ont pas les mêmes chapeaux. Il est allé catégorie B. Il est allé chercher Karabec, Pavel Souch, machin. Pavel Souch, c'est un gros joueur européen à l'époque. C'est un joueur que plein de clubs vont parce qu'à Bâle, il est énorme, machin. Il faut juste aller bosser dans cette catégorie-là. Moi, je pense que Lorenzi a largement les armes pour le faire. La question, c'est combien tu dois vendre. Rappelez-vous de Lyon qui vend Miko Tadze à la J1. Combien tu dois vendre? Si tu dois vendre Greenwood mais que tu le vends mal, c'est-à-dire que tu vas devoir en vendre d'autres.
5: L'an dernier, les pertes pour la saison dernière, c'était 100 millions. Donc cette année, on peut partir à peu près dans le même.
20: De clubs de Ligue 1, Lens, Lille et Lyon, qui ont quand même fait des super saisons
5: oui.
20: en partant de pas grand-chose, non
5: oui, oui.
20: Mais bon, ouais. Et pourquoi l'OM, pour une fois tous les 10 ans, ne pourrait pas même miser ouais. sur la qualité humaine non, je... des gens et de leur non, savoir-faire non, et de leurs compétences
5: Régis, oui, mais c'est pas facile. Lens, vous nous avez dit, c'est vous qui avez dit.
20: C'est ce que tous les supporters Lens, de l'OM attendent de leur
5: Le recrutement de Jean-Louis Lécard, il est... on a rarement vu un recrutement, oui. Oui, parce qu'en général, il y a toujours 2-3 saucisses, mais là, non.
20: Et bien Lorenzi, il est bon.
18: Après, il y a le recrutement des joueurs, effectivement, mais il y aura aussi la gestion de tout l'environnement marseillais, parce que si Benatia part, toute l'équipe mise en place par Benatia n'est pas partie. Il y aura aussi ses personnels à gérer, et je pense que ça va être complexe. Et Lorenzi et le président de Marseille auront plein de choses à gérer, et je pense que le contexte marseillais, pour ceux qui arrivent, va être très compliqué.
7: Régis, Mathieu Louis-Jean, il est bon, d'accord. Bah, tu vois, c'est une question de contexte.
5: Oui, oui. D'accord avec, Bruno Genesio, bientôt Marseille, une recrue qui changerait tout. Oulala. Pour Féfé, oulala. C'est 67%. Oulala. C'est un plébiscite ce soir, mon cher Félix.
18: Tu aurais dû me laisser la place, Régis. Peut-être.
5: Dans l'actualité, je ne sais pas si vous avez parcouru, mais j'avais envie de vous faire un petit mytho ou pas mytho. Je ne vous ai pas envoyé le sujet. Une petite interro surprise entre nous.
18: C'est pas
5: Non, c'est juste... voilà. Il y a Clément Turpin. On va le passer au détecteur de mensonges de l'équipe du soir.
20: Je suis pas arrogant.
5: Troisième mondial. Interview donc sur l'équipe.fr par les inspecteurs Hermand et Agege. Il a dit des choses. Le détecteur de mensonges est... voilà, vous l'entendez. J'ai des citations. Mytho ou pas mytho, quoi. Bobard ou pas bobard. Clément Turpin, êtes-vous arrogant? Je prête peu d'attention à ce qu'on dit de moi. Je ne suis pas sur les réseaux. Je n'ai pas le sentiment d'être arrogant.
18: C'est comme les mecs dans les interviews qui disent « Moi, je suis pas humble ».
5: Donc, bobard ou pas bobard?
18: Ouais, je pense que c'est un peu bobard, quand même. Ouais, un peu.
5: Merci beaucoup.
16: Ça dépend où il arbitre, en fait.
7: Pas bobard.
16: En Europe, il est un peu moins arrogant qu'en France.
5: Ah ouais? Donc,
16: en France, je le trouve un peu arrogant. Ouais. Je ne peux pas trop lui parler de... Je trouve que.
18: Il a un body language.
16: Il
18: est peut-être pas arrogant, mais il a un body language arrogant.
7: Mais alors, qu'est-ce que tu penses de François Le Texier? Pareil.
18: Il a un body language arrogant.
7: Est-ce qu'il y a...
5: Quand tu mets un carton en souriant, nous disait Clément Turpin aujourd'hui, il se confie aux inspecteurs Hermand et Agege. Eh ben les joueurs le prennent mal. Quand, avec le sourire, comme ça, cool.
20: Mais je pense qu'il faut vivre une distance quand même, quand tu es arbitre.
5: Autre mytho ou pas mytho? Arbitrer Jude Bellingham du Real ou Jonathan Gralic de Lens, est-ce que c'est différent? Réponse, aucune. Je reste le même. Mytho ou pas mytho?
0: Pas mytho.
5: Pas mytho?
0: Ouais.
5: Ouais. Pas mytho? Le même?
0: Non, parce que je pense qu'il il a une très haute considération de sa personne et c'est une force. Et que donc il n'est pas impressionné de arbitrer Bellingham.
5: Ok. Non,
16: mais d'accord. Moi, je l'ai trouvé bien arbitré à Madrid.
5: Ouais. C'est ouais, il a bien arbitré,
16: c'est
5: il a tenu
16: sorti,
5: le match.
16: Il a
5: ouais.
16: tenu.
5: Ouais. Arbitre, il a de la personnalité.
16: Arbitre, se laisser influencer par le Bernabeu.
18: Donc ça veut dire que arbitrer pour lui Lens, Metz ou Real Barça, c'est la même chose.
5: Non, vous n'y croyez pas.
0: C'est le propre des entraîneurs des arbitres.
18: Ouais, j'ai pas l'impression quand même.
5: L'arbitrage, c'est quoi? La définition de l'arbitrage, je trouve que la définition est intéressante. L'arbitrage, c'est pas des maths. Ça consiste à trouver l'équilibre entre un texte rigide et un contexte en mouvement permanent. Si on est trop sur la loi, on passe pour un arbitre autoritaire, mytho ou pas mytho. Bonne définition ou mauvaise définition?
7: Le problème, c'est qu'en l'occurrence, le texte en foot est en mouvement permanent.
5: C'est pas un texte rigide, c'est un texte interprétable.
7: À des sorties, machin, ça change tout le temps. Donc, en l'occurrence, faire en sorte de faire appliquer un truc mouvant et imperceptible de façon mouvante et imperceptible, c'est.
5: Ouais.
7: Ça résume en fait toute la difficulté du taf du bonhomme. Mais du coup, c'est pas mytho, mais c'est.
5: Bah, en tout cas, c'est une mauvaise définition.
20: C'est assez juste.
5: Mais je trouve que la sortie de Félix est encore à propos ce soir. C'est le texte, il n'est pas rigide, le texte, il est mouvant. Et c'est vrai que souvent, on découvre des nouvelles.
7: C'est compliqué.
18: On parle tout le temps de l'interprétation de la règle.
5: Comprenez-vous, dernier mytho pas mytho, comprenez-vous qu'on puisse penser que certains autres de la VAR, dans le camion, comme on dirait, hésitent à vous déjuger? Réponse, les arbitres VAR savent quand il faut intervenir ou pas. Quel que soit l'arbitre central, je ne suis pas responsable de ces légendes urbaines. Est-ce que c'est un mytho ou pas
0: un mytho complet?
5: Ouais. On ne déjuge pas, Monsieur Turpin.
0: Mytho complet.
5: On ne déjuge pas.
0: Va discuter avec les arbitres du VAR.
5: Ouais.
0: C'est-à-dire quand ils sont fédérales et qu'il y a un arbitre international.
5: Ouais.
0: Non.
5: Ouais.
0: Ils font gaffe quand même.
7: Ah. Il y a des contre-exemples. Hein. Tu vois le Texier sur la semelle de Stassin sur Tolisso, tu te rappelles?
0: Ouais.
7: Le Texier qui met rouge. Un truc assez incontestable.
1: ils l'ont appelé pour qu'il aille revoir. Et il a mis jaune, ce qui était un scandale. Mmh. Il l'a fait quand même. Okay. Il a, le mec était... Après, c'est pas toujours des fédéraux. Parfois, c'est des anciens.
21: C'était Turpin.
1: C'est là où je suis...
22: Mais c'est, non, c'est ça que je veux te dire. C'est ça que je veux te dire. C'est pas l'histoire.
23: Il est malade en plus, Turpin.
22: Qui est dans le VAR. On me rappelle très bien cette histoire.
5: Et enfin, le dernier débat du soir. J'ai pensé, quand je l'ai créé, à Guillaume Dufy. Je vais vous expliquer tout ça. Vous aurez la main, mon cher Guillaume. Redressez-vous, Guillaume, là, c'est pas possible, on voit pas votre joli minois. La France a un incroyable talent, oui, j'ai lu Wemby, donc ce soir, match 1, hein, entre les San Antonio Spurs et les New York Knicks. Je suis tombé ce matin sur l'édito d'Arnaud Lecomte, page 2 dans l'équipe, la France a un incroyable talent. Pourquoi ? Parce qu'il n'y a pas une saison qui ne passe sans qu'on découvre quand même un phénomène du sport. Je vous ai fait une petite frise chronologique, et j'ai pris les sportifs, les champions nés après 2000. 2001, football, Michael Olysée. 2002, Léon Marchand, natation. Hein, oui. 2003, Louis Biel, Biarrey et Ryan Cherki. 2004, Isaac Hadjar, un peu de Formule 1, ça ne fait pas de mal. Victor Wembanyama, Arthur Fils en tennis. 2005, Doué, Félix Lebrun, tennis de table, autre sport. Paul Seixas nous fait penser que finalement Bernard Hinault va avoir un successeur, il est né en 2006. Et puis, lors de cette quinzaine de Roland-Garros, là, hop, un nouveau talent a émergé, c'est Moïse Kouamé, né en 2009. La France, pas un pays...

0: ça, et ça, non, ça, non, fait un peu. Ça, ça fait.
1: C'est comme tout à l'heure quand vous avez posé la question à Régis. Pourquoi le tennis italien fonctionne, c'est générationnel. On en fabrique des tonnes des sportifs qui brillent chaque année. Est-ce qu'en athlée, on est brillant, par exemple?
2: Non.
1: Qui est le sport olympique numéro un. Ouais, on est nul, on est bidon depuis des années.
0: Est-ce qu'on sait
1: d'avoir une médaille?
0: Alors attendez, est-ce qu'on sait organiser les événements? Oui ou non?
3: Oui.
0: Merci. Oui. Avoir un sport de haut niveau performant, en général. On a un sport de haut niveau performant.
3: Mais dans plusieurs sports.
0: Et dans plusieurs sports.
4: Ouais, les sports co, tous les sports co.
0: 2025, j'ai quelques chiffres. Là, c'est le sport pour tout le monde. 61% des Français font du sport au minimum une fois par semaine. J'ai pas dit les champions, c'est la culture sport. Puis en 2024, parce que quand je vais chez moi là, le week-end, je vois des gens courir de partout, ça sort de partout et tout ça. C'est le jogging.
1: On fait du sport, mais c'est...
0: Bah, 2024, 12,4 millions de Français pratiquent la course à pied. On est 69 millions. Mais c'est pas un pays de sport.
1: Bah moi je trouve que le sport.
0: Moi je
1: me base sur parce que j'ai trois enfants sur le sport et leur et la pratique du sport à l'école ou au collège, au lycée et à l'université. Et c'est incompatible de faire du sport aujourd'hui de haut niveau.
2: En termes d'infrastructure.
1: Il y a combien d'enfants arrêtent le sport au lycée, par exemple?
2: En termes d'infrastructure. Je pense que c'est plutôt un problème culturel. En termes d'infrastructure, t'as un deuxième club enfin qui monte en Ligue 1, le Paris Football Club. On se demande où il va jouer et on lui trouve un petit stade de 20 000. Tu auras dans toutes les grandes capitales européennes, les autres grandes capitales européennes, il y a des infrastructures extraordinaires. Et à Paris, qui est quand même une grande ville, qui est une ville moderne, tu auras les infrastructures sportives pour les gens, pour la pratique du sport. C'est terrible. Si tu as des enfants aussi, essaie de les inscrire dans une activité le mercredi ou le week-end de sport. Et là, je rejoins tout à fait Guillaume, tu ne trouves pas. Je trouve pas parce qu'il n'y a pas assez de piscine, il n'y a pas assez de salle, il n'y a pas assez de ci, il n'y a pas assez de ça.
1: Il n'y a pas assez de bénévoles.
2: Il n'y a pas assez de bénévoles, il n'y a pas assez de
1: piscine,
2: etc.
0: Donc votre fille ne fait pas de sport, vous?
2: Bah si, mais elle fait du sport le samedi soir entre 7 et 8 heures à la piscine.
0: Eh ben voilà, du sport.
2: Super.
0: Mais c'est parfois un parcours du combattant.
2: Tu vas essayer de lui faire faire de la gymnastique. Eh ben, il y a pas de salle disponible, il y a pas de prof, il y a pas machin. Bon. C'est pas un fait culturel.
4: Non, mais historiquement, d'ailleurs. Pour toi, le nombre de sportifs de haut niveau performants au niveau international, c'est un critère de pays sportif ou pas?
0: Ouais. Bah c'est un des marqueurs, mais là
3: hey,
0: je suis parti de ce point de vue, mais voyez, organiser les événements, on sait le faire, avoir un sport de haut niveau performant.
4: C'est le business, l'organisation des événements, c'est le business.
0: 2025, 61% des Français qui font du sport au minimum une fois par semaine, là c'est le sport de monsieur tout le monde.
4: Ça oui.
0: Bon, j'ai un truc, Teddy Riner n'est pas d'accord avec moi, mais c'est pas grave, c'est bien, c'est
1: débat. On fait attention à son
0: corps. Oui, la France n'est pas un pays de sport. Allez au Brésil, matin, midi et soir, n'importe quelle heure, ils courent, ils font du sport, c'est vital. Nous, ça commence un peu à bouger. Ça commence à. Le sport n'est pas dans notre culture. La culture du sport, c'est quoi, les copains?
1: C'est l'école.
4: Il l'a dit. C'est l'école. Et l'université.
1: Là.
4: Le PS, c'est quoi?
0: Mais c'est les parents aussi, non?
3: C'est l'école.
0: Les savoir nager, vous avez des enfants, vous n'avez pas attendu l'école.
3: Mais c'est aussi mettre des enfants dans l'école de sport.
1: J'ai une fille en terminale. D'accord?
0: Oui.
1: Elle est à l'école.
3: T'es vieux.
1: Elle est à l'école le lundi, le mardi, le mercredi, le jeudi, le vendredi. Donc, 5 jours. Et puis, parfois, son bac blanc, c'est le samedi matin. Quand est-ce qu'elle fait du sport? Y aller le voir. À faire. Tous les soirs. Donc, jusqu'à 20h, 22h. Elle fait du sport quand? Le samedi soir, le dimanche matin, le dimanche après-midi.
3: Dans des clubs en fin de journée.
1: Quand t'as fini de voir, donc à 21h, à 22h.
3: Nous, on faisait comme
1: moi,
3: ça.
1: Moi, je me souviens très bien quand Emmanuel Macron, notre cher président, juste en marge des JO, avait dit « Ah, vous allez voir, on va tout changer maintenant à l'école maternelle. » À l'école maternelle ou en primaire, on va faire du sport une demi-heure. Mais vous avez vu les instincts? Ah, il pleut! Ah non!
3: Non, mais c'est vrai,
1: pas sport aujourd'hui. Pas sport parce qu'il pleut, et il fait froid et moi j'ai froid et je le sport.
3: Ça commence avec l'école à la base.
1: C'est l'école.
3: Dans d'autres pays, je parle que de l'Europe.
1: De l'Allemagne, pas de l'Allemagne.
3: Il y a beaucoup de pays où le matin jusqu'à 13h tu vas à l'école et l'après-midi, pas forcément que du sport. Hein.
0: Mmh,
3: de la musique, de l'art, etc. Et nous en France, c'est pas du tout structuré. Et
0: ça
3: je
0: existe,
3: pense que
0: ça coûte cher.
3: C'est très rare.
0: Ça coûte cher.
3: Et ça a un coût très élevé. Mais ça veut dire que tu ne mets pas une priorité sur ça. Après, ça n'enlève pas qu'à côté de ça, il y a des clubs de sport. Et je pense que tous ces champions, s'ils veulent y arriver, il faut vraiment avoir du mental.
0: Donc
3: déjà, dès le départ, il faut, comme tu dis, aller à l'école. Le soir, aller t'entraîner. Et tout après, c'est un plaisir. Alors, tu le fais parce que ça te fait plaisir. Oui, mais c'est une passion. Mais pour arriver tout là-haut, il faut vraiment
2: alors qu'à la base,
3: être motivé, parce que sinon, il y a beaucoup qui lâchent.
2: Le sport, c'est un

0: enjeux de cohésion et de santé publique. Ouais. C'est extrêmement important pour la santé.
1: Bah, c'est ce qu'on entend des politiques après chaque, pendant
0: oui,
1: chaque
0: oui,
1: événement.
0: Regarde le budget consacré au sport.
2: Pas
0: sortir des JO, paf,
3: voilà l'exemple.
1: Le budget au sport.
4: Alloué au sport. Pour revenir sur le sport de haut niveau à proprement parler, l'exemple qu'on cite souvent, c'est les États-Unis. Bon, c'est pas la même taille de pays, ni le même bassin de population, machin, c'est pas la question. Mais le sport universitaire est particulièrement développé là-bas, mais surtout le sport, au-delà des enjeux de santé publique, a un enjeu social et de professionnalisation. C'est-à-dire que tu as énormément de gamins et de jeunes hommes, de jeunes femmes, qui tracent leur parcours de vie autour du sport. Parce que c'est le moyen d'aller choper une bourse. La bourse qui va te donner dans un établissement renommé que tu n'aurais jamais pu toucher sans. Donc, en fait, tu as ce lien d'introduction
2: du sport. Eux, les États-Unis, c'est un pays de sport. Hein.
4: Bah, par exemple, pourquoi le foot féminin cartonne?
5: Non, mais c'est un pays de sport, mais paradoxalement, c'est là où il y a le plus de gens qui souffrent de problèmes de poids.
4: Oui, c'est la bouffe, Régis aussi.
2: Oui,
4: surtout la bouffe.
5: Oui, mais c'est paradoxal. Tu ne règles pas forcément tous les problèmes comme ça.
4: Mais en tout cas, c'est le truc.
5: Mais je suis d'accord avec toi, les États-Unis.
2: Sur la culture de sport, moi, je cite le regretté Didier Roustan qui nous disait. On a un rapport parfois avec les clubs où on n'a pas de culture dans notre club, on n'a pas de voilà, on n'a pas, il y a pas de quelque chose, il y a une amnésie sur les clubs, peut-être pas ici autour de la table parce que c'est aussi
1: une passion de métier, mais qui est fait en France pour par rapport aux anciens joueurs qui ont marqué ton pays. Tu vois, la dernière fois on était avec Nicolas Villas et on parlait d'Eusebio et les gamins de 5-6 ans.
2: Ils ont le nom.
1: S'ils croisent Eusebio, les mecs, ils étaient comme des fous. Aujourd'hui, tu demandes à un petit de 7, 8, 10
2: Michel
1: ans.
2: Platini.
1: Il parle de. Il sait même pas
3: et
1: qui
3: est. Et à Bordeaux,
1: donc cette culture-là du quotidien.
3: Ils croisent Mikou.
1: Mais non, mais bon.
4: C'est ça, c'est
1: mais on parle des très grands. Non, mais on parle des très grands. Des légendes qui ont marqué le pays. Et donc, ça, c'est du quotidien. C'est une culture du quotidien. On n'a pas cette culture.
5: Mais ce qui est fantastique dans les.
1: Dire qu'il y a des champions, il n'y a pas cette.
5: Dans les universités américaines, ce qui est fabuleux, c'est que tu peux préparer des diplômes de 4 ans en étant un sportif de très haut niveau et de sortir de la fac. Avec un diplôme validé et derrière tu vas sur les circuits américains de golf ou de tennis ou tous les sports individuels. Ça en France c'est un.
2: Alors là,
5: ça n'existe même pas.
3: Olivier, on aura le même sujet en 2028. Je vous poserai exactement la même question.
2: Et ben voilà, exactement. Allez, dans quelques minutes la suite, on va jouer mes petits. Il y a un anniversaire, de qui s'agit-il? La réponse après la pub.
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13: Attention, un requin.
14: Ah. Il est dans la voiture.
13: Oui. Toujours là. Je parlais. Ben oui, vous parliez.
15: C'est pas mal de faire l'antenne.
13: Les grands sportifs espagnols, pourquoi ? Pourquoi ce thème ? Car c'est les 40 ans aujourd'hui de Rafael Nadal. Alors on va jouer, c'est culture omni. La culture sport, est-ce que les chroniqueurs ont... voilà, sont dans un pays de sport ? Ben non, mais est-ce qu'ils ont la culture sport ? On va vérifier.
15: Je pense
13: ça
15: que Oubli va gagner.
13: À 44 ans, je n'ai pas encore pris ma retraite. J'ai 44 ans, je suis toujours en activité. On me verra du côté de Monaco ce week-end. Fernando Alonso, je suis un pilote de Formule 1, je suis double champion du monde. Fernando Alonso, vous avez la culture sport. Vous continuez. C'est Féfé qui a les jokers. Hein. Je suis actuellement blessé.
15: Alcaraz.
13: Boum, bingo. Lamine Yamal, pas parce qu'il a repris l'entraînement avec ses copains.
14: Oui, toujours. Voilà.
13: Ouais. Bah, il a repris l'entraînement.
14: Leçon. Hein.
13: Je n'étais pas présent à Roland Garros cette année, pourtant je suis tenant. J'ai gagné déjà 7 tournois du Grand Chelem, c'est Carlos Alcaraz.
16: Moi, si j'avais les jokers, je l'éliminerais.
13: Malgré mon immense carrière, je n'ai jamais eu le Ballon d'Or France Football.
17: Iniesta.
16: Xavi.
13: Andrés Iniesta, il a dégainé le premier, c'est Régis Testelin qui ne partira pas Fanny. Voilà, j'ai offert un titre à mon pays, je suis une légende du Barça, j'ai formé le trio magique avec Xavi et Busquets. Il suit. Je suis champion du monde en 2006.
18: Bah non, c'est l'Italie.
13: Merci. C'est donc pas du foot, mais du basket.
14: Gasol.
13: Pao Gasol. C'était pas Marc, hein, c'était Pao Gasol. Les frères, hein. Je suis champion.
15: Pao Gasol.
13: Avec les Lakers. Non, c'est vrai, ça. Marc a aussi joué au basket, évidemment. C'était le dernier indice. Il y a Mano à Mano, là.
15: Hein.
13: La gauche connaît le sport, la droite est nulle en sport.
15: Il plate. Bernard est parti ?
13: Non, il est toujours là, il paraît. J'ai réalisé une prouesse dans le monde du vélo.
15: Contador.
14: Indurain.
13: Contador, c'est un tout pile de Théo. Celui d'avoir remporté les trois grands tours, dont deux Tours de France, 2007-2009. Bon, le Tour 2010 m'a été retiré pour dopage. Il semblerait qu'il ait mangé un steak avarié. Ça peut arriver.
15: À l'insu de son plein gré.
13: Voilà, exactement. Voilà. Attention, on continue. Bon. Je suis un multiple champion du monde. Espagnol.
14: Marquez.
13: 7 titres entre 2013 et 2025. J'ai égalé Valentino Rossi l'année dernière. Mon sport, c'est la moto.
15: Tu t'intéresses à l'automobile ?
14: Ah bah oui.
15: Ah oui, les moteurs.
14: Les moteurs, j'ai passé le permis.
15: J'ai passé son permis. Avec le A sur sa harle. Tu devrais passer le permis aussi. Ouais. Pas. Tu devrais passer le permis, n'est-ce pas ?
16: J'en avais pas besoin.
13: Vous, c'est le... Non, c'est le Solex.
15: Le Solex.
13: C'est le Solex. J'ai remporté 28 trophées dans ma carrière.
15: Ballesteros.
13: Faux.
16: Voilà, Xavi.
13: Faux. Deux, dont quatre fois la Ligue des Champions.
14: Guardiola.
13: Faux.
15: Ah bah oui, c'est facile. Oui, Félix.
13: Faux. Une Coupe du Monde.
2: Pedro.
13: Non.
16: Ramos.
13: Et deux champions d'Europe, Sergio Ramos. Deux points, il ne partira pas. Fanny, notre président. Ah bah si, non. Ah, vous étiez éliminé.
15: Qui reste Ramos.
13: Non. À l'épuisette, Alain. Non, non, bah, ça marche, à l'épuisette. Deux, comment
2: là, le joker obligatoire.
13: Ah, joker, sortez.
15: C'est pour quoi
13: sortez, monsieur. Alors, voilà, à l'épuisette.
15: J'ai été cher,
13: l'émission. Ah non, elle n'est pas truquée, mais là, bah, à l'épuisette, j'aime bien là, l'épuisette. Oh, à l'épuisette, c'est sympa.
2: Je suis pas tolérant.
13: Ok. Joueur, j'ai remporté un seul tournoi du Grand Chelem.
2: Juan Carlos Ferrero.
13: C'est pas celui-ci.
15: Carlos Moya.
13: Faux.
2: Carlos Moya.
13: Carlos Moya, 98, j'entraînais Nadal pendant 8 ans, 8 tournois du Grand Chelem, ensemble, à deux, Carlos Moya. Et le dernier pour la route.
15: J'en reviens, hein.
13: Ah, you're back.
16: Ça sert à rien.
13: J'ai récemment fait mes adieux à mon club.
2: Puteillas.
13: Bah non, pas Puteillas.
2: Yago Aspas.
13: Bah, les copains, Yas. J'ai été joueur avec
15: Guardiola.
13: Bah oui. Bah City, les larmes, tout ça.
15: Oh monsieur.
13: Oh là là. Aïe aïe aïe aïe aïe aïe aïe.
15: Et Dufy, il a pas joué ce soir. Bah il a perdu.
13: Si. Bernard a deux points les plus jeunes.
16: 4 points. T'as pas eu la deuxième question.
15: Ah j'ai pas eu la deuxième question.
16: Sur Execo.
13: Bon, la France n'est pas un pays de sport et certains chroniqueurs de l'équipe du soir sont nuls en culture sportive. Voilà, ouais. C'est tout ce que j'ai à vous dire. Je vous embrasse et on vous dit à demain.
16: Espagnol.
13: France-Côte d'Ivoire, il y aura le débrief dans l'équipe du soir. Allez, à demain.
15: Salut.

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4: Il y a eu du vent, et puis un clapot défoncé.
5: Ah, on est à 24 nœuds là.
6: Une flotte à grande vitesse qui se dirige vers l'est et la dernière marque de parcours face à Dieppe. Une étape déjà passée pour la tête de course qui nous offre une superbe bataille.
7: On a profité de ce tronçon pour prendre la tête de la course, donc ça c'est cool. C'est une bonne boucherie.
8: La direction Dieppe, on aura tout le loisir de revenir au près.
6: En effet, le retour vers Ouistreham se fera dans des conditions beaucoup moins agréables face au vent, ce qui pourrait à nouveau rebattre les cartes pour le classement final.
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20: Salut,
21: ça va?
20: Oui, t'es prêt?
21: Je suis prêt.
22: Ça va, il fait?
20: Ouais, impeccable.
22: Bon, pour la petite anecdote, on est dans l'enceinte même du circuit de Fiorano avec Yves Feillet, vainqueur sortant des 24 heures du Mans, qui nous emmène faire un petit tour dans la région.
20: Oui, autour de Maranello. Ici, FIA, c'est une religion.
22: Revenir aux 24 heures du Mans un an après ta victoire, on imagine que ça va être un peu spécial, non ?
20: Donc, un an, c'est passé vite. Hein. Je ne me rends même pas compte. Et c'était vraiment le jour meilleur de ma vie, gagner Le Mans avec Ferrari à 25 ans. La Chine quand même a 1,4 milliard de personnes, mais il n'y a jamais eu un tel succès dans le monde de course automobile. Je crois que l'interview que j'ai fait avec le CCTV, donc la télévision nationale de Chine, a été vue par plus de 160 millions de personnes.
22: Ah, quand même,
23: ouais. We did it again!
22: T'as gagné Le Mans, maintenant c'est quoi ton grand rêve?
20: Gagner une deuxième fois. Non, j'ai hâte de ce qui va se passer.
22: Merci, Yves.
20: Merci Thibaut, j'espère que ça t'a plu.
22: C'était super.
20: T'es pas fait peur?
22: Ça va.
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Fratelli d'Italia. Toujours Anthony avec un énorme enthousiasme. Place désormais à l'hymne du Luxembourg.

L'hymne du Luxembourg. Le Luxembourg qui reste sur deux victoires de suite, hein, 2-0 et 3-0 face à Malte. Et surtout, le Luxembourg n'a jamais battu l'Italie. Donc il y aura une volonté d'aller créer ce petit exploit. Même si on le répète, Silvio Baldini, le coach des U21 qui a pris l'intérim lors des donc, deux prochains matchs amicaux de la Nationale, a décidé de convoquer quasiment que des joueurs U21. On y revient juste après la formation du Luxembourg dans les buts. Anthony, Maurice, Pinto, Carson, Korac et Jens. Cruz, Olesen, Martins, Thies et Bonnert est devant. Daniel Sinani. On était sur le banc Sébastien Thiel. Et donc, dans ce 11 de l'Italie, Gianluigi Donnarumma qui va accompagner cette nationale. Et deux joueurs ont connu la catastrophe, trois plus précisément ont connu la catastrophe de la Bosnie. Donnarumma, Esposito qui sont tous titulaires, et Marco Palestra, le joueur qui joue cette saison à Cagliari, prêté par l'Atalanta. Pour le reste, 4-2008, 3-2006, 7-2005, 9-2004. Une jeunesse absolue, 21 ans et 354 jours. Donc l'équipe d'Italie la plus jeune depuis 1912. Avec donc une volonté pour Donnarumma aussi de réouvrir un chapitre. Lui qui veut connaître absolument une Coupe du Monde, ça serait évidemment triste. Ce soir, il honore sa 82e sélection. Il rentre dans le top 12, juste derrière un certain Alex Del Piero. La formation de la Nazionale, Donnarumma, Bertezaghi, Favasulli, avec Chiarodia et Comuzzo en défense centrale, Ndour, Lipani, Pizzilli au milieu, Coleoccio, genre qui a joué au Paris FC cette saison, Esposito, puis Esposito et Cherubini. A noter beaucoup, beaucoup de talent sur le banc, emmené par Marco Palestra, l'un des plus grands talents aussi de Serie A, sans oublier Camarda. Et puis Onestano aussi de l'Atalanta. Et puis des joueurs qui ne jouent pas en Serie A, comme Giacomo Fatiganti avec la Neggen, ou encore Seydou Fini, Frosinone, ou encore Matteo Dagasso avec Venezia. Allez, c'est une nouvelle ère qui s'ouvre pour la Nationale et place à ce premier match amical avant le déplacement en Grèce dimanche. C'est une Italie jeune, très très jeune, c'est volontaire, emmenée par Silvio Baldini, le coach du U21 qui a donc la responsabilité de permettre à cette nationale de retrouver un peu d'enthousiasme. Oui, il n'y aura pas de Coupe du Monde et c'est bien triste. Mais surtout, il y a beaucoup, beaucoup de talent. On aura le temps d'y revenir durant toute cette rencontre, mais c'est l'occasion de découvrir beaucoup de jeunes joueurs qui jouent en Serie B, certes, pour certains, mais beaucoup en Serie A. D'autres n'ont pas leur chance en Serie A. En tout cas, Silvio Baldini connaît la quasi-totalité de ces joueurs-là, connaît tous ces joueurs-là, puisque, mis à part Donnarumma notamment, ou encore Esposito, aucun ne joue en équipe première. Donc, oubliez les Barella, les Tonali, et j'en oublie évidemment, qui sont de très bons jeunes joueurs, hein, mais qui aujourd'hui ont 26-27 ans, placent vraiment à cette jeunesse entre 18 et 21-22 ans. On va voir hein, tout de suite avec Esposito. Et accroché ouais, par Seyd Korac. Ça va être un profil importantissime pour la Nationale, Esposito. Auteur d'une superbe saison. Hein. 7 buts et 4 passes décisives avec l'Inter. Vraiment un jeune intéressant, talentueux. Forcément, dans la surface de réparation, c'est un jeune où il ne faut pas lui laisser d'espace. Très bon. De la tête, il va profiter de ce physique. Et voilà, le premier coup franc pour l'Italie.

attention à Luigi Cherubini, le joueur de la Samp, s'est frappé avec derrière la probable faute de Kormoutz, non pas de faute. Et parce que dans cette équipe, il y en a qui jouent en Serie B, c'est le cas de Luigi Cherubini qui joue à la Samp. C'est le cas aussi de Favazzulli, qui a disputé ce match de play-off de Serie B il y a quelques jours entre Monza et Catanzaro. Catanzaro, équipe de Calabre, qui n'a pas réussi à monter malgré avoir perdu donc 2-0 au match aller. Et ensuite 2-0 au match retour pour Catanzaro, mais ça n'a pas suffi puisque les règles en Serie B, c'est l'équipe qui a le plus de points qui passe en cas de match nul aller-retour. Et donc Mons avait plus de points que Catanzaro. En tout cas, lui aussi, Costantino Favazzulli, est un jeune à suivre. Le jeu, le voici. Lipani qui a voulu la donner en première intention. L'agressivité de Favazzulli. Aussi au milieu de terrain, ça va être intéressant de voir Piscini, joueur de la Roma, Indur, connu du grand public en France puisqu'il a joué au PSG. Et Luca Lipani. Très bon sous les ordres de Grosso avec Sassuolo cette saison. Jans, le capitaine. Ah, c'est une vraie occasion aussi pour le Luxembourg. Hein. Alors, sans manquer de respect, c'est ce qu'a dit Silvio Baldini lors de la vigile, la veille de match. Il a dit, on a très peu étudié le Luxembourg, non pas pour manquer de respect à l'équipe de Strasser, mais surtout pour éviter de mettre la pression à ce groupe très jeune. C'est pour la plupart leur première sélection en équipe première, hein, pour beaucoup. Mollert. Faute, ouais. Sur Thomas Kruse, le joueur de Benfica, la réserve de Benfica. Faute de Lipani. Le voici, Silvio Baldini, 67 ans. Il en a fait des clubs. Hein. Et c'est une belle récompense pour lui d'arriver. Alors certes, dans un temps très court, pour deux matchs, mais la possibilité de pouvoir entraîner une sélection de ce calibre-là, c'est dommage parce qu'il avait vu juste Thiel hein, là-dessus, sur cette tentative d'1-2 avec Delsinani. Bartezaghi, lui aussi lancé cette saison par Max Allegri à Milan. Pas l'occasion de revoir Max Allegri, puisque vous le savez, il ne sera plus l'entraîneur du Milan. Il prend les rênes du Napoli. Ce sont décevantes, évidemment, pour Milan qui, comme la Juve, n'iront pas en Ligue des Champions. Allez, ça c'est un très bon ballon vers Bonnert avec Thomas Kruse. Il panait juste avant Thomas Kruse. Ouais. Dommage parce que la phase d'insertion était intéressante. Ensuite, il a voulu sortir Ferran Bonnert. Passe un petit peu ambitieuse. Jeff Strasser, le voici, le sélectionneur luxembourgeois. Les consignes pour Thomas Kruse. Comme on te sent. Favazzulli. Il faut du bon avec Esposito qui a voulu la redonner en première attention, probablement pas sur Endur qui a vécu une fin de championnat plus positive avec la Fiorentina. Ça a été une saison galère pour la Fiorentina qui a lutté, qui a longtemps lutté pour le maintien, mais bon, il a marqué son but hein, lors de l'avant-dernière journée à l'Allianz Stadium face à la Juve, et donc ça a été une belle fin de saison aussi pour lui. Aussi d'un point de vue collectif, encore une fois, ça a été compliqué dans la Roma. Ah, lui, il a vécu la tragédie de Bosnie. Hein. Carodia. Carodia qui joue pas en Serie A. Ni en Allemagne, qui joue au Borussia Mönchengladbach. Et voici justement Fabio Carodia. Kormoutz. Allez, pour Favazzulli. Ah, l'élimination, c'est bien joué. Kormoutz. Encore une fois pour Carodia. Coleocho. Allez, ça va être important d'avoir un peu de percussion. Pio Esposito. Ah, le centre vers Pio

Esposito. Il y avait l'insertion de Pisili. Centre un petit peu loupé, mais quand même dangereux de la part de Lipani. Ah, il faut viser la tête, hein. Ouais, très très bon centre, c'était Favasouli, pardon. Alors c'est une de ses caractéristiques à Costantino Favasouli. Il dit souvent que c'est un joueur di gamba, un joueur qui pousse. Et Baltezaghi ou Pisili au corner. Et Baltezaghi va s'en charger. Frappé au premier poteau. Et la tête de Lipani au-dessus. Lui aussi a parlé de sa première expérience. L'enthousiasme en domine forcément. Beaucoup d'excitation dans ce groupe. Le point positif, c'est que travailler avec Silvio Baldini, ce sélectionneur, est un point positif pour la quasi-totalité de ce groupe, puisqu'ils le connaissent par cœur. C'est le coach du U21. Et puis, la question du futur. Quel sélectionneur pour la Squadra Azzurra? Alors, on entend beaucoup de choses. Il y avait la rumeur Allegri, maintenant c'est terminé. Est-ce que ça se raconte? Et certains rêvent de Pep Guardiola. Carlson. Maurice. Korac, il ne le sert pas. Donc, ballon vers Sinani. Coleoccio. Ah, bien joué de la part de Coleoccio. Coleoccio, la percussion du joueur évolué au Paris FC cette saison. Bien joué de la part de Luca Coleoccio. Lui aussi, ça fait partie des talents. Hein. Le problème reste le même en Italie. Si derrière vous ne leur donnez pas leur chance, on le voit avec le 17, on le voit avec le 19, il y a un secteur jeune de qualité, ça il faut assister là-dessus. Mais le problème, c'est la mentalité. Alors là aussi, Baldini a eu des propos très très forts, notamment lors de sa conférence de présentation. Au-delà du fait d'avoir dit beaucoup sont prêts, hein, pour la nationale, il a quand même dit il faut donner la chance à ces jeunes-là, mais ce sera difficile tant que notre football sera dans les mains d'escrocs. Favasouli. Ah, ballon beaucoup trop long. Il y avait de toute façon intervention de Carlson. Ouais, parce que encore une fois, c'est un véritable problème en Italie. Alors, il y a eu cette tentative de régler ce problème avec notamment l'insertion de passerelles entre la Primavera, donc les U19, et l'équipe première. C'est le cas notamment de la Juve avec la Next Gen, de l'Atalanta et du Milan avec Milan Futuro. C'est-à-dire des équipes qui évoluent en Serie C, 3e division, ce qui permet donc à ces jeunes joueurs de pouvoir intégrer déjà le monde professionnel. Certes, c'est pas la Serie A, mais c'est la Serie C, avec un niveau totalement différent par rapport à la Primavera, et permettre à ces jeunes-là de pas arriver perdus lorsqu'ils arrivent, que ça soit, n'importe quoi, à la Cantina, à Torino, le centre d'entraînement, ou à Piano Gentile, le centre d'entraînement de l'Inter. Bref, quand ils arrivent dans des lieux qui sont importantissimes, et derrière, forcément, ça deviendra plus simple pour eux, au-delà d'un problème de mentalité qu'il faut changer et qui perdure depuis bien trop longtemps dans le football italien. Mais tout ça pour dire que la qualité est là. Carodia. Baltezaghi. Un jeu de la part de Pio Esposito vers Coleoccio. Et Coleoccio encore. Un jeu de la part joueur de 20 ans, de 21 ans. Carodia. Coleoccio. Ouais, l'appel d'Endur vers Baltezaghi. Le centre contré par Lorien Zanz. L'Italie pousse. Ouais, début de match clairement pour Izazzurri. Avec le centre de Cherubini, un petit peu trop long. Favasouli. Pinto dessus. Favasouli. Lipani. Favasouli encore. Beaucoup de mouvements, c'est intéressant. Comme Uzzo. Avec Carodia. Pisili. Favasouli. Le centre vers l'intervention d'Esposito, encore une fois. Ah, ils savent le trouver, hein. Attention, la frappe d'Endur. Première frappe au-dessus des buts d'Anthony Mori. Ça vient d'une récupération, ça vient de l'agressivité
des Jean de Baldini, c'est intéressant dans l'attitude, beaucoup d'envie. Peut-être plus, il y avait plus simple pour Cherindour. Terrain qui fuse, hein. On l'a dit, il pleut au Luxembourg. Christopher Martins pour Corach. Le dégagement de Maurice. Ouais, ils sont clairement précis, ils arrivent pas à poser le ballon. Pour le moment, les joueurs du Luxembourg, pas de faute sur Sinani. Endour. Pessilli. Lipani. C'est bien joué vers Farasulli. Qui a tenté de trouver Chiellobini. Corach. Norris. Martins. Corach. Allez, ballon encore contré, le pressing. Intéressant l'attitude, on l'a vu tout à l'heure avec Lipan, il a cette fois avec Bartezaghi. C'est la première fois que l'Italie vit en Luxembourg depuis 1988. Bon, au-delà du fait que l'Italie dispute plus de Coupe du Monde depuis 2014, l'Italie reste l'Italie et c'est toujours évidemment un honneur pour beaucoup de sélections. Palestra per favore, please. Ouais, Marco Palestra qui est incertain. On verra s'il pourra jouer parce qu'il y a une petite douleur, notamment en termes de, au niveau de l'adducteur. Ballon facilement et sans souci pour Donnarumma. Mais c'est le meilleur jeune joueur de Serie A cette saison. Ou du moins le meilleur jeune joueur italien de Serie A parce que bon, si on veut être exact. Exact. Probablement que le meilleur jeune joueur de Serie A, toute nationalité confondue, s'appelle soit Kenan Yıldız, soit Nico Paz, joueur de la Juve de Como. En termes italiens, on peut parler de Palestra, qui ne devrait pas rester à l'Atalanta, pisté par l'Inter aujourd'hui. Il y a encore eu des contacts. L'Inter veut absolument conclure ce dossier, encore plus après le départ donc, de Dumfries pour rejoindre le Real. Même si beaucoup de clubs de Serie A sont intéressés sur Palestra. Tellement, tellement talentueux, Palestra. Allez, corner. Bartezaghi. Frappé avec l'intervention. Et pas de faute sur Anthony Maurice. Ballon dégagé. Sans souci. Pour Favasulli. Comunso. Carodia. Comunso. Donnarumma. Contrôle de pièce possible, incroyable ce contrôle jeu d'eau au but. Lipani. Ah, la mauvaise passe de Lipani récupérée. Et tout de suite, l'intervention, l'agressivité de la part de Pisilli, c'est bien joué. Favasulli pour Pisilli. Le bon ballon, ah, dommage. Qui n'est pas donné dans le bon tempo de la part de Nicolò Pisilli. Mais encore une fois, une récupération avec l'agressivité. Cette fois, de la part de Favasulli, on l'a dit, hein. Lui aussi, difficilement je comprendrais s'il reste à Catanza, avec tout le respect que j'ai pour les Calabrais. Et là, donc ça sortit Martins, en effet. Maurice, pardon, en effet. Mais il a beaucoup, beaucoup de talent. Il veut le ressortir propre à chaque fois. Hein. Ballon vers Sinani. Allez, faute de Comunso. Et là, ouais, est-ce que ça va valoir un jaune? C'est un match amical, mais en profondeur, c'est là où peut faire mal Daniel Sinani. Hein. Allez, on ne fait pas exprès, marche sur le pied du joueur de Sampoli. Ça va donner une première occasion
pour le Luxembourg qui a été timide hein, dans ce début de match. 18 minutes globalement maîtrisées par l'Italie. Allez, Daniel Sinani. Allez, le pied gauche. La patte gauche du numéro 10 du Luxembourg. Sinani va pas la jouer direct, la frappe au-dessus, sans souci pour Donnarumma qui encourage directement ses coéquipiers. Frappe de Mathias Olsen. On a vu le geste hein, de Gigio. Tu sais que les fameux pouces levés, tel ben, c'est un autre grand monsieur. Gigi Buffon, c'était la fameuse caractéristique de Buffon, notamment à l'époque de la Grande Juve, avec à l'époque Bonucci, Chiellini, Barzagli. Toujours ce fameux geste-là pour aller les encourager, les féliciter, au-delà des défenseurs, du groupe, équipe en général. Ah, c'est le papa. C'est le papa ce soir, Donnarumma, enfin ce soir, lors de ce rassemblement. Hein. Et lui, il a connu cette catastrophe, il en a connu plus d'une, parce qu'il a aussi connu 2022. Faute encore une fois sur Sinani. L'autre est récupéré par Endoor. En effet, faute de Carodia. Elle aurait pu la tenter. Hein. Daniel Sinani n'a plus le. N'a pas pris la responsabilité. Ça joue vite. Thiel. Sinani. Sent-il. Eh ouais, faute, ouais. Il y a la main large sur Cherubini. De la part de Sinani, évidemment involontaire. Mais faute. C'est dans le mouvement. Lui aussi hein, a émerveillé la Serie B cette saison, Luigi Cherubini. Classé 2004, 22 ans. Et aussi, bon. C'est fou parce que dans beaucoup de sélections, un joueur de 22 ans, 23 ans, il a déjà 10, 15 sélections avec Léa. C'est pas le cas en Italie. En Italie, on a peur. Ça aussi, c'est un vrai sujet. Et donc, un jeune qui arrive à exploser à 25, 26 ans, on va le qualifier de jeune. Oui, mais dans le football mondial, 25, 26 ans, tu dois déjà avoir une certaine expérience. C'est aussi pour ça qu'il y a du retard, beaucoup de retard. En Italie, au-delà de tout ça, il fallait une restructuration. On verra si les nouvelles personnes au sein de l'instance hein, du Federcalcio, la fédération du football, seront capables de redonner l'image que doit avoir l'Italie, tout simplement. Recréer une structure forte. Parce qu'encore une fois, il n'y aura pas de secret. Hein. L'Italie reviendra à l'Italie, redeviendra l'Italie lorsqu'il y aura... une structure solide, notamment en termes de direction, et à la fédération. Lipani. Endoor pour Bartezaghi. Il y a l'appel de Colocciu, il n'est pas servi. Lipani pour Camuzzo. Large possession italienne. Vafasulli. Pour Cherubini, Vafasulli. Carodia. Camuzzo. Allez pour Fasulli. Pisili qui la donne à, justement à Fasulli. Cherubini. Il va comme d'habitude vouloir percuter le centre. Ce sera à 6 mètres. Allez, bien défendu de la part de Mika Pinto. 32 ans le joueur de Anderlecht. Au final, ça ne change pas grand-chose hein, pour Silvio Baldini, qui a quasiment le groupe qu'il aurait convoqué s'il avait eu les 19. Enfin, ce volet-là, face évidemment post-mondial, s'il n'y avait pas eu cette décision forte. Je doute que ne serait-ce que 70% des joueurs qui sont là, ne serait-ce 30%, allez, pour être gentil, ce joueur-là serait présent dans le rassemblement post-Coupe du Monde. Mais en tout cas, c'est une décision drastique de sa part. Parce que de mieux qu'un le sélectionneur, que ce soit des U21, des U19, pour connaître des jeunes joueurs comme ça.
Calordia. Donnarumma, qu'on n'a pas encore vu à l'œuvre. Et heureusement pour l'Italie, Luxembourg, qui peine à, être, à se montrer dangereux en ce début de rencontre. Bon dégagement. Tête. Récupération d'Endur. Favasulli. Centre encore à terre. Contré par Pinto. Ouais, bien joué. Comme on le sent. Et ballon passant pour Bartezag. Ce qui va l'avoir. Oui. Pour Coleocho. L'appel d'Endur. Coleocho qui va insister. Et la belle défense de Thiel. Olesen. Ouais, mais pas simple. Il y avait deux Italiens autour de lui. Coleocho. Endur. Et ils ont du mal à sortir, ça c'est sûr. Pisilli. Bartezaghi. Lipani pour Comuzzo. La tentative de trouver Coleocho en profondeur. C'est bien joué. Devant Jans, Coleocho. Le bon ballon encore une fois vers Lipani. Lipani, le centre. Oh, le geste clamoroso de Pio Esposito. On n'était pas loin d'un superbe but du joueur de l'Inter. Une sorte de magère, ouais. Bien joué de la part de Lipani. Oh là là là là là là. On était vraiment, vraiment pas loin d'un but venu d'ailleurs. Oh là là là là. Il n'a rien vu venir là-dessus, c'est le Cora.

Esposito. Pas mal, hein. Allez. Olsen. Korac. Il y a de l'espace pour Thomas Cruz. Pinto. Carlson. Olsen. Christopher Martins. Allez, la première vraie phase de possession pour le Luxembourg. Hein. On est à la 26e minute. Jans, pas beaucoup vu encore, Laurent Jans. C'est Korac. Qui est servi. Mathias Olsen. C'est important aussi pour Vincent Thiel de venir toucher ses ballons. On ne l'a pas encore vu lui aussi. John O'Manane. Ah, il est seul. Jans, beau dégagement de la part de Maurice. Le capitaine peut monter. Thiel. Korac. Christopher Martins. Ah, plus de mouvements, c'est intéressant. Cruz. Thiel. Jans. Sinani. Thiel. Vincent Jans. Et voilà, on est sur un temps fort. Ou un temps plus positif, on va dire, pour le Luxembourg. Vous avez parlé de temps fort. Ah, attention, ballon perdu avec récupération. Keloubini pour Esposito. Qui va pouvoir justement servir Keloubini. Il y a Pessini de l'autre côté. Farassouli. Camuzzo. Bartezaghi. Pour Coleoccio. Et dehors. Bartezaghi. Long ballon pour Keloubini. Le centre vers Esposito encore. Esposito! Ah, il a encore voulu faire parler sa magie. Deuxième grosse occasion pour l'Italie. Encore une fois par l'intermédiaire d'Esposito. Ah, il veut nous régaler ce soir l'Interista. Ah, il a tenté la reprise. Il est très loin, Dirk Carlson, encore une fois. Vraiment, encore une fois, bien exécuté. Hein. De toute façon, ce type de joueur, si vous ne le collez pas dans la surface, ça devient compliqué de lui prendre le ballon. Joueur physique hein, de grande taille. Camuzzo. Allez, Keloubini. Keloubini. Le centre, encore une fois, vers Pio Esposito. Thiel. Faute de Bartezaghi sur Thiel. Christopher Martins. Martins. Thiel. Face à Coleoccio. Martins. Et l'espace pour Thiel encore. La frappe de Thiel, elle est contrée par Bartezaghi. Repoussé encore une fois. Korac. Et ballon pour toute tranquillité. Pour Carlson qui peut servir Olsen. Korac. Phase de possession, hein, c'est une défense à 3 avec Olsen qui vient s'insérer dans cette défense à 3. Pour permettre notamment à Thiel. À Jans et Thiel d'être un peu plus haut. Et Bonnert et Pinto de l'autre côté. On peut le voir avec ce plan. Carlson. Pinto. Carlson. Korac.

0: dégagement de Moric. C'est récupéré. Sinani. Ouais, c'est bien joué la tentative d'une de Sinani. Et il récupère encore ce ballon. Vers Jans, le capitaine, qui est passé face à Barthezaghi. Jans. L'intervention sans souci de Donnarumma. C'est bien joué hein, de la part du Luxembourg. Endur. Kerubini qui la remet derrière, Lipani. Carlson. On l'a vu tout à l'heure. Allez, Comuzzo. Pavasulli. Carodio. Oui, rentrée dure hein, sur Kerubini là. En l'occurrence, Pinto. Coleocho. Elle va tenter d'éliminer Coleocho. Encore une fois, ballon contré, ça serait une touche. Un corner, pardon. Ballon contré par Laurent Jans. Non, ça sera bien une touche. Coleocho, Endur. Allez, ballon récupéré par Hans. Endur, pas de faute. Ah, il doit s'appliquer là-dessus, le joueur de la Fiorentina. Éviter de perdre ces ballons-là. Barthezaghi. Allez, le ballon vers Esposito. Ouais, Esposito, encore une fois, super ballon. Le centre derrière vers la tentative de Piccilli. Quelle occasion. Encore une fois, par l'intermédiaire d'un geste clamoroso d'Esposito. S'il passe celui-ci. Alors, c'est simple. Hein. Chaque occasion de l'Italie passe par un geste sublime de Pio Esposito. Kelomi, il l'a dit, hein. Cette nationale est dans les mains de deux joueurs par-dessus tout qui ont l'expérience de l'équipe première, Esposito et Donnarumma, évidemment, qui a un degré différent. Pour le moment, les responsabilités sont portées de la part d'Esposito. Ah, ça, c'est bien joué avec Pinto. Il y a de l'espace, Olsen. Ah, il va vouloir y aller tout seul, c'est dommage. Et là-dessus, ballon derrière contré par Piccilli. Martins. Thiel. Carlson. Olsen. Pinto. Dirk Carlson. Maurice. Là, il y a l'espace, c'est bien ce que fait Christopher Martins entre les lignes à chaque fois, souvent tout seul, le centre repoussé. Il est attentif, Calordia. Touche pour Laurent Jans. Poussé, intervention de Endur, c'est bien ressorti. Allez, faute sur Piccilli. Attention, ballon récupéré. Bollert, pas beaucoup vu. Sinani. Qui le remet derrière. Pinto pour Carlson. Korac. Allez, en ballon avec tentative d'appel de la part de Mathias Olsen. Carodia. On se rapproche de la fin de cette première période. Toujours 0-0 ce match amical entre le Luxembourg et l'Italie. L'Italie la plus jeune, on le répète, depuis 1912. 21 ans et 354 jours. Au-delà de tout ça, il y a un groupe très jeune, puisque parmi les convoqués, 4 2008, 3 2006, 7 2005 et 9 2004. Endur. Coleoccio. C'est bien joué. Fabio Caroglia pour Pietro Comuzzo. Bon, lui aussi, ça n'a pas été sympa avec la Fiorentina. Ballon sorti. Mauvaise passe de Favassoli. Le contrôle plutôt de Favassoli, mais j'ai l'impression que c'est avant tout une mauvaise passe, notamment de la part de Cherubini. Corac. Nice. Corac. Pour Jans. Il est dans une situation pas simple, il s'en sort. Il y a le pressing d'Esposito et de Coleoccio dessus. Allez, sans souci pour Donnarumma. Caroglia. Comuzzo. 64 matchs déjà avec la Fiorentina, avec les A. Lui, il a eu sa chance et il l'a saisi. Surtout, c'est un des jeunes Italiens en défense les plus talentueux. Vraiment très très bon Comuzzo. Répète, hein, sur le banc, il y a quand même Marco Palestre, on verra s'il pourra jouer. Il y a beaucoup de joueurs du BVB, du B4B notamment, du Borussia, entre Filippo Mané, Luca Reggiani, ou encore le très jeune, très très jeune Samuele Inacio, pardon. Sans oublier, pour ceux qui suivent la Serie A, Onesta Anor, qui est connu. Et puis des jeunes qui jouent soit en Serie C, soit en Serie B. En Serie C, c'est le cas de Giacomo Faticanti, l'un des plus grands talents de la Next Gen. Pour le coup, n'a pas sorti énormément d'Italiens qu'on a réussi à percer avec la Next Gen. Alors, il y en a hein, quand même. Au-delà de tout ça, Fagioli, notamment Nicolo Fagioli, passé par la Next Gen. Même discours pour Fabio Miretti. Avec la Juve, j'ai l'impression que c'est plutôt les étrangers, notamment Kenan Yildiz ou encore Mathias Soulet, qui ont réussi à bel et bien percer. Du moins, c'est ceux qui jouent avec le plus de continuité en Serie A et qui viennent de la Next Gen. On le répète, réserve de la Juve qui évolue en 3ème division en Serie C. Ces fameuses passerelles qu'on a analysées en début de rencontre. Cherubini. Passe complètement loupée de la part de Luigi Cherubini. Qui voulait se précipiter. Voilà les couleurs de la Nazionale pour. Quand même pas mal de tifosi hein, qui ont fait le déplacement. Il y en a aussi qui vivent au Luxembourg. Hein. Terre de sport, terre de tennis. Il y aura au minimum un joueur italien en finale de Roland-Garros. Ce ne sera pas Yannick Sinner. Et malheureusement, il y a cette énigme foot, calcio. Oula, ce ballon qui était sorti. Comme Utsan. Sans souci pour Caroglia. Cherubini pour Comuzzo. Caroglia. Allez, joueur du Borussia Mönchengladbach. Pour Coleoccio qui doit percuter Endur. Bartezaghi. Lipani. Coleoccio, tentative de pour trouver Pio Esposito. Il est tout tout seul, Martins. Ouais, alors, est-ce qu'il voit de l'autre côté Thiel? Non, il ne l'a pas servi. Il le sert enfin. Vincent Thiel, va-t-il se mettre sur son pied gauche? Oui. Vincent Thiel, ballon contré. Et ce sera un corner, ballon contré par Barthezag. Le premier corner pour le Luxembourg sur un contre. Encore une fois, Martins, tellement important dans ces phases d'insertion. Ballon contré, bel et bien contré par Barthezag. Les applaudissements de Yves Trasser. Et Olsen qui va s'en charger. 41e minute, 0-0. Occasion parfaite pour le Luxembourg. Olsen s'est frappé au premier poteau, l'intervention d'Endur. Oui. Alors, ça se s'échauffe entre Barthezag et Sinani. Les deux étaient au contact, Barthezag et Sinan, et ensuite, oui. Ouais. Mauvais geste de la part de Sinan et qui le prend au cou. C'est revenu dans l'ordre. Ça reste un match amical. Bon, Barthezag est l'un des joueurs, jeune joueur qui a le plus de chance d'insérer et d'instaurer peu à peu l'équipe A. Au vu du fait que c'est quand même l'un des jeunes avec le plus d'expérience sur cette pelouse, avec quelques matchs de Serie A déjà qu'il a à disposition. Ouais, faute au contact de Carlson sur Pio Esposito qui a pris un coup, on va le revoir. Ouais, il s'appuie clairement, il y a faute. Fait son lacet, c'est bon. Carodia, Barthezag. Ça manque peut-être un peu de lien au milieu de terrain. On n'arrive pas à trouver les deux mezzales, notamment que ce soit Piscili ou Endur. Peu de phases proches de la surface de réparation. Tête loupée de la part de Jans, collé au Cho. Bien joué de la part de Thiel. Ballon sorti. Coleocho, centre sans souci pour Maurice. Et pourquoi pas Pinto. Miguel Pinto. Olesen. Kovac. Olesen. On voit qu'il n'y a pas un pressing pour le moment très très intensif hein, de la part des hommes de Baldini qui laisse jouer, même si pour le moment les Luxembourg ne sont pas montrés dangereux. Endur, c'est bien joué vers Coleoc. Super ballon, frappe facilement capté par Maurice. Le voici, le Endur que la Serie A connaît, un joueur capable de casser des lignes. Il s'est retourné avec une certaine facilité, mais là, Coleoc doit largement mieux faire. Pinto. Avec ballon récupéré, contré et récupéré sur ce ballon. C'est dans les pieds de Martins. Carodia. Barthezag. Esposito. Ouais, ballon pour Coleoccio. Dans ce duel de rapidité avec Jans, Coleoccio. De l'entre de la jeunesse. Et un joueur de 33 ans avec Barthezag. Et encore, vers Esposito, ballon contré. La double parade de Martins. Encore une fois, le danger par l'intermédiaire de Pio Esposito. Nouvelle grosse occasion pour le joueur de l'Inter. Gros sauvetage hein, quand même. Dans le Seine, qui se fait avoir dans le contact, mais ensuite qui arrive à tacler, ballon contré, sans souci pour Maurice. Favasulli pour Donnarumma. Caraudia. Encore une fois récupéré par Esposito. Super ballon récupéré. Ah, il doit mieux faire là-dessus, Coleoccio. Sinani. Sinani. La technique, le pied gauche de Sinani. Frappe. Centre frappe au-dessus des buts. Alors qu'on demande un changement, probablement, j'ai l'impression. Non, c'est la pause au stade de Luxembourg. 0-0 entre le Luxembourg et l'Italie. Des grosses occasions, notamment par l'intermédiaire de cet homme, Pio Esposito.
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1: Allez, c'est parti pour la seconde période de ce Luxembourg-Italie. Une volonté claire pour les hommes.